0: Ce n'est pas la bonne approche.
1: Pendant que le temps file, des travailleurs et entreprises retiennent leur souffle.
2: Les tarifs de 50 %, là, personne n'est capable d'absorber ça.
1: La présidente directrice générale de la Fédération des chambres de commerce du Québec, Véronique Proulx.
2: Pour les petites et moyennes entreprises, on parle d'un impact financier de 6 millions en moyenne pour entreprise. Et pour nos grands exportateurs, ça tourne autour de 100 millions par entreprise.
1: Le premier ministre Carney assure que son gouvernement est prêt à toute éventualité.
3: J'ai des plans pour n'importe quelle situation.
1: Il a l'intention de discuter de vive voix avec Donald Trump d'ici l'échéancier de mercredi. Ici Juliane Lapointe, Radio-Canada, Ottawa.
4: L'entente dévoilée dans le dossier de l'immense projet hydroélectrique de Churchill Falls arrive à point pour Christine Fréchette. Grâce à ce nouvel accord cadre de 70 milliards de dollars, le Québec aura accès à 10 000 mégawatts d'électricité en provenance de Terre-Neuve et Labrador. C'est plus que ce que prévoyait l'entente précédente. Alors que la première ministre s'apprête à déclencher la campagne électorale d'ici une dizaine de jours, l'annonce d'aujourd'hui apparaît plus difficile à critiquer pour les partis d'opposition, selon l'analyse de Véronique Prince.
5: Alors que le Parti québécois laissait entendre qu'il pourrait annuler l'entente de principe survenue initialement en décembre 2024 s'il est élu, bien, il se montre beaucoup moins critique aujourd'hui quant aux retombées potentielles pour le Québec avec la révision qui a été présentée par les premiers ministres du Québec et de Terre-Neuve et Labrador. Et la raison est simple, c'est difficile pour lui d'en critiquer les contenus alors qu'aucun des autres partis ici à Québec n'a vu cette entente. Le Parti libéral, le Parti conservateur et Québec solidaire se gardent aussi une certaine réserve. Personne ne va la déchirer si elle est bonne et qu'elle convient aux peuples autochtones. Par contre, ils ont une autre poignée pour critiquer Christine Fréchette, celle de la transparence. La question qu'ils posent, c'est comment les Québécois peuvent-ils accepter une entente aussi importante qui les concerne si on n'en connaît pas encore les détails et ça risque de s'inscrire dans un thème plus large en campagne électorale. Est-ce que la CAQ dit tout quand elle conclut des ententes? Peut-on lui faire confiance après d'autres décisions économiques qui ont échoué ou qui n'ont pas fait l'unanimité? On peut s'attendre à ce que ses adversaires prennent cet angle si elle tente de prendre un certain crédit pour la conclusion de cette entente. Déjà, elle les défie de trouver des alternatives. Hydro-Québec doit augmenter sa capacité de production. Si l'entente de Churchill Falls échoue, bien, le prochain gouvernement, selon elle, devra en quelque part en porter l'odieux et trouver des solutions de rechange. Ici Véronique Prince, Radio-Canada, à Québec.
4: Donald Trump affirme que l'Iran ne conclura pas l'accord qu'il estimait nécessaire pour en arriver à un règlement pacifique de la guerre en cours depuis fin février. Il a fait ses déclarations devant les journalistes à la Maison-Blanche en cette journée où le délai de 60 jours pour parvenir à sceller une entente arrive à expiration. Éric Plouffe a préparé ce qui suit.
6: Le président des États-Unis, Donald Trump, a déclaré que l'Iran n'allait pas conclure une entente qu'il juge nécessaire pour mettre fin de façon pacifique à la guerre au Moyen-Orient. Il a ajouté que son pays ne cherchait pas à prolonger le protocole avec l'Iran pour y parvenir et qui arrive à expiration aujourd'hui. L'émissaire américain Jared Kushner a pour sa part fait savoir que les échanges entre les États-Unis et différents éléments du gouvernement iranien sont probablement, selon lui, plus intenses que jamais, mais que les deux parties n'avaient toujours pas conclu d'accord. Par ailleurs, en réponse à une question d'une journaliste, Donald Trump a de nouveau soutenu l'idée que le détroit d'Ormuz puisse devenir un territoire des États-Unis. Il a déclaré que c'était une bonne idée en ajoutant que son pays avait le contrôle total du détroit. Il a aussi critiqué le sultanat d'Oman après avoir menacé de bombarder ce pays s'il devait entraver un accord entre Washington et Téhéran sur la gestion de la navigation dans le détroit d'Ormuz. S'il en veut à ce pays, c'est parce que depuis plusieurs semaines, des responsables iraniens et Omanais sont en discussion sans les États-Unis pour tenter de trouver un accord sur la circulation des navires dans le détroit qui passe entre les côtes des deux pays. Le passage maritime stratégique est bloqué de façon presque continue depuis février à la suite de l'attaque israélo-américaine contre l'Iran qui a déclenché la guerre au Moyen-Orient. Éric Plouffe, Radio-Canada, Montréal.
4: En terminant, l'inflation s'est établie à 3 % en juillet au pays, selon Statistique Canada, une hausse de 0,2 point par rapport au mois de juin. Cette accélération s'explique notamment par le prix de l'essence en hausse de 25,7 % sur un an. Le coût du panier d'épicerie augmente moins rapidement, mais reste supérieur au taux général d'inflation. C'est ce qui conclut les informations. Merci d'être à l'écoute et bonne soirée à notre antenne.
7: Bienvenue au microphone, Stéphane Garneau. C'est le premier épisode de Cinéma en tête, une série non exhaustive sur l'histoire du cinéma de chez nous. Pour ce premier épisode, on va aller aux origines et pour mettre la table sur les débuts du cinéma, on va écouter une narration de Pierre Nadeau

0: C'était pour l'émission Cinéma d'ici, des origines à 1950, d'abord diffusée en mai 1972. Il fait donc le portrait du tout début.
1: Il y avait longtemps que les hommes rêvaient d'enregistrer le mouvement. Aux États-Unis, les chercheurs au service d'Edison avaient inventé un appareil de prise de vue avec lequel ils enregistraient des numéros de music hall. Convaincus que cela n'aurait qu'un intérêt passager, Edison se refusa à faire des projections collectives. Il lança donc son kinétoscope, dans lequel le client devait mettre un nickel pour obtenir une projection individuelle. Une autre compagnie rivale, la Biograph, offrit au public une autre version de cet appareil sous le nom de mutoscope. Comme on le voit ici, dans le mutoscope, des photographies étaient collées sur carton, alors que l'appareil d'Edison utilisait déjà le film. Puis ce fut la première projection collective officielle en 1895 dans le sous-sol du Grand Café de Paris. Avec leur cinématographe, les frères Lumière venaient de consacrer la vocation collective du cinéma.
0: Ben voilà, 1895, 1896,
2: ça nous rajeunit pas,
0: Denis Desjardins, autour de la table avec moi pour ce premier épisode où on remonte loin. Denis Desjardins, qui est cinéaste, producteur, passionné par les pionniers du cinéma et du cinéma direct. Merci d'être là.
2: Merci.
0: Pierre Pajot, qui est auteur, professeur de cinéma à la retraite au Cégep d'Antique, auteur du livre Les salles de cinéma au Québec de 1896 à 2008, parce que le livre est paru en 2009, si je ne me trompe pas. Monsieur Pajot, merci d'être avec nous.
3: Merci.
0: Et le livre, d'ailleurs, est disponible encore aujourd'hui, très certainement dans les bibliothèques
3: publiques. Dans les bibliothèques, parce qu'il est épuisé.
0: Oui, mais dans les bibliothèques, je suis convaincu qu'on le trouve. Et j'ai demandé pour toute cette série, ou presque, à François Lemay, qui est mon collègue d'ici musique. François, bonjour.
4: Bonjour.
0: Bienvenue, François.
4: Merci.
0: Chroniqueur culturel aux intérêts très, très, très nombreux et qui va s'intéresser aux musiques des différentes époques de l'histoire du cinéma.
4: Oui, et Dieu sait qu'il y a différentes façons d'approcher la musique. On peut même devenir des grandes vedettes à Hollywood ou jouer du piano dans une salle en 1920.
0: Oui, on ratisse très, très large. Et à chacun des intervenants de la série, je vais demander dans un premier temps de me parler de leur première expérience marquante du cinéma. Monsieur Pajot, je vais commencer avec vous.
3: Oui, ben après, j'ai fait recherche là parce que c'est mon père, ça c'est clair, c'est mon père qui aime le cinéma. Il est marchand de fourrure, mais il aime le cinéma. J'avais 7-8 ans. Un soir, il me dit, Pierre, on va au cinéma. Et ma mère s'y objecte formellement. Il n'est pas question de Pierre. Il y a de l'école le lendemain matin.
0: Ouais.
3: Alors, mon père a fait quelque chose d'extraordinaire, d'exceptionnel. Il a convaincu ma mère de m'amener au cinéma. Et donc, je suis allé voir un film au cinéma Luxe à Ville-Saint-Pierre. Et ça a été le début de...
0: Et le film, c'était quoi?
3: Ah, mon doux. Je me souviens plus du titre. C'était un film avec une émeraude au cœur du film. Un film avec Cornel Wilde. Et en tout cas,
0: ça a suscité une vocation. Ça a contribué, en tout cas.
3: Oui, et aussi Cinérama.
0: Denis Desjardins, vous?
2: Ben, moi, c'est directement mon père qui faisait du film amateur. Puis ça m'a marqué, ça, le projecteur, le montage qu'il faisait. Moi qui aimais me mettre devant l'écran pour finalement devenir moi-même un ombre sur l'écran de mon père. En tout cas, bref, c'était ça. Il est sous-sol d'église, le clergé. J'étais assez vieux pour avoir connu ça, parce que pour occuper les enfants, on les envoyait dans le sous-sol d'église. Puis toi, je pense que ton père aussi t'amenait des cinémas.
0: Moi aussi, mon père m'a amené au cinéma. C'est lui qui a suscité ma propre vocation. Probablement les films de Chaplin présentés au début des années 70 dans certaines salles de Montréal. Puis il y avait des versions plus courtes. Pas des versions plus courtes, mais le cirque, par exemple, ça dure juste une heure.
3: Oui,
0: alors, t'avais le cirque et puis t'avais quelques courts-métrages de Chaplin. Alors, c'est probablement ça en ce qui me concerne. François?
4: 1982. Ma mère, contre toute attente, j'ai peut-être 6 ans, 7 ans, m'amène voir E.T. au cinéma. Je ne sais pas pourquoi on ne fait pas ça chez nous, aller voir des films. Surtout à Baie-Saint-Paul, il y a seulement une salle, le Laurentien. Je suis dans la salle, je regarde le film, et à la fin, lorsque E.T. retourne sur sa planète, j'ai des émotions, puis je comprends pas pourquoi.
3: Ouais.
4: C'est juste des images qui bougent avec du son. Pourquoi je pleure présentement? Et cette fascination-là pour la transmission d'émotions par le cinéma part de là. Pourquoi des images me font pleurer?
3: Ouais.

0: Denis Desjardins, on va commencer avec vous parce que vous êtes tout ce que j'ai dit tantôt, cinéaste, producteur, scénariste, monteur, etc. D'ailleurs, on retrouve plein de vos films sur la plateforme de l'Office national du film. Vous êtes un genre d'historien du cinéma et là, on remonte loin, loin, loin. Puis quand on parle des grands noms, des pionniers du cinéma, et c'est incontournable, il faut d'abord qu'on parle de Léo Ernest Ouimet.
1: Oui, absolument.
2: Absolument.
1: Non, il est vraiment chanceux, lui, parce qu'il se trouve entre l'invention des frères Lumière à Paris et Edison à New York. Donc, lui, il est à Montréal, il y a les deux cultures. Et en plus, c'est un électricien. Puis on comprend que l'arrivée du cinéma sans l'électricité, c'était comme difficile avant. C'était les lanternes magiques. Et on était plus dans l'ordre des forains. Il y avait le Park Summer où lui allait voir des spectacles. C'était beaucoup du cirque à ce moment-là. Mm-hmm. Hein? C'était de la magie, en fait. C'était des images par images. Souvent, les tourneurs de manivelle sont arrivés avec l'invention. Et il y a vraiment à comprendre comment les frères Lumière ont porté ça sur le grand écran. Et lui, c'est un technicien qui est capable d'améliorer la projection des frères Lumière.
0: Voilà. Donc, Ouimet, c'est un entrepreneur.
2: Absolument.
1: C'est un électricien entrepreneur, ouais. Mais aussi... la seule chose qu'il faisait pas, c'est bonimenteur. Parce qu'à l'époque, ça prenait des bonimenteurs.
0: Ouais.
1: Il y en avait. Oui. Il en trouvait des très bons.
0: On va revenir plusieurs fois sur les bonimenteurs au cours de l'épisode, mais sur Léon Ernest Ouimet, donc, on va l'écouter. L'avantage, je les ai micro fermé, je vais le répéter, micro ouvert, c'est que ces pionniers-là ont vécu assez âgés.
2: Oui.
1: 94 ans pour
0: Ouimet. Ouais, ce qui fait qu'ils ont accordé des entrevues à Radio-Canada jusqu'aux années 70, même 80 dans certains cas. Alors, j'avais accès dans les archives à des entrevues intéressantes avec ces gens-là. Ici, Léon Ernest Ouimet parle de la première fois qu'il a vu des films. C'était en 1896. Écoutez bien ce qu'il décrit. C'est la première projection publique dans une salle au Canada, à Montréal. C'était à l'émission Champs Libres en mai 1965 et au moment de cette entrevue-là, il avait 88 ans.
3: C'était les premiers essais qui ont été faits par Lumière de photographie sur celluloid. Et puis... À ce temps-là, ben mon Dieu, il y avait pas d'acteur, il y avait rien. C'était un bonhomme qui soignait les pigeons, et on pouvait voir les pigeons voler. Un train qui rentrait à la gare du Nord, on voyait l'engin arriver, et puis des choses de basse-cour.
0: C'était intéressant.
3: Ben, c'était frappant, c'était très frappant de voir une image qui bougeait.
0: Moi, ça me donne des frissons d'entendre un individu qui était là au début. Et quand il dit qu'il a vu un film de l'entrée du train à la gare du Nord, je pense qu'il parle de la gare de Ciotat.
2: Ciotat.
0: Ce serait le premier film.
1: Il a circulé beaucoup, ce film-là.
2: Celui-là, il était dans la première séance, effectivement, à Paris en décembre.
0: C'est fou, hein?
1: Ouais. Six mois plus tard, il est à Montréal.
0: Ouais. À Montréal, c'est ça. Puis donc, c'est sa première expérience. On va écouter un autre extrait de M. Ouimet. Cette fois-ci, c'était un peu plus tôt dans le temps, c'était à l'émission Aujourd'hui, en juin 1963. Pierre Nadeau, encore lui, est avec Léo Ernest Ouimet, qui est à ce moment-là 86 ans, et il parle des débuts du Ouimetoscope et de la longueur des films.
3: Après avoir été projectionniste, au Park Summer en hiver pour P.L. Waters de New York. J'ai fait dans les entre-saisons du théâtre, commencer à faire des vues animées ici et là.
2: Oui. Vous présentiez aussi des films au Ouimetoscope, c'était une salle de cinéma, ça.
3: Oui, des films qui duraient 2 minutes par sujet.
2: Oui.
3: 2-3 minutes par sujet.
2: Monsieur...
3: Vous savez, il y a qu'en 1906 que réellement on a commencé à donner un peu plus long. Et pour moi, en 1906, à l'automne 1906, Edison avait fait La vie d'un pompier.
2: Oui.
3: Il durait 10 minutes. C'était long, vous savez, 650 pieds.
0: Ça, je trouve ça formidable. Ouais. La longueur du film, il mesure 100 pieds. Ouais. Je trouve ça extraordinaire.
1: Mais ça, ça a continué, hein?
0: Ouais.
1: Même dans le temps de l'ONF, les Michel Brault, là, ils tournaient des 10 pieds.
0: Ouais. Ah
1: 10
0: oui,
1: mille,
0: hein?
1: 10 pieds, 10 000, c'est-à-dire 40 pieds. Ouais. 400 pieds.
4: Dans le commerce, on le calcule en pieds.
1: Wow.
0: Donc ça, c'était Léo Ernest Ouimet. Évidemment, je le dis, je le répète, puis je vais le faire pendant tous les épisodes de la série. C'est non exhaustif, notre affaire. C'est un panorama subjectif, puis on s'intéresse à certains des individus. Mais évidemment, en ce qui vous concerne, pour les pionniers, bien, il y a des incontournables, Léo Ernest Ouimet, mais aussi Albert Tessier.
1: Oui, mais c'est sûr après. C'est-à-dire que l'importance de Ernest Ouimet, là, c'est fondamental, mais pas juste pour le Québec, là, pour la compréhension des hommes d'affaires à cette époque-là, là, lui, il a très vite senti les affaires. Mmh. Et ses projections étaient de plus grande qualité. Et ses salles, quand il a rebâti la salle en 1907, étaient de plus grande qualité. Et ça venait de la comtesse d'Hauterive qui était avec son fils, un bonimenteur. Puis il y avait le côté français, de charger un peu plus cher pour une plus grande qualité de cinéma. C'était important, la qualité, pour les Français. Peut-être moins pour Edison, qui était un patenteux, puis qui, lui, arrivait toujours un peu en deuxième, finalement.
0: Ouais, ouais. Alors, chez nous, Albert Tessier, parlez-moi un peu de ces prêtres cinéastes.
1: Oui, parce qu'il faut comprendre que le clergé a été très dur avec Léo Ernest, mais il y a eu des curés qui, par la suite, se sont repris par le cinéma. Et le moins curé de la gang, je dirais, c'est Albert Tessier, qui est la plus grande distinction que le Québec donne aujourd'hui à un cinéaste québécois, c'est le prix Albert Tessier. Et c'est pas rien, parce que cet homme-là, il fait tout. Il fait tout. Un peu comme Ernest Ouimet, c'est des bons techniciens. C'est-à-dire que lui, il monte ses films aussi. Il se présente dans à peu près tout le Québec. Il filme, il en profite pour filmer aussi. Mm-hmm. Des bouts de Québec, là, un peu partout.
0: Beaucoup de films.
1: Beaucoup.
0: Hein, plusieurs dizaines de films.
1: Ouais, incroyable.
4: La filmographie de Tessier, c'est... Oui.
0: Et il est le contemporain, donc, des autres curés cinéastes.
1: L'abbé Proulx, qu'on a connu un peu plus.
4: L'abbé Proulx, on l'a connu.
0: Louis-Roger Lafleur, fait, il y en a Vachet.
1: Oui.
0: Il y en a eu d'autres.
1: Vachet, mais c'était le moins curé, je te dirais. C'est le plus artisan des cinéastes de cette époque-là. Ouais. Le fait qu'il était curé, c'est le fait aussi qu'à cette époque-là, c'était un débouché là, pour enseigner. Puis le cinéma devenait comme une technologie pour l'éducation.
0: Ouais. On va l'écouter, Albert Tessier. Ici, il parle de son approche de cinéaste. Donc, et puis, ce qu'il décrit, c'est un peu le cinéma direct avant l'heure.
3: C'est simplement, j'imagine, qu'on prend la vie telle qu'elle est, sans truc, sans arrangement. Un scénario et des acteurs, ça fait toujours un arrangement. C'est plus compliqué et surtout, c'est beaucoup moins spontané. Parce que j'ai toujours filmé, c'est pour ça que je n'avais pas de trépied, mais j'ai toujours appliqué à filmer la vie dans son mouvement normal et non pas arrangé.
0: Donc, un homme de la terre et de l'eau.
1: Oui. Ah ben oui. Ben, c'est un écologiste avant l'heure. Et lui, bon, il a beaucoup investi le territoire de la Mauricie. C'est lui qui a donné le nom la Mauricie. Hein. C'est lui qui, à force de vendre la Mauricie par ses films, il a fait découvrir la nature, la forêt. On sait comment c'est important à Trois-Rivières, là, la capitale de la papeterie. Et donc, lui défendait la forêt. Donc, c'est un écologiste aussi.
0: Et d'ailleurs, sur l'importance de faire apparaître l'âme de la terre, on va l'écouter à nouveau. C'était à l'émission Rencontre en février 1975.
3: Révéler aux gens, les amener à regarder autour de eux, à trouver ça beau. Chaque fois que vous passez devant de la beauté, si vous n'arrêtez pas, ben vous refusez un cadeau du Seigneur. Je le disais dans mes conférences. Ça n'a pas été mis pour les animaux. Les animaux ne peuvent pas savourer la beauté. Une belle fleur, ça. Une abeille peut aller chercher du miel, mais elle ne va pas chercher de la beauté. Mais nous autres, on peut s'arrêter et la regarder. Alors pourquoi refuser ce plaisir et en même temps un hommage, qui est une sorte de prière?
0: C'est un réel plaisir d'entendre M. Tessier parler de tout ça. On va faire un bond dans le temps. On n'a pas le choix, Denis Desjardins. Mais il faut absolument parler des débuts de l'ONF et d'un personnage hyper important qui s'appelle John Grierson.
1: Central pour l'ensemble des artisans du cinéma québécois et canadien. C'est un père messianique, je dirais. C'est quand même quelqu'un qui avait un doctorat en philosophie, qui est un Écossais, et qui avait déjà fait des films. En 1929, il fait Drifters. Et lui, il est vraiment concentré sur le fait qu'on va développer... En fait, l'humanité vit une crise, c'est la Première Guerre mondiale, et il pense que le cinéma et les nouvelles technologies, qui sont le cinéma, vont changer le monde à travers l'éducation. Et c'est un autre qui va mettre, en venant au Canada, un peu notre industrie sur pied, au moment où une deuxième guerre apparaît. Et là, il va devenir le champ de la propagande anti-nazie, si on veut.
0: Oui, tout à fait. On va écouter Pierre Junot, qui était secrétaire de l'Office national du film. C'est en 1956 à l'émission Reportage, et il parlait de la création de l'ONF et de M. Grierson.
5: L'Office national du film a été créé au Canada en 1936.

0: 39. 39, ça correspond à une période où le documentaire en Angleterre était en plein essor. Le documentaire avait été fondé en Angleterre par John Gerson, qui est un homme qui a su mettre le film, le cinéma, au service de la réalité sociale ou des réalités sociales, de ce qui se passe vraiment tous les jours dans nos vies. On a appelé ça à certains moments une fenêtre sur la réalité. On pourrait appeler à cause de ça Grierson le père du documentaire social. Et quand on a vu tout le travail que faisait en Angleterre le documentaire, on s'est dit, tiens, ce serait très intéressant d'essayer de faire quelque chose de semblable au Canada.
1: On va enchaîner avec un autre extrait du documentaire de Roger Blais, 1974, qui est disponible sur le site de l'ONF, encore une fois, une plateforme formidable. Vous allez entendre M. Grierson, en commission parlementaire, expliquer la raison d'être du documentaire.
2: Monsieur le ministre, monsieur le commissaire, mesdames, messieurs, laissez-moi vous rappeler l'un des premiers principes du documentaire. Ce doit être l'un des premiers principes, puisque c'est moi qui l'ai écrit. C'est qu'il montre le présent, remet en question le passé, mais que le seul film qui en vaille la peine est celui que l'on fera demain.
1: Voilà. La traduction simultanée, oui, avec, bon, avec des comédiens.
3: J'ai jamais entendu ça, moi, je trouve ça très bien.
4: C'est deux personnes, Roger Blais, qui a fait ce film-là, que j'ai rencontré, qui est un des pionniers aussi de l'ONF, parce que c'est des gens comme Grierson qui les ont engagés. Mm-hmm. Et ils m'ont raconté comment, avec Pierre Junot aussi, mais c'est pas Grierson qui l'a engagé, parce que, curieusement, Pierre Junot, il était vraiment partout dans l'histoire du...
1: Il a même été patron ici patron à Radio-Canada pendant plusieurs années.
4: Et aussi les francophones, parce qu'il y avait peu de francophones au début de l'Office national du film. On appelait ça Unit F, dont Roger Blais qui était là-dedans. Il était à peine 10. Il y avait une femme dans tout, là. 10 personnes qui parlaient français.
3: Mais il était à Ottawa.
4: Mais il était à Ottawa. Et l'arrivée à Montréal plus tard, en 56, va tout changer, l'arrivée de Michel Brault.
1: Oui, tout à fait. Mais continuons sur John Gerson, parce que c'était un documentariste militant. En même temps, que quelqu'un qui en imposait. On dit qu'il inspirait une sainte terreur.
4: Oui, ben disons qu'un intellect pareil, c'est-à-dire c'est un grand penseur, c'était un théoricien du cinéma comme on en avait très peu eu là. Puis à cette époque-là, faut comprendre que le Canada, il savait pas, mais il s'en allait vers la Deuxième Guerre et c'était vraiment le temps pour un homme comme John Gerson d'imposer sa main ferme sur une équipe. Parce qu'il y avait beaucoup de bordel, si on peut dire, au Canada, parce que tous les ministères pouvaient faire leur propre propagande à l'intérieur des ministères. Et lui, il a dit, ça marche pas, là, ça prend une centralisation, et ça prenait un homme fort. D'ailleurs, ils ont cherché longtemps quelqu'un qui pourrait diriger l'Office national du film, et ils se sont aperçus 6 mois plus tard qu'il n'y avait que Gerson qui pouvait comprendre cette propagande-là qui devait se faire pour que les Canadiens découvrent leur propre pays. Parce que pour l'instant, il ne faut pas l'oublier, on est encore comme ça, un domestic market. Et l'Office national du film, c'était comme une réponse aux États-Unis pour être capable d'avoir une industrie, nous aussi. Parce que dans les salles, ce qu'on voyait, c'était beaucoup des films américains. D'ailleurs, c'est ce que vous avez vu étant jeune. Fait que l'arrivée de l'ONF, malgré tout le paysage de documentaires un peu
1: surannés. L'avantage, c'est qu'à cette époque-là, dans les années 70, oui, j'ai vu des films américains, mais il n'y avait pas encore de publicité dans les salles. Et souvent, c'était un court-métrage de l'Office national du film.
4: Ben voilà.
1: Alors, c'était notre première entrée, notre premier accès aux films de l'ONF.
4: Et d'ailleurs, c'est ici un lien entre les trois pionniers dont on vient de parler, c'est des gens qui se promenaient avec leurs projecteurs. Pas Grierson lui-même, il a mis une armée de gens à travers le Canada qui partaient avec les films de l'ONF pour présenter ça dans toutes les communautés.
1: Voilà, ben on aura parlé de quelques pionniers importants. Denis Desjardins, ça nous prendrait 2 journées de séminaire et puis ce serait probablement pas suffisant. On va parler dans un instant de la naissance et de l'évolution des salles de cinéma, mais d'abord, un petit peu de musique.

0: C'est le titre de la chanson. Et Alice Robbie, donc, enregistrée en 1945, j'avais envie d'une chanson et d'un climat de l'époque. D'une certaine époque. Et elle a dit en entrevue, Alice Robbie, qu'elle était très inspirée par le cinéma, par ce qu'elle voyait au cinéma. Et puis, cette chanson-là a quelque chose de cinématographique aussi. Oui. Alors, voilà. Maintenant, on va parler de la naissance et de l'évolution des salles de cinéma. Pierre Pageot, je l'ai dit au début, vous êtes l'auteur du livre Les salles de cinéma au Québec, 1896-2008.
1: Oui.
0: Et avant de jaser, on va écouter un petit extrait, vous allez comprendre pourquoi.
1: Allez-y.
2: 125 ans d'histoire partis en fumée. L'édifice Robillard que l'on voit ici avant l'incendie, au cœur du quartier chinois, avait une valeur patrimoniale indéniable sans être classé officiellement comme tel. Construit en 1890, il a été tour à tour un musée, un théâtre de variété et de vaudeville. Mais surtout, il a abrité la toute première projection cinématographique intérieure à Montréal le 27 juin 1896.
0: Ben voilà, c'était un gros morceau qu'on perdait quand on a perdu l'édifice Robillard.
1: Oui, oui. J'ai une carte postale, moi, qui montre le coin. Je l'ai un peu en image.
0: Voilà, mais qui n'était pas un site patrimonial.
1: Non, non,
0: on ne l'a pas reconstruit.
1: Il a failli l'être. Roland Smith a voulu relancer, réouvrir cette salle-là. Roland m'a tout raconté. Il avait son projet. Mais bon, ça n'a pas fonctionné. Ça a été intéressant. Bon.
0: Parlez-moi un petit peu, M. Pageot, des premiers lieux de diffusion. Là. Avant même qu'on parle de salle de cinéma, on parlait de sous-sol d'église, de salle paroissiale.
1: Ouais. Mais surtout, le mot forain que Denis a utilisé, c'est ça. Ben, en gros, les 5-10 premières années, c'est l'anarchie totale. Premièrement, on peut fabriquer le projecteur, la pellicule. Alors, il y a tout existe, etc. Jusqu'à temps qu'Edison mette son poing sur la table avec son 35 mm. Et là, donc, il y a des films un peu partout. Et beaucoup de gens donc, qui se déplacent avec des projecteurs, un peu le modèle des Frères Lumière, d'une certaine façon, mais qui a été mutué. Donc, au début, il n'y a pas vraiment de salle. Il y a des lieux qu'on occupe, tant bien que mal, pour faire des projections. Il faut attendre environ 1904-1905, ce qu'il va appeler au Québec, on a appelé les scopes, que Germain Lacasse a retrouvé comme... Je trouve ça merveilleux qu'on ait pris le mot scope au Québec. C'est les Nickel Odéon.
0: Oui, Nickel, on entendait Pierre Ladeau dire Nickel tantôt, Nickel, c'est une pièce de monnaie.
1: C'est sûr, c'était un Nickel Odéon au théâtre, c'était à 5 sous. Donc,
0: les cinémas forains, là, c'est la première période. C'est pas une période qui dure très, très longtemps, une dizaine d'années à peu près.
1: Même moins que ça, mais oui.
0: Moins que ça.
1: C'est-à-dire qu'il y a des forains après. Il y a des forains jusqu'à dans les années 30. De la même façon qu'il y a des bonimateurs jusqu'aux années 30. Mais l'essentiel, bien sûr,
0: Mais forains comme fêtes foraines, il n'y a pas que du cinéma, là. On se ramène.
1: Il y a des fêtes foraines, bien sûr. On a parlé du Parc Summer. Il va le Parc Belmont plus tard. Oui, bien sûr.
3: Mais d'où l'importance d'Ernest, parce qu'avant que les les vues à 5 sous là, aux États-Unis, ici au Québec, à Montréal, il y avait une salle permanente, puis une salle de qualité.
1: Mais il y a mis le nom scope, tu sais, le mot scope était partout.
0: Ouais.
1: Hein, il y a un dulutoscope, il y a un valéphiloscope. Donc, le mot scope au Québec, on l'a mis à plein de sauces.
0: Et puis, on diffusait surtout dans les marchés publics, parce qu'on allait là où il y a du monde.
1: Dans les villages que j'ai trouvés, c'est souvent l'hôtel de ville. À Saint-Jérôme, ça devient même officiellement une vraie salle. L'hôtel de ville, il y a une grande salle et tout à coup, la mode du cinéma est là. Et on occupe une

0: partie de la grande salle de l'Hôtel de Ville pour passer des vues, des
1: ouais.
0: vues.
1: Ouais, ouais. Mais il y avait aussi Georges Gauvreau, parce qu'on parle beaucoup d'Ernest, mais il y avait une grosse compétition des francophones.
0: Ouais, ouais.
1: Parce que juste à côté, le Nationaloscope.
0: Ouais, ouais.
1: Donc, en même temps que le Wimettoscope, il y en a qui contestent même la première.
0: C'est-à-dire que le premier Wimettoscope. Mais j'aimerais juste bien dire que quand on fait l'histoire des salles,
2: oui.
0: Heureusement qu'on a Wimette pour placer un nom québécois francophone.
2: Ouais.
0: Parce que la vérité, mon ami, c'est que les entrepreneurs, ils sont, on va dire, ethniques, là. Ils sont libanais, ils sont juifs, ils sont grecs, hein, ganétakos. Bon. Alors, donc, la majorité des propriétaires de salles, en tout cas à Montréal, il y a très peu de francophones qui sont propriétaires et qui gèrent une salle.
2: À ce moment-là. L'idée, c'est une bonne nouvelle malgré tout pour l'amour du cinéma. L'idée c'est qu'il y a du foisonnement. C'est qu'il y a des salles de cinéma partout puis qu'on découvre le médium.
1: C'est beaucoup le théâtre qui mange un peu son frein parce que là, le cinéma est tellement populaire que même les salles de théâtre sont transformées.
2: Mais est-ce que le Wimettoscope marque quand même l'acte de naissance des salles?
0: C'est-à-dire, pour nous, Québécois, c'est clair que c'est notre vraie naissance, parce que c'est une salle importante, c'est une salle riche. Faut pas oublier, je voulais inciter les gens. Quand tu vas voir un film au Wimettoscope, c'est pas comme aujourd'hui, il n'y a pas un prix unique. Il y a toute une série de prix, là. Si t'es assis en bas, en avant, au balcon,
2: au paradis, etc. C'est vrai.
0: Et moi, une des découvertes que j'ai fait, c'est un éventail. Moi, j'en ai acheté un qui était simple, mais Jean-Claude Labrec avait un éventail de luxe. Donc, parce qu'il fallait, évidemment, il faisait chaud dans la salle. Alors, il y avait en plus une hiérarchie dans les éventails que tu achetais quand tu allais voir des films au Wimettoscope. Alors, c'est vraiment le Wimettoscope, j'ai une grosse documentation sur le Wimette à la maison. C'est unique.
2: Est-ce qu'en parallèle des salles commerciales, les salles, parce que j'ai déjà utilisé le mot parallèle, là, mais les salles paroissiales, puis les sous-sols d'église, puis tout ça, continuent de fonctionner?
0: Ça arrive un peu plus tard. Parce que moi, je vois ça dans la suite là, de l'incendie de Laurier Palace, là, qui amène une loi, qui est la loi du 16 ans, qui est très peu appliqué, moi, chez moi, en tout cas, dans le West Island, mais en région. Et là, en plus, le pape est un vigilante cura, et c'est dire, là, avant, on disait, le cinéma, c'est l'invention du diable. Maintenant, ça pourrait peut-être être l'invention de Dieu, si vous, cher curé, prenez charge, contrôle des salles. Je pense que Denis en parle aussi. Et là, donc, les salles paroissiales, à partir de la Deuxième Guerre mondiale, à peu près, là, c'est partout, il y en a énormément de salles paroissiales qui diffusent du cinéma.
2: Puis des centres communautaires,
0: en plus, il y a des centres communautaires des salles municipales aussi qui sont utilisées parfois pour des films.
1: Le drame, c'est que, bon, les Américains ont pris toute la place. Hein, c'est ce qui a causé la perte de Wimette en 1922. Il doit vendre tout, là. Parce que finalement, on vient de perdre aussi le réseau de Pathé, parce que Pathé, en France, était vraiment partout,
0: Et Gaumont,
2: Et vous devancez ma prochaine question. C'est bien beau d'avoir un lieu de diffusion puis la technologie, mais qu'est-ce qu'on allait voir? Les gens avaient accès à quoi?
0: Essentiellement, du cinéma américain, je veux dire. Bon, il y avait des films français, on sait que les Frères Lumière ont été là, qu'il y a eu des films Pathé, etc. Mais essentiellement, évidemment, c'est nos voisins du Sud, et c'était des vedettes très rapidement. À partir de la création d'Hollywood, là, 1915-1920, là, c'est le Star System, dont Chaplin.
1: Famous Players aussi.
0: Hein?
1: Famous Players.
0: Famous Players, écoute, ils prennent le contrôle de la rue Sainte-Catherine-Ouest, là, et au total. T'as pas le droit de te bâtir sur la rue Sainte-Catherine-Ouest. Alors, un gars comme Ganetakos, il s'en va faire le Rivoli, le Château, le Granada, mais il faut qu'il s'en aille en dehors de la rue importante, la rue Sainte-Catherine. Et là, c'est que du cinéma américain, des gros films américains.
2: Doublé?
0: Au départ, uniquement en anglais. Il y a la période des intertitres, là.
2: Ouais.
0: Et on sait que Wimette, en plus, c'est le fun. Wimette a fait fabriquer des intertitres comme en joie. Je trouve ça extraordinaire. J'en ai vu des modèles. C'est extraordinaire. Au lieu de dire « c'est ici », il m'a dit « c'est ici ». Alors donc, en 1908, tu peux voir un film « c'est ici ». Alors donc, mais après, je suis d'accord avec Denis, c'est le bulldozer américain qui arrive avec, aussi bien avec des films uniquement en anglais ou très rapidement des films doublés. Toutes les salles...
2: Mais qui prennent énormément d'espace. En fait, plus ça change, plus c'est pareil.
1: Mais il faut absolument parler d'Alexandre de Sèvres. Hein, parce qu'on est sur la rue Alexandre de Sèvres. Ben, lui, c'est celui qui a pris la relève de Wimette.

0: Mais parce qu'avec France
1: entrepreneur,
0: Film,
1: lui aussi.
0: France Film,
1: ah oui,
0: le,
1: très
0: film, le film parle en français. C'est lui, ça. Puis partout dans les régions, son réseau de salles à partir de 1933 est incroyable.
2: Ça s'appelle tous les cinémas de Paris, c'est le nom qui porte. Le cinéma de Paris, il y en a partout. Hein. Il y en a à Sherbrooke, il y en a
1: à New York.
2: Mais tu sais, Denis, faut pas partir en balloune, là. Tu sais, France Film, c'est quelques salles. Oui, il y a un vaisseau amiral, le Saint-Denis. Mais tu sais, c'est France Film. Heureusement qu'il était là, je l'avoue, parce qu'il a amené quand même des films de France. Et,
1: Juste, M. Pageot, une incursion vers le Canada d'un océan à l'autre.
2: Oui.
1: Est-ce que l'évolution des salles de cinéma au Canada, à l'extérieur de Québec, ressemble à
2: Absolument.
1: Celle de chez nous en termes
2: Absolument.
1: De date, de développement?
2: Oui, quand
1: de
2: je fais un tableau général au Canada, c'est au Québec, c'est vivre en ce pays, c'est comme vivre aux États-Unis. Hein,
1: oui.
2: Une chanson. Alors donc, mais c'est donc, mais les salles de cinéma ici, les mêmes étapes là de la petite salle du palace après bon, le palace de quartier, c'est partout pareil. Et, Famous Players est en Canada anglais, Odéon évidemment qui est ici.
0: Jusqu'en 85. Hein? Odéon arrive en 85.
2: Oh, ouais, avant, dès 45.
0: Non, mais il va prendre le monopole du Canada.
2: Monopole oui et non, mais encore une fois, il y a ta question, c'est essentiellement c'est le même. Schéma de pimp pattern
1: de développement
2: des salles au Canada anglais ou au Québec.
1: Et les cinémas de quartier, qui apparaissent à un moment donné, c'est quoi la distinction entre un cinéma de quartier et un cinéma tel qu'on les a décrits au centre-ville des grandes villes? Et puis...
2: La première distinction, c'est le nombre de places. Là. Écoute, moi, je suis allé voir le Lowe's Palace, là, des 2000, 3000 places. Il n'y en a pas. Le Rivoli, le château, c'est beau, c'est grand, mais c'est... Alors donc, il y a un nombre de places qui est moins. L'aspect luxueux, malgré que ces salles-là étaient très belles, hein, les salles aussi. Certains palaces de quartier, le Granada, voyons, Denis Pelletier aujourd'hui, c'était des très belles salles. Mes quartiers, parce que eux, les films étaient en second run. Donc, les gros hits américains étaient en first run.
1: OK, donc, avaient déjà été diffusés, puis là, on les a diffusés quelques mois plus tard.
2: C'était merveilleux. Au Québec, on disait que le Québécois francophone allait le voir en version anglaise d'abord. Puis ensuite, lorsqu'il arrivait en version française, il retournait le voir de toute façon. Alors, le film était rentable deux fois parce que notre spectateur, lui, voulait le voir, revoir en français.
1: Et les cinémas de quartier, c'était des entreprises familiales?
2: Non, c'était souvent, encore une fois, là,
1: des réseaux.
2: Des vrais réseaux. Okay. Je parle toujours, là, il y a des césures importantes, là, 1960, l'arrivée de la télévision, puis il y a une crise, là. Ça, c'est une autre histoire, on embarque dans une autre histoire, puis le cinéma de répertoire.
1: Ouais.
2: Mais tu me parles avant, c'est
1: même les cinémas de quartier.
2: Ouais.
0: Parce qu'on ne peut pas parler de salles sans distribution. Entre autres, Louis Mett, c'était le grand distributeur de cette époque-là, jusqu'en 1920. Puis là, après, par la suite, il y a eu des grands monopoles de distribution américains.
2: Bien sûr.
0: On n'avait plus le choix, là.
2: Non, mais tu sais, je veux dire, c'est pour Columbia, c'est tout le monde, les films Disney. Mais j'allais dire, pour terminer, en région, il y a de l'entreprise familiale. Tu peux aller voir à Chicoutimi, etc., à Dolbeau. Il y a en région, il y a en Abitibi, il y a eu un peu du familial, mais pas à Montréal.
1: Plus. D'ailleurs, vous abordez beaucoup l'évolution et les salles de cinéma en région dans votre livre.
2: Oui, mais elles sont passionnantes.
1: Oui, absolument. Toute l'histoire des salles de cinéma est passionnante. Puis moi, j'ai une affection particulière parce que, je veux dire, je suis jeune, mais je suis assez vieux pour avoir quand même vu des films dans les palaces de Montréal, dans les très grande salle. Mais quand on s'est parlé, vous et moi, au téléphone, il y a quelques semaines, M. Pageot, je vous nommais des salles, vous me disiez, ça, c'est pas tout à fait un palace. Alors...
2: non, les vrais palaces sont uniquement sur la rue Sainte-Catherine-Ouest, là. C'est 2000, 3000 places. Faut être allé...
1: Alors, c'est le palace, entre autres.
2: Ah oui, c'est mon palace.
0: L'impérial?
2: L'impérial, c'était moins gros, mais c'était beau aussi. Le Saint-Denis aussi. Saint-Denis aussi, c'est une salle à 2000 places. Mais moi, c'est quand je suis allé voir le Lowe's, les premiers films, là, des films bibliques, hein, mon père m'a
1: dit. Des drames bibliques.
2: Ben oui.
1: Les 10 commandements.
2: Les 10 commandements, mon ami. Quand tu rentres, le Lowe's, là, quand tu rentrais au Lowe's sur la rue, le trottoir, c'est pas large. Parce que ça, c'est une question de pas payer de taxes, hein. La largeur du trottoir décide du. Mais dès que tu rentrais, écoute, c'est Gone with the Wind, là. Les escaliers rouges qui montent, c'était.
1: Mais c'est ça, mais
2: c'est en soi. L'idée, c'est d'attirer le monde.
1: On s'inspirait aussi.
2: J'ai mis une citation, « We sell tickets to theaters », hein, parce qu'on vendait des billets pour les attirer des gens dans des salles.
1: On s'inspirait aussi souvent, du design et de l'image des théâtres.
2: Des théâtres et de la Scala, bon, par exemple, des belles salles d'opéra.

0: opéra européenne.
1: Ouais. Avec des loges.
0: Ah, avec des loges.
1: Mais là, c'était 25 sous oui. la loge pour
0: Rouimet. Rouimet, c'est ça. Écoute, des loges, il y en avait à l'Impérial, mais il y en a encore Rialto. Mmh. Hein? Alors,
2: et
0: donc,
2: avec, devant, les marquises lumineuses.
0: Ah, incroyable, incroyable. Les marquises, soit horizontales ou verticales, selon l'époque, mais oui, oui.
2: Puis évidemment, ben là, je fais aussi allusion aux grandes villes que sont Toronto, Vancouver et d'autres villes canadiennes.
0: Pareil.
2: Elles aussi, oui, c'est ça, elles avaient aussi des grandes salles, absolument. Des palaces. Et,
1: mais c'est pour ça que je reviens encore à Ouimet, parce que Ouimet, c'est un électricien, puis il éclairait, lui, l'extérieur plus que les autres. Fait qu'il attirait l'attention. Puis il vendait des bonbons, parce que le clergé, des fois, il voulait pas qu'on aille voir les films. Fait qu'il, c'était les bonbons que t'achetais.
0: Ouais, c'est oui, qu'il avait inventé, parce que on pourrait parler de rôle du clergé versus le cinéma, ça serait long. Bon.
2: Il y a tellement d'affaires dont on pourrait parler, oui, M. Pageot, mais malheureusement, je vois le temps passer. Alors, je rappelle donc que vous êtes l'auteur de ce superbe livre sur les salles de cinéma. Si ça vous intéresse, là, les salles de cinéma au Québec, 1896-2008, disponible dans les bibliothèques publiques.
0: Publié par G. Idée.
2: Publié par GID et vraiment, c'est un plaisir de voyager dans le temps à travers les salles de cinéma.
0: Moi, c'est ce que j'ai fait.

0: Non, c'est pas la Castafiore. C'est Dina Durbin. Elle est née Edna May Durbin, actrice, chanteuse canadienne-française de Winnipeg, née en 1921, qui est montée sur des scènes à Paris et qui a été découverte jeune par la Metro-Goldwyn-Mayer. Et qui a été une actrice populaire des comédies musicales. Il s'en tournait beaucoup, beaucoup, beaucoup. Là, on a oublié certaines des stars. Alors voilà, elle chantait « Spring of My Heart ».
1: C'est drôle, Stéphane, vous évoquez un peu avec ça, cette chanteuse d'opéra, cette idée de cinéma cabaret qu'on retrouvait justement, vous parliez de la Castafiore dans Tintin, un des albums de Tintin où ils vont voir des films, puis t'as des chanteuses, puis c'est vraiment cette idée-là que c'est un spectacle de foire, le cinéma
0: ouais,
1: à l'époque.
0: Ben, ouais, tout à fait. Ça a quelque chose d'assez formidable et d'assez romantique dans mon esprit à moi, là, qui n'a pas vécu cette période. Ben, en fait, on n'est pas nombreux autour de la table à avoir vécu cette période-là. Donc, François Lemay va être dans quatre des épisodes de cette série, mon collègue animateur à Espace Musique, parce que je lui ai demandé de s'intéresser à la musique des différentes thématiques qu'on va développer. Oui. Vous allez nous parler de musiciens canadiens anglais, de musiciens canadiens qui ont travaillé à Hollywood. Mais là, aujourd'hui, on va rester dans notre époque du début du siècle dernier, des débuts du cinéma, pour parler de la musique en direct.
1: La musique en direct, parce que les salles de cinéma à l'époque, ben, c'est le cinéma muet qui n'est pas vraiment du cinéma
0: non,
1: muet.
0: Non, c'est pas muet trop.
1: On dit c'est du cinéma muet parce qu'il n'y a pas de son sur la pellicule qui est captée puis montée, mais il y a quand même...
0: Il est très sonore.
1: Il est très sonore. Puis, on va jouer de la musique en direct pour accompagner les films dans les cinémas parce que c'est ce qu'on va faire dès le début. Mm. Pour deux raisons. La première, M. Pajot en parlait un peu, cette idée-là de le cinéma au début dans les foires, dans les grandes salles, c'est pas toujours des salles adaptées pour le cinéma aussi. Et il y a cette idée-là que on projette des programmes, des programmations de films, mais c'est pas à 8h, c'est tel film. Puis bon, on sait que ça commence à 14h, puis il va y avoir une ribambelle de films, de courts-métrages qui sont présentés. Donc, c'est un peu une ambiance où les gens arrivent, partent dans la salle. Donc, il y a du bruit. Il faut couvrir le bruit du projecteur, le bruit des gens qui mangent.
2: Ah, le projecteur est bruyant au départ,
1: très,
2: oui.
1: Très, très, très bruyant. Puis, on va reparler dans le cinéma direct aussi parce que les caméras aussi, le son bruyante. Donc, il y a du bruit, ça prend de l'ambiance. Il faut masquer ce bruit-là un peu comme on le faisait dans les ascenseurs au début parce qu'il y a du bruit puis c'est un peu inquiétant. Donc, on va engager des musiciens comme ça. Puis même, bon, des pianistes, mais aussi des petits ensembles. Donc, il va y avoir vraiment des petits groupes, des violonistes, des petits ensembles jazz comme ça, qui vont venir agrémenter le film. Et dès le début, on va improviser. On est proche du jazz, entre autres choses. Alors, ce qu'on va faire,

0: c'est qu'on va suivre l'action sur l'écran,
1: oui.
0: puis on va improviser, puis on va y aller avec des
1: chansons. C'est plus informel à ce moment-là, au début.
0: C'est ça, on accompagne. Oui. C'est presque un spectacle d'improvisation musicale auquel on assiste. Ouais.
2: Un des grands accompagnateurs de piano, c'est Wilfrid Pelletier, qui a commencé dans les Wimetoscopes.
1: Epstein avant.
3: Ah! Et moi, je vais vous faire entendre une accompagnatrice. Elle s'appelle Juliette Étier, accompagnatrice au piano de films muets dans les cinémas de Montréal au début du siècle dernier. Elle explique ce que ça représentait. C'était des longues heures de travail. Des fois, dans une même journée, il y avait plus qu'une salle de cinéma. Écoutez bien, Madame Étier, c'était à l'émission Pierre et compagnie. Elle est interviewée par Pierre Paquette en novembre 1980.
4: Mais vous deviez travailler des heures et des heures de temps, jouer le piano comme ça?
5: Oui, des heures. Tout le long du film. J'ai été en France 8 ans, j'ai été au Loz, j'ai fait l'ouverture du Loz. Je pense que j'ai été une dizaine d'années là aussi. J'ai toujours continué tant que ça existait. On me transportait de théâtre à l'autre parce que j'avais beaucoup de choses d'accompagnement, vous savez, pour le par cœur et puis enfin tout ça. Alors on m'envoyait où il y avait du vaudeville.
3: Écoutez, moi, je disais que Léo Inasoumé me donnait des frissons tantôt parce que c'est un voyage dans le temps avec Mme Étier également. Elle dit qu'elle était de l'ouverture du Loz à Montréal. C'était en 1918, je pense. Alors,
6: le Loz a évolué. Le Loz a commencé comme burlesque. Il faut le savoir. Le Loz n'a pas été d'abord comme le Capitole à Québec. Donc,
3: c'était souvent le cas, d'ailleurs. Quand il y avait des spectacles de burlesque, on présentait aussi.
0: Des films animés, puis des nouvelles en programmation.
3: Alors, François, qu'est-ce qui caractérise fondamentalement l'époque?
0: Mais en fait, il y a deux choses. Premièrement, ce côté-là burlesque, ce qui veut dire qu'on va improviser, c'est des grosses journées, c'est fatigant. Ce qui va changer notre perception du film, parce qu'on ne voit jamais deux fois le même film, parce que c'est jamais deux fois tout à fait la même musique, et Dieu sait que la musique, c'est important au cinéma, ça va venir teinter notre... Si on met la musique, par exemple, d'un Yakety Sax, la fameuse pièce de saxophone, sur quelqu'un qui est en train de tomber, on n'a pas la même relation à cette image-là. Donc, ça va transformer l'expérience qu'on a des films, jusqu'à temps qu'on décide, Stéphane...
3: Oui. Délaisser un petit peu l'improvisation.
6: Le composer.
0: Oui.
6: Parce que les années 20, c'est toutes des tunes composées officielles pour chaque film.
0: À partir des années 10, en fait, là, on va même livrer les films dans les cinémas, les distributeurs, avec des indications, ce qu'on appelle en bon français des cue sheets. Tu vas jouer tel morceau à tel moment, tu vas accompagner, puis on va fragmenter comme ça, on va standardiser l'accompagnement.
3: On a des partitions.
0: On va laisser quand même une marge d'interprétation, mais... Puis là, on va développer un répertoire. On va parler de ce qu'on appelle en anglais du photoplay music. C'est des musiques qui vont être composées pour le cinéma muet, donc des courtes pièces qu'on va associer à des situations typiques. Suspense, poursuite, mystère. Puis on entend encore ça aujourd'hui dans le cinéma.
6: Sur la voie ferrée.
0: Oui. Puis on va aller chercher chercher à transmettre ces mêmes émotions-là aujourd'hui. Ça n'a pas changé. C'est seulement les moyens qui ont changé depuis les années 10. Là.
3: Donc ça sonne comment?
0: C'est drôle parce qu'on la reprend encore aujourd'hui. On est très, très dans les débuts du jazz. Donc, on est dans le rag, dans le piano très syncopé, si on veut, qui est très rythmé puis qu'on joue très fort. Donc, ça fait beaucoup de bruit. Il y a la pianiste Mimi Blais qui a enregistré des albums consacrés aux musiques du cinéma muet des années 10 et 20, entre autres Silence, film muet. On va écouter de Music Box Rag un extrait. Ça va vous donner une idée puis vous allez savoir exactement où on est.

0: Tellement même que le rag a fini... Bon, évidemment, c'est du proto-jazz, mais ça a fini par être associé à cette esthétique de cinéma muet-là. Oui. En film noir et blanc, avant, c'est pas toujours à 24 images seconde. Cette musique-là est devenue vraiment le symbole de cette époque-là au cinéma.
1: D'ailleurs, la Cinémathèque québécoise avec Gabriel Thibodeau font des soirées hallucinantes là, où on entend Gabriel en direct là, faire du rag.
2: Mais parfois, il y a des partitions. Gabriel, pour certains films, des partitions très strictes.
1: Mais si on peut le revivre encore, ce cinéma-là.
3: Il y a un musicien à Montréal qui fait particulièrement parler de lui. On a évoqué son nom tout à l'heure, M.
0: Oui, William Eckstein. On a parlé de Wilfrid Pelletier aussi. Né en 1888, il va

0: posé. C'est un pianiste prodige, Eckstein. Mr. Fingers, c'est son surnom. il va aller en Europe, il va revenir à Montréal en 1906. Il va délaisser, il va particulièrement jouer dans des spectacles de vaudeville. Ouais. Mais ils vont se consacrer au cinéma, entre autres au Strand Theatre.
1: Son nom est partout. Quand une publicité dans la Gazette, le Star, là, le film et le nom M. Eckstein est écrit en gros. Là.
2: C'est un argument de vente.
1: Là. Venez dans notre salle et vous allez entendre M. Eckstein.
0: Et on le présente même comme un interprète de film. C'est ça son métier. Et évidemment, on est dans le rag encore une fois.

0: Helen Keller qu'on entend au piano, c'est pas William Astin, mm-hmm. malheureusement. Puis il va accompagner des grands films, beaucoup de Charlie Chaplin, mais bon, des grands films, des films qui vont marquer leur époque, dont The Birth of a Nation puis Intolérance, entre autres choses. Ouais. Des films qui vont marquer puis vont susciter quand même l'engouement dans les salles à cette époque-là. Pas nécessairement toujours pour les bonnes raisons.
1: Non, qui ont mal vieilli.
0: Oui, disons qu'ils ont mal vieilli, mais sachez que c'était un argument de vente. Là. William Eckstein va être là, venez au cinéma ce soir.
1: Mr. Fingers.
0: Oui.
1: Et l'interprète, il est devant l'écran, il est caché derrière?
0: Il n'est pas caché derrière l'écran. Ça participe à l'expérience. La musique va créer une relation entre la salle et l'écran, littéralement. Il y a le pianiste, il y a les musiciens qui sont là, entre les gens qui sont dans la salle et l'écran. J'imagine aussi qu'on devait réagir, qu'on devait peut-être même, des fois, enguirlander le pianiste si c'était pas à notre goût. Il servait presque de lien, je dirais, de service à la clientèle pour le film. J'imagine que si on tirait des carottes, puis des choux, puis des tomates quand on n'aimait pas le film, des chances que le pianiste en reçoive quelques-uns.
2: Ben, d'ailleurs, il s'était aperçu qu'il voulait cacher du monde derrière l'écran pour faire du bruit, pour animer les films, puis le pianiste était pas mal plus efficace.
3: Absolument, ben, Surtout, juste mentionner à la fin, là, les palaces, il y a des orchestres au complet, là, puis il y a des grands orgues qui jouent 42 instruments. Hein? Moi, j'explique à mes étudiants qu'un film muet que tu vois au cinéma en 1925, c'est un show audiovisuel comme tu n'en auras pas aujourd'hui.
1: OK. Je vois le temps passer, François. Je voudrais qu'on parle.
0: Il n'y
1: a pas juste les pianistes. Il y a les bonimenteurs.
0: On en a parlé au cours de l'émission, le bonimenteur, parce que c'est pas tout. Bon, il y a ces fameuses cue cards, ces fameux textes qu'on va voir qui vont décrire. C'est souvent écrit à la dernière minute. Il n'y a pas vraiment de scénario lorsqu'on tourne, mais on en a besoin. Imaginez, on a accès à des films présentement avec du son, de la musique, de la couleur, du montage, puis on ne comprend pas toujours. Si on enlève la notion de son, c'est pour le public de l'époque, il ne sait pas comment regarder un film, il ne comprend pas, ça va prendre des dizaines d'années avant qu'on s'habitue au langage cinématographique. Ça prend quelqu'un pour raconter, qu'on appelle le bonimenteur, qui va être dans la salle. Premièrement, les films en anglais, donc les textes ne sont pas toujours traduits. Donc ici, au Québec, on a besoin d'un bonimenteur qui va traduire les textes. Puis on a besoin du bonimenteur qui va raconter littéralement le film, ce qui se passe présentement. Il va être là en avant. Puis on va écouter Germain Lacasse, qui est bonimenteur lui aussi, puis qui est prof de cinéma, qui va nous décrire comment ça se passe.
1: À l'Université de Montréal, il expliquait à Dominique Charbonneau à l'émission Porte ouverte en novembre 2004, ce qu'était un bonimenteur, puis la définition est assez large.
4: Le bonimenteur, ça pouvait être tout simplement le propriétaire de la salle qui se tenait à côté du projecteur et qui traduisait à haute voix les intertitres dans un joual de quartier très franglais. Mais ça pouvait aussi être un comédien ou un conférencier cultivé qui avait beaucoup de bagout et qui faisait un commentaire plus savant et beaucoup plus élégant, si on peut dire. Donc, entre ces deux extrêmes-là, il y avait toutes sortes d'amalgames. Mais le bonimenteur moyen, c'était plus des comédiens qui avaient une certaine culture et une certaine expérience du public.
1: Voilà, ça, c'était Germain Lacasse, que tout le monde ici autour de la table connaît.
3: Oui, bien sûr. C'était mon élève.
2: On le salue.
3: Mais bon, il a publié un livre consacré à un des grands bonimenteurs, M. Silvio.
2: D'ailleurs, à l'Université de Montréal, là où il enseigne, ils ont fait beaucoup de travail sur le cinéma des premiers temps.
3: Oui.
1: Est-ce qu'on en a encore aujourd'hui? On n'en a plus de bonimenteurs.
0: On va organiser des soirées spéciales.
3: Au Japon, il y en a eu très, très longtemps.

0: Japon.
1: Mais c'est spécifique à leur culture.
2: Mais pour raison d'adaptation, souvent, parce que le bonimenteur sera le premier adaptateur et traducteur du cinéma, puis qui va adapter au contexte. On parlait plutôt de ici au lieu de ici, ben le bonimenteur va le faire.
1: Voilà.
2: Et bizarrement, c'est pas tant le cinéma parlant qui va tuer la tradition du bonimenteur. Oui, ça va provoquer
3: un peu cette...
2: Oui, mais quand même aussi, c'est que le bonimenteur va ajouter une couche de sens et le cinéma va devenir de plus en plus autoporteur, puis de plus en plus on va raffiner la langue du cinéma. Donc, on n'aura pas besoin de quelqu'un qui va venir raconter en plus, parce que le public aussi comprend de plus en plus intuitivement comment fonctionne le montage.
0: D'ailleurs, le cinéma direct va éliminer les narrateurs aussi.
2: Littéralement.
0: Les bonimenteurs, les narrateurs.
2: Même les voix off. C'est un peu l'ancêtre de la voix off, finalement, le bonimenteur.
1: Ben voilà, c'était notre résumé à nous dans les grandes lignes des débuts du cinéma canadien, le cinéma d'ici en 53 minutes de radio. Mais je pense qu'on a fait quelque chose quand même d'assez, qui donne des pistes. Et puis allez sur le site de l'ONF, allez sur YouTube, fouillez un peu, on trouve plein de choses. Alors, sur Éléphant également, donc je remercie Pierre Pageot, qui est un genre d'historien aussi.
3: Le plus historien.
4: Oui, historien, j'y tiens ce mot-là aussi.
1: Ben, vous êtes un historien, un livre formidable sur l'histoire des salles de cinéma. Denis Desjardins, cinéaste, producteur, vous aussi. Vous avez qu'à mettre Denis Desjardins dans le mot de l'outil de recherche du site de l'ONF, Denis avec un Y, et vous allez trouver plein de choses. Et puis François Lemay, mon collègue de d'ici musique, merci encore François. Puis Denis et François, on se retrouve dans le deuxième épisode. Donc, on collaborait à cette émission. Alexis Lebel à la technique, Sophie-Hélène Gibson aux archives, Marc Coiteux à la réalisation, au microphone Stéphane Garneau. Rendez-vous pour le deuxième épisode.

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3: Bonsoir, ici Rebecca Kwan. Le ministre responsable du commerce Canada-États-Unis, Dominique Leblanc, n'a rien dévoilé sur l'issue des négociations à sa sortie de sa rencontre avec le représentant américain au commerce, Jamieson Greer, à Washington. Dominique Leblanc s'est contenté de dire que le travail continue. Le premier ministre Mark Carney, lui, dit s'attendre à parler à Donald Trump au cours des prochaines 48 heures. Le temps presse pour le Canada, qui espère éviter de nouveaux droits de douane de 50 % à partir de mercredi. Le chef du Bloc québécois, Yves-François Blanchet, craint que le gouvernement cède sur certaines questions importantes pour le Québec, comme la gestion de l'offre.
4: Les concessions et les compromis qui sont faits ou envisagés par le premier ministre Carney, c'est le Québec qui paie, avec pour objectif de protéger l'économie de l'Ontario et le pétrole de l'Ouest canadien. Le Québec ne peut pas accepter ça.
3: Des sources ont révélé à CBC que les négociateurs canadiens redoutent qu'il n'y ait aucune façon d'éviter les nouveaux droits de douane. La première ministre du Québec, Christine Fréchette, et son homologue de Terre-Neuve et Labrador, Tony Wakeham, ont dévoilé cet après-midi à Saint-Jean-de-Terre-Neuve les détails de l'entente sur l'immense projet hydroélectrique de Churchill Falls. Ils présentent cet accord cadre comme avantageux pour les deux provinces. Marie-Ève Dussablon en résume les grandes lignes.
5: We say this is a win-win-win agreement.
6: Une annonce gagnante pour tous, a déclaré d'entrée de jeu le premier ministre du Canada, Mark Carney, aussi présent à l'annonce au port de Saint-Jean-de-Terre-Neuve. Le gouvernement fédéral est intervenu comme facilitateur dans ce dossier. Près de 10 milliards de dollars de soutien au total seront donnés. Une aide déterminante, dit la première ministre du Québec, Christine Fréchette.
7: Si on a une entente

0: quasi-finale. C'est grâce aux efforts à la fois du Québec et de Terre-Neuve-Labrador et puis au coup d'accélérateur du fédéral.
1: Cette entente majeure prévoit plus de 50 milliards de dollars d'investissements provenant surtout de Québec. La valeur des revenus pour Terre-Neuve et Labrador est maintenant estimée à 49 milliards de dollars contre 36 dans le protocole de 2024. En modernisant le barrage Churchill, en créant celui de Gull Island avec un nouveau projet éolien, on dit pouvoir produire beaucoup plus d'électricité, ce qui aidera Terre-Neuve et Labrador pour des projets miniers, mais aussi pour le Québec afin de répondre à la demande croissante, jusqu'à 10 000 mégawatts au total. De son côté, le premier ministre Tony Wakeham est revenu sur sa promesse d'établir un référendum sur le projet.
2: I have made the decision that in place of a referendum, we will convene.
1: L'entente s'étend jusqu'en 2077 et devrait être conclue d'ici la fin 2026. Mais plusieurs questions demeurent en suspens. Qu'en pensera la nation Inuit du Labrador et du Québec? Donneront-elles leur accord? Les prochaines élections du Québec en octobre pourraient elles aussi mettre en péril l'entente. Ici Marie-Ève Dusablon, Radio-Canada, Saint-Jean-Terre-Neuve.
3: Toujours au Québec, la vérificatrice générale émet une mise en garde à quelques jours du déclenchement de la campagne électorale. Elle conclut que l'atteinte de l'équilibre budgétaire sera ardue pour le prochain gouvernement. Il devra notamment combler un manque à gagner de 5 milliards de dollars, ce qui pourrait mettre à mal certains services publics. Les précisions de Sébastien Desrosiers.
4: Ce qu'on dit, c'est que ça va être exigeant.
5: C'est ainsi que la vérificatrice générale résume le défi qui attend le prochain gouvernement.
4: C'est sûr qu'il n'y a pas une grande marge de manœuvre.
5: Après avoir analysé le rapport préélectoral sur l'état des finances publiques, Christine Roy conclut qu'il sera exigeant d'atteindre l'équilibre budgétaire comme prévu d'ici 2030. Dans les prochaines années, la croissance des revenus de l'État promet de ralentir. Mais surtout, Québec prévoit une réduction de dépenses importantes qui pourrait affecter certains secteurs, dont la santé et les services sociaux.
4: Mais les coûts pour le vieillissement de la population, sont pas tous là.
5: Le manque à gagner pour maintenir les services dans 3 ans atteint près de 5 milliards de dollars selon les prévisions. Le ministre des Finances, Éric Girard, maintient tout de même qu'il laisse la maison en ordre.
6: Les finances publiques du Québec se portent bien.
7: Christine Fréchette a dépensé 2,3 milliards de dollars de votre argent.
5: Les élus de l'opposition, dont le libéral Frédéric Beauchemin, critiquent les dépenses de la première ministre au cours des derniers mois. Pascal Paradis, du Parti québécois, aussi.
8: La CAQ de Christine Fréchette et la CAQ de François Legault, c'est blanc bonnet, bonnet blanc.
5: Donc, il tire à boulet rouge sur le bilan de la CAQ, dont le legs, selon Québec solidaire, est de condamner le Québec à des compressions. Les conservateurs croient quant à eux qu'il faut retirer au gouvernement sa carte de crédit. N'empêche, la campagne électorale donnera lieu à de nombreuses promesses aux partis d'expliquer comment elles seront financées. Ici Sébastien Desrosiers, Radio-Canada, Québec.
3: Un représentant officiel israélien indique que l'État hébreu et les États-Unis se sont entendus pour que le désarmement du Hamas dans la bande de Gaza soit supervisé par un général américain. Cette annonce survient alors que l'émissaire américain Jared Kushner est en visite à Jérusalem pour tenter de sauver le plan de paix de Donald Trump. Il a rencontré plus tôt le premier ministre israélien Benjamin Netanyahou, qui lui dit exclure tout retrait israélien de Gaza avant cette étape. Le plan avait été accepté par le Hamas, mais rejeté officiellement par Israël. Et en terminant, le procès de Luigi Mangione devant l'État de New York, prévu pour le 8 septembre, est reporté. Les avocats de l'accusé demandent l'abandon pur et simple des poursuites contre leur client au niveau de l'État, puisqu'il a plaidé coupable la semaine dernière dans le cadre de son procès fédéral. Selon eux, il ne peut pas être jugé deux fois pour les mêmes faits. Le juge a accepté de repousser la procédure pour permettre à la défense et à la poursuite de débattre. Le vénère est accusé du meurtre du patron d'une entreprise d'assurance santé en 2024. C'est ce qui conclut les informations à l'antenne de Radio-Canada.

Bonjour, bienvenue à cette grande virée du lundi 17 août 2026. Isabelle Robichaud qui s'installe avec vous, reposée quand même après ce 15 août qui a été mouvementé. De mon côté, j'ai été célébrée à Caraquet. Ça faisait un petit bout de temps que je n'étais pas allée dans mon patelin pour célébrer la fête.

de l'Acadie. Ça ne m'a pas déplu du tout. Disons que c'était aussi gros et aussi beau que ce que je me rappelais de quelques années passées. Et en plus, ben, j'ai amené des gens de Moncton avec moi à Caraquet. Ils ont vécu l'expérience du Grand Tintamarre de Caraquet. Donc, ils ont bien apprécié aussi. J'espère que vous avez créé plein de souvenirs aussi de votre côté de ce 15 août qui vient de se terminer. La semaine commence et puis on va commencer en beauté avec plusieurs sujets pour vous. Entre autres, on va discuter d'un endroit qui fait vibrer vraiment la scène locale de musique, que ce soit du côté anglophone ou francophone. Ça s'appelle la Blue Casa. C'est sur la rue Bonaccord à Moncton et puis c'est la maison de Zoé Lévesque. Elle a décidé d'ouvrir sa cour arrière l'an passé pour organiser des spectacles. Et puis ça continue. Il y a eu plusieurs spectacles depuis le début de l'été, mais il en reste encore plusieurs. Alors, on va discuter avec elle de tout ça en deuxième demi-heure. Aussi, on aura notre musique du monde. On va s'en aller du côté du Sénégal aujourd'hui. Et puis, dans quelques minutes, direction Paquetteville, parce qu'il y a un gros événement qui s'en vient cette fin de semaine. Ça s'appelle Paquettestock et on vous donne tous les détails après cette pièce de Les Louanges, avec la journée va être chaude.

0: C'était la formation Les Louanges qu'on entendait avec La Journée va être chaude. Il y a un événement qui se déroule du 20 au 23 août qui pourrait vous intéresser si vous êtes dans la péninsule acadienne. Je vous amène avec moi à Paquetteville pour une fin de semaine de musique et d'activités pour toute la famille. Il s'agit de Paquetstock et pour nous en parler, on joint Mélissa Saint-Pierre qui est la porte-parole du festival. Bonjour Mélissa.
1: Bonjour, bon matin.
0: Merci d'être avec nous. Vous êtes rendue à la combientième édition pour Paquetstock cette année?
1: Cette année, on fête notre 11e année d'existence, mais on est à notre 9e édition parce que dans les années de la pandémie, là, on a deux éditions qu'on n'a pas réussi à faire.
0: Oui.
1: Mais sinon, on est à notre 11e année d'existence.
0: Super. Est-ce que vous savez un peu qui est-ce qui a parti l'idée? D'où s'est partie cette idée-là d'organiser Paquetstock à Paquetteville?
1: Oui, donc plusieurs années passées, le centre avait un peu de problèmes financiers, puis il y a un groupe de personnes qui se sont mis ensemble et ont fait un spectacle. Puis c'était un spectacle avec Angry Candy.
0: Oui.
1: Et ça a été un grand succès. Puis par après, les gens qui étaient sur ce petit comité organisateur-là ont dit ben pourquoi pas en faire un festival. Et dans le passé, il y avait eu un festival Paquetstock qui avait été fait par M. Donna Godin. Puis là, ils ont dit ben ce serait plaisant de ramener le nom aussi Paquetstock.
0: Oui.
1: Puis on lui a fait la demande et il a dit ben oui, certainement. Il dit je serais très heureux que le festival Paquetstock continue. Donc c'est un peu ça l'histoire du Paquetstock.
0: Ah super. Et puis de votre côté, Mélissa, ça fait quelques années déjà que vous êtes impliquée avec le festival, n'est-ce pas?
1: Oui, moi je suis à ma troisième année en tant que festival, mais j'avais fait du bénévolat plusieurs années avant.
0: Oui. Ouais. Pourquoi c'est important pour vous de vous impliquer dans un événement comme celui-là par chez vous?
1: Moi je trouve que c'est vraiment ce que j'étais pas dans le coin, puis j'avais toujours trouvé remarquable comme le comité, comment c'était axé sur la communauté et comment toute la communauté y était et y participait. Donc, pour moi, je trouvais que c'était comme une belle endroit où redonner à sa communauté.
0: Oui. Puis, on peut penser justement que Paquetstock, c'est des spectacles de rock pour les 19 ans et plus seulement, mais c'est pas ça du tout. Là, vous avez parlé de communauté. Il y a plusieurs activités pour toute la famille aussi.
1: Exactement. Donc, le jeudi, on commence avec notre danse pour jeunes. Donc,
0: ouais.
1: Ça se déroule au centre. Puis par après, cette année, on a un spectacle sous la tente. C'est une nouveauté, c'est pour toute la famille. Et c'est un groupe de musique de la région. C'est des jeunes accompagnés de leurs enseignants de musique qui ont fait un band. Donc, ils vont jouer sous la tente ce jeudi à 7h30.
0: C'est le groupe Bonne Mine, c'est ça?
1: Bonne mine, exactement, oui.
0: Super, ouais. Super. Et puis, j'ai vu aussi, Mélissa, que encore cette année, vous avez organisé un concours pas mal le fun pour gagner des laissez-passer pour la fin de semaine. On cherchait des roches de Paquetstock.
1: Exactement. Donc, à chaque dimanche, les trois dimanches avant le festival, on met des énigmes et puis les gens doivent trouver où est cachée la roche à l'aide des énigmes. Puis, on essaye d'aller cacher nos roches. Où sont nos commanditaires?
0: Fait que, petit
1: aussi,
0: indice ici.
1: Publicité, oui.
0: Et là, est-ce que la dernière roche a été trouvée ou est-ce qu'elle est encore...
1: Elle a été trouvée, mais ça a été un peu plus...

0: tempête. Donc, les gens, des fois, oublient que c'est dans la section des hautes terres aussi. Oui. Parce qu'on va le cacher dans toute notre municipalité. Fait que c'est ça. C'était un peu plus long. Ça a pris un bon 40 minutes. Là.
1: 40 minutes. Donc, habituellement, c'est plus rapide que ça pour que les gens trouvent la roche puis vous appellent. Comment ça fonctionne?
0: Oui. Ben nous, on est souvent cassés des gens du comité. Là, on se cache pas très loin. Fait qu'on voit les gens arriver puis les gens chercher. Puis là, quand ils trouvent, ben on sort puis on fait félicitations.
1: Donc, la personne cachée à Maltempec, elle a attendu un petit peu plus longtemps.
0: Exactement.
1: C'est drôle. Mais c'est quand même une idée super originale. Et puis là, on sent vraiment que les gens attendent la fin de semaine avec impatience.
0: Effectivement, puis donc parce que c'est ça, c'est tellement comme diversifié aussi en activités. Puis il y a plusieurs activités qui est gratuite ou vraiment abordable et que tu peux participer avec toute ta famille.
1: Oui,
0: les gens ont bien hâte.
1: Et puis ben justement, jeudi, ça va être l'ouverture officielle à 14h, une danse pour les enfants puis les jeunes à 18h aussi. Ils sont chanceux quand même parce que c'est souvent spécial pour les jeunes, les premières danses.
0: Oui, exactement.
1: On se rappelle tous, je pense, de notre première danse.
0: C'est ça, la danse, la musique, les DJ, avec les lumières.
1: Oui, et là, vendredi...
0: Donc, on essaie d'initier nos jeunes au festival plus tard.
1: Absolument, oui, c'est les organisateurs du futur. Puis là, vendredi, vous avez aussi organisé plein d'activités intergénérationnelles. Et puis, je trouve ça beau parce que ça va être au manoir Édith Bépinet. Donc, vous avez pensé vraiment d'inclure tout le monde. Pouvez-vous nous donner des exemples d'activités qu'on aura durant ces activités intergénérationnelles?
0: Donc, de 11h à midi, on va avoir un barbecue avec des hot dogs. Mm-hmm. Par après, on a la mini-ferme qui va être présente avec des animaux. De 1h à 2h, il y a de la musique, de la danse en ligne, du maquillage pour les enfants. Donc, on invite les gens de la communauté à venir se rendre au manoir Bépinet et profiter du temps aussi avec nos résidents à l'endroit. Fait que ça leur fait une belle visite, puis en même temps, il y a des belles activités.
1: Exact. Vous amenez le festival à eux.
0: Exactement.
1: Et côté spectacle, ça commence dès le vendredi soir avec une soirée country. Ce sera qui seront les artistes cette année?
0: Le premier band, c'est un groupe local, ça s'appelle The River Band. On essaie toujours aussi d'avoir un groupe local à chaque début de nos spectacles. Oui. Par après, c'est une autre que David Pinault. C'est sa première visite dans la péninsule acadienne. C'est qu'on est vraiment content de l'avoir avec nous. Puis par la suite, c'est Country Rock. Donc, c'est comme un groupe qui est très populaire là, dans Alter Ego. Donc, c'est une production où les dames se changent. C'est très, très interactif comme spectacle.
1: Oui. Samedi, là, on passe au rock.
0: Exactement.
1: Qui est-ce qui seront les têtes d'affiche de ce spectacle-là?
0: Les têtes d'affiche, ben c'est la même qui revient avec la production d'Alter Ego, mais là, celui-là, c'est plus comme du pop-rock. Donc, eux sont là. Et on a The Legends of Rocks aussi, qui est très... On les a déjà eus. Les gens les ont adorés. Nous, ils ont redemandé. On a attendu quelques années et là, ils reviennent. Et on a aussi le groupe local de Temple of the Dads au début.
1: J'aime ça, Temple of Dads. J'aime pas mal ça.
0: Je pense que c'est tous des papas qui se sont refait un groupe.
1: Mais oui. Et là, durant la journée de samedi, en plus de ce show rock-là, vous organisez aussi un rallye automobile. Comment ça fonctionne exactement? Est-ce que c'est un rallye recherche, mais en voiture?
0: Exactement, c'est ça. Les gens s'inscrivent, ils ont des indices. Ils doivent se rendre des fois à certaines adresses, on met l'adresse, ils doivent nous trouver le nom du commerce, puis par après, il y a une image à trouver, par exemple. Puis à chaque année, on change un peu le thème. L'année dernière, à chaque endroit, ils trouvaient des mots qui, par après, devenaient des paroles d'une chanson.
1: Ah.
0: Fait que c'est toujours c'est très plaisant. Puis après ça, il y a des petits jeux... un peu d'agilité quand tu arrives au centre pour essayer de départir un peu les équipes. On a souvent plus de 10 équipes, des vingtaines d'équipes qui s'inscrivent. Puis c'est ça, ils se promènent dans la communauté des Hautes-Terres encore une fois. Puis c'est encore une manière pour nous de faire connaître nos entreprises qui nous donnent, qui nous aident financièrement.
1: Oui. Et puis là, les visiteurs qui sont dans la région, est-ce qu'ils peuvent participer aussi? Parce que j'imagine que c'est une bonne manière de faire connaître votre place aussi.

0: Totalement, oui, parce que avec le GPS et les indices qu'on donne, oui. Même si tu viens pas de la région, tu vas pouvoir découvrir la région.
1: Exact, exact. Et puis samedi, il y aura aussi la balle molle du Zumba si on veut bouger un peu. Et là, le dimanche, oui. Pas de spectacle de musique, mais plein d'activités intéressantes. Par exemple, les amateurs de voitures antiques vont être servis dimanche.
0: Ils sont très gâtés le dimanche. On a toujours plus de 150 voitures dans le stationnement. C'est quand même assez impressionnant de voir notre site se transformer de lieu de spectacle à un endroit où les voitures oui. Sont toutes exposées. Donc oui, les gens peuvent venir. Puis en même temps, il y a aussi le marché des fermiers qui se déroule. Donc c'est tout au niveau du centre. Il y a les jeux gonflables. Donc c'est très, très, très familial. Donc tu peux te promener sur le site et ça se termine avec une parade des voitures antiques.
1: Ah, super. Est-ce que, Mélissa, vous auriez des conseils pour bien se préparer? On apporte quoi? On fait quoi quand on arrive sur le site?
0: On apporte notre beau sourire, notre bonne humeur, puis ça va être parfait pour le festival. On a des cantines sur le lieu, fait que si les gens veulent se nourrir, ils ont pas besoin, c'est directement là. On a aussi le site ouvre toujours une heure avant le spectacle, donc les gens peuvent en profiter, être tranquilles, aller se procurer des petits billets s'ils veulent avoir des consommations. Mm-hmm. c'est comme je dis toujours, c'est le sourire et la bonne humeur.
1: Et voilà.
0: Tantôt, tu parlais du tournoi de balle molle. On a dû l'annuler cette année, par contre, parce qu'on a eu des équipes qui se sont désistées en dernière minute. Donc, on n'avait pas assez d'équipes pour faire le tournoi.
1: Bon, ben ça sera pour l'année prochaine. C'est pas grave.
0: Exactement.
1: C'est pas grave. Il y a tellement d'autres choses à faire. Je pense que les gens vont pouvoir quand même s'amuser.
0: Et puis, si on veut... C'est une semaine bien remplie.
1: Absolument. Si on veut avoir plus d'informations, si on veut se procurer des billets, où est-ce qu'on va, Mélissa?
0: Vous allez sur le paquetstock.com et tout se trouve là aussi, les billets, puis la programmation complète.
1: Oui, puis vous êtes sur les réseaux sociaux aussi, si on veut voir un peu.
0: Oui, sur la page de Facebook, oui.
1: Ouais.
0: Paquetstock.com, c'est à se rappeler.
1: Parfait. Ben Mélissa Saint-Pierre, merci beaucoup de nous avoir parlé encore une fois cette année. On va vous souhaiter un bon festival. Bravo à vous et toute votre équipe. Et puis, on se reparle l'année prochaine?
0: Oui, on se reparle l'année prochaine, certainement.
1: Merci, au revoir.

On entendait la bronze avec l'amour enterré vivant. On vous amène au Sénégal aujourd'hui pour notre chanson du monde pour découvrir un artiste qui s'appelle Cheikh Ndiaye Lo.

On l'appelle Cheiklo de son nom d'artiste. Il est né en 1955. Et puis, déjà très jeune, là, il a commencé à jouer de la musique. Il a écouté vraiment plein de styles musicaux. C'est ce qu'on apprend sur Wikipédia à son sujet. Quand il était jeune, il écoutait de la musique congolaise, guinéenne, ivoirienne, américaine. Et l'orchestre Volta Jazz aussi, un groupe qui était installé à Bobo Dioulasso. Et puis, il a intégré ce groupe-là, Volta Jazz, après une rencontre avec le bassiste. Il a fait une audition, il a chanté un morceau, il a intégré le groupe et il s'est installé en 84 à Paris et il a depuis là parcouru le monde. Et ce qui est intéressant à propos de Cheiklo, c'est que il est membre des Bayfal. C'est une section de la confrérie des Mourides. Les Mourides qui est un genre de, ben c'est une spiritualité. Ça a été fondé par Cheikh Amadou Bamba dans

Il a aussi des dreadlocks, vous savez, des dreads, les cheveux. Et puis, on le considère à tort souvent comme un Rastafari. Mais non, ce n'est pas un Rastafari, c'est un Mouride. Donc, on le découvre ici avec une chanson, justement, qui rend hommage au fondateur de ce groupe spirituel-là. Et puis, la chanson s'appelle « Mam Bamba ». ».

de l'été à Moncton et qui se déroule à deux endroits, en fait, au Parc Victoria les mardis et au marché de Moncton les samedis. Et là, ça me rend un peu triste de dire ça, mais ce sera la dernière parce que l'été passe! Ça passe trop vite! On est presque rendu à la fin de l'été et donc ce sera vos deux derniers rendez-vous de la saison pour Acoustica. Du côté du Parc Victoria, ce sera Lupin demain qui va être l'artiste invité. Et quand on parle de concert au Parc Victoria, on vous invite à apporter vos propres chaises parce que il y a des sièges sur place, mais c'est en nombre limité. Donc, amenez votre chaise, installez-vous confortablement et vous pourrez apprécier la musique de Lupin demain. C'est à partir de 19h jusqu'à 21h et c'est un très, très bel endroit. Même si vous êtes en visite dans la région, allez faire un tour. Je suis certaine que ça va vous plaire à vous et à toute votre famille. Et du côté du marché de Moncton, ce sera aussi le dernier rendez-vous d'Acoustica ce samedi de 11h à midi. Ce sera l'artiste Yvan Daigle qui va vous faire des chansons. Donc, allez-y, profitez-en de ces derniers rendez-vous de l'été. Ça passe trop vite. Écarlate nous chante ici en musique la chanson « Feu follet ».

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1: C'était Chez Clo qu'on entendait avec Mam Bamba et puis c'était notre musique du monde d'aujourd'hui. On était au Sénégal. Vous savez, il y a cette série de concerts Acoustica qui a débuté depuis le début

Écarlate avec la chanson Feu Follet. Notre prochaine invitée a décidé l'été dernier d'ouvrir la cour arrière de sa maison sur la rue Bonaccord à Moncton et d'y organiser des spectacles de musique où tout le monde est bienvenu, petits et grands. Il y a plusieurs artistes qui ont présenté des spectacles jusqu'à maintenant, dont Marc Apollaggio, Joe No, Sean Ferguson et j'en passe. Ça s'appelle La Blue Casa, qu'on peut traduire par La Maison Bleue parce que

0: Elle est bleue, la maison. Et on reçoit la propriétaire et organisatrice de ces beaux moments. C'est Zoé Lévesque qui est avec nous en studio. Allô, Zoé.
1: Salut,
0: bon
1: matin.
0: Comment ça va?
1: Ça va super bien.
0: Oui, passez un bon 15 août.
1: Maison.
0: Oui. Peut pas faire autrement.
1: Il y avait du stir, là.
0: Oui, il y avait du stir pas mal. Tu as commencé à faire des spectacles dans ta cour quand exactement? Au début de l'été passé, c'est ça?
1: C'est ça, oui. L'été passé, on avait commencé ça la première journée d'été. C'était le 21 juin. Ça s'appelait la Summer Fiesta. Mm. Puis on était... Ouf, ça durait toute l'après-midi, toute la soirée. On avait un barbecue.
0: T'avais commencé ça en grand.
1: Oui, oui. La benne à Clément, là.
0: Oui.
1: Comment ils s'appelaient eux autres?
0: Ouais, en tout cas, on était
1: une méchante belle gang, petits écrans, on avait des jeux géants, de la musique, un paquet d'artistes qui ont venu chanter puis s'amuser ensemble. C'était vraiment.
0: Mais bon, on n'organise pas quelque chose comme ça du jour au lendemain. Est-ce que c'était quelque chose qui te trottait dans la tête, un projet que tu avais dans la tête depuis longtemps? Ou est-ce que tu as décidé ça, puis tu as organisé ça, puis let's go?
1: Ben, ça a venu avec le fait que j'aime bien la communauté, j'aime les artistes, j'adore la musique. Mm. Je me suis dit, ma maison filait un peu vide. J'étais comme, je vais faire de quoi avec ma belle backyard. Puis j'ai eu l'idée en parlant avec Clément l'été passé, puis mon amie Ashley. Puis là, j'étais comme, ben là, je veux que vous venez jouer avec votre nouvelle band. Mm. Fait que là, ça a commencé que les petites cousines à Clément, puis les bourgeois, en tout cas, ils ont venu. Puis là, j'ai décidé de... Oh, on va faire un barbecue, on va
0: donc
1: faire
0: c'est
1: ça comme
0: de fil en aiguille que c'est ça s'est bâti. Ouais. Yeah. T'avais plusieurs motivations quand même. Je sais que tu m'as déjà dit que c'était pour un peu raviver l'esprit communautaire que t'avais fait ça. Pourquoi?
1: C'est important. Je pense que ben depuis la pandémie, on était des bouts un peu isolés, toutes seules. Puis c'est de se ramener avec le monde du quartier, puis d'être
0: avec nos voisins.
1: Oui, avec la famille, les amis. Quand on se rapproche ensemble, puis on a des spectacles vraiment à l'échelle humaine, ben il y a vraiment quelque chose de spécial qui se passe. Puis c'est vraiment comme c'est un cadeau là. Mm. Moi, je trippe au bout. Puis c'est le monde, le fil, qui viennent voir des spectacles, cette belle ambiance là, c'est chaleureux. C'est de l'amour, c'est de l'humour.
0: Oui.
1: On a besoin de ça dans nos vies.
0: C'est vrai, c'est vrai. Est-ce que ça commence à évoluer depuis l'année passée? Parce que j'imagine que le monde commence à connaître la place plus. Commence à évoluer.
1: Ben, c'est sûr que je m'ai inspirée de ma petite grande cousine Carole Doucette, qui fait ses spectacles de backyard depuis sa 6e édition cet été. Mais moi, ça a été un peu plus bouche à oreille sur le tas, là, disons qu'il y a Emma Jean de Montréal qui m'a contactée au début du printemps. Puis là, je l'ai comme pairée avec une de mes chums. Puis là, ça a juste commencé au pif. OK, là, un autre artiste ajoute. Puis là, je viens de finir ma programmation comme 2 semaines passées.
0: Ouais.
1: Puis ça a juste comme tout a coulé. Puis là, à un moment donné, il fallait que je dise, ben je pense que c'est assez. J'ai 11 spectacles. Je voulais en faire 10. Je me dis, je vais me fier sur Carole à 10 spectacles. Puis là, j'étais comme, en tout cas, il y en a 11 cette année. Il en reste 7.
0: Ouais.
1: Puis c'est quand même, non, c'est vraiment cool. Pour l'été prochain, il y a déjà comme la liste qui se met en pleine pour les spectacles de l'été prochain.
0: Il faut dire que bon, j'ai été à quelques-uns des spectacles, puis à chaque fois, les artistes disaient comment ils aimaient ça chez vous, justement, de donner des spectacles très intimes comme ça. Oui. Ça doit faire un petit velours quand même.
1: C'est le fun. Ben, ça se fait pas tout seul, des spectacles comme ça. J'ai mon ami Ben Morier qui avait fait le son, puis un autre de mes chums, Amine Assassai, puis mes voisins d'en bas, je les adore au bout, puis il m'aime, on s'aime toutes, mais il nous aide. On s'entraide. C'est vraiment un esprit communautaire d'entraide.
0: Chris Leblanc qui va filmer.
1: Chris
0: aussi.
1: Crash Leblanc qui s'est proposé lui-même de filmer tous les spectacles. Oh my God. Mm. Ça fait que cet hiver, on aura une chaîne YouTube avec une partie avec l'accord des artistes là,
0: de la programmation.
1: Diffusée, là, ça va être spécial.
0: Ouais. Décris-nous l'ambiance à la Blue Casa quand on y va pour les gens qui n'ont jamais vécu l'expérience.
1: Ben, j'ai une belle grande cour sur la rue Bonaccord à Moncton. Puis il y a des décorations un peu flyées à Acadie. Et là, il y a un beau petit stage. L'été prochain, mon voisin en bataille, puis j'ai des amis charpentiers. Là, on va faire un plus gros stage, là, un peu plus solide pour accueillir plus un groupe. Là.
0: Oui.
1: Là, on est quand même bien, là, mais ça peut être encore mieux.
0: Il y a plein de chaises.
1: Mes chaises du jardin. On a 75 chaises, mais on a de la place. On pourrait avoir un peu plus de monde aussi. Là. Oui. Il y a des hamacs, il y a des chaises, des love seats, là, toutes coussinées. Il y a
0: on
1: des belles petites lumières partout. Puis avec ma chum Josie, Anne Benoît qui vit en bas de chez nous, on va faire de la poésie aussi sur des signes de rue.

0: Vintage, en tout cas. Mmh. Ça va être encore plus cool là, pour les prochains spectacles. À chaque spectacle, il y a de quoi qui s'ajoute.
1: Oui, exact. Ben là, justement, il en reste plusieurs des spectacles. Là. Qu'est-ce qui s'en vient dans les prochaines semaines?
0: Oui, ben ce jeudi ici, c'est un spectacle anglophone avec Kendra Gill, qui vient de St. Andrews. Elle joue de la musique, ça fait une quinzaine, si pas plus. Et Ryan Hillier de Moncton, ouais. Lui, il reprend la musique. Là. Ça fait quelques années qu'il là, il lance un nouvel
1: c'est
0: album bientôt.
1: C'est un des meilleurs auteurs, je trouve, ses chansons.
0: Ça va être
1: les
0: spécial.
1: Paroles sont juste incroyables. Ouais,
0: c'est plus comme une soirée indie rock blues.
1: Ouais.
0: Et jeudi prochain, ça va être Leandra Gould de la Colombie avec Sean Ferguson. C'est une soirée à ne pas manquer.
1: Absolument.
0: Ça va être à guichet
1: Leandra
0: fermé.
1: Gould qui joue du violoncelle.
0: Incroyable.
1: Ouais.
0: Ouais. Je l'ai découvert au festival Miroir Mirror. Puis j'étais, oh mon Dieu, j'étais bouche bée. Puis je lui ai demandé, pourrais-tu venir jouer? Elle a dit, ben oui. Puis elle est venue à quelques spectacles, puis elle a trippé au bout.
1: Ouais. C'est
0: cool.
1: Super. Ouais. C'est super. Ce serait quoi le commentaire des gens qui vont voir le spectacle? Le commentaire qui revient le plus souvent.
0: Merci, ça fait chaud au cœur, puis ça fait comme une belle bulle d'amour qu'on ressent communautaire de passer. Il y en a qui pleurent, il y en a qui sont émus beaucoup, puis que c'est vraiment spécial.
1: Des bons moments. Mais c'est pas tout. Bon, jeudi 27 août, Leandra Gould et puis Sean Ferguson, mais il y en a d'autres. Là.
0: C'est ça. Le 7 septembre, c'est Sylvie Bouliane qui a gagné un paquet de prix avec la chanson de la Caraquette avec Maggie Savoie. Et puis un petit clin d'œil à Sylvie qui a aussi fait tout le poster pour la programmation puis qui travaille sur le logo de la Blue Casa en ce moment. Le 17 septembre, on a Doris qui est finaliste au Festival international de la chanson de Granby avec son chum, un de nos bons amis, Élément Nopé, c'est Jacques Botté. Ça va être une soirée électro-indie acadien. Le 21 septembre, The Nashville Takeover, un spectacle anglophone avec trois artistes un peu c'est country, là, Lester Slade, du Nunavut, Julielle de Nashville et Nick Posthumus de l'Ontario.
1: Lester Slade qui est originaire du
0: Nouveau-Brunswick
1: mais qui vit au Nunavut, donc ça c'est un retour.
0: C'est ça, c'est vraiment cool. Puis lui m'a contacté puis je suis comme, ben oui, ça va vraiment être une formule singers, songwriters, circle, comme un cercle. Ils vont être les trois sur le stage puis ils vont prendre chacun leur tour à jouer. Ça va être vraiment beau. Et le dernier spectacle, c'est le 24 septembre. Mallory Chipman, c'est une folk country artiste des prairies. Puis avec son style de musique, j'ai réussi à convaincre un couple d'amis, c'est Brigitte et Frédéric. Ils jouent de la musique, ça fait vraiment pas longtemps, mais ça fait des années, mais qu'ils ont commencé un duo.
1: Oui.
0: Ça s'appelle Pont Vert.
1: Ah.
0: Fait que là, ils ont décidé un nom pour leur duo.
1: Donc, on fait des belles découvertes
0: aussi. Fait que c'est ça. Puis, le 1er octobre, avec la FISPA, le Festival international de slam poésie en Acadie, on lance la première soirée du festival qui est du 1er au 17 octobre.
1: Oui.
0: On fait une soirée à la Blue Casa de slam micro ouvert et de rencontres brisées glace avec tous les artistes qui arrivent, justement. C'est ouvert au public aussi. Il va y avoir mon amie Catherine, DJ d'Avril, qui va jouer de la musique. Et c'est ça, on va danser puis on va slammer.
1: Ah, super. Je pense que ça va être une belle, belle, belle soirée. Si on veut trouver la programmation, si on veut avoir plus d'informations pour savoir comment ça se passe, où est-ce qu'on va?
0: Oui, ben sur la billetterie E-Pass Live, là, il y a la billetterie de tous les spectacles. Si vous faites une recherche pour la Blue Casa, il y a sur Instagram la Blue Casa Moncton.
1: Oui.
0: Et là, je vais faire une page Facebook aussi aujourd'hui parce que là, je pense que c'est pas tout le monde qui a Instagram.
1: Pour
0: que ça soit juste plus facile. Puis sur moi, mon compte personnel, Zoé Lévesque. Là, mais je vais. Éventuellement, il y aura peut-être un site web puis tout ça, mais une chose à la fois. Là.
1: Ce serait quoi le plus grand défi d'organiser des spectacles comme ça?
0: Ben, c'est quoi le plus grand défi? Je pense que c'est le temps qui me manque là, tout de suite parce que je travaille quand même à temps plein puis on dirait que je suis un petit peu en retard dans mes affaires puis j'ai tellement pris des beaux vidéos puis des anciens spectacles qui ont eu lieu que j'ai pas encore posté, mais c'est peut-être financier, j'ai pas de fonds plus pour tu sais là l'argent va aux artistes mais tu sais bon il y a cet aspect financier-là, mais c'est pour ça que je fais une billetterie en ligne pour avoir un peu... J'encourage les gens, si possible...
1: D'acheter leur billet avant.
0: Comme ça, j'ai comme une trace écrite du va-et-vient de la vente de billets. Comme ça, je vais pouvoir avoir des bourses éventuellement avec... Je vais m'enregistrer avec la Stockan, puis là, il y a Musique Action, il y a différentes choses
1: ça,
0: là, pour
1: m'aider. La paperasse qui vient avec ce genre de choses.
0: C'est ça.
1: Avant de se quitter, Zoé, j'aimerais ça qu'on parle de ton chandail. Parce que là,

0: Tu portes un chandail avec la Blue Casa dessus.
1: Oui, oui. Ben, c'est un artiste de la région, Nate Kane, qui a fait une grande exposition d'œuvres un peu folk art d'un paquet de maisons emblématiques des Maritimes. Mm. Puis il m'avait demandé si que je pouvais faire partie de son expo. J'ai dit, ben oui, Colin DeBin. Ça fait que là, avec son œuvre d'art, j'ai fait un t-shirt. C'est un website en ligne là que.
2: Ouais, ouais,
1: mais
2: ouais.
1: En tout cas, ça fait le fun. Mais j'ai suivi une atelier de l'atelier d'estampe Imago. Que je vais faire un projet d'hiver. Je vais faire du silk screening avec le logo que Sylvie va me faire. Puis je vais faire des t-shirts cet hiver.
0: Fait qu'on va avoir de la merch.
1: On va avoir de la merch. Ouais.
0: Bon, ben en tout cas, plein de belles choses qui s'en viennent encore. On va souhaiter plein d'années de beaux spectacles dans ta backyard, comme on dit, dans ta cour arrière. Zoé Lévesque, la Blue Casa, allez regarder ça. Encore plein de spectacles à venir jusqu'au 24 septembre prochain. Merci d'être venue nous voir malgré ton temps limité.
1: Ça fait vraiment plaisir.
0: À la prochaine.
1: Bye bye.

0: L'excellent Sean Ferguson avec le Chandelium, une reprise de Marie-Jo Thériault, bien entendu. Et puis, Sean Ferguson qui sera donc en spectacle à la Blue Casa avec Leandra Gold, jeudi le 27 août prochain, à ne pas manquer. Et on a oublié un spectacle, mentionner un spectacle tout à l'heure. Ce sera le 29 septembre prochain avec René Coughlin et Danica Doucette. Danica Doucette qui aurait, semblerait-il, trouvé le nom de la Blue Casa avec Zoé. Donc, c'est un peu... on termine la saison avec quelque chose de spécial. Et nous, ben, on se dit à demain. On va avoir encore une bonne émission pour vous. Je vais vous souhaiter une très belle journée. Demain, on s'en va au tournoi de pêche au thon à Wedgeport et puis au Shediac Renaissance Fair. Ciao! À demain!
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2: Bonsoir, ici Rebecca Kwan. Le Canada a toujours des chances de parvenir à un accord commercial avec les États-Unis, selon des experts. Le pays espère éviter ou atténuer les nouveaux droits de douane de 50 % que compte imposer mercredi Donald Trump. Des droits de douane qui doivent toucher des produits qui bénéficiaient jusqu'à présent d'une exemption en vertu de l'accord Canada-États-Unis-Mexique. Le ministre responsable du commerce Canada-États-Unis, Dominique Leblanc, a déclaré que le travail se poursuivait à la sortie de sa rencontre avec son homologue américain à Washington. La professeure en droit à l'Université d'Ottawa, Geneviève Dufour, croit que les prochaines heures seront cruciales.
3: Une négociation, c'est justement à la fin que les choses s'accélèrent, que les parties voient l'échéance arriver, reculent un peu sur leur position, sortent parfois des lapins de leur chapeau. C'est vraiment spécial. On n'est pas dans une négociation où on va laisser aller quelque chose nécessairement. On va accepter que l'attitude de l'administration Trump, qui est illégale depuis un an et demi, soit concrétisée dans un accord.
2: Le premier ministre Mark Carney dit espérer parler au président américain d'ici mercredi. L'annonce de l'accord de Churchill Falls survient à quelques jours du déclenchement des élections au Québec. Le chef du Parti québécois, Paul Saint-Pierre Plamondon, dit qu'un gouvernement péquiste pourrait conserver l'entente. Le chef libéral, Charles Milliard, juge l'accord bénéfique pour le Québec, tandis que le chef conservateur, Éric Duhaime, accuse la CAQ de vouloir le précipiter à des fins électoralistes. Tous veulent néanmoins l'analyser en détail. La présidente directrice générale d'Hydro-Québec, Claudine Bouchard, dit avoir échangé avec les différents chefs de parti.
4: Je peux dire que j'ai parlé à chacun des chefs des différents partis pour leur expliquer l'entente de façon très large et on va poursuivre ces discussions-là au cours des prochains jours, voire des prochaines semaines. Ça va nous faire plaisir de pouvoir expliquer l'entente. L'entente, c'est une bonne entente pour les Québécois. C'est une entente qui nous amène d'énergie fiable, d'énergie qui nous permet vraiment de grandir et surtout à un prix très compétitif.
2: L'accord n'est pas définitif, il ne pourra être finalisé qu'après les élections d'octobre. 3000 postes sont toujours vacants dans les écoles du Québec, alors que la rentrée scolaire est prévue dans moins de 2 semaines. À l'approche de la campagne électorale, des syndicats interpellent les partis politiques.

0: politique. Il réclame du prochain gouvernement des solutions durables pour documenter les failles du réseau et offrir un meilleur environnement aux élèves et au personnel. Catherine Zib a préparé ce qui suit.
1: Au Québec, parler du réseau scolaire, c'est pas dans une campagne électorale avec des clips de 30 secondes que tu es réussi à le faire.
2: Éric Gingras, président de la Centrale des syndicats du Québec, réclame des décisions gouvernementales davantage fondées sur les besoins réels des écoles.
1: On l'a vu, là. On a un gouvernement qui a été en place pendant 8 ans et c'est ce qu'il a fait essentiellement dans toutes ses campagnes électorales. Les maternelles 4 ans, avant ça, il y a eu des tableaux blancs.
2: Après... Des états généraux sont proposés pour favoriser le dialogue entre les décideurs et le milieu scolaire, notamment sur les difficultés de recrutement et de rétention du personnel.
3: On parle d'exode, on parle de pénurie, mais on parle beaucoup d'exode.
2: Le président de la Fédération des syndicats de l'enseignement, Richard Bergevin, souhaite que des entrevues de départ soient systématiquement menées auprès du personnel qui quitte le réseau scolaire.
3: Parce qu'on a besoin de savoir pourquoi les gens quittent présentement la profession.
2: Les représentants syndicaux estiment qu'il faudra aussi réviser le rôle des écoles.
4: Présentement, l'école doit s'occuper des dents, des lunettes, des voyages scolaires, de la photographie scolaire, de
2: une position que partage le président de la Fédération québécoise des directions d'établissements d'enseignement, Francis Côté.
4: Est-ce qu'on a vraiment le temps de se pencher sur la réussite des élèves quand on les sort tout le temps de la classe?
2: Le ministère de l'Éducation affirme que la pénurie est moins grave que l'an dernier à pareille date et que les postes à pourvoir diminueront rapidement avant la rentrée. Ici Catherine Dib, Radio-Canada, Montréal.
0: À Tumble Ridge, en Colombie-Britannique, la démolition de l'école secondaire où 6 personnes ont été tuées en février s'est amorcée aujourd'hui. Les gouvernements provincial et fédéral avaient promis la construction d'un nouveau bâtiment afin que les élèves de la petite communauté n'aient pas à retourner dans l'édifice où s'est déroulée la tragédie. Les détails avec Yvan de Jacquelin.
5: Les murs extérieurs de l'école secondaire de Tumble Ridge commencent à tomber. Le bâtiment se dresse au centre de la communauté depuis plus de 40 ans, mais depuis le 10 février, impossible de le dissocier des événements tragiques qui ont traumatisé les quelques 160 élèves. Le maire, Daryl Krakauka, espère que la démolition de leur école va les aider à avancer.
6: They didn't want to use the soccer field that was down opposite of the high school or the secondary school.
5: Les élèves ne voulaient même pas utiliser le terrain de soccer qui se trouvait en face de l'école secondaire, dit-il. La démolition pourrait les aider à traverser des étapes de leur deuil. Les premiers concepts de la nouvelle école seront présentés aux 2600 habitants de Tumble Ridge cet automne. Reste à savoir où elle sera construite et dans quel délai, car depuis la reprise des cours, les élèves du secondaire sont installés dans des salles de classe mobiles mises en place sur le site de l'école primaire. Les travaux de démolition dureront encore quelques semaines, après quoi le terrain sera recouvert de gazon. Un mémorial permanent viendra plus tard. Le maire assure que ce sont les familles endeuillées qui décideront de sa forme et de son emplacement. Ici Yvan de Jacquelin, Radio-Canada, Vancouver.
0: En terminant, une entreprise travaille sur un projet de câble électrique sous-marin de 4000 km entre le Canada et l'Europe. L'objectif est de profiter du potentiel hydroélectrique canadien, mais aussi du décalage horaire pour permettre aux producteurs des deux côtés de l'Atlantique de vendre leur surplus. C'est ce qui conclut les informations à l'antenne de Radio-Canada.

Bonjour et bienvenue à cette 8e saison de l'émission Pénélope McQuaid au micro, extrêmement heureuse de l'être. Et toute l'équipe est là ce matin avec une énergie renouvelée. On est content de se retrouver, on est content de vous retrouver. Et j'espère que c'est la même chose chez vous après un été exceptionnel que vous avez connu dans ce créneau et dans d'autres aussi. Alors c'est vraiment comme une rentrée scolaire pour les animateurs, animatrices et les équipes ce matin. Qui dit nouvelle saison, ben c'est super parce qu'il y a toujours des nouveautés. On essaie toujours de se renouveler. Puis on a aussi le désir de durer et de faire durer ces segments que vous aimez, vos segments chouchous, qui seront tous de retour cet été.

0: été, je vous en parlerai, c'est-à-dire cette saison, je vous en parlerai un peu plus tard. Et ce qui revient, parce qu'on se voyait vraiment pas ne pas continuer ce rendez-vous qui vous a beaucoup plu, ben c'est celui du Club Social du lundi matin. Sophie Fouron, bonjour.
1: Allô, allô Pénélope, allô tout le monde.
0: C'est Jasmin Lavoie qui est là ce matin. Bonjour Jasmin.
2: Salut, bonne rentrée Pénélope.
0: Jasmin, observateur de l'actualité internationale et collaborateur à plusieurs émissions. Déjà ce matin, t'es dans le jus.
2: Je suis un peu dans le jus, c'est vrai. Je vais être à Québec le matin, une fois par semaine. Je vais être à votre retour aussi, deux fois par semaine.
0: Donc première heure le matin à Québec. Le retour cet après-midi, cette nouvelle émission, votre retour avec Monique Néron. Comment est l'équipe?
2: Ben écoute,
0: c'est-à-dire l'équipe est super, là, mais l'état d'esprit de l'équipe.
2: Ben écoute, je pense que tout le monde est fébrile. Je pense que ça commence déjà bientôt. Fait que j'ai bien, bien hâte, en tout cas, de faire ma première chronique cet après-midi.
0: C'est on est très heureux, heureuse de te savoir à l'antenne avec cette émission-là. On va pouvoir bénéficier de tes lumières. Alors, Jasmin Lavoie est là ce matin en remplacement de Simon Coutu, qui est encore dans ses vacances. Parce que il a pas vraiment pris de vacances cet été. Puis on s'est dit, tiens, pendant ses vacances, on va le sortir de ses vacances. Salut, Simon Coutu.
3: Salut, salut.
0: Que c'est gentil d'avoir accepté qu'on te voit, premièrement, avec ta phase de vacances. Ça, c'est toi reposé. C'est ta phase de reposé.
3: Ben, pas trop reposé. On est arrivé hier aux îles de la Madeleine. Puis disons qu'on a eu un bon accueil, un bon comité d'accueil.
0: Ah, OK.
3: Ouais, exactement.
0: D'accord, donc une courte nuit, c'est ce qu'on comprend.
3: Grave.
0: Ah, OK, super. Exactement. Mais Simon, avant que tu me parles un peu, que tu nous parles un peu de ton été, parle-nous des projets qui t'ont tenu très occupé, qui vont quand même continuer de te tenir occupé, là.
3: Oui, c'est ça, je vais avoir un gros automne. Oui, je vais avoir l'occasion de vous en reparler lors de ces clubs sociaux qui s'en viennent, mais... Donc, c'est ça, j'ai un documentaire web qui sort le 25 août, la série là, On Filme sur YouTube.
0: Avec l'ONF?
3: Oui, exactement. Anne-Lovely Etienne en a sorti un. Mounir Kadouri, Mandal Laval aussi.
0: OK, c'est quoi On Filme?
3: On Filme, c'est comme la chaîne YouTube de l'ONF. En fait,
0: okay.
3: On fait des documentaires d'une vingtaine de minutes qu'on décline aussi avec des balados, entrevues. C'est ça, c'est en ligne sur la chaîne YouTube de l'ONF.
0: OK, donc
3: depuis,
0: le tien,
3: juin dernier.
0: À partir du 25 août, tu t'es lancé dans l'écriture?
3: Ouais. J'ai deux petites filles, puis on a, avec mon ami Simon Roy, qui est illustrateur graphiste, on a fait, on part une série de livres pour enfants qui sont grosso modo des thèmes que j'aborde dans mes reportages. Donc, les deux premiers, c'est sur le racisme et les armes à feu, mais c'est pour les 4 à 6 ans.
0: Hey, je te reconnais tellement. Il y a une personne qui est capable de faire ça. C'est bien.
1: Le troisième, c'est sur le fentanyl.
3: La dépendance va en être un éventuellement, parce qu'on peut s'en sortir... C'est ça, c'est les aventures de Paul Pommette et Internet.
0: Mais c'est bien intéressant. Donc, c'est quelle maison d'édition qui a décidé d'avoir les couilles pour faire ça, là?
3: C'est Cardinal.
0: OK, après ça, un documentaire pour Télé-Québec?
3: Oui, un documentaire justement sur qui s'appelle De souche, qui va traiter de la théorie du grand remplacement. Une série documentaire aussi pour TV5 qui sort au mois d'octobre.
0: Sur les États-Unis?
3: Aux États-Unis, juste à temps pour les élections de mi-mandat.
2: Des petits thèmes légers quand même.
0: Attends, c'est pas fini. Et un balado pour audio.
3: Oui, un balado pour audio qui parle de la plateforme OnlyFans. Donc, j'ai pas sorti grand-chose depuis Alpha, mais là, ça va sortir.
0: Mais non, c'est oui. Ça. Là.
1: Reste donc aux îles de la Madeleine encore une couple de semaines. Je pense que t'en as besoin.
3: Il faut recharger.
0: OK, ton été, en quelques moments choisi, Simon, ça ressemble à quoi?
3: Ben, grosso modo, j'ai travaillé beaucoup, là, mais j'essaie de voler certains moments avec mes filles. T'sais, on est allé, on en profitait pour faire des petites escapades. On est allé au Parc Omega. Pendant la semaine de construction, c'est quand même quelque chose là, à Montebello, être pris dans le trafic pour faire manger... donner des carottes au Wapiti, mais on a passé un très beau moment. Sinon, pour vrai, il y a comme un moment que je vais me rappeler toute ma vie. Je faisais Jasmin de être assez familier. Tu sais, comme on fait du reportage, tout ça, du documentaire. Puis je me suis ramassé au Rainbow, qui est comme une espèce de...
0: Connais-tu ça, Jasmin?
2: Non.
3: Bon, le Rainbow, en fait, c'est un rassemblement...

0: Hippie, là, c'est la quintessence du hippie. Ça existe depuis 1972 aux États-Unis. Il y en a partout dans le monde. Puis grosso modo, c'est pendant un mois. Puis bon, là, ça culmine avec la pleine lune. Puis nous, avec mon collègue Matt Charland, on voulait filmer pour une série documentaire là-bas.
1: Mais c'était pas aux États-Unis.
0: Non, c'était à Charlevoix, dans le fin fond de Charlevoix, pas loin des monts Morios. Et finalement, c'est pour ça que je disais que je suis assez, mais peut-être fini à ça. Avec ça, d'arriver à un endroit, puis finalement se dire, ben c'est peut-être pas l'endroit
1: où on devrait
0: où
1: être.
0: On fait un repas. Ouais, exactement.
2: Peut-être pas ça le topo, ouais, finalement.
0: Mais le topo, il n'y a pas eu lieu, en fait. On est parti. Le fier des gens était nu, certains en état différent du mien, des enfants, etc. Puis on s'est dit, bon, c'est comme les gens, c'est leurs vacances, eux aussi, malgré qu'on a des vacances différentes. On a décidé de lever les pattes, mais c'est quand même une bonne leçon de journalisme.
1: De pas débarquer n'importe où, n'importe quand, n'importe comment.
0: Ben, il fallait le faire, tu sais, il fallait l'essayer pour avoir le cœur net. Tu sais, c'est un lieu où tu prends des décisions par consensus, il n'y a pas de hiérarchie, etc. Fait que c'était comme impossible de savoir si on pouvait le faire ou pas.
1: OK. Est-ce que vous étiez quand même, est-ce que vous êtes senti en territoire hostile qui a fait que vous êtes parti ou c'était juste pas montrable?
0: Ben, c'était bizarre dans le sens que, oui, un peu hostile dans le sens que les gens sont comme, pourquoi tu viens me filmer, là? Tu sais, c'est comme, genre, c'est, la caméra était, en fait, en soi, la caméra était, si moi j'avais eu envie de rester 2 semaines, j'aurais
1: t'aurais pu.
0: Vu,
1: ok.
0: C'est vraiment la caméra.
1: Sinon, ouais. On me dit, hey, on va d'un spectre, d'un côté du spectre à l'autre, parce que sinon, ton été a été, Simon Coutu, je pense, rendu particulièrement joyeux parce que ta grande, qu'est-ce qu'elle a été capable de faire cet été que
0: oui, ma grande fait du vélo maintenant à 2 roues, puis bon, ça nous a facilité la. Ça nous a facilité, tu sais, moi, je fais beaucoup, beaucoup, beaucoup de vélo. Puis bon, ça nous a facilité la vie avec tous les camps de jour de cet été, de pouvoir se déplacer en famille sur 2 roues.
3: Ben oui. En route vers l'indépendance, hein. C'est un des jalons. Voilà, c'est un des jalons.
1: OK, ton été, toi, Sophie, en quelques mots?
3: Ben, moi, j'ai fait beaucoup de routes. Je me suis promenée beaucoup au Québec aussi. J'ai redécouvert le bas du fleuve.
1: Oh, wow.
3: Ça pas d'allure comme c'est beau. Oh. Le Bic, Saint-Fabien, je me suis rendue jusqu'à Matane.
1: Oh.
3: Je trouve qu'en tant que Montréalais, on est tellement loin du fleuve.
1: Sainte-Luce.
3: Non, mais tout ça, à partir de Québec, les deux rives, vraiment exceptionnel. J'ai aussi trouvé que le Québec était très fleuri.
1: Ah!
3: Oui, je sais. Ben, moi, je suis rendue là. Je regarde les fleurs et les oiseaux. Là. C'est vraiment.
1: Mais quand on sort de la ville, là, quand on est urbaine et qu'on sort de la ville, mon Dieu! En Abitibi, là, il y avait des écureuils. C'était comme si je n'avais jamais vu un écureuil dans ma vie.
3: C'est ça. Mais en ville aussi, je dois dire que je suis très impressionnée et je lève mon chapeau aux saillies de trottoirs qui sont fleuries à Montréal.
1: Mmh.
3: Tu sais, ils ont aménagé les trottoirs puis il y a des magnifiques fleurs, même un peu de potager. Je trouve ça extraordinaire. Puis je les félicite. On chiale beaucoup contre les gens de la ville, mais je trouve qu'ils ont fait une belle job là-dessus. Ceci dit, mon été, on s'en reparlera. Là,
1: mais tu as travaillé à Bonsoir. Oui, tu n'as pas chômé non plus.
3: Non,
1: là,
3: j'ai travaillé assez fort, mais ça a été un bel été, très bel été, avec beaucoup d'accompagnement avec ma maman et beaucoup d'oiseaux avec l'application Merlin ID.
1: On en reparlera, OK, de tes vacances avec ta maman.
3: Oui.
1: Parce que et ta sœur.
3: Oui.
1: Dans quelques semaines.
3: Oui, les rôles ont été un peu inversés.
1: Mmh,
3: oui.
1: On prend soin des gens qui ont pris soin de nous à un certain moment de notre
3: Absolument.
1: Vie.
3: Absolument.
1: Okay. Jasmin, toi, ton été?
2: Oh, moi, Pénélope, j'ai pas eu assez chaud, puis j'ai eu trop chaud aussi. J'ai pas eu assez chaud parce que j'étais supposé me préparer pour courir un marathon. Pas vraiment couru cet été assez.
1: Fait que
2: Ben oui, on va le faire pareil, mais en tout cas, faut que je me prépare, mettons. Fait que j'ai été un peu paresseux, mais j'ai aussi eu beaucoup trop chaud parce que j'ai vécu les canicules en France, au Japon. J'imagine que j'y ai un peu participé aussi en voyageant. Mmh.
1: Mais d'ailleurs, ça amène un peu à ton sujet de plus tard dans le club social.
2: Oui, c'est ça. Parce que moi, je veux partir d'une question qui est super simple. Je vais essayer de comprendre pourquoi il y a certains voyages qui nous semblent corrects, puis il y en a d'autres qui nous paraissent pas vraiment corrects moralement.
1: Dire,
2: c'est ça.
1: Pour des raisons environnementales ou politiques ou de droit de ci ou de droit des personnes. OK, ça va être super intéressant de t'entendre. Sophie, tantôt, on fait quoi?
3: Ben, il y a des avis du lundi qui s'en viennent. Peut-être un spécial vacances, spécial été. Je vous demande, chers auditeurs, auditrices, vous, votre bonheur d'été, c'est quoi? Écrivez-nous. Ça nous fait toujours plaisir de vous lire, mais...
1: Est-ce que le tien, toi, un de tes bonheurs d'été?
3: Ben, moi, je vous dis, là, ma grosse affirmation ce matin, c'est qu'il n'y a rien de meilleur au monde que le blé d'Inde en maillot.

0: bain. Manger du blé d'Inde dans ma maillot de bain. Parce que c'est, ça, pour moi, ça représente...
1: Ah, vois... ça fait rire, Simon. Pourquoi ça te fait rire, Simon?
0: Ça représente le Québec.
2: Je suis déçu de manquer ça, là, les bonheurs d'été avec Sophie. Là.
0: Je le sais. Il me semble que ça fait longtemps là, que je t'ai pas... j'ai pas dégouliné mes bonheurs sur toi.
1: Comme du beurre dégoulinant sur les pieds.
2: J'ai pas été grincheux en chef.
0: Exact.
1: Ça, c'est drôle. OK, Simon, on te dit au revoir. On te retrouve dans deux semaines. Bye, Simon. Bye, Simon. Alors, on a été... plusieurs à parcourir le Québec et donc le monde aussi. Et laissez-moi vous dire, je suis allée à votre rencontre en Abitibi, je suis allée dans les cantons de l'Est et je suis allée aux îles de la Madeleine. Et je ne peux pas commencer cette saison sans avoir une immense pensée pour vous qui m'avez parlé de l'émission. J'ai même texté l'équipe en plein milieu de l'été pendant que tout le monde était un peu en vacances en disant qu'est-ce qu'on est écouté dans certains coins du Québec, ceux que j'ai visités, là, c'est fou. Il y a une dame de la Gaspésie, j'étais pas en Gaspésie, mais rencontrée ailleurs, qui m'a défilé tous les segments, puis il y en a comme une quinzaine, vingtaine de segments de chroniqueurs. Elle me les a tous défilés, l'algorithme musical avec Dumas et Génie Blondeau, Génie Lépine Blondeau, on se fait deux têtes, les Illuminés, nos plateaux alimentation, où est-ce qu'ils s'en vont, notre duo inter, tous des segments qui reviennent comme la bande des quatre, évidemment, et nos chers aussi, ce sera un cher boucard le 7 septembre. On aura des nouveaux segments, on va vous déballer tout ça au fil des prochaines semaines. Mais là, Sophie, je suis en train de passer à côté de quelqu'un qu'on reçoit en deuxième heure.
0: T'a chaviré
1: aussi?
0: Qui m'a chaviré, qui a chaviré. Je ne sais pas combien de lecteurs et lectrices. C'est Élissa Aurélien avec son livre « C'était ça ou mourir » que tu reçois en entrevue à 10 heures. C'est une entrevue préenregistrée, alors je n'aurai pas le bonheur de le croiser parce que je pense que je me serais agenouillée devant lui.
1: Moi, je l'ai reçu, c'était mercredi passé, parce que là, son livre sort en France chez Grasset dans deux jours. Il va passer un mois en France à faire toutes les grandes entrevues là-bas. On va le perdre pendant un moment parce que son livre, traduit en 22 langues, sera lancé dans 26 pays d'ici à 2028. Et donc, on l'a reçu la semaine dernière. Et il est rentré dans le studio et j'ai dit « Mon Dieu, mon Dieu, mon Dieu » trois fois. Puis là, j'ai dit « Est-ce que les gens disent beaucoup « Mon Dieu » quand ils vous voient? » En ce moment, il dit « En ce moment, oui. » Parce que les gens l'ont beaucoup lu.
0: C'est un livre qui t'habite pendant des semaines, des mois.
1: Un premier roman incroyable.
0: C'est hallucinant. Tout le monde devrait lire ça. On le dit, mais il faut le répéter. Tous les politiciens.
1: C'est un parcours de migration hallucinant qui n'est pas le sien, mais qu'il raconte avec une intimité vraiment exceptionnelle. Alors, Télécine Aurélien en deuxième heure d'émission. Alors, je le vois, il est là, il pointe son bout du nez à travers la vitre. On accueille Adib Al-Khalidé. Voici son choix musical.

0: Qu'est-ce que t'as dit, Jasmine, en entendant ça?
1: Ben, j'ai dit que c'était magnifique, que c'était doux, que ça me reposait aussi un peu quand même, sur ce calme.
0: C'est Claude Pelgag. Bonjour, Azib.
2: Bonjour.
0: Pourquoi?
2: Bonjour tout le monde.
0: Pourquoi ce choix?
2: Je vous avais envoyé deux. J'ai envoyé deux choix. On m'a demandé d'envoyer des chansons, puis j'ai envoyé ça, puis Fairouz, qui est une chanteuse libanaise. Mm-hmm. Et c'est pas mal. Pour moi, Claude Pelgag, ça touche à la même chose en dedans de moi quand j'écoute que.

0: que du Fairouz. Voilà,
1: c'est tout un compliment pour Claude Bellegarde.
0: Ben moi, Fairouz, c'est ma chanteuse préférée, je dirais. Fait que
2: elle a souvent été nommée à ce micro, pas dans le club social, mais avec des invités maghrébins ou libanais qu'on reçoit. On nous en parle souvent. C'est à écouter. C'est une magnifique façon, je trouve, à dire par ta présence ici de commencer cette saison. Je disais que il y a des invités. Quand on fait du culturel puis qu'on revoit les mêmes gens sur des décennies parfois, on a de la difficulté à se renouveler, à savoir quoi demander, puis à faire semblant qu'on n'a pas entendu les réponses déjà de nos invités par le passé. Mais dans ton cas, ta présence, c'est toujours comme une espèce de boîte de Cracker Jack. On sait toujours qu'il va se passer quelque chose. Ton été ressemble à quoi, toi, jusqu'à maintenant?
0: Beaucoup de temps en famille, mais j'ai aussi j'ai eu la chance de présenter deux spectacles dans le cadre du Festival Juste pour rire qui s'appelait Un esti de bon line-up. Et on a vraiment, vraiment eu beaucoup de fun avec ça. Puis ça a été quand même beaucoup de travail d'organisation puis de mettre en scène tout ça. Puis on essayait, dans ce spectacle-là, de réunir un peu la musique et l'humour au même endroit.
2: Et parce que c'est ce que tu fais en présentant des albums. Tu fais aussi des spectacles pour Plexus Lunaire, cet album dont on a parlé ici.
0: Oui, l'année dernière, oui.
2: Tout en rodant aussi comme des Mongols à Bagdad, ton nouveau one-man show.
0: Exact. Mais cet été, je me suis concentré sur ça parce que c'est quand même une tâche intéressante. Parce que c'est pas parce qu'on fait du stand-up puis qu'on a un public en stand-up que nécessairement c'est le même public qui va venir vers ta musique. Et moi, j'essayais de comprendre pourquoi dans les années 70 et même un peu avant, c'était la tradition au Québec de voir les artistes de différents genres se côtoyer, même que beaucoup d'artistes qu'on adore sont nés dans des contextes où c'était pas spécifique à l'humour ou à la chanson.
2: C'était la variété,
0: puis c'était un peu la nature des cabarets faisait en sorte que tout le monde devait se côtoyer.
1: Comme le Stitch Show.
0: Exactement, ça c'est l'exemple le plus marquant. Vraiment, mais quand on lit un peu plus là-dessus, parce que moi je me suis informé, parce que je voyais qu'il y avait comme un défi de réconcilier les deux formes d'art. Et finalement, on réalise que c'est à peu près dans les années 80 quand les artistes doivent se retourner vers l'État pour avoir des subventions. Puis le concept des coches.
2: C'est ça qui a transformé notre monde du spectacle.
0: Semblerait que ça a joué une très grande influence sur la création de silos et séparer les formes d'art. Et donc, à partir de ce moment-là, comme j'ai terminé mes recherches, puis je réalise que je ne suis pas en train d'essayer d'inventer quelque chose. J'essaie juste avec mes amis, mes amis musiciens, de restaurer une tradition. C'est normal de faire ça. Peut-être que pour les gens, c'est inconfortable, mais c'est de se souvenir que ça fait partie de notre ADN artistique ici, de se mélanger. Et ce spectacle-là, ça m'a donné l'opportunité de travailler avec mes amis humoristes, mes amis musiciens. Puis ça a donné franchement, ça a donné parmi les plus beaux spectacles de ma vie.
2: D'ailleurs, on t'a remis un prix pendant ce festival-là pour humoriste de l'année de Juste pour rire, pour l'ensemble.
0: Partage avec tout le monde, parce que c'est pas pour moi. On a vraiment fait un travail d'équipe. Là. C'est très important pour moi de le dire.
1: Et tu as fait une publication Facebook pour parler de ce spectacle-là avec ton expérience du complexe Desjardins.
0: Oui.
1: Où ta maman travaillait tu devais la suivre quand elle travaillait, quand elle était petit.
0: Ouais.
1: C'était tellement touchant. En tout cas, moi, j'invite les gens à aller lire ça parce que sur ta page Facebook, parce que t'as vraiment arpenté le complexe Desjardins de l'intérieur en regardant les scènes extérieures.
0: Oui, puis l'histoire commence par le marché aux puces, parce que ma mère vendait des robes le week-end au marché aux puces.
2: Puis mon Dieu, qu'elle te trouvait pas bon.
0: Elle me trouvait nul.
2: Elle vend des robes. Comment ça, t'étais pas bon?
0: Je me suis amélioré avec le temps, mais je pense pas que nécessairement... J'ai de la difficulté peut-être avec certains types d'interactions sociales, surtout... quand je connais pas les gens. Mm-hmm. Fait que quand t'es petit puis tu le sais pas qu'il faut que tu travailles sur
2: la personne.
0: Ouais, les cold openings.
3: Est-ce que ça t'a aidé au moins justement être capable d'être meilleur avec les gens et tout?
0: Non, pas du tout, pas du tout, parce que ma mère était pas vraiment du type pédagogique là-dessus. Elle était comme t'es pas bon, là tu touches plus aux clients puis aux robes. Fait que je suis devenu vraiment comme le petit enfant qui erre

au marché aux puces, puis j'avais vraiment des amis dans tous les kiosques. C'est aujourd'hui, en tant que papa, de repenser à ça, c'est vraiment, je suis capable de voir que c'est quand même touchant parce que j'étais vraiment un petit garçon qui allait chiller avec des

0: Mais pour un enfant, il y a comme pas de, c'est pas un centre d'achat comme les autres où il y a une animalerie, un magasin de jeux vidéo, tu sais, des affaires que tu peux aller un peu te rincer l'œil puis t'amuser. C'est plate pour un enfant.
1: C'est un centre d'achat un peu intellectuel.
0: Exact.
2: Non, mais avec les banques, les tours des banques autour, il y a comme pas d'intérêt. Mais toi, c'est parce que dans ton post, tu disais que tu regardais l'extérieur de la vitre parce que ta mère t'interdisait de sortir.
0: Il s'est passé trop de trucs comme ça, de flashbacks ultra émouvants, parce que j'ai fait mes premières franco au mois de juin, puis je me suis souvenu de mon père qui... Mon père, il insistait à chaque année pour nous emmener. C'était notre seule sortie.
1: Au franco?
0: C'est les franco puis le jazz. Fallait absolument qu'on vienne à Montréal avec lui pour ça, parce qu'il capotait sur l'idée qu'il y a de la musique
1: dehors. Qui vous
0: partiez
1: d'où?
0: On partait de Ville-Saint-Laurent. Mais sauf que moi, je sortais jamais de Ville-Saint-Laurent. J'étais jamais sorti de Ville-Saint-Laurent, vraiment.
1: Mais si ta mère te laissait pas sortir de la boutique, je peux comprendre qu'elle te laissait pas sortir de ta maison dans Ville-Saint-Laurent.
0: Non, c'est ça, exact. Puis en tout cas, fait que cet été, j'ai eu plein de petits flashbacks avec le complexe des Jardins, qui fait partie de mon enfance.
1: La
0: place des festivals et tout ça. Fait qu'il y avait ce show-là au Franco, puis après, il y avait le show à Juste pour rire. Puis...
1: C'est la première fois, Adib, que je te reçois sans avoir vu ce dont tu viens parler. D'habitude, je vois tes one-man shows, j'écoute tes albums, on en parle. Là, je suis dans le flou le plus total, puis je pouvais pas attendre. La vérité, c'est que je pouvais pas attendre au 25 septembre pour aller voir ta première pour t'en parler. J'avais trop envie de te parler maintenant. Comme les Mongols à Bagdad, premièrement, un peu d'histoire, s'il te plaît, pour qu'on comprenne le titre.
0: Ben, les Mongols ont envahi Bagdad en 1258, je crois, puis c'est un événement très important dans l'histoire de l'humanité, parce que ils ont pas envahi Bagdad, ils ont brûlé la maison de la sagesse, qui était la bibliothèque la plus si on veut la plus importante sur la planète, parce qu'elle renfermait le savoir de 8 siècles accumulé. Bagdad était la plaque tournante du monde intellectuel, technologique et de l'innovation. Bref, c'est un clin d'œil à ce moment historique.
1: Et qui sont aujourd'hui les Mongols à Bagdad?
0: Ben pour ça, il faut venir voir le spectacle.
1: Pour vrai? OK, OK.
0: Ben moi, je pense que je dis toujours quelque chose qui est aligné à mes opinions, mais j'essaie toujours de le faire d'une façon aussi donne l'opportunité aux gens de se faire leur propre idée. J'essaie pas de convaincre les gens, mais voilà, c'est ça.
1: OK.
3: C'est une façon de décrire l'ère du temps un peu aussi, ou... Et l'heure des prédateurs, par exemple, qui est un livre très connu, est-ce que c'est un peu de ça dont tu parles, ou tu n'as pas du tout rapport avec ça?
0: Ben,
1: ça doit être multiple, selon moi, parce que connaissant Adib, il y a plusieurs Mongols dans plusieurs Bagdad, je suis convaincue.
0: Je vous invite à venir le voir, mais c'est aussi, tu sais, je veux dire, au début, je pensais que ça allait être un spectacle sur la parentalité. parce que quand j'ai recommencé à travailler, moi, j'étais juste... je veux dire, tout ce que je vis en ce moment, c'est des enfants qui...
1: Ils ont quel âge, tes enfants, non?
0: De 2 ans et demi et 8 mois.
1: OK. Donc, des enfants
2: qui ne dorment pas, finalement?
0: Ouais, ben, il y a beaucoup de ça. Puis finalement, ben, je veux dire, on est aussi... On subit ce qu'on lit dans les médias, ce qu'on voit, ce qui se passe sur la planète. Et puis, c'est intéressant parce que d'un côté, t'as quelque chose de tellement pur et terre à terre, s'occuper de bambins. Puis de l'autre côté, t'as le monde qui semble aller dans une direction... t'as aucun contrôle sur ce qui se passe. Et puis, j'ai l'impression qu'il y a une fusion de ces deux énergies-là qui se réunissent dans le spectacle. Et moi, j'adore ça. Personnellement, j'adore ça. Moi, c'est un spectacle qui me fait du bien. C'est mon spectacle préféré en carrière.
1: Est-ce qu'à chaque fois, c'est ton spectacle préféré?
0: Ouais.
1: Étrangement,
0: ça fait pas tous mes spectacles, c'est mes 3 derniers. Puis étrangement, c'est à chaque fois qu'un spectacle me demande du courage, pas de monter sur scène puis d'avoir peur que le monde aime ça ou pas. C'est plus on dirait que chaque spectacle t'enseigne à quel point tu peux être encore plus aligné avec, avec tes valeurs.
1: Puis, très important pour toi, l'alignement. On en parle, ou en tout cas, ça revient.
0: Ben, c'est une quête. C'est une quête. Ouais. Parce que quand on est dans le travail artistique, les gens, tu sais, quand tu as ton public, les gens t'apprécient, ils t'aiment, ils t'envoient beaucoup d'amour. Puis je pense que le piège, c'est de penser que toi, tu n'as plus, t'as plus à évoluer.

0: Puis, fait que oui, moi j'ai l'impression que chaque spectacle me propulse vers le prochain. Puis j'ai à peu près la même demande envers moi, c'est est-ce que tu es capable de te rapprocher un peu de toi encore?
1: T'as dit il y a quelques années, alors qu'il était question de musique, t'as sorti un premier album, Les Cœurs du Mal, sous le pseudonyme de Abélaïde à ce moment-là, et puis après ça, quelques albums sous ton propre nom, puis en 2022, t'as dit « Chez à l'intérieur de moi, je suis capable de faire rire les gens, c'est plus quelque chose que j'ai envie de me prouver, je sais qui je suis comme humoriste, maintenant je me demande comment est-ce que je peux m'inscrire dans la lignée des artistes et des œuvres qui ont changé ma vie. » Donc, Adib, est-ce que ce que tu désires...
2: J'ai dit ça, ouais.
3: C'est bon, je trouve.
0: J'étais en forme cette journée-là.
1: Pourquoi? Non, pourquoi avec le recul,
0: parce que t'as commencé la phrase, je suis comme « qu'est-ce que j'ai dit? » ça fait du sens. Oui, à ce moment-là, je pense que c'était important pour moi.
1: Donc,
0: non, c'est pas que ça l'est plus, mais oui, à ce moment-là, ça l'était.
1: De t'inscrire, que ton œuvre s'inscrive dans celle qui change la vie des gens?
0: Non, mais c'est parce que c'est très tricky l'humour, c'est un art qui est populaire. C'est sa nature, c'est d'être populaire. Il faut faire rire énormément de gens qui se connaissent pas. C'est pas être drôle, c'est faire rire beaucoup de gens qui se connaissent pas dans un endroit. Et j'ai l'impression que le côté positif de ça, oui, c'est on s'amuse, on rit, on sent qu'on fait le bonheur des gens. Le côté négatif de ça, c'est que tu reçois constamment un feedback que le succès de ton travail, c'est la réaction positive des gens. Donc elle est où la zone de tension où toi tu peux avancer avec ton public elle est où la limite, l'inconfort qui nous permet à eux et moi d'avancer, d'évoluer, parce que moi je veux terminer un spectacle en ayant l'impression que j'ai appris quelque chose aussi. Je peux pas juste aller faire ce que je fais. Parce que c'est très facile de faire rire aujourd'hui, là. Je veux dire, ça fait... Non, moi je
1: parle... Ah, pour toi? OK.
0: Ça fait 19 ans que je fais ça.
1: OK, pour toi, oui.
0: J'ai commencé le stand-up à 19 ans, j'ai 38 ans. C'est la moitié de ma vie. C'est la moitié de ma vie. Non seulement ça, j'ai commencé... À 4 ans, mes parents me disaient de venir dans le salon pour faire rire leurs amis parce que je faisais des accents puis ça faisait rire tout le monde. Moi, faire rire des gens que je connais pas ou qui me font peur ou qui sont plus grands que moi ou whatever, c'est depuis que je suis tout petit. Fait qu'aujourd'hui, j'ai des ambitions qui sont aussi reliées au progrès personnel.
1: Tu seras pas là tout à l'heure pour le segment de Jasmin pour des considérations économique, on va se le dire. Mais Jasmin avait envie de t'entendre sur un des aspects qu'il va aborder tantôt, Jasmin.
2: C'est que tu as toute une démarche, puis moi, je vais parler tantôt un peu de la moralité autour du voyage, autour du fait d'aller dans certains pays et pas d'autres. Puis, j'étais curieux de savoir si toi, tu as des limites géographiques, par exemple, où tu serais prêt à te produire. Tu sais, en humour, il y a beaucoup de gens qui sont allés, par exemple, au Festival d'humour de Riyad. Est-ce que toi, dans ta démarche, quand tu regardes ce qui se passe dans le monde, justement, tu as des limites géographiques que tu t'imposes? Il y a des endroits où tu te dis « Ah, j'irai pas là parce que je suis pas d'accord avec les questions de droits humains et tout ça. »
1: Irais-tu à Riyad? Connaissant la nature des droits humains et des droits
0: Moi, je veux dire, est-ce que j'irais aux États-Unis? Les États-Unis sont allés en Irak puis ont tué 1 million de gens de ma famille, du pays de mon père. Oui, j'irais aux États-Unis parce que je fais la distinction entre le peuple et les politiques. Et de toute façon, je pense que les politiques sont tous ça a rien à voir avec le peuple, en fait. Les gens ont leurs opinions, ont leur sont soumis à peu près au même ce que je veux dire, quand on constate l'état de la corruption ou l'état de des inégalités, tous les gens qui font pas de la politique sont soumis à cette réalité là. Moi, mon travail, c'est...
1: Mais il y a quand même des pays...
0: Oui, il y a des pays où je n'irai jamais. Il y a des pays où je n'irai jamais, mais...
4: Lesquels, par exemple?
0: Moi, je ne suis pas venu ici pour... Non, mais je veux dire, vous pouvez deviner facilement, il y a des pays dans lesquels je n'irai jamais. Pas mal juste un, en fait.

0: Non, moi, je, non, je vois pas. Moi, je pense que c'est comme si on disait, je sais pas comment le dire, comme de façon très claire là, mais c'est comme, est-ce que mon travail peut aider et
1: être pertinent contribuer, pour une population,
0: contribuer malgré la situation politique d'un pays? Est-ce que moi je peux, je me poserais plus,
1: c'est intéressant,
2: cette, dans la manière, non?
0: Ouais, je me poserais plus cette question là, tu sais. Des fois tu veux pas aller dans une émission ou quelque part parce qu'il y a quelqu'un ou quelque chose avec lequel genre t'es pas en accord, mais tu te dis, est-ce que mon message, est-ce que ce que j'ai à dire est plus important que éviter cette institution, ces gens? Parce que moi, même ici au Québec, au Canada, il y a plein de, il y a plein d'institutions, où il y a plein d'endroits où je suis pas à l'aise avec avec les valeurs qui sont véhiculées tout le temps, tu sais. Fait que je dois faire ce, je dois me poser cette question là tout le temps.
3: Mais d'y aller, c'est peut-être mieux que de rester à la maison puis de rien dire, ou c'est ça.
1: Mais c'est une bonne question, parce que le silence, la discussion avec Jasmin plus tard, mais là, Sophie, c'est le retour des avis du lundi.
3: Il faudrait presque un jingle, on va passer à ça.
1: Ah, ça, c'est vrai, ça. Est-ce que tu connais cet homme? Comment il s'appelle, celui qui fait ça dans le métro new-yorkais?
3: Voyons.
1: On va le retrouver.
3: Ben oui.
2: Subway Takes.
1: Subway Takes.
3: Ben voyons.
1: On va le retrouver. C'était pas prévu que je te demande ça pendant tout.
3: Ben non, ben
1: je t'en ai déjà parlé.
2: Comment? Karim Rama.
3: Karim Rama, bien sûr. Karim Rama, qui est ma nouvelle idole, parce que j'aime tout ce qu'il fait. Mais puis je me souviens jamais de son nom, mais c'est Karim Rama. Et là, je vous ai demandé, chers auditeurs, quels étaient vos bonheurs d'été? On a reçu quelques réponses. Nager au lac, c'est une auditrice de Timmins en Ontario. La meilleure chose au monde, à part nager au lac, c'est de manger du homard en maillot de bain. Moi, j'ai dit du blé d'Inde, mais le homard, ça marche aussi.
1: Ah oui, j'avoue.
3: Bonheur.
1: C'est plus facile à rincer, en tout cas, quand on est déjà en maillot de bain, le homard qui revole partout, puis le jus qui nous coule. Là.
3: Le bonheur d'été, c'est le volleyball de plage, Alexandra de Lanaudière. Le bonheur de me retrouver, de me lever tôt, de prendre mon premier café, de regarder le jour se lever au son des chants des oiseaux. Donc, ben beau, Fabien, merci beaucoup. Mon petit gros bonheur cet été, notre fille et notre Jeanne nous ont préparé une fête surprise pour notre 50e anniversaire de mariage. C'est beau, ça? Nager au lac, bon café, Céline. Merci, ça se regroupe. Mon chum et moi fêtions notre 35e anniversaire de mariage et mon bonheur de l'été est de nous voir voyager en Gaspésie et sur la côte nord en harmonie et respect entre les besoins et les envies de l'un et l'autre. J'ai marché en solitaire plusieurs sentiers de Forillon et à mon retour, mon chum me concoctait des soupers de camping époustouflants. Merci Catherine de Cowansville. J'aime tout ça.
1: Ouais, j'adore les gens. J'adore. Moi, là, j'adore entendre ce que les gens font dans vie.
3: Mais c'est quoi? Bon, ben,
1: c'est
3: ça vient.
1: Un de mes grands plaisirs. Ça... Moi, j'aurais été tellement bonne pour vendre des robes. Et moi, le small talk, là, je trouve qu'on devrait réhabiliter ça.
3: Oui, c'est
1: là.
3: Pas
1: j'adore.
3: Le small talk n'est jamais si small, en fait. Ça dévoile beaucoup de choses. Ouais. Et ben, j'ai un autre avis pour vous, à part le blé d'Inde.
1: En maillot.
3: En maillot, sur le bord.
1: Mais déjà, moi, je serais gênée de manger du blé d'Inde.
3: Non, mais ça, c'est ce que ça représente.
1: Dans un grand groupe, en maillot. Ben, je serais plus gênée. En maillot, mais manger en maillot devant du monde.
3: Non, mais oui. C'est comme le midi.
1: Non, Adib, serais-tu capable,
0: toi? Je sais pas.
1: En speedo, torse nu, là, avec 17 personnes.
0: Ouais, en ce moment, oui. Là, je manque de sommeil. Je fais pas mal. J'ai changé. Là, j'ai plus de. J'ai plus de dignité, moi.
3: C'est la définition des vacances, en fait.
1: Ben ouais, c'est
3: ça. T'as les cheveux mouillés,
1: ben oui.
3: T'es un peu tout croche, puis là, tu manges sur une table de pique-nique.
1: Ben oui, d'accord.
3: T'sais? Bon. Sinon, un autre avis, on est souvent déçus de nos vacances. Qu'est-ce que vous pensez de ça? On doit performer nos vacances. On en a tellement peu qu'on veut tout faire. Et puis que, finalement, on se rend compte, avec le temps, que les meilleures vacances, c'est des vacances où il ne se passe rien.
0: Ouais.
1: OK, donc déçu des vacances qu'on a beaucoup attendues, beaucoup planifiées, dans lesquelles on a mis beaucoup d'espoir de beaucoup de choses.
3: Exactement.
1: Ouais, on peut juste comme un peu être déçu de ça. C'est ça ton avis du lundi?
3: Oui, on peut être. Je trouve qu'on est souvent déçu parce qu'on veut trop, puis finalement, on n'arrive pas à rien faire, mais qu'il faudrait être plus sage, plus philosophe et de se dire on fait rien, puis qu'on serait plus satisfait à la fin de nos vacances.
1: Toi, Adib, des vacances avec toi, ça ressemble à quoi? Avec toi, la famille, ou peu importe, les vacances, ça ressemble à quoi?
0: On a établi, en tout cas, il y a comme quelques années là, qu'on est rentré dans la parentalité, mon épouse et moi, the wife. c'est elle qui m'a en fait appris quelque chose de vraiment nice. Elle est plus du type, prenons des micro-vacances.

0: dans la journée.
1: Oh! Dans la journée?
2: Ça s'appelle des siestes?
0: Non, non, c'est genre comme il y a des poches de temps dans la journée où il n'y a rien à faire, mais comme, OK, on est en vacances, on va prendre une marche, on va à telle place où il y a comme un petit marché. On fait des activités de vacances, mais dans la journée.
1: Wow!
0: Et sincèrement, pour moi, ça marche. J'ai pas eu de vacances cette année.
1: T'en as pas eu du tout?
0: Non, j'en ai pas eu. Puis je trouve que ça fonctionne bien. Ça,
1: okay.
0: C'est vraiment des moments dans la journée où on cherche rien d'autre que à faire une petite activité.
1: Parce que toi, t'es du genre à pacter tes journées, là, puis pacter tes semaines.
0: Oui.
1: Ouais, ouais. Comme ouais. Une valise bien, bien pactée.
0: Ouais,
1: là.
0: Ouais, ouais.
1: Il n'y a pas de lousse, là.
0: Maintenant, peut-être que
1: tu commences.
0: Non, mais avec des enfants, c'est que tout devient plus. Tout devient plus compliqué en termes de temps. Parce que si tu fais pas ce qu'ils veulent, ils hurlent.
1: Mais d'ailleurs, c'est un autre avis.
2: Ben, moi, j'ai un autre avis. Nos jeunes enfants n'ont pas besoin de voyager. Ils n'ont pas besoin d'aller voir ailleurs s'ils s'y trouvent.
0: Ouais.
2: C'est des besoins de parents qui pensent qu'ils vont manquer quelque chose. Ils se souviendront de rien, les enfants.
1: Là, tu parles de voyage
3: mais
1: à l'étranger.
3: Les parents vont se souvenir de des choses,
2: oui,
3: par exemple.
2: Oui, mais les parents pensent qu'ils ont besoin aussi. Mais je dis ça, là, moi, là, mes enfants sont grandes. Là, c'est comme...
1: Attends, tu parles de... Ils n'ont pas besoin de voyager ou ils n'ont pas besoin de vacances mouvementées?
2: Bon, ben, c'est tout ça. Je pense qu'on a créé une industrie de la vacance quand, dans le fond, on peut jouer avec un bout de bois quand on est petit, là. Puis, en même temps, c'est important de les stimuler puis de leur montrer plein de choses. Mais tout est à portée de main.
0: Ouais.
2: Moi, je pense qu'on s'en fait beaucoup trop puis on veut qu'ils soient comme des enfants parfaits. Et dans le fond, là, on s'en met trop, on s'en fait trop. Puis certainement pas aller à l'étranger.
1: Il y a une maman qui vient de me glisser à l'oreille, une maman en régie, qui vient de me glisser à l'oreille. Souvent, ce qu'ils appellent leurs vacances, c'est la crème glacée puis la piscine.
2: Et ça revient au blé d'Inde en maillot de bain, au camping ou sur le bord du fleuve.
1: Mais j'aime ton avis connexe à cet avis-là.
2: Ben, c'est parce que après les vacances scolaires, je pense qu'on devrait avoir des congés parentaux obligatoires après les vacances des enfants.
1: Donc, les parents prennent des vacances avec les enfants, puis après ça, les parents devraient avoir des vacances de ces vacances-là.
2: Absolument.
1: Qu'est-ce que t'en penses?
0: Non, mais ouais, moi, je suis totalement d'accord. On se préoccupe trop de leur... pas de leurs besoins, mais de leur... on s'invente des affaires parce que c'est beaucoup... Moi, l'autre jour, mon gars, il m'a vu arracher des mauvaises herbes. Puis c'est devenu son activité pendant une heure. Il arrachait des mauvaises herbes. Fait qu'il tripait sa vie. Dans le fond, tu regardes c'est quoi qui capte leur attention. C'est ça pour eux, un moment de qualité. Mmh. Fait que voilà. J'ai une agence, si jamais vous voulez. J'ai une agence de mauvaises herbes maintenant, j'engage des enfants.
1: Mais as-tu réussi à faire pousser quelque chose dans ton potager cette année?
0: Non, on a des belles fleurs, je vais dire ça comme ça.
1: Mais t'as pas réussi? Ou
0: non.
1: t'as pas mis l'effort?
0: Non, mais c'est parce qu'il y a trop d'animaux où est-ce que je suis, puis ça me tente pas là, de me battre contre eux. Ça me tente plus.
1: OK, d'accord.
2: Des renards.
0: Ouais,
3: ce que j'entends, c'est que vous en avez contre la performance des vacances un peu.
2: On performe tout.
3: Une espèce de mise en scène ou peu importe. Ou ce qui est demandé à la fin de tes vacances, tu vas avoir un souper avec tes amis. Puis comment ça s'est passé tes vacances? Faut être quelque chose à raconter, une histoire. Ouais.
2: Non, mais
3: c'est aussi ça, non?
2: Absolument. Puis je rentre même pas dans la folie des réseaux sociaux. Puis tu sais, je ne m'extrais pas de tout ça. Là. Moi, je veux dire, j'ai performé mes vacances avec mes enfants. Là, mais j'aurais aimé qu'on me le dise. J'aurais aimé qu'on me donne ce conseil. Non sollicité. Pour, tu sais, c'est pas nécessaire. C'est sûr que quand tu as de la famille, par exemple, à l'étranger, tu vas chez des grands-parents à l'étranger, c'est merveilleux. Mais dans le fond, nos enfants, ils ont besoin d'amour, d'un peu de blé d'Inde, puis de présence, mais ils n'ont pas besoin de grand-chose, même au niveau des jeux, tout ça. On est dans une société capitaliste, donc on s'invente et on nous propose tellement de choses qu'on a l'impression qu'on passe à côté, mais dans le fond, non.
1: Tout ça me fait penser à ce qui nous attend après les vacances, après l'été, pour plusieurs personnes. Et voici ce qu'Adib pense du milieu du travail dans lequel on va se retrouver plusieurs parmi nous à la rentrée.
4: Le défaut de mon épouse, qui est un défaut d'ordre sociétal, c'est qu'elle fait du télétravail. Je ne sais pas si vous avez entendu parler de cette nouvelle tendance à l'international, le télétravail. Pour ceux qui ne savent pas c'est quoi, c'est des gens, ils dégagent jamais! Ils sont tout le temps là! 24/7! Depuis 3 ans! Leur bureau, c'est la maison!

0: brisé au grand complet. Alors, au nom de tous les Québécois et Québécoises qui n'ont pas accès à des porte-voix, s'il y a des gens dans la salle qui font du télétravail, là, vous retournez au bureau, tabarnak. OK? Ils osent pas vous le dire. Get the fuck out of the house. Yes! Yes! Ils osent pas vous le dire. Prends tes astuces post-its, là, OK? Que t'as accroché partout dans la maison. Prends tes conversations de qu'est-ce que Jean-Jacques qui t'a raconté au bureau aujourd'hui, que j'ai tout entendu, OK? Je dirais même que c'est Jean-Jacques qui m'a réveillé un matin. Il va croupir dans le métro comme tout le monde. Honnêtement, je commence à savoir comment ils sentent les racistes, c'ti. Je te jure, à tous les jours, je regarde mon épouse comme « Retourne, d'où tu viens, t'es juste... » C'est chez nous, ici. C'est chez nous, ça.
1: Oh wow. Mon Dieu, Arton, wow. D'où tu viens?
2: Wow. C'est bon.
1: Oh, j'avais oublié le punch. Tabarnak, c'est drôle.
3: C'est splendide.
1: C'est splendide, c'est splendide. Et c'est vrai, on l'a dit tantôt à Dib, puis c'est plus à prouver que t'es capable de faire rire. T'es capable d'émouvoir, t'es capable, avec ta musique, et de faire rire aussi, avec ta musique. Quand tu chantes tout le monde est sous spectrum. On va entendre ça dans un instant.
3: Non, mais Adib, c'est aussi pour moi le Québec d'aujourd'hui et de demain.
4: Ouais. Ah, ben, c'est gentil, merci.
3: Ah, ben, c'est sans entre l'ombre autre, d'un doute. C'est extraordinaire. La gang autour de toi aussi. Puis partout, tu sais, comme les gens se retrouvent. Tu sais, comme on voit Adib, puis on se retrouve, peu importe qui on est, c'est incroyable.
1: Et ça, on le voit beaucoup dans ton travail de réalisation. La nuit devant nous, donc, que tu as réalisé avec pour Télé-Québec sur des textes de Marie-Philippe Châtillon, pour lequel tu as reçu au mois de juin 10 mises en nomination pour les prochains Gémeaux, dont meilleure série jeunesse.
4: Et oui.
1: Jeunesse. Qu'est-ce qu'il y a là-dedans qui te fait tant... triper sur cette reconnaissance, c'est ce que tu as pu offrir.
4: Ben, moi, je m'attendais tellement à rien. Et puis, j'ai tout de suite juste pensé à mon équipe. Là, pour vrai, là, j'ai travaillé avec du monde tellement nice. Puis, j'étais trop content pour eux. J'étais trop content pour mon ami Ménad. En plus, content pour tout le monde, mais mon ami Ménad, avec qui je travaille depuis l'âge de 17 ans, et qui a commencé à faire avec moi des projets sur iPhone, qui se retrouve dans la catégorie de meilleure direction photo, mais pas jeunesse, parce que ça n'existe pas en jeunesse.
1: Exact.
4: Vraiment, meilleure direction photo. Fait. Et puis, tu sais, il y a tellement d'autres départements qui auraient mérité des belles distinctions. Mais bref, tout ça pour dire que c'était une expérience extraordinaire, puis je suis content pour tous les gens qui ont... C'était un tournage de nuit. Et les gens ont mis leur vie sur pause pendant 2 mois. On rentrait à la maison à 6h du matin, puis on était brûlés. Fait que de savoir que ça a été apprécié comme ça, ben, ça fait tellement du bien.
1: Ça se rattrape sur le site de Télé-Québec. Ça s'appelle « La nuit devant nous ». Le spectacle d'humour comme les Mongols à Bagdad est présenté à la Place des Arts du 25 septembre au 10 octobre. Il y aura ensuite une tournée au Québec. Et puis le spectacle musical « Plexus lunaire », il y a 4 septembre à Laval au Festival Mosaïque. Adib, c'est sûrement pas la dernière fois qu'on se repart cette saison. Merci beaucoup d'avoir ouvert avec nous aujourd'hui.
4: Merci à vous. Merci à vous.
1: Merci
4: Adib. Bonne rentrée.
1: Merci.
3: Merci.

0: Excellent album, Plexus Lunaire d'Adib. Jasmin Lavoie est avec nous aujourd'hui. Simon Coutu est toujours en vacances, chroniqueur avec l'équipe du Matin à Québec, l'équipe de Première Heure. Nouveau collaborateur à l'émission Votre Retour, animé par Monique Néron, qui commence cet après-midi. Observateur de l'actualité internationale avec une super question aujourd'hui.
1: Oui. Est-ce qu'il y a des pays où on ne devrait pas aller par principe? Ça, c'est une petite expérience que je veux faire avec vous aujourd'hui. On va commencer avec le cas le plus peut-être extrême. Puis après ça, on va aller, on va essayer de déconstruire ça. Parce que on peut penser que c'est simple. Mais moi, je pense que, d'ailleurs, la réponse d'Adib tout à l'heure en donnait quand même assez une bonne image. C'est-à-dire que c'est pas si simple que ça au final. La Corée du Nord. Si je vous dis, mettons, c'est vraiment sécuritaire, je garantis votre sécurité. Est-ce que vous y allez ou vous y allez pas?

0: Moi, je suis très curieuse.
1: Je pense que c'est important qu'on ait des gens de l'extérieur qui témoignent de ce qui se passe à l'intérieur, mais en tant que touriste, on n'a pas accès à rien qu'on ne voudra pas nous montrer.
0: Juste de voir qu'on a accès à rien, c'est quand même intéressant.
2: C'est ça. Mais il y a un malaise quand même, on n'est pas sûr. On est comme à qui est-ce qu'on va enrichir le régime, est-ce qu'on devrait y aller? Comme touriste, c'est une chose, mais là après, si je vous dis, allez-y en reportage, allez-y pour justement après raconter cette histoire-là à d'autres gens, c'est autre chose aussi. Mais donc, ça reste quand même que, est-ce que la première règle, ce serait de dire, j'irai pas dans des pays autochtones faire du voyage comme touriste? Il y en a beaucoup qui disent ça, ça arrive souvent. Si c'est ça, où on trace la ligne? Parce que la réalité, c'est qu'il y a quand même le trois quarts de la planète qui habite dans des pays qui sont à régime autoritaire.
1: Donc, les îles Fidji. Je dis ça comme ça. Moi, la première fois que je suis allée, il y a plusieurs années, je ne savais pas que c'était un pays... j'étais jeune.
2: Un pays autoritaire.
0: C'est le pays où on est le plus heureux, là, Bula, Fidji, tout ça.
1: Ça dépend pour qui on est plus heureux, parce que c'est un pays répressif.
2: C'est ça. Mm-hmm. Puis donc, est-ce qu'on devrait se fermer de tout ce monde-là? Ça m'apparaît un peu fou quand même, parce que c'est comme la majorité des pays dans le monde, le trois quarts de la planète. OK, donc on ne trace pas la ligne-là, disons, à la base. Pourquoi? Parce que, c'est une chose. Mettons, il y a l'argent, parce qu'on sent, il y a un malaise quand même. On se dit, on ne veut peut-être pas enrichir ces régimes-là. Un exemple très clair, Cuba. Il y a beaucoup de gens qui vont à Cuba, qui nous écoutent, qui sont allés à Cuba, qui pensent aller à Cuba. À Cuba, par exemple, il y a une grande chaîne d'hôtels qui appartient à Gaviota, qui est un puissant conglomérat contrôlé par les forces armées cubaines. Donc, si on va à Cuba et puis on va dans un tout inclus, d'une certaine façon, on enrichit quand même pas mal le régime, parce que ça leur appartient.
1: Mais on permet aussi les salariés, les gens qui travaillent en hôtellerie, d'avoir un salaire.
0: En ce moment, c'est catastrophique ce qui se passe à Cuba, parce que il y a plus de pétrole, de gaz pour.
2: Il y a un embargo sur le pétrole, c'est très difficile. Mais en même temps, on peut aller à Cuba d'une autre façon. On peut y aller dans une petite maison, une petite casa particulière, des petits restaurants privés aussi. Donc, on va dans le même pays, mais en même temps, on ne fait pas exactement le même voyage à ce moment-là.
0: Mais même le régime, je veux dire, liberté d'expression, de parole, d'opposition, de manifestation, c'est compliqué.
1: Est-ce que voyager dans ce pays-là, c'est offrir un soutien?
2: Voilà.
1: C'est ça la question.
2: C'est ça. Donc, c'est quand même assez difficile, puis je pense que ça appartient à tout le monde. Mais après, ceci dit, moi, je suis tombé sur quelque chose qui s'appelle le Oppression Offset. Donc, on connaît tous les compensations carbone. On peut aller sur un site.
1: Planter des arbres pour un voyage en avion, par exemple.
2: Il existe maintenant un site. C'est une ONG suédoise. Ça permet de voir, si on veut, de quantifier un peu notre compensation d'oppression.
1: Wow.
2: Donc, à quel point on va dans un pays.
1: Mais comment ça se compense, une oppression?
2: Durée du séjour, dépenses et taxes qui peuvent revenir à l'État et le niveau d'autocratie aussi du pays. Donc, par exemple, je suis allé sur le calculateur, j'ai essayé une semaine en Arabie Saoudite. Ça dit, vous devriez donner 168 $ canadiens. Puis, en fait, si tu donnes à l'ONG, c'est intelligent, mais eux, après, ils vont donner ça à des groupes de défense, des droits humains dans cette région-là. Une semaine à Cuba pour 4, 674 $.
1: Ah oui, hein?
2: Ouais. Donc,
1: donc
2: c'est comme une espèce d'empreinte de dictature. Mais on peut calculer ça. Là, évidemment,
1: mais est-ce que ça nous donne bonne conscience?
2: C'est ça. Évidemment, nécessairement, mais c'est comme l'empreinte carbone aussi. Il n'y a rien de parfait. Puis je ne dis pas à tout le monde de faire ça, pas du tout. Je ne suis pas ici pour être moralisateur. Mais c'est juste ça quantifie un peu quel genre d'empreinte monétaire on peut avoir quand on va dans un régime autoritaire. Mais au-delà de l'argent, il y a aussi l'image, non? Parce que moi, j'ai un malaise, par exemple, d'aller dans un pays puis me dire, OK, je vais enrichir un régime. Non, je suis pas du tout en accord avec les valeurs. Mais aussi, la question d'image, parce qu'il y a énormément de pays qui veulent qu'on y aille.
1: L'Afghanistan, tous les influenceurs voyagent, qui sont allés en Afghanistan l'année passée.
2: C'est ça.
1: Puis plutôt cette année.
2: Est-ce que c'est la même chose d'aller comme YouTuber faire un voyage en Afghanistan et puis dire à quel point les talibans sont donc ben fins et puis aller voir sa grand-mère à Téhéran? Pourtant, c'est deux régimes autoritaires, mais c'est pas du tout le même voyage. Mais il y a aussi une question d'image. En Arabie Saoudite, ils voulaient 100 millions de touristes d'ici 2030. Ils l'ont déjà atteint. Maintenant, ils vont en avoir 150 millions. Donc, il y a énormément de gens qui vont dans ces pays-là. Il y a une vraie tendance. La Chine, même chose. Pays autoritaire, mais il y a énormément de gens qui vont voyager là-bas. Depuis février, on n'a même plus besoin de visa comme Canadien pour aller en Chine. Donc, ça pose quand même des questions intéressantes.
1: C'est du tourisme washing, en quelque sorte.
2: Il y a un peu de ça, parce que je pense que ce qu'ils veulent, au-delà de notre argent, souvent, ça va aussi pour les pays démocratiques, mais ils veulent aussi notre regard. Ils veulent qu'on ait là-bas, qu'on mette des belles photos, qu'on revienne, qu'on raconte.

0: des belles histoires aussi sur nos voyages, mm-hmm. parce que c'est vrai. Je suis certain que si vous allez en Arabie Saoudite, là, l'image qu'on se fait de ce pays-là, c'est
1: ça. Ouais.
0: Voilà, puis qu'on va, sont pas mal plus fins que je le pensais, les Saoudiens. Il y a tout ça qui se passe quand on revient de voyage aussi. C'est normal, on déconstruit des images.
1: Ouais. En terminant, Jasmin, y a-t-il comme une conclusion?
2: On va au bic.
0: Ben, je pense que la première conclusion, c'est de comprendre qu'on est, on est rempli de paradoxes, qu'il n'y a rien de clair, mais c'est quand même juste intéressant de se poser des questions simples du genre, la ligne n'est pas si claire, mais tout est dans la manière. Donc, où va mon argent, puis qu'est-ce que je fais avec ça? Mais c'est le genre de choses qu'on peut se poser comme question.
1: La ligne n'est pas si claire. Je pense quand même que ça devrait faire partie de nos considérations pour bien des choses.
0: Ben oui, On n'a pas parlé des États-Unis là-dedans.
2: Non. Puis on n'a pas parlé du voyage en avion aussi, qui est problématique.
0: Oui.
2: C'est vraiment ça. C'est ça. Ça peut être la première question.
1: Des lignes de train qui ne sont pas disponibles.
2: Exact.
1: C'est tout ça. Jasmin Lavoie, ça a été un vrai bonheur de t'accueillir pour notre premier.
0: Ça me fait plaisir, comme toujours.
1: Club social. On te suit avec l'équipe de Monique dans le marché de Montréal, Monique Néron. Bonne rentrée à vous.
0: Merci beaucoup.
1: Sophie Fouron, on se retrouve la semaine prochaine.
2: Oui, avec grand plaisir. On est très souriante ce matin.
1: Absolument, on est très enthousiaste d'être là. Télé-Sine Aurélien, un entretien après les infos, c'est ce qu'on vous propose. À tout de suite.
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4: Rebecca Kwan, voici les informations. Il reste peu de temps au Canada pour éviter l'imposition de nouveaux droits de douane américains. Ottawa espère toujours s'entendre avec les États-Unis et en point de presse, le premier ministre Mark Carney a assuré que son gouvernement a des options si aucun accord n'est conclu et que des tarifs supplémentaires entrent en vigueur mercredi. Mark Carney s'est par ailleurs entretenu au téléphone avec le président américain au sujet des négociations commerciales en cours. Julianne Lapointe.
5: C'est le sprint final. Les derniers efforts à déployer pour le ministre du Commerce, Dominique Leblanc, à la fin d'un marathon d'une trentaine de jours.
6: Mais notre travail continue, on va continuer à faire notre travail.
5: Aucun signe d'entente à sa sortie d'une rencontre de près de 2 heures avec des représentants américains, la plus longue depuis les nouvelles menaces en juillet.
7: C'est pas le moment d'avoir une négociation en public.
5: À Terre-Neuve, le premier ministre Mark Carney tente de se faire rassurant sans dévoiler son jeu.
7: Nous sommes en train de négocier d'une position de force.
5: L'opposition maintient que ce n'est pas le moment de plier. Le chef du Bloc québécois, Yves-François Blanchet.
8: Les concessions et les compromis qui sont faits ou envisagés par le premier ministre Carney, c'est le Québec qui paie. On arrête ça maintenant, ce n'est pas la bonne approche.
5: Pendant que le temps file, des travailleurs et entreprises retiennent leur souffle.
9: Les tarifs de 50 %, là, personne n'est capable d'absorber ça.
5: La présidente directrice générale de la Fédération des chambres de commerce du Québec, Véronique Proulx.
9: Pour les petites et moyennes entreprises, on parle d'un impact financier de 6 millions en moyenne pour entreprises. Et pour nos grands exportateurs, ça tourne autour de 100 millions par entreprise.
5: Le premier ministre Carney assure que son gouvernement est prêt à toute éventualité.
7: J'ai des plans pour n'importe quelle situation.
5: Ici Julianne Lapointe, Radio-Canada, Ottawa.
4: La première ministre du Québec, Christine Fréchette, et son homologue de Terre-Neuve et Labrador, Tony Wakeham, ont dévoilé à Saint-Jean-de-Terre-Neuve les détails de l'entente sur l'immense projet hydroélectrique de Churchill Falls. Ils présentent cet accord cadre comme avantageux pour les deux provinces. Marie-Ève Dusablon en résume les grandes lignes.
10: We say this is a win-win-win agreement.
11: Une annonce gagnante pour tous, a déclaré d'entrée de jeu le premier ministre du Canada, Mark Carney, aussi présent à l'annonce au port de Saint-Jean-de-Terre-Neuve. Le gouvernement fédéral est intervenu comme facilitateur dans ce dossier. Près de 10 milliards de dollars de soutien au total seront donnés. Une aide déterminante, dit la première ministre du Québec, Christine Fréchette.
12: Si on a une entente quasi finale, c'est grâce aux efforts à la fois du Québec et de Terre-Neuve-Labrador et puis au coup d'accélérateur du fédéral.
11: Cette entente majeure prévoit plus de 50 milliards de dollars d'investissements provenant surtout de Québec. La valeur des revenus pour Terre-Neuve et Labrador est maintenant estimée à 49 milliards de dollars contre 36 dans le protocole de 2024. En modernisant le barrage Churchill, en créant celui de Gull Island avec un nouveau projet éolien, on dit pouvoir produire beaucoup plus d'électricité, ce qui aidera Terre-Neuve et Labrador pour des projets miniers, mais aussi pour le Québec afin de répondre à la demande croissante.

0: croissante, jusqu'à 10 000 MW au total. De son côté, le premier ministre Tony Wakeham est revenu sur sa promesse d'établir un référendum sur le projet.
1: I have made the decision that in place of a referendum, we will convene.
0: L'entente s'étend jusqu'en 2077 et devrait être conclue d'ici la fin 2026. Mais plusieurs questions demeurent en suspens. Qu'en pensera la Nation Inuit du Labrador et du Québec? Donneront-elles leur accord? Les prochaines élections du Québec en octobre pourraient elles aussi mettre en péril l'entente. Ici Marie-Ève Dusablon, Radio-Canada, Saint-Jean-de-Terre-Neuve.
2: En Colombie-Britannique, 10 jours après avoir dû quitter leur domicile en urgence, des résidents de Summerland dans l'Okanagan regagnent leur résidence. Mais tous n'ont pas cette chance. Les autorités s'affairent à contacter ceux et celles qui ont vu leur maison être détruite par un violent incendie de forêt. Le reportage de Benoît Ferradini.
3: Ce sont des thérapeutes spécialement embauchés qui appellent les unes après les autres les familles qui ont perdu leur maison. Le district de Summerland n'a pas encore fait de bilan des pertes, mais vient d'achever l'évaluation de tous les bâtiments du district. 5500 résidences avaient dû être évacuées les 7 et 8 août. Un peu plus de 20% des personnes qui avaient dû quitter ont pu revenir à la maison ce week-end. Les autres le feront dans les prochains jours, dans les quartiers où des résidences ont brûlé.
4: The next wave of people coming back. We'll see damage.
3: La prochaine vague de gens qui reviennent vont voir des dommages et on doit y faire attention, dit le maire Doug Holmes. On ne peut pas laisser les gens voir les dégâts avant que tous les propriétaires soient contactés. Un retour à la maison qui reste amer pour les résidents, comme Connie Denechuk, qui a retrouvé sa maison intacte.
5: It's sort of a bittersweet joy, because we know that our, some of our other neighbors aren't home yet.
3: On sait que certains de nos voisins ne sont pas encore revenus, dit-elle. Et on comprend cette attente dans l'anxiété quand on ne sait pas ce qu'on va retrouver. Pendant ce temps, des services spéciaux de récolte des ordures ont été organisés dès lundi pour collecter les aliments avariés. Des ordures qui sont envoyées à Penticton, puisque le dépotoir du district de Summerland, où il y a des déchets toxiques, brûle encore. Ici Benoît Ferradini, Radio-Canada, Vancouver.
2: En terminant sur la scène internationale, un représentant officiel israélien indique que l'État hébreu et les États-Unis se sont entendus pour que le désarmement du Hamas dans la bande de Gaza soit supervisé par un général américain. Cette annonce survient alors que l'émissaire américain Jared Kushner est en visite à Jérusalem pour tenter de sauver le plan de paix de Donald Trump. Jared Kushner a par ailleurs dit espérer que le désarmement du Hamas commence dans les 30 prochains jours. C'est ce qui conclut les informations à l'antenne de Radio-Canada.

0: Très agréable que cette première heure du Club Social en compagnie de Sophie Fouron et Jasmin Lavoie qui étaient là en attendant que Simon Couture revienne de ses vacances. Pénélope McQuaid au micro, très heureuse de vous retrouver. Toute l'équipe est là, fine prête à vous proposer une 8e saison qu'on espère toujours pertinente à vos oreilles, toujours agréable à écouter, qui vous fera réfléchir, décrocher, vous indigner, vous émouvoir possiblement. On aime beaucoup faire ça, l'émission, partager avec vous tous ces sujets. Et on espère enrichir comme ça votre quotidien. Parlant d'enrichir, je dois vous dire que parce que j'ai beaucoup voyagé au Québec cet été, très grande chance de pouvoir le faire, de l'Abitibi aux îles de la Madeleine, donc de l'ouest complètement à l'est. C'est tellement enrichissant de vous entendre dans votre quotidien, d'entendre, de voir autre chose que, dans mon cas, ma vie montréalaise, d'entendre d'autres préoccupations, d'être sortie de ma chambre à écho, de vous entendre me raconter plein d'affaires. Moi, j'ai fait de la télé pendant de nombreuses, nombreuses années avec un super rapport avec le public. J'ai été vraiment très chanceuse, peut-être à cause de Salut, bonjour, qui crée toute une proximité. Et on se fait beaucoup parler, on se fait beaucoup reconnaître, parler dans la rue, mais je dois avouer que les discussions avec l'auditoire, vous qui m'êtes inconnu en quelque sorte, depuis que je fais de la radio, c'est très particulier. Vous avez des grandes réflexions, beaucoup de choses à dire, intéressantes. Ça devient des conversations très stimulantes pour moi et qui alimentent aussi la façon dont on construit et on vous livre cette émission. Alors, je voulais vous remercier de prendre le temps comme ça, de m'ouvrir à ce que vous vivez, à vos préoccupations, pour pouvoir ensuite qu'on s'en serve pour vous parler avec plus de proximité tout au long de la saison, de cette 8e saison. Il y a une femme de la Gaspésie qui m'a nommé à peu près tous les segments qu'on a, possibles et imaginables dans une saison. La bande des quatre, le trio santé, les plateaux alimentation, le duo inter, le duo US qui s'en vont, Eugénie avec Dumas. Ces segments-là et d'autres chouchous reviennent. On aura des nouveautés. On en a une aujourd'hui à vous proposer. Une nouveauté tous les lundis qui s'appelle « Les mots qui résonnent ». Il y a une personnalité qui va venir ici fouiller pour vous un mot, son histoire, sa signification, qui va explorer son évolution, son étymologie, son sens premier, peut-être son sens détourné. Aussi, on aura parmi ses chroniqueurs Kim Thuy, qui a accepté d'être avec nous régulièrement, Vanessa Bell, éditrice et poétesse, André Martineau, que vous connaissez ici, qui fait des émissions sur l'histoire. Et aujourd'hui, c'est le professeur émérite au département des littératures de langue française de l'Université de Montréal et le blogueur à l'oreille tendue, Benoît Melançon, qui va explorer pour nous dans à peu près une demi-heure le mot classique. Il y a le coke classique, puis il y a l'Odyssée d'Homère. Hein? On voit comment la palette peut être large. On va aussi retrouver nos sentinelles de l'air du temps aujourd'hui, Arnaud Granata et Julie Bushinger, alors que Chris Bergeron sera de retour la semaine prochaine. Mais avant, ce qu'on vous propose, c'est cet entretien que nous avons réalisé avec quelqu'un qui vous a ébloui par son écriture et bouleversé par ce qu'il raconte dans un roman que vous avez très certainement lu cet été. Je reçois un auteur qui nous a chaviré au printemps dernier avec un tout premier roman intitulé « C'était ça ou mourir ». Et je sais que plusieurs d'entre vous avaient profité de l'été pour vous plonger dans cette histoire qui raconte magistralement et brutalement le parcours d'un migrant haïtien à travers de nombreux pays avant d'arriver au Canada. Et avant même sa parution en mars dernier au Québec, ce roman-là a suscité un tel intérêt des éditeurs internationaux qu'il est devenu, sur ce point-là, le plus grand succès de la maison d'édition du Boréal. Alors, jusqu'à maintenant, ce roman, C'était ça ou mourir, va être traduit dans 22 langues, va paraître dans 26 pays, dont la France, chez Grasset, après-demain, où La Rumeur en fait un des livres les plus attendus de la rentrée. Bienvenue, Télé-Seine Aurélien.
1: Bienvenue.
0: Vous, là, le magicien des mots, est-ce que vous en avez un pour décrire ce que vous êtes en train de vivre en ce moment?
1: On dit, bon, le magicien des mots, mais des fois, il y a des choses qu'on vit, des choses qui n'étaient pas dans nos attentes. Et quand ça arrive, ça nous laisse sans mots. Parce que on peut mettre des milliers de mots sur des pages, arriver à un certain moment à ne plus en avoir pour exprimer un fait. Parce que c'est quelque chose vraiment de...
0: D'immense.
1: Et puis voilà, c'était pas dans mes attentes.
0: Est-ce que c'était, je sais pas, dans ses attentes, mais votre mère, elle, aurait pas été surprise de ce qui vous arrive?
1: Mais je pense que si elle était là, parce que c'était pour moi aussi une institutrice, quelqu'un qui m'apprend plein de choses, qui me disait toujours, il y a des choses, des fois, que j'avais du mal à exprimer quand j'étais beaucoup plus jeune. Au moins, tu peux écrire ce que tu veux me dire ou tu veux raconter.
0: Ouais. Dans le New York Times, quand vous avez accordé une entrevue, Tellison, vous avez parlé de votre mère en disant qu'elle avait dit, alors que quand il y avait des coupures de courant en Haïti, vous écriviez sous les lampadaires, elle avait dit, tu sais, ce que tu fais pourrait te mener loin.
1: Oui, oui, oui.
0: Donc aujourd'hui, vous y êtes à ce loin.
1: Oui, oui, je pense que des fois, l'instinct maternel, ça parle. Et aussi, c'est aussi, il y a dans cette langue, au niveau de la langue, on peut voir des fois, j'ai mis des brins de langue maternelle, de créole, mais cette langue aussi, il y a une lumière qui accompagne aussi ce roman, la manière pour trouver le mot juste, pour trouver l'essentiel. Des fois, je me suis réfugié dans, me diriger vers le créole aussi.
0: Mm-hmm, ouais. Exact. Mm-hmm. Parce que votre première langue, c'est le créole.
1: Oui, c'est la langue maternelle.
0: C'est quand même absolument incroyable de penser que ce chef-d'œuvre, selon plusieurs, qui se retrouve dans nos mains, à nous, Québécois, Canadiens francophones, depuis le printemps, et qui là va se retrouver parmi le monde, en France à la rentrée, littéralement, en fait, dans deux jours, et puis après ça, cet hiver, beaucoup d'autres pays, les États-Unis en 2028. C'est quand même incroyable que ce chef-d'œuvre de la langue, parce que c'est un chef-d'œuvre en matière de récit, puis on va y revenir, mais c'est aussi un chef-d'œuvre en matière de langue qui n'est pas votre langue première.
1: Qui n'est pas ma langue première. Et puis, disons, avant, on parlait, ça a créé, c'est tout un buzz. Ce livre, ça va être édité dans plusieurs pays, repris un peu partout. Il n'y avait rien pour justifier ça. Et bien maintenant, je peux dire qu'il y a une sorte de justification. Il y a quelque chose qui justifie. Parce que les gens, maintenant, passent le livre de main en main.
0: Mais c'est la base, c'est la base. C'est la raison pour laquelle vous écrivez,
1: ouais,
0: qui se rend à des lecteurs, lectrices. Et c'est eux et elles qui, maintenant, font de ce livre-là, c'était ça ou mourir,
1: oui, oui, c'est le rêve de toute personne qui écrit. Et des fois, on aimerait bien que le message qu'on porte, que ça circule, ça passe de personne à personne, de main en main, et puis voilà. Écrire, c'est un projet de cœur. On le fait pas nécessairement pour avoir du succès et tout, mais on veut dire quelque chose, faire passer un message, essayer de faire comprendre des choses qui n'ont pas été comprises bien avant.
0: Alors, pour les gens qui nous écoutent et pour ceux qui et celles qui n'ont pas encore lu « C'était sur mourir », malgré qu'il y en a beaucoup qui l'ont lu, c'est quand même incroyable, en si peu de mois, il a tellement circulé déjà. Là, on parle de magistral, je parle de magistral, je parle de chef-d'œuvre, je parle de ce récit incroyable, mais là, j'entends les gens dire « OK, mais on veut entendre. » Tellison Aurélien, je vous ai demandé de choisir un extrait. J'aurais pu en choisir 1000. On aurait pu le lire au complet, parce que, effectivement, chaque phrase est un bijou, est un miracle, en fait, on dirait presque même. Mais j'avais envie d'entendre un extrait choisi par vous.
1: Ouais.
0: Donc, on parle de Jonas d'Orléans, qui est donc cet Haïtien qui a un parcours effroyable de plusieurs pays avant de finalement arriver au Canada par le chemin Roxham.
1: Oui, ce passage, c'est un passage qui raconte la rencontre de Jonas avec un Péruvien. Parce que l'histoire aussi, il y a Jonas d'origine qui est haïtien. Il y a aussi d'autres personnes où là, on parle d'une sorte de fraternité mondiale.
0: Mm-hmm.
1: Une sorte de fraternité dans cette misère,
0: ouais,
1: humaine. Alors, Rolando s'est mis à fredonner une chanson de son pays, une chanson triste, pleine de montagnes, de femmes qu'on ne revoit jamais. Moi, J'ai répondu avec un poème de Depestre, intitulé « Je ne viendrai pas », soufflé à voix basse. On ne se comprenait pas, mais nos voix formaient un radeau plus solide que celui sous nos corps. Et puis il a recommencé. « Tu sais pourquoi je voudrais mourir avant toi ?» Je fais non de la tête. Il a dit « Parce que si je meurs avant, au moins, toi, tu pourras le raconter. » Il n'a pas dit ça avec emphase, pas comme une phrase destinée à marquer. Il l'a dit doucement, presque comme on demande l'heure, avec cette voix usée des gens qui ont trop parlé au silence. Et j'ai compris tout de suite, ce qu'il mettait en mots, ce n'était pas la peur de mourir. On l'avait tous déjà apprivoisé. C'était une peur plus radicale encore, celle de disparaître sans trace, de s'éteindre sans témoin, d'être rayé du monde, sans même laisser une trace. Ce qu'il venait d'énoncer, c'était peut-être la définition la plus nue, la plus humaine de la migration que j'ai jamais entendue. Partir, ce n'est pas seulement chercher une vie meilleure, c'est surtout refuser que sa vie, même brisée, ne compte pour rien. C'est vouloir qu'au moins une voix survive à son corps. Mourir, d'accord, mais pas en silence. Et si mourir il faut, alors que quelqu'un reste, quelque part, pour dire « il a vécu, je l'ai vu, je m'en souviens ».
0: Cette idée-là de nécessité vitale pour ces migrants-migrantes-là, plus même effectivement que de survivre,
1: oui.
0: C'est de savoir qu'ils ne mourront pas effectivement en oui. Silence et invisible. Taliesin, ce n'est

0: notre parcours du tout. Et moi, je le savais avant d'entreprendre la lecture de C'était ça ou mourir. Mais dissonance cognitive faisant son travail, je n'arrivais pas à me dire, mais comment est-ce qu'il arrive à raconter les histoires des autres comme ça sans l'avoir vécu? Ouais. Comment vous avez ramassé ces histoires-là et comment vous les avez transformées en quelque chose de si intime pour vous?
1: Cette lecture-là, je me rappelle toujours de quel chapitre et tout, parce que c'est le 15e chapitre. À ce moment-là, et il était question pour moi de... Je voulais arrêter le livre. Je
0: me suis pendant l'écriture?
1: Oui, pendant l'écriture, je voulais tout laisser. Et puis...
0: Pourquoi?
1: Parce qu'à un certain moment, je me suis dit, mais écoute, est-ce que vraiment les gens ont vraiment envie d'entendre tout ça? Et puis, on a tellement... Comment on va accueillir tout ça? Et puis, c'était pas aussi mon histoire. Et j'ai lu, après, j'étais en train de lire aussi Simone Veil, L'enracinement, et qui me parlait de ce devoir envers l'être humain. Et ça m'a poussé à faire un voyage aussi, aller à la rencontre de ces gens. J'ai fait une tournée de Buffalo, je suis passé dans des centres, et puis j'ai pris New York, et voilà, j'ai fait plus de 14 heures de route.
0: Mais comment on arrive? On arrive là et on dit bonjour, je suis un auteur.
1: Je me présente toujours comme quelqu'un qui veut faire soit un reportage ou qui veut... c'est comme un journaliste, voilà. Et étant donné que je suis d'origine haïtienne, il y a beaucoup d'Haïtiens, je peux parler en créole avec eux, et puis voilà, les gens me racontent leur histoire, et puis... À mon retour, voilà, j'avais cette énergie-là de continuer et ce passage, c'est vraiment la réponse à cette question. Pourquoi ce roman? C'est notre vie, parce que le Rolando, dans la jungle, il dit, c'est vrai, je peux mourir, on peut tous mourir, mais si on meurt, j'aurais aimé que ça soit moi avant. Parce que toi, il faut que tu dois rester pour raconter.
0: Et vous êtes senti investi de cette mission-là quand les gens vous ont raconté leur histoire?
1: Oui, de raconter, de... Moi, c'est peut-être la personne qui va rester pour raconter, voilà, c'est leur vie, voilà.
0: Est-ce que, Taliesin, ça empêche donc le syndrome de l'imposteur ou du survivant?
1: Le fait d'arrêter, c'était ce syndrome de l'imposteur, voilà. Je me suis dit, mais c'est pas mon histoire, c'est pas ma vie. J'ai comme l'impression de faire une sorte d'appropriation, de m'approprier des histoires de ces gens. Oh, il faut raconter tout ça, il faut dire l'autre, parce que sinon, ça va rester dans le silence, et puis...
0: Parmi ces histoires, Taliesin Aurélien, qu'on retrouve dans C'était ça ou mourir, il y en a qui sont extrêmement difficiles à lire. J'aimerais que vous en lisiez deux de ces histoires. Alors, on est à la page 136. Commençons par l'histoire de cette Colombienne, si vous voulez. Attention les gens qui nous écoutez, je demande de le lire parce que je pense qu'on a besoin d'entendre, même si ce roman est une fiction, c'est aussi la réalité. Puis je pense qu'on a besoin d'entendre pour comprendre.
1: Oui. C'est ce qu'on oublie souvent quand on parle de nous. Les migrants, les réfugiés, les déplacés. On croit que nous voulons des papiers, du riz, un toit, un visa. Oui, c'est vrai. Nous voulons tout ça. Mais avant tout, nous voulons raconter, dire ce que nous avons vu, partager l'horreur pour ne pas devenir fous. Alors, ce matin-là, on a commencé à se parler. Vraiment. Dans toutes les langues. En espagnol, en créole, en arabe, en français, en gestes, en larmes. Un Cubain a raconté comment son groupe avait été attaqué par des guépards. J'ai ri. Je lui ai dit, frérot, c'est sûrement des chiens sauvages. Il m'a regardé avec ses yeux énormes et m'a dit, peut-être. Mais il courait comme le diable et il avait faim. Et je n'ai rien dit. Je n'ai plus ri. Une Colombienne a raconté qu'un bébé était mort dans son groupe de fatigue ou de faim. Il avait tout simplement arrêté de bouger. Sa mère l'avait bercé pendant 2 heures. Avant de se rendre à l'évidence, il ne respirait plus. Elle l'avait gardé sur son dos jusqu'au prochain camp, puis lui avait creusé une tombe avec une petite cuillère. Un Haïtien sec et maigre, un type du Cap-Haïtien, a dit qu'il avait vu un homme transporter le cadavre de sa femme pendant 2 jours

0: parce qu'ils ne pouvaient pas se résoudre à l'abandonner à la jungle. Quand les vers ont commencé à sortir de ses narines, il a déposé doucement, comme un arbre, et il a prié. Longtemps, puis il est reparti, lentement. Moi, j'écoutais. J'écoutais parce que je n'avais plus la force de parler. J'écoutais parce que les mots disaient ce que je n'arrivais pas encore à dire.
1: Dans la presse, il y a une lectrice de la presse, qui est une lectrice aussi de votre livre, Telesen, qui a écrit une petite lettre. Le titre était « Un livre qui ouvre les yeux ». Et elle écrit, cette Francine Tremblay des Cantons de l'Est, « Je ne regarderai plus aucun migrant de la même façon ». Ce livre m'a ouvert les yeux sur la réalité des migrants que l'on essaie d'oublier, de tasser dans un coin pour ne pas que ça nous dérange. Oui, nous traitons mieux les chiens que les migrants. Merci pour cette révélation. Est-ce qu'un de vos buts, ou le but, c'était ça, que le regard change?
0: Oui, mon but, c'était que le regard change, d'amener beaucoup plus de compréhension. Le but, c'était pas de donner des leçons. Le but, c'était pas de dire aux gens quoi faire.
1: Quoi penser.
0: Parce que les gens ont tellement entendu des choses sur les migrants. Ils ont tellement entendu la manière qu'on présente les migrants, soit par des chiffres, on les catégorise de toutes sortes de choses. Ils ne connaissaient pas vraiment leur histoire. On voyait pas vraiment les personnes. On disait pas vraiment ces personnes-là auraient pu être quelqu'un que j'aime. On les voit pas souvent comme ça. Et moi, je voulais vraiment apporter ça dans, tout en faisant, une fiction, mais une fiction qui raconte ces réalités.
1: Il y a des réalités qui nous échappent, même si nos journaux, nos bulletins d'information, nos discours de politiciens sont remplis d'immigration et d'histoire d'immigration et du mot immigration, il y a plein de choses qu'on ne sait pas. Par exemple, quand le personnage de Jonas d'Orléon, je le rappelle qui n'est pas votre parcours à vous, Telesen Aurélien, il se fait demander par l'agent qui l'accueille, avez-vous des animaux avec vous? Alors là, j'ai cru à une blague, j'ai souri, il n'a pas souri, j'ai dit non. Il a noté non, m'a fait entrer. J'ai réalisé par après que dans ce pays, les chiens avaient plus de droits que moi. On peut te refuser l'asile si tu mens, mais on prend en charge les chats errants avec les fonds publics. On vaccine les écureuils, on nourrit les pigeons en hiver. Même les vaches sont mieux recensées que nous. J'étais pas fâchée. Après tout, ici même, l'absurde a des manières. C'est quand même fascinant, ça. Il y a ça, ça revient à quelques reprises, les animaux, le traitement des animaux. Pourquoi cette image-là vous est apparue si utile?
0: Oui, déjà, parce que moi, je suis pour le droit des animaux. Et voilà, et le droit, ça commence par là. Et puis, si on remonte encore plus pour les humains. On voit, par exemple, dans la Déclaration universelle des droits de l'homme, tout ce que ça demande, c'est la dignité des gens. Ce roman, je voulais le situer au cœur même de la dignité.
1: Il y a, je n'avais pas entendu parler de ça, une espèce de diable sous forme d'application.
0: Oui.
1: Cette application, c'est le CBP1. Vous écrivez, page 170, « Je croyais que le plus dur, c'est de traverser le Darien. » Le Darien, donc, c'est cette jungle où tellement de migrants meurent.
0: Oui.
1: Que le plus cruel, c'était le douanier qui voulait mon slip. Que le plus absurde, c'était Tapachula, avec ses files d'attente et ses papiers qui prennent plus de temps à arriver que le jugement dernier. Mais non, le vrai monstre s'appelle CBP1. Trois lettres, quatre syllabes et un écran qui devient ton dieu, ton juge, ton bourreau. Qu'est-ce que c'est que cette application-là?
0: C'est une application qui fait, il faut jouer les... Ça fait un jeu avec les migrants. Ils jouent avec leur espoir, l'espoir de se voir un jour de l'autre côté. C'est aussi une forme de violence administrative.
1: Ça donne un rendez-vous avec les agents d'immigration américains? C'est ça que ça fait?
0: Oui. Avant même de...
1: C'est donc impossible par tout autre moyen que par cette application.
0: Il y a aussi des migrants qui ont pris ce risque-là de passer à côté, mais qui sont tout à fait, des fois... intercepté de la pire manière par des agents pour passer vraiment en toute légalité, parce que c'est vrai, ce sont des gens qui n'ont pas de papier, mais ils sont devenus, je dis pas des gens illégaux, mais c'est plutôt des gens qui sont dans une situation irrégulière.
1: C'est ça, parce que ça n'existe pas, des immigrants illégaux, selon le droit international, c'est un faux concept.
0: C'est un faux concept.

Alors, des fois, c'est des migrants qui n'ont même pas de téléphone portable. Oh. Et on dressait cette condition. Et voilà, moi, je voulais raconter cette violence.

0: après avoir avoir une confirmation, on peut même ça peut être annulé à tout moment.
1: Et sur plusieurs pages, là, vous racontez même que le téléphone tombe dans un cours d'eau et puis il y a un migrant qui veut se jeter dans l'eau au péril de sa propre mort pour récupérer son téléphone.
0: Parce que sa vie en dépend.
1: C'est vraiment incroyable. Votre parcours à vous, Télécine Aurélien, d'immigrant, n'a rien à voir avec celui, ceux que vous racontez. Il ressemble à quoi?
0: Bon, mon parcours d'immigrant, ça ressemble à ce jeune garçon d'une vingtaine d'années qui, son pays tremblait, voilà, c'est...
1: Tremblement de terre de 2010,
0: j'ai quitté après le tremblement de terre et puis... il fallait vraiment reconstruire les murs et tout, mais pour reconstruire les murs, il faut vraiment me reconstruire aussi à moi. Mmh. Voilà, c'était vraiment au même moment, en 2010, les États-Unis donnaient la chance à des Haïtiens d'avoir le statut de TPS, le statut de personne temporaire, de protection temporaire. C'est le statut qu'on est en train d'enlever.
1: Aux États-Unis.
0: Absolument. Le gouvernement de l'époque donnait ce statut à ces gens. Et moi, j'ai eu la chance, le Canada avait fait sa part aussi d'enlever certaines restrictions sur dans des programmes d'immigration. Et étant donné que moi, j'avais déjà ma grand-mère qui vivait ici, mon grand-oncle Alomi, à qui j'ai dédié ce livre, et tant d'autres, qui ont eu cette manière-là de m'aider à faire ma traversée. Et puis, ça ressemble à ça, et l'ambassade du Canada, ça a été fissurée, et puis j'étais obligé de passer par la République dominicaine. Et il y a des choses que je raconte.
1: Ouais.
0: Parce que c'est vrai que ce roman, c'est pas mon autobiographie dans l'histoire, mais au point de vue de l'émotion, c'est mon histoire, je peux dire. Et voilà, je suis arrivé ici. Comme ces gens maintenant qu'on demande de retourner. Et voilà, qu'est-ce que ça a fait maintenant. Et je me suis intégré, cette société m'a accueilli. Et puis, et c'était aussi cet accueil-là. Parce que c'est un pays froid, mais j'avais retrouvé aussi la chaleur... cette chaleur humaine, et puis...
1: Même dans leur froideur. Parce qu'il y a la froideur, effectivement, du climat. Tous les immigrants et immigrantes qui n'ont pas connu ça en parlent. Mais il y a aussi, malgré ces douaniers, malgré ces agents qui reçoivent le personnage donc de Jonas d'Orléans à Roxham, sont froids, mais porteurs de dignité.
0: Oui.
1: Ou en tout cas, ils ne sont pas des meurtriers de dignité.
0: Oui, mais c'est un fait. C'est pas vraiment pour flatter, mais c'est un fait, c'est un constat. Je veux pas aller jusqu'à dire une sorte de rééducation, mais il y avait une sorte de manière, même des brins de transmission, des valeurs qui m'ont été transmises. Et puis, de cette manière-là, en 2017, voilà, je me suis dit, bah, écoute, je vais me diriger aussi vers ces nouveaux arrivants pour au moins retourner un peu, donner un peu de ce que j'avais reçu, et puis voilà, et puis ça...
1: Vous faites référence à ce qu'on a discuté tout à l'heure, c'est-à-dire qu'en 2017, donc, vous avez décidé de faire ce parcours, je pense, après un voyage en Floride, vous avez...
0: en 2016, et puis en 2017...
1: D'aller à la rencontre de ces migrants, migrantes, un peu partout, dont au Stade olympique ici, lorsqu'on les a accueillis en très grand nombre en 2017. Est-ce que vous savez, Télécine Aurélien, si ce livre-là... On vous a écrit, il y a des Haïtiens, des Haïtiennes, en Haïti, qui l'ont lu. Vous n'êtes pas retourné, vous, depuis que vous avez quitté.
0: Non.
1: Peut-être que ce sera la chance pour vous, avec ce livre-là, de retourner.
0: Oui, peut-être. Oui. Parce que le livre, même au moment où on vendait les droits, comme les enchères et tout, j'avais ma petite condition. Je me suis dit, mais écoute, il y a le Boréal pour l'Amérique du Nord, et Grasset pour l'Europe francophone, toute la francophonie. Je dis, mais j'aimerais bien que les droits pour Haïti, que ce soit une maison d'édition haïtienne. Et décembre prochain, ça va être édité aussi en Haïti. Une petite maison, c'est trois éditions, qui fait un très bon travail. Et puis, ça va être repris en Haïti, parce que les Haïtiens ont pas... Juste pour le prix du livre, ça peut aussi aider, parce que ça va être...
1: Il sera moins cher.
0: Ça va être moins cher.
1: Ouais, voilà. il sera moins cher.
0: Parce que acheter un livre à ce prix, en Haïti, ça coûte.
1: Donc ce livre-là, C'était ça ou mourir, paraît après-demain chez Grasset. Il sera traduit ou est en cours de traduction en 22 langues. Il sera donc... édité, publié dans 26 pays. Les États-Unis, notamment,

0: En 2028, il y a eu un premier refus d'une maison d'édition, puis après ça, il y a une deuxième maison d'édition qui a
1: la
0: choisi.
1: La maison d'édition, c'était pas comme une sorte de refus. Ils avaient peur de... Est-ce qu'ils disent, ben, pour le message et tout, on a peur qu'on n'arrive pas à porter vraiment, qu'on a plus le courage de notre conviction, tout ça, par rapport à toutes les censures.
0: Cette maison d'édition avait peur de ne pas pouvoir faire véritablement un travail de diffusion dans le contexte politique actuel?
1: Dans le contexte politique actuel. Wow. C'était juste pour ça. C'est pas parce que le texte, c'était juste pour ça, parce qu'ils ont dit, ben, ils ont eu tellement de problèmes avec cette administration qui censure, y a des livres qui ont été censurés et tout. Wow. Et puis, ils voulaient pas tenter la même chose et puis ne pas de nous promettre quelque chose, et puis après, qu'ils pourront plus honorer à la fin.
0: Surtout que Donald Trump semble particulièrement mépriser les Haïtiens, là. Donc, finalement, c'est la maison d'édition Scribner qui prévoit une traduction américaine. Donc, pour 2028. Vous avez reçu déjà, Télésine Aurélien, beaucoup de lettres et de messages. Et vous répondez, je pense, à la main, à toutes ces lettres-là qui vous sont arrivées du Québec. Là, ça va arriver du monde entier, Télésine. Les lettres vont arriver du monde entier. Comment vous allez faire? Qu'est-ce que vous allez faire avec ça?
1: À un certain moment... Je vais peut-être faire une réponse adressée à tout ce collectif.
0: Une réponse
1: tout le monde.
0: Générale.
1: Générale. Mm. Ben j'ai essayé à chaque fois. Parce que récemment il y avait un texte dans la presse qui ça s'intitule de main en main, juste pour montrer, pour expliquer que ça
0: dernière.
1: Part d'ici et que c'est un texte qui a été écrit ici
0: au Québec,
1: accompagné ici au Québec et édité par une maison d'ici et aussi accueilli par des lecteurs d'ici. C'est le Québec qui donne le temps. Et maintenant, ça va être en France, et espérons que ça va porter... Et ça prouve aussi l'intérêt que les gens ont pour la lecture. Ça prouve beaucoup de choses. Ça prouve aussi l'ouverture des gens ici. Et les gens accueillent... accueillir ce livre, ça prouve beaucoup de choses.
0: Sur le Québec.
1: Sur le Québec. Beaucoup de choses positives.
0: En terminant, je rappelle que C'était ça ou mourir est en lice pour une multitude de prix. Il y a déjà le prix Méduse qui vient d'être remporté, mais il y en a tellement de prix littéraires ici et ailleurs. Vous êtes sur les listes, là, la plus récente, les Inrocks. Il y a quelques jours, on vous a mis sur la liste des 14. Il y a 461 paritions à la rentrée.
1: J'ai juste de la prendre.
0: Oh, c'est moi qui vous l'apprends.
1: Oui, 461
0: livres. Et les Inrocks, mais tellement d'autres paritions aussi... vous place parmi les livres à surveiller, la poignée de livres à surveiller. Est-ce que, Télésine Aurélien, vous accordez le plaisir ou le droit de rêver aux prix littéraires les plus prestigieux pour un premier roman?
1: Écrire, c'est tout un processus. Moi, je vais pas dire que c'est un don. C'est tout un processus. Moi, j'ai appris plein de choses pour écrire. Le premier texte que j'ai publié, ça fait quand même 20 ans, depuis 2006. L'écrire, c'est quelque chose qu'on fait dans l'ombre. Des fois, on demande, par exemple, en Haïti, des fois, tu rencontres un jeune qui te dit, moi, je suis un écrivain. Et tu lui dis, mais tu écris, est-ce que je peux voir un livre ou quelque chose? Et puis, le jeune, il te dit, non, je suis un écrivain parce que j'écris. Parce que l'écrivain, c'est quelqu'un qui écrit. Mm-hmm. J'ai eu des mentors, que ce soit d'autres écrivains par rapport à la lecture, mais aussi des gens, des anciens professeurs, et voilà, tout ça, des dialogues entre amis, et tout ça. Et puis, quand vraiment, étant donné que c'est quelque chose de solitaire, quand tu restes dans un coin de table, à écrire quelque chose, à passer des nuits, je pense que c'est le rêve de tout écrivain de rêver quand même un jour que ce soit récompensé ou c'est le rêve. Peut-être on ne rêve pas vraiment de faire de grands profits, mais quand même juste peut-être la reconnaissance, de reconnaître.
0: Oh, incroyable.
1: Ça, c'est...
0: Est-ce que vous le savez ce qui vous attend? Est-ce que vous pensez que vous savez ce que vous allez vivre là, dans les prochaines semaines, prochains mois?
1: Non, c'est une première expérience pour moi. C'est toute une première.
0: C'est immense.
1: Je sais pas trop.
0: Alors là, il y a des vacances en famille qui sont prévues dans les prochains jours. Oui. La sortie chez Grasset, donc en France, c'est dans 2 jours. À partir de janvier, dans une pléiade de pays européens. Le mois de septembre sera entièrement consacré à une tournée en France, notamment Suisse, Belgique, aussi pour faire la promotion, faire connaître, c'était ça. Ou mourir. J'ai vu dans votre agenda que vous serez d'à peu près tous les salons du livre ici au Québec. Donc ça, c'est la bonne nouvelle. Les gens pourront aller vous rencontrer et parler de ce roman, c'était ça, Ou mourir, qui est paru en mars, je le rappelle, ici aux éditions du Boréal, mais qui maintenant prend un envol incroyable et entièrement mérité pour son auteur, Taliesin Aurélien, avec qui on était ce matin. Merci énormément d'avoir passé le temps.
1: Merci, c'est moi qui vous remercie.
0: Merci.
1: Merci.

0: Oui, allô?
1: Yeah, sir.
0: Oui, c'est moi.
1: Yeah, c'est Franfon, je t'ai vu la semaine passée. Là, je suis dans l'intérieur.
0: Ok. Qui t'a donné mon nom?

0: On a reçu un courriel concernant cet entretien qu'on vient tout juste d'entendre avec Télicine, Aurélien. Et là, je vous entends dire « Non, c'est Télisson. Tout le monde dit Télisson. » Ben, Télisson lui-même dit Télicine. Alors, c'est Télicine Aurélien, auteur de cet essai au mourir. Et Céline nous écrit « Merci pour l'entretien avec M. Aurélien. Je me suis rendue deux fois à ma librairie pour l'acheter. La première fois début août, rupture de stock. J'y retourne donc le 13 août. Parce que je pouvais pas le 12, et il n'y en avait plus. Ils en avaient vendu 40 la veille. Je l'attends, et quand je le lirai, j'entendrai la voix et l'accent de l'auteur, ce qui bonifiera ma lecture. Merci beaucoup pour ça. Il a été tellement généreux avec nous. En dernière demi-heure, aujourd'hui, ce sera le retour de nos sentinelles de l'heure du temps. Donc, c'est décrypteur de tendance. Arnaud Granata sera là avec le nocto-tourisme. Minuit serait le nouveau 14 heures. Alors que 18h et de nouveau 21h, là, je suis vraiment mêlée. Et Julie Bouchinger va nous entretenir sur les parapluies qui bloquent les rayons UV. Parmi nos nouveaux... Donc ça, c'est un retour, les sentinelles de l'air du temps, mais nous aurons des nouveaux segments cette saison. Et en voici un qui va plaire à tous et à toutes les passionnés des mots et de la langue française. On l'a baptisé « Des mots qui résonnent ». Et là, en disant ça, à cette évocation, on entend tout de suite la voix de Céline Dion, les paroles de Plamondon. C'est effectivement un petit clin d'œil. Et chaque semaine, donc chaque lundi, à cette heure-ci, en alternance, un de nos quatre chroniqueurs ou chroniqueuses va vous lancer une invitation pour cet espace d'exploration linguistique. Vont se succéder donc Kim Thuy, l'autrice et poétesse et éditrice Vanessa Bell, notre collègue animateur et réalisateur de l'Histoire ne s'arrête pas là, André Martineau, et on commence avec Benoît Belançon. Bonjour Benoît.
1: Bonjour Benoît.
0: Je suis vraiment très heureuse qu'on commence avec vous parce que je trouve qu'on est avec vous là et votre expertise, on est tout à fait dans le ton de ce qu'on voulait faire avec ce segment-là. Je rappelle que vous êtes professeur émérite au département de littérature de langue française de l'Université de Montréal, directeur scientifique des presses de l'Université Laval, essayiste et blogueur à l'oreille tendue. Vous avez écrit plusieurs livres, dont Diderot, l'épistolier notamment. Et c'est là que je fais le lien entre Diderot et un de vos titres, qui est 18e-iste.
1: Alors, spécialiste de la littérature française du 18e siècle.
0: Ben, c'est ça. Ça a l'air simple dit de même, mais quand je l'ai lu,
1: j'étais comme... On n'est pas des masses, là. On n'est pas très nombreux au Québec, mais dans le monde, on est quand même un certain nombre.
0: Membre de la Société royale du Canada, reçu à l'Ordre des francophones d'Amérique, récipiendaire du prix Georges-Émile Lapalme, la plus haute distinction du gouvernement du Québec en matière de rayonnement et de qualité de la langue française. Donc, vous connaissez quand même en mots. On a bien fait de vous choisir.
1: Je peux peut-être trouver deux, trois choses à dire.
0: OK, d'accord. Donc, aujourd'hui, Benoît, le mot classique.
1: Alors, je vais commencer par un aveu. Le 26 juillet 2024, je ne comptais pas regarder les cérémonies d'ouverture des Jeux olympiques de Paris à la télévision.
0: OK. Bon,
1: j'étais en déplacement, j'étais en voiture, je rentre chez moi. Ma dulcinée, elle, regardait les cérémonies d'ouverture, donc je m'installe à côté d'elle. Et voilà, Tipa, que tombe dans ma télévision une immense statue d'Olympe de Gouges. Alors, ça, c'est un segment qui s'appelait « Sororité ». Il y avait 10 statues, Simone de Beauvoir, Simone Veil, pas trop étonnant. Olympe de Gouges, un peu plus. Alors moi, il se trouve qu'Olympe de Gouges, je la fréquente, de façon de parler.
0: Oui, c'est ça, parce que...
1: Oui, elle est morte depuis un certain temps. Mais donc, quand de mon vivant professoral à l'Université de Montréal, je donnais des cours de littérature française du 18e siècle, c'est pour ça que j'avais été engagé, je donnais des cours d'histoire de la littérature, et dans plusieurs de ces cours-là, je mettais Olympe de Gouges au programme. Pour réfléchir à une question... C'est quoi un classique? Donc, Olympe de Gouges, c'était mon exemple quand je voulais savoir comment ça marchait les classiques.
0: Okay.
1: Alors, peut-être que tous nos auditeurs n'ont pas une connaissance très, très fine de la vie et de la carrière d'Olympe de Gouges.
0: Elle a, ceci dit, connu, et c'est comme ça que moi, je l'ai découverte, je dois avouer, sur Instagram et sur les réseaux sociaux, il y a cette figure qui est revenue à la mode. Donc, c'est comme ça que moi, je l'ai découverte.
1: Alors, elle est née en 1748, elle est morte en 1793, romancière, surtout dramaturge. Et surtout, elle a écrit un texte publié en septembre 1791 qui s'appelle « La déclaration des droits de la femme et de la citoyenne ». Alors, elle fait ça pour répondre évidemment aux différentes moutures qu'il y avait eu avant des droits de l'homme, des déclarations des droits de l'homme et du citoyen. Et il y a dans cette phrase, dans cette déclaration, une phrase qui est beaucoup citée, que j'aime bien citer. « La femme a le droit de monter sur l'échafaud, elle doit avoir également celui de monter à la tribune ». Elle est montée à l'échafaud, on l'a guillotinée, donc en 1793, elle est morte comme ça, et elle demandait le droit de parole. J'ai le droit d'aller sur les tribunes de la vie.
0: Guillotinée notamment parce qu'elle a pris le droit de parole?
1: C'est-à-dire...
0: Notamment,
1: elle a fait ce genre de déclaration. Alors, pourquoi est-ce que c'est un bon exemple pour parler des classiques?
0: Ouais.
1: Alors, la chose qu'il faut retenir, la chose essentielle, c'est que les classiques, ça n'existe pas dans l'air. Les classiques, ça flotte pas dans le ciel. Les classiques, c'est des constructions historiques. Et donc, à un moment donné, on décide qu'on va faire de certains auteurs des classiques. Puis à d'autres moments, il y a des auteurs qui sont plus classiques. Puis il y a des auteurs qui changent de statut parmi les classiques. Alors, pour devenir un classique, ça prend des relais. Ça prend toute une série de relais. Premier relais, dans la langue. Alors, et ça, c'est pas moi qui l'ai inventé. Là, Italo Calvino parlait de ça au début des années 80. Il disait, tous les classiques viennent dans la langue. Ils sont précédés par un discours dans la langue. Il y a des feux de forêt en Europe. Il y a des feux de forêt en Colombie-Britannique. Ils sont comment? Ils sont dantesques. Donc, Dante. Donc, la Divine Comédie. Vous n'avez pas besoin d'avoir lu Dante ou la Divine Comédie pour savoir qu'il y a quelque chose de spectaculaire et de grave qui se déroule quand vous voyez l'adjectif dantesque. Le sadisme, vous savez, assez spontanément que c'est pas bien, hein, même si vous n'avez pas lu le Marquis de Sade. Une bureaucratie kafkaïenne, c'est pas bien non plus, même si vous n'avez pas lu Kafka. Donc, il y a des mots dans la langue qui sont déjà des mots qui renvoient à des classiques, sans le dire spontanément. Ça marche avec des noms, ça marche avec des titres. Alors, si vous avez un petit creux à Saint-Jérôme, vous pouvez aller manger dans un restaurant.

0: hein, qui s'appelle « Un homme et son café ».
1: Ah oui, ok, d'accord. Et non pas son péché.
0: Eh bien voilà, mais si vous ne connaissez pas « Un homme et son péché », évidemment, ce nom-là ne vous dit strictement rien.
1: Mais il est quand même bon.
0: Il est excellent. « Un homme et son péché », roman 1933, il y a du bon stock, là. Le titre, ça marche.
1: Hein? Ouais.
0: Il y a un remake actuellement québécois de Star Wars. Le premier épisode s'appelle « Un Sith », S-I-T-H,
1: okay, ouais.
0: Et son péché.
1: Ah oui?
0: Oui. Donc, vous voyez, le titre, il est dans l'air. Okay. Personnage d'Avare, un séraphin.
1: Oui.
0: Propre au Québec. Alors, moi, j'aime beaucoup Sacré. Là, je ne te recueillerai pas en ondes.
1: On peut.
0: Mais
1: quand c'est bien justifié, oui, comme
0: il y a des, il y a des sacres mous, hein? Viande à chien.
1: Ah oui, viande
0: ça
1: à chien.
0: Ça vient d'un homme et son péché.
1: Oui, c'est ça, séraphin.
0: Donc, il y a des noms propres qui deviennent des adjectifs et qui nous font entendre les classiques. Il y a des titres. Il y a des phrases. Si vous demandez à un Français, citez-moi une phrase de Candide de Voltaire, mm-hmm. Il va vous dire « Tout est pour le mieux dans le meilleur des mondes possibles » ou plus probablement « Il faut cultiver notre jardin ». Vous demandez à un Québécois, il va vous dire « Quelques arpents de neige vers le Canada ».
1: C'est ça, OK.
0: Alors, cette phrase-là, elle n'intéresse que les Québécois. Mm-hmm. Les Québécois l'apprennent mal et personnel. Ils pensent que Voltaire nous aimait pas. Bon. Mais elle est tellement utilisée qu'en 1899, Edmond Paré a dit 1000, 2000, 3000, 4000 fois quelques arpents de neige, c'est beaucoup. Mais là, on est rendu à 2 millions, ça commence à bien faire. Je suis pas sûr que le chiffre soit vrai, mais c'est pour montrer comment cette phrase-là... Mm-hmm. Alors, soit vous connaissez déjà Voltaire puis vous reconnaissez la phrase... Soit vous connaissez pas Voltaire, puis quand vous allez voir une adaptation de Voltaire, de Candide, ou quand vous lisez Candide, vous allez entendre la phrase, ça va faire tilt tout de suite. Donc, il y a toutes ces formes-là. Il y a une dernière forme de présence des mots, des classiques dans l'espace public. Encore une fois, c'est des mots, là. C'est la toponymie. Si vous allez en France, là, Victor Hugo.
1: Ah oui.
0: Rue, boulevard, place, institut,
1: on a intérêt
0: école,
1: à
0: lycée.
1: Mettre le code postal, parce oui, que ça peut atterrir n'importe où, cette lettre.
0: C'est pareil, hein. Le nom Victor Hugo précède votre lecture de Victor Hugo. Donc ça, c'est un relais très, très fort. Donc tout ça, ça nous fait entendre continuellement les classiques où on les attend pas. On sait pas nécessairement que c'est des classiques, mais à force d'entendre Dante, Kafkaïen, Sadien et des autres exemples que j'ai donnés, on finit par comprendre que ça, c'est important.
1: Est-ce qu'on sait quand est-ce qu'on a utilisé le mot classique pour la première fois? Ça vient d'où, ces racines?
0: Alors,
1: racine,
0: le mot existe, apparaît en français au 16e siècle. Il vient du latin. On aura l'occasion d'y revenir dans quelques minutes, mais il désigne essentiellement à ce moment-là des choses très anciennes. Un classique au 16e siècle, c'est l'Antiquité gréco-latine. C'est pas des trucs contemporains. Donc, je disais, il y a des relais qui sont dans la langue, il y a des relais médiatiques. Hein? Un homme et son péché, c'est la radio, la télévision, le cinéma, la bande dessinée, et dans plusieurs cas, plusieurs fois. Là. Donc, on voit ça partout. Je n'ai pas oublié Olympe de Gouges. Je reviens à Olympe de Gouges. Le principal relais pour que les classiques existent et soient devant nous, là, c'est l'école. Alors, en 1690, Antoine Furtière, dans son dictionnaire universel, disait, pour définir classique, « Ne se dit guère que des auteurs qu'on lit dans les classes, dans les écoles, ou qui y ont grande autorité. »
1: OK.
0: Un classique, là, ça passe par l'école. Alors, Olympe de Gouges. Olympe de Gouges, elle était connue des historiens de la Révolution. Personnage mineur de la Révolution, on savait qu'elle existait, mais bon, personne ne s'excitait le poil des jambes avec Olympe de Gouges. Il y a le bicentenaire de la Révolution française en 1989, là, on commence à s'y intéresser un peu plus. Les historiens de la littérature, donc pas les historiens de la Révolution, mais les historiens de la littérature de la Révolution commencent à s'y intéresser. Et là, subitement, en septembre, en 2021, c'est-à-dire, on met Olympe de Gouges au programme du baccalauréat général en France.
1: Regarde, 2021 seulement.
0: Mais ça veut dire que tous les lycéens de France vont lire Olympe de Gouges.
1: OK, d'où le fait que moi, maintenant, sur Instagram, il y a plein de jeunes qui se sont réappropriés ça, probablement parce que ça a été mis... OK, c'est fascinant comment les classiques nous arrivent. Là.
0: Ben oui, et autre relais, bien sûr, si vous êtes un éditeur, ben, vous éditez Olympe de Gouges. Ça vous coûte rien d'abord, il n'y a pas trop d'auteurs remotes.
1: Okay.
0: Puis en plus, votre public est captif.
1: Ah oui.
0: Donc, il existe une douzaine d'indications d'édition d'Olympe de Gouges. Donc ça, c'est le signe qu'elle va rester parce que l'école la transmet. Plus l'école la transmet, plus elle est connue, jusqu'au Québec. Alors, Olympe de Gouges s'est retrouvée dans l'examen final du cégep en je ne sais plus quelle année, là, ça doit être en 2021 aussi. Là. Et donc, il y avait des extraits de la Déclaration des droits de la femme et de la citoyenne dans les textes de l'épreuve uniforme de français du collégial.
1: Ah, ça m'intéresse. OK. Comment donc on est passé du sens

0: d'origine du mot classique à son usage actuel qui parfois n'a rien de traditionnel et de classique. Là.
1: Ça, c'est le moins qu'on puisse dire. Alors, tout ce que je viens de raconter sur les relais, là, c'est une question temporelle. Hein? Plus vous entendez pendant des dizaines d'années dantesque, plus vous allez entendre Dante. Pareil pour tous les autres. Donc, il y a une inscription dans la durée. Le fait que l'école reproduise des textes, ça s'inscrit aussi dans la durée.
0: Mm-hmm.
1: Alors, pendant très, très longtemps, cette durée-là, elle était ancienne. C'est ce que je disais pour le mot 16e siècle. Au début du 19e siècle en France, on a commencé à dire non, les classiques, c'est pas simplement l'Antiquité. Les classiques, c'est aussi des choses plus récentes. Pas des auteurs vivants. Impossible,
0: ça. Okay.
1: Au début du 19e siècle, personne ne pensait qu'un auteur vivant pouvait être un classique.
0: Comme Michel Tremblay serait pas un classique?
1: Ah, au début du 19e siècle, non.
0: Okay.
1: Pour d'assez bonnes raisons, okay, là, mais ben notamment oui. Parce qu'il était vivant. Alors, on s'est mis à prendre des textes du 17e, du 18e. Ça, c'est parce qu'il y a eu un changement à l'école en France. On a créé le baccalauréat, on a fait des programmes scolaires, puis on a fait apparaître des auteurs plus récents. Et là, ce qui se passe depuis le début du 19e siècle, c'est que la temporalité est de plus en plus comprimée.
0: Okay, oui,
1: les
0: oui,
1: classiques
0: oui,
1: sont de plus en plus proches de nous.
0: Okay.
1: Samedi, sur ces ondes, on a parlé d'un dessert néoclassique au bleuet. Manifestement, là, on n'est pas dans l'Antiquité. Hein? Mm-hmm. Sœur Angèle fait des publicités à la télé où elle parle de classique. Elle parle de pâtisserie, elle parle pas... Vous pouvez boire du Coke classique.
0: Ben, c'est ça, là.
1: Donc là, on est dans une temporalité très, très brève, très, très comprimée. Hein? C'est là, c'est aujourd'hui, c'est sous nos yeux. C'est des auteurs vivants. Et à côté, vous avez l'Odyssée d'Homère. Qui est évidemment aussi un classique.
0: Fait qu'il y a Coke qui est un classique, puis il y a Homer qui est un classique.
1: Donc, le mot a été pas mal dévitalisé.
0: Donc, ça veut dire quoi? Ça veut dire installé depuis... Ça veut dire qui est passé dans les... qui est devenu une norme, qui est devenu une référence, un jalon.
1: C'est-à-dire que là, ce qui a changé, c'est notre conception du passé. Hein? Il fallait que l'épreuve du temps justifie que quelque chose devienne un classique. Vous attendez 1000 ans, 2000 ans, puis ça devient un classique, vous vous dites, OK, oui, ça dure depuis 2000 ans, c'est un classique. On ne pense plus comme ça à la temporalité. Donc, en fait, classique, c'est devenu essentiellement populaire. C'est ce que ça veut dire. Hein? La presse, en octobre 2024, fait un dossier qui s'appelle « Nos nouveaux classiques de la littérature québécoise ».
0: Mais un nouveau classique, là, on peut-tu dire ça?
1: Non. Ben, c'est-à-dire, si, on peut. Hein? Je ne veux pas vous empêcher de parler.
0: Okay,
1: mais un nouveau classique, c'est une affaire bien, bien bizarre. Là-dedans, il y a plein d'auteurs. Après, je pense que tous les auteurs étaient vivants sauf deux dans les 25 qu'il y avait dans la presse. Alors qu'il n'y a absolument rien de démontré que ça va durer, ça.
0: C'est ça, on ne pourra pas le savoir avant 50 ou 100 ans.
1: Exactement. Donc, pour ça, moi, je trouve que le mot classique est mal choisi.
0: Mais populaire, en même temps, un classique, on a l'impression que c'est quelque chose qui est quand même... qui élève ou qui s'est élevé ou qui nous a permis de nous élever.
1: Moi, il y a des livres contemporains que je lis, que je peux apprécier. J'ai aucune idée, moi, si dans 50 ans, quelqu'un va encore s'intéresser à ça. Je sais que des gens lisent encore l'Odyssée d'Homère. Donc, là, la durée est une preuve de quelque chose.
0: Alors que le film, lui, sera peut-être pas, probablement pas, un classique.
1: Il y a des chances qu'il le soit. En tout cas, il va l'être sur une base différente de celle du texte attribué à Homère.
0: Benoît Melançon, dans votre cas, il y a comme une obsession là, avec le mot classique puis cette idée de quelque chose qui est classique. Vous avez votre propre ouvrage, Nos Lumières, les classiques au quotidien, donc qui a été édité chez Delbousseau en 2020. Mais vous avez aussi une lecture à nous recommander si on a aimé le sujet d'aujourd'hui.
1: Voilà, alors je veux honorer la mémoire d'Anthony Glinoer, qui était professeur à l'Université de Sherbrooke, qui est mort cet été. Anthony est un ami à moi. J'ai édité deux de ses livres auprès de l'Université de Montréal, dont un qui s'appelle, qui est paru en 2025, qui s'appelle « Les classiques littéraires, introduction à une sociologie ». Alors, ce que j'ai raconté aujourd'hui, vous retrouverez ça sous la plume d'Anthony, à qui je dédie cette première chronique du nouveau segment.
0: Alors, mes condoléances, Benoît Melançon. Merci infiniment d'avoir lancé ce segment des mots qui résonnent. C'était fort agréable.
1: Je serai de retour.
0: Ah, absolument, dans 4 semaines, alors que se succéderont ici plusieurs chroniqueurs. Donc, il me tue la semaine prochaine. Ce sera Vanessa Bell. Je rappelle que vous êtes professeure émérite au département des littératures de langue française de l'Université de Montréal, essayiste et blogueur à l'oreille tendue. Et j'invite les gens à aller jeter justement l'oreille ou même les yeux idéalement sur ce blog-là. Merci beaucoup, Benoît Melançon. Bonjour, Alec.
2: Bonjour, Pénélope.
0: Ah, beau retour.
2: Ben vous aussi.
0: Ben merci.
2: On est content de retrouver nos auditeurs.
0: Puis nos amis, puis des petits amis de la garderie aussi. Je suis contente de vous retrouver.
2: On est comme des amis de la garderie. Bonjour, Pénélope. Bonjour.
0: Alors, qu'est-ce qu'il y aura au menu dans une demi-heure?
2: Ben, il y a quand même pas mal d'action pour le retour en onde.

0: aujourd'hui parce que bon, il y a l'entente Terre-Neuve, Labrador, Québec et Ottawa par la bande qui va être signée aujourd'hui sur Churchill Falls. Puis il y a les menaces tarifaires des Américains là, qui pourraient entrer en vigueur mercredi. Mmh. Deux sujets qui vont nous occuper pendant cette émission.
1: Alors, on vous suit puis on vous suivra aussi sur toutes vos autres tribunes, Alec, mais Midi Info, évidemment, dans une demi-heure.
0: Merci, bonne saison.
1: Merci, au revoir. Nos sentinelles de l'air du temps seront là après les infos. On a hâte de les retrouver. À tout de suite.
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4: Ici Rebecca Kwan, voici les informations. Il reste peu de temps au Canada pour éviter l'imposition de nouveaux droits de douane américains. Ottawa espère toujours s'entendre avec les États-Unis et en point de presse, le premier ministre Mark Carney a assuré que son gouvernement a des options si aucun accord n'est conclu et que des tarifs supplémentaires entrent en vigueur mercredi. Mark Carney s'est par ailleurs entretenu au téléphone avec le président américain au sujet des négociations commerciales en cours. Julianne Lapointe.
5: C'est le sprint final. Les derniers efforts à déployer pour le ministre du Commerce, Dominique Leblanc, à la fin d'un marathon d'une trentaine de jours.
6: Mais notre travail continue, on va continuer à faire notre travail.
5: Aucun signe d'entente à sa sortie d'une rencontre de près de deux heures avec des représentants américains, la plus longue depuis les nouvelles menaces en juillet.
7: C'est pas le moment d'avoir une négociation en public.
5: À Terre-Neuve, le premier ministre Mark Carney tente de se faire rassurant sans dévoiler son jeu.
7: Nous sommes en train de négocier d'une position de force.
5: L'opposition maintient que ce n'est pas le moment de plier. Le chef du Bloc québécois, Yves-François Blanchet.
8: Les concessions et les compromis qui sont faits ou envisagés par le premier ministre Carney, c'est le Québec qui paie. On arrête ça maintenant. Ce n'est pas la bonne approche.
5: Pendant que le temps file, des travailleurs et entreprises retiennent leur souffle.
9: Les tarifs de 50 %, là, personne n'est capable d'absorber ça.
5: La présidente directrice générale de la Fédération des chambres de commerce du Québec, Véronique Proulx.
9: Pour les petites et moyennes entreprises, on parle d'un impact financier de 6 millions en moyenne pour entreprise. Et pour nos grands exportateurs, ça tourne autour de 100 millions par entreprise.
5: Le premier ministre Carney assure que son gouvernement est prêt à toute éventualité.
7: J'ai des plans pour n'importe quelle situation.
5: Ici Julianne Lapointe, Radio-Canada, Ottawa.
4: La première ministre du Québec, Christine Fréchette, et son homologue de Terre-Neuve et Labrador, Tony Wakeham, ont dévoilé à Saint-Jean-de-Terre-Neuve les détails de l'entente sur l'immense projet hydroélectrique de Churchill Falls. Ils présentent cet accord cadre comme avantageux pour les deux provinces. Marie-Ève Dussablon en résume les grandes lignes.
10: We say this is a win-win-win agreement.
11: Une annonce gagnante pour tous, a déclaré d'entrée de jeu le premier ministre du Canada, Mark Carney, aussi présent à l'annonce au port de Saint-Jean-de-Terre-Neuve. Le gouvernement fédéral est intervenu comme facilitateur dans ce dossier. Près de 10 milliards de dollars de soutien au total seront donnés. Une aide déterminante, dit la première ministre du Québec, Christine Fréchette.
12: Si on a une entente quasi finale, c'est grâce aux efforts à la fois du Québec et de Terre-Neuve-Labrador et puis au coup d'accélérateur du fédéral.
11: Cette entente majeure prévoit plus de 50 milliards de dollars d'investissement provenant surtout de Québec. La valeur des revenus pour Terre-Neuve et Labrador est maintenant estimée à 49 milliards de dollars contre 36 dans le protocole de 2024. En modernisant le barrage Churchill, en créant celui de Gull Island avec un nouveau projet éolien, on dit pouvoir produire beaucoup plus d'électricité, ce qui aidera Terre-Neuve et Labrador pour des projets miniers, mais aussi pour le Québec afin de répondre à la demande croissante, jusqu'à 10 000 mégawatts au total. De son côté, le premier ministre Tony Wakeham est revenu sur sa promesse d'établir un référendum sur le projet.
13: I have made the decision that in place of a referendum, we will convene.
11: L'entente s'étend jusqu'en 2077 et devrait être conclue d'ici la fin 2026. Mais plusieurs questions demeurent en suspens. Qu'en pensera la nation Inuit du Labrador et du Québec? Donneront-elles leur accord? Les prochaines élections du Québec en octobre pourraient elles aussi mettre en péril l'entente. Ici Marie-Ève Dussablon, Radio-Canada, Saint-Jean-de-Terre-Neuve.
4: En Colombie-Britannique, 10 jours après avoir dû quitter leur domicile en urgence, des résidents de Summerland dans l'Okanagan regagnent leur résidence. Mais tous n'ont pas cette chance. Les autorités s'affairent à contacter ceux et celles qui ont vu leur maison être détruite par un violent incendie de forêt. Le reportage de Benoît Ferradini.
14: Ce sont des thérapeutes spécialement embauchés qui appellent les unes après les autres les familles qui ont perdu leur maison. Le district de Summerland n'a pas encore fait de bilan des pertes, mais vient d'achever l'évaluation de tous les bâtiments du district. 5500 résidences avaient dû être évacuées les 7 et 8 août. Un peu plus de 20% des personnes qui avaient dû quitter ont pu revenir à la maison ce week-end. Les autres le feront dans les prochains jours, dans les quartiers où des résidences ont brûlé.
15: The next wave of people coming back. We'll see damage.
14: La prochaine vague de gens qui reviennent vont voir des dommages et on doit y faire attention, dit le maire Doug Holmes. On ne peut pas laisser les gens voir les dégâts avant que tous les propriétaires soient contactés. Un retour à la maison qui reste amer pour les résidents, comme Connie Denechuk, qui a retrouvé sa maison intacte.
16: It's sort of a bittersweet joy, because we know that our, you know, some of our other neighbors aren't home yet.
14: On sait que certains de nos voisins ne sont pas encore revenus, dit-elle. Et on comprend cette attente dans l'anxiété quand on ne sait pas ce qu'on va retrouver. Pendant ce temps, des services spéciaux de récolte des ordures ont été organisés dès lundi pour collecter les aliments avariés. Des ordures qui sont envoyées à Penticton, puisque le dépotoir du district de Summerland, où il y a des déchets toxiques, brûle encore. Ici Benoît Ferradini, Radio-Canada, Vancouver.
4: En terminant sur la scène internationale, un représentant officiel israélien indique que l'État hébreu et les États-Unis se sont entendus pour que le désarmement du Hamas dans la bande de Gaza soit supervisé par un général américain. Cette annonce survient alors que l'émissaire américain Jared Kushner est en visite à Jérusalem pour tenter de sauver le plan de paix de Donald Trump. Jared Kushner a par ailleurs dit espérer que le désarmement du Hamas commence dans les 30 prochains jours. C'est ce qui conclut les informations à l'antenne de Radio-Canada.

0: Vraiment, c'était une belle façon de lancer notre nouveau segment « Des mots qui résonnent » avec Benoît Melançon, tout juste avant le bulletin d'information. Si vous n'avez pas eu la chance de l'attraper et que vous êtes passionné des mots, c'est un segment qui va vous plaire et ça se rattrape facilement sur l'application audio de Radio-Canada, comme notre première heure d'ailleurs, le Club social, avec Sophie Fouron et Jasmin Lavoie qui étaient là exceptionnellement aujourd'hui en attendant que Simon Coutu revienne. Et on était avec Adib Al-Khalidé. Il y a aussi cet entretien avec Télésine Aurélien qu'on va perdre pendant un bout parce que c'est fou ce qui s'en vient en France pour lui et son premier roman, c'était ça, Au mourir. Demain, on va retrouver notre duo international, Laura Julie Perrault, Raymond Saint-Pierre, le trio Santé avec Denis Fortier et Dave Ellenberg, que vous connaissez bien. Michel Houde, qui est venu nous voir à quelques reprises, la MD colorée sur les réseaux sociaux, sera avec nous demain pour ce trio. On va faire un sujet de ce qu'on vit en été. Tu sais quand, en fin juillet, on dit l'été est fini, là? Non, il n'y a pas y a ça. Quand on sait que le soleil n'est pas bon pour la peau, mais qu'on est tellement attiré à y être aussi. Et puis tout le faux mot d'été. On aimerait tout faire, mais on ne peut pas, avec deux psychologues et Jean-Philippe Barré-Guerrand. Et puis les meilleurs slogans de campagne électorale avec Michel Séaugé, parce qu'on attend d'une journée à l'autre, en fait d'ici une dizaine de jours, le déclenchement des élections au Québec. Alors voilà ce qu'on vous propose demain. Et c'est le retour de nos sentinelles de l'air du temps. Bonjour Julie Bouchinger.
1: Bonjour Pénélope.
0: Bonjour Arnaud Granata.
2: Bonjour Pénélope McQuaid.
0: Chris Bergeron sera là la semaine prochaine. Donc, ce trio, vous allez poursuivre ce décryptage des tendances. Tout à l'heure, Julie, on parle de quoi?
1: On va notamment parler des ombrelles. On parlait là, de cette envie qu'on a d'être sous le soleil. Ben, il y a des gens qui aiment bien s'en protéger avec des petits parapluies.
2: Je m'en suis acheté un, moi, cet été.
0: Ah oui, à Paris?
2: J'ai acheté ça au Japon l'année dernière. Je l'ai utilisé cet été.
0: Ah, tu l'as utilisé cet été? Ah, tu dois être follement chic.
2: Ben oui, mais faut affronter le jugement. Mais
1: oui, regarde, mais c'est ça, c'est entouré d'un...
0: Oh, même sans ombrelle, on affronte le jugement.
1: C'est vrai.
0: OK, Arnaud, on va commencer. Là, je suis mélangée. Parce que là, cette année, l'année passée, on a dit que le 18h était le nouveau 21h.
2: Ouais.
0: Parce qu'on sort plus tôt. Là, le minuit est le nouveau 14h.
2: Oui, hein? C'est ça. Ben écoutez, il y a quelques années, si on vous avait dit que visiter une ville, la meilleure heure, ce serait minuit, je pense qu'on aurait un petit peu ri.
0: Ah
2: ouais,
0: c'est Berlin.
2: Ouais.
0: Ah, exact. Pour ça.
2: Ouais. Imaginez la scène, vous arrivez à Rome, il fait encore 38 degrés, à midi le Colisée est pratiquement impraticable, les touristes cherchent de l'ombre, de l'eau, de l'air climatisé même, mais à 21h, 22h, 23h, il y a quelque chose qui se passe, la ville respire davantage.

0: les terrasses se remplissent, les rues s'animent, les monuments s'illuminent et vous, vous partez visiter le Colisée presque seul, sous les étoiles, à la tombée de la nuit. Eh bien, c'est un scénario qui n'a plus rien de futuriste et qui porte même un nom. Ça s'appelle le noctourisme. Donc le noctourisme, c'est une tendance qui consiste à explorer le monde après la tombée de la nuit. Et ce qui est fascinant, c'est que cette tendance touristique nous dit beaucoup sur l'état du monde en ce moment. Selon le site de réservation de voyage booking.com, 62% des voyageurs qu'ils ont interrogés dans 33 pays envisageaient en 2025 de réserver des expériences nocturnes.
1: Mais ça, ça veut dire qu'il y a des employés et que ça reste ouvert, ou en tout cas, ça change, les heures d'ouverture sont changées.
0: Absolument, et que les destinations sont obligées de s'adapter. Et donc, 62% à ce niveau-là, on parle plus d'une poignée de voyageurs un peu excentriques qui préfèrent dormir le jour et faire la fête la nuit. Il y a même Lee Thompson, je lisais ça dans un article du National Geographic, qui est le cofondateur d'une compagnie de voyage qui s'appelle Flashpack, qui affirme que la demande touristique de nuit chez les voyageurs les plus jeunes, donc de la génération Y, a augmenté de 40% dans la dernière année. Il dit on a constaté une demande croissante d'expériences, notamment sans alcool, avec des gens qui vont rechercher des expériences de nuit assez uniques, pas juste pour sortir dans un bar et faire la fête, ce qui semble aussi, dans les dernières années, avoir beaucoup alimenté le tourisme nocturne. Alors, il y a plusieurs raisons à ce noctourisme-là. D'abord, évidemment, il y a la chaleur. Il suffit de regarder un petit peu ce qui se passe dans le monde. En Europe, les épisodes de canicule se sont multipliés cet été. Je peux témoigner, d'ailleurs, j'étais en Espagne et c'est quand même assez fou les aménagements que les gens sont obligés de faire. Depuis toujours, bien sûr, dans ces pays-là, en Espagne, en Italie, mais davantage parce qu'il fait extrêmement chaud. Il a fait extrêmement chaud cet été. Et puis, pendant longtemps, le tourisme avait cette règle assez simple. On visite le matin, on visite encore l'après-midi, et puis le soir, on sort. Mais là, on va inverser la journée. Donc, c'est un petit peu le principe du noctourisme. Et puis, il y a plusieurs pays, dont je disais en Italie, en Espagne, qui nous ont habitués dans leur culture à dormir, la fameuse siesta de l'après-midi. Nos grands-parents, en fait, avaient probablement déjà raison à l'époque, mais nous, c'est sûr qu'en Amérique du Nord, quand on voyage quelque part, on a envie de profiter au maximum de notre voyage et de passer la journée à crapahuter partout, etc. Mais ça, malheureusement, c'est plus possible. Et puis, deuxième raison, il y a le surtourisme aussi. Il n'y a pas juste le climat. Pour visiter, je ne sais pas si vous l'avez déjà fait, mais visiter le Louvre à une journée à 14h ou encore l'Acropole en plein après-midi, c'est fou, en fait. Il y a beaucoup trop de monde, exactement. Ouais. Et ça finit par être très désagréable. D'ailleurs, il y a beaucoup de vidéos sur Instagram qui montrent un petit peu les dessous de ces images hyper léchées de voyages, etc., avec la réalité, c'est-à-dire énormément de tourisme. Et donc, par exemple, donc dans les initiatives de nuit, en Jordanie, il y a l'événement hebdomadaire Petra by Night qui permet d'accéder donc à la cité rocheuse qui est illuminée par des milliers de lanternes après la fermeture. Donc oui, effectivement, il y a des employés qui sont là après la fermeture pour une autre expérience.
1: Parce que moi, j'ai vu de jour, puis c'est à voir de jour aussi, évidemment, si on peut, parce qu'on voit comment tout ça a été forgé à même le roc. Là, c'est très impressionnant, mais le soir aux lanternes, ça va être waouh.
0: Exact. Je pense que c'est une autre expérience qui vise peut-être un autre type de clientèle. Il y a le Taj Mahal aussi qui ouvre en Inde ses portes pendant 5 jours autour de la pleine lune. 50 personnes seulement qui peuvent avoir une perspective quand même assez inédite sur le site. Bon, aux Philippines, on peut faire de la plongée sous-marine de nuit. Donc, c'est ça, au fond, ce qui explique, je crois, une partie de cette tendance-là, le noctourisme, c'est qu'on finit par être un petit peu saturé des expériences un peu lambda qu'on finit par voir partout sur les médias sociaux. Et je crois que les voyageurs sont à la recherche de quelque chose, une autre sensation, une autre façon de découvrir la ville.
1: Mais Arnaud, je vois aussi dans vos notes les aurores boréales. Moi, c'est mon rêve.
0: Ben, voilà.
1: Mais je me sens tellement coupable d'aller prendre l'avion juste pour regarder les aurores boréales. Mais bref, il y a quelque chose. Ou observer. Je me rappelle être allée à Hawaï sur un volcan et voir la nuit comme je ne l'avais jamais vue. Donc, c'est vrai que c'est tout le tourisme ou une partie du tourisme peut être orientée vers ces spectacles nocturnes-là.
0: Absolument.
1: C'est comme un deux en un.
0: Absolument. Et puis, on peut parler aussi en Afrique. Il y a une grande partie des mammifères qu'on ne peut voir que la nuit. Alors, toutes les destinations ne proposent pas, évidemment, d'activités nocturnes, mais c'est quand même une tendance qui arrive de plus en plus. Bon, la question, évidemment, qu'on peut se poser, c'est le coût environnemental de voyager aussi pour découvrir des destinations la nuit, bien sûr. Et puis, bon, la question, finalement, c'est si tout le monde finit par voyager la nuit, bah, on a encombré la journée, là, on va encombrer la nuit.
1: Ouais, je pense pas.
0: Donc, je sais pas.
1: Tous les parents qui veulent que les enfants dorment la nuit, là, toutes les familles, toutes les personnes comme moi, les personnes âgées là, qui se couchent à 9h le soir. Là.
0: Vous considérez comme une personne âgée qui se couche à 9h? Parce que moi aussi, je me couche à 9h. Je suis une personne âgée.
1: Non.
0: OK, parfait.
1: Bon. Ah, c'est super intéressant. Merci beaucoup, Arnaud. Avant de parler des ombrelles qui font retour tout à l'heure, Julie, allons-y sur l'IA et le magasinage.
2: Oui, l'IA et le magasinage. Je me suis penchée cette semaine plus particulièrement sur la question des produits éco-responsables parce que des fois, quand on cherche un produit éco-responsable, on ne sait plus où donner de la tête. En mode et en beauté, par exemple, les déodorants verts, les emballages éco-responsables, les ingrédients naturels, on ne sait plus exactement que veulent dire ces qualificatifs et qui dit vrai. Mmh. Et aux États-Unis, en tout cas, en juin dernier, il y a 41% des consommateurs qui se sont tournés vers l'IA pour les aider à magasiner, selon Adobe Analytics. Et donc, ce qu'on sait, c'est que c'est devenu un réflexe de plus en plus courant de se tourner vers l'IA quand on cherche des renseignements sur certains produits. Mmh. Le problème, je ne sais pas si vous avez déjà fait ça, moi, je l'ai testé récemment, produits de mode et de beauté canadiens éco-responsables. Puis là, ça nous part avec une liste et tout ça. Le problème, en fait, c'est que ces outils-là, on le sait, hein, je parle de ChatGPT, Claude, Gemini et Copilot, se basent sur une immense quantité d'informations sans nécessairement toujours se pencher sur une marque individuellement. En fait, ils vont souvent simplement identifier des associations entre les marques et les mots les plus fréquemment utilisés pour les décrire.
1: Mais des fois, à la fin d'une recherche, t'écris « Est-ce que vous voulez que je vous suggère des marques spécifiques? »
2: Oui, mais effectivement.
1: J'ai remarqué ça aussi quand j'ai fait quelques recherches. Là,
2: effectivement. Mais ce qu'on voit, en fait, c'est que quand on regarde les sources, par exemple, si on lui demande, moi, je lui ai dit, sors-moi les 10 marques les plus éco-responsables au Canada. D'abord, il y a les sources, souvent, c'est les sites web des compagnies
1: elles-mêmes.
2: Et donc, évidemment, on se doute que les compagnies qui mettent de l'avant leur politique éco-responsable sont les plus souvent citées parce que
1: c'est ça.
2: Puis, il n'y a pas de vérificateur indépendant dans ce cas-là. Il n'y a pas de source externe ou indépendante. D'ailleurs, le média spécialisé Business of Fashion a fait un test en demandant à ChatGPT, Claude et Gemini quelles sont les marques de mode les plus durables. Et là, Patagonia arrivait en tête de liste.
3: Ben c'est ça.
2: Donc, ils ont refait la recherche avec exempt de plastique, encore une fois Patagonia. Ils ont fait la recherche avec le mot propre, Patagonia. Et là, bon, évidemment, nul doute que Patagonia fait office de bon élève
1: en matière éco-responsable.
3: Mais tout leur marketing est autour de ça.
2: Exactement. Ils dominent complètement la conversation en ligne et dans les médias au sujet de leur position sur le sujet. Il y a de petites marques qui font peut-être mieux, mais qui passent sous le radar de ces outils de recherche. Par ailleurs, l'exercice nous rappelle aussi que on n'a pas toujours la même définition. Éco-responsable, c'est relativement simple, mais ça, on demande des produits verts, des produits naturels. Ça laisse place à pas mal d'interprétations. Et là, c'est les outils de recherche qui vont un peu de leur...
0: je l'ai testé pour les parfums. Et en fait, c'est exactement ça. C'est-à-dire que c'est les marques qui finissent par ressortir leurs attributs sur le moteur de recherche IA. C'est un peu faussé, je pense.
2: Et il y a autre chose. Il y a souvent, donc, les marques sont elles-mêmes citées et recensées ici. Mais il y a aussi des fois des sources on se demande un peu quelles sont ces sources. Il y a des sources fiables qui sont peut-être pas elles-mêmes recensées. Je suis tombée sur, c'est une autrice spécialisée en affaires et technologie qui s'appelle Diana Burke, qui publiait sur son compte TikTok il y a quelques semaines une vidéo dans laquelle elle expliquait que toutes les compagnies et les médias ne laissent pas entrer sur leur site ce qu'elle appelait des robots d'exploration IA pour accéder à leur site. Elle prend l'exemple, par exemple, de Consumer Reports, qui est comme espèce de protégez-vous américain qui est très, très fiable, qui valide la qualité de produits et services depuis très longtemps. Et ce site, en particulier, a bloqué l'accès à ces robots et donc leurs recommandations ne sont jamais prises
1: en compte. Consumer Report a bloqué
2: l'accès à ces... Donc, ils apparaissent jamais dans... ils sont jamais vraiment recensés. Ils apparaissent jamais comme source, en fait, dans les listes qu'établissent ces outils de recherche.
1: Pourquoi ils ont bloqué...
2: Ce que j'ai compris, en fait, c'est que le trafic de ces espèces de petits robots d'exploration est devenu tellement élevé que ça faussait carrément leurs données. Okay. Et donc, alors là, ça prendrait quelqu'un plus spécialisé en tech pour vous expliquer, mais il y avait des raisons qui leur motivaient de faire ça. On peut se dire aussi que peut-être on n'a pas envie non plus que ces robots d'exploration pigent de l'information
1: et les données, absolument.
2: Dans le travail sérieux de journaliste. À l'inverse, des sources comme Reddit sont parfois citées dans l'IA. En fait, moi, je vois ça très souvent.
1: Oui,
2: là,
1: selon Reddit.
2: On sait que ce n'est pas toujours des sources qui sont très,
1: surtout
2: très
1: fiables. Surtout pour des produits de consommation, dans le sens que c'est plus des opinions que...
2: Exact. Okay. On ne sait pas qui. Et puis, des fois, c'est ça, je regarde les sources qui sont citées, puis on se dit, ça a l'air d'un blog, ça a l'air d'une petite page web un peu indépendante. Et ce que cette journaliste soulignait, c'est que ce serait 60 % des médias crédibles qui auraient écarté ces robots. Et qu'à l'inverse, il y a une source sur 6 qui serait rédigée par l'IA et donc rejetée par l'IA après.
1: Ah ben c'est sûr, ça va arriver.
2: Donc là, c'est ça, exactement. Ça se mord un petit peu la queue. Bref, la qualité des recommandations, évidemment, sont à la hauteur de ce que ces outils sont capables de trouver et des interprétations qu'elles donnent aux demandes qu'on leur pose. Alors, ça peut évidemment servir de bon point de départ, mais ce qui serait bien, c'est évidemment ensuite faire la part des choses, mais aussi peut-être ensuite de poser des questions un petit peu plus précises sur les chaînes d'approvisionnement, les matériaux, les certifications, mais là, il faudrait vraiment aller plus en profondeur dans les profils de chacune des compagnies.
1: C'est sûr que c'est un investissement qu'on doit faire de temps si on veut vraiment s'assurer de la qualité des produits, surtout sur le plan environnemental, par exemple, ou éthique ou autre. Mais il y a aussi des applications qui permettent d'entrer les produits il y a des véritables équipes qui travaillent sur ça. C'est peut-être une alternative, mais qui est pas complète.
2: Mais... Oui, puis il y a des compagnies qui elles-mêmes proposent de retracer leurs matériaux et tout ça. Donc, il y a différentes options, mais l'IA tout seul, là, c'est peut-être pas suffisant.
1: Merci beaucoup, Julie, pour ça.

0: Mais le twist vanille-vanille, c'est-tu deux sprouts de vanille séparés ou on voit pas la différence?
1: Oui.
0: Vanille-vanille,
1: mais on voit pas la différence.
0: OK. C'est quoi la tendance qui a rapport avec ça, Arnaud?
1: Ben, c'est qu'on veut plus seulement manger de la crème glacée. Enfin, cet été, c'est qu'on veut la fabriquer. Je sais pas si vous avez eu ça dans vos, sur vos médias sociaux, mais la tendance, à mon avis, l'une des tendances amusantes de cet été, c'est que c'est la fabrication de nos propres crèmes glacées. Vous avez, je vous vois dubitatif.
0: J'ai pas vu ça sur les réseaux sociaux cet été. Mon algorithme ne me propose pas de faire de la cuisine.
1: C'est ça qui est fascinant.
0: On se demande pourquoi.
1: C'est les algorithmes de chacun. Moi, mon algorithme n'est que... voilà, il y a ça et il y a des...
0: Oh, c'est quoi les restes?
1: Ben bon, non. bref. Mais il y a ça. Et donc, voilà. Et il y a deux choses là-dedans. Donc, soit on vous propose de faire votre crème glacée à partir de fruits que vous congelez vous-même. Vous n'avez pas vu, par exemple, ça, vous, Julie, aidez-moi.
2: Oui, parce que moi, j'ai fait des popsicles avec ma fille.
1: Vous avez
2: des enfants. Mais je ne me suis pas rendue jusqu'à la crème glacée. C'était trop d'espace mental pour moi, mais j'ai vu
1: la grosse crème glacée tendance de l'été, c'est que vous prenez un melon d'eau que vous mettez au congélateur et pendant une nuit. Et après, le lendemain, vous le racler avec la cuillère et vous le mélanger avec du yogourt, avec de la crème, etc.
2: Dans son congélateur pour congeler un melon d'eau complet.
1: Ouais, bon. Et là, mais non, mais vous pouvez le faire avec des cubes de melon. Moi, j'ai passé mon été à faire ça. Avec du melon, avec de la pêche, avec des fraises.
0: Puis mélanger avec du yogourt après ou avec d'autres choses.
1: Du yogourt, vous pouvez mettre du blanc d'œuf, vous pouvez mettre ce que vous voulez. Et là, vous mélangez à la main, mais bon, faut être un petit peu patient. Sinon, vous mélangez ça dans un blender, un malaxeur.
0: Mais ça reste froid et glacé.
1: Oui.
0: Après.
1: Ouais, ça reste froid et glacé. Alors, faut bien doser tout ça, puis faut faire attention à pas trop mélanger parce que sinon vous allez faire fondre le tout. Mais effectivement, d'avoir un truc congelé dur mélangé à quelque chose d'un peu mou, donc liquide qui sort du frigo, ben ça va vous créer une substance qui ressemble à un sorbet ou à de la crème glacée. C'est délicieux. Je pourrais vous en amener si vous voulez.
0: Bah, s'il vous plaît.
1: Et donc il y a deux choses là-dedans. Bon, il y a cette tendance qu'on voit sur TikTok, sur Instagram, où chaque influenceur, que ce soit aux États-Unis, en Europe ou ici même au Québec, ils vont de leur propre recette sans ingrédients, sans machine spécialisée. Et puis, il y a tous les autres qui embarquent dans une tendance plus commerciale où là, on nous vend derrière toutes sortes de machines. Vous savez, ice cream de ci, de ça. J'ai même pas les noms détaillés de ces appareils-là. Mais ce que les études démontrent, c'est que la vente de ces produits-là, de ces machines qui servent à faire de la crème glacée, a littéralement explosé cet été. Dû, entre autres, à ces tendances-là que l'on voit sur les médias sociaux, parce que tout le monde veut s'y mettre, tout le monde veut faire son propre fruit glacé. Et c'est là où je trouve que aussi cette tendance est intéressante, parce que quand on regarde un truc sur TikTok, sur Instagram, on se dit « Ah ben, c'est sympathique, c'est fait par des mamans... »

0: qui ont aussi des enfants, c'est fait par des jeunes influenceurs. Il y a quelque chose d'un petit peu spontané dans ces tendances-là, alimentaires. Mm-hmm. Et puis finalement, ben, quand on creuse, il y en a beaucoup, c'est des commandites. C'est-à-dire qu'ils se font envoyer de la machine. Ils sont même payés par certaines marques pour faire des recettes et ensuite utiliser discrètement, parce que maintenant ça se fait discrètement, c'est peut-être moins frontal qu'avant. Vendre toutes sortes de bébelles.
1: Mais sans pas obligé de mettre le mot-clic,
0: c'est ce que recommandent les associations publicitaires un petit peu partout dans le monde. Force est de constater que peu le font. Okay. Donc, des fois, il y a des petits mots-clics publicités en dessous, mais c'est quand même très rare. Okay. Et puis, on utilise toutes sortes de mots, partenariat, machin. Donc, on finit par regarder ces recettes-là vite et se dire, ah, formidable, mais dans le fond, ce qu'on nous incite aussi à acheter, c'est des machines. Donc, bref, moi, je suis là pour vous dire, Pénélope, que si vous voulez le faire, vous n'avez pas besoin de machines. Vous avez juste besoin d'un bras.
1: Mais je n'ai même pas besoin de le faire, je m'en vais chez vous.
0: Ok, parfait.
1: Je vais mettre en partenariat avec Amazon.
0: Oui, c'est ça. On va faire ça. Okay. Ok, c'est ça.
1: Merci, Arnaud. Alors, arrivons-y, Julie, à ces ombrelles anti-UV. Là.
2: Oui, ces ombrelles qu'on voit de plus en plus. Je suis allée au tennis il y a quelques semaines et j'en ai vu quand même plusieurs dans la foule.
1: Mais il faisait tellement chaud là, au tennis, ça n'avait pas de sens.
2: C'était épouvantable, pauvre joueur d'ailleurs.
1: Ben oui.
2: Et on les voit de plus en plus, un petit peu comme les masques chirurgicaux qu'on ne voyait pas en public là. Avant la pandémie, bien, c'est quelque chose qui nous vient tout particulièrement d'Asie et qui est arrivé sur le radar des Occidentaux assez récemment. Apparemment, ces ombrelles sont assez souvent utilisées sur les terrains de golf, mais je ne pourrais pas vous certifier la chose. Oui, apparemment, c'était déjà présent là.
1: Okay.
2: Alors, donc, selon les plus récents chiffres d'une firme qui s'appelle Market Intello, le marché de l'ombrelle devrait atteindre 2,9 milliards d'ici 2034. Bon, là, ce montant-là vous dit peut-être rien, mais dites-vous que c'est un montant encore relativement niché là, dans l'industrie de la mode, mais ça peut être comparé, par exemple, à l'industrie des vêtements gainants. En expansion là, depuis plusieurs années. La plupart des consommateurs se trouvent donc toujours en Asie-Pacifique, mais l'Amérique du Nord a quand même près de 20 % des parts de marché. Donc, il y a quand même une augmentation significative à ce chapitre-là. Alors, évidemment, on se doute une des raisons pour laquelle cette ombrelle est de plus en plus populaire, c'est la hausse des températures, des changements climatiques, que les changements climatiques obligent. Donc, on a chaud. Et en plus, on est plus en plus conscientisé sur les risques du cancer de la peau et les façons de prévenir ce type de cancer. Et les ombrelles peuvent être très utiles à ce chapitre parce que oui, elles protègent assez bien des rayons UV. Plusieurs sont dotées, par exemple, d'un FPS 50. Et ce qu'il y a d'intéressant avec l'ombrelle, c'est qu'elle ne dépend pas de l'application. Parce que vous le savez, le problème avec la crème solaire, c'est pas tant qu'on n'en met pas, mais qu'on l'applique mal, qu'on n'en met pas suffisamment. Et donc, on est souvent très mal protégé contre les rayons UV. Alors qu'avec votre ombrelle, ben, vous n'avez qu'à vous la mettre au-dessus de la tête et le tour est joué. Bon, évidemment, il y a aussi quand même certains rayons reflétés au sol, sur d'autres surfaces. Donc, vous ne pouvez pas remplacer complètement votre crème solaire avec cette ombrelle, mais ça peut être pratique. En fait, c'est comme si c'était une forme d'accessoire de soin de la peau, comme une espèce de soin portable, un petit peu les maillots de bain qui ont de la protection contre les rayons UV. On voit ça beaucoup chez les tout-petits, notamment. Et je ne serais pas surprise que dans les prochaines années, plusieurs marques qui mettent déjà des crèmes solaires et soins de la peau en marché se mettent à nous vendre aussi des ombrelles. Je pense que ça s'inscrit aussi dans la fascination qu'ont les Occidentaux pour les soins de la peau qui proviennent d'Asie. On l'a vu beaucoup avec les soins coréens, on le voit de plus en plus avec les soins japonais. Chez nous, donc, c'est un accessoire encore un peu marginal, mais là-bas, c'est une façon comme une autre de prendre soin de sa peau. Bon, en terminant, on peut quand même débattre de l'utilité de se promener avec une ombrelle plutôt que, mettons, une casquette. Je vous avouerai que dans un endroit où il y a énormément de monde, comme, mettons, au tennis, les gens qui se promènent avec des ombrelles prennent quand même pas mal de place, c'est s'accorder beaucoup d'espace, mais c'est peut-être le plus long. Je pense qu'Arnaud a une expérience de première main.
0: Ben, je suis allée au Japon et je dois vous dire que j'ai vu non seulement l'ombrelle, la casquette, le vêtement
1: mais
0: aussi
1: leur
0: UV.
1: Qualité de peau.
0: Et mais je trouve que quand même il y a des leçons à tirer de ça. Moi j'ai acheté une ombrelle et effectivement des fois dans des journées vraiment de grandes canicules en plus de la crème solaire on met ça. Il y a une espèce de toile en dessous parce que c'est pas un parapluie, il y a vraiment une.
1: Et la lumière qui passe mais juste pas les UV.
0: Il y a même rien en tout cas dans mon cas il y arrive vraiment rien qui passe et ça enlève de la chaleur. Donc, je trouve que, voilà.
1: C'est juste la guerre très haut, si on est en groupe.
2: Oui, exactement. Ça peut être un petit accessoire mode aussi.
0: Et si vous êtes à deux, vous cachez là-dessous, ça peut être.
2: Exact, pour échanger un baiser.
0: Hyper romantique.

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2: Ici Émilie Perrault, très heureuse de vous accueillir pour cette 5e saison du Restera toujours la culture. Un début de saison, c'est presque comme un renouvellement de vœux. Et là, depuis 2 semaines, on réfléchit avec l'équipe à ce qu'on a envie de vous faire vivre cette année. Et là, je vous rassure, on part pas dans un grand chantier. Les segments que vous aimez seront de retour. La famille, le CV, le fan club, le Tinder littéraire. Mais reste que souvent, la part la plus emballante de notre travail, c'est celle qui échappe à nos prévisions, celle qui nous prend par surprise. Bon, vous l'avez sûrement déjà vécu en vacances, on a beau planifier le choix de l'hôtel, le camping, l'activité, c'est souvent le truc imprévu qui remporte la palme du souvenir. Pour moi, cet été, ça a été un road trip en camping-car avec mon fils de 11 ans. On est allé au lac Saint-Jean. On devait s'arrêter pour une seule nuit au camping de mon amie Sabrina, que je salue. Et finalement, on apprend que le lendemain, au Festibiaire d'Alma, le groupe Marie-Céleste est en spectacle. Donc là, on décide de rester une deuxième nuit. Et cette soirée a été mémorable parce que mon fils s'est procuré le vinyle du groupe. Il a passé tout le spectacle, les bras dans les airs, et tellement que le chanteur, à un certain moment, a dit au micro: hey, c'est sûr qu'on va le signer, là. Et mon fils s'est effondré en larmes de joie. Bref, j'avais pas prévu amener mon fils de 11 ans au Festibiaire, mais c'est là qu'on a vécu les émotions les plus fortes de notre été. Alors, c'est ça notre promesse cette année, mettre en place les conditions pour que l'imprévu puisse émerger. Et le palmarès de l'imprévu cet été, il revient à un ami de l'émission, Carl Besset. Salut, Carl.
3: Bonjour.
2: Carl,
3: merci.
2: On te connaît comme auteur. On t'a reçu d'ailleurs au Tinder littéraire avec Corias. Oui. Et on sait souvent l'été, là, c'est le moment où on flash nos beaux souvenirs de vacances. Puis on s'est dit, qu'est-ce qui ferait du bien à nos auditeurs? Peut-être se comparer avec celui qui a passé le pire été. Puis j'ai pensé à toi, Carl.
3: Oui, complètement paralysé par une blessure. Je voulais d'ailleurs vous remercier de me permettre d'être ici. C'est vraiment le fun de pouvoir voir des humains. Je voudrais aussi remercier les oxycodons qui me permettent d'être ici en ce moment.
2: Alors, on va revenir sur cet été que tu as passé à l'été, mais surtout, on va s'intéresser aux œuvres culturelles qui t'ont aidé à passer à travers cet été-là.
3: Il restera toujours la culture.
2: Et voilà, c'est la plus belle preuve. Tu en es une preuve. Et Claudia La Rochelle. Bonjour, Claudia.
4: Allô, moi, je veux des oxycodons.
2: C'est pour ça qu'elle est là, en fait, Claudia. On pourra encore compter sur tes services. Oui. Chaque semaine, tu viens nous présenter le livre qui se démarque, selon toi, parmi les nouveautés. Qu'est-ce que tu as trouvé cette semaine?
4: Oh, ça faisait un petit moment que je voulais le lire, puis je me suis permis de me garder une petite place dans mon été pour lire ça à travers tout ce qui s'en vient. C'est Et le chant reste beau de Sarah Garneau. C'est paru au PUM, aux presses de l'Université de Montréal, dans la collection formidable Les Salicaires.
2: Voilà. Et en deuxième heure, la comédienne Émilie Bibeault sera avec nous. Nos liseux Hélène Mercier et Mathis Verhoeven se prononcent sur un succès de type conte de fées, un livre auto-publié qui est devenu un best-seller aux États-Unis. Ça s'appelle Théo de Alan Levy. Tous ces gens réunis pour prouver, encore une fois, qu'il restera toujours la culture.

0: Ah, parce qu'on aime recevoir nos invités pour les mettre dans de bonnes dispositions. On accueille Carl Bessette, auteur, slammer, éditeur, au son de la chanson qui va lui rappeler à tout jamais son été 2026.
1: Tellement.
0: Carl Bessette, est-ce qu'on peut commencer par parler de ta position en ce moment dans le studio? C'est la première fois que je reçois un invité dans cette position-là.
1: Mais c'est ça, parce que là, c'est encore tellement douloureux que je peux juste être debout ou bien à genoux sur une chaise, les coudes sur la table. Donc, ce qui est déjà une amélioration là, pour quelqu'un qui ne pouvait pas bouger là, du tout. Puis là, ouais, c'est comme ça que je mange là, depuis un petit bout, comme ça, comme vous m'avez en ce moment, tout cassé en quatre.
0: Donc, un peu penché vers l'avant. Ouais,

0: J'ai hâte d'avoir la petite gravité qui ouais. d'un corps droit. Là.
1: On a parlé
2: de reformers. Ouais.
1: On a parlé de dignité ouais. au moment où tu t'es installé. D'ailleurs, vous irez faire un tour sur nos réseaux sociaux. Là, vous pourrez voir une photo de Carl Bessette. Donc, Carl, on te connaît pour ta série de livres Load, une histoire d'Internet, oui. tous les détails aux éditions de ta mère. Au printemps, je le dis, on t'avait accueilli en Tinder littéraire avec Corias. Et à ce moment-là, tu te doutais pas que ta vie allait basculer deux semaines plus tard. Tu devais te rendre à l'étranger pour plusieurs oui. mois. Et il y a une hernie discale lombaire qui a complètement changé le plan de match. Donc, tu as passé l'été sur ton lit.
0: Exactement. Je me suis blessé. C'est au travail là, ouais. que je me suis blessé. Puis c'était vraiment là, comme jusqu'à il y a deux semaines, j'ai crié de douleur à tous les jours. Là. Donc c'était très, très, très, très pénible. Physio deux fois par semaine, kiné, ostéo, masso, physiatre pour la posture. Puis énormément de drogue, là, de la gigadrogue. Je suis tellement pas habitué à ça. Puis c'était ça, c'était juste comme pour me faire bouger un peu, parce que dans le fond, pour guérir, il faut que tu bouges, mais quand ouais. tu bouges, ça fait énormément mal. Fait que là, ils te mettent la drogue pour essayer de te faire bouger plus. Fait que là, tu te lèves 30 secondes, tu laves un bol, une assiette, la douleur revient 8 sur 10. Ah, tu retournes t'allonger, là, tu te tords, tu cries. Ah, tu cries. Là, la douleur redescend. OK, let's go. Tu te relèves, tu laves un carreau de cuisine. Ah, douleur 8 sur 10, tu retournes te coucher. Puis là, ça a été ça pendant à peu près 2 mois, dans le fond. Fait que ça fait que j'ai passé énormément de temps dans mon lit, que j'ai affectueusement surnommé mon île.
1: Alors, on va parler de cet été sur ton île. Oui. Ton lit. J'ai énormément de compassion pour ta souffrance et t'es probablement pas le seul qui vit ça. Ça aussi, je pense que ça t'a ouvert sur un monde. Les gens qui ont des douleurs chroniques, par exemple, qui nous écoutent. Il y a peut-être d'autres gens qui ont vécu comme toi là, des épisodes de santé qui ont complètement là, changé leur été. N'hésitez pas d'ailleurs à nous écrire. Est-ce que vous avez déjà été contraint vous aussi de rester au lit pour une longue période? Est-ce que vous avez revu votre rapport à la culture? Parce que là, c'est ça la question. Qu'est-ce qu'on fait finalement pour meubler?
0: Beaucoup de gens qui ont été opérés aussi, vu ouais. ça, c'est souvent une casse la clavicule. Tout ça, tu te ramasses à passer 6 mois. Parce que ce qui arrive aussi, c'est qu'au début, c'est pas juste la douleur est terrible, oui. mais c'est aussi que tu peux pas dormir parce que à chaque 20 minutes, tu bouges, la douleur te réveille. Donc là, tu dors des blocs de 20 minutes. Puis là, après une semaine, deux semaines, tu réussis à dormir des blocs d'une heure. Après ça, tu réussis à dormir des blocs de 3 heures. C'est très, très, très long. Puis tout ça est à cause de la douleur. Et tout le temps, là, tu sues de douleur. Là. Je veux dire, je suais de douleur toute la journée.
1: Donc, Carl Bessette, quand on sue de douleur, la lecture, là, au départ, ça ne doit même pas être une option.
0: Impossible.
1: Non. La capacité de se concentrer. Là.
0: Au début, t'es tellement cassé, t'as la tête dans la brume, tout ça. Moi, très chanceux, au-dessus de mon lit, j'ai une grande toile de la grande artiste Stéphanie Robert. Donc, je dirais, les deux premières semaines, j'ai juste couché, puis je regardais la toile. Puis j'ai jamais autant étudié une toile de toute ma vie. Chaque goutte, j'étais couché sur le côté, je regardais, je disais, peut-être qu'elle l'a faite sur le côté au début, puis après ça, elle l'a tournée. Je me demande si là, toutes les couleurs, puis j'ai jamais autant voyagé dans une toile, en fait. Donc
1: au départ, c'était de la contemplation.
0: Contemplation.
1: Et là, après ça, au moment où ton état s'améliore tranquillement, c'est ton rapport au TV Hebdo.
0: Je fais oui! C'est sûr que tout ce qui te demande pas d'énergie, tu l'essayes au début. Fait que là, au début, je fais un petit test. J'ouvre la télé. Là, je fais pas après 15 minutes, 2 pubs, là, puis j'étais brûlé. Je retournais faire des siestes de douleur, tu sais. Mais là, après quelques semaines, OK, j'ai commencé, j'ouvre, là. J'ai commencé à voir les films historiques le matin. Puis là, j'ai pu écouter Sissi l'impératrice avec Romy Schneider et sa suite, Sissi face à son destin. Puis là, j'ai fait, OK, ça commence. Je peux consommer de la culture un peu. Puis là, j'ai commencé à me lever le matin puis ouvrir le TV Hebdo. Puis là, je regardais qu'est-ce qu'il y avait dans la journée. Puis là, je faisais ma journée, dans le fond.
1: Tu bâtissais ton horaire.
0: Je bâtissais mon horaire.
1: Avec le
0: TV Hebdo. Avec le TVHebdo.com, qui est un site que je conseille à tout le monde. TVHebdo.com. Puis là, je faisais mon horaire. J'ai regardé énormément de films à TVA puis à Télé-Québec, des films doublés. Donc, fait que ça, c'est vraiment étrange hein, parce que ça a créé un sentiment. Tu sais, on a souvent grandi avec des films doublés. Fait que là, quand tu réécoutes des films doublés, ça te réconforte. Ça me ramenait comme dans un petit cocon d'enfance. J'étais comme, ça me ramenait un peu bien. J'écoutais La Plage, j'écoutais Accès interdit avec Sandra Bullock.
1: Tu m'as même dit, Carl, quand je t'ai lancé cette invitation-là, qu'on aurait pu parler de American Ninja Warrior pendant 15 minutes.
0: Ouais, je peux parler beaucoup trop longtemps à mon goût, là, des dessous d'American Ninja Warrior. Mais toi, c'était des affaires que, tu sais, que j'avais entendu parler. J'ai jamais écouté là, les Kitchen's Nightmare avec Gordon Ramsay puis Fast and Furious que j'avais jamais écouté de ma vie. Mais ça joue à TV, fait que tu le pognes.
1: Et là, à un certain moment, l'énergie est de retour. Et là, tu te rends compte que c'est peut-être l'occasion de mettre à jour tout ce qu'il y a, tu sais, ce qu'on appelle la to-do list. Là, oui. Ce qu'on se dit, un jour, je lirai ça. Un jour, je ferai ça. Là, tout à coup, tu es tombé dans cette zone-là.
0: Mais c'est ça. Ça a été aussi une grande lumière. Là, quand j'ai enfin pu avoir l'énergie pour commencer à lire, là, ça fait vraiment du bien.

0: choqué. Puis là, j'ai pris justement comme... J'ai pris la biographie de Gérald Godin au début de Jonathan Livernois, qui était juste sur une étagère comme depuis son lancement il y a 3 ans. Puis là, j'ai passé à travers ça. Puis j'ai commencé à... Je fais du rattrapage. J'ai lu Ordure de Simon Barré-Poupart. J'ai lu, qui est sorti plus récemment, mais que j'ai beaucoup aimé, La fin justifie les moyens, des Robins, des Ruelles. Chez une nouvelle maison d'édition, d'ailleurs, qui est très récente et qui vaut la peine d'être découverte. Puis je me suis mis à cocher toutes mes to-do list, là, les articles, les reportages. Tu sais, les onglets sauvegardés, genre, que tu retournes jamais. Je commençais à lire. Puis je me suis mis à appeler aussi toutes les gens qui m'avaient conseillé des affaires. Tu sais, je t'ai contacté une fois. J'ai dit, hey, tu m'as parlé un moment donné d'une entrevue que tu as faite. Tu avais aimé la préparation. C'était quoi ça déjà? Puis là, c'est celle-là. OK, là, je me suis couché 55 minutes d'écouter l'entrevue. Ah, c'est vrai, c'est une très bonne entrevue. Fait que là, tu te mets à réécouter toutes les affaires. Et j'ai comme rattrapé 4 ans d'affaires de même.
1: Est-ce que tu es jalouse, Claudia? Aimerais-tu capable de passer à travers?
2: Je suis pas jalouse du temps, oui, mais en même temps, c'est parce qu'en contrepartie, il souffrait énormément. Donc, je suis fascinée par ça. Par contre, ça doit donner l'impulsion pour la création. Tu as un sujet, là. Je t'écoute, là, tu pourrais écrire là-dessus, là, sur tout ce que tu es en train de
0: raconter. C'est sûr que je suis encore dedans, là. Fait que, tu sais, comme, en ce moment, mon seul rêve, c'est de plus avoir mal. Parce que là, j'ai mal 24 heures sur 24, là. C'est compté. Je peux pas m'asseoir, là. Ça fait, je me suis pas assis depuis 3 mois, là. J'ai vraiment hâte de m'asseoir,
2: mais tu prends des notes. Quand même.
0: Ouais. Ben, en ce moment, je sais que t'es épuisé vite, là. Fait que, tu sais, mettons, parce que tous tes muscles sont contractés pour essayer de te garder debout, tout ça. Fait que là, tu sais, c'est comme quand tu serres les abdominaux pendant 6 heures de temps, après, t'es brûlé. Puis là, tu sais, je dis, là, ça fait 2 semaines là, que je peux commencer à aller par moi-même marcher comme 2 coins de rue pour aller chercher 3-4 affaires à l'épicerie, que je retrouve une forme d'autonomie. Mais, hey, quand j'ai fini de faire ça, là, une course d'aller chercher 3 affaires, comme ma journée est faite, je peux même me coucher jusqu'au lendemain.
1: Donc, t'es pas encore rendu à l'étape de métaboliser tout ça, mettre ça dans une œuvre.
0: J'en regarde encore des trucs comme... Ouais, c'est ça.
1: Donc, je rappelle qu'on est avec Carl Bessette. On est en train de parler de son été aux prises avec cette hernie discale lombaire. Si vous avez déjà vécu une expérience semblable, si vous vivez ça cet été, soyez solidaires. Écrivez-nous. Saluez Carl Bessette. Vous pouvez nous écrire via la bulle de conversation. Je veux absolument qu'on parle de l'épiphanie à travers tout ça. Parce que là, évidemment, tout le monde t'envoie des recommandations. Et là, c'est par Jean-Michel?
0: Oui, Jean-Michel Bertillon, que les gens connaissent quand même assez bien, parce qu'on l'entend souvent à Radio-Canada. C'est un sémiologue très réputé, aussi gentleman extraordinaire, s'il en est un, que j'adore. Puis justement, il a appris là, que j'étais immobile, puis il m'a fait parvenir des comic books de sa vaste collection. C'est un spécialiste des comic books. Puis... bon, c'est sûr que je m'attendais pas à vivre une épiphanie. C'était pas vraiment, c'est plus quelque chose que j'avais besoin d'entendre, quelque chose que j'avais besoin de me faire dire, une réponse à une question que je me posais. Puis, si je vous raconte ça,
1: oui.
0: Ok, c'est drôle, c'est en lisant Superman, ok. Fait que de tout ce que j'ai pu consommer, puis ce qui s'est passé, c'est que comme la majorité des gens normaux là en société, je suis quand même chamboulé, tu sais, par la violence des derniers temps, tu sais. Puis on voit le président à la tête de la plus grosse armée sur Terre qui insulte des gens tous les jours, puis qui dit à une journaliste que c'est une truie, puis qu'il parle à des opposants politiques, des concitoyens, qui les traite de noms que je veux même pas répéter, puis qui se réjouit de la mort de quelqu'un, tu sais. Puis après ça, t'as la personne la plus riche que n'importe quel humain qui a jamais existé avant, qui insulte aussi des gens presque quotidiennement, puis qui soutient un parti de néo-nazis, puis des criminels de guerre sous le coup de mandat d'arrêt qui se pavanent à la tête de pays, des influenceurs qui disent à des millions de gens que faut être méchant, faut mater les autres, l'empathie ça existe pas, faut supprimer la vie intérieure, les émotions, tu sais. Puis moi, c'est tellement loin.
1: Tu étais tenté par
0: c'est ça, j'ai vieilli dans la beauté des gestes, le soin, le care, comme l'empathie, des rapports humains, les bons sentiments. Puis on parle comme sirupeux, là, tu sais. J'ai tellement pas moi, je l'ai grandi comme, je me promène avec un nez de clown, là, dans ma poche, au cas où quelqu'un a besoin d'un sourire, comme dans le métro, puis, tu sais, avec des craies dans mon sac à dos pour écrire La vie est belle sur le trottoir, puis c'est comme j'ai été élevé par le Zubial d'Alexandre Jardin, puis le fabuleux dessin d'Émilie Poulain, puis comme toutes les petites attentions, tu sais. Fait que, tu sais, je jouis de voir les autres être bien, tu sais. Fait que c'est sûr que dans les derniers mois, là, on voit, c'est la première fois qu'on voit autant, là, de, puis je me dis, mais peut-être qu'il faut devenir plus méchant, tu sais. Peut-être pour contrecarrer les discours haineux, c'est les gens les plus puissants au monde, là. C'est peut-être qu'il va falloir combattre le feu par le feu, genre, tu sais. Puis comme être un peu plus comme eux, là, même si c'est pas du tout dans ma nature. Puis tu sais, c'est un niveau de haine qu'on n'a jamais connu de notre vivant. Puis je me dis, mais peut-être qu'il va falloir devenir un peu plus comme on n'a jamais été de notre vie, pour contrecarrer quelque chose qu'on n'a jamais vu de notre vivant, tu sais.
1: Finalement...
0: c'est une question que je me posais. C'est vraiment quelque chose que... Mais j'avais pas trouvé de réponse encore. Ça fait quelques mois que je me posais cette question. Je me dis, peut-être qu'il faut être plus méchant, tu sais. Hein? Puis là, dans une BD de Superman, il y a un personnage qui dit, ce qui rend Superman extraordinaire,

0: ordinaire, c'est pas ses capacités incroyables. C'est pas ça. Et je veux dire, il vole, il voit à travers les murs, il peut lever une lune, là, tu sais, il lance des lasers avec ses yeux, là. Il peut tout faire, là, tu sais. Il peut tout faire. Il est plus puissant que tout le monde. Mais ce qui est extraordinaire avec Superman, c'est justement qu'il peut tout faire, puis il décide de faire le bien, puis d'aider le plus de monde possible. Il y a des pouvoirs que personne a, comme nos présidents, mm-hmm. comme nos riches, tout ça. Il peut tout faire. Puis il s'en sert pour aider les autres. Peu importe combien de fois Lex Luthor fait des plans diaboliques pour brûler Metropolis puis tout, Superman, il choisit toujours de croire qu'il y a du bon en lui quelque part. Puis ça m'a donné ma réponse. Il faut militer, il faut être en colère, il faut se battre pour nos droits et la dignité humaine, mais jamais en tombant dans le piège de la méchanceté, toujours en voyant le bien chez les autres et la beauté du monde à préserver. Une petite larme en lisant Superman.
1: Ça, c'est quelque chose que tu n'avais pas prévu dans ton été.
0: Pas du tout. C'est grâce aux cadeaux que les gens m'ont fait. Des gens m'emmenaient des films, des fois de la grande bibliothèque. Ils me faisaient parvenir des livres, des choses comme ça. Donc, je suis bien entouré.
1: Carl Bessette, je te souhaite une fin Merci. À cette souffrance. Merci tellement d'avoir accepté de venir nous raconter ça.
0: Je pensais ça pendant qu'une grande fan de livres, oui. comme Claudia, et là, si je peux te dire un truc par rapport à la lecture, on disait que c'était un peu comme le summum de ma récupération. Mais ce qui est extraordinaire avec les livres, là, c'est qu'il ne faut jamais oublier pourquoi. Tu sais, c'est bien, genre, tu sais, quelqu'un peut travailler 3 semaines sur un post, faire des blogs, des podcasts, des entrevues, tout ça, mais il faut comparer le temps que la personne a mis pour faire ça, comparé au temps que quelqu'un prend pour faire un livre. Mm-hmm. La raison pour laquelle le livre est l'outil le plus puissant en culture, c'est justement parce que quelqu'un qui a passé 5 ans pour un 8 heures que ça te prend à lire ce livre-là, c'est 5 ans de travail concentré en 8 heures, tu sais. Fait que comparativement, mettons, tu peux passer 3 semaines à faire une publication extraordinaire, mais ça reste que, genre, 20 minutes, si tu fais la proportion, 20 minutes de lire la publication pour 3 semaines de travail comparé à un livre, 5 ans pour 8 heures de lecture, le livre va toujours gagner en bout de ligne pour t'emmener le plus possible. T'sais. Fait que je prêche ma paroisse, mais vive les livres! Genre.
1: Et là, il y a des gens qui nous écrivent. Il y a Paul de Sherbrooke qui veut te suggérer de lire Les Allongés de Jennifer Bélanger, de Martine Delvaux. Tu vas trouver une famille dans ce livre-là. Il y a également, moi j'ai envie de te proposer Alex Vien, son plus récent recueil de poésie, Je veux toujours mourir l'été. Tu sais, l'été, on est toujours en train de se vanter et de dire qu'on a l'été le plus fort. Formidable, mais c'est pas tout le monde qui a des étés formidables. Ça va peut-être te faire du bien de te reconnaître là-dedans. Il y a Jocelyn Toin qui nous écrit de Saint-Ambroise de Kildare. Salutations à Carl L3 L4. Il dit qu'il t'envoie des trucs sous peu.
0: Ça, c'est les Lambert, ça. Okay. L3 L4. Ouais. Moi, c'est entre la L5 et la S1.
1: Et il y a José Gagnon qui dit hernie discale lombaire, essayez la table d'inversion. Je ne sais pas ce que c'est. On ira découvrir ça. Merci beaucoup, Carl Bessette. Ton prochain livre, Load, une histoire d'Internet. On en est rendu au tome 3. Ça sort le 28 octobre.
0: Exactement. Ça a été repoussé un peu, mais c'est parce qu'il fait 600 pages. Donc, ça s'en vient le 28 octobre. Le tome 3 sort. C'est définitif. C'est la bonne date.
1: Dans un instant, c'est la suggestion de lecture de Claudia Larochelle. Mais c'est le moment de découvrir notre programmatrice musicale pour cette première émission de la 5e saison du Restera toujours la culture.
2: Jenny Salgado avec vous et cette semaine, c'est moi qui prends en charge la programmation musicale à Il restera toujours la culture. Et ce que je vais partager avec vous, c'est un peu la place que prend la musique dans ma vie. Je pense à toutes les fois où je n'ai pas su trouver les mots et que j'ai laissé la musique parler pour moi. Je pense aussi à ce cri de ralliement qui crie beaucoup plus fort que moi. Et je pense surtout à tous ces moments où on aurait cru ne trouver que de la difformité humaine ou de la disgrâce et qu'on a pu ajouter ne serait-ce qu'un peu d'humanité et de beauté dans ce monde. Alors voilà, pour moi, c'est à ça que ça sert la musique. Et donc, restez branchés, je vais être avec vous toute cette semaine pour vous ambiancer ça comme il se doit.

0: recommence. Les vulgaires machins, on aurait dit que Jenny Salgado envoyait cette chanson-là à Carl Bessette. Lorsque je m'arrête, tout recommence. Je fais le vide dans ma tête, je tourne la cassette. Lorsque je m'arrête, je recommence. Donc, Jenny Salgado, tellement heureuse qu'elle ait accepté notre invitation. Ce sera sa deuxième présence en tant que programmatrice musicale, mais j'avais trop envie de passer le prochain vendredi avec elle. Donc, elle sera avec nous vendredi pour qu'on parle de tous ses choix musicaux de la semaine. On continue de recevoir des messages via la bulle de conversation. Il y a Geneviève de Montréal qui dit qu'au printemps 2018, elle a vécu une hernie discale. Elle ne pensait jamais vivre une telle douleur. Rester prise sur le sol dans mon garde-robe, ramper jusqu'à mon lit pour les trois premières saisons de District 31.
1: Ah!
0: C'est
1: ça qui est capable de
0: faire. Et il y a quelqu'un d'autre qui dit, parce que tu as parlé de l'épiphanie que tu as vécue avec les bandes dessinées, il y a quelqu'un qui nous écrit, c'est un bon rappel que les BD de super-héros, c'est pas juste de la surface. Mmh. On peut y aller en profondeur aussi. Carl Bessette, tu restes avec nous?
1: Ben oui, certainement.
0: Tu as trouvé une position pour écouter José à La Rochelle, c'est bon.
2: Claudia La Rochelle.
3: La Rochelle.
0: Claudia, le livre de la semaine, cette semaine s'intitule « Et le chant reste beau ». C'est de Sarah Garneau dans la collection Les Salicaires. Magnifique collection. Nathalie Platte, par exemple, en fait partie. Donc, on reconnaît là, ces belles couvertures.
1: Quel titre!
0: Ben oui,
4: c'est vrai. Hein?
0: Alors, qu'est-ce que c'est ça?
4: Ben, c'est un autre titre à ajouter à ta liste, Carl. D'abord, je tiens à dire, là, on va parler du suicide. Mm-hmm. Hein? Puis on sait, là, près de 3 personnes par jour se suicident au Québec. Mm-hmm. Donc, trauma avertissement là ici là, on va parler de ça. Donc si certains éprouvent des difficultés avec le sujet ou des difficultés dans leur vie, ben on sait il y a une ligne d'appel 1-866 appel ou on peut texter 535-353 suicide.ca aussi. Donc
0: et
4: voilà.
0: Je termine avec 988 partout au Canada.
4: Ah oui, hein?
0: 988, vous retenez ça. C'est efficace.
4: Je l'ajoute à ma liste. Merci. Donc oui, on a parlé ici déjà. Moi, j'ai parlé. Il me semble que c'était moi en tout cas. Je sais plus. Je parle de quoi, de qui,
0: qui parle.
4: Mais en tout cas, il y a tellement de livres dans ma tête que des fois, je sais plus où j'en ai parlé. Puis si j'en ai parlé. En tout cas, oui, je pense que c'était ici. J'ai parlé de Longtemps se taire de Sylvie Laniel dans cette même collection Les Salicaires. On le sait là, Émilie, là, vous parliez de mourir de froid. C'est beau, c'est long, c'est délicieux de Nathalie Platte dans cette collection. Cette collection-là, elle est extraordinaire, oui. Pas si vieille non plus, assez récente collection, dirigée par l'écrivain, longtemps psychanalyste Nicolas Lévesque. On parle de sujets intimes qui peuvent sembler lourds, mais qui ne demandent qu'à faire émerger donc des voix fortes pour que ces voix-là se déploient autrement qu'à travers la lorgnette des ténèbres. Il ne faut pas oublier ça aussi. Hein. Il y a aussi de la lumière là, à

0: travers tout ça. Et ça, les écrivains, les écrivaines qui publient dans cette collection-là savent le faire. Alors, c'est un premier opus pour cette enseignante de formation, donc Sarah Garneau, qui est formée aussi en recherche-création, en études littéraires et qui travaille en relation d'aide. C'est une grande sensible. Je la connais pas, mais je le ressens, je le vois. Et elle aborde donc son premier livre sur la perte et le deuil de manière frontale, certes, mais avec en contre-champ la littérature et l'amour, puisque c'est d'amour dont il s'agit ici. C'est, oui, une histoire d'amour, même si l'amoureux dans ce livre-là, dont il est question, lui, il s'est enlevé la vie. Donc, elle poursuit la route ou la conversa-route ou la route, la conversation avec l'être aimé disparu en racontant sa fin à lui, mais elle fait aussi elle mène une enquête sur sa disparition. Alors, pourquoi, comment, tout son sentiment d'impuissance aussi, tout ce qui se mélange en elle, sa tendresse aussi lumineuse, parce que toute cette tendresse-là, même si on le sait, le fond du sujet, là, c'est l'éléphant dans la pièce, c'est le suicide. Elle s'adresse à son amoureux perdu. Donc, il y a cet extrait. « Je n'ai rien pu faire contre ton départ. Alors, je t'écris. Je t'écris comme on court, comme on crie, comme on creuse des sillons sur son corps. J'écoute l'écho de ta voix me parler de choses invisibles. » Et ce qui est visible ici, ben, ce sont ces traces laissées ici et là par cet homme-là à travers des souvenirs, des livres. On laisse des traces de nous dans ces livres qu'on lit, qu'on dévore, des paroles, des citations.
1: Donc, c'est ça, quand tu dis que ça devient un peu une enquête, ben, c'est à travers ça.
0: Oui, c'est ça. Puis nous, on est comme témoins de ça.
1: Donc, ça prend quelle forme?
0: Alors, la forme, on navigue vraiment entre l'essai, la lettre, le récit, l'autofiction, à la première personne, où l'autre est convoqué, les autres. Il y en a d'autres personnages aussi qui se greffent à ça. Puis parmi les autres, il y a Samuel, le jeune fils de la narratrice laissé, lui aussi en suspens dans sa relation avec cet homme-là. C'était son beau-père, c'est devenu un ami aussi, un confident, un copain de jeu. Et puis cet enfant-là, ben, il y a des questions auxquelles elle va devoir répondre, trouver les mots pour ça aussi. Et il y a cet extrait. Le visage de Samuel se contracte, comme s'il déployait des efforts de concentration pour saisir une opération insondable. Parce que là, elle vient de lui annoncer que son amoureux, elle, donc son beau-père, est décédé. Il s'est enlevé la vie. Elle lui dit carrément. Là, il répond, il n'avait pas l'air malheureux, il rigolait tout le temps. Je lui explique que tu dissimulais ta peine, que tu l'avais contenu trop longtemps. Il se tortille les mains, ses épaules s'alourdissent. Est-ce que tu vas partir comme lui? Ouf. Tu es triste, toi aussi. Il apprend que la surface des apparences peut cacher des crevasses. Je le serre contre moi, berçant son corps secoué de sanglots. Je lui jure que je guérirai en espérant ne pas mentir. Alors, il y a ça en filigrane aussi. Le chagrin des autres à supporter le sien. Le chagrin de celui qui est parti. Pourquoi ce chagrin? Pourquoi moi, j'ai pas réussi à le contenir? Et l'amour disparu dans ce livre-là a longtemps été libraire. Hein? C'est comme ça qu'ils se sont connus autour de leur passion commune pour les mots, les livres, les écrivains. Alors, on découvre de manière parcellaire qui il était, mais on le découvre surtout à travers sa bibliothèque, la bibliothèque qu'il laisse. C'est comme ça que se déploie vraiment son expérience dans la vie.
1: Mais on se révèle dans un livre, hein, ce qu'on a surligné, la plage qu'on a...
2: Littéralement, déjà écrit dans un livre, c'est pour la postérité, la meilleure façon de savoir qui j'ai été, c'est de regarder qu'est-ce que j'ai souligné dans les livres.
0: Des cœurs dans la marge, des points d'interrogation.
1: Des pages qui sont pliées.
0: Absolument.
1: Et elle le nomme jamais?
0: Elle le nomme pas parce qu'elle respecte cet anonymat. Il tenait à ça. Il était comme ça. Il était toujours en retrait, quelqu'un un peu dans le silence aussi. Et ça, c'est respecté. C'est une histoire d'amour à travers laquelle on revisite des écrivains extraordinaires, Melville, Camus, Rilke et compagnie. Donc, vraiment, c'est une expérience totale, triste mais heureuse à la fois.
1: Je rappelle le titre « Et le chant reste beau », c'est de Sarah Garneau. On trouve ça aux éditions, aux presses de l'Université de Montréal, la collection Les Salicaires. On reçoit encore des messages pour Carl Bessette, Joël de Québec, qui combattit entièrement. Elle a combattu une bactérie qui s'est logée dans son dos depuis le mois de mai. Elle dit « La lecture a été d'un grand réconfort. La journée où j'ai réussi à faire mon lit a été une victoire. Et je suis toujours au combat, avec les antibiotiques, mais avec les livres surtout. »
2: Je ne suis pas seule.
1: Ben alors, restez avec nous. Au retour du bulletin de nouvelles, on retrouve la comédienne Émilie Bibeau.
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8: Rebecca Kwan, voici les informations. Il reste peu de temps au Canada pour éviter l'imposition de nouveaux droits de douane américains. Ottawa espère toujours s'entendre avec les États-Unis et en point de presse, le premier ministre Mark Carney a assuré que son gouvernement a des options si aucun accord n'est conclu et que des tarifs supplémentaires entrent en vigueur mercredi. Mark Carney s'est par ailleurs entretenu au téléphone avec le président américain au sujet des négociations commerciales en cours. Juliane Lapointe.
9: C'est le sprint final. Les derniers efforts à déployer pour le ministre du Commerce, Dominique Leblanc, à la fin d'un marathon d'une trentaine de jours.
10: Mais notre travail continue, on va continuer à faire notre travail.
9: Aucun signe d'entente à sa sortie d'une rencontre de près de 2 heures avec des représentants américains, la plus longue depuis les nouvelles menaces en juillet.
11: C'est pas le moment d'avoir une négociation en public.
9: À Terre-Neuve, le premier ministre Mark Carney tente de se faire rassurant sans dévoiler son jeu.
11: Nous sommes en train de négocier d'une position de force.
9: L'opposition maintient que ce n'est pas le moment de plier. Le chef du Bloc québécois, Yves-François Blanchet.
12: Les concessions et les compromis qui sont faits ou envisagés par le premier ministre Carney, c'est le Québec qui paie. On arrête ça maintenant. Ce n'est pas la bonne approche.
9: Pendant que le temps file, des travailleurs et entreprises retiennent leur souffle.
13: Les tarifs de 50 %, personne n'est capable d'absorber ça.
9: La présidente directrice générale de la Fédération des chambres de commerce du Québec, Véronique Proulx.
13: Pour les petites et moyennes entreprises, on parle d'un impact financier de 6 millions en moyenne pour entreprise. Et pour nos grands exportateurs, ça tourne autour de 100 millions par entreprise.
9: Le premier ministre Carney assure que son gouvernement est prêt à toute éventualité.
11: J'ai des plans pour n'importe quelle situation.
9: Ici Juliane Lapointe, Radio-Canada, Ottawa.
8: La première ministre du Québec, Christine Fréchette, et son homologue de Terre-Neuve et Labrador, Tony Wakeham, ont dévoilé à Saint-Jean-de-Terre-Neuve les détails de l'entente sur l'immense projet hydroélectrique de Churchill Falls. Ils présentent cet accord cadre comme avantageux pour les deux provinces. Marie-Ève Dussablon en résume les grandes lignes.
14: We say this is a win-win-win agreement.
15: Une annonce gagnante pour tous, a déclaré d'entrée de jeu le premier ministre du Canada, Mark Carney, aussi présent à l'annonce au port de Saint-Jean-de-Terre-Neuve. Le gouvernement fédéral est intervenu comme facilitateur dans ce dossier. Près de 10 milliards de dollars de soutien au total seront donnés. Une aide déterminante, dit la première ministre du Québec, Christine Fréchette.
16: Si on a une entente quasi finale, c'est grâce aux efforts à la fois du Québec et de Terre-Neuve-Labrador et puis au coup d'accélérateur du fédéral.
15: Cette entente majeure prévoit plus de 50 milliards de dollars d'investissements provenant surtout de Québec. La valeur des revenus pour Terre-Neuve et Labrador est maintenant estimée à 49 milliards de dollars contre 36 dans le protocole de 2024. En modernisant le barrage Churchill, en créant celui de Gull Island avec un nouveau projet éolien, on dit pouvoir produire beaucoup plus d'électricité, ce qui aidera Terre-Neuve et Labrador pour des projets miniers, mais aussi pour le Québec afin de répondre à la demande croissante, jusqu'à 10 000 mégawatts au total. De son côté, le premier ministre Tony Wakeham est revenu sur sa promesse d'établir un référendum sur le projet.
17: I have made the decision that in place of a referendum, we will convene.
15: L'entente s'étend jusqu'en 2077 et devrait être conclue d'ici la fin 2026. Mais plusieurs questions demeurent en suspens. Qu'en pensera la Nation Inuit du Labrador et du Québec? Donneront-elles leur accord? Les prochaines élections du Québec en octobre pourraient elles aussi mettre en péril l'entente. Ici Marie-Ève Dussablon, Radio-Canada, Saint-Jean-de-Terre-Neuve.
8: En Colombie-Britannique, 10 jours après avoir dû quitter leur domicile en urgence, les résidents de Summerlin, dans l'Okanagan, regagnent leur résidence. Mais tous n'ont pas cette chance. Les autorités s'affairent à contacter ceux et celles qui ont vu leur maison être détruite par un violent incendie de forêt. Le reportage de Benoît Ferradini.
18: Ce sont des thérapeutes spécialement embauchés qui appellent les unes après les autres les familles qui ont perdu leur maison. Le district de Summerland n'a pas encore fait de bilan des pertes, mais vient d'achever l'évaluation de tous les bâtiments du district. 5500 résidences avaient dû être évacuées les 7 et 8 août. Un peu plus de 20% des personnes qui avaient dû quitter ont pu revenir à la maison ce week-end. Les autres le feront dans les prochains jours, dans les quartiers ou des

0: Des résidences sont brûlées.
1: The next wave of people coming back will see damage.
0: La prochaine vague de gens qui reviennent vont voir des dommages et on doit y faire attention, dit le maire Doug Holmes. On ne peut pas laisser les gens voir les dégâts avant que tous les propriétaires soient contactés. Un retour à la maison qui reste amer pour les résidents, comme Connie Denechuk, qui a retrouvé sa maison intacte.
2: It's sort of a bittersweet joy, because we know that our, you know, some of our other neighbors aren't home yet.
0: On sait que certains de nos voisins ne sont pas encore revenus, dit-elle. Et on comprend cette attente dans l'anxiété quand on ne sait pas ce qu'on va retrouver. Pendant ce temps, des services spéciaux de récolte des ordures ont été organisés dès lundi pour collecter les aliments avariés. Des ordures qui sont envoyées à Penticton, puisque le dépotoir du district de Summerland, où il y a des déchets toxiques, brûle encore. Ici Benoît Ferradini, Radio-Canada, Vancouver.
3: En terminant sur la scène internationale, un représentant officiel israélien indique que l'État hébreu et les États-Unis se sont entendus pour que le désarmement du Hamas dans la bande de Gaza soit supervisé par un général américain. Cette annonce survient alors que l'émissaire américain Jared Kushner est en visite à Jérusalem pour tenter de sauver le plan de paix de Donald Trump. Jared Kushner a par ailleurs dit espérer que le désarmement du Hamas commence dans les 30 prochains jours. C'est ce qui conclut les informations à l'antenne de Radio-Canada.

0: Ici Émilie Perrault. Il restera toujours la culture se poursuit avec la comédienne Émilie Bibeau. Bonjour, Émilie.
1: Bonjour.
0: J'espère que tu as passé un plus bel été que Carl Bessette.
1: Ah oui, pauvre Carl. Mais hein, on se disait la grande règle, hein, tout passe, il faut juste tenir bon.
0: Ah, j'ai été entendue. Oui, j'ai été entendue.
1: Oui, faut s'en tenir à ça.
0: Est-ce que tu passes un bel été, toi, Émilie?
1: Oui, moi, j'ai eu un bel été. Ouais. J'en souhaite un aussi bel à Carl l'été prochain.
0: Là, en ce moment, par contre, ton été, c'est comme dans le sous-sol de la Place des Arts.
1: Oui, exactement. Donc, je suis en répétition pour 24 pauses. Mais ça fait de mon été un très bel été.
0: Ce projet-là. J'ai vraiment hâte qu'on en parle parce que je sais que Serge Boucher a été tellement important dans ton parcours.
1: Oui, vraiment.
0: C'est pas banal là, que tu te retrouves à aller jouer ces mots. J'ai hâte qu'on en discute. Et je salue également autour de la table Hélène Mercier et Mathis Savard-Verhoeven qui sont aujourd'hui nos liseux. Bonjour.
2: Bonjour.
0: Vous avez accepté de lire pour nous un roman phénomène. Ça s'intitule Théo. C'est écrit par Alan Lévy. Là, je vais vous le dire tout de suite, j'ai vraiment peur de dire Alan Théo à un moment ou un autre. Je vais l'exorciser.
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0: Bon, alors voilà, ce n'est pas écrit par Alan Théo. Donc, Théo, c'est le titre du livre. Alan Lévy, l'auteur, a une histoire aussi intéressante que le livre, j'ai l'impression.
1: Un méga coup de cœur pour Alan. Moi, je veux que ce soit mon ami, cet homme de 70 ans, ancien avocat, auteur, compositeur, interprète. Il joue de la guitare. Il a voyagé à travers les États-Unis avec son folk. Il a été juge aussi. Puis à l'aube de ses 70 ans, il s'est dit, est-ce que je suis capable d'écrire ça, un roman, moi? Mmh. Et oui, il a été capable.
0: Et Mathis, c'est un roman qui t'a transformé d'une certaine façon. Tu dis que cet été, ça t'a comme donné envie d'aller à la rencontre des autres.
4: Ben oui, absolument. Je trouve que ça fait absolument cet effet-là. Un peu comme Hélène, j'ai eu l'impression de lire le livre d'un vieil ami. J'ai eu peur de ne pas aimer ça, comme un ami qui nous confie son manuscrit. On est comme, dans quoi je m'embarque.
0: Mais finalement, tu as trouvé ton chemin dans cette lecture-là. Et je profite de ton passage, Mathis, pour te remercier. Parce que moi, cet été, j'ai eu la chance de plonger dans une lecture de Pierre Bertrand. Et c'était dans ton questionnaire culturel que j'ai vu ça, parce que c'est le livre qui a été marquant pour toi, c'est Éloge de la fragilité. Oui. Pierre Bertrand, c'est un philosophe qui n'est pas assez connu, à mon avis. Et moi, donc, j'ai lu ça cet été. Je comprends pourquoi cette lecture-là t'a marqué. Quand on lit aussi ton premier roman, je voyais des liens. Et là, je reçois Pierre Bertrand ce mercredi.
1: Oh.
0: Donc, on va passer du temps avec lui. On va parler donc de l'éloge de la fragilité, mais aussi de son prochain livre. Alors, il faut que tu sois à l'écoute.
4: Mais
0: Mathis.
4: Oui, mais je vais peut-être même venir en
0: studio. Tu viendras roder autour de lui. Donc, c'est un rendez-vous mercredi à la même heure avec Pierre Bertrand. Merci pour la découverte, Mathis.
4: Mais ça fait plaisir.

0: Je la reçois à quelques jours de monter sur les planches pour porter un texte de Serge Boucher, dramaturge qu'elle a découvert avec la pièce Montel-Hélène alors qu'elle était au cégep. C'est Anne-Marie Cadieux qui a été sa première mentor culturelle. Depuis ses 12 ans, elle l'a rencontrée alors que son père était dramaturge sur le spectacle Les Sept branches de la rivière Ota. Et on l'accueille sur une pièce que sa mère écoutait très, très, très souvent dans la maison. C'est signé la grande Maria Callas. Oui. C'est la voix qu'on entend. Émilie Bibeau, ça te met dans quelle disposition, cette musique-là?
1: Mais ça met dans une disposition d'un dimanche matin doux à la maison.
0: Oh, ben tant
1: vraiment. Mieux. Bon, tu sais, c'est sûr que j'ai eu une enfance baignée de culture, oui. Là, évidemment. On peut voir ça.
0: On l'entend.
1: On l'entend. Mais oui, ma mère, grande, grande fan de Maria Callas, et ça résonnait dans la maison tous les week-ends. Elle en mettait, elle en faisait jouer le matin. Et bon, cette pièce-là est particulièrement poignante. Puis, tu sais, plus tard dans la chanson, elle lui crie, réponds-moi. Tu sais, puis c'était. Ça fait que ça m'a toujours marqué. Puis mon père, après, m'avait raconté le mythe de tout ça. Puis c'est quelque chose que je trouve magnifique, puis à la fois, c'est quelque chose que je trouve sécurisant pour moi. Ouais. Ça me rappelle mon intimité familiale, notre bulle qu'on avait avec mes parents dans notre maison.
0: Est-ce que tu es du genre à aller chercher cette émotion-là quand t'en as besoin? Est-ce que tu utilises la musique de cette façon-là?
1: Pas tellement, honnêtement, mais par contre, je suis très nostalgique, mais de façon positive. Ouais. J'aime beaucoup me souvenir des belles choses. Je me dis, ah, mon Dieu, elles ont existé, je suis donc bien chanceuse.
0: Ah, t'as de la gratitude pour ces beaux souvenirs.
1: Oui, de la nostalgie en mode gratitude. C'est beau, ça.
0: Je le disais, tu passes ton été dans le sous-sol de la Place des Arts parce que tu es en train de répéter pour 24 pauses, entre parenthèses, portrait. Ouais. C'est cette pièce de théâtre de Serge Boucher. Ça commence au Théâtre du CEP à Montréal le 2 septembre. Là, pour la petite histoire, c'est Guylaine Tremblay qui jouait ton rôle dans une version précédente. Et c'est elle qui est à l'origine de cette relecture-là?
1: En fait, ce qu'elle m'a raconté, c'est qu'à l'époque où elle répétait Jeannette, elle a joué Jeannette Bertrand là, chez Duceppe, le metteur en scène Jean-Simon Traversy, qui est aussi directeur artistique chez Duceppe, lui a glissé un mot qu'ils aimeraient programmer 24 pauses dans leur programmation. Et Guylaine m'a dit, quand j'ai su ça, j'ai dit, Jean-Simon, je veux jouer Claire, la mère. Tu sais, maintenant, elle a l'âge de jouer. Elle dit, c'est un rôle extraordinaire. Puis c'est un rêve d'actrice pour elle. Et de toute façon, c'est le rêve de toutes les actrices de faire du Serge Boucher, dire, là, bien honnêtement. Et donc, c'est comme ça que tout a commencé.
0: Et donc, c'est une mise en scène par Edith Patnaud. Donc, on entend cette histoire-là. Toi, à quel moment tu te retrouves dans ce projet-là, Émilie Bibeau?
1: Il y a un an à peu près, quand Edith m'a contactée, et honnêtement, j'ai littéralement sauté de joie. C'est la première fois de ma vie que j'ai compris cette expression-là, réellement.
0: Sauté de joie, qu'est-ce que ça veut dire?
1: Parce que j'étais sur la rue, j'ai pris mon courriel où elle m'a annoncé ça, puis j'ai vraiment fait... j'ai sauté. J'ai fait, oh, c'est ça, sauter de joie. Mais oui, je suis vraiment ravie.
0: Est-ce que donc, on te propose le rôle ou tu dois passer une audition? C'est vraiment carrément qu'on te propose ce rôle-là.
1: Non, Edith a proposé les rôles à tout le monde. Il n'y a pas eu d'audition. Elle est allée avec des gens qui pensaient...
0: qu'elle voyait donc dans cet environnement-là.
1: Okay. Oui, exactement.
0: Donc ça, c'est d'autant plus flatteur.
1: Oui.
0: C'est quoi le défi pour toi dans cette pièce-là, dans 24 pauses? Qu'est-ce que tu incarnes?
1: Mais moi, je joue Carole. Mmh. Donc, le rôle que Guylaine avait joué à l'époque, qui est une personne très dynamique, rieuse, coquette, très, excusez-moi le mot, mais loud, qui prend de la place. Mais le défi, c'est que cette Carole-là est comme ça aussi parce qu'elle a des non-dits, parce qu'elle elle peut camoufler un certain, j'irais jusqu'à dire mal de vivre aussi, derrière des rires, derrière parler de tout et de n'importe quoi. Puis c'est ça qui me touche particulièrement dans tout ce que Serge écrit. C'est que il s'intéresse à l'ordinaire, mais de façon extraordinaire. Puis pas dans ce sens où il le magnifie, en fait. C'est qu'il le regarde avec une loupe, mais avec amour et surtout sans jugement. On sent tout son non-jugement des personnages. Puis, c'est là, ça parle, ça, de gazon, de tondeuse, de météo, ça joue aux poches, ça boit de la bière, puis ça sème tout croche. Mais... J'ai amené une phrase parce que je voulais la lire pour bien la citer, parce que Serge à la création, je trouvais que c'était vraiment ça. Il disait, ils passent une journée ensemble sans savoir que l'autre est en train de vivre ou de mourir. Ils ne sont pas insensibles, ils savent tout simplement pas quoi faire de l'autre. Puis je trouvais ça magnifique parce que c'est tout ça l'être humain.
0: Ouais.
1: Puis Serge, il disait qu'avec cette pièce-là, ce qui est important qu'il voulait faire, c'est qu'il voulait parler de comment on peut être aussi proche de gens et passer complètement à côté de ce qu'ils vivent. Puis ça, pour revenir à ta question 15 000 ans plus tard, c'est que pour une actrice, c'est très, très le fun à jouer, puis c'est un gros défi.
0: Parce qu'il y a plusieurs couches là-dedans. Il y a tout ce qui est dans le sous-texte que,
1: exactement,
0: ce que tu dois jouer, puis en même temps, il ne faut pas que tu l'intellectualises trop non plus.
1: Non, non plus.
0: Faut que tu sois vrai.
1: Puis en même temps, il y a un côté très technique, parce que c'est un vrai party de famille. Ouais. On est 8 en même temps sur scène, puis il a fait vraiment comme dans les vrais parties. Des fois, ça parle en même temps, on coupe la parole. Fait que pour nous, c'est très précis. Tu sais, qu'on sait quand l'autre dit un mot. Fait qu'il y a quelque chose de très technique, qui est comme une partition musicale. Fait que c'est un bon défi.
0: Donc, Serge Boucher, je le disais, il a été très important dans ton parcours de comédienne.
1: Ouais.
0: Donc, c'est la pièce Motel Hélène. Donc, tu vois ça, t'as quel âge quand tu vois ça?
1: À peu près 17 ans.
0: OK. Et puis, qu'est-ce qui se passe?
1: J'étudie en littérature au cégep, je sais que je vais être comédienne. Puis, je vois ça au Théâtre Périscope à Québec, ils étaient en tournée. Mm-hmm. Et donc, je vois cette pièce parce que je la vois. Je pense même que c'était pour un cours. Puis, donc, c'est Maude Guérin et François Papineau qui jouent ça, qui sont extraordinaires. Et là, je vois cette pièce-là, et puis j'en avais vu beaucoup, là, tu sais, des pièces, puis j'ai toujours été une grande enthousiaste du théâtre. Mais il y avait quelque chose où c'était comme troublant d'humanité, en fait. Puis quand j'ai vu ça, je me suis dit, oh mon Dieu, je voudrais tellement jouer ça. Et si comme actrice, j'arrivais à toucher à cette finesse du détail dans le jeu, puis cette loupe dont je vous parlais, avec laquelle on observe tout ce qui fait qu'on est des humains, qui essayent de vivre avec leurs imperfections, leurs failles, leur volonté de vivre leur vie pleinement, puis en même temps, toujours avoir les outils, puis tout cet amalgame-là, tellement complexe, mais en même temps tellement magnifique, qui fait ce qu'on est. Puis ça m'avait vraiment troublée. Puis évidemment, c'était monté par René Richard Cyr, tu sais, que j'admirais déjà beaucoup. Fait que je me souviens que ça m'avait complètement galvanisée. Là. J'en avais parlé à tout le monde. Puis à partir de là, j'ai tout vu ce que Serge a fait. René Richard aussi, Maude Guérin aussi. Mais
0: c'est une abonnée, là.
1: Oui, exact.
0: Et là, c'est particulier parce que cette année, donc, Motel Hélène aussi va être remontée. Donc, c'est au Théâtre du Rideau Vert.
1: Oui.
0: Ça va être au printemps. C'est Anne-Élisabeth Bossé
1: qui
0: va reprendre le rôle de Maude Guérin. C'est Olivier Artaud qui est à la mise en scène. Aurais-tu aimé ça, jouer dans Motel Hélène?
1: Ah, ben oui, c'est sûr. Mais je suis sûre qu'Anélie va être extraordinaire. Je vais aller la voir avec plaisir. Mais en toute honnêteté, ben oui. Moi je joue tout Serge, je voudrais tout jouer. Tu sais, je veux dire, je ne vais pas faire semblant que non. Tu sais,
0: en même temps, des fois, tu sais, quand c'est la pièce qui a été si importante, est-ce que, je ne sais pas, mais tu serais game de plonger là-dedans aussi?
1: C'est sûr que ça vient nécessairement avec une pression, des attentes, mais comme le dirait Serena Williams, pressure is a privilege.
0: Ah, c'est donc mais beau ça, la pression est un privilège.
1: Ouais, les sportifs utilisent beaucoup cette phrase-là, je l'aime beaucoup, je trouve, moi ça me nourrit. Mais en même temps, je te dirais que jouer Carole aussi, c'est très signifiant pour moi parce que au début des années 2010, Serge avait écrit une pièce qui s'appelle « Là », qui a été jouée chez Duceppe aussi. On était une grosse gang. Et Guylaine et moi, on avait joué Claire et Carole, mais plus tôt dans l'histoire. Moi, j'étais adolescente à ce moment-là, au lieu d'être fin trentaine.
0: OK, donc les personnages dans la mythologie reviennent.
1: Exactement, comme Michel Tremblay qu'on retrouve. Uh-huh. Et ça, c'est extraordinaire. Et ce que ça raconte dans Là nous nourrit pour jouer ce qu'on joue dans 24 pauses.
0: Alors que Guylaine, elle n'avait pas accès à ça quand elle a joué, elle, dans 24 pauses.
1: Exactement. Fait que ça, j'ai tellement
0: d'un tour dans ton sac.
1: Puis 24 pauses, je l'avais vu aussi quand j'étais étudiante au conservatoire. J'avais vu la création au Théâtre d'aujourd'hui. Et ça m'a habité pendant 2 semaines après, tellement j'avais été bouleversée de beauté, de vérité. Puis tu sais, on rit beaucoup, mais tu sais, comme j'ai un ami qui dit souvent, on rit, mais on a le cœur gros.
0: Ouais.
1: Je trouve que ça définit très bien 24 pauses.
0: Il y a Edith Patenaud, de la metteur en scène, qui, en parlant de l'écriture de Serge Boucher, elle le compare à un Tchekhov québécois.
1: Ah, complètement.
0: Bon, toi, grande fan de Tchekhov,
1: on
0: peut te rappeler pour notre fan club Tchekhov, tu vas répondre présent, Émilie Bibeau. En quoi Serge Boucher est un Tchekhov québécois pour toi?
1: Ben parce que c'est les non-dits qui habitent l'espace. Et, tu sais, je me souviens, Serge parlait de ses pièces en disant, des fois, on a l'impression qu'il y a des vides, mais les vides sont tellement pleins. Puis dans Tchekhov aussi, puis c'est des personnages qui doutent, qui essaient de vivre, qui essaient d'aller vers ce qu'ils sont, mais que des fois, tout est contre eux.

0: Puis c'était cette espèce de réflexion sur les liens, sur les relations humaines. Ouais. Puis aussi, je trouve qu'en ce moment, on a tellement besoin de compassion, de compréhension de l'autre, de tendresse aussi. Mon Dieu. Tchekhov, il y a beaucoup de tendresse.
1: Il y a Hélène Mercier qui regarde Mathis parce que je pense que c'est un peu le thème de Théo.
2: Complètement.
1: Le livre dont vous allez parler un peu plus tard, on est là-dedans justement, aller à la rencontre de l'autre, un besoin de compassion. Moi, en même temps, j'entends des auditeurs là, qui nous écoutent en ce moment, puis il y a du monde, là, du Tchekhov, ils trouvent ça plate. Là. Comment, oui. On passe à côté de quoi quand on trouve ça plate? Qu'est-ce qui peut nous échapper peut-être?
0: Bien, premièrement, moi, j'ai pas de jugement là-dessus parce que moi, j'accepte totalement que quelqu'un trouve plate quelque chose qui, moi, me ravit à 100 000 à l'heure. C'est ça, la vie. Moi, il y a des choses qui m'insupportent et qui font toute la joie de quelqu'un. Mais quand même, je dirais qu'il faut donner la chance d'entrer dans la tête, puis dans l'émotion, puis dans le... Je suis allée voir à New York il y a 2 ans, juste avant Trump.
1: Oui.
0: Il avait joué Oncle Vanya avec Steve Carell. Ah. Je trouvais ce mix complètement étonnant. Mm-hmm. Et moi, Oncle Vanya, c'est une de mes pièces préférées. Et donc, je suis allée le voir. Il y avait une modernité, une façon de livrer un attachement qu'on a au personnage, puis une réflexion sur la vie qui, je pense quand même, peut parler à tout le monde. Puis si on me mettait au défi, vraiment, je prendrais des extraits où il parle de comment il faut vivre, où il parle de tristesse amoureuse, de pas se trouver beau, d'avoir l'impression que la personne qu'on aime nous aime pas, d'être l'impression d'être né dans la mauvaise ville, de tout. C'est tellement universel, tellement beau. Puis honnêtement, je pense que j'essaierais d'extraire des moments, puis mettre au défi que ça vous touche pas un petit peu, ça se peut pas.
1: On sent encore la compétitrice, là, la sportive, qui a envie de relever le défi. Émilie Bibeau, tu collabores aussi à la presse dans la section Carte blanche. On peut te lire à l'occasion. Je veux te parler du texte Les pensées envahissantes. Parce que justement, là, tu parles d'à quel point tu es inspirée par Serena Williams. Tu as été inspirée aussi par les propos de Novak Djokovic.
0: Oui, Djokovic.
1: De quelle façon est-ce qu'il t'inspire?
0: Mon Dieu, tu me ressors un vieux texte.
1: Mais bref, sur les pensées, sur le fait qu'il y en a aussi des pensées négatives, c'est juste qu'il s'est...
0: Il choisit de pas, de pas les nourrir quelque part. Puis là, je veux pas... C'est parce que ça peut, des fois, être un peu simpliste. Puis il y a des choses plus complexes. Puis il y a des enjeux de santé mentale. Puis il y a d'autres choses aussi. Là, tu sais, je veux pas réduire tout le monde à une chose. Mais quand même, parce que... Je trouve que souvent, dans notre métier, puis les humains en général, justement, on rumine. Ouais. On rumine, puis c'est antiproductif. Puis des fois, ça nous perd dans une spirale qui est pas nécessaire. Puis moi, comme tu vois, je suis très inspirée par les grands champions. Parce que je suis inspirée par comment ils envisagent les choses. Puis c'est ça, Novak Djokovic, donc, qui disait, j'en ai peut-être plus que toi des pensées négatives, mais je choisis de les tasser.
1: Exactement.
0: Et pour lui, c'est un entraînement de faire ça. Et à force de le faire, comme n'importe quel muscle, tu deviens bon à le faire, puis là, tu t'autorises. Puis c'est comme ça qu'on peut devenir un champion. Puis parallèlement, je pense que c'est comme ça aussi qu'on peut vivre une meilleure vie, ultimement, être des meilleurs créateurs, des meilleurs humains, en faisant l'effort de, tu sais, mettre ça un peu de côté.
1: Est-ce que ça vous fait réagir, Mathis?
2: Ben, depuis tantôt, j'ai envie de réagir par rapport à Tchekhov, par rapport au tennis. On va bien s'entendre, Émilie. Mais oui, non, je suis parfaitement d'accord. Je pense même que c'est ce qui fait, comme tu dis, les toughs des champions, à talent égal, à ce niveau-là.
0: Ouais.
2: C'est le mental, c'est que ça.
0: Ouais. Puis c'est les clichés, mais qu'est-ce que vous voulez? On s'en sort pas.
1: Mais je comprends ce que tu veux dire parce que bientôt, on va parler de inspirer, expirer. Puis ça peut être exactement ça parce que c'est cette série où on est vraiment dans la comédie et où on rit un peu parfois de ce monde-là où là, on tombe vraiment dans la formule magique et on peut aller de l'autre côté. Mais si on revient, ton texte, là, il était fouillé. Il y avait des,
0: il
1: y avait des sources. Là,
0: quand même.
1: Mais en d'autres mots, c'est comme si notre pensée, c'est une grosse loupe qui prend toute la place et c'est à nous de contrôler la distorsion.
0: Oui.
1: Est-ce que c'est quelque chose qui te sert donc dans le stress, par exemple, de monter sur scène chez Duceppe pour aller dire les mots d'un auteur que tu admires? Est-ce que c'est quelque chose qui t'accompagne dans ta préparation comme comédienne?
0: Oui, bien, complètement. Puis, à un moment donné, bien là, je pense que je suis à un stade dans ma vie où je me dis, j'ai toujours le trac. J'ai le trac en venant ici, j'ai le trac au théâtre, j'ai le trac quand j'ai des nouveaux projets. Mais j'essaye de vraiment juste me connecter avec ma joie de faire le projet. Puis là, je me dis, je joue un Serge Boucher, pour moi, c'est un rêve faire ça. ça. Je suis avec des gens extraordinaires. Je porte un texte que j'adore, une pièce dont je suis fière. Fait que j'essaie de juste me dire,

0: on a bien travaillé. Pour moi, c'est juste de la joie. Puis rester focussé là-dessus plus que sur la spirale du doute. Puis de, même si ça, ça va toujours être un peu long, on est des humains, on est imparfaits. Puis il faut accepter de vivre avec cette imperfection-là aussi. Ça fait partie de la vie. Mais comme disait Novak, pourtant, c'est pas mon joueur préféré hein, de tennis, vraiment pas.
1: Mais c'est pas de ta faute, c'est lui qui l'a dit.
0: Mais c'est lui qui l'a dit. Fait que je lui donne à lui les honneurs.
1: Oui, il faut lui rendre ce qu'il a dit. Mais j'ai l'impression que c'est quelque chose donc, que tu incarnes véritablement. Émilie Bibeau, on t'a envoyé notre questionnaire culturel auquel tu avais déjà répondu en 2023. Tu as rajouté quelques réponses, mais tu as refusé de répondre à la question. Une chose qui t'énerve, que tu n'aimes pas du tout.
2: Ouais.
1: Tu n'aimes pas la chicane? Émilie Bibeau?
0: J'aime pas la haine. Mm-hmm. Parce que j'aime la chicane, c'est une chicane constructive. Okay. Moi, j'ai vraiment pas peur de dire ce que je pense. Vraiment, j'ai envie d'entendre le point de vue des autres. Mm-hmm. Moi, je viens d'une famille italienne, ça parle, ça dit les affaires. J'aime beaucoup les gens francs, j'aime l'honnêteté. J'ai pas peur, je suis pas fragile à ce niveau-là. Mais la haine me dérange énormément. Et je trouve qu'en ce moment, je peux dire quelque chose qui, moi, va me sembler anodin, rigolo, et me taper des messages de haine inutiles pendant des semaines. Ce qui fait que malheureusement, c'est une question à laquelle je réponds plus. J'ai vu Julie Le Breton recevoir de la haine pendant des semaines.
1: Parce que Julie Le Breton avait dit qu'elle n'aimait pas Céline Dion, ce qui me semble quand même une opinion partagée par certaines personnes. Et là, on rigolait un peu de ça. Et à sa grande surprise, elle s'est retrouvée à recevoir une haine, effectivement.
0: Oui, assez lourde, puis inutile.
1: Oui.
0: Inutile. Fait qu'on dirait que je me prononce plus là-dessus, malheureusement. Peut-être qu'un jour, espérons-le, reviendrons-nous dans une époque où je peux, de façon légère, dire ça. Mais ça me fera plaisir après l'émission, à la régie, de répondre à la question.
1: Écrivez-nous si vous savez ce que Émilie Bibeau déteste. On va rester donc sur les œuvres qui te font vibrer, les livres de Sylvie Laliberté. Tu dis que pour toi, ça, ce sont des moments culturels magiques. Oui. Il y a l'autrice Christina Gauthier-Landry aussi qui nous avait parlé de l'écriture de Sylvie Laliberté. Elle, ça lui donnait envie d'écrire. Est-ce que ça te donne cet effet-là, toi?
0: Je suis tellement d'accord. Puis elle travaille en art visuel aussi, Sylvie Laliberté. Je trouve que ça nourrit beaucoup son écriture. Puis c'est une façon de penser. Tu sais, la phrase qui me vient toujours, c'est qu'elle dit « Je ne tiens qu'à un fil, mais c'est un très bon fil.
1: Ouais. »
0: Il y a une simplicité, mais une grande beauté, une efficacité là-dedans. Un peu comme Jacques Prévert. Tu sais, comme, tu fais, mon Dieu, c'est pas si compliqué, mais c'est tellement magnifique. Puis moi, ça, je suis toujours fascinée par ça. Tu sais, c'est Colette qui disait qu'il faut, avec les mots de tout le monde, écrire comme personne. Et puis, ça m'est toujours resté en tête. Puis je trouve que Sylvie Laliberté, elle touche vraiment à ça. Puis ses livres sont des super beaux objets aussi. Puis encore une fois, beaucoup de compréhension de l'autre, de tendresse, d'empathie dans ce qu'elle écrit, fait que ça me touche.
1: Toi, t'es une collectionneuse de citations. T'as des carnets, tu ramasses, là.
0: Moi, je trouve que les gens parlent mieux que moi, fait que j'aime mieux les citer. Je suis pas niaiseuse.
1: T'as des carnets remplis de Novak.
0: Non, mais je trouve que, tu sais, avec Cœur Vintage, c'est ça que j'avais essayé de faire. Je trouve que tout est bon à prendre. Une chanson qu'on entend à la radio, Carl Bessette, tantôt, un livre, un magazine où Novak Djokovic a dit quelque chose, de la poésie, une soirée de temps. Parce que souvent, on pense que la littérature, les grandes phrases viennent de choses inaccessibles, de grands livres qu'on ne serait pas capable de lire. Mais les mots touchants, les mots qui nous vont droit au cœur, qui nous aident à vivre, parce que je crois foncièrement à ça, se trouvent un peu partout. Et il suffit d'être vraiment juste à l'écoute et ouvert à ça. Parce que moi, j'en entends tous les jours des gens qui me nourrissent, des choses. Pis...
1: Et prendre le temps de les écrire. En fait, c'est souvent ça l'erreur qu'on fait, c'est penser qu'on va s'en rappeler. Puis on s'en rappelle pas.
3: Comme les rêves.
1: Comme les rêves,
0: Mais j'aime les écrire parce qu'après, je les relis puis ça me fait du bien.
1: Émilie Bibeau, tu restes avec nous parce que j'ai évoqué Inspiré, Expiré. On va parler donc de cette série parce que tu es en nomination aux Gémeaux pour ton rôle d'Étincelle. Je veux qu'on découvre Étincelle ensemble. Mais je rappelle que 24 pauses, donc ce texte de Serge Boucher s'est présenté chez Duceppe à partir du 2 septembre jusqu'au 3 octobre.
0: Ah oui, venez nous voir, ça va être exceptionnel.
1: Et on reparle donc dans un instant avec Émilie Bibeau. Hélène Mercier et Mathis Verhoeven restent avec nous. Et pour l'instant, on va aller écouter un choix de notre programmatrice invitée cette semaine, l'unique Jenny Salgado.

0: Mama, c'est Par hasard qui chante dans la programmation musicale de Jenny Salgado qui m'a laissé la note suivante. Je voulais lire au complet parce que ça mérite d'être lu. Elle dit de Par hasard, sa voix grave, sa dégaine aérée, les codes du rap dans le corps et l'Algérie dans le sang, la nonchalance de la détermination harmonisée par le dévouement du cœur. Par hasard, je la crois. Fais ton truc, ma fille, et reviens à ta destinée. Rien de moins. Ouais.
1: Bonjour, bienvenue à Éteins ton ciel puis écoute Étincelle, le podcast de l'éveil féminin. Mais si vous nous écoutez sur votre ciel, éteignez-le pas, là, parce que sinon, vous pouvez pas nous écouter. Le titre, c'est un peu une petite farce ou une erreur. Alors, bienvenue. Étincelle, c'est moi, conférencière et coach en recherche de lumière. Comme vous le savez, habituellement, je reçois d'habitude des femmes, mes belles étoiles. Mais aujourd'hui, je fais exceptionnellement exception. Je reçois un homme exceptionnel. Je suis vraiment chanceuse de remplir ma vie de lumière.
2: D'argent aussi.
1: Oh, oh, oh, oh, oh! Qui parle? Qui parle? Qui parle? Ah, il parle, je l'ai même pas présenté, tu sais.
0: Alors, c'est un extrait de la saison 2 de la série Inspirée, Expirée, écrite par Sonia Cordeau, qu'on peut trouver sur Crave. Je vous invite fortement à aller l'écouter, c'est pas déjà fait. Émilie Bibeau, donc, on t'entendait dans cette émission, tu incarnes Étincelle.
3: Oui.
0: Parle-moi de ce personnage.
3: Ah, mais ça, c'est seulement arrivé. Tu sais, les acteurs disent ça, là, puis ça a toujours l'air cliché, là, c'était un cadeau. Puis, mais c'est tellement ça. Je sais pas comment le dire autrement. J'étais tellement contente. Sonia Cordeau, je l'admire beaucoup. Je la trouve brillante, drôle. Je trouve qu'elle traite de sujets de façon très subtile, puis en même temps, avec son humour bien à elle. Puis avec le réalisateur Jean-François Chagnon aussi, avec qui j'ai beaucoup travaillé, puis que j'aime beaucoup aussi. Ils me l'ont offert, le rôle. Fait que ça, c'est rare là, que ça arrive. Et puis, y avait un grand, grand plaisir à jouer quelque chose qui est ben, si loin de moi.
0: Oui.
3: J'ose l'espérer. Puis il y avait tout un travail aussi avec l'équipe de costumes, coiffure, maquillage. Là. On peut pas voir ça à la radio, mais c'était très, très élaboré. Puis c'est vraiment un personnage qu'on a construit en équipe. Et puis.
0: Donc, on s'intéresse vraiment aux failles là, de l'industrie du bien-être.
3: Exactement.
0: On est évidemment dans la caricature et l'extrait, mais ces gens-là font beaucoup d'argent, là. Ont un succès. J'imagine que tu as dû aller regarder un peu ce qui se fait, là.
3: Ah oui, bien, je suis rentrée dans le long tunnel là, du bien-être, mais de l'industrie du bien-être.
0: Ouais,
3: je veux pas tout mettre, là, dans, c'est toujours dangereux de mettre tout dans le même paquet parce que je pense qu'il y a des gens honnêtes là-dedans, tout ça, mais c'est sûr que, évidemment, comme dans tout, il y a énormément de gens qui profitent de la fragilité des gens, de leurs doutes. On en revient toujours à ça. Et puis, bon, évidemment que le personnage des Étincelle et son chum étaient bien malhonnêtes, mais cela dit, c'est comme tous les méchants, si le fun à jouer.
0: Oui, hein? Simon Gouache, donc, qu'on n'avait jamais vu dans un rôle, qui s'est retrouvé donc à être ton partenaire de jeu. Comment ça s'est passé? Parce que c'est la première fois là, donc, qu'il était sur un plateau télé. Moi, je l'ai trouvé super bon,
3: mais il est excellent.
0: Je ne sais pas si c'était la dernière prise là, de... Est-ce que sur comment ça s'est passé lors de l'enregistrement?
3: Ah ben super bien. Lui, il avait passé une audition. Moi, j'étais là, je lui donnais la réplique. Puis c'était un rôle qu'il avait vraiment envie de faire aussi. Puis il trouvait que ça

0: lui correspondait bien dans l'énergie, mais dans vraiment, le style d'humour qu'il a envie de faire. Puis sur le plateau, non, il était incroyable, très préparé. Puis il était vraiment très très humble aussi, tu sais. Puis nous demandait des conseils. Puis non, je l'ai adoré, ça s'est vraiment bien passé.
1: Et donc tu te retrouves avec une nomination aux Gémeaux.
0: Oui, je suis vraiment contente.
1: Oui. Donc catégorie meilleur rôle de soutien, comédie et comédie dramatique, ce qui fait que c'est une drôle de catégorie. On
0: oui,
1: se retrouve avec
0: des beaucoup
1: gens.
0: De beaucoup.
1: Je pense qu'il y a Sarah Jeanne qui est dans Bellefleur.
0: Ouais.
1: C'est-à-dire qu'on est dans le même...
0: Oui, c'est pas la même chose du tout, mais
1: c'est
0: bon...
1: C'est le même spectre.
0: J'imagine qu'à un moment donné, on peut pas donner 12 084 Gémeaux.
1: Exact.
0: Puis faut un petit peu rassembler les catégories.
1: C'est quoi ton rapport à ce genre de cérémonie-là? Tu t'en vas là dans quel esprit?
0: Ben, une nomination, c'est toujours, ça fait toujours plaisir. Hein? T'sais, on va pas faire semblant. C'est le fun, c'est festif. Puis en même temps, il faut le prendre pour ce que c'est aussi. Là, t'sais, même j'ai des amis qui ont déjà gagné des Gémeaux puis disaient, ben, tu le prends, c'est une tape dans le dos. Puis après, bon,
1: tu peux pas surfer là-dessus pendant des semaines. Non,
0: non plus, surtout au Québec. Je pense pas que ça a des impacts si grands, sauf qu'en même temps, ça fait quand même un moment où on a une grande fête, où on peut voir des gens avec qui on a retravaillé. Ça, c'est comme un gros party de bureau annuel, entre guillemets. Puis ça, je crois beaucoup à se rassembler, à se féliciter. Puis tu sais, les temps sont durs. Mmh. Puis faisons circuler le positif.
1: Tu es aussi de la 4e saison de Temps de chien, donc cette série écrite par François Bellefeuille, tournée aux îles de la Madeleine. Donc la 4e saison, ça s'en vient là, bientôt.
0: Oui, cet automne.
1: À la télé ou sur Tout.tv TV là, dans l'ordre, je me rappelle jamais. Mais non, je pense que dès les mercredis, c'est ça, sur ICI Télé. Donc t'es beaucoup dans la comédie en ce moment. Oui, il y a Serge Boucher, mais à la télé, au petit écran, on fait appel à toi pour le côté comique, ton clown là.
0: Oui.
1: Il te vient d'où? Est-ce que tu avais l'impression quand tu étudiais que tu allais être appelé à être dans le comique?
0: Oui, quand même, parce qu'au conservatoire, déjà, j'ai fait beaucoup de comédie. C'est quelque chose qui m'a toujours plu. J'adore le. Parce que des fois, on pense à tort que c'est plus facile de faire la comédie, alors que c'est plus difficile de trouver les mécaniques, les bons timings. Ça tient à rien, que ça soit. Mais moi, j'adore le défi de la comédie. Puis je trouve que la récompense est immédiate aussi. Puis je trouve ça très jouissif de comprendre et chercher à ce que ce soit le plus efficace possible. C'est toujours quelque chose que j'ai aimé. Puis je trouve que la comédie aussi est un bon... Parce que même dans 24 pauses, somme toute très drôle.
1: Oui.
0: Puis aussi de nous montrer les travers de personnages, ça nous renvoie au nôtre. Puis ça marche en drame, mais ça marche aussi en comédie, cette loi-là. Puis aussi, il y a une mécanique qui me fascine, puis il y a beaucoup d'acteurs comiques que j'admire vraiment. Là,
1: qui sont tes comiques?
0: Ben, il y a eu longtemps Guylaine, que j'admirais beaucoup pour sa maîtrise de absolument tous les genres. Tu sais, comme par exemple, l'actrice de Fleabag, Phoebe...
2: Walter Bridge.
0: Merci beaucoup. elle, j'adore sa façon de jouer, son côté... C'est sûr qu'elle a un petit côté Brit, mais tu sais, le petit côté cynique, ce côté pince sans rire, cette espèce d'humour-là, ça, c'est un humour que j'admire beaucoup. Je trouve que c'est une parfaite maîtrise...
1: Donc, ça fait partie des gens qui t'inspirent en comédie. Ta grande amie Anne-Marie Cadieux aussi a un bon potentiel comique, je trouve.
0: Oui, vraiment. Ben, Anne-Marie aussi est bonne dans tout.
1: Oui.
0: Puis c'est ça, moi, je l'ai connue enfant, fait que mon attachement est immense à Anne-Marie. Puis je disais, on se parle aux deux jours, là, toute l'année, là, tu sais, fait que je suis très proche d'elle. Mais Anne-Marie, je pense que ce qui fait l'actrice qu'elle est aussi, c'est que. Elle a un regard très raffiné sur les choses, mais dans le sens d'une grande délicatesse. À chaque fois qu'elle me parle de choses qu'elle a observées humainement parlant, je trouve ça toujours très, très, très, très juste, puis très parlant. Puis des fois, je note là, des choses qu'elle me dit tellement je trouve ça intelligent. C'est quelqu'un que je trouve très brillant, puis aussi elle a une grande culture très large de toutes sortes de choses. Fait que,
1: et j'imagine qu'elle va aller te voir jouer.
0: Oui, c'est sûr.
1: Est-ce que ça t'ajoute une pression quand, par exemple, quelqu'un dont t'admires l'acuité, comme Anne-Marie, est dans la salle?
0: Non, ça m'ajoute pas de pression. Ça m'ajoute honnêtement une envie de le faire, d'avoir hâte d'avoir son avis. Mais les gens que j'aime, très proches de moi, je ne ressens pas de pression quand ils sont là. C'est le contraire que ça me fait. Je ressens comme une petite bulle où je peux vraiment être...
1: portée là, par eux.
0: Oui, exactement.
1: Émilie Bibeau, donc on invite les gens à rattraper, inspirer, expirer. Ça, c'est sur Crave que vous allez trouver. Allez découvrir cette étincelle. 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Tu restes avec nous?
0: Oui, avec plaisir.
1: Parce que dans un instant, nos liseux vont nous livrer leur verdict sur ce livre intitulé Théo. Mais juste avant, Jenny Salgado nous propose cette chanson de son frère. Elle dit « Parce que tout ce que le rap sait faire de mieux, à son mieux, c'est Imposs. »

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2: Aux liseuses cette semaine, un roman qui propose une fable sur la gentillesse ordinaire, écrit par un Américain de 70 ans, ex-avocat, qui s'est d'abord auto-publié et qui connaît en ce moment un succès mondial. C'est évidemment un roman qui nous a intrigués et c'est le mandat qu'on a offert à notre duo de liseux. C'est un segment, je vous rappelle, qui nous permet de nous pencher sur des livres attendus, sur des sujets qui nous intriguent en bénéficiant de l'expérience de lecture de deux personnes. Et cette semaine, pour ce roman phénomène qui s'intitule Théo, de l'auteur Alan Lévy. Ce sont l'auteur et comédien Mathis Savard-Verhoeven et la journaliste à ICI Première, Hélène Mercier, qui ont accepté le mandat. Bonjour à vous deux.
3: Bonjour.
4: Bonjour.
2: Mathis, on t'avait reçu en mars dernier pour parler de ton premier roman, paru à la Peuplade, d'une certaine tristesse. Et là, c'est ton premier passage au liseux.
4: Oui.
2: Ça venait avec une petite nervosité.
4: Ben oui, c'est sûr. C'est la première fois que je parle comme ça d'un livre, du livre de quelqu'un d'autre.
2: Oui, et un autre primo-romancier en plus. Donc là,
4: ouais, c'est ça, hein, c'est son premier.
2: C'est son premier roman.
4: Il a écrit
2: des récits, mais là, c'est la première fois qu'il se commet à la fiction. Donc, on comprend que tu as une petite tendresse, là. Tu veux pas.
4: Je veux pas le heurter. Puis de toute façon, j'ai quand même aimé ça.
2: Oui.
4: Ça va être
2: c'est la bonne nouvelle pour toi.
4: Oui.
2: Parce que c'est ça ta crainte. Hélène, re-bienvenue.
5: Merci.
2: Habituée de ce segment des liseux, lectrice efficace. Toi, t'as pas peur des défis. On t'a proposé cette lecture-là le mercredi. Le dimanche, c'était déjà réglé. Et on parle quand même de 450 pages. Hélène,
5: oui.
2: On se souvient aussi des Grues volent vers le sud. Ce roman que t'avais lu en 24 heures. Et d'ailleurs, cet été, il y a plusieurs personnes qui ont lu ça. Là.
5: Moi, j'ai lu 24 heures. J'ai pleuré 3 heures. Ça a été ça, les Grues. Vraiment pleuré comme j'ai rarement pleuré devant un film, devant une série. C'est un roman et je vais y retourner, mais pas tout de suite.
2: Ouais. Alors, grand succès paru à la Peuplade. Donc, Hélène, on va peut-être commencer avec une mise en bouche. L'histoire du livre en soi. Donc, ce Alan Lévy, il l'a écrit en 3 ans. Je le disais, c'est une autopublication. Mais comment est-ce que ça s'est rendu jusqu'à la liste des best-sellers du New York Times?
5: Donc, c'est grâce aux bouches à oreilles. Alan nous dit qu'il n'a jamais été bon dans l'autopromotion. C'est vraiment pas sa force parce que ça a été un auteur, compositeur, interprète. Il a fait ça à temps plein pendant des années. Il dit, c'est vraiment pas ma force me vendre. Mais avec l'aide de sa nièce, Erin, ils se sont dit, on va aller sur Facebook. On va contacter des clubs de lecture. Il vient du sud des États-Unis en leur disant, hey, mon oncle a écrit un livre. Si ça vous intéresse, vous pourriez comme ça le lire. Et Alan pourrait aller vous voir, assister aux discussions si c'est pas trop loin d'où il habite. Donc, ça a commencé tout petit, comme ça, vraiment en contact une personne à la fois. Et puis, tranquillement, les gens ont été bouleversés. Je l'ai entendu, il a été reçu par Oprah le mois passé, heure de balado.
2: Ça, c'est la fin du bouche-à-oreille.
5: Oui, ça, c'est la fin du bouche-à-oreille.
4: Ça arrête avant des livres.
5: Mais des gens appelaient, des gens témoignaient plutôt pendant le balado et ils pleuraient encore, disant comment ça avait bouleversé, changé leur façon de voir le monde. Ils ont pris une trajectoire différente dans leur vie après avoir lu Théo. Donc, je pense que ce bouche-à-oreille-là a été très efficace. Il dit, au début, j'en vendais comme 1000 par mois, après 2000. 3000, 4000. Puis là, c'était exponentiel, finalement, pour se rendre palmarès numéro 1, je pense, des meilleurs vendeurs du New York Times. Après ça, parce que c'était auto-édité. Ensuite...
2: Une maison d'édition flairée.
5: A sauté là-dessus.
2: Et Mathis, tu dis que tu as l'impression que ce qu'il a fait, c'est qu'il a écrit le livre qu'il a toujours voulu lire. Et tu sens ça, qu'il n'y a pas une espèce d'ambition de se regarder écrire là, quand tu as lu ça. Là.
4: Non, exact. Ben, je l'ai senti. Puis après, je l'ai lu aussi dans une entrevue. Lui-même disait qu'il a écrit ce livre-là avec aucune ambition de le publier. Il l'a écrit pour le pur plaisir d'écrire. Tu sais, c'est un homme de 70 ans passé quand même.
2: On peut le croire là, qu'il ne pensait pas là, devenir best-seller.
4: Exactement. Puis il a terminé d'écrire le livre. Il l'a mis dans un tiroir. Puis c'est ses amis après qui l'ont questionné sur... Ses amis étaient au courant qu'il était en train d'écrire un livre, puis ils lui ont demandé où il en était, puis il a dit ah, c'est fini, c'est une histoire du passé. Puis il a dit ok, mais où est ce livre? Est-ce qu'on peut le lire? Fait qu'il l'a repassé, puis c'est grâce à ses amis qui ont fait quand même. Mais je pense que ça a quand même de la valeur. Qu'il s'est dit ok, parfait, essayons quelque chose. Puis je trouve que ça se sent dans l'écriture, cette absence d'ambition. Cette absence du désir d'être validé, reconnu, qui est peut-être, sans généraliser, le propre d'un homme d'âge vénérable, dans le sens qu'il n'a plus rien à prouver, il a vécu une vie bonne, il est heureux.
2: Et il se fait plaisir, il écrit ce qu'il avait envie d'écrire. Mathis, est-ce que tu peux nous présenter donc ce Théo? Qui est-il, le personnage principal qu'on trouve dans ce livre-là?
4: Ben, alors, Théo, c'est un homme octogénaire qui approche les 90 ans. Il est énigmatique, c'est le moins qu'on puisse dire. Et il débarque un beau matin de printemps dans la ville de Golden, ville fictive des États-Unis, qu'on pourrait croire inspirée de la ville d'Hamilton en Géorgie, puisque c'est de là que, c'est là que Alan Levy réside. Et à la fin du livre, il y a même un petit lien pour aller voir une photo du banc de parc qui a inspiré le banc de l'histoire. En tout cas, ça, j'aime bien ces petites affaires-là.
3: Petit pèlerinage.
4: Oui, exactement. Donc lui, il débarque un beau matin de printemps dans cette ville fictive, mais pas tant fictive, dans ce pays pas fictif du tout non plus, qui est les États-Unis. Quoique. Et puis...
3: Complété.
4: Qu'est-ce que la fiction? Et puis on apprend assez vite qu'il est portugais, ce qui est aussi un habile tour de passe-passe d'Alan Levy. C'est un peu plus facile, je crois, de s'attacher à un personnage portugais qu'un personnage américain de nos jours. Autre commentaire. Et puis, on apprendra aussi quelque part au tiers du livre qu'il a vécu un drame inimaginable.
3: D'accord, pour l'attention narrative.
4: Voilà. Et jusqu'à ce que tout nous soit révélé à la toute fin du livre, dans les dernières pages du livre. Donc, on attend cette révélation. Puis, un beau jour, il rentre dans un café, dans le café du coin, le café Calice. Très important de prononcer.
3: Oui, c'est le moment où on est à l'audio, mais c'est comme ça. Probablement qu'en anglais, ça ne sonnait pas de la même façon. Mais...
4: Ouais. Non, oui, effectivement. Ouais, en anglais, ce serait Calice. Je sais pas. Bon,
3: le café Calice, on y va.
4: Et il tombe sur une série de 92 portraits d'un certain H.R. Gleason, et il est saisi par la beauté de ces portraits, par la profondeur qui émane de chacun de ces visages. Et il est surpris qu'en fait, personne ne les achète. Puis il se donne la mission en fait d'acheter chacun de ces 92 portraits et de les rendre aux visages...
3: Qui ont été peints.
4: Donc ce sont ils sont issus.
3: Donc, ce sont des portraits de gens qui existent. Donc, il va aller à la rencontre de ces gens-là.
4: Exactement.
3: Pour leur remettre...
4: Donc, ça amorce une série de rencontres avec ces 92 personnes. On a peur au début, on se dit, est-ce que le livre, ça va juste être comme l'enchaînement de ces 92 rencontres?
3: Heureusement pas.
4: Non. Il tombe
3: heureusement
4: pas dans ce piège.
3: Mais j'entends donc, tu as eu peur un peu dans les premières pages que ce ne soit que ça. Il y a un peu plus, mais donc on est vraiment, de ce que j'entends, dans... C'est la thématique un peu à la Amélie Poulain, là, aller à la rencontre de l'autre, ce qui n'est pas nécessairement le discours qu'on entend beaucoup aux États-Unis en ce moment.
5: Non, et ça devient la mission de vie de Théo, donc de remettre ses portraits. Et puis, il a ce talent, c'est son super pouvoir à Théo. Les gens se confient à lui. Alors, quand il les rencontre sur le banc de parc, ils vont leur révéler leur plus grand secret. Il écoute attentivement, il ne juge pas. Parmi les gens à qui il remet les portraits, il y a Hélène, qui est une personne en situation d'itinérance, qui se promène dans la ville avec son vélo, très érudite, mais on ne le sait pas si on se fie à ses crises. Ouais. Donc, il va vraiment au-delà des premières apparences. Et c'est vrai que moi, je me réjouis qu'un roman qui tourne autour d'un étranger qui débarque dans une communauté qui la transforme par sa bonté, par sa générosité, parce qu'il transforme Golden Théo, que ce livre-là aux États-Unis en ce moment soit vendu à des millions d'exemplaires, je trouve qu'il y a quelque chose d'extraordinaire là-dedans. Après, moi, j'ai trouvé que les personnages étaient un peu trop unidimensionnels. Théo, il n'est que bonté. C'est extraordinaire de bonté, et Alan Levy dit que c'est l'homme qu'il veut être. Théo, c'est son modèle. Théo, c'est un vieil homme qui donne envie de vieillir. Il s'arrête toujours au sol pour ramasser les déchets. Il observe les fleurs avec une loupe. Il parle aux oiseaux. C'est un amoureux de la nature.
3: Est-ce qu'il t'a énervé, Hélène?
5: En fait, il y a un côté religieux. Moi, je dirais que c'est un roman chrétien. Il y a un côté religieux qui m'a un peu énervée, parce que quand il rencontre les gens sur le banc de parc, il leur fait des compliments. C'est quelqu'un qui voit le beau en tout le monde. Et il leur dit toujours la même chose. Vous êtes capables de sainteté. Et pour lui, c'est le compliment ultime. Puis je me suis beaucoup questionnée à savoir qu'est-ce que ça veut dire, être capable de sainteté. Est-ce que moi, je vise ça? Le café s'appelle le Calice. Il y a beaucoup d'éléments religieux. Est-ce que c'est parce que je ne suis pas une personne religieuse? Parce qu'il s'en défend en entrevue, Alan Levy. Il dit, c'est pour tout le monde. Je veux pas que ce soit un livre que seulement les chrétiens, les croyants vont lire. Mais il y a cet aspect-là de...
3: Tu parles peut-être du succès aussi qu'il a aux États-Unis.
5: Peut-être. C'est comme si pour vivre une vie bonne, il faut avoir la foi. Des fois, je sentais ça en filigrane, puis ça m'a un petit peu dérangée, cet aspect-là.
3: Je reviens vers Matisse Verhoeven, parce que tu sais qu'au départ, toi aussi, il y a un moment où tu te dis « Oh, je ne suis pas sûre si je vais aimer cette lecture. » Puis finalement, il y a quelque chose qui t'a porté. Qu'est-ce que c'est exactement? Qu'est-ce qui est venu, toi, te charmer dans cette Théo?
4: Ben, d'abord, c'est que c'est très agréable. Ça se lit très facilement. Je veux dire, c'est... comme je disais un peu à Hélène avant d'entrer en onde, c'est une écriture parfaite. Ce qui peut être un défaut comme une qualité, je sais pas, j'imagine qu'une retraite de silence, ça doit faire un peu cet effet-là. C'est à la fois. Ça transforme, oui. Puis en même temps, ça gosse un peu. C'est un peu, ce livre est à l'image d'une retraite de silence. Je me suis demandé même aussi si l'intelligence artificielle ne pourrait pas écrire comme ça. Sincèrement, avec l'avènement de l'intelligence artificielle, je pense que nous aurons soif d'imperfection. Et ce livre est lisse, sans débordement.
5: Je me suis posé la même question que Mathis en lisant ça. Certaines descriptions aussi, je trouvais qu'ils revenaient beaucoup là, d'un chapitre à l'autre. C'est drôle, c'est une question aussi que je me suis posée.
4: Après, est-ce que c'est la traduction peut-être aussi qui donne cet aspect lisse? Des fois, c'est traduit en France. On a un peu l'impression parfois d'un mauvais film.

0: doublé. Ouais. Mais heureusement, c'est un livre.
1: Mais Mathis, tu disais que tu t'es surpris, en fait, au fil de ta lecture, à écouter encore un peu plus les gens autour de toi. Je pense que tu écoutais les gens auparavant aussi, là, mais quoi, ça. Théo a un peu déteint sur toi.
0: Oui, 100%. Puis je me suis vraiment surpris à écouter mieux, dans le sens que, comme effectivement, c'est quelque chose que je pense que je faisais déjà, mais je sais pas, parfois par fatigue, par gêne, par peur de déranger, d'être intrusif. On n'ose pas poser des questions, entrer dans des conversations un peu plus profondes, poser cette fameuse question supplémentaire qui fait que le cœur s'ouvre, se déballe, ce que fait Théo admirablement.
1: Et t'as des amis autour de toi aussi qui incarnent ça. Ça te fait penser à des gens
0: Oui, mon ami Antoine, pour le nommer, mon ami Clara, je pense que c'est des gens qui réussissent à faire rejaillir la beauté de chaque personne qu'ils rencontrent. Puis cette beauté existe en chacun de nous. Puis ça, c'est effectivement l'aspect un peu chrétien de la chose. Mais je me dis, si les valeurs chrétiennes étaient vraiment
1: respectées,
0: dans le sens peut-être qu'on aurait moins de résistance par rapport à la religion de nos jours.
2: Ouais, voilà. Non, mais moi ça me fait du bien aussi de. Je dis qu'il y a un aspect religieux qui m'a un peu agacée, mais après la religion c'est aussi la justice sociale. La religion de l'Évangile c'est l'écologie, c'est la justice sociale, c'est aime ton prochain. Et Théo il aime son prochain. Donc je trouve que beaucoup on est dans le conservatisme de droite en ce moment quand on parle de religion. Donc ça fait du bien aussi d'entendre parler de religion, mais avec un message beaucoup plus progressiste, beaucoup plus d'ouverture à l'autre. Et il nous dit, Théo, de regarder les visages, de regarder les yeux beaucoup. Puis moi, c'est quelque chose qui me gêne dans la vie en général. J'ai l'impression de fixer les gens. Mais ça, j'ai commencé un peu plus à essayer dans le métro de regarder les visages des gens autour de moi. Donc, il y a quand même cet aspect-là qui reste chez moi.
0: Tu as été transformée aussi par ça.
3: Complètement.
4: Mais dans les 92 portraits, est-ce qu'il y en a un personnage qui vous a happé ou marqué ou pas tant? C'est plus Théo qu'on suit?
0: C'est plus Théo qu'on suit. C'est vrai qu'on rencontre quelques-unes de ces 92 personnes à travers Théo. Mais là, je suis d'accord avec Hélène. C'est vrai que tous les personnages se ressemblent un peu. On n'a pas l'impression.
2: Il développe des relations un peu plus profondes avec certains d'entre eux. Puis c'est un homme très, très riche. On ne sait pas pourquoi, mais il a beaucoup d'argent. Puis il s'en sert pour, payer des frais médicaux à quelqu'un qui en a besoin.
1: Il est parfait, ce Théo.
2: Il est parfait.
1: Donc, je rappelle le titre de ce roman, Théo. C'est de Alain Lévy. On comprend que pour Hélène, ça n'a pas été la rencontre avec le roman, mais ça a été une rencontre avec l'auteur. Et même, tu nous recommandes d'aller écouter sa musique. Tu nous as choisi un extrait de la chanson Made to Fly. On va l'écouter comment ça sonne.
2: Oui.

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1: C'est magnifique,
2: c'est
1: ça.
2: Beau.
1: Alan. Oui, c'est ouais, ça. C'est alors, vrai. Alan Lévy, le chanteur ou l'auteur. Vous choisissez votre camp. Le livre, donc, est déjà disponible en librairie. Hélène, on va te retrouver dès ce samedi parmi les collaborateurs de l'émission Ça promet d'Annie Desrochers.
2: À la revue des médias, je serai dans la gang à Annie cette année.
1: Qu'est-ce qui fait que tu as accepté?
2: Annie Desrochers.
1: Oui.
2: Très bonne raison. Aussi, on me disait, on a envie que tu te plonges dans des longs formats. Oui. Ça me plaît aussi beaucoup de raconter des bonnes histoires que les autres ont écrites.
1: Merci beaucoup, Hélène. Merci. Merci, Mathis Verhoeven. Je rappelle ton roman, Une certaine tristesse parue à la Peuplade.
2: C'est toujours
1: excellent. Oui, hein, c'est très bon.
2: Oui,
1: alors,
2: très bon.
1: Allez chercher ça. C'est en librairie. Merci aussi de m'avoir fait découvrir Pierre Bertrand.
3: Ça fait plaisir. On se voit mercredi.
1: Ben oui, c'est ça. Rendez-vous mercredi pour cette entrevue-là. Et Émilie Bibeau, on invite les gens à aller chez Duceppe
2: oui,
1: te voir.
2: Oui, venez nous voir. Manquez pas ça.
1: 24 pour de Serge Boucher. Moi, je vous donne rendez-vous demain dès 13h30. On va recevoir, entre autres, Véronique Dicker. À demain.
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0: ici Rebecca Kwan. Voici les informations. Il reste peu de temps au Canada pour éviter l'imposition de nouveaux droits de douane américains. Ottawa espère toujours s'entendre avec les États-Unis. Et en point de presse, le premier ministre Mark Carney a assuré que son gouvernement a des options si aucun accord n'est conclu et que des tarifs supplémentaires entrent en vigueur mercredi. Mark Carney s'est par ailleurs entretenu au téléphone avec le président américain au sujet des négociations commerciales en cours. Julianne Lapointe.
1: C'est le sprint final. Les derniers efforts à déployer pour le ministre du Commerce, Dominique Leblanc, à la fin d'un marathon d'une trentaine de jours.
2: Mais notre travail continue, on va continuer à faire notre travail.
1: Aucun signe d'entente à sa sortie d'une rencontre de près de 2 heures avec des représentants américains, la plus longue depuis les nouvelles menaces en juillet.
3: C'est pas le moment d'avoir une négociation en public.
1: À Terre-Neuve, le premier ministre Mark Carney tente de se faire rassurant sans dévoiler son jeu.
3: Nous sommes en train de négocier d'une position de force.
1: L'opposition maintient que ce n'est pas le moment de plier. Le chef du Bloc québécois, Yves-François Blanchet.
4: Les concessions et les compromis qui sont faits ou envisagés par le premier ministre Carney, c'est le Québec qui paie. On arrête ça maintenant. Ce n'est pas la bonne approche.
1: Pendant que le temps file, des travailleurs et entreprises retiennent leur souffle.
5: Les tarifs de 50 %, là, personne n'est capable d'absorber ça.
1: La présidente directrice générale de la Fédération des chambres de commerce du Québec, Véronique Proulx.
5: Pour les petites et moyennes entreprises, on parle d'un impact financier de 6 millions en moyenne pour entreprise. Et pour nos grands exportateurs, ça tourne autour de 100 millions par entreprise.
1: Le premier ministre Carney assure que son gouvernement est prêt à toute éventualité.
3: J'ai des plans pour n'importe quelle situation.
1: Ici Julianne Lapointe, Radio-Canada, Ottawa.
0: La première ministre du Québec, Christine Fréchette, et son homologue de Terre-Neuve et Labrador, Tony Wakeham, ont dévoilé à Saint-Jean-de-Terre-Neuve les détails de l'entente sur l'immense projet hydroélectrique de Churchill Falls. Ils présentent cet accord cadre comme avantageux pour les deux provinces. Marie-Ève Dusablon en résume les grandes lignes.
6: We say this is a win-win-win agreement.
7: Une annonce gagnante pour tous, a déclaré d'entrée de jeu le premier ministre du Canada, Mark Carney, aussi présent à l'annonce au port de Saint-Jean-de-Terre-Neuve. Le gouvernement fédéral est intervenu comme facilitateur dans ce dossier. Près de 10 milliards de dollars de soutien au total seront donnés. Une aide déterminante, dit la première ministre du Québec, Christine Fréchette.
8: Si on a une entente quasi finale, c'est grâce aux efforts à la fois du Québec et de Terre-Neuve-Labrador et puis au coup d'accélérateur du fédéral.
7: Cette entente majeure prévoit plus de 50 milliards de dollars d'investissements provenant surtout de Québec. La valeur des revenus pour Terre-Neuve et Labrador est maintenant estimée à 49 milliards de dollars contre 36 dans le protocole de 2024. En modernisant le barrage Churchill, en créant celui de Gull Island avec un nouveau projet éolien, on dit pouvoir produire beaucoup plus d'électricité, ce qui aidera Terre-Neuve et Labrador pour des projets miniers, mais aussi pour le Québec afin de répondre à la demande croissante, jusqu'à 10 000 mégawatts au total. De son côté, le premier ministre Tony Wakeham est revenu sur sa promesse d'établir un référendum sur le projet.
9: I have made the decision that in place of a referendum, we will convene.
7: L'entente s'étend jusqu'en 2077 et devrait être conclue d'ici la fin 2026. Mais plusieurs questions demeurent en suspens. Qu'en pensera la Nation Inuit du Labrador et du Québec? Donneront-elles leur accord? Les prochaines élections du Québec en octobre pourraient elles aussi mettre en péril l'entente. Ici Marie-Ève Dusablon, Radio-Canada, Saint-Jean-de-Terre-Neuve.
0: En Colombie-Britannique, 10 jours après avoir dû quitter leur domicile en urgence, des résidents de Summerland dans l'Okanagan regagnent leur résidence. Mais tous n'ont pas cette chance. Les autorités s'affairent à contacter ceux et celles qui ont vu leur maison être détruite par un violent incendie de forêt. Le reportage de Benoît Ferradini.
10: Ce sont des thérapeutes spécialement embauchés qui appellent les unes après les autres les familles qui ont perdu leur maison. Le district de Summerland n'a pas encore fait de bilan des pertes, mais vient d'achever l'évaluation de tous les bâtiments du district. 5500 résidences avaient dû être évacuées les 7 et 8 août. Un peu plus de 20% des personnes qui avaient dû quitter ont pu revenir à la maison ce week-end. Les autres le feront dans les prochains jours, dans les quartiers où des résidences ont brûlé.
11: The next wave of people coming back. We'll see damage.
10: La prochaine vague de gens qui reviennent vont voir des dommages et on doit y faire attention, dit le maire Doug Holmes. On ne peut pas laisser les gens voir les dégâts avant que tous les propriétaires soient contactés. Un retour à la maison qui reste amer pour les résidents, comme Connie Denechuk, qui a retrouvé sa maison intacte.
12: It's sort of a bittersweet joy, because we know that our, you know, some of our other neighbors aren't home yet.
10: On sait que certains de nos voisins ne sont pas encore revenus, dit-elle, et on comprend cette attente dans l'anxiété quand on ne sait pas ce qu'on va retrouver. Pendant ce temps, des services spéciaux de récolte des ordures ont été organisés dès lundi pour collecter les aliments avariés. Des ordures qui sont envoyées à Penticton, puisque le dépotoir du district de Summerland, où il y a des déchets toxiques, brûle encore. Ici Benoît Ferradini, Radio-Canada, Vancouver.
0: En terminant sur la scène internationale, un représentant officiel israélien indique que l'État hébreu et les États-Unis se sont entendus pour que le désarmement du Hamas dans la bande de Gaza soit supervisé par un général américain. Cette annonce survient alors que l'émissaire américain Jared Kushner est en visite à Jérusalem pour tenter de sauver le plan de paix de Donald Trump. Jared Kushner a par ailleurs dit espérer que le désarmement du Hamas commence dans les 30 prochains jours. C'est ce qui conclut les informations à l'antenne de Radio-Canada.
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0: Bonsoir tout le monde, j'espère que vous allez bien. Très heureux de vous savoir là pour cette neuvième saison. C'est bien reposé avec un bassin, je vous dirais, un peu rabiboché, hein, que je vais reprendre l'antenne ce soir pour cette neuvième saison. Ça fait du bien de revenir dans cette vieille pantoufle déjà qui se nomme le Studio 41. Et s'il faut en croire vos courriels, vous avez été nombreuses, nombreux à nous écouter cet été. Je vous le dis tout de suite, c'est une saison où on va... consolider, on va le dire, ce qu'on a commencé l'an dernier avec notamment ces captations pour Ici Explora qui sont reprises sur tout.tv. Et je vous le dis tout de suite, on va en doubler les épisodes. La semaine dernière, l'année dernière, c'était 13 épisodes, donc on va en faire 26 cette année. Et donc, il va falloir se mettre sur notre 36. Hein? C'est plus du linge de studio qu'il va falloir mettre. Et d'ailleurs, j'en profite pour souligner la présence ici ce soir de Caroline Cormier. Bonsoir Caroline.
1: Bonsoir Mathieu.
0: Qui a déjà démontré sa capacité à jouer avec la chimie de ses cheveux, n'est-ce pas Caroline?
1: Oui, puis là en plus, je vais être dans un prochain épisode bientôt à Explora.
0: Oui, ben oui.
1: Et je vais littéralement parler de cheveux. C'est
0: oh,
1: méta,
0: mon Dieu,
1: Mathieu.
0: C'est très, très méta. Oui. Vous y aviez mis beaucoup de vavoum.
1: Effectivement.
0: C'était
1: et là, ça
0: d'un
1: va
0: grand
1: être
0: chic.
1: Au sujet du vavoum.
0: C'était d'un grand chic. Alors, on commence ça la semaine prochaine. Ça va être diffusé dès le 11 septembre. Ça, c'est les vendredis à 20h, comme d'habitude. Puis évidemment, on va mettre ça sur nos réseaux. Et tout ça, et soyez assurés qu'on va être très, très swell. On revient aussi avec Moteur en herbe. On veut s'habiller aussi pour être très sortable, pour aller vous voir dans vos écoles. Alors, si vous voulez nous voir dans vos écoles, écrivez-nous moteurderecherche@radio-canada.ca. Et évidemment, avec Moteur de recherche, ben, c'est la belle vieille radio de soirée qui va être là avec beaucoup, beaucoup, beaucoup de nouveaux émerveillements, des moments Eureka, sans oublier les bonnes vannes, toujours bien placées. Caroline est là pour
1: des extraits de François Pérusse.
0: Et voilà. Et donc, Caroline, bienvenue pour une nouvelle saison.
1: Merci
0: très
1: beaucoup,
0: heureux
1: Mathieu.
0: De vous savoir là.
1: Très contente de vous retrouver aujourd'hui.
0: Miroir, miroir, miroir. Aussi, quelqu'un qui est là depuis longtemps, c'est Guillaume Rivet, conjoint à Rouyn-Noranda. Bonsoir, Guillaume.
2: Bonsoir, Mathieu.
0: Très heureux que vous soyez là encore, Guillaume, grand canoteur devant l'Éternel qui a publié Pagayé récemment. Oui. Avez-vous pagayé cet été, Guillaume?
2: Et à la moitié de ce que j'aurais voulu, peut-être même le quart. Là, les jeunes enfants me tiennent assez occupés. Mais là, éventuellement, ils vont entrer dans le canot avec moi. Là, ça arrive de temps en temps.
0: Ça s'en vient.
2: Ça va être de plus en plus fréquent dans les années à venir.
0: On vous le souhaite, Guillaume. Aussi,

0: Quelqu'un qui est là depuis quelques années déjà. C'est à l'autre bout du Québec. On est dans la baie des Chaleurs. C'est Stéphanie Benz qu'on joint à Bonaventure. Elle est biologiste au Bioparc de la Gaspésie. Bonsoir, Stéphanie.
1: Bonsoir, Mathieu.
0: Un bel été occupé en ce qui vous concerne?
1: Très occupé, mais très contente de l'avoir vécu. Ça a vraiment été un bel été.
0: Parce que c'est la grosse saison. Vous prenez pas de vacances, vous, l'été au Bioparc?
1: Pas de vacances, mais je suis où les gens prennent leurs vacances, donc c'est très chouette quand même.
0: Oui, c'est ça. Puis il y a des auditeurs de moteurs aussi qui y vont. Hein? Maintenant, vous êtes une vedette du Bioparc.
1: Ça va venir.
0: Quelqu'un qu'on reçoit pour lancer cette nouvelle saison avec beaucoup de bonheur parce que son dernier passage avait suscité énormément de questions. D'ailleurs, c'est pour ça qu'on le reçoit à nouveau. Il s'agit de Laurent Motron, professeur titulaire à l'Université de Montréal. Il est clinicien-chercheur, notamment spécialiste du trouble du spectre de l'autisme. Laurent Motron, bonsoir.
2: Bonsoir.
0: Laurent Motron, est-ce qu'un chercheur, ça prend des vacances?
2: Surtout pas.
0: Pas du tout.
2: Oh, quelle horreur.
0: Donc, cet été, c'était, ça suivait son cours, là.
2: Vous l'avez dit.
0: Ah ouais, hein. Sur quoi travaillez-vous ces temps-ci?
2: Je travaille sur beaucoup de choses différentes en autisme. Je travaille sur des modèles, je travaille sur la relation avec la génétique, je travaille sur le langage, je travaille également sur l'intervention, et j'en passe.
0: Voilà. Et ce soir, ce sera un aspect très particulier dont on connaît quelques aspects très bien et d'autres qui demeurent encore mystérieux. On va parler d'écolalie rapidement. Comment on définit ça, l'écolalie?
2: Eh bien, c'est la répétition d'une phrase qui vient d'être entendue ou qui a été entendue il y a longtemps, répétition verbatim, et avec une fonction de communication qui est différente de l'utilisation typique du langage, qui n'est pas nulle, mais qui n'est pas totale. Mmh. C'est un phénomène transitoire, assez complexe, dont je vais vous parler de sa valeur sémiologique et de son rôle dans l'apprentissage du langage dans l'autisme.
0: Et ça va nous mener aussi à une réflexion sur la fonction du langage chez les personnes qui sont atteintes du trouble du spectre de l'autisme, qui semble en tout cas assez différent de la manière dont on le conçoit, nous.
2: Énormément, surtout au début de leur vie. Mm-hmm. Elle tend à se normaliser, mm-hmm. mais au début, ils font avec le langage des choses que nous ne faisons pas.
0: Voilà, on en parle plus en détail dans quelques minutes. C'est d'ailleurs un enseignant qui travaille avec des personnes qui ont le spectre, sont sur le trouble du spectre de l'autisme, qui voulait en connaître davantage à ce sujet. Bienvenue parmi nous, Laurent Motron.
2: Merci.
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0: Question de Sylvain Provost. Ma question concerne les oiseaux plongeurs, quels qu'ils soient, du pélican au cormoran, sans oublier les plus petits qui plongent et ressortent avec une prise en bec. Ben, c'est pas facile. On sait que les oiseaux semblent fragiles de la tête. Et je sais, nous dit-il, que l'on peut pogner, et là je le cite, des flattes de face. Alors vous savez, quand on tombe sur le ventre, on appelle ça communément des flattes. Donc des flattes de face, lui, il en a fait dans sa piscine à Laval, spécifie-t-il. J'ai vite réalisé, quand j'étais jeune, que papa avait raison, de l'eau à grande vitesse, c'est comme du ciment. Arrive-t-il qu'un oiseau plongeur manque son entrée dans l'eau et que lorsque cela se produit, qu'il en soit si sonné qu'il en perde connaissance et meurt noyé ensuite? Ou simplement tué par la commotion causée par la force de l'impact. Alors, on va en discuter avec Stéphanie Benz, qui est biologiste responsable de l'éducation au Bioparc de la Gaspésie à Bonaventure, d'où on lui parle. Elle est aux premières loges pour en voir de nombreux oiseaux plongeurs. Rebonsoir, Stéphanie.
1: Rebonsoir, Mathieu.
0: Alors, vous en voyez pas mal dans votre coin. Le plus connu, le fou de bassin, mais il y en a beaucoup là, des oiseaux plongeurs.
1: Effectivement, on en voit presque tous les jours, surtout là, durant l'été, des oiseaux qui plongent à la recherche de toutes sortes de petits poissons. Et effectivement, ils sont très, très efficaces, ces oiseaux-là. Il y en a plusieurs espèces. Ici, en Gaspésie, on voit les fous de bassin, mais il y a aussi les sternes, les martins pêcheurs qu'on peut voir à peu près partout dans la province, même les pélicans. Puis en fait, il y a plusieurs adaptations qui les protègent de ces flattes de face.
0: Ça, c'est le genre de mot nouveau qu'on apprend en moteur, hein, les flattes de face. Ouais.
1: Mais avant de parler de ces adaptations-là, il y a quand même une petite distinction. Tu sais, il y a des oiseaux plongeurs qui vont justement partir de l'air pour aller dans l'eau, c'est les oiseaux que j'ai nommés, mais il y a aussi des oiseaux plongeurs qui partent de la surface. Donc, pour eux, c'est beaucoup moins dangereux. Cormorant, manchot, canard, eux, il n'y a pas de problème. Mais ceux qui plongent de l'air vers l'eau ont, entre autres, la forme du bec qui est particulière, une musculature particulière au niveau

0: niveau du cou. Certains vont avoir une absence de narines externes. Et ce qui est intéressant, c'est qu'ils n'ont pas tous les mêmes adaptations parce que ces oiseaux-là ne sont pas tous reliés. Ils sont dans des familles différentes et donc des adaptations différentes, entre autres en raison de la hauteur de laquelle ils vont plonger. Et il y a une seule famille qui fait des plongeons à haute vitesse, c'est la famille des sulidés qui comprend justement le fou de bassin et aussi le fou à pied bleu. Donc, des différentes espèces de fous qui font partie d'une seule et même famille.
1: Comment vous dites ça, les sulidés?
0: Les sulidés.
1: Les sulidés. OK, donc ça, c'est la famille des fous de bassin et des fous à pied bleu. Donc, qui sont quand même de gros oiseaux, on va le rappeler. Le fou de bassin, c'est imposant pour ceux qui en ont vu en vrai, justement, à l'île Bonaventure.
0: Oui, puis en fait, le fou de bassin, presque aussi gros qu'un albatros, c'est vraiment le champion du plongeon. C'est la plus grosse espèce de fou. C'est aussi le plus gros oiseau marin qu'on va retrouver en Atlantique Nord. Donc, on parle à peu près 3,6 kilos. C'est massif comme oiseau. 180 cm d'envergure. Donc, c'est vraiment de très grands oiseaux. On les voit de loin ici. Et ils plongent d'aussi haut que 45 mètres, ce qui leur permet d'atteindre des vitesses de 86 km/h avant d'atteindre l'eau et vont plonger jusqu'à 15 mètres de profondeur. Et ça, ils le font entre 20 et 100 fois par voyage. Donc, par exemple, si on prend un fou de bassin qui part de l'île Bonaventure, qui s'en vient jusqu'ici à Bonaventure pour pêcher, ben, en chemin, à l'aller au retour, peut faire une centaine de plongées à 86 km/h. Donc, il faut imaginer l'impact que ça a, la pression sur le corps et le cou que ça a sur ces oiseaux-là. C'est fascinant.
1: Et l'autre chose qu'on ne saura jamais, ça doit être assez grisant de pouvoir être capable de réaliser ça, mais ça n'entrera jamais dans le champ scientifique. Mais il y a quand même des études qui se sont posées, qui se sont intéressées à qu'est-ce qui se passe avec cette force d'accélération et de décélération qui vient avec ce type de plongeon-là.
0: Oui, puis en fait, les chercheurs, ils se questionnent pour les oiseaux, mais aussi parce que les humains plongent, puis ils se demandaient comment on pouvait faire des calculs pour éventuellement là, amener ça à l'humain. Mais il y a une étude qui a été publiée en 2016 dans le Proceedings of the National Academy of Science. Et c'est un ingénieur en physique qui a étudié ça avec des ornithologues du Smithsonian Museum of Natural History. Puis en fait, ils ont utilisé un fou décédé, ainsi que des répliques 3D pour tester, en fait, c'est quoi les forces qui sont exercées justement sur le crâne au moment de la plongée. Et ils voulaient calculer, en fait, qu'est-ce qui permettait, en fait, d'éviter les brisures au niveau du cou au moment de l'impact. Et ils ont trouvé, en fait, que c'est la géométrie de la tête, les propriétés du cou et la vitesse d'impact, parce que les oiseaux sont capables d'avoir un certain contrôle justement sur cette vitesse-là pour ne pas se briser le cou au moment de l'impact.
1: Donc, c'est une combinaison en fait d'adaptations qui se sont réalisées, on le sait, là, sur des millions d'années, là, qui leur permettent d'avoir, de s'en tirer à chaque fois.
0: Oui, donc le bec est profilé, c'est un bec très pointu qui va percer l'eau. Ensuite, ces oiseaux-là vont contracter les muscles au niveau du cou, ce qui va stabiliser le cou en fait en ligne droite plutôt qu'en S comme elle est généralement. Les fous de bassin sont aussi munis de sacs sous-cutanés. Donc, c'est des sacs qu'on trouve au niveau du visage, au niveau de la poitrine, qui sont reliés en fait au système respiratoire et qui servent un peu comme des coussins gonflables dans une voiture. Donc, qui vont absorber une partie du choc au moment de la rentrée dans l'eau. Et les fous utilisent une vitesse de plongée prudente, qui est plus basse en fait que les limites structurelles qui permettent aux fous justement de plonger sans se blesser. Et les chercheurs ont calculé que théoriquement, il pourrait atteindre 288 km/h avant de se blesser.
1: Ben non.
0: OK, donc 86 km, c'est pas si pire.
1: Il y a du jeu, là, comme on dit, là.
0: Quand même.
1: Oui, c'est ça. C'est ça. Et aussi, quand on regarde une photo d'un fou de bassin, il y a déjà des adaptations qu'on peut voir. En fait, on les observe sans même devoir en faire la dissection. Là, on le voit comment il est adapté, notamment sur son bec.
0: Oui, donc...

0: En fait, le flux de bassin n'a pas de narines à l'extérieur du bec. Ils sont à l'intérieur. Donc, pour respirer, il doit ouvrir le bec. Et ça, ça évite que lorsqu'il plonge, il y ait plein d'eau qui lui rentre dans le crâne. Il va aussi prendre une forme particulière qui ressemble à une flèche, ce qui va justement aider là, les plumes. Les ailes vont être repliées vers l'arrière pour rentrer là, de façon très douce, en parenthèse, entre guillemets, dans l'eau. Et ils ont aussi une membrane mictitante. On en a déjà parlé dans d'autres chroniques, qui est une espèce de couche protectrice sur l'œil, une troisième paupière qui est transparente, qui protège son œil au moment de l'impact et qui va aussi lui permettre de continuer à voir sa proie qu'il a vue du haut des airs lorsqu'il va plonger pour ne pas perdre sa proie au moment du plongeon. Et pour répondre à la question là, de M. Provost, les cas de manque de plongeons manqués sont pas ont jamais été remarqués en fait chez les fous. Les seuls rares cas où il y a des animaux qui se blessent, c'est quand il y a des collisions avec d'autres oiseaux, mais c'est jamais le plongeon en tant que tel qui blesse l'oiseau.
1: Ouais, puis disons que des collisions, il peut y en avoir. Hein. On sait que sur l'île Bonaventure, on est rendu à combien de couples là? C'est plusieurs dizaines de milliers, non?
0: Oui, en fait, en dépendant des années, on parle entre 50 et 60 000 couples reproducteurs. Ça fait beaucoup d'oiseaux en même temps. Et lorsqu'il y a des bancs de poissons là, dans la baie, des fois, là, on peut voir des centaines de fous de bassin dans une espèce de balai contrôlé et fou à la fois, où ils plongent, remontent à la surface, prennent leur envol, font un grand cercle et retombent. C'est absolument magnifique et c'est la plus grosse colonie en Amérique du Nord et c'est en Gaspésie que ça se passe. Donc, une raison de plus de venir voir la Gaspésie.
1: Oui, effectivement.
0: Ça vaut la peine.
1: Oui, puis de voir ces images-là aussi, j'en ai déjà vu au ralenti. Et de voir quand l'oiseau plie ses ailes et se met en position, je veux dire, il y a quelque chose de tellement merveilleux dans cette adaptation biomécanique et cette finesse aussi, à la fois de la vue, du cerveau, les réflexes doivent être aiguisés là, mais au centimètre près. C'est absolument fascinant ce dont vous venez de nous parler. Et ça, c'est un oiseau. Hein. Je pense qu'on pourrait faire le dictionnaire au complet parce qu'il y a des martins pêcheurs aussi dans nos forêts, pas loin, dont on pourrait parler. Peut-être que ça fera l'objet d'autres chroniques. Bien, merci beaucoup à notre éditeur Sylvain Provost pour cette belle question et cette belle nouvelle. Je vais la garder, cette expression des flats de face. Alors voilà, ça aurait été consacré ici pour le début de cette nouvelle saison à Moteur de recherche. Et Stéphanie, c'est un grand plaisir de vous savoir là encore pour une nouvelle saison où on appelle les gens à vous écrire, à nous écrire pour vous envoyer des questions sur la biologie des animaux. Moteur de recherche @radio-canada.ca. Stéphanie Benz, vous êtes biologiste responsable de l'éducation au Bioparc de la Gaspésie. Merci encore une fois et à très bientôt.
0: À bientôt.
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1: Question de Mathieu Bilodeau. Cette fois-ci, il est à Sainte-Sophie, c'est dans les Basses-Laurentides. Il a commencé il y a 3 ans sa carrière d'enseignant avec des élèves, clientèle, dit-il, du trouble du spectre de l'autisme, qui font, dit-il, de l'écolalie directe et même en différé. Donc, de l'écolalie en différé, ça existe. Je me demande comment un individu peut rester dans cette spirale de répéter des choses qu'il entend à répétition ou encore qu'il a entendu la veille. Ça, c'est l'écolalie en différé. On va essayer de comprendre qu'est-ce qui se passe dans ce phénomène-là avec quelqu'un qui s'intéresse à ça depuis des années. Il s'agit de Laurent Motron. Il est professeur titulaire à l'Université de Montréal. Il est clinicien-chercheur. Et d'ailleurs, j'aimerais souligner que son livre « Puisque l'autisme n'est pas une maladie », qu'est-ce, qui a été publié en 2024 aux éditions Mardaga, vient d'être traduit en italien, en portugais. On dit qu'il sera traduit également en espagnol et la traduction en mandarin est aux 2/3, suivie bientôt d'une traduction japonaise. Laurent Motron?
3: Peut-être.
1: Peut-être? Pour parler pour une traduction japonaise, c'est dire que ce sur quoi vous étudiez, ben, ça intéresse les gens un peu partout. On est content de vous compter parmi nous en ce studio pour lancer cette saison. Laurent Motron, l'écolalie, comment on la définit?
3: Bien, Oui, c'est une répétition, en général sans comprendre ou sans comprendre complètement et sans la faire pour communiquer. Mais avant de plonger là-dedans, il faut dire quelques généralités sur l'écolalie. Chez qui elle arrive, quand elle arrive et qu'est-ce qu'elle annonce par rapport au langage. D'abord, l'écolalie immédiate, le fait de répéter une phrase qui vous est dite, elle n'est pas spécifique à l'autisme. Elle se trouve dans les troubles du langage en général et elle n'est pas très intéressante au niveau sémiologique. Logique, si vous voulez.
1: D'abord, c'est-à-dire parce qu'il n'y a pas de sens à trouver là-dedans, c'est ça?
3: Il y en a elle signifie que la personne qui répète ne comprend pas ce qui lui a été dit. Mm-hmm, okay. Mais elle ne nous dit pas grand-chose sur le processus d'apprentissage. Mais par rapport spécifiquement à l'autisme, il faut savoir déjà chez qui elle arrive. Elle arrive chez des autistes qu'on va appeler prototypiques, donc chez les vrais autistes. Elle n'arrive pas du tout chez ceux qui ont été appelés un temps syndrome d'Asperger, et elle arrive au moment, et c'est ça qui est très important, au moment où un enfant autiste qui ne parle pas, dont on n'a dans certains cas pas entendu la voix, va se remettre à parler. Donc, alors qu'on détecte l'autisme aux alentours de 18 mois, souvent il s'écoule 1 an, 2 ans, et parfois 3 ou 4, avant que les premières écolalies apparaissent.
1: Parce que quand l'autisme se déclenche, quand on s'en rend compte, souvent l'enfant commence à parler, mais il l'a perdu, il perd progressivement le peu de vocabulaire qu'il a acquis.
3: Alors, pas progressivement, de façon relativement rapide, en quelques semaines ou mois. Ça se produit 16, 18, 24 mois. Et l'enfant n'a à ce moment-là, en fait, que moins de 5 mots. Donc, il en perd très peu. Mm-hmm. Ensuite, vous avez une période de plateau dans laquelle l'enfant est mutique et il a d'autres signes. Et, chose très intéressante, il n'est pas totalement muet, mais son langage est à ce moment-là uniquement constitué de noms, il n'y a pas de verbe, et des noms qu'il dit pour lui-même, donc des noms de lettres, de chiffres, éventuellement de couleurs et de formes, qu'il va dire tout seul quand il voit les choses. Hein. Et lorsqu'il commence à faire des écolalies immédiates, eh bien ça annonce aux parents qu'il va parler. Donc l'écolalie est une bonne nouvelle.
1: C'est une bonne nouvelle.
3: Ouais, c'est une bonne nouvelle, mais lorsque tous les enfants n'en font pas, et on peut dire qu'un enfant qui n'aura pas prononcé d'écolalie à 6 ou 7 ans a malheureusement de grandes chances de faire partie des peut-être 5% d'autisme vrai qui vont rester non-verbaux toute leur vie. Un autre point très important, c'est que l'écolalie immédiate ne correspond jamais à la totalité des énoncés de l'enfant. Ça a été bien expliqué. Les enfants ont en général entre un tiers et la moitié d'énoncés écolaliques qui sont souvent d'une qualité syntaxique supérieure, puisqu'ils les répètent, au langage qu'ils vont produire eux-mêmes et qui vont être en fait du baby talk, hein, des phrases à deux mots, ouais. et qui, elles, sont en équilibre avec le langage répétitif. Et vous allez avoir, au cours des 2 années à peu près qui suivent, une inversion de la proportion entre les deux. Il va y avoir de moins en moins d'écolalie et de plus en plus de langage productif. Maintenant, passons à l'écolalie différée. L'écolalie différée consiste donc à avoir mémorisé une phrase dans un certain contexte et à la répéter quand quelque chose du contexte est commun avec son contexte d'encodage.
1: Par exemple ?
3: Eh bien, par exemple, je prends un exemple trivial parce que ça me vient, parce que j'étais français dans le temps. je me suis soigné depuis. Un enfant qui disait « touche pas ses cacas ». Souvent, les mamans françaises, quand on ramasse quelque chose à terre, « touche pas ses cacas ». Eh bien, un enfant autiste va dire « touche pas ses cacas » quand, par exemple, on lui retire la main de quelque chose ou qu'on lui fait un interdit, simplement. La seule ressemblance, c'est que c'est aussi un interdit. Mais il va faire ça que pendant quelques mois. Et après, il va défiger ses écolalies différées. Alors, un exemple qu'on a beaucoup utilisé, nous, en recherche et enseignement, c'est un enfant qui disait, quand il voulait boire, il disait la phrase en écolalie différée, « Tu veux du Contrex Bichette ?» Contrex, c'est une marque d'eau minérale, Bichette, c'est un peu ma chouette.
1: Ouais.
3: Et la petite fille répétait cette phrase-là. Mais au bout d'un an, 2 ans, elle a dit « Tu veux du Coca Bichette ?» Donc, c'était, et elle était ce qu'on appelle en inversion pronominale, donc elle utilisait le pronom « tu » pour alors qu'elle parlait d'elle-même. Et la dernière trace d'écolalie différée, c'est souvent de se tromper en disant « donne-moi ton sac », et qui est en fait de toute petite trace d'écolalie différée où l'enfant va utiliser pour demander à l'autre la parole qu'on lui annonce à lui.
1: Ouais. Mais qu'est-ce que ça nous dit sur la fonction du langage chez les personnes qui sont sur le trouble du spectre de l'autisme?
3: Je ne dirais pas que ça nous apprend sur la fonction comme telle, parce que leur fonction, au début, la fonction du langage pour un autiste, c'est de faire des références et de nommer. Les enfants autistes...
1: Ça n'est pas de communiquer.
3: C'est ça. Ils n'apprennent pas le langage pour communiquer, mmh. ils l'apprennent comme un système formel. Et ce qui fait qu'ils peuvent parfois manipuler la syntaxe d'une façon assez correcte, mais ne pas l'utiliser pour communiquer une information. Mmh. Et tout se passe comme si les autistes, une fois qu'ils avaient appris le langage comme un système formel, se rendent compte qu'ils peuvent parler avec... Et ils l'utilisent. Mais il faut redire que

0: le rapport à la voix humaine chez les enfants autistes, il n'est pas du tout le même que chez les enfants qui ne sont pas atteints de ça. Alors, quel est le statut de la voix?
1: C'est un point absolument majeur et qui est au centre maintenant des modèles que nous on développe. C'est qu'un enfant autiste, il ne se retourne pas quand on dit son nom. Les gens ont toujours pensé qu'il ne reconnaissait pas son nom. En fait, il a pu être montré en imagerie cérébrale que la voix humaine, en particulier la voix maternelle, est probablement un bruit parmi d'autres et n'active pas des zones qui sont en fait progressivement sélectives dans le cerveau humain au niveau de la voix. La voix ne leur fait rien. Donc l'entrée principale pour nous du langage oral et qui fait que, avec les détecteurs de syntaxe qu'on a, on va attraper ce que la mère dit et à partir de là, on va décoder sa syntaxe. C'est la théorie de Chomsky. On a de quoi reconnaître du langage et de quoi analyser séquentiellement pour comprendre la syntaxe très vite. Eux ne le font pas. Mmh. Par contre, ils attrapent une partie du langage par le code écrit, ce qui fait que Alexios Ostrolenk et David Gagnon, dans mon groupe, ont démontré que il existe un apprentissage non social du langage, essentiellement par les tablettes, où les enfants vont apprendre des références, des lettres, des chiffres, avec des fois des annonces, des avances extraordinaires. On a récemment eu une connaissance complète de l'alphabet en anglais, alors que les parents ne parlent pas anglais, avant 18 mois. Ce qui n'existe pas chez l'enfant typique. Ah, ouais. C'est impossible chez l'enfant typique. Pour des QI qui sont très normaux, qui ne veulent pas dire une intelligence gigantesque.
0: Mais il y a une spécialisation très précise.
1: Là, alors ouais. Là où c'est extrêmement intéressant au niveau des modèles, c'est que ça montre qu'en fait, les autistes ont l'intérêt pour le langage, mais ils ne peuvent pas l'attraper par la voix humaine. Donc c'est comme si ils prenaient, et c'est fondamental pour les modèles chomskiens, et ils vont quand même vers ce qui est le plus proche du langage qu'ils réussissent à attraper, mm-hmm. qui sont les lettres et les chiffres, et ils vont rejoindre progressivement la façon à nous tous de parler.
0: Il y a un aspect presque fataliste dans la manière dont vous en parlez. Vous dites que ça se passe comme ça, ça se passe comme ça. Est-ce qu'il y a une manière de donner une direction particulière à un enfant qui va se mettre à faire de l'écolalie, ou bien il faut attendre que ça passe?
1: Je me permettrais de ne pas prendre le mot fataliste, parce que je considère que l'autisme, c'est une forme de vie minoritaire. Dans les modèles que nous, on déploie, l'autisme, c'est un petit peu de même nature, comme sorte de variation du vivant, que l'accouchement par le siège, ou le fait d'être gaucher. Mm-hmm. C'est-à-dire que dans notre génétique, on a une possibilité minoritaire qui nous permet d'être gaucher ou d'accoucher par le siège. En général, ça marche un peu moins bien, mm-hmm. mais l'évolution l'a conservé. Donc, le trajet autistique, il est déjà canalisé. C'est pas du désordre. C'est pour ça que le mot disorder américain est une sottise, mm-hmm. parce que l'autisme, c'est aussi organisé que la typicité. Mais c'est une organisation minoritaire, et une fois qu'elle est faite, elle est irréversible.
0: Donc on l'accompagne, c'est ce
1: voilà.
0: que vous dites.
1: Voilà. Mais elle spontanément, elle va revenir vers la normale dans la majorité des cas. Et c'est pourquoi je tiens beaucoup à la comparaison avec l'accouchement par le siège, qui peut se passer bien, mais qui peut de temps en temps donner mm-hmm. des catastrophes. Avant, les mères mouraient. Mais on peut dire que l'autisme, c'est pareil. Il y a des situations où les autistes, ça se termine très mal, mais ça peut se terminer très bien.
0: Rapidement, en terminant, Laurent Motron, vous semblez maîtriser beaucoup d'aspects de cette spécificité propre aux gens qui sont sur le trouble du spectre de l'autisme. Qu'est-ce qu'on ne comprend pas encore dans cet aspect-là de l'acquisition du langage?
1: Je ne voudrais pas prendre tout l'heure qui reste.
0: OK. D'abord, je demande aux gens de nous envoyer la question. Ça va nous donner les...
1: En génétique, ce que l'on ne comprend pas encore, c'est ce qui fait passer le seuil de la bifurcation, qui fait qu'en quelques mois, et pourquoi à ce moment-là, ça va prendre une autre voie.
0: Parfait. C'est une invitation à nous envoyer des questions pour que vous reveniez, parce qu'à chaque fois que vous venez, on reçoit une tonne de questions, puis c'est tellement passionnant de vous entendre nous en parler qu'on va le faire, j'espère, très, très rapidement. On remercie notre auditeur Martin Bilodeau, qui enseigne justement avec une clientèle, il dit, une clientèle TSA, de nous avoir permis d'inviter à nouveau Laurent Motron. Je rappelle, Laurent Motron, que vous êtes professeur titulaire à l'Université de Montréal, clinicien, chercheur, votre livre « Puisque l'autisme n'est pas une maladie, qu'est-ce » est disponible en français et dans plein d'autres langues au fil des années à venir. Merci beaucoup d'être venu en studio pour nouvelle saison.
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0: On me dit que

0: J'ai mal nommé notre auditeur, c'est Mathieu Bilodeau et non Martin Bilodeau qui nous a envoyé cette question. Il sera une question de réaction chimique dans quelques minutes. Pourquoi il y en a qui se passent très lentement et d'autres, c'est ça, ça nous tue, certaines, oui. Carrément. Il sera question aussi de laisser ses déchets dans la nature avec notre ami Guillaume Rivet. Est-ce que c'est bon de jeter ses vieux cœurs de pommes un peu partout dans les plans d'eau? Auparavant, beaucoup de questions au cours de cet été, notamment celle d'Alexandra Lemay, de Victoriaville. Il y a depuis un moment une mode dans le fait de ne pas mettre de crème solaire et même d'exposer les bébés au soleil parce que le soleil, entre guillemets, c'est naturel. Qu'en est-il de la couche d'ozone comparativement aux années 80-90, est-ce un peu moins dangereux? Je vous le dis tout de suite, là. Les influenceurs santé qui vous disent que c'est pas dangereux sont des gens qui font de la très grande désinformation. On va y revenir, mais aussi ce qu'il faut dire, en fait, on va répondre à la question de notre auditrice parce qu'elle nous demandait qu'est-ce qu'on faisait il y a 100 ou 200 ans? Parce que la couche d'ozone n'était pas nécessairement plus épaisse. On s'exposait au soleil. Est-ce qu'on avait des cancers qui étaient causés de cette manière-là? Il y a Marie-Andrée Richard de Laval qui veut savoir... ce sont des sujets en lien avec l'hypnose. La musique peut-elle hypnotiser? Peut-on s'entraîner à s'auto-hypnotiser? Est-ce qu'on peut s'améliorer à ça si c'est le cas? Par exemple, est-ce que ça pourrait nous aider à mieux se concentrer, à diminuer la douleur? Samuel Daigneault, étant une personne très sensible aux odeurs, une question m'est passée par la tête récemment. Qu'est-ce qui définit dans notre nez et notre cerveau une bonne ou une mauvaise odeur? Est-ce que c'est culturel? Est-ce qu'on apprend à détester des odeurs? Pourquoi certaines personnes peuvent aimer une odeur alors que nous, nous la trouvons désagréable? Hélène Lorrain, une longue question sur les chats et je vais la lire intégralement. Elle dit, j'ai le bonheur de vivre avec deux chats liés, inséparables compagnons de fortune, les deux adoptés au même refuge de chats errants à une semaine d'intervalle. Ils s'appellent Johnson et Gargouille. Très beau, non? Ils ont l'air de communiquer. Ils marchent ensemble. L'un suit l'autre dans chaque pièce. Ils font leur toilette en miroir. Les deux lichouillent leurs ventes respectifs en même temps. L'un fait même la file pour aller à la litière pendant que l'autre est en train de faire ses besoins. En anglais, il y a le mot copycat, qui, je crois, provient des comportements des chats liés. Gargouille et Johnson sont vraiment des copycats. Comment mes chats liés savent-ils que l'autre, ce que l'autre veut faire? Comment communiquent-ils? Je ne les entends pas vocaliser leurs intentions. Je sais que les chats miaulent pour les humains, pas entre eux. Mais est-ce qu'ils communiquent différemment par leur gestuelle, par leur phéromone? Et là, elle termine et dit « Ou, mon hypothèse préférée, parce qu'on dirait vraiment que c'est ça parfois, par télépathie. » Par ailleurs, si la question est donnée à Dr. Jean Gauvin, veuillez lui transmettre toute mon admiration. Je l'écoutais quand il passait au club des 100 watts et je l'écoute toujours quand il passe à moteur de recherche 35 ans plus tard. Quelle carrière, effectivement. C'est à souligner, on ne le dira jamais assez. Moteur de recherche @radio-canada.ca. On adore vous lire. Inondez-nous de questions.
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0: Alors maintenant, on va parler avec Caroline Cormier. Une question quand même importante parce que ça peut faire la différence entre la vie et la mort. C'est Pascal Fleury. Les réactions chimiques ont des vitesses très différentes. La dynamite est une réaction très rapide alors que la rouille en est une très lente. Puisque les réactions chimiques sont causées par des échanges d'atomes et d'électrons formant les molécules, libérant ou absorbant de l'énergie dans le procédé et laissant la matière dans un état final différent suite à la réaction. On va voir si Prof Cormier est d'accord avec ça. Pourquoi certaines réactions chimiques sont lentes et d'autres rapide. Caroline Cormier, vous êtes enseignante en chimie au Cégep André Laurendeau. Est-ce que notre auditeur Pascal Fleury a bien décrit la nature des réactions chimiques?
2: Absolument, c'est tout à fait ça.
0: Ah oui, c'est un 10 sur 10.
2: Oui, absolument. Ah ouais. 10 sur 10.
0: Non, bravo,
2: encore que
0: bravo
2: moi,
0: Pascal.
2: J'évalue en donnant plus de notes maintenant.
0: Ah non, c'est
2: donc,
0: quoi là? Vous
2: ça
0: quoi, là?
2: M'offense. Non, moi, c'est les pratiques alternatives de notation.
0: Ah, c'est vrai.
2: Mais bref, tout
0: c'est
2: ça pour
0: plate.
2: Dire.
0: Par exemple, sur une feuille, c'est moins beau.
2: Non, c'est quand même le fun.
0: On en reparlera.
2: Mais bref, oui, effectivement, les liaisons chimiques. Disons, pour simplifier un peu, on peut parler des liaisons chimiques par lesquelles les molécules existent, c'est-à-dire les liaisons covalentes. Elles sont constituées d'électrons qui sont effectivement partagés entre les atomes. Donc, les atomes ne se tiennent pas entre eux par la main, là, ils se partagent des électrons.
0: Et carrément.
2: C'est ce qui fait la liaison. En fait, c'est des attractions électrostatiques entre des charges positives et négatives. La réaction chimique, c'est bien ça, c'est quand les liaisons vont se réorganiser. Donc, les électrons qui étaient partagés,

0: partagées entre deux atomes vont aller être partagées ailleurs. Donc, ça restructure...
1: C'est aussi simple que ça.
0: Oui, effectivement, et ça se produit en continu, tout autour de nous.
1: Partout.
0: En nous.
1: En ce moment même.
0: C'est pour ça la vie.
1: C'est
0: des réactions chimiques à l'intérieur de nous.
1: C'est le mystère de la vie.
0: Ah non, mais moi, je veux dire, j'enseigne la science fondamentale, Mathieu. C'est moi qui enseigne. J'entends les physiciens là, qui grincent dans les brancards. Mais bref, oui, effectivement. Donc, dans les liaisons chimiques, les électrons, voilà, sont attirés par un atome ou par un autre, s'ils changent d'appartenance, on peut dire, ben, ça va réorganiser la structure de la matière et c'est ce qu'on appelle, effectivement, la réaction chimique.
1: Oui, mais en même temps, notre auditeur, c'est très juste ce qu'il nous souligne. C'est qu'il y en a que ça se passe en une fraction de seconde et d'autres
0: oui.
1: prennent des minutes, des années, des siècles parfois.
0: Et, ou pas du tout. Hein. Je veux dire, la table sur laquelle on s'appuie, Mathieu, elle n'est pas en train de se décomposer spontanément. Hein, les molécules de cette table en bois vont rester comme ça, intactes, probablement aussi longtemps qu'il est possible, mm-hmm. étant donné que la réaction, par exemple, d'oxydation de ce bois-là ne va pas se produire spontanément. Bref, la question « qu'est-ce qui influence la vitesse? » c'est réellement une question à deux volets. Parce que deux réactions différentes, comme ce que notre auditeur nous disait, hein, la dynamite, la rouille, deux réactions différentes se produisent à des vitesses différentes, certes, mais une réaction donnée elle-même peut se produire à des vitesses variables, tout dépendant des conditions.
1: Ah, oui.
0: Et là, ben, bienvenue dans le cours de chimie des solutions, ou si vous êtes au secondaire en chimie de secondaire 5, il y a quatre facteurs qui influencent la vitesse des réactions.
1: On prend des notes, là, hein, les enfants dans l'auto?
0: Effectivement.
1: Ça arrive vite, là, la rentrée.
0: En fait, je suis pas mal sûre que les jeunes de secondaire sont capables de me dire précisément c'est quoi les quatre facteurs.
1: Ah oui, certainement,
0: On les enseigne vraiment beaucoup en 5. Donc, la concentration. Plus il y a de molécules de l'espèce qui va réagir, plus ça réagit vite. La surface de contact, la température et la catalyse. Donc, la surface de contact, c'est peut-être celle qui est un peu plus exotique. Il y a un exemple qui est facile à illustrer. La réaction du caramel, du sucre qui brûle quand mm-hmm. on essaie de faire un caramel. Bon, du sucre qui brûle, ça peut être désastreux. C'est long, mais ça finit par brûler quand on laisse le sucre sur le rond de poêle. Par contre, si on augmente la surface de contact et que le sucre, plutôt qu'être à l'intérieur de la casserole, il est atomisé en très, très petites particules de sucre qui sont dans l'air, par exemple dans une usine de sucre, la réaction de combustion du sucre est extrêmement rapide.
1: Ah,
0: c'est
1: oui.
0: d'ailleurs pourquoi il y a des normes de sécurité très, très élevées dans les usines de sucre,
1: ah,
0: comme
1: oui.
0: on a ici à Montréal, parce que bien sûr, ça explose, il y a eu des accidents industriels, parce que cette réaction, qui semble un peu une réaction banale, brûler du sucre, ça peut être très rapide quand la surface de contact est très, très grande.
1: On peut mourir dans une explosion de sucre.
0: C'est désastreux. Ce sont des accidents industriels qui sont très, très graves, effectivement.
1: Voilà. Mais on va revenir à la question de notre auditeur. Pourquoi les vitesses de réaction sont si différentes? Là? Parce que vous avez mentionné qu'il y a plein de facteurs. Là.
0: Pour une réaction donnée.
1: Ouais.
0: Mais là, si on prend deux réactions différentes, pourquoi mm-hmm. elles-mêmes ne se déroulent pas? On pourrait dire toutes les réactions à une vitesse,
1: uh-huh.
0: puis là, on fait varier les quatre paramètres et ça fait varier la
1: ouais.
0: vitesse. Non, il y a des réactions dont la vitesse est fondamentalement différente les unes des autres. Premièrement, les molécules se décomposent pas spontanément, donc il y a une certaine, on pourrait dire, structure ou permanence à la matière qui ralentit les réactions. Donc, plus la matière est constituée de liaisons qui sont solides, hein, moins la matière va avoir tendance à réagir spontanément. Donc, ça va faire des réactions qui sont plus lentes. Sinon, il y a un autre aspect qui est un aspect thermodynamique. Je ne m'avance pas beaucoup là-dessus, mais juste pour vous dire, là, il y a certaines réactions qu'on appelle exothermiques, c'est-à-dire qui libèrent de l'énergie. On a besoin de cette énergie-là pour que la réaction continue,
1: mm-hmm.
0: mais une réaction qui libère beaucoup d'énergie va s'auto-alimenter.
1: Donc, là.
0: Dans un cas comme ça, ça peut justement entraîner des réactions qui sont beaucoup plus rapides, par exemple l'explosion de la dynamite.
1: Mm-hmm.
0: C'est un cas de ce côté-là. Mais ça n'explique pas tout, par exemple. Il faut regarder au niveau moléculaire parce que c'est réellement la restructuration de la molécule qui va faire que un certain type de matière va se transformer par la réaction chimique en un autre type de
1: Donc,
0: matière.
1: Il faut regarder la manière dont la molécule est organisée.
0: Exactement. Et par quelle étape elle va passer pour devenir la molécule. En chimie, celle du départ, on l'appelle le réactif.
1: Mm-hmm.
0: Celle de la fin, on l'appelle le produit. Par quelles étapes la molécule de réactif va passer pour se transformer en molécule de produit? La plupart des réactions qu'on dit lentes nécessitent plusieurs étapes. Donc, il faut qu'il y ait une collision entre les deux réactifs avec un angle précis, une vitesse précise.
1: Mais là, ah, c'est carrément, même... hein?
0: Oui,
1: angle et vitesse, là.
0: Angle et vitesse,
1: ah, ouais,
0: c'est la théorie des collisions. Bienvenue en secondaire 5 aussi.
1: Mon secondaire

0: 5 est loin au cas où vous ne vous en étiez pas rendu compte.
1: Non, non, mais c'est vraiment, c'est amusant parce que moi, je viens vous raconter des trucs dont on parle en classe, j'adore.
0: Non, mais c'est parfait. Non, mais on aime ça. Tout le monde aime ça aussi.
1: Mais bref, une réaction qui nécessiterait d'avoir un angle précis, une vitesse de collision précise, qui nécessiterait aussi une réorganisation de la forme de la molécule avant qu'elle puisse passer en produit. Par exemple, il peut y avoir un état de transition où la molécule peut changer, les atomes peuvent changer d'état d'hybridation, bienvenue en chimie générale. Ça peut entraîner tout ça, c'est des conditions qui peuvent entraîner la réaction à devenir, à être une réaction qui est très lente. En opposition à ça, des réactions qui ne sont pas vraiment spectaculaires, mais qui ne demandent pas une très grande réorganisation, qui se passent vraiment facilement au niveau réellement géométrique de la molécule. Ça peut être des réactions très rapides, même si pas du tout spectaculaires. Par exemple, la neutralisation acido-basique, une des réactions les plus rapides qu'on peut avoir.
0: On peut faire ça dans un jus de fruits.
1: On peut faire ça dans... En fait, on fait ça généralement dans un jus de fruits, puisqu'ils sont souvent... on y additionne de la vitamine C. Mais tout ça pour dire, les réactions acido-basiques, ce sont des réactions qui sont quasi instantanées. Il n'y a pas de réorganisation de la molécule. On peut dire qu'il s'agit d'un échange d'atomes d'hydrogène. C'est très rapide, ça se passe vraiment... très rapidement. Et puis, c'est pour cette raison-là, il y a certaines réactions, effectivement, qui sont très rapides.
0: Bon, en terminant, pourquoi c'est important de parler de la vitesse des réactions chimiques?
1: Oui, j'ai un exemple vraiment intéressant. C'est Molina et Rowland, en 1974, qui se sont intéressés aux CFC, les gaz réfrigérants. À cette époque-là, on les connaissait peu, parce que, en fait, on connaissait peu leur impact sur l'environnement, mais
0: on les utilisait beaucoup.
1: Et ils se sont aperçus, en étudiant la vitesse de réaction, que la décomposition de l'ozone par ces gaz-là était plus rapide, donc il fallait développer un modèle expérimental pour le vérifier, plus rapide que la régénération naturelle de l'ozone dans l'atmosphère. Donc, leurs travaux ont mené directement en 1987 à la ratification du protocole de Montréal. J'ai un extrait d'un article qui a été publié récemment qui parle de l'importance du protocole de Montréal et en même temps, ça amène beaucoup d'espoir pour l'avenir de l'humanité. Donc, je vous lis, le protocole de Montréal était opportun et extrêmement important. C'est l'un des rares cas dans l'histoire où tous les pays ont convenu d'urgence, de mesures bénéfiques pour la survie de l'humanité. La couche d'ozone a rendu possible la vitesse et nous étions très près de la détériorer gravement. Mm-hmm. La science du protocole de Montréal devrait continuer à être transmise à l'avenir pour rappeler à la société à quel point nous sommes vulnérables et proches d'un désastre total et que le dialogue international et les décisions consensuelles sur les questions environnementales sont possibles.
0: Voilà, c'est très intéressant tout ça. Faudrait le dire à Elon Musk, parce que ces constellations de satellites pourraient éventuellement remettre en danger cette couche d'ozone.
1: Mais
0: ça, c'est
1: déjà
0: un autre... sujet. Caroline Cormier, merci d'avoir répondu à cette très intéressante question de Pascal Fleury. J'aime ça quand vous mettez votre sarrau de prof.
1: Prochaine fois, je vais en sarrau, Mathieu.
0: Pour ici, Explora.
1: Très bien.
0: On aimerait ça.
1: C'est accepté.
0: On aimerait ça. Caroline Cormier, enseignante en chimie au Cégep André Laurendeau, merci d'être encore dans cette belle famille de moteurs de recherche.
1: Merci, Mathieu.
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0: On termine avec notre ami Guillaume Rivet qui est à Rouyn-Noranda. Bonsoir Guillaume.
3: Bonsoir Mathieu.
0: On vous parle parce qu'Audrey Morin veut savoir ceci. Je fais de la navigation de plaisance sur le fleuve Saint-Laurent. J'aimerais en savoir davantage sur l'impact que peut avoir sur les écosystèmes le fait de jeter des résidus alimentaires par-dessus bord. Par exemple, un cœur de pomme, une pelure de banane, des queues de fraises. Bon, effectivement, c'est grand le Saint-Laurent. Puis on se dit, voyons, il n'y a pas de problème. Mais... le diable est dans les détails. Alors, Guillaume, on va voir avec vous comment ça se traduit, ça, un peu partout dans différents cours d'eau.
3: Bien, c'est ça. C'est étonnamment complexe, Mathieu, comme
0: la plupart des réponses qu'on donne.
3: Ça. Puis je dois aborder tout ça avec délicatesse. Là, je veux pas tomber dans une saga comme celle de Pierre-Luc Funk qui s'était offusqué qu'on puisse pas jeter un trognon de pomme par la fenêtre en faisant de la voiture dans un podcast avec Marjorie Armstrong. Et là, ça avait créé toute une espèce de débat en ligne parce qu'il y en a qui disaient que Pierre-Luc Funk était un ignorant, puis il y en a d'autres qui accusaient l'animatrice d'être une éco-fasciste communiste de gauche radical endoctriné par Greta Thunberg.
0: Nous, on est déjà donc, des éco-fascistes, fait que le problème est réglé.
3: Allons-y gaiement. Donc, c'est compliqué parce qu'il faut gérer beaucoup de paramètres. Il y a la question du résidu alimentaire en question, la question de la quantité qui va être relâchée dans l'environnement, la fréquence du relâchement et le plan d'eau en question. Donc, j'ai quand même le goût de nous ramener une définition de la pollution, Mathieu, là, pour qu'un aliment devienne un polluant. Il faut qu'il soit introduit par l'homme, dans l'environnement, dans des quantités susceptibles d'avoir des effets nuisibles. Et ça, je pense que c'est le cœur de la réponse.
0: Mm-hmm. Alors, bon, oui. Les gens vont considérer, donc, Guillaume, que ces déchets-là sont biodégradables. Puis on se dit, ben oui, ça tombe sous le sens. Ça se décompose, mais là, tout dépend du milieu aquatique, j'imagine, dans lequel on va les envoyer. Là, parce que quelques queues de fraises dans le golfe du Saint-Laurent, on s'entend que...
3: Ouais.
0: A priori, ça va pas déranger grand monde.
3: C'est pas la même chose que quelques queues de fraises dans l'étang derrière chez soi. Mm-hmm. Alors, en fait, il y a aussi deux choses importantes à différencier. Les gens voient pas nécessairement de distinction entre le milieu aquatique ou le milieu terrestre, mais l'impact de lancer un trognon de pomme dans la forêt ne sera pas le même que de lancer le trognon de pomme dans un étang. Et toujours en fonction du plan d'eau aussi, la décomposition va être plus rapide, normalement en surface. Probablement moins dommageable, surtout à cause de la disponibilité de l'oxygène. Donc, la décomposition d'un trognon de pomme qu'on lancerait dans la forêt serait dite aérobique. Il y aurait de l'oxygène disponible, tandis que dans l'eau, bien, cet oxygène-là peut être moins disponible. Ça va dépendre des mouvements d'eau. Est-ce que l'eau se rafraîchit? Est-ce que l'eau est oxygénée par une cascade, etc.? Mm-hmm. Et si c'est pas le cas, bien, le trognon de pomme, en se décomposant, peut consommer l'oxygène autour de lui. Et si c'est dans une masse stagnante, on peut même créer un milieu où la décomposition va devenir anaérobique.
0: Ouais.
3: Donc, il va se faire sans oxygène, avec d'autres types de bactéries. Et si le trognon descend sous la thermocline, ben, ça va créer une espèce de barrière. En fait, la thermocline, c'est une barrière où l'eau est beaucoup plus froide sous la thermocline. Mais essentiellement, la pomme va être dans un milieu à peu près à 4 degrés. Donc, ça va aussi ralentir sa décomposition. Quand je dis qu'on rentre dans un processus anaérobique, là, je ferai pas de cours de chimie, je ne suis pas prof de chimie d'ailleurs, mais ceci étant dit, ça va relâcher autre chose. Donc, ça sera pas nécessairement des gaz carboniques, ça va être plus du méthane ou du sulfure d'hydrogène qui peut être libéré dans le processus de décomposition anaérobique. Et le processus de décomposition anaérobique, là, sans rentrer dans le détail, peut éventuellement créer en fait un relâchement de mercure dans l'eau, essentiellement parce que les bactéries, il va avoir une réaction chimique propice à prendre du mercure inorganique pour le transformer en mercure qui sera absorbable.
0: Bref,
3: par les poissons.
0: ça peut créer quelques problèmes, là, surtout quand on est comme vous l'avez dit dans certains plans d'eau où il n'y a pas nécessairement beaucoup d'oxygène ou le volume d'eau n'est pas si important.
3: Ça va décomposer vite, mais je veux dire, on a trouvé en 2012 des forêts submergées de 60 pieds en Alabama qui avaient 50 000 ans. Donc il y a des arbres qui n'ont pas décomposé dans certains contextes en 50 000 ans.
0: Oui, effectivement. Puis d'ailleurs, Caroline est très d'accord avec vous. Je pense que vous seriez noté très bien là, selon son système de notation.
1: Oui, effectivement,
0: super,
1: très bien.
0: Très nouveau. Bon, les plans d'eau ne seront donc pas tous affectés de la même façon. D'une certaine manière, ce que vous nous dites, c'est qu'il faut regarder aussi où on veut éventuellement lancer ses déchets.
3: Ouais, c'est ça. Ben, tu veux dire, ça dépend finalement de l'oxygène disponible. Plus le milieu est petit, plus il est stagnant, moins la quantité de matière organique a besoin d'être importante pour créer des problèmes. Là, il va avoir une compétition. Dans le processus, il va avoir de l'oxygène qui va être consommé, de processus de consommation, de biodégradation. Donc, éventuellement, ça peut tuer des poissons dans des milieux aquatiques là, qui vont finir par mourir d'asphyxie. Et là, ça va créer une surabondance de nutriments essentiels aux plantes. Les plantes vont proliférer. Ils vont proliférer, ils vont consommer davantage d'oxygène quand ils vont mourir. Et là, ça peut créer vraiment, accélérer.
0: Ça peut déstabiliser des écosystèmes, c'est ce que vous nous dites. Et aussi, l'autre chose à laquelle on pense moins, c'est aussi l'impact de ces déchets-là qui peuvent constituer de la nourriture sur le comportement de certains animaux.
3: Oui, c'est peut-être moins vrai avec quelqu'un qui se promène à 100 000 à l'heure en bateau dans le fleuve Saint-Laurent, mais ceci étant dit, le processus de décomposition, si on prend, entre autres, des rivières, le relâcher des déchets mangeables dans des rivières qui sont fréquentées par des canoteurs. Ben, tout le monde dort au même type de campement, là, année après année. Et donc là, si à chaque fois les canoteurs jettent leur restant de repas dans l'eau à côté, ben là, on risque de changer le comportement des poissons. Ces poissons-là peuvent devenir dépendants de cette source d'alimentation-là. Ils peuvent aussi développer des problèmes de santé associés au fait qu'ils sont pas nécessairement faits pour manger des sucres raffinés, etc. Et il y a plein d'exemples aussi de ce type-là dans des ports de pêche qui sont extrêmement fréquentés où on voit des poissons qui attendent frénétiquement que les pêcheurs relâchent là, les entrailles des poissons qui ont été pris, même des oiseaux. Bref, ça change le comportement des espèces sauvages.
0: Ouais. Et donc, la question qu'il faut

0: faut se poser, on va terminer là-dessus, Guillaume, il faut vraiment se poser la question de la capacité de l'écosystème à subir ce stress-là. Parce que si on est tout seul à le faire, bon, évidemment, c'est peut-être pas éthiquement très, très brillant.
1: La bonne chose,
0: mais bon, il y aurait peut-être pas tant de débalancement que ça. Mais quand on est plusieurs, c'est une autre paire de manches.
1: Ben là, j'aurais tendance à dire à l'auditrice, ne retournez pas faire de la plongée pour retrouver votre trognon de pomme. C'est peut-être plus dommageable tout ce processus-là. Ouais. Mais ceci étant dit, je veux dire, si tout le monde se met à lancer des trognons de pomme sur le fleuve Saint-Laurent, ben éventuellement, oui, ça peut créer des problèmes. Mais c'est surtout, encore une fois, en fonction de la grosseur du plan d'eau. Après, il y a toute la question des espèces exotiques envahissantes. Là. Je veux dire, la pleure de mandarine importée du Maroc n'a pas vraiment sa place dans le lac Saint-Pierre. Là. Mm-hmm. Et ça nous ramène essentiellement à ce que je disais au début, la définition de la pollution. La pollution, c'est une quantité, en fait, c'est quelque chose introduit par l'homme dans l'environnement en quantité susceptible pour avoir des effets nuisibles. Donc, si vous voulez pas polluer, ben, assurez-vous que vous n'êtes pas sans à lancer des trognons de pommes en même temps dans un milieu qui n'est pas capable de l'accueillir.
0: Oui, allez-y, Guillaume.
1: J'allais dire, si vous avez de la place pour apporter votre pomme en bateau, vous avez de la place pour apporter le trognon. Là. Ça, c'est,
0: ouais. ça tombe sur le sens. Ouais. Effectivement. Rapidement, qu'est-ce que vous faites, vous, quand vous canotez, puis il y a des restants, puis vous êtes dans un endroit où tout le monde va toujours?
1: C'est un équilibre fragile. Il faut comme avoir juste assez pour que tout le monde soit bourré, mais pas trop pour pas en gaspiller. Je veux dire, si j'ai des restants là, qui sont en trop grande quantité, généralement, je les brûle si on a un feu de camp.
0: Ah, ouais. Juste bien bourré. Hein, c'est ça. C'est ça.
1: Mais là, maintenant, je sais, il faut pas que je fasse brûler du sucre parce que sinon, on va exploser.
0: Non, mais mourir d'une explosion de sucre au nord de Rouyn-Noranda, ça va être mal pris. Et ce n'est pas avec Guillaume Rivet que ça va vous arriver. Guillaume Rivet, merci beaucoup d'avoir répondu à cette question d'Audrey Morin. Toujours un plaisir, puis merci encore de faire partie de cette belle équipe.
2: Les onglets de nos collaborateurs.
0: Stéphanie, le livre jeunesse « Le chemin de la montagne » de Marianne Dubuc.
3: Oui, un très beau livre dont j'ai eu l'occasion de voir en pièce, en adaptation théâtrale cet été. C'est une touchante histoire de patience, de persévérance et de partage. Donc, magnifique pour les grands comme les petits.
0: Voilà. Merci beaucoup, Stéphanie. Caroline, post-growth living, donc vivre après la croissance.
4: Oui, donc concevoir un monde, c'est un essai philosophique qui a été écrit par Kate Soper. Concevoir un monde post-consumériste sans se dire qu'on devrait se priver de consommer, mais plutôt qu'on gagnera davantage d'expériences agréables et satisfaisantes, c'est vraiment très enthousiasmant.
0: J'aime beaucoup le sous-titre, une alternative à l'hédonisme.
4: C'est un hédonisme alternatif.
0: Un hédonisme alternatif.
4: Exact.
0: Voilà. Alors, on va mettre ça sur la page de moteur. On termine avec vous, Guillaume, dans les forêts de Sibérie de Sylvain Tesson.
1: Ça aide à décrocher, c'est Sylvain Tesson qui passe 6 mois dans l'hiver et au printemps sur les rives du lac Baïkal dans une cabane isolée et qui écrit ses réflexions. C'est très bien écrit, c'est très beau. Ça aide aussi à passer à autre chose, à réaliser la beauté, la grandeur de nos espaces.
0: Un hédonisme alternatif, lui aussi. Merci beaucoup de nous suivre. On est là demain 19h. Soyez-y.
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10: Rebecca Kwan, voici les informations. Il reste peu de temps au Canada pour éviter l'imposition de nouveaux droits de douane américains. Ottawa espère toujours s'entendre avec les États-Unis et en point de presse, le premier ministre Mark Carney a assuré que son gouvernement a des options si aucun accord n'est conclu et que des tarifs supplémentaires entrent en vigueur mercredi. Mark Carney s'est par ailleurs entretenu au téléphone avec le président américain au sujet des négociations commerciales en cours. Julianne Lapointe.
11: C'est le sprint final.
12: Minister LeBlanc, how is that?

0: Les derniers efforts à déployer pour le ministre du Commerce, Dominique Leblanc, à la fin d'un marathon d'une trentaine de jours.
1: Mais notre travail continue, on va continuer à faire notre travail.
0: Aucun signe d'entente à sa sortie d'une rencontre de près de 2 heures avec des représentants américains, la plus longue depuis les nouvelles menaces en juillet.
2: C'est pas le moment d'avoir une négociation en public.
0: À Terre-Neuve, le premier ministre Mark Carney tente de se faire rassurant sans dévoiler son jeu.
2: Nous sommes en train de négocier d'une position de force.
0: L'opposition maintient que ce n'est pas le moment de plier. Le chef du Bloc québécois, Yves-François Blanchet.
3: Les concessions et les compromis qui sont faits ou envisagés par le premier ministre Carney, c'est le Québec qui paie. On arrête ça maintenant. Ce n'est pas la bonne approche.
0: Pendant que le temps file, des travailleurs et entreprises retiennent leur souffle.
4: Les tarifs de 50 %, là, personne n'est capable d'absorber ça.
0: La présidente directrice générale de la Fédération des chambres de commerce du Québec, Véronique Proulx.
4: Pour les petites et moyennes entreprises, on parle d'un impact financier de 6 millions en moyenne pour entreprise. Et pour nos grands exportateurs, ça tourne autour de 100 millions par entreprise.
0: Le premier ministre Carney assure que son gouvernement est prêt à toute éventualité.
2: J'ai des plans pour n'importe quelle situation.
0: Ici Juliane Lapointe, Radio-Canada, Ottawa.
5: La première ministre du Québec, Christine Fréchette, et son homologue de Terre-Neuve et Labrador, Tony Wakeham, ont dévoilé à Saint-Jean-de-Terre-Neuve les détails de l'entente sur l'immense projet hydroélectrique de Churchill Falls. Ils présentent cet accord cadre comme avantageux pour les deux provinces. Marie-Ève Dusablon en résume les grandes lignes.
6: We say this is a win-win-win agreement.
7: Une annonce gagnante pour tous, a déclaré d'entrée de jeu le premier ministre du Canada, Mark Carney, aussi présent à l'annonce au port de Saint-Jean-de-Terre-Neuve. Le gouvernement fédéral est intervenu comme facilitateur dans ce dossier. Près de 10 milliards de dollars de soutien au total seront donnés. Une aide déterminante, dit la première ministre du Québec, Christine Fréchette.
8: Si on a une entente quasi finale, c'est grâce aux efforts à la fois du Québec et de Terre-Neuve-Labrador et puis au coup d'accélérateur du fédéral.
7: Cette entente majeure prévoit plus de 50 milliards de dollars d'investissements provenant surtout de Québec. La valeur des revenus pour Terre-Neuve et Labrador est maintenant estimée à 49 milliards de dollars contre 36 dans le protocole de 2024. En modernisant le barrage Churchill, en créant celui de Gull Island avec un nouveau projet éolien, on dit pouvoir produire beaucoup plus d'électricité, ce qui aidera Terre-Neuve et Labrador pour des projets miniers, mais aussi pour le Québec afin de répondre à la demande croissante, jusqu'à 10 000 mégawatts au total. De son côté, le premier ministre Tony Wakeham est revenu sur sa promesse d'établir un référendum sur le projet.
9: I have made the decision that in place of a referendum, we will convene.
7: L'entente s'étend jusqu'en 2077 et devrait être conclue d'ici la fin 2026. Mais plusieurs questions demeurent en suspens. Qu'en pensera la nation Inuit du Labrador et du Québec? Donneront-elles leur accord? Les prochaines élections du Québec en octobre pourraient elles aussi mettre en péril l'entente. Ici Marie-Ève Dusablon, Radio-Canada, Saint-Jean-de-Terre-Neuve.
5: En Colombie-Britannique, 10 jours après avoir dû quitter leur domicile en urgence, des résidents de Summerland dans l'Okanagan regagnent leur résidence. Mais tous n'ont pas cette chance. Les autorités s'affairent à contacter ceux et celles qui ont vu leur maison être détruite par un violent incendie de forêt. Le reportage de Benoît Ferradini.
10: Ce sont des thérapeutes spécialement embauchés qui appellent les unes après les autres les familles qui ont perdu leur maison. Le district de Summerland n'a pas encore fait de bilan des pertes, mais vient d'achever l'évaluation de tous les bâtiments du district. 5500 résidences avaient dû être évacuées les 7 et 8 août. Un peu plus de 20% des personnes qui avaient dû quitter ont pu revenir à la maison ce week-end. Les autres le feront dans les prochains jours, dans les quartiers où des résidences ont brûlé.
11: The next wave of people coming back. We'll see damage.
10: La prochaine vague de gens qui reviennent vont voir des dommages et on doit y faire attention, dit le maire Doug Holmes. On ne peut pas laisser les gens voir les dégâts avant que tous les propriétaires soient contactés. Un retour à la maison qui reste amer pour les résidents, comme Connie Denichuk, qui a retrouvé sa maison intacte.
12: It's sort of a bittersweet joy, because we know that our, you know, some of our other neighbors aren't home yet.
10: On sait que certains de nos voisins ne sont pas encore revenus, dit-elle. Et on comprend cette attente dans l'anxiété quand on ne sait pas ce qu'on va retrouver. Pendant ce temps, des services spéciaux de récolte des ordures ont été organisés dès lundi pour collecter les aliments avariés. Des ordures qui sont envoyées à Penticton, puisque le dépotoir du district de Summerland, où il y a des déchets toxiques, brûle encore. Ici Benoît Ferradini, Radio-Canada, Vancouver.
5: En terminant sur la scène internationale, un représentant officiel israélien indique que l'État hébreu et les États-Unis se sont entendus pour que le désarmement du Hamas dans la bande de Gaza soit supervisé par un général américain. Cette annonce survient alors que l'émissaire américain Jared Kushner est en visite à Jérusalem.

0: BLM pour tenter de sauver le plan de paix de Donald Trump. Jared Kushner a par ailleurs dit espérer que le désarmement du Hamas commence dans les 30 prochains jours. C'est ce qui conclut les informations à l'antenne de Radio-Canada.
1: Bienvenue au microphone, Stéphane Garneau. C'est le premier épisode de Cinéma en tête, une série non exhaustive sur l'histoire du cinéma de chez nous. Pour ce premier épisode, on va aller aux origines et pour mettre la table sur les débuts du cinéma, on va écouter une narration de Pierre Nadeau. C'était pour l'émission Cinéma d'ici, des origines à 1950, d'abord diffusée en mai 1972. Il fait donc le portrait du tout début.
2: Il y avait longtemps que les hommes rêvaient d'enregistrer le mouvement. Aux États-Unis, les chercheurs au service d'Edison avaient inventé un appareil de prise de vue avec lequel ils enregistraient des numéros de music hall. Convaincus que cela n'aurait qu'un intérêt passager, Edison se refusa à faire des projections collectives. Il lança donc son kinétoscope, dans lequel le client devait mettre un nickel pour obtenir une projection individuelle. Une autre compagnie rivale, la Biograph, offrit au public une autre version de cet appareil sous le nom de mutoscope. Comme on le voit ici, dans le mutoscope, des photographies étaient collées sur carton, alors que l'appareil d'Edison utilisait déjà le film. Puis ce fut la première projection collective officielle en 1895 dans le sous-sol du Grand Café de Paris. Avec leur cinématographe, les frères Lumière venaient de consacrer la vocation collective du cinéma.
1: Ben voilà, 1895, 1896,
3: ça nous rajeunit pas,
1: Denis Desjardins, autour de la table avec moi pour ce premier épisode où on remonte loin. Denis Desjardins, qui est cinéaste, producteur, passionné par les pionniers du cinéma et du cinéma direct. Merci d'être là.
3: Merci.
1: Pierre Pajot, qui est auteur, professeur de cinéma à la retraite au Cégep d'Antique, auteur du livre Les salles de cinéma au Québec de 1896 à 2008, parce que le livre est paru en 2009, si je ne me trompe pas. Pajot, merci d'être avec nous.
4: Merci.
1: Et le livre, d'ailleurs, est disponible encore aujourd'hui, très certainement dans les bibliothèques publiques.
4: Dans les bibliothèques, parce qu'il est épuisé.
1: Oui, mais dans les bibliothèques, je suis convaincu qu'on le trouve. Et j'ai demandé pour toute cette série, ou presque, à François Lemay, qui est mon collègue d'ici musique. François, bonjour.
5: Bonjour.
1: Bienvenue, François.
5: Merci.
1: Chroniqueur culturel aux intérêts très, très, très nombreux et qui va s'intéresser aux musiques des différentes époques de l'histoire du cinéma.
5: Oui, et Dieu sait qu'il y a différentes façons d'approcher la musique. On peut même devenir des grandes vedettes à Hollywood ou jouer du piano dans une salle en 1920.
1: Oui, on ratisse très, très large. Et à chacun des intervenants de la série, je vais demander dans un premier temps de me parler de leur première expérience marquante du cinéma. Monsieur Pajot, je vais commencer avec vous.
4: Oui, bien, j'ai fait une recherche, là, parce que c'est mon père, ça c'est clair, c'est mon père qui aime le cinéma. Il est marchand de fourrure, mais il aime le cinéma. J'avais 7-8 ans. Un soir, il me dit, Pierre, on va au cinéma. Et ma mère s'y objecte formellement. Il n'est pas question de Pierre. Il y a de l'école le lendemain matin.
1: Ouais.
4: Alors, mon père a fait quelque chose d'extraordinaire, d'exceptionnel. Il a convaincu ma mère de m'amener au cinéma. Et donc, je suis allé voir un film au cinéma Luxe à Ville-Saint-Pierre. Et ça a été le début.
1: Et le film, c'était quoi?
4: Ah, mon Dieu, je me souviens plus du titre. C'était un film avec une émeraude au cœur du film, un film avec Cornel Wilde. Et en tout cas,
1: ça a suscité une vocation. Ça a contribué, en tout cas.
4: Oui, et aussi Cinérama.
1: Denis Desjardins, vous?
3: Ben, moi, c'est directement mon père qui faisait du film amateur, puis ça m'a marqué, ça, le projecteur, le montage qu'il faisait, moi qui aimais me mettre devant l'écran pour finalement devenir moi-même un ombre sur l'écran de mon père. En tout cas, bref, c'était ça. Il est sous-sol d'église, le clergé. J'étais assez vieux pour avoir connu ça, parce que pour occuper les enfants, on les envoyait dans le sol d'église. Puis toi, je pense que ton père aussi t'amenait dans le cinéma.
1: Moi aussi, mon père m'a amené au cinéma. C'est lui qui a suscité ma propre vocation. Probablement les films de Chaplin présentés au début des années 70 dans certaines salles de Montréal. Puis il y avait des versions plus courtes. Pas des versions plus courtes, mais le cirque, par exemple, ça dure juste une heure.
4: Oui,
1: alors, t'avais le cirque et puis t'avais quelques courts-métrages de Chaplin. Alors, c'est probablement ça en ce qui me concerne. François?
5: 1982. Ma mère, contre toute attente, j'ai peut-être 6 ans, 7 ans, m'amène voir E.T. au cinéma. Je ne sais pas pourquoi on ne fait pas ça chez nous, aller voir des films. Surtout à Baie-Saint-Paul, il y a seulement une salle, le Laurentien. Je suis dans la salle.

0: Je regarde le film et à la fin, lorsque E.T. retourne sur sa planète, j'ai des émotions. Puis je comprends pas pourquoi. Ouais. C'est juste des images qui bougent avec du son. Pourquoi je pleure présentement? Et cette fascination-là pour la transmission d'émotions par le cinéma part de là. Pourquoi des images me font pleurer?
1: Ouais.

0: Denis Desjardins, on va commencer avec vous parce que vous êtes tout ce que j'ai dit tantôt, cinéaste, producteur, scénariste, monteur, etc. D'ailleurs, on retrouve plein de vos films sur la plateforme de l'Office national du film. Vous êtes un genre d'historien du cinéma et là, on remonte loin, loin, loin. Puis quand on parle des grands noms, des pionniers du cinéma, et c'est incontournable, il faut d'abord qu'on parle de Léo Ernest Ouimet.
1: Oui, absolument.
2: Absolument.
1: Non, il est vraiment chanceux, lui, parce qu'il se trouve entre l'invention des frères Lumière à Paris et Edison à New York. Donc, lui, il est à Montréal, il y a les deux cultures. Et en plus, c'est un électricien. Puis on comprend que l'arrivée du cinéma sans l'électricité, c'était comme difficile avant. C'était les lanternes magiques. Et on était plus dans l'ordre des forains. Il y avait le Park Summer où lui allait voir des spectacles. C'était beaucoup du cirque à ce moment-là. Mm-hmm. Hein? C'était de la magie, en fait. C'était des images par images. Souvent, les tourneurs de manivelles sont arrivés avec l'invention. Et il y a vraiment à comprendre comment les frères Lumière ont porté ça sur le grand écran. Et lui, c'est un technicien qui est capable d'améliorer la projection des frères Lumière.
0: Ouais. Donc, Ouimet, c'est un entrepreneur.
2: Absolument.
1: C'est un électricien entrepreneur, ouais. Mais aussi... la seule chose qu'il faisait pas, c'est bonimenteur. Parce qu'à l'époque, ça prenait des bonimenteurs.
0: Ouais.
1: Et il y en avait. Ouais. Il en trouvait des très bons.
0: On va revenir plusieurs fois sur les bonimenteurs au cours de l'épisode, mais sur Léo Ernest Ouimet, donc, on va l'écouter. L'avantage, je les ai micro fermés, je vais le répéter, micro ouvert, c'est que ces pionniers-là ont vécu assez âgés.
2: Oui,
1: 94 ans pour
0: Ouimet. Ce qui fait qu'ils ont accordé des entrevues à Radio-Canada jusqu'aux années 70, même 80 dans certains cas. Alors, j'avais accès dans les archives à des entrevues intéressantes avec ces gens-là. Ici, Léo Ernest Ouimet parle de la première fois qu'il a vu des films. C'était en 1896. Écoutez bien ce qu'il décrit. C'est la première projection publique dans une salle au Canada, à Montréal. C'était à l'émission Champs Libres en mai 1965 et au moment de cette entrevue-là, il avait 88 ans.
3: C'était les premiers essais qui ont été faits par Lumière de photographie sur celluloid. Et puis... À ce temps-là, ben mon Dieu, il y avait pas d'acteur, il y avait rien. C'était un bonhomme qui soignait les pigeons, et on pouvait voir les pigeons voler. Un train qui rentrait à la gare du Nord, on voyait l'engin arriver, et puis des choses de basse-cour.
0: C'était intéressant.
3: Ben, c'était frappant, c'était très frappant de voir une image qui bougeait.
0: Moi, ça me donne des frissons d'entendre un individu qui était là au début, et quand il dit qu'il a vu un film de l'entrée du train à la gare du Nord, je pense qu'il parle de la gare de Ciotat, c'était le premier film.
1: Il a circulé beaucoup, ce film-là.
2: Celui-là, ben oui, il était dans la première séance, effectivement, à Paris en décembre.
0: C'est fou, hein?
1: Ouais. Six mois plus tard, il est à Montréal.
0: Ouais. À Montréal, ouais, c'est ouais. Ça, oui. Puis donc, c'est sa première expérience. On va écouter un autre extrait de M. Ouimet. Cette fois-ci, c'était un peu plus tôt dans le temps, c'était à l'émission Aujourd'hui, en juin 1963. Pierre Nadeau, encore lui, est avec Léo Ernest Ouimet, qui est à ce moment-là 86 ans, et il parle des débuts du Ouimetoscope et de la longueur des films.
3: Après avoir été projectionniste, au Park Summer en hiver pour P.L. Waters de New York. J'ai fait dans les entre-saisons du théâtre, commencer à faire des vues animées ici et là.
4: Ouais. Vous présentiez aussi des films au Ouimetoscope, c'était une salle de cinéma, ça.
3: Oui, des films qui duraient 2 minutes par sujet.
4: Ouais.
3: 2-3 minutes par sujet.
4: Monsieur...
3: Vous savez, il y a qu'en 1906
4: oui.
3: Que réellement on a commencé à donner un peu plus long. Et pour moi,

0: En 1906, à l'automne 1906, Edison avait fait La vie d'un pompier.
1: Oui.
0: Il durait 10 minutes. C'était long, vous savez, 650 pieds.
2: Ça, je trouve ça formidable. Ouais. La longueur du film, il mesure ça en pieds. Ouais. Je trouve ça extraordinaire.
3: Mais ça, ça a continué, hein?
2: Ouais.
3: Même dans le temps de l'ONF, les Michel Brault, là, il tournait des 10 pieds.
2: Ouais. Ah
3: 10
2: oui, hein?
3: 10 pieds, 10 minutes, c'est-à-dire 40 pieds. Ouais. 400 pieds.
1: Dans le commerce, on le calcule en pieds.
3: Wow.
2: Donc ça, c'était Léo Ernest Ouimet. Évidemment, je le dis, je le répète, puis je vais le faire pendant tous les épisodes de la série. C'est non exhaustif, notre affaire. C'est un panorama subjectif, puis on s'intéresse à certains des individus. Mais évidemment, en ce qui vous concerne, pour les pionniers, bien, il y a des incontournables, Léo Ernest Ouimet, mais aussi Albert Tessier.
3: Oui, mais c'est sûr après. C'est-à-dire que l'importance de Ernest Ouimet, là, c'est fondamental, mais pas juste pour le Québec, là, pour la compréhension des hommes d'affaires à cette époque-là, là, lui, il a très vite senti les affaires. Mmh. Et ses projections étaient de plus grande qualité. Et ses salles, quand il a rebâti la salle en 1907, étaient de plus grande qualité. Et ça venait de la comtesse d'Autrive qui était avec son fils, un bonimenteur. Puis il y avait le côté français, tu sais, de charger un peu plus cher pour une plus grande qualité de cinéma. C'est important, la qualité, pour les Français. Peut-être moins pour Edison, qui était un patenteux, puis qui, lui, arrivait toujours un peu en deuxième, finalement.
2: Ouais, ouais. Alors, chez nous, Albert Tessier, parlez-moi un peu de ces prêtres cinéastes.
3: Oui, parce qu'il faut comprendre que le clergé a été très dur avec Léo Ernest, mais il y a eu des curés qui, par la suite, se sont repris par le cinéma. Et le moins curé de la gang, je dirais, c'est Albert Tessier, qui est la plus grande distinction que le Québec donne aujourd'hui à un cinéaste québécois, c'est le prix Albert Tessier. Et c'est pas rien, parce que cet homme-là, il fait tout. Il fait tout. Un peu comme Ernest Ouimet, c'est des bons techniciens. C'est-à-dire que lui, il monte ses films aussi. Il se présente dans à peu près tout le Québec. Il filme, il en profite pour filmer aussi. Mm-hmm. Des bouts de Québec, là, un peu partout.
2: Beaucoup de films.
3: Beaucoup.
2: Hein, plusieurs dizaines de films.
3: Ouais, incroyable.
1: La filmographie de Tessier, c'est... Oui.
2: Et il est le contemporain, donc, des autres curés cinéastes.
3: L'abbé Proulx, qu'on a connu un peu plus.
1: L'abbé Proulx, on l'a connu.
2: Louis-Roger Lafleur. Fait, il y en a Vachet.
3: Oui.
2: Il y en a eu d'autres.
3: Mais c'était le moins curé, je te dirais. C'est le plus artisan des cinéastes de cette époque-là. Ouais. Le fait qu'il était curé, c'est le fait aussi qu'à cette époque-là, c'était un débouché là, pour enseigner. Puis le cinéma devenait comme une technologie pour l'éducation.
2: Ouais. On va l'écouter, Albert Tessier. Ici, il parle de son approche de cinéaste. Donc, et puis, ce qu'il décrit, c'est un peu le cinéma direct avant l'heure.
4: C'est simplement, j'imagine, qu'on prend la vie telle qu'elle est, sans truc, sans arrangement. Un scénario et des acteurs, ça fait toujours un arrangement. Ça, c'est plus compliqué et surtout, c'est beaucoup moins spontané. Parce que j'ai toujours filmé, c'est pour ça que je n'avais pas de trépied, mais j'ai toujours appliqué à filmer la vie dans son mouvement normal et non pas arrangé.
2: Donc, un homme de la terre et de l'eau.
3: Oui. Ah ben oui. Mais c'est un écologiste avant l'heure. Et lui, bon, il a beaucoup investi le territoire de la Mauricie. C'est lui qui a donné le nom la Mauricie. Hein. C'est lui qui, à force de vendre la Mauricie par ses films, il a fait découvrir la nature, la forêt. On sait comment c'est important à Trois-Rivières, là, la capitale de la papeterie. Et donc, lui défendait la forêt. Donc, c'est un écologiste aussi.
2: Et d'ailleurs, sur l'importance de faire apparaître l'âme de la terre, on va l'écouter à nouveau. C'était à l'émission Rencontre en février 1975.
4: Révéler aux gens, les amener à regarder autour de eux, à trouver ça beau. Chaque fois que vous passez devant de la beauté, si vous n'arrêtez pas, ben vous refusez un cadeau du Seigneur. Je le disais dans mes conférences. Ça n'a pas été mis pour les animaux. Les animaux ne peuvent pas savourer la beauté. Une belle fleur, ça. Une abeille peut aller chercher du miel, mais elle ne va pas chercher de la beauté. Mais nous autres, on peut s'arrêter et la regarder. Alors pourquoi refuser ce plaisir? Et en même temps, un hommage, qui est une sorte de prière.
2: C'est un réel plaisir d'entendre M. Tessier parler de tout ça. On va faire un bond dans le temps. On n'a pas le choix, Denis Desjardins. Mais il faut absolument parler des débuts de l'ONF et d'un personnage hyper important qui s'appelle John Grierson.
3: Central pour l'ensemble des artisans du cinéma québécois et canadien. C'est un père messianique, je dirais. C'est quand même quelqu'un qui avait un doctorat en philosophie, qui est un Écossais, et qui avait déjà fait des films. En 1929, il fait Drifters. Et lui, il est vraiment concentré sur le fait qu'on va

0: développer. En fait, l'humanité vit une crise, c'est la Première Guerre mondiale, et ils pensent que le cinéma et les nouvelles technologies, qui sont le cinéma, vont changer le monde à travers l'éducation. Mmh. Et c'est un autre qui va mettre, en venant au Canada, un peu notre industrie sur pied, au moment où une deuxième guerre apparaît. Et là, il va devenir le champ de la propagande anti-nazie,
1: si on veut. Oui, tout à fait. On va écouter Pierre Junot, qui était secrétaire de l'Office national du film. C'est en 1956 à l'émission Reportage, et il parlait de la création de l'ONF et de M. Grierson.
2: L'Office national du film a été créé au Canada en 1939. 39, ça correspond à une période où le documentaire en Angleterre était en plein essor. Le documentaire avait été fondé en Angleterre par John Grierson, qui est un homme qui a su mettre le film, le cinéma, au service de la réalité sociale ou des réalités sociales, de ce qui se passe vraiment tous les jours dans nos vies. On a appelé ça à certains moments une fenêtre sur la réalité. On pourrait appeler à cause de ça Grierson le père du documentaire social. Et quand on a vu tout le travail que faisait en Angleterre le documentaire, on s'est dit, tiens, c'est très intéressant d'essayer de faire quelque chose de semblable au Canada.
1: On va enchaîner avec un autre extrait du documentaire de Roger Blais, 1974, qui est disponible sur le site de l'ONF, encore une fois, une plateforme formidable. Vous allez entendre M. Grierson, en commission parlementaire, expliquer la raison d'être du documentaire.
3: Monsieur le ministre, monsieur le commissaire, mesdames, messieurs, laissez-moi vous rappeler l'un des premiers principes du documentaire. Ce doit être l'un des premiers principes, puisque c'est moi qui l'ai écrit. C'est qu'il montre le présent, remet en question le passé, mais que le seul film qui en vaille la peine est celui que l'on fera demain.
1: Voilà. La traduction simultanée avec des comédiens.
4: J'ai jamais entendu ça, moi je trouve ça très bien.
0: C'est deux personnes, Roger Blais qui a fait ce film-là, que j'ai rencontré, qui est un des pionniers aussi de l'ONF, parce que c'est des gens comme Grierson qui les ont engagés. Mm-hmm. Et ils m'ont raconté comment, avec Pierre Junot aussi, mais c'est pas Grierson qui l'a engagé, parce que curieusement, Pierre Junot il était vraiment partout dans l'histoire du...
1: Il a même été patron ici à Radio-Canada pendant plusieurs années.
0: Et aussi les francophones, parce qu'il y avait peu de francophones au début de l'Office national du film, on appelait ça... Unit F, dont Roger Blais qui était là-dedans, il était à peine 10, il y avait une femme dans tout, là, 10 personnes qui parlaient français.
4: Mais il était à Ottawa.
0: Mais il était à Ottawa, et l'arrivée à Montréal plus tard, en 56, va tout changer, l'arrivée de Michel Brault.
1: Oui, tout à fait. Mais continuons sur John Grierson, parce que c'était un documentariste militant, en même temps que quelqu'un qui en imposait. On dit qu'il inspirait une sainte terreur.
0: Oui, ben disons qu'un intellect pareil, c'est-à-dire c'est un grand penseur, c'était un théoricien du cinéma, comme on en avait très peu eu là. Puis à cette époque-là, faut comprendre que le Canada, il savait pas, mais il s'en allait vers la deuxième guerre et c'était vraiment le temps pour un homme comme John Grierson d'imposer sa main ferme sur une équipe, parce qu'il y avait beaucoup de bordel, si on peut dire, au Canada, parce que tous les ministères pouvaient faire leur propre propagande à l'intérieur des ministères. Et lui, il a dit, ça marche pas, là. Ça prend une centralisation. Et ça prenait un homme fort. D'ailleurs, ils ont cherché longtemps quelqu'un qui pourrait diriger l'Office national du film. Mm-hmm. Et ils se sont aperçus 6 mois plus tard qu'il n'y avait que Grierson, là, qui pouvait comprendre cette propagande-là qui devait se faire pour que les Canadiens découvrent leur propre pays. Mm-hmm. Parce que pour l'instant, faut pas l'oublier, on est encore comme ça, un domestic market. Et l'Office national du film, c'était comme une réponse aux États-Unis pour être capable d'avoir une industrie, nous aussi. Parce que dans les salles, ce qu'on voyait, c'était beaucoup des films américains. D'ailleurs, c'est ce que vous avez vu étant jeune. Fait que l'arrivée de l'ONF, malgré tout le paysage de documentaires un peu
1: suranné. L'avantage, c'est qu'à cette époque-là, dans les années 70, oui, j'ai vu des films américains, mais il n'y avait pas encore de publicité dans les salles. Et souvent, c'était un court-métrage de l'Office national du film.
0: Ben voilà.
1: Alors, c'était notre première entrée, notre premier accès aux films de l'ONF.
0: Et d'ailleurs, c'est ici un lien entre les trois pionniers dont on vient de parler, c'est des gens qui se promenaient avec leurs projecteurs. Pas Grierson lui-même, il a mis une armée de gens à travers le Canada qui partaient avec les films de l'ONF pour présenter ça dans toutes les communautés.
1: Voilà, on aura parlé de quelques pionniers importants. Denis Desjardins, ça nous prendrait 2 journées de séminaire et puis ce serait probablement pas suffisant. On va parler dans un instant de la naissance et de l'évolution des salles de cinéma, mais d'abord, un petit peu de musique.

0: charmant.
1: C'est le titre de la chanson. Et Alice Robbie, donc, enregistrée en 1945, j'avais envie d'une chanson et d'un climat de l'époque. D'une certaine époque. Et elle a dit en entrevue, Alice Robbie, qu'elle était très inspirée par le cinéma, par ce qu'elle voyait au cinéma. Et puis, cette chanson-là a quelque chose de cinématographique aussi. Oui. Alors, voilà. Maintenant, on va parler de la naissance et de l'évolution des salles de cinéma. Pierre Pageau, je l'ai dit au début, vous êtes l'auteur du livre Les salles de cinéma au Québec 1896-2008.
2: Oui.
1: Et avant de jaser, on va écouter un petit extrait, vous allez comprendre pourquoi. Quoi?
2: Allez-y.
3: 125 ans d'histoire partie en fumée. L'édifice Robillard que l'on voit ici avant l'incendie, au cœur du quartier chinois, avait une valeur patrimoniale indéniable sans être classé officiellement comme tel. Construit en 1890, il a été tour à tour un musée, un théâtre de variété et de vaudeville. Mais surtout, il a abrité la toute première projection cinématographique intérieure à Montréal le 27 juin 1896.
1: Ben voilà, c'était un gros morceau qu'on perdait quand on a perdu l'édifice Robillard.
2: Oui, oui. J'ai une carte postale, moi, qui montre le coin. Je l'ai un peu en image.
1: Voilà, mais qui n'était pas un site patrimonial. Non, non, on ne l'a pas reconstruit.
2: Il a failli l'être. Roland Smith a voulu relancer, réouvrir cette salle-là. Roland m'a tout raconté. Il avait son projet, mais ça n'a pas fonctionné. Ça a été intéressant. Bon.
1: Parlez-moi un petit peu, M. Pageau, des premiers lieux de diffusion. Là. Avant même qu'on parle de salle de cinéma, on parlait de sous-sol d'église, de salle paroissiale.
2: Oui, mais surtout le mot forain que Denis a utilisé, c'est ça. Ben, en gros, les 5 ou 10 premières années, c'est l'anarchie totale. Premièrement, on peut fabriquer le projecteur, la pellicule. Alors, tout existe, etc. Jusqu'à temps qu'Edison mette son poing sur la table avec son 35 mm. Et là, donc, il y a des films un peu partout. Et beaucoup de gens donc, qui se déplacent avec des projecteurs. Un peu le modèle des Frères Lumière, d'une certaine façon, mais qui a été mutilé. Donc, au début, il n'y a pas vraiment de salle. Il y a des lieux qu'on occupe, tant bien que mal, pour faire des projections. Il faut attendre environ 1904-1905, ce qu'il va appeler au Québec, on a appelé les SCOP, que ouais. Germain Lacasse a retrouvé comme... Je trouve ça merveilleux qu'on ait pris le mot SCOP au Québec. C'est les Nicole Odéon...

0: Oui, Nickel. On entendait Pierre Ladeau dire Nickel tantôt. Mais ouais. Nickel, c'est une pièce de monnaie.
1: C'est sûr, c'était Nickel Odéon au théâtre, c'était à 5 sous.
0: Donc, les cinémas forains, là, c'est une, c'est la première période. C'est pas une période qui dure très

0: Okay. Puis une salle de donné, qualité.
1: Mais il y a mis le nom-scope, tu sais, le mot-scope était partout.
2: Ouais.
1: Hein, il y a un dulutoscope, il y a un valifiloscope. Donc, ça, le mot-scope au Québec, on l'a mis à plein de sauces.
2: Et puis, on diffusait surtout dans les marchés publics, parce qu'on allait là où il y a du monde.
1: Dans les villages que j'ai trouvés, c'est souvent l'hôtel de ville. À Saint-Jérôme, ça devient même officiellement une vraie salle. L'hôtel de ville, il y a une grande salle et tout à coup, la mode du cinéma est là et on occupe une partie de la grande salle de l'hôtel de ville pour passer des vues. Des
2: ouais.
1: vues.
2: Ouais, ouais.
0: Mais il y avait aussi Georges Gauvreau, parce qu'on parle beaucoup d'Ernest, mais il y avait une grosse compétition des francophones.
1: Ouais, ouais.
0: Parce que juste à côté, le nationaloscope.
1: Ouais, ouais.
0: Donc, en même temps que le Wimetoscope, il y en a qui contestent même la première.
1: C'est-à-dire que le premier Wimetoscope. Mais j'aimerais juste bien dire que quand on fait l'histoire des salles,
2: oui.
1: Heureusement qu'on a Wimet pour placer un nom québécois francophone.
2: Ouais.
1: Parce que la vérité, mon ami, c'est que les entrepreneurs, ils sont, on va dire, ethniques, là. Ils sont libanais, ils sont juifs, ils sont grecs, hein, ganétakos. Bon. Alors, donc, la majorité des propriétaires de salles, en tout cas à Montréal, il y a très peu de francophones qui sont propriétaires et qui gèrent une salle.
2: À ce moment-là. L'idée, c'est une bonne nouvelle malgré tout pour l'amour du cinéma. L'idée c'est qu'il y a du foisonnement. C'est qu'il y a des salles de cinéma partout puis qu'on découvre le médium.
0: C'est beaucoup le théâtre.
2: Qui sont les entrepreneurs.
0: C'est beaucoup le théâtre qui mange un peu son frein parce que là, le cinéma est tellement populaire que même les salles de théâtre sont transformées.
2: Mais est-ce que le Wimetoscope marque quand même l'acte de naissance des salles?
1: C'est-à-dire, pour nous, Québécois, c'est clair que c'est notre vraie naissance, parce que c'est une salle importante, c'est une salle riche. Faut pas oublier, je voulais inciter les gens. Quand tu vas voir un film au Wimetoscope, c'est pas comme aujourd'hui, il n'y a pas un prix unique. Il y a toute une série de prix, là. Si t'es assis en bas, en avant, au balcon,
2: au paradis, etc. C'est vrai.
1: Et moi, une des découvertes que j'ai fait, c'est un éventail. Moi, j'en ai acheté un qui était simple, mais Jean-Claude Labrecque avait un éventail de luxe. Donc, parce qu'il fallait, évidemment, il faisait chaud dans la salle. Alors, il y avait en plus une hiérarchie dans les éventails que tu achetais quand tu allais voir des films au Wimetoscope. Alors, c'est vraiment le Wimetoscope, j'ai une grosse documentation sur Wimet à la maison. C'est unique.
2: Est-ce qu'en parallèle des salles commerciales, les salles, parce que j'ai déjà utilisé le mot parallèle, là, mais les salles paroissiales, puis les sous-sols d'église, puis tout ça, continuent de fonctionner?
1: Ça arrive un peu plus tard. Parce que moi, je vois ça dans la suite là de l'incendie de Laurier Palace. Là, qui amène une loi, qui est la loi du 16 ans, qui est très peu appliquée, moi, chez moi, en tout cas, dans le West Island, mais en région. Et là, en plus, le pape est un vigilante cura, et c'est dire, là, avant, on disait, le cinéma, c'est l'invention du diable. Maintenant, ça pourrait peut-être être l'invention de Dieu, si vous, cher curé, prenez charge, contrôle des salles. Je pense que Denis en parle aussi. Et là, donc, les salles paroissiales, à partir de la Deuxième Guerre mondiale, à peu près, là, c'est partout, il y en a énormément de salles paroissiales qui diffusent du cinéma.
2: Puis des centres communautaires,
1: En plus, il y a des centres communautaires des salles municipales aussi qui sont utilisées parfois pour des films.
0: Le drame, c'est que, bon, les Américains ont pris toute la place. Hein, c'est ce qui a causé la perte de Wimet en 1922. Il doit vendre tout, là. Parce que finalement, on vient de perdre aussi le réseau de Pathé, parce que Pathé, en France, était vraiment partout,
2: Et vous devancez ma prochaine question. C'est bien beau d'avoir un lieu de diffusion puis la technologie, mais qu'est-ce qu'on allait voir? Qu'est-ce que les gens avaient accès à quoi?
1: Essentiellement, du cinéma américain, je veux dire. Bon, il y avait des films français, on sait que les Frères Lumière ont été là, qu'il y a eu des films Pathé, etc. Mais essentiellement, évidemment, c'est nos voisins du Sud, et c'était des vedettes très rapidement. À partir de la création d'Hollywood, là, 1915-1920, là, c'est le Star System, dont Chaplin,
0: Famous Players aussi.
1: Hein?
0: Famous Players.
1: Écoute, ils prennent le contrôle de la rue Sainte-Catherine-Ouest, là, et au total, t'as pas le droit de te bâtir sur la rue Sainte-Catherine-Ouest. Alors, un gars comme Ganetakos, il s'en va faire le Rivoli, le Château, le Granada, mais il faut qu'il s'en aille en dehors de la rue importante, la rue Sainte-Catherine, et là, c'est que du cinéma américain, des gros films américains.
2: Doublé?
1: Au départ, uniquement en anglais. Il y a, évidemment, il y a la période des intertitres, là.
2: Ouais.
1: Et on sait que Ouimet, en plus, c'est le fun. Ouimet a fait fabriquer des intertitres comme en joual. Je trouve ça extraordinaire. J'en ai vu des modèles. C'est extraordinaire. Au lieu de dire, c'est ici, il m'a dit, c'est ici. Alors donc,

0: oui, oui, en 1908, je peux voir un film, c'est ici. Alors donc, mais après, je suis d'accord avec Denis, c'est le bulldozer américain qui arrive avec, aussi bien avec des films uniquement anglais ou très rapidement des films doublés. Toutes les salles...
1: Mais qui prennent énormément d'espace. En fait, plus ça change, plus c'est pareil.
2: Mais il faut absolument parler d'Alexandre Desèvres, hein, parce qu'on est sur la rue Alexandre Desèvres. Ouais, lui, c'est celui qui a pris la relève de Ouimet. Parce qu'avec France
1: entrepreneur,
2: Film...
1: lui aussi.
2: France Film,
0: ah oui, très
2: le film parlant français, c'est lui. Ça. Puis partout dans les régions, son réseau de salles à partir de 1933 est incroyable.
0: Ça s'appelle tous les cinémas de Paris. C'est le nom qui porte. Le cinéma de Paris, il y en a partout. Hein. Il y en a à Sherbrooke, il y en a
1: à Trois-Rivières. New York.
0: Mais tu sais, Denis... faut pas partir en ballon, là. Tu sais, France Film, c'est quelques salles. Oui, il y a un vaisseau amiral, le Saint-Denis. Mais, tu sais, c'est France Film. Heureusement qu'il était là, je l'avoue, parce qu'il a amené quand même des films de France. Et, ouais.
1: Juste, M. Pageot, une incursion vers le Canada d'un océan à l'autre.
0: Oui.
1: Est-ce que l'évolution des salles de cinéma au Canada, à l'extérieur de Québec, ressemble à
0: Absolument.
1: Celle de chez nous en termes
0: Absolument.
1: De date, de développement?
0: Oui, quand
1: de
0: je fais un tableau général au Canada, c'est au Québec, c'est vivre en ce pays, c'est comme vivre aux États-Unis. Hein,
1: oui.
0: Une chanson. Alors donc, mais c'est donc, mais les salles de cinéma ici, les mêmes étapes là, de la petite salle, du palace, après bon, le palace de quartier, c'est partout pareil. Et, Famous Players est en Canada anglais, Odéon, évidemment, qui est ici.
2: Jusqu'en 85. Hein? Odéon arrive en 85.
0: Avant, dès 45.
2: Non, mais il va prendre le monopole du Canada.
0: Monopole, oui et non. Mais encore une fois, il y a. Ta question, c'est essentiellement, c'est le même. Schéma de pimp pattern
1: de développement
0: des salles au Canada anglais ou au Québec.
1: Et les cinémas de quartier, qui apparaissent à un moment donné, c'est quoi la distinction entre un cinéma de quartier et un cinéma tel qu'on les a décrits au centre-ville des grandes villes? Et puis...
0: La première distinction, c'est le nombre de places. Là. Écoute, moi, je suis allé voir le Lowe's Palace, là, des 2000, 3000 places. Il n'y en a pas. Le Rivoli, le château, c'est beau, c'est grand, mais c'est... Alors donc, il y a un nombre de places qui est moins. L'aspect luxueux, malgré que ces salles-là étaient très belles, hein, les salles où c'est... Certains palaces de quartier, le Granada, voyons, Denis Pelletier aujourd'hui, c'était des très belles salles. Et donc, mes quartiers, parce que eux, les films étaient en second run. Donc, les gros hits américains étaient en first run.
1: OK, donc, ça avait déjà été diffusé, puis là, on l'a rediffusé quelques mois plus tard.
0: Et c'était merveilleux. Au Québec, on disait que le Québécois francophone allait le voir en version anglaise d'abord. Puis ensuite, lorsqu'il arrivait en version française, il retournait le voir de toute façon. Alors, le film était rentable deux fois parce que notre spectateur, lui, voulait le voir, revoir en français.
1: Et les cinémas de quartier, c'était des entreprises familiales?
0: Non, c'était souvent, encore une fois, là, des vrais réseaux.
1: Okay.
0: Je parle toujours, là, il y a des césures importantes, là, 1960, l'arrivée de la télévision, puis il y a une crise, là. Ça, c'est une autre histoire, on embarque dans une autre histoire, puis le cinéma de répertoire.
1: Ouais.
0: Mais tu me parles avant,
1: Même les cinémas de quartier.
0: Ouais.
2: Parce qu'on ne peut pas parler de salles sans distribution. Entre autres, Ouimet, c'était le grand distributeur de cette époque-là, jusqu'en 1920. Puis là, après, par la suite, il y a eu des grands monopoles de distribution américains.
0: Bien sûr.
2: On n'avait plus le choix, là.
0: Non, mais tu sais, je veux dire, c'est pour Columbia, c'est tout le monde, les films Disney. Mais j'allais dire, pour terminer, en région, il y a de l'entreprise familiale. Tu peux aller voir à Chicoutimi, etc., à Dolbeau. Il y a en région et en Abitibi, il y a eu un peu
1: plus
0: du familial, mais pas à Montréal.
1: Plus. D'ailleurs, vous abordez beaucoup l'évolution et les salles de cinéma en région. Oui,
0: mais elles sont passionnantes.
1: Oui, absolument. Toute l'histoire des salles de cinéma est passionnante. Puis moi, j'ai une affection particulière parce que, je veux dire, je suis jeune, mais je suis assez vieux pour avoir quand même vu des films dans les palaces de Montréal, dans les très grande salle. Mais quand on s'est parlé, vous et moi, au téléphone, il y a quelques semaines, M. Pageot, je vous nommais des salles, vous me disiez, ça, c'est pas tout à fait un palace. Alors...
0: non, les vrais palaces sont uniquement sur la rue Sainte-Catherine-Ouest, là. C'est 2000, 3000 places. Faut être allé...
1: c'est le palace, entre autres.
0: Ah oui, c'est mon palace.
2: L'impérial?
0: L'impérial, c'était moins gros, mais c'était beau aussi. Le Saint-Denis aussi. Saint-Denis aussi, c'est une salle à 2000 places. Mais moi, c'est quand je suis allé voir le Lowe's, les premiers films, là, les films bibliques, hein, mon père m'a
1: dit. Des drames bibliques.
0: Ben oui.
1: Les 10 commandements.
0: Les 10 commandements, mon ami. Quand tu rentres, mais quand le Lowe's, là, quand tu rentrais au Lowe's, sur la rue, le trottoir, c'est pas large. Mais ça, c'est une question de pas payer de taxes, hein. La largeur du trottoir décide du. Mais dès que tu rentrais, écoute, c'est Gone with the Wind, là. Ouais. Les escaliers rouges qui montent. C'était.
1: Mais
0: écoute,
1: c'est ça, mais c'était
0: en soi. L'idée, c'était d'attirer le monde.
1: On s'inspirait aussi.
0: J'ai mis une citation, We sell tickets to theaters, hein, de parce qu'on vendait des billets pour les attirer des gens dans des salles.
1: On s'inspirait aussi souvent, du design et de l'image des théâtres.
0: Le théâtre et la Scala, bon, par exemple, des belles salles d'opéra européennes. Ouais.
2: Ouais. Avec des loges.
0: Ah, avec des loges.
2: Mais là, c'était 25 sous la loge pour
0: Rimet. Oui, c'est ça. Écoute, des loges, il y en avait à l'Impérial, mais il y en a encore Rialto. Mm-hmm. Hein? Alors,
1: et
0: donc,
1: avec devant. Les marquises lumineuses.
0: Ah, incroyable. Les marquises, soit horizontales ou verticales, selon l'époque. Mais oui, oui.
1: Puis évidemment, ben là, je fais aussi allusion aux grandes villes que sont Toronto, Vancouver et d'autres villes canadiennes.
0: Pareil.
1: Elles aussi, oui, c'est ça. Elles avaient aussi des grandes salles,
0: absolument,
1: des palaces. Et,
2: mais c'est pour ça que je reviens encore à parce que Ouimet, c'est un électricien, puis il éclairait, lui, l'extérieur plus que les autres. Fait qu'il attirait l'attention. Puis il vendait des bonbons parce que le clergé, des fois, il voulait pas qu'on aille voir les films. Fait qu'il, c'était les bonbons que t'achetais.
0: Ouais, c'est le truc qu'avait inventé, parce que on pourrait parler du rôle du clergé versus le cinéma, ça serait long. Bon.
1: Il y a tellement d'affaires dont on pourrait parler,
0: oui,
1: monsieur Pageau, mais malheureusement, je vois le temps passer. Alors, je rappelle donc que vous êtes l'auteur de ce superbe livre sur les salles de cinéma. Si ça vous intéresse, là, les salles de cinéma au Québec, 1896-2008, disponible dans les bibliothèques publiques.
0: Publié par GID.
1: Publié par GID et vraiment, c'est un plaisir de voyager dans le temps à travers les salles de cinéma.
0: Moi, c'est ce que j'ai fait.

0: Non, c'est pas la Castafiore. C'est Dina Durbin. Elle est née Edna May Durbin, actrice, chanteuse canadienne-française de Winnipeg, née en 1921, qui est montée sur des scènes à Paris et qui a été découverte jeune par la Metro-Goldwyn-Mayer. Et qui a été une actrice populaire des comédies musicales. Il s'en tournait beaucoup, beaucoup, beaucoup. Là, on a oublié certaines des stars. Alors voilà, elle chantait « Spring of My Heart ».
1: C'est drôle, Stéphane, vous évoquez un peu avec ça, cette chanteuse d'opéra, cette idée de cinéma cabaret qu'on retrouvait justement, vous parliez de la Castafiore dans Tintin, un des albums de Tintin où ils vont voir des films, puis t'as des chanteuses, puis c'est vraiment cette idée-là que c'est un spectacle de foire, le cinéma
0: ouais,
1: à l'époque.
0: Ben, ouais, tout à fait. Ça a quelque chose d'assez formidable et d'assez romantique dans mon esprit à moi, là, qui n'a pas vécu cette période. Ben, en fait, on n'est pas nombreux autour de la table à avoir vécu cette période-là. Donc, François Lemay va être dans quatre des épisodes de cette série, mon collègue animateur à Espace Musique, parce que je lui ai demandé de s'intéresser à la musique des différentes thématiques qu'on va développer. Oui. Vous allez nous parler de musiciens canadiens anglais, de musiciens canadiens qui ont travaillé à Hollywood. Mais là, aujourd'hui, on va rester dans notre époque du début du siècle dernier, des débuts du cinéma, pour parler de la musique en direct.
1: La musique en direct, parce que les salles de cinéma à l'époque, ben, c'est le cinéma muet qui n'est pas vraiment du cinéma muet.
0: Non, c'est pas muet trop.
1: On dit c'est du cinéma muet parce qu'il n'y a pas de son sur la pellicule qui est captée puis montée, mais il y a quand même...
0: Il est très sonore.
1: Il est très sonore. Puis, on va jouer de la musique en direct pour accompagner les films dans les cinémas parce que c'est ce qu'on va faire dès le début. Mm. Pour deux raisons. La première, M. Pajot en parlait un peu, cette idée-là de le cinéma au début dans les foires, dans les grandes salles, c'est pas toujours des salles adaptées pour le cinéma aussi. Et il y a cette idée-là que on projette des programmes, des programmations de films, mais c'est pas à 8h, c'est tel film. Puis bon, on sait que ça commence à 14h, puis il va y avoir une ribambelle de films, de courts-métrages qui sont présentés. Donc, c'est un peu une ambiance où les gens arrivent, partent dans la salle. Donc, il y a du bruit. Il faut couvrir le bruit du projecteur, le bruit des gens qui mangent.
2: Ah, le projecteur est bruyant au départ.
1: Très, très, très bruyant. Puis, on va reparler dans le cinéma direct aussi parce que les caméras aussi, le son bruyante. Donc, il y a du bruit. Ça prend de l'ambiance. Il faut masquer ce bruit-là un peu comme on le faisait dans les ascenseurs au début parce qu'il y a du bruit puis c'est un peu inquiétant. Donc, on va engager des musiciens comme ça. Puis même, bon, des pianistes, mais aussi des petits ensembles. Donc, il va y avoir vraiment des petits groupes, des violonistes, des petits ensembles jazz comme ça, qui vont venir agrémenter le film. Et dès le début, on va improviser. On est proche du jazz, entre autres choses. Alors, ce qu'on va faire, c'est qu'on va suivre l'action sur l'écran, puis on va improviser, puis on va y aller avec des chansons.
0: C'est plus informel,
1: on accompagne. C'est presque un spectacle d'improvisation musicale auquel on assiste. Ouais.
3: Un des grands accompagnateurs de piano, c'est Wilfrid Pelletier, qui a commencé dans les Wimetoscopes.
2: Epstein avant.
0: Ah! Et moi, je vais vous faire entendre une accompagnatrice. Elle s'appelle Juliette Étier, accompagnatrice au piano de films muets dans les cinémas de Montréal au début du siècle dernier. Elle explique ce que ça représentait. C'était des longues heures de travail. Des fois, dans une même journée, il y avait plus qu'une salle de cinéma. Écoutez bien, Madame Étier, c'était à l'émission Pierre et compagnie. Elle est interviewée par Pierre Paquette en novembre 1980.
4: Mais vous deviez travailler des heures et des heures de temps, jouer le piano comme ça?
5: Oui, des heures. Tout le long du film. J'ai été en France 8 ans, j'ai été au Lose, j'ai fait l'ouverture du Lose. Je pense que j'ai été une dizaine d'années là aussi. J'ai toujours continué tant que ça existait. Quand on me transportait de théâtre à l'autre parce que j'avais beaucoup de choses d'accompagnement, vous savez. Le parcours et puis enfin tout ça. Alors on m'envoyait où il y avait du vaudeville.
0: Écoutez, moi, je disais que Léo Inassoumé me donnait des frissons tantôt parce que c'est un voyage dans le temps avec Mme Étier également. Elle dit qu'elle était de l'ouverture du Lowe's à Montréal. C'était en 1918, je pense. Alors,
2: Le Lowe's a évolué. Le Lowe's a commencé comme burlesque. Il faut le savoir. Le Lowe's n'a pas été d'abord comme le Capitole à Québec. Donc,
0: c'était souvent le cas, d'ailleurs. Il y avait des spectacles de burlesque qu'on présentait aussi.
1: Des films animés, puis des nouvelles en programmation.
0: Alors, François, qu'est-ce qui caractérise fondamentalement l'époque?
1: Ben, en fait, il y a deux choses. Premièrement, ce côté-là burlesque, ce qui veut dire qu'on va improviser, c'est des grosses journées, c'est fatigant. Ce qui va changer notre perception du film, parce qu'on ne voit jamais deux fois le même film, parce que c'est jamais deux fois tout à fait la même musique. Et Dieu sait que la musique, c'est important au cinéma. Ouais. Ça va venir teinter notre, si on met la musique, par exemple, d'un Yakety Sax, là, la fameuse pièce de saxophone, sur quelqu'un qui est en train de tomber, on n'a pas la même relation à cette image-là. Donc, ça va transformer l'expérience qu'on a des films jusqu'à temps qu'on décide, Stéphane,
0: oui. Délaisser un petit peu l'improvisation.
2: Le composer.
1: Oui.
2: Parce que les années 20, c'est toutes des tunes composées officielles pour chaque film.
1: À partir des années 10, en fait. Puis là, on va même livrer les films dans les cinémas, les distributeurs, avec des indications. Ce qu'on appelle en bon français des cue sheets. Tu vas jouer tel morceau à tel moment. Tu vas accompagner. Puis on va fragmenter comme ça. On va standardiser l'accompagnement.
0: On a des partitions.
1: On a des partitions. On va laisser quand même une marge d'interprétation. Mais. Puis là, on va développer un répertoire. On va parler de ce qu'on appelle en anglais du photoplay music. C'est des musiques qui vont être composées pour le cinéma muet, donc des courtes pièces qu'on va associer à des situations typiques. Suspense, poursuite, mystère. Puis on entend encore ça aujourd'hui dans le cinéma.
2: Sur la voie ferrée.
1: Sur la voie ferrée. Oui. Puis on va aller chercher chercher à transmettre ces mêmes émotions-là aujourd'hui. Ça n'a pas changé. C'est seulement les moyens qui ont changé depuis les années 10. Là.
0: Donc ça sonne comment?
1: C'est drôle parce qu'on la reprend encore aujourd'hui. On est très, très dans les débuts du jazz. Donc, on est dans le rag, dans le piano très syncopé, si on veut, qui est très rythmé puis qu'on joue très fort. Donc, ça fait beaucoup de bruit. Il y a la pianiste Mimi Blais qui a enregistré des albums consacrés aux musiques du cinéma muet des années 10 et 20, entre autres Silence, film muet. On va écouter de Music Box Rag un extrait. Ça va vous donner une idée puis vous allez savoir exactement où on est.

0: Tellement même que le rag a fini... Bon, évidemment, c'est du proto-jazz, mais ça a fini par être associé à cette esthétique de cinéma muet-là. Oui. En film noir et blanc, avant, c'est pas toujours à 24 images secondes. Cette musique-là est devenue vraiment le symbole de cette époque-là au cinéma.
1: D'ailleurs, la Cinémathèque québécoise, avec Gabriel Thibodeau, font des soirées hallucinantes là, où on entend Gabriel en direct là, faire du rag.
2: Mais parfois, il y a des partitions. Gabriel, pour certains films, des partitions très strictes.
1: Mais si on peut le revivre encore, ce cinéma-là.
3: Il y a un musicien à Montréal qui fait particulièrement parler de lui. On a évoqué son nom tout à l'heure, M.
0: William Eckstein. On a parlé de Wilfrid Pelletier aussi. Né en 1888, il va s'imposer. C'est un pianiste prodige, Eckstein. Mr. Fingers, c'est son surnom. il va aller en Europe. Il va revenir à Montréal en 1906. Il va délaisser. Il va particulièrement jouer dans des spectacles de vaudeville. Ouais. Mais ils vont se consacrer au cinéma, entre autres au Strand Theater. Il va...
2: Quand son nom est partout, quand une publicité dans la Gazette, le Star, là, le film et le nom M. Eckstein est écrit en gros. Là.
3: C'est un argument de vente.
2: Venez dans notre salle et vous allez entendre M. Eckstein.
0: Et on le présente même comme un interprète de film. C'est ça son métier. Et évidemment, on est dans le rag encore une fois.

0: Helen Keller qu'on entend au piano, c'est pas William Steen, mm-hmm. malheureusement. Puis il va accompagner des grands films, beaucoup de Charlie Chaplin, mais bon, des grands films, des films qui vont marquer leur époque, dont The Birth of a Nation, puis Intolérance, entre autres choses. Ouais. Des films qui vont marquer, puis vont susciter quand même l'engouement dans les salles à cette époque-là. Pas nécessairement toujours pour les bonnes raisons.
1: Non, qui ont mal vieilli.
0: Oui, disons qu'ils ont mal vieilli, mais sachez que c'était un argument de vente. Là. William Steen va être là, venez au cinéma ce soir.
1: Mr. Fingers.
0: Oui.
1: Et l'interprète, il est devant l'écran, il est caché derrière?
0: Il n'est pas caché derrière l'écran.
2: Il est à côté, il est visible.
0: Oui, ça participe à l'expérience. La musique va créer une relation entre la salle et l'écran, littéralement. Il y a le pianiste, il y a les musiciens qui sont là, entre les gens qui sont dans la salle et l'écran. J'imagine aussi qu'on devait réagir, qu'on devait peut-être même, des fois, enguirlander le pianiste si c'était pas à notre goût.
2: Donc,
0: il servait presque de lien, je dirais, de service à la clientèle pour le film. J'imagine que si on tirait des carottes, puis des choux, puis des tomates quand on aimait pas le film, des chances que le pianiste en reçoive quelques-uns.
3: Ouais. Ben, d'ailleurs, il s'était aperçu qu'il voulait cacher du monde derrière l'écran pour faire du bruit, pour animer les films. Puis le pianiste était pas mal plus efficace.
0: Absolument. Ben,
2: surtout pour Mais je veux juste mentionner, à la fin, là, les palaces, il y a des orchestres au complet. Là. Puis il y a des grands orgues qui jouent 42 instruments. Hein? Moi, j'explique à mes étudiants qu'un film muet que tu vois au cinéma en 1925, c'est un show audiovisuel comme tu n'en auras pas aujourd'hui.
1: OK. Je vois le temps passer, François. Je voudrais qu'on parle.
0: Il n'y a pas juste les pianistes.
1: Il y a les bonimenteurs.
0: On en a parlé au cours de l'émission, le bonimenteur, parce que c'est pas tout. Bon, il y a ces fameuses cue cards, ces fameux textes qu'on va voir qui vont décrire. C'est souvent écrit à la dernière minute. Il n'y a pas vraiment de scénario lorsqu'on tourne, mais on en a besoin. Imaginez, on a accès à des films présentant avec du son, de la musique, de la couleur, du montage, puis on ne comprend pas toujours. Si on enlève la notion de son, c'est pour le public de l'époque, qui ne sait pas comment regarder un film, qui ne comprend pas, ça va prendre des dizaines d'années avant qu'on s'habitue au langage cinématographique. Ça prend quelqu'un pour raconter, qu'on appelle le bonimenteur, qui va être dans la salle. Premièrement, les films en anglais, donc les textes ne sont pas toujours traduits. Donc ici, au Québec, on a besoin d'un bonimenteur qui va traduire les textes. Puis on a besoin du bonimenteur qui va raconter littéralement le film, ce qui se passe présentement. Il va être là en avant. Puis on va écouter Germain Lacasse, qui est bonimenteur lui aussi, puis qui est prof de cinéma, qui va nous décrire comment ça se passe.
1: À l'Université de Montréal, il expliquait à Dominique Charbonneau, à l'émission Porte ouverte en novembre 2004, ce qu'était un bonimenteur, puis la définition est assez large.
4: Le bonimenteur, ça pouvait être tout simplement le propriétaire de la salle qui se tenait à côté du projecteur et qui traduisait à haute voix les intertitres dans un joual de quartier très franglais. Mais ça pouvait aussi être un comédien ou un conférencier cultivé qui avait beaucoup de bagou et qui faisait un commentaire plus savant et beaucoup plus élégant, si on peut dire. Donc, entre ces deux extrêmes-là, il y avait toutes sortes d'amalgames. Mais le bonimenteur moyen, c'était plus des comédiens qui avaient une certaine culture et une certaine expérience du public.
1: Voilà, ça, c'était Germain Lacasse, que tout le monde ici autour de la table connaît.
2: Oui, absolument. J'étais mon élève.
3: On le salue.
2: Mais bon, il a publié un livre consacré à un des grands bonimenteurs, M. Silvio.
3: Ouais. D'ailleurs, l'Université de Montréal, là où ils enseignent, ils ont fait beaucoup de travail sur le cinéma des premiers temps.
2: Oui, oui.
1: Ouais. Est-ce qu'on en a encore aujourd'hui? On n'en a plus de bonimenteurs.
0: On va moins d'occasions spéciales. Des soirées,
2: au Japon, il y en a eu très, très longtemps. Au Japon. Mais c'est spécifique à leur culture.
0: Mais pour raison d'adaptation, souvent, parce que le bonimenteur sera le premier adaptateur et traducteur du cinéma, puis qui va adapter au contexte. On parlait plutôt de ici au lieu de ici. Ben, le bonimenteur va le faire.
2: Voilà.
0: Et bizarrement, c'est pas tant le cinéma parlant qui va tuer la tradition du bonimenteur. Oui, ça va provoquer
1: un peu cette tradition.
0: Oui, mais quand même aussi, c'est que le bonimenteur va ajouter une couche de sens et le cinéma va devenir de plus en plus autoporteur, puis de plus en plus on va raffiner la langue du cinéma, donc on n'aura pas besoin de quelqu'un qui va venir raconter en plus, parce que le public aussi comprend de plus en plus intuitivement comment fonctionne le montage.
3: D'ailleurs, le cinéma direct va éliminer les narrateurs aussi.
0: Littéralement.
3: Les bonimenteurs, les narrateurs,
0: même les voix off. C'est un peu l'ancêtre de la voix off, finalement, le bonimenteur.
1: Ben voilà, c'était notre résumé à nous, dans les grandes lignes, des débuts du cinéma canadien, le cinéma d'ici, en 53 minutes de radio. Mais je pense qu'on a fait quelque chose quand même d'assez, qui donne des pistes. Et puis, aller sur le site de l'ONF, aller sur YouTube, fouiller un peu, on trouve plein de choses. Alors, sur Éléphant également, donc je remercie Pierre Pageau, qui est un genre d'historien aussi.
3: Le plus historien.
2: Oui, historien, j'y tiens ce mot-là aussi.
1: Ben, vous êtes un historien, un livre formidable sur l'histoire des salles de cinéma. Denis Desjardins, cinéaste, producteur, vous aussi. Vous avez qu'à mettre Denis Desjardins dans le mot de l'outil de recherche du site de l'ONF, Denis avec un Y, et vous allez trouver plein de choses. Et puis François Lemay, mon collègue d'ici Musique, merci encore François. Puis Denis et François, on se retrouve dans le deuxième épisode. Donc, on collaborait à cette émission. Alexis Lebel à la technique, Sophie-Hélène Gibson aux archives, Marc Poiteux à la réalisation, au microphone Stéphane Garneau. Rendez-vous pour le deuxième épisode.

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0: Merci, Madeleine Blais-Morin. À ça nous regarde ce soir.
1: C'est quelque chose de même envergure que la baie James.
0: Un chantier de 70 milliards pour produire encore plus d'électricité.
2: It's a win-win-win agreement.
0: Québec et Terre-Neuve et Labrador présentent leur entente sur Churchill Falls. L'accord survivra-t-il aux élections québécoises? Aussi à l'émission, on vous explique comment des acteurs étrangers tentent de s'immiscer dans la campagne référendaire en Alberta. Puis, Donald Trump tourne le dos à la Corée du Sud.
3: Kim Jong-un has always treated me with great respect.
0: Pourquoi rappelle-t-il soudainement ses affinités avec le leader nord-coréen Kim Jong-un? Et plus tard, l'éternelle question de la rentrée, qu'est-ce qu'on met dans notre boîte à lunch? Bon lundi soir à tous. Un mot pour vous dire que je suis très contente de vous retrouver. Surtout qu'on va avoir un gros automne avec les élections provinciales au Québec, avec le référendum sur le référendum en Alberta, les droits de douane aussi, ça va nous occuper dès ce soir. Mark Carney qui a dit aujourd'hui que les négociations avec les États-Unis sont très intenses, très délicates aussi. Et je suis contente de pouvoir compter cet automne sur un petit nouveau à Ça nous regarde, mais qui a une longue expérience à Radio-Canada, Philippe-Antoine Saunier, qui se joint à l'équipe à la chronique économique. Bonsoir, Philippe-Antoine.
4: Bonsoir, Madeleine.
0: On a entendu que le projet annoncé, celui sur la sur Churchill Falls, était de la même envergure que la baie James. Et vous allez nous dire dans un instant pourquoi on a besoin d'autant d'électricité.
4: Hydro-Québec prévoit que les besoins en électricité vont augmenter considérablement. Et avec cette entente qui a été annoncée ce matin, la Société d'État québécoise s'assure d'un approvisionnement prévisible et elle va en grande partie contrôler la réalisation du projet.
0: Mmh. Donc, je vous retrouve dans un instant, mais d'abord, on se rend à Saint-Jean, à Terre-Neuve-et-Labrador, où s'est tenue la grande annonce aujourd'hui. Retrouvez ma collègue Marie-Ève Dusablon. Bonsoir, Marie-Ève.
5: Bonsoir.
0: La première ministre du Québec, Christine Fréchette, celui de Terre-Neuve-et-Labrador, Tony Wakeham, le premier ministre du Canada, Mark Carney, était sur place. Mark Carney, parce que le gouvernement fédéral s'est mêlé du dossier.
5: Oui, on a confirmé que le gouvernement fédéral est intervenu comme facilitateur dans ce dossier. Ce sont près de 10 milliards de dollars en soutien qui seront donnés. Mm-hmm. 1 milliard pour les lignes de transport dans l'ouest du Labrador, 1 milliard pour le développement de ce nouveau projet éolien, 1,5 milliard pour le nouveau projet hydroélectrique Gull Island, la modernisation de Churchill Falls et le transport d'électricité. On parle aussi d'un 6,5 milliard à Québec. C'est une aide qui est déterminante que les différents chefs ont souligné aujourd'hui.
0: Oui, et on a dit que c'était le plus grand investissement en énergie propre de l'histoire de l'Amérique du Nord. Là, vous avez parlé d'hydroélectricité et de projets éoliens. Donc, oui. À quel point ça va augmenter la production d'électricité?
5: Bien, l'entente dévoilée ce lundi prévoit plus d'électricité pour tout le monde, en fait. Mm-hmm. En modernisant le barrage de Churchill, on va augmenter la capacité de production d'électricité de près de 24 % Alors ça, c'est beaucoup. À Gull Island, la future centrale sera plus importante. On va tirer près de 2700 mégawatts avec une facture évaluée à 29 milliards de dollars. Il y a aussi ce nouveau projet éolien évalué à 8 milliards de dollars. Alors vraiment, avec toute cette production, bien sûr, ça va aider Terre-Neuve et Labrador à bâtir des projets miniers du Labrador, mais aussi pour le Québec, pour répondre, on le sait, à la demande croissante en électricité, jusqu'à 10 000 mégawatts au total, pour un coût inférieur à celui prévu dans l'entente de 2024. Et là, de son côté, le premier ministre Tony Wakeham, ça c'est important ici pour Terre-Neuve et Labrador, est revenu sur sa promesse électorale d'établir un référendum sur le projet, ce qui aurait pu ralentir le processus. Il parle plutôt d'un débat parlementaire. On peut l'écouter.
6: I have made the decision that in place of a referendum, we will convene a special session of the House of Assembly to review the deal.
5: Alors, plutôt qu'un référendum, le premier ministre promet désormais d'organiser un débat à la Chambre d'Assemblée. C'est prévu le 14 septembre.
0: Ça, c'était une des grandes questions là, qui restait en suspens. Est-ce qu'il va y avoir, oui ou non, un référendum? On a eu la réponse aujourd'hui, mais il reste quand même des questions en suspens.
5: Oui, l'entente s'étend jusqu'en 2077. Il y a plusieurs autres questions. D'abord, qu'en pensera la nation Innu du Labrador et du Québec? Est-ce qu'elles vont donner leur accord? Judy Achigny, qui est la nouvelle grande chef de la nation Innu du Labrador, qui a été élue à peine ce samedi, a répondu à des questions après la conférence en disant bien qu'elle était quand même rassurée que le fédéral fasse maintenant partie de l'équation. Il reste encore l'accord final. Les prochaines élections du Québec en octobre pourraient aussi mettre en péril l'entente. Voici ce que Mme Fréchette avait à répondre à ce propos.
1: que de notre côté, bien sûr, on va aller de l'avant avec cette entente qui est costaude, qui amène au Québec 10 000 mégawatts supplémentaires. On sait que le Parti québécois veut déchirer cette entente. Alors, je leur dis, ben parfait, déchirez-la. Mais qu'est-ce que vous proposez aux Québécois? Quelle alternative offrez-vous aux Québécois? Une alternative pour amener 10 000 mégawatts supplémentaires, une alternative pour créer plus de 20 000 jobs payants, une alternative qui permettra à l'ensemble des régions du Québec d'être approvisionnées en électricité, d'être connectées au réseau adéquatement, qui va permettre aussi aux entreprises de prendre de l'expansion, d'avoir de la croissance. Nous, on a notre réponse.
0: Paul Saint-Pierre Plamondon qui a répliqué à ça, là.
5: Oui, il y a près d'une heure à ce propos sur son compte X, il a dit « L'affirmation de Christine Fréchette à l'effet qu'un gouvernement du PQ va déchirer l'entente de Churchill Falls est tout simplement une fausseté. La réalité est que personne n'a lu l'entente et que si l'entente est positive pour le Québec, évidemment qu'un gouvernement du Parti québécois aura intérêt à maintenir cette entente. » Il a aussi dénoncé encore une fois le manque de transparence. Il veut aussi savoir pourquoi Christine Fréchette s'est empressée de négocier à la hâte une entente avec Terre-Neuve à l'aube des prochaines élections.
0: Et il y a aussi le chef du Parti libéral qui a réagi en disant, bon, après une première analyse, ça nous apparaît clair que l'entente aura des impacts à court terme sur les finances publiques, sur les tarifs des Québécois. Donc, un gouvernement du Parti libéral du Québec va analyser pleinement cette entente pour s'assurer qu'elle est optimale pour les Québécois avant une ratification finale. Comme quoi, je ne sais pas si l'entente sera en péril en raison des prochaines élections, mais il en sera probablement question. Marie-Ève Dussablon, merci.
5: Ça me fait plaisir.
0: Je retrouve Philippe-Antoine. Donc, il y a des questions qui se posent. Qu'est-ce que l'entente annoncée aujourd'hui à Terre-Neuve et Labrador va signifier pour les clients d'Hydro-Québec, pour les contribuables québécois? Et surtout, qu'est-ce qu'Hydro-Québec va faire avec toute cette électricité? Donc, Philippe-Antoine, Hydro-Québec va devoir payer l'électricité du Labrador beaucoup plus cher maintenant.
4: Ben écoutez, depuis 1969, Hydro-Québec bénéficie d'une entente extrêmement avantageuse qui lui permet d'acheter l'électricité de Churchill Falls à 0,2 cents le kilowattheure. Mm-hmm. Et là, dans l'entente annoncée aujourd'hui, le prix par kilowattheure va passer à 5,3 cents dès 2027. Le coût d'approvisionnement des nouveaux développements qui sont prévus, lui, va être plus élevé, autour de 10 cents le kilowattheure. Mm-hmm. Mais au net, Hydro estime que le coût d'approvisionnement moyen tout ça va être de 6,2 cents en dollars de 2026. Mm-hmm. Ça reste très compétitif, estime Yvan Clich, qui est spécialiste en énergie au Cerium à l'Université de Montréal.
7: Le prix du kilowattheure qui va sortir à la production va être de 6 sous du kilowattheure, ce qui est extrêmement compétitif par rapport à toute autre option qu'on pourrait envisager pour rencontrer la demande à long terme au Québec. Alors, moi, je pense que ça, c'est vraiment une des grandes vertus de cette entente, c'est qu'on obtient de l'électricité fiable, à bas prix, une énergie propre. Alors, c'est sûr que ça permet donc de rencontrer les besoins économiques de la province et de maintenir cette capacité là qu'on a au Québec d'offrir des tarifs d'électricité parmi les plus intéressants au monde.
4: Mais c'est quand même plus cher mm-hmm. qu'aujourd'hui. En ce moment, Hydro-Québec paie environ 100 millions de dollars par année pour l'électricité de Terre-Neuve et Labrador. Et la facture va passer à environ 500 millions dès la première année de l'entente, donc dès 2027. Et sur la durée de cette entente-là, jusqu'en 2077, Hydro s'attend à payer une moyenne d'1 milliard de dollars par année. Donc, c'est 10 fois plus que maintenant.
0: Mais Hydro-Québec avait l'impression d'avoir besoin de cette hydroélectricité. Oui. Et le Québec aussi. Pourquoi? Oui.
4: En vertu de cette entente-là, le Québec va pouvoir obtenir 10 000 mégawatts en provenance du Labrador, ce qui est 2 fois plus qu'aujourd'hui. Et Hydro prévoit que ça va répondre en partie à l'augmentation des besoins énergétiques au Québec, qui devrait être de 8 à 9 000 mégawatts d'ici 2035. On parle par exemple du secteur résidentiel. Et ça inclut les véhicules électriques qu'on branche à la maison, qui va avoir mm-hmm. des besoins qui vont augmenter de 21 % d'ici 2035. 2035, mm-hmm. c'est dans une dizaine d'années. Le secteur commercial et le secteur industriel, eux, vont avoir des besoins en électricité qui vont augmenter de 30 % chacun. Ça, ce sont les prévisions d'Hydro-Québec datant de 2023. Mais il y en a certains qui doutent de cette augmentation des besoins industriels. C'est le cas de Jean-Pierre Finet, qui est analyste et porte-parole des organismes environnementaux en énergie.
8: On a eu, à un moment donné, les batteries avec Northvolt et compagnie. On voulait assurer la croissance verte avec tous les fabricants de batteries. Bon, on a vu que ça s'est pas avéré. Ensuite, il y a eu la bulle de l'hydrogène avec, entre autres, des projets comme celui de Test Canada. Et bon, on voit bien que, finalement, le marché de l'hydrogène n'est pas au rendez-vous non plus. Même le premier ministre avait dit « oubliez ça, l'hydrogène, il n'y a pas de marché pour ça ». Là, ces temps-ci, c'est l'intelligence artificielle avec les centres de données. On verra, l'avenir nous dira si ça va se concrétiser puis dans quelle mesure et à quel point ça sera un investissement risqué. Mais bon, donc tout ça, la demande industrielle est fragile.
0: On parle quand même d'une transition là, où on va avoir besoin de davantage d'hydroélectricité. Est-ce que le Québec va continuer d'en vendre aux Américains?
4: Ah ben oui, ben Hydro-Québec a signé des contrats importants d'exportation d'électricité vers le Massachusetts et l'État de New York. Est-ce qu'on va en avoir suffisamment? Ben déjà l'année dernière, pour la première fois de l'histoire d'Hydro, on a dû importer plus d'électricité qu'on en a exporté, rappelle Jean-Pierre Finet.
8: Là, cette année puis l'année prochaine, on a pour 20 TWh annuels d'électricité qu'on a promis de livrer à New York et au Massachusetts. Et donc, s'il ne pleut pas

0: davantage puis que nos réservoirs se remplissent pas davantage, ben on est un peu mal pris. Et donc tout ça, toute cette entente là avec Churchill Falls, c'est pour les besoins de décarbonation et de prospérité du Québec. Sauf que là, si on a importé 3 TWh l'année dernière puis qu'il faut en livrer 20 l'année prochaine, ben 15 cette année, 20 l'année prochaine, on risque d'être mal pris un peu.
1: Parlez-nous de l'ampleur des investissements que ça va représenter pour Hydro-Québec.
2: C'est quand même énorme. Hydro estime qu'elle va devoir investir 45 milliards de dollars pour augmenter la puissance de la centrale de Churchill Falls, construire celle de Gull Island, assurer le transport de l'électricité jusqu'au marché québécois. D'ailleurs, il y a de nouvelles lignes de transport qui sont prévues pour rejoindre la centrale jusqu'à la centrale de la Romaine, hein, du côté québécois. Et Hydro va s'occuper de construire les lignes même sur le territoire du Labrador parce qu'elle a justement une expertise dans ce domaine-là. Et selon Yvan Clich du Cerium, l'exécution de tout ça par Hydro-Québec, ça représente quand même un défi parce qu'on se rappelle qu'il y a certains projets hydroélectriques qui ont été réalisés ces dernières années au Canada qui ont connu d'importants dépassements de coûts.
3: Le projet CITC en Colombie-Britannique, le coût du projet a explosé significativement plus élevé que celui qui avait été initialement envisagé. Puis également Terre-Neuve qui s'était aussi lancé dans un projet hydroélectrique Muskrat Falls dont les coûts avaient explosé. Tout ça, ça finit par une commission d'enquête qui avait publié un rapport très sévère contre les promoteurs du projet. Alors, la bonne nouvelle, c'est que Hydro-Québec a un bon dossier d'ensemble en matière d'exécution et de réalisation de projets. Mais ça reste quand même un défi qui est toujours d'actualité. Il y a en ce moment une augmentation assez significative des coûts des équipements électriques. Je pense notamment, par exemple, à des transformateurs.
2: Mais Hydro-Québec a quand même l'habitude des grands projets. Et comme le souligne, une expertise. Et comme le souligne Yvan Clich, Hydro est capable d'aller chercher du financement sur les marchés à bien meilleur prix que sa contrepartie terre-neuvienne.
1: Philippe-Antoine Saunier, merci.
2: Merci beaucoup.
1: La glace est brisée.

0: Ce qu'on dit, c'est que ça va être exigeant. Ben, c'est sûr qu'il n'y a pas une grande marge de manœuvre. Ainsi, il existe un risque que les efforts budgétaires prévus dans le cadre financier puissent, entre autres, entraîner des conséquences sur les services à la population.
1: Politique québécoise. Maintenant, le prochain gouvernement au Québec va devoir trouver ou récupérer près de 5 milliards de dollars pour atteindre l'équilibre budgétaire en 2029-2030. La vérificatrice générale Christine Roy, que vous venez d'entendre, a remis son rapport préélectoral sur l'état des finances publiques aujourd'hui. Le ministre des Finances, Éric Girard, a lui voulu se faire rassurant. On va l'écouter. Suivi de Frédéric Beauchemin du Parti libéral et de Pascal Paradis du Parti québécois qui, eux, l'accuse d'avoir dépensé sans compter depuis que la CAQ est au pouvoir, il y a de cela maintenant 8 ans.
2: Les finances publiques du Québec se portent bien et s'améliorent.
3: Christine Fréchette a dépensé 1 milliard de plus que ce qui était prévu.
2: Oui, mais les conditions avaient changé. C'est ça qui est très important là-dedans. Là.
4: En toute connaissance de cause, Christine Fréchette a dépensé 2,3 milliards de dollars de votre argent pour sa campagne électorale.
5: Que la CAQ de Christine Fréchette et la CAQ de François Legault, c'est blanc-bonnet, bonnet blanc, c'est la même chose en matière de gestion financière.
1: Et j'ai le grand bonheur de retrouver ce soir notre analyste politique à Québec, Véronique Prince, à qui on va parler tout l'automne. Bonsoir Véronique.
6: Bonsoir Madeleine, un plaisir partagé.
1: Bon, ben bonne rentrée. Je sais que vous avez commencé depuis quelques jours et que ça va être très, très, très, très chargé pour vous. Là, ce soir, on va pas donner beaucoup de chiffres supplémentaires. On en a déjà entendu pas mal depuis le début de l'émission, mais une chose est certaine, là, quand on regarde le rapport de la vérificatrice générale sur l'état des finances là avant les élections, on comprend que les partis n'auront pas beaucoup de marge de manœuvre pour réaliser leurs engagements électoraux.
6: Ouais, voilà, ils vont devoir se montrer responsables hein, quand ils vont présenter leur cadre financier en campagne électorale pour pas avoir l'air trop dépensier ou responsable de l'endettement des Québécois. Ils devront justifier très précisément chacune de leurs dépenses, alors que la situation économique ça très exigeante dans les prochaines années. Vous avez entendu le mot utilisé par la vérificatrice générale. Elle a produit ce rapport-là à partir de documents fournis par le ministère des Finances. C'est maintenant une obligation. À la veille d'une campagne électorale, elle vérifie les

0: prévisions du gouvernement. Est-ce que c'est plausible? C'est pas son rôle de les qualifier, là, en passant, savoir si c'est des bonnes ou des mauvaises décisions, mais elle doit vérifier si les prévisions tiennent la route, parce que le prochain gouvernement va s'en servir après la campagne électorale pour son prochain budget et le financement de ses promesses. Quand elle dit que c'est plausible, c'est que les prévisions s'appuient sur une croissance économique très modeste, hein? La population stagne, elle vieillit, il y aura une réduction du nombre de résidents permanents en raison des orientations gouvernementales. Alors, la consommation va sûrement diminuer, moins de gens seront en âge de travailler, les revenus de l'État vont baisser et l'augmentation des personnes âgées, ça va faire une pression sur les services publics. Ajoutez à cela les incertitudes liées à la guerre commerciale et le contexte géopolitique, l'inflation pourrait demeurer élevée. Donc, la vérificatrice générale parle de défis, surtout pour l'année 2028-2029, l'année qui va nous amener au retour attendu de l'équilibre budgétaire selon la loi. Et en passant, on comprend que c'est une chose d'atteindre l'équilibre budgétaire, ça en sera une autre de le maintenir après. Tout ça fait en sorte que la vérificatrice s'attend à une réduction importante des dépenses. C'est ce qu'a prévu le ministre Éric Girard au dernier budget. Il parlait déjà de fin ou de réduction du financement d'activités ou de programmes, mais n'avait pas donné de détails à savoir où, quand, comment, l'avait pas non plus quantifié ce qu'a fait la vérificatrice. Elle explique donc qu'il y aura 2 milliards à trouver en 2027-2028 et près de 3 milliards à trouver pour 2028-2029. Et à cela s'ajoute 1,85 milliards. C'est pour ça qu'on arrondit à 5 milliards. Si on veut atteindre l'équilibre après versement au Fonds des générations. Donc, le ministre, lui, le voit pas du même œil. Il le voit pas comme un trou de 5 milliards. Lui, il le voit comme, OK.
1: Les économies.
0: Un manque à gagner de 3 milliards, mais après ça, s'il y a un versement au Fonds des générations, pour lui, c'est comme un surplus, le 2 milliards de plus, là. Mais forcément, il risque d'y avoir une diminution significative des investissements en immobilisation. Ça veut dire les infrastructures. Et c'est là où les prochains choix du gouvernement vont se compliquer. On coupe dans quel projet alors qu'il y a des besoins partout, en transport collectif, les routes, les hôpitaux, les écoles, alors que l'État se détériore et que tout le monde le dit, il faut au contraire investir davantage pour ne serait-ce que maintenir les actifs.
1: Mm-hmm. Et là, ça, c'était des données qui étaient disponibles parce que vous dites, bon, la vérificatrice générale se fie là, sur les données qui sont disponibles, mais des données qui étaient disponibles en juillet. Donc, ouais. Ça ne tiendrait pas compte d'éventuels tarifs de 50 % que l'administration Trump pourrait, pourrait finalement imposer dès cette semaine là, une série de produits canadiens.
0: Effectivement, le rapport du ministère des Finances à partir duquel elle fait son analyse a été produit en date du 10 juillet, donc bien avant la date du 19 août, là. Mais elle pense quand même que les prévisions demeurent plausibles parce que l'instabilité en général causée par les négociations avec les États-Unis s'était déjà considérée dans le rapport. N'empêche que le portrait est pas rose, là. On est dans une période économique difficile, même si le ministre Éric Girard veut être rassurant. Ce sera difficile pour les partis politiques en campagne de faire des engagements sans en ajouter encore sur la carte de crédit. Et le coefficient de difficulté sera plus élevé, à mon avis, pour deux parties en particulier. La CAQ, évidemment, parce que tous les adversaires la tiennent responsable de la situation. Christine Fréchette a beau tenter de se dissocier de François Legault, elle a fait partie de son gouvernement. C'est le même ministre des Finances qu'elle a nommé. L'équipe économique est demeurée pratiquement la même. Ce sera difficile peut-être aussi pour le Parti québécois de rassurer sur sa promesse de référendum dans le contexte actuel. Comment assurer que la souveraineté du Québec va pas encore plus enfoncer les finances publiques. Paul Saint-Pierre Plamondon a présenté son livre bleu. Il a voulu se montrer transparent, pédagogique, mais est-ce que ça va suffire un peu à diminuer peut-être l'anxiété à ce niveau-là, l'anxiété économique? Pour le moment, il insiste sur la bonne gouvernance du Parti québécois et avec une bonne gouvernance, selon Pascal Paradis, son député qui parlait aujourd'hui, on va y parvenir malgré que ce sera très exigeant, comme le dit la vérificatrice.
1: Ça met la table hein, aux promesses électorales à venir et c'est finalement le terrain de jeu là, qu'auront les partis politiques dans cette campagne électorale. Véronique Prince, à très bientôt.
0: Merci, Madeleine.
1: Merci, au revoir.
0: Bonne soirée.
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3: Ben, notre travail continue. On va continuer à faire notre travail. We're going to continue working. Our job is not yet done.
1: On parlait il y a quelques secondes de cette menace de tarifs supplémentaires que pourrait imposer l'administration Trump. Vous venez d'entendre Dominique Leblanc, le ministre responsable du commerce Canada-États-Unis, qui a rencontré une dernière fois cet après-midi le représentant américain au commerce, Jamieson Greer, et son collègue Howard Lutnick. Je dis une dernière fois parce que pour tenter de parvenir à une entente, il ne reste que quelques heures avant que les États-Unis ne mettent en place leurs tarifs douaniers contre le Canada. Ce serait, si la menace se concrétise, dans la nuit de mardi à mercredi. On a appris un peu plus tôt que Mark Carney espère s'entretenir directement avec Donald Trump avant l'expiration de l'ultimatum. Le Canada veut convaincre Donald Trump de renoncer à mettre sa menace à exécution, mais aujourd'hui, Mark Carney se disait prêt à toutes les éventualités.
4: J'ai des plans. J'ai des plans pour n'importe quelle situation.
1: Avec nous ce soir, Geneviève Dufour, elle est professeure titulaire à la Faculté de droit de l'Université d'Ottawa et ses recherches se concentrent entre autres sur les questions de libre-échange. Geneviève Dufour, bonsoir.
5: Bonsoir, bon retour.
1: Merci d'être là en cette première émission de la saison. Geneviève Dufour, là j'ai fait le compte, il reste 30 heures environ avant que la menace ne soit mise à exécution s'il n'y a pas d'entente. Et on entendait le ministre Leblanc dire « le travail n'est pas encore terminé ». Est-ce que ça peut se jouer comme ça à 30 heures de l'ultimatum?
5: Ben certainement. Une négociation, c'est justement à la fin que les choses s'accélèrent, que les parties voient l'échéance arriver, reculent un peu sur leur position, sortent parfois des lapins de leur chapeau. Oui, tout peut se jouer dans les prochaines heures. On ne sait pas jusqu'à quel point ils sont avancés dans les négociations. Il y a certaines infos qui fuitent à l'effet que probablement le Canada accepterait l'interprétation des États-Unis là, sur la gestion de l'offre. On pourra en reparler si vous voulez. Mais bref, oui, tout est possible. Tout est possible pour qu'on conclue une entente et tout est possible aussi pour qu'on convainque M. Trump qu'on est de bonne foi, qu'on est assis avec eux à la table des négociations, qu'on veut trouver une solution et que donc il faut qu'il arrête de nous menacer et lève là, ses trois décrets qui devraient entrer en vigueur dans la nuit de mardi à mercredi.
1: Vous parlez de la gestion de l'offre. Vidons cette question-là justement parce que le Canada a toujours dit on ne va pas annuler ce système de la gestion de l'offre, on va le protéger. Donc, qu'est-ce que vous entendez par « le Canada accepterait l'interprétation des États-Unis sur la gestion de l'offre »
5: Oui. Il n'est pas question de remettre en cause notre système de gestion de l'offre. Il n'est pas question de l'abandonner et il n'est pas question non plus d'ouvrir davantage notre système de gestion de l'offre.
1: Donc, pas de quotas supplémentaires.
5: Non, il n'y aura pas. Du moins, c'est ce qu'on pense. Il n'y aurait pas de quotas supplémentaires, c'est-à-dire qu'il n'y aura pas plus de produits laitiers ou d'autres produits sous la gestion de l'offre qui pourraient rentrer au Canada. Là où le bas blesse, c'est que depuis qu'on a conclu notre accord de libre-échange avec la première administration Trump, le Canada et les États-Unis ne s'entendent pas sur l'interprétation d'une mini-disposition qui est dans un annexe de l'accord de libre-échange.
1: OK, ce qui veut dire que les quotas ne sont pas nécessairement tous remplis de la part des États-Unis, si je comprends bien.
5: Ben non, c'est pas ça. Ça, c'est vrai, vous avez raison, mais c'est pas ça sur quoi on s'entend pas. On s'entend pas sur le fait que c'est aux transformateurs que le Canada donne les quotas d'importation. 85 % des quotas d'importation sont donnés aux transformateurs. Les Américains disent, vous avez pas le droit de faire ça, faut que vous laissiez les détaillants pouvoir importer ce qu'ils veulent. Et pourtant, quand on lit malheureusement la fameuse disposition de notre accord de libre-échange, c'est assez difficile de défendre la position canadienne. Mmh. Et d'ailleurs, il y a deux tribunaux arbitraux de notre accord de libre-échange qui ont donné raison aux États-Unis.
1: Alors, est-ce que le Canada va accepter cette interprétation-là? On verra bien. Il y a les produits laitiers, mais il n'y a pas que les produits laitiers. Là, il y a le bois d'œuvre, il y a l'acier, il y a l'aluminium, il y a les autos. Est-ce que le Canada va être obligé de faire des concessions un peu partout, selon vous?
5: Oui, probablement. Et c'est assez bizarre parce que ce qu'on nous demande, c'est pas d'offrir davantage aux États-Unis, c'est d'accepter qu'ils violent leurs ententes et le droit du commerce international. Donc, c'est vraiment spécial. On n'est pas dans une négociation où on va laisser aller quelque chose nécessairement. On va accepter que l'attitude de l'administration Trump, qui est illégale depuis un an et demi, soit concrétisée dans un accord, en bonne et due forme. Donc, c'est difficile à avaler.
1: Et politiquement, difficile à avaler, justement, là-dessus, Geneviève Dufour, politiquement, est-ce que les libéraux de Mark Carney peuvent se le permettre parce qu'il y a déjà eu des concessions. Il y a déjà eu des concessions sur les services numériques, il y a déjà eu des concessions sur les profits nets du péage du pont Gordie Howe. Est-ce que politiquement, Mark Carney peut s'en tirer avec d'autres concessions, selon vous?
5: Mais on n'a comme pas vraiment le choix. On fait face à un monstre commercial qui s'adonne à être notre principal partenaire commercial, notre voisin. Il n'y a aucun autre pays dans le monde qui a réussi mieux que le Canada jusqu'à maintenant, là. L'Union

0: L'Union européenne, qui est un monstre commercial de son côté, a accepté de conclure une entente avec les États-Unis l'été dernier, il y a un an. Donc, on fait pas moins bien que les autres. Je pense qu'on fait assez bien pour l'instant. On est face à une administration qui va violer le droit, peu importe. Donc, on n'a pas le choix de se dire, ben, on va accepter quelque chose pour arrêter l'hémorragie. Parce que là, si on a 50 % de droits de douane dans la nuit de mardi à mercredi, que Donald Trump est fâché.
1: Sur environ 20 milliards d'exportations.
0: Un peu plus de 20 milliards, là. Ça représente quand même pas mal de choses. S'il se réveille trois jours plus tard, puis qu'il n'est pas satisfait, puis qu'il décide de nous menacer encore, on l'a vu durant son premier mandat. Il n'a pas arrêté de faire de la surenchère de droits de douane avec la Chine. Là, il a décidé que c'est le Canada, le mauvais joueur. Donc, il va faire la même chose avec nous. Jusqu'où on est capable d'aller? Donc, il faut essayer d'arrêter de l'hémorragie. Mais en même temps, ben, vous avez raison, on a fait plein de concessions, ça ne nous a rien donné. Qu'est-ce que ça va nous donner de sauver un peu de temps? Mais tout ce qu'on va donner, sachons-le, on risque de jamais le retrouver, même avec une nouvelle administration. Si on est d'accord pour se faire imposer du 12, 15, 20 % sur notre acier, notre aluminium, nos voitures, si on accepte que les voitures nord-américaines aient 50 % de contenu des États-Unis, je vois mal comment on va pouvoir reculer sur ce genre de règles-là ensuite. Donc, il faut être patient. Il faut être résilient. Il faut se dire qu'on est en guerre. Puis dans une guerre commerciale, il y a des victimes. Et malheureusement, les victimes, ben elles ont des noms. Hein. C'est des êtres humains qui travaillent dans des usines, dans des entreprises. C'est des entreprises. C'est les gens de chez nous. C'est nos agriculteurs. Donc, c'est ça que le gouvernement Carney fait. Là. Il ménage le chou et la chèvre. Il essaye d'arrêter de l'hémorragie. Il essaye de contenter un homme qui est incontrôlable. Il essaye de conclure une entente de libre-échange avec quelqu'un qui ne croit pas au libre-échange. Il essaye de conclure un traité avec quelqu'un qui bafoue ses obligations internationales, tout en préservant le plus possible les Canadiens et les Québécois.
1: Et avec très peu de temps devant lui, une trentaine d'heures, on le disait, et cet appel là, qu'on attend entre Mark Carney et Donald Trump, il va falloir aussi qu'ils s'entendent avec les provinces. Là, s'il est question de remettre de l'alcool sur les tablettes, ça, c'est pas ultimement la décision de Mark Carney, mais ça pourrait faire partie du casse-tête d'une entente quand on sait qu'il y a plusieurs secteurs économiques qui sont en jeu. Geneviève Dufour, vous êtes professeure titulaire à la Faculté de droit de l'Université d'Ottawa. Merci beaucoup.
0: Ah, ça m'a fait plaisir. Bonne soirée.
1: Restez à l'écoute plus tard à l'émission Changer de vie pour suivre sa passion. Ça semble séduisant, mais est-ce que c'est toujours une bonne idée? Mais d'abord, je vous disais en début d'émission que notre automne sera occupé. On va suivre, je le disais, le référendum en Alberta le 19 octobre, dans à peine plus de deux mois. Un référendum qui doit demander aux Albertains, je vous le rappelle, voulez-vous rester à l'intérieur du Canada ou voulez-vous un référendum sur la séparation de la province? Et on apprend aujourd'hui dans le Globe and Mail que des acteurs étrangers, surtout russes et américains, veulent s'immiscer dans le débat. J'en parle avec notre collègue de l'émission Décrypteur, Nicolas De Rosa. Bonsoir.
2: Bonsoir.
1: Donc, qu'est-ce qu'on apprend dans le Globe? Est-ce qu'on parle d'ingérence?
2: Bien, on parle de tentative d'ingérence, mais surtout que le séparatisme albertain, c'est un terreau fertile pour l'ingérence étrangère parce que c'est un enjeu clivant qui peut menacer la stabilité du Canada. Le Globe se base sur des rapports de Cypher. C'est une technologie propulsée par l'intelligence artificielle développée conjointement par les universités de Regina et de l'Alberta qui les réseaux sociaux pour déceler des discours d'ingérence étrangère au Canada. À la base, c'était vraiment conçu pour regarder ce qui se disait en Russie sur l'Ukraine, donc les tentatives de manipulation d'opinion publique sur ce sujet-là. Mais ils se sont rendus compte au fil du temps qu'il se concentrait également sur l'Alberta, sur le Canada, il y a quelques mois. Et maintenant, c'est un rapport, une mise à jour un peu sur leurs trouvailles.
1: Et qu'est-ce que les chercheurs ont trouvé?
2: Bien, ils ont trouvé que le débat n'est pas nécessairement empoisonné par l'ingérence étrangère ou que le mouvement séparatiste en Alberta est artificiel, juste que des acteurs veulent s'immiscer dans le débat et le font à leur manière. Donc, dans le cas de la Russie, les chercheurs ont identifié des articles sur des sites web du réseau Pravda qui présentent sans cesse, disent-ils, l'idée que l'Alberta subit un traitement économique punitif au sein du Canada. Ils mentionnent aussi du contenu qui met en doute l'intégrité du référendum à venir. Le réseau Pravda, c'est connu depuis plusieurs années, c'est des centaines de soi-disant sites de nouvelles qui publient des milliers d'articles par jour dans plusieurs langues, mais surtout dans le but de manipuler des

robots conversationnels comme ChatGPT, c'est-à-dire que très peu d'humains lisent ces articles-là et on le sait, ces robots-là se nourrissent de tout ce qui circule sur le web. Donc, en bout de ligne, on veut influencer les réponses des

0: Vous avez dit le référendum, c'est un terreau fertile pour l'ingérence parce que c'est un sujet clivant. Mais quel est l'avantage de la Russie, par exemple, de parler d'indépendance d'Alberta?
1: Bien, tout ce qui peut affaiblir les institutions démocratiques, éroder la confiance du public envers les gouvernements, réduire l'unité ou la stabilité dans les pays occidentaux, c'est quelque chose qui bénéficie indirectement à la Russie. Et en général, on veut jouer sur les divisions, on veut attiser les tensions et c'est ça qu'ils essaient de faire avec ça. Mmh.
0: Et on a parlé des États-Unis aussi. Est-ce que les intérêts sont les mêmes?
1: Bien, les intérêts sont pas tout à fait les mêmes parce qu'on parle pas d'intérêt de l'État en tant que tel. Mm-hmm. Donc, les chercheurs disent que l'ingérence russe, elle opère plus dans l'ombre, alors que l'influence américaine, elle s'exerce au grand jour. C'est plus des influenceurs ou des animateurs connus qui vont se prononcer sur ces enjeux-là que les chercheurs qualifient de tentatives d'influence américaine. Par exemple, on peut penser à Tucker Carlson, ancien animateur de Fox News qui a parlé de l'enjeu de l'Alberta, qui parle de la faiblesse du Canada, ou encore Steve Bannon, ancien proche conseiller de Donald Trump, qui anime maintenant sa propre émission en ligne, qui a dit dans son balado que les États-Unis devraient reconnaître l'indépendance de l'Alberta et l'encourager à devenir le 51e État des États-Unis. Donc, on parle de figures influentes.
0: Mm-hmm. Pas nécessairement l'État comme
1: en fait. Pas l'État en tant que tel, voilà.
0: Mm-hmm. Est-ce que c'est inquiétant tout ça quand même?
1: Bien, on doit toujours s'inquiéter d'acteurs étrangers qui essaient de manipuler le public, c'est sûr. Mais on ne doit pas non plus partir en peur avec tout ça parce que dans l'imaginaire collectif, des campagnes d'influence, c'est souvent perçu comme des opérations quasi omnipotentes. On parle d'armées de trolls, de comptes automatisés qui sont capables de modeler l'opinion publique à grande échelle. Mais pourtant, les recherches sur le sujet, ça suggère généralement des effets plus limités, difficiles à mesurer et souvent surestimé dans le débat public. Donc, ça n'empêche pas que le récit d'une population massivement manipulée revient constamment et alimente aussi le cynisme selon plusieurs chercheurs du milieu et la méfiance envers la démocratie elle-même. Donc, c'est moins les effets directs de l'ingérence étrangère que
0: sur
1: l'idée même.
0: Sur le référendum.
1: C'est ça, c'est ça, mais c'est l'idée de l'influence étrangère qui peut aussi venir miner la confiance des gens, dépendant de comment on en parle. Donc, il faut quand même garder ça en tête, tout en reconnaissant que oui, il y a des acteurs étrangers qui tentent de s'immiscer là-dedans. Et parfois, oui, les tentatives fonctionnent. Parfois, oui, ces articles-là peuvent être partagés, peuvent influencer l'opinion publique. Mais au moment où on se parle, c'est un vrai mouvement. Il y a des vraies personnes qui adhèrent à ce mouvement-là et il y a des vraies causes derrière le mouvement. C'est juste que ces acteurs-là vont tenter de s'immiscer comme ils le peuvent pour attiser les tensions, justement.
0: Donc, la préoccupation serait davantage de savoir est-ce que notre système est bien solide? Est-ce qu'on est tout à fait protégé? C'est une réflexion qui est très intéressante. Nicolas De Rosa, de l'émission des Décrypteurs. Merci.
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0: Vous avez entendu toute la journée sur nos ondes que c'est jour de rentrée aujourd'hui à Radio-Canada. C'était peut-être aussi pour vous le retour au travail aujourd'hui. Je ne sais pas si vous vous êtes demandé qu'est-ce que je vais mettre dans la boîte à lunch. Je ne sais pas si vous avez de belles et grandes résolutions. On va en parler avec le chef recherchiste de l'émission L'Épicerie, Gilles Dameneux. Bonsoir.
3: Oui, bonsoir Madeleine.
0: Votre chronique ce soir va toucher beaucoup de monde parce qu'en fait, c'est une majorité de travailleurs qui apportent la boîte à lunch au bureau.
3: Mais oui, on parle de 75 à 80 % des travailleurs.
0: Une qui, grande majorité.
3: Oui, très grande, selon les données de l'Université Dalhousie. Alors, tous ces gens qui se pose la question chaque jour, ou alors pour eux ou pour leurs enfants à l'école, qu'est-ce que je prépare? Premier conseil, Madeleine.
0: Oui, on en a besoin.
3: On en a besoin, vous allez voir. C'est de lâcher nos réseaux sociaux, notre téléphone. Le premier obstacle à la boîte à lunch, c'est pas le manque de nourriture dans le frigo, quoique parfois, mais c'est d'abord la pression sociale, pression sociale qu'on s'impose.
0: Et pour Madeleine, avoir la boîte à lunch parfaite,
3: ben oui,
0: toute belle.
3: Les collègues nous jugent en plus.
0: La boîte à lunch Pinterest.
3: Voilà, c'est juste. Mais la boîte à lunch n'est pas un concours de popularité. Il faut pas non plus que cette quête de perfection, qui touche souvent les femmes, c'est celle qui ont la pression la plus importante dans les familles, souvent qui consacrent en moyenne une heure par jour de plus que les hommes aux travaux domestiques, donc les repas, bien sûr.
0: Une heure par jour, selon Statistique Canada.
3: Effectivement. Donc, gardons à l'esprit que l'objectif de la boîte à lunch doit avoir d'abord comme objectif. Donc, qu'elle doit être fonctionnelle, nourrissante et économiquement viable.
0: Ce qui est quand même des objectifs qui sont demandants. Est-ce que c'est possible d'y arriver de façon assez simple?
3: Assez simple. On pense à une protéine de base, qu'elle soit végétale ou animale. Je ne vais pas débattre ici là-dessus. Féculents, des légumes bruts ou cuits qui donc vont avoir un rôle nutritionnel, comme un repas, si vous voulez, sophistiqué qu'on fait à la maison, mais là, plus simple parce qu'on est

0: au travail. Et puis, il n'y a pas une seule façon de composer une boîte à lunch. C'est à vous de décider celle qui vous plaît. Ça peut être les restants de la veille auxquels on ajoute un fruit, un produit laitier. Moi, c'est ma méthode préférée. Surtout quand on concocte deux ou trois portions de plus au souper. Sinon, il y a la fameuse boîte bento. Je ne sais pas si vous la connaissez, cette tradition japonaise d'un repas individuel complet, prêt à consommer. On met des crudités, de la viande, poisson, riz, nouilles, légumes, condiments, desserts. C'est surtout d'abord une boîte qui est compartimentée. En général, il y a quatre compartiments à l'intérieur. Ouais. C'est très pratique pour organiser son lunch. Il y a toutes sortes de boîtes bento sur le marché, à toutes sortes de prix. Faites-vous plaisir, ça peut vous stimuler aussi.
1: Alors vous êtes quand même du type restant de la veille. Et c'est intéressant parce que vous avez demandé à vos collègues de l'émission L'Épicerie quels sont leurs trucs pour composer leur boîte à lunch.
0: Alors la bento, ça vient pas de moi justement. Mm-hmm. C'est ma collègue Caroline Lacroix qui, elle, est toujours très bien organisée dans sa boîte bento. Une base de laitue, tomates, concombres, oignons verts. Elle me dit avec un restant de repas ou de protéines de la veille, s'il y en a. Souvent, j'ai des œufs durs au frigo. J'opte pour du fromage, un peu de thon et des noix. J'ai un autre collègue, Eric, qui lui picore plus. Alors lui, c'est la tendance. J'ai des noix au bureau, j'ai des barres tendres. Je m'amène un avocat, un peu de houmous, du cheddar, des fruits. C'est en quelque sorte ce qu'il appelle la formule pique-nique.
1: Alors moi, je suis type pique-nique.
0: Myriam Fémio est organisée aussi, mais différemment. Elle a toujours un assemblage de légumes frais ou grillés à l'avance, une légumineuse en boîte ou cuite maison, une protéine qu'elle assemble ensuite au bureau. C'est ce qu'elle appelle un mini meal prep. Avoir des œufs cuits durs, un saumon, du saumon en boîte, des légumineuses, des grains cuits à l'avance, plein de fruits et de légumes, évidemment, toujours, ça c'est pratique. Et puis j'ai une dernière collègue qui me parle toujours ses pots maçons. Donc elle prend des grands pots maçons qu'elle remplit de salades de légumes, de protéines de son choix. Et puis au bureau, elle ajoute une vinaigrette.
1: Alors là, on parle d'adultes. Est-ce qu'il y a des conseils pour les parents de jeunes enfants qui vont devoir là, commencer les boîtes à lunch bientôt?
0: Effectivement. Alors, pour rappel, pour ceux qui ont des enfants qui arrivent dans une nouvelle école, vérifiez avec l'école les règles en vigueur. C'est très important, surtout les aliments qui contiennent des allergènes ou des aliments qui pourraient ne pas être considérés comme santé par les membres de l'école. Il y a un peu de confusion. Les règles peuvent parfois être différentes selon le moment de la journée où l'aliment est consommé par l'enfant. Un aliment parfois accepté le midi, mais pas au service de garde. On dit aussi aux parents, impliquez les enfants dans la tâche de la boîte à lunch. On l'a déjà dit, répété dans les reportages à l'émission, les enfants aiment apprendre comment bien se nourrir. Ils aiment faire les bons choix. Ils aiment, et ils savent généralement aussi ce qui est suffisant pour eux. C'est cette crainte, je n'aurai pas assez à manger. Apparemment, les sondages disent que souvent, la boîte à lunch de l'enfant revient, il reste toujours quelque chose à manger. Et c'est d'ailleurs l'idée de ma collègue Marie-Claude, elle, qui est maman d'une petite fille, et qui, elle, fait ce qu'elle appelle les party mix. Donc, en fait, plein de choses mélangées, diverses, qui traînent dans le frigo. C'est un peu l'enfant qui choisit. C'est un peu la fête à chaque fois qu'on crée la boîte à lunch, parce que ça va être un peu une boîte à surprise.
1: Donc, l'occasion d'éduquer en même temps l'enfant sur les bonnes habitudes alimentaires. Quand moi, j'étais au secondaire, je sais qu'il y avait aussi des codes, pas seulement sur ce qu'il y avait dans la boîte à lunch, mais ce qui est le contenant en tant que tel. Alors, je ne sais pas s'il y en a à qui ça rappelle des souvenirs. Il ne fallait pas apporter une boîte à lunch, il fallait apporter un sac à l'école. Je ne sais pas si c'est encore le cas. 20, 30 ans plus tard.
0: Les modes changent, ils évoluent, c'est sûr.
1: Gilles Dameneux, merci beaucoup.
0: C'est un plaisir.

0: C'est la rentrée de Ça nous regarde, mais l'émission a été en onde tout l'été et on a diffusé cet été une série de reportages qui s'intéressait à ces personnes qui ont décidé de changer de vie. Pour beaucoup, ce changement de vie, c'était un changement de carrière. Alors, s'il y en a parmi vous qui n'avaient pas changé de vie, qui n'avaient pas changé de carrière, qui retournent au travail aujourd'hui, bien, la prochaine entrevue, elle est pour vous. Parce que l'idée qui dit que quand on veut changer de carrière, il faut suivre sa passion, eh bien, ça pourrait nous emmener des désillusions. En tout cas, c'est ce que croit Dominique Gagnon. Il est entrepreneur, aussi conférencier. Il a également une chronique dans le journal Les Affaires, spécifiquement sur ce sujet-là. Dominique Gagnon, bonsoir.
1: Bonsoir.
0: Donc, cette idée qu'il faut suivre ses passions, qu'on conseille de suivre ses passions, est-ce que c'est un conseil qui est surévalué selon vous?
1: Ah, je crois que c'est complètement surévalué. Puis j'étais effectivement, quand j'ai écrit ma chronique, un peu fatigué de ces phrases-là, un peu faciles. Et que moi, je fais partie de la génération des milléniaux et je me rappelle, on me disait, tu vas voir, la vie va être

0: facile. Les baby boomers vont prendre leur retraite. Suis ta passion et tu ne travailleras pas un jour de ta vie. C'est beau. Tu sais, quand on le dit, ça ferait une super citation. Mais au final, ben, ça m'a amené à me questionner sur est-ce que c'est vraiment vrai. Entre autres, à cause de ma fille Charlotte, qui est passionnée de danse et qui me disait qu'elle voulait devenir danseuse professionnelle. Jusqu'à temps qu'on ait quand même une discussion sur qu'est-ce que ça veut dire en termes de sacrifice, mais aussi en termes de potentiel financier. De dire, ben, la réalité, il y a des chances que tu réussisses bien, mais suivre ta passion ne sera pas nécessairement le chemin le plus facile. Puis de réfléchir aussi à parfois, on n'est pas obligé d'être passionné par ce qu'on fait. On peut devenir passionné par ce qu'on fait parce qu'on est bon. Mm-hmm. Et moi, je pense qu'on parle pas assez de compétences et un petit peu trop de cet aspect-là, un peu philosophique, de dire, ben oui, il faut que tu suives ta passion jusqu'au bout.
1: Mais la passion, bon, si je me fais l'avocat du diable, il faut en avoir quand même un peu, j'imagine, dans notre travail.
0: C'est nécessaire. C'est nécessaire d'avoir de la passion. Je pense que je serais extrêmement triste.
1: Cynique un peu,
0: de dire. Puis pas d'être passionné définitivement. Je pense qu'il y en a quelques-uns, mais souvent, on le sent quand ils n'ont pas de passion. Après, je pense qu'il y a très peu de gens qui ont dit « je suis passionné d'ingénierie civile. Je suis passionné d'énormément de métiers. Est-ce que je suis passionné d'être policier ou je suis passionné d'adrénaline et le métier de policier amène de l'adrénaline? » Donc, je pense que la passion est pas mauvaise, mais je pense par contre que de penser que de suivre sa passion va vouloir rimer avec facilité, succès, ben, c'est un petit peu de rendre le concept simple. Puis je pense qu'à un certain moment, il y a aussi un lien entre la passion et ce dans quoi on est bon. Mm-hmm. Je pense que de trouver quelque chose dans lequel on est très, très bon, le faire va généralement finir par nous créer une certaine passion à faire cette tâche-là.
1: Ou de devenir bon. C'est ce que vous dites dans une chronique. Donc, développer des compétences avant de se lancer dans un projet de changement de vie, par exemple.
0: Exactement. Exactement. Je pense que les compétences, puis on est rémunéré pour quoi? On n'est pas rémunéré par nos passions. Par exemple, moi, je suis entrepreneur, j'ai embauché des centaines de personnes. J'allais pas donner un meilleur salaire à quelqu'un qui est passionné. J'allais donner un meilleur salaire à quelqu'un qui avait des compétences qui sont souvent hors du commun, qui sont un petit peu plus poussées et qui allaient créer de la valeur pour l'entreprise. C'était très, très rare, par contre, que cette personne-là ne soit pas aussi passionnée par ce qu'elle faisait. Parce que c'est difficile de devenir très performant dans quelque chose qu'on n'aime pas. Je pense définitivement, et le problème, c'est que suivre sa passion, ben, je dis à la blague, ça paye pas les billes. Là. C'est pas ça qui va payer les factures. Puis aujourd'hui, avec l'inflation, les coûts des logements, il faut aussi avoir une réflexion. Puis encore, pour revenir à l'exemple de Charlotte qui voulait devenir danseuse professionnelle, je lui ai dit, est-ce que tu as déjà pensé à être avocate? Parce que moi, elle négocie tout le temps. Donc, je me suis dit, elle aurait un potentiel. Et aujourd'hui, elle a un peu changé. Elle a dit, ma passion, c'est la danse. Ben, j'aimerais devenir avocate. Et avec l'argent que je vais faire, je vais pouvoir m'ouvrir une école de danse. Ben, j'ai dit, c'est un concept intéressant sur lequel tu as une habilité que moi, je la trouve hors du commun. Mais sa passion, je dis pas qu'il faut dire à nos enfants, suis pas ta passion. Il faut quand même les amener à réfléchir, de dire, ben, c'est pas parce que tu aimes la danse qu'automatiquement, tu devrais penser que tu vas vouloir devenir danseuse professionnelle ou être propriétaire d'une école de danse. Il y a d'autres options à l'intérieur de ça.
1: Et justement, parce qu'il y a la question bon, de se lancer en affaires. Là. Les gens qui veulent, par exemple, quitter un métier avec certaines sécurités ou un salaire, et là, se lancer à leur propre compte. Et là, vous avez aussi des conseils en disant, bon, faut pas nécessairement tomber en amour avec son idée. Il faut pouvoir régler des problèmes. Là. C'est ce que vous dites dans votre chronique, Dominique Gagnon.
0: Exactement. Puis, tu sais, il y a deux choses que je sous-entends. La première chose, je trouve qu'on a un peu rendu l'entrepreneuriat star system.
1: Dans des émissions, en tout cas.
0: Dans des émissions, c'est même rendu que les entrepreneurs, je pense à François Lambert, tu sais, qui a fait un souper presque parfait. Ils sont un petit peu partout. Et malheureusement, moi, par exemple, je ne trouve pas que c'est toujours des excellents exemples parce qu'on montre beaucoup la facilité, l'aspect d'aller au dragon et d'avoir un chèque de 50 000 $ après un pitch de 30 secondes. C'est pas comme ça que ça se passe dans la vraie vie. Il faut être réaliste. Il y a beaucoup de gens qui pensent que c'est la vraie vie, que réellement ces choses-là sont ce qui se passe en entrepreneuriat. Et effectivement, pour avoir enseigné pendant des années l'entrepreneuriat à l'université, je voyais beaucoup de gens qui tombaient en amour avec la solution et non pas avec le problème. Mais qu'est-ce que les gens vont acheter? C'est un problème. Moi, j'ai vu des gens qui ont consacré 2 ans de leur vie, qui ont mis tout leur économie dans une solution. Ils avaient trouvé quelque chose, là, des inventeurs souvent. Et le problème, c'est qu'ils sont arrivés à la fin puis personne ne voulait acheter ce qu'ils avaient fait. Parce que ça réglait rien vraiment. Ou le coût de ce qui réglait était beaucoup trop cher. Il faut faire attention à ça de ce côté-là, de vraiment penser, est-ce que je suis en train de régler un problème et est-ce que ce problème-là est suffisamment souffrant pour que les gens veulent payer pour? Mm-hmm. Parce que s'il n'y a pas ça, ben, il n'y a pas une entreprise potentielle puis il n'y a pas de potentiel d'affaires. Et les gens qui me disent, je vais me lancer en affaires parce que c'est plus de liberté, je leur dis, vous êtes complètement dans le champ. L'entrepreneur n'est pas plus libre, c'est vraiment une impression qu'on a, mais au final, on travaille pour tout le monde. On travaille pour nos employés, pour nos banquiers, pour nos clients. On ne devient pas nécessairement entrepreneur par liberté, souvent justement parce qu'on veut régler un problème et on a envie de créer de la valeur.

0: Puis on a envie effectivement d'être peut-être un peu plus libre sur notre horaire, mais surtout un peu plus libre de nos décisions, parce qu'au final, c'est pas nécessairement très, très facile d'être entrepreneur.
1: Oui. Puis tout à l'heure, on parle des compétences, développer des compétences, devenir bon à quelque chose. Est-ce qu'il faut devenir bon aussi en entrepreneuriat? Est-ce que ça aussi, ça se développe?
0: Ça se développe. Je pense que les entrepreneurs, on est des grands généralistes. Mmh. En fait, ce que je découvre, et pour être entrepreneur depuis que j'ai 14 ans, j'ai toujours dit que je suis excellent dans rien, mais je suis bon dans tout. Mmh. Je suis capable de comprendre vraiment un peu tout. Et souvent, l'entrepreneuriat, ben, ça vient d'un besoin. Et il y a énormément de gens qui se sont lancés en entrepreneuriat. Je pense, par exemple, à Alain Bouchard de Couche-Tard. Est-ce qu'il était vraiment passionné par les dépanneurs?
1: Faudrait lui
0: je pense
1: demander.
0: Pas. Sincèrement, je pense qu'il était passionné par l'efficacité opérationnelle, par de réussir à optimiser les choses, qui a fait un succès au Québec que tout le monde connaît. Donc, je pense que c'est de vouloir régler un problème. Puis oui, l'entrepreneuriat, ça se développe, ça s'apprend. Je pense quand même, sincèrement, qu'il y a un petit côté qui est inné. La plupart des entrepreneurs à qui j'ai parlé, qu'ils sont devenus avec quelque chose, une boule dans le ventre, un désir de faire quelque chose différemment. Puis j'ai écrit un livre qui s'appelle « Ici, l'entrepreneuriat rendait fou », qui était justement aussi sur l'aspect que la plupart des entrepreneurs sont neurodivergents. Donc, beaucoup vont avoir un trouble d'attention et d'hyperactivité, de la douance. Donc, souvent, ça vient aussi d'une petite différence ou d'un sentiment d'être bien nulle part ou de fitter nulle part, ce qui pousse énormément de gens à entreprendre.
1: Dominique Gagnon, on va se laisser là-dessus. Vous êtes entrepreneur, vous êtes conférencier, vous avez écrit une chronique au sujet là, de la passion de l'entrepreneuriat dans le journal Les Affaires. Je vais quand même ouvrir la discussion avec le public. À quel point la passion est un moteur pour vous au travail? Sinon, vous la vivez comment? Vous pouvez nous écrire à l'émission avec la bulle de conversation sur l'application Radio-Canada Audio. Ça, ça n'a pas changé. Cet automne, vous cliquez sur la bulle de conversation de notre émission en direct. Sinon, à l'adresse sanousregarde@radio-canada.ca. Dominique Gagnon, merci beaucoup.
0: Merci beaucoup.
1: Au revoir.
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1: Et oui, on retrouve François Pousseau.
3: Comment on se retrouve?
1: Et je suis contente. François, on va parler du président américain ce soir.
3: Pas encore.
1: On va parler du président américain. On va parler de Corée du Sud et de Corée du Nord aussi. Parce que le président a ordonné, selon ses propres mots, une réduction substantielle des exercices militaires conjoints avec la Corée du Sud. Pourquoi? En tout cas, dans une publication sur Truth Social hier, il a parlé, entre autres, de sa très bonne relation avec Kim Jong-un, donc le dirigeant de la Corée du Nord. François, faites-nous donc un rappel historique là, sur cette alliance, d'abord entre les États-Unis et la Corée du Sud.
4: Oui, alors c'est une alliance vraiment aujourd'hui mise à l'épreuve, jusqu'à un certain point on verra. C'est pour les États-Unis et la Corée du Sud une très vieille alliance aussi ancienne que celle de Washington avec l'Europe dans l'OTAN. Les premières manœuvres militaires conjointes américano-sud-coréennes, Madeleine, ça remonte à la guerre aux années 1950, là, immédiatement dans la foulée de la guerre de Corée, 1950-1953, guerre à laquelle les forces américaines, je le rappelle, avaient directement participé. En fait, c'est elles qui dirigeaient de facto les forces de l'ONU qui avaient repoussé l'invasion communiste nord-coréenne. Donc, l'alliance entre les deux pays, c'est en quelque sorte là-bas, c'est constitutif de ce qu'est la Corée du Nord moderne. La Corée du Sud moderne, l'alliance avec les États-Unis, c'est constitutif, c'est essentiel. C'est une alliance vitale pour ce pays asiatique. Depuis 1955, coopération militaire étroite qui existe donc entre Séoul et Washington. Et depuis 1976, depuis donc un demi-siècle, ben, les manœuvres militaires, comme celles qui commençaient aujourd'hui là-bas et que qu'a commenté le président la veille. Eh ben, donc, depuis un demi-siècle, c'est un calendrier coulé dans le béton tous les mois de mars, tous les mois d'août que le bon Dieu amène. Il y a des manœuvres militaires entre ces deux pays.
1: Donc, une alliance de longue date, mais ce n'est pas la première fois que Donald Trump se montre critique à l'endroit de cette alliance. On pourrait se souvenir, en tout cas dans son premier mandat, qu'il avait rencontré 3 fois le leader de la Corée du Nord.
4: Oui, qui est en principe le pays ennemi. Mmh. Alors, Trump a dit dès 2017 au sujet de cette alliance avec la Corée du Sud, avec simultanément un discours semblable avec les Européens sur l'OTAN, que les Américains payent trop, que les Alliés doivent allonger, doivent faire plus, sinon ça va mal aller, sinon on va s'en aller. Et puis effectivement, parallèlement à ça, vous l'avez dit 3 fois, 2018-2019, Donald Trump rencontre Kim Jong-un pour des sommets à Hanoï, Singapour, et puis à la frontière des deux Corées, des sommets présentés comme historiques, qui devaient tout changer, aussi médiatisés et spectaculaires sur la forme qu'assez vide de contenu et de conséquences. Alors le dictateur dictateur Kim s'est prêté au jeu pour aller chercher du prestige, de la publicité, mais sur la dénucléarisation de la Corée du Nord, qui était et qui reste la grande question, et sur l'autre question qui est le rapprochement insaisissable entre les deux Corées, rien n'a changé.
1: Donc, ces sommets-là entre Kim Jong-un et Donald Trump, ça n'avait rien donné, c'est ça?
4: En quelque sorte, en effet. Statu quo ante qui est rapidement revenu. La Corée du Nord avait vite repris ses essais de missiles. Les insultes avaient recommencé à fuser comme en 2017, début 2018, en provenance de Pyongyang contre Trump. Après l'apaisement donc d'un an et demi, les médias d'État, les diplomates nord-coréens avaient relancé les attaques contre Trump qu'on décrivait, je cite, comme un vieil homme distrait et erratique, un vieillard dépourvu de patience. Le journal de la dictature, Rodong Sinmun, avait même qualifié Trump de criminel hideux et de vieux fou. Et ça, c'était après les sommets.
1: Et pourtant, dans sa déclaration d'hier, qui semble remettre en cause l'alliance américaine avec Séoul, le président a de nouveau des mots qui sont avenants pour Kim Jong-un.
4: Que Trump est comme ça, avec certains personnages, Poutine, Xi Jinping et Kim Jong-un, malgré leur position d'affrontement objectif avec l'Occident, les États-Unis, malgré les insultes encore récentes, ils font l'objet, chez Trump, d'une mansuétude, je dirais, inépuisable. Alors, si on reprend la séquence d'hier. Tout d'abord, le matin, Trump publie sur son compte une photo où il semble regarder Kim avec dédain, mais le commentaire est là, commentaire people de Trump. Malgré l'expression un peu amicale, il y a beaucoup d'autres photos où nous sourions. Kim Jong-un et moi, nous entendons très bien. Et plus tard, il annonce avoir ordonné à Pete Hegseth, le secrétaire à la Défense, de réduire substantiellement les exercices militaires avec la Corée du Sud, mais il poursuit, compte tenu de mes excellentes relations avec Kim Jong-un, dirigeant de la Corée du Nord, un pays qui, tout au long de la présidence de Donald Trump, il parle de lui à la troisième personne, s'est montré respectueux et sans intention menaçante. Je regrette que les États-Unis aient accepté depuis longtemps de participer à des exercices militaires conjoints avec la Corée du Sud. Et donc, si on comprend bien, le méchant là-dedans, c'est la Corée du Sud et le gentil, c'est la Corée du Nord.
1: Le méchant, parce qu'il a une rancune envers Séoul, quand même.
4: Ben, entre autres, notamment sur l'affaire de l'Iran. Oui. Tout récemment, il a servi au président sud-coréen la même cuisine qu'aux Européens. Il leur a reproché à répétition depuis 5 mois le refus d'aider les États-Unis face à l'Iran. Citation encore une autre de Trump d'hier. Il dit bien que cela n'ait pas grand-chose à voir. Là, il met un point d'interrogation entre parenthèses. J'ai récemment demandé au président sud-coréen s'il souhaitait se joindre à nous pour la dénucléarisation de la République islamique d'Iran. Il m'a répondu non, merci. Alors, vous voyez, donc, alors, malgré tout ça, les exercices ont été lancés ce matin. Ils semblent se dérouler selon Séoul de façon tout à fait normale, malgré la montée de lait du président. Il est donc, je dirais pour l'instant, encore prématuré de voir si cet épisode aura des conséquences durables, des conséquences délétères entre Séoul et Washington. On verra.
1: Merci François.
4: Au revoir.
1: Au revoir.

0: On va terminer l'émission en reportage de l'élite mondiale du volleyball de plage qui est à Montréal jusqu'à dimanche. Un tel tournoi nécessite l'aménagement d'une portion du circuit Gilles Villeneuve pour le transformer grâce à des tonnes de sable en terrain de jeu. Et Jean-François Poirier s'est rendu au parc Jean Drapeau pour assister à cette métamorphose.
1: L'épingle du circuit Gilles Villeneuve est méconnaissable. Enseveli après le déchargement de ce qu'il faut pour devenir un terrain de volley-ball de plage. Alex Raté est directeur général du tournoi Montréal Beach Pro Tour.
2: Le clou du spectacle, je pense, c'est l'arrivée du sable qui est un peu la grande vedette. Là. C'est notre glace au hockey. C'est 30 camions qui viennent apporter 700 tonnes de sable pour les deux terrains.
1: Tout ce sable a été conservé après la première édition au parc Jean Drapeau du tournoi Montréal Beach Pro Tour l'an dernier.
2: Donc, on a décidé de faire l'acquisition du sable pour pouvoir le réutiliser d'année en année. Et c'est du sable qui vient de l'Ontario et on l'entrepose sur la rive sud durant toute l'année. Le sable, il y a un cahier de charge bien spécifique pour avoir la bonne grosseur, qu'il soit pas trop fin, pas trop gros, pour s'assurer qu'il y ait la bonne compaction.
1: Il n'y a pas que le sable à étendre. Il faut aussi procéder à l'installation des structures.
3: On va bien, Étienne. On tourne. C'est beau, on part.
1: Joël Descaries et les membres de son équipe sont à l'ouvrage. Le chargé de projet chez LSM veille à illuminer le site.
4: On prépare les structures pour l'éclairage pour le volleyball de soir. Évidemment, il y a une diffusion télé qui se fait.
5: Les Canadiens sont championnes chez elles à Montréal!
1: Tout ça pour offrir au public et aux meilleurs joueurs et joueuses de volleyball de plage un environnement digne du circuit mondial. Les doubles championnes de l'édition montréalaise sont les Canadiennes Brandy Wilkerson et Melissa Umana Paradas. Alex Raté se souvient de l'intensité de la foule lorsqu'elle encourage ses favoris.
2: Je vais toujours me rappeler, l'année passée, je marchais vers le site ici, il y avait les Canadiennes qui jouaient, et à chaque point gagnant des Canadiennes, à quel point le stade vibrait.
1: Tout est dorénavant prêt pour accueillir pendant 5 jours 21 000 spectateurs, 2 000 de plus que l'an passé. Il reste 2 ans l'accord avec le circuit mondial de volleyball de plage pour tenir l'événement ici. Et le promoteur vient de signer une entente de 3 ans avec la Société du parc Jean Drapeau pour utiliser ce site. Jean-François Poirier, Radio-Canada,

Et c'est comme ça que notre première émission de la saison prend fin aujourd'hui. Je vous posais la question, à quel point la passion est un moteur dans votre travail? Il y a Robert de Petit Rocher au Nouveau-Brunswick qui nous dit « À l'âge de 32 ans, je suis retournée aux études dans un cours de 9 mois pour devenir entrepreneur. Malheureusement, ça m'a servi à savoir que je ne serai jamais entrepreneur. J'ai fait 20 ans au fédéral par la suite. » D'autres sujets aussi qui vous ont fait réagir, celui des boîtes à lunch, celui, évidemment, des négociations avec les États-Unis. Ça fait toujours réagir. Il y a José qui dit « À quoi bon négocier avec les États-Unis de Donald Trump? Il ne respecte même pas sa signature. On va suivre ça d'heure en heure jusqu'à cette menace qui pourrait prendre forme dans la nuit de mardi à mercredi, donc des nouveaux tarifs qui pourraient être imposés. Si vous avez des suggestions, des commentaires, écrivez-nous à sanousregarde@radio-canada.ca. Ici Madeleine Blais-Morin. Bonne soirée à tous. À demain!

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2: Bonjour, ici Élise Jeté. Voici les informations. Le premier ministre Mark Carney et le président américain Donald Trump ont eu un entretien téléphonique hier. Le Canada espère éviter ou atténuer les nouveaux droits de douane de 50 % sur des milliers de produits canadiens qui pourraient entrer en vigueur dès demain. Un accord commercial avec les États-Unis est toujours possible selon des experts. La professeure en droit à l'Université d'Ottawa, Geneviève Dufour, croit que les prochaines heures seront cruciales.
3: Une négociation, c'est justement à la fin que les choses s'accélèrent, que les partis voient l'échéance arriver, reculent un peu sur leur position, sortent parfois des lapins de leur chapeau. C'est vraiment spécial. On n'est pas dans une négociation où on va laisser aller quelque chose nécessairement. On va accepter que l'attitude de l'administration Trump, qui est illégale depuis un an et demi, soit concrétisée dans un accord.
2: Ottawa pourrait riposter si l'administration Trump va de l'avant en imposant ses nouveaux tarifs douaniers. L'entente sur Churchill Falls dévoilée hier par la première ministre du Québec, Christine Fréchette, et son homologue de Terre-Neuve-et-Labrador, Tony Wakeham, est plutôt bien accueillie au Québec. Le Conseil du patronat y voit notamment un moyen de sécuriser l'approvisionnement énergétique de la province à long terme. Greta Juris a préparé ce qui suit.
4: Le Canada va doubler sa production d'électricité avec des sources propres.
5: Selon le premier ministre du Canada, Mark Carney, l'entente cadre entre Québec et Terre-Neuve-et-Labrador serait la plus importante en termes d'investissement en énergie renouvelable dans l'histoire de l'Amérique du Nord. Une entente qui intervient à un moment crucial pour les entreprises qui cherchent entre autres à décarboner leurs activités, selon le Conseil du patronat du Québec. Sa vice-présidente à la recherche, économiste en chef, Norma Kosaya.
6: On sait que nos entreprises ont besoin d'énergie.

0: énergie ont besoin en particulier d'électricité. Évidemment, cette entente ne va pas répondre dans le court terme, mais elle va permettre quand même d'augmenter l'approvisionnement et de répondre aux besoins dans le plus long terme.
1: L'Association minière du Québec croit-elle aussi que l'ajout potentiel de 10 000 MW est une bonne nouvelle, surtout pour un des secteurs les plus énergivores de la province. Le directeur de l'Institut de l'énergie Trottier à Polytechnique Montréal, Louis Beaumier, estime quant à lui qu'autant le Québec que Terre-Neuve et Labrador en sortent gagnants.
2: Parce qu'on augmente la capacité à Churchill Falls, ça va nous permettre de tirer un meilleur profit là, de la ressource que ça présente.
1: Les entreprises québécoises espèrent toutefois que les tarifs vont demeurer concurrentiels, surtout dans le contexte actuel de la guerre commerciale avec les États-Unis. Ici Greta Joris, Radio-Canada, Montréal.
3: 3000 postes sont toujours vacants dans les écoles du Québec alors que la rentrée scolaire est prévue dans moins de 2 semaines. À l'approche de la campagne électorale, des syndicats interpellent les partis politiques. Ils réclament du prochain gouvernement des solutions durables pour documenter les failles du réseau et offrir un meilleur environnement aux élèves et au personnel. Le reportage de Catherine Zib.
4: Au Québec, parler du réseau scolaire, c'est pas dans une campagne électorale avec des clips de 30 secondes que tu es réussi à le faire.
5: Éric Gingras, président de la Centrale des syndicats du Québec, réclame des décisions gouvernementales davantage fondées sur les besoins réels des écoles.
4: On l'a vu, là. On a un gouvernement qui a été en place pendant 8 ans et c'est ce qu'il a fait essentiellement dans toutes ses campagnes électorales. Les maternelles 4 ans, avant ça, il y a eu des tableaux blancs.
5: Après... Des états généraux sont proposés pour favoriser le dialogue entre les décideurs et le milieu scolaire, notamment sur les difficultés de recrutement et de rétention du personnel.
4: On parle d'exode, on parle de pénurie, mais on parle beaucoup d'exode.
5: Le président de la Fédération des syndicats de l'enseignement, Richard Bergevin, souhaite que des entrevues de départ soient systématiquement menées auprès du personnel qui quitte le réseau scolaire.
4: Parce qu'on a besoin de savoir pourquoi les gens quittent présentement la profession.
5: Les représentants syndicaux estiment qu'il faudra aussi réviser le rôle des écoles.
6: Présentement, l'école doit s'occuper des dents, des lunettes, des voyages scolaires, de la photographie scolaire.
5: Une position que partage le président de la Fédération québécoise des directions d'établissements d'enseignement, Francis Côté.
6: Est-ce qu'on a vraiment le temps de se pencher sur la réussite des élèves quand on les sort tout le temps d'Atlas?
5: Le ministère de l'Éducation affirme que la pénurie est moins grave que l'an dernier à pareille date et que les postes à pourvoir diminueront rapidement avant la rentrée. Ici Catherine Dib, Radio-Canada, Montréal.
3: Un représentant officiel israélien indique que l'État hébreu et les États-Unis se sont entendus pour que le désarmement du Hamas dans la bande de Gaza soit supervisé par un général américain. Cette annonce survient alors que l'émissaire américain Jared Kushner est en visite à Jérusalem pour tenter de sauver le plan de paix de Donald Trump. Il a rencontré le premier ministre israélien Benjamin Netanyahou, qui exclut tout retrait israélien de Gaza avant cette étape. Le plan avait été accepté par le Hamas, mais rejeté officiellement par Israël. La feuille de route prévoit notamment le désarmement graduel du mouvement palestinien et le retrait progressif de l'armée israélienne de l'enclave palestinienne. Et en terminant, le procès de Luigi Mangione devant l'État de New York, qui était prévu le 8 septembre, est reporté. Ses avocats demandent l'abandon pur et simple des poursuites contre leurs clients dans cette juridiction, puisqu'il a plaidé coupable la semaine dernière dans le cadre de son procès fédéral. Accusé du meurtre du patron du plus important groupe américain d'assurance maladie, Luigi Mangione a reconnu lui avoir tiré dessus. C'était les informations de Radio-Canada. 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Bonne journée à l'antenne d'ici première.

0: Alors voilà, l'annonce a été faite officiellement sur le quai 17, sur le pier 17. On a vu les trois premiers ministres nous faire une annonce historique, semblerait-il, parce que même dans les mots de Tony Wakeham lui-même, on a finalement tourné la page. Écoutez, quand même, le niveau là, on a tourné la page sur l'un des chapitres les plus sombres de notre passé, en remplaçant le célèbre accord de 1969 de Churchill Falls et le protocole d'accord de 2024 avec une meilleure entente pour tous et chacun. C'est donc dire dans le registre dans lequel on situe quand même une des pages les plus sombres de notre histoire. Parce que certains pouvaient trouver peut-être qu'on bradait l'électricité terre-neuvienne. Et là, il faut dire quand même que j'ai trois statistiques pour vous. Hier, j'avais trois questions, mais là, j'ai trois statistiques ou trois données pour vous en ce qui concerne ce nouveau protocole d'entente. C'est 23 000 nouveaux emplois, 10 milliards de dollars en financement pour améliorer le projet du fédéral et trois fois plus de production d'énergie à Churchill Falls. C'est un projet massif. Majeur. Et même quand on lit ce qu'Ottawa dit sur le sujet, ça représente le projet d'énergie de la plus grande envergure. C'est pas ça. C'est que ça représente, si on veut, un investissement pour un projet d'énergie propre de plus grande envergure de l'histoire de l'Amérique du Nord. Ça, c'est dans la bouche d'Ottawa, mais quand même, je vous le signale et je vous le mentionne parce que c'est conséquent. J'ai aussi un petit point à faire parce que on avait beaucoup de questionnements sur la présence des premiers peuples hier. C'est quand même un des grands volets d'incertitude ou un des pans d'incertitude du développement là de Churchill Falls. D'une part, on avait les élections québécoises. Est-ce que ça pourrait changer? Est-ce que ça pourrait changer la donne? Hein? On se pose la question. Et d'autre part, quand diront les peuples autochtones? Et la grande chef était là hier et elle a dit ben il va falloir s'assurer que les droits et la culture des Innus soient préservés. Je peux pas tellement en dire plus pour l'instant avec les déclarations qu'on possède, mais voilà. Je me tourne vers tout le monde parce que tout le monde il y a. Alors, il y a Mayor, Émile, Marc, tout le monde est là. Bonjour tout
1: Bonjour.
0: Le monde.
2: Bonjour.
1: Bonjour.
0: Alors, moi, je suis sûr que ça vous a gardé éveillé toute la nuit, cette histoire-là de Churchill Falls. Vous aviez vos fiches Excel et vous faisiez des calculs. Hein? Dites-le moi. Je vous ai pas besoin.
3: Messages, là.
0: Comment?
3: On s'envoyait des messages, t'as vu combien de mégawatts là, qui sont annoncés.
1: Oui, c'est ça, on avait des paris,
0: À un moment donné, il fallait que je suis désolé, j'ai choisi de fermer les notifications parce que là, j'en recevais trop. vous m'écriviez trop, ça m'empêchait de dormir. J'en profite aussi pour dire un petit mot. On va passer bientôt aux actualités, mais n'oubliez pas, il est minuit moins une en politique fédérale pour ce qui est des nouveaux tarifs de l'administration américaine, des nouveaux tarifs de 50% qui pourraient entrer en vigueur d'ici demain. Il est minuit moins une. On sait que Mark Carney et Donald Trump se sont parlé lundi après-midi. Ils devraient se reparler d'ici mercredi, semblerait-il. Je glisse un petit mot comme ça, mais pas de panique. On va en profiter, vu que tout le monde est là, peut-être on va entrer plus tôt, peut-être dans les manchettes, qu'en dites-vous? Est-ce que vous êtes ouvert à ce qu'on fasse ça?
1: Bien sûr.
3: Très près, oui.
0: Moi, j'opère sur un modèle un peu démocratique, alors je vous donne le choix. Vous auriez pu dire non, puis me rembarrer aussi. Donc, voilà. Le premier ministre de Terre-Neuve et Labrador, Tony Wakeham, a annoncé qu'il ne tiendra pas de référendum sur l'accord final de Churchill Falls.
3: Oui, il y a beaucoup de choses là, dans le dossier de Churchill Falls depuis hier dont on parle, et notamment cette annonce donc du premier ministre Tony Wakeham. C'est ça, il avait promis, lui, un référendum sur cet accord lors des dernières élections. Il a dit qu'il voulait consulter les gens de Terre-Neuve et Labrador. Et bien, finalement, il revient sur cette promesse. Il dit, en fait, qu'il invoque l'urgence d'agir là, pour justifier ce revirement. Et il remplace ce référendum par une consultation à la Chambre d'Assemblée, ou plutôt un débat à la Chambre d'Assemblée. Ça va commencer dès le 14 septembre. Donc, on imagine que les partis d'opposition auront des choses à dire. L'entente, pour rappel, qui a été renégociée et appuyée par une enveloppe fédérale de 10 milliards de dollars, pourrait générer jusqu'à 49 milliards de dollars de retombées pour la province d'ici 2077.
0: Et la Nouvelle-Écosse affiche le taux d'inflation le plus élevé au pays selon des données publiées par Statistique Canada.
3: Oui, l'inflation est repartie à la hausse le mois dernier pour atteindre 3 % et ça, on parle au pays, donc tiré notamment par les prix de l'essence et des transports. Mais donc, la Nouvelle-Écosse, dit-on, affiche le taux le plus élevé au Canada avec une inflation qui grimpe à 5 % quand même. On dit que cette hausse provinciale s'explique principalement par la hausse des loyers de 8,7%, de l'électricité aussi de 3,3%. La hausse du prix des aliments, elle, ralentit, mais elle continue de dépasser l'inflation globale. Alors, sur le terrain, bien, ça oblige les gens à faire des choix, parfois difficiles. Et on entendra justement un reportage d'Éloïse Rodriguez au bulletin de nouvelles qui va nous en dire plus.
0: Et la ville de Somerset, à l'île du Prince-Édouard, obtient une subvention fédérale pour améliorer son adaptation au changement climatique et aux événements météo extrêmes.
3: Oui, on sait que l'île du Prince-Édouard, c'est une province qui est particulièrement touchée par des événements météo extrêmes, là, notamment des tempêtes. Et donc là, on a 60 000 $ qui est investi dans la ville de Somerset. Ça s'inscrit dans un projet global qui est estimé, lui, à 90 000 $. Et c'est une enveloppe qui va permettre de faire appel à des experts d'ici décembre 2027 pour évaluer plusieurs choses, notamment les vulnérabilités du territoire insulaire et aussi pour un peu guider les futurs potentiels investissement en infrastructure, donc pour finalement construire là où il faut et comment il faut en prévoyant là, des possibles épisodes météo de plus en plus extrêmes.
1: Avez-vous vu l'article de l'île du Prince-Édouard? Je sais que Fiona, c'était dévastateur pour l'île du Prince-Édouard, mais avez-vous vu l'article à propos des lapins? la page.
3: Pas lu,
1: oh my God, ça veut dire à cause qu'il y a une. Mère, l'avez-vous vu? Non, c'est à cause des arbres qui ont été déchirés et le lièvre de l'Amérique, le titre s'appelle mm-hmm. Le lièvre de l'Amérique font la belle vie à l'île du Prince-Édouard depuis Fiona. Donc, à cause que il y a eu des arbustes qui ont tombé par terre, ça lui donne des places à se cacher, des places à faire des nids. Donc, c'est pas des nids de lapin, qu'est-ce que t'appelles ça?
3: Des terriers, peut-être?
1: Des terriers?
3: C'est ça qu'on dit?
1: Ouais. Wow! C'est plus beau qu'un nid, on dirait. Mais il y a des belles images. Il y a des belles images, des beaux lapins bruns sur le bord, des lièvres d'hiver aussi. Je vous recommande d'aller lire ça, c'est vraiment adorable. Tu sais, on n'a pas toujours des belles histoires qui sortent de Fiona.
0: C'est une façon de parler. Oh, on a perdu Marc momentanément.
1: Oui. Non, mais Mère, excuse, Mère, allait dire quelque chose.
2: Non, c'est juste pour dire, je vais aller pour un cycle.
1: Oui.
2: Et j'ai vu beaucoup de lapins sur le terrain. Je remarque mais je savais pas c'est une raison pour ça.
1: Ouais, apparemment c'est à cause que ils ont plein de végétation qui ont été arrachée par Fiona qui donne la place à se protéger. Il y a des belles images sur l'article de. Ben, il y a des images d'arbres tombés, de terrains détruits.
2: Oui.
1: On sait que c'est triste, mais c'est comme. C'est une belle histoire qui sort du malheur de Fiona sur l'île.
3: Ouais. Le malheur des uns fait le bonheur des autres.
1: C'est ça, exactement. Puis quand c'est des petits lapins cute.
2: Oui.
0: C'est ça. C'est pas un petit lapin cute. Tu l'as vu, on croirait un mastodonte. Sérieux, j'ai jamais vu des lapins comme ça. Même.
3: Ils sont bien nourris.
1: Ils sont gros.
0: Non, mais on est loin du lapin de Pâques que t'achètes à la chocolaterie en chocolat. Là. C'est carrément une bête, ça. Je veux dire, faut l'apprivoiser avec une chaise puis des. Mais non, mais vous irez voir parce que la photo est vraiment impressionnante. Ouais. Il y a un regard fixe là, on croirait presque que ce lapin c'est une taxidermie, tu sais que c'est empaillé.
1: On dirait le lapin de Holy Grail.
3: Très terrifié par le lapin de l'île du Prince-Édouard.
0: Oui. Ben, vous savez, les lapins, vous avez vu Donnie Darko, hein? Un lapin qui te fixe durant la nuit, c'est pas toujours bon signe.
2: Non.
1: Écoute, si vous êtes des lapins aujourd'hui, peut-être vous voudrez vous cacher dans les arbustes parce qu'il va mouiller fort partout en Nouvelle-Écosse et à l'île du Prince-Édouard. Il y a pas d'avertissement de pluie, mais il va quand même avoir des averses. Il y a des risques d'orage tout ce matin. On s'attend de 2 à 4 mm de pluie à l'île du Prince-Édouard. En Nouvelle-Écosse continentale, c'est de 5 à 10 mm de pluie au cours de la journée, avec un risque d'orage aussi. Au Cap-Breton, c'est des possibilités d'averse avec un risque d'orage. On va être entre 22 et 25 degrés dans les deux provinces. Ce matin, on commence à 18 degrés. Il y a de la brume pas mal partout sur les côtes. En Nouvelle-Écosse, mais ça devrait se dégager, même s'il y a de la pluie qui va tomber au cours de la journée. À Terre-Neuve, sur la côte ouest, c'est 18 Ça va monter jusqu'à 20 degrés avec quelques averses au cours de la journée. Il n'y a pas de quantité. 2 à 4 mm de pluie. Et à Saint-Jean, c'est partiellement nuageux à l'instant. Ça va s'ennuager dans les prochaines heures. Vous aurez des possibilités d'averses par la suite. Là, ça va se dégager pour la fin de la journée. C'est 11 ce matin. C'est un peu plus frais que la normale où on se trouve. La normale, ben, la normale, c'est alentour de 20 degrés. Donc, ça va monter jusqu'à 20, mais on commence à 10 degrés. Pour la circulation, je vous surprends pas si je vous dis que ça va bien dans les sur les routes. J'ai oublié de vérifier le pont de la Confédération.
2: J'ai regardé sur le Serene Bridge Can et c'est molle, mais c'est complètement fluide.
1: C'est j'ai parlé tout le matin de la beauté, de la sérénité, de la méditation. C'est comme un presque méditatif. Mais ça dit qu'il y a une fermeture d'une voie au cours de la journée aujourd'hui. Ça dit qu'il y aura des limitations parce qu'il y a une wide load, donc qui va passer à l'entour de midi pour une demi-heure. Donc, ça se peut qu'il y aura une voie de fermée pour les traversiers aujourd'hui. Puis pour les traversiers dans le golfe, dans la baie de Fundy et dans le Détroit, ça va bien pour aujourd'hui.
0: Merci beaucoup, Marc. Merci à tous les observateurs du pont de la Confédération.
1: Aider lapin.
0: Parce que je vois aider lapin. Aïe, aïe. Non, allez voir la photo. Vous me remercierez plus tard, ou je pense que vous ne me remercierez pas finalement. 6h17. Par contre, mettons un peu de joie et de bonne humeur dans notre quotidien qui, parfois, avec un contexte économique tendu avec les États-Unis, vous avez entendu peut-être, si vous écoutiez notre programmation cette fin de semaine, une batterie de spécialistes, d'analystes, d'anciens diplomates aussi se succéder à divers micros. Je pense à une entrevue au Fait d'abord animée par notre collègue Marjorie April sur le sujet. Il y a un peu de stress dans l'air avec cette menace tarifaire-là, mais j'ai pensé qu'on devrait se détendre aussi un peu. Et il y a une belle histoire. S'il y a une histoire qui doit vous réconcilier avec l'actualité, c'est celle-là. L'autrice néo-écossaise The Heated Rivalry. Alors, c'est une néo-écossaise, si vous ne le saviez pas. Eh bien, elle a fait don de 300 000 $ aux bibliothèques de la région de la vallée d'Annapolis pour sauver 5 succursales qui avaient de la difficulté. Vous vous souvenez, on entendait beaucoup parler de ça parce que ces succursales-là ont choisi d'utiliser leur fonds de réserve, ou en tout cas la moitié de leur fonds de réserve, juste pour maintenir les succursales en opération jusqu'à la fin du mois de septembre. C'est dire que c'était un sursis, pas un très grand sursis, mais ils ont décidé de consacrer ce qui leur restait un peu à ça. Et là, l'autrice de Heated Rivalry, elle a fait un don de 300 000 $ et elle a dit, vous savez ce qu'elle a dit? Elle a dit, je devais le faire, je ne vois pas l'intérêt de devenir une auteure à succès en Nouvelle-Écosse si ce n'est pas pour m'en servir à bon escient. Alors, il y a beaucoup de philanthropes parmi nous. Et des gens qui ont à cœur de sauver les bibliothèques. Et ça nous a inspiré. Ben, ça a inspiré. C'est Mayer qui a trouvé la question, justement, coup de génie. Est-ce qu'on utilise bien nos bibliothèques, justement?
2: Je bénévole à la bibliothèque.
1: Ah oui. Hein?
2: Dans le Creator Studio. Je suis
0: modératrice.
2: Modératrice d'un club de couture dans le Creator Studio, oui. Également, j'ai commencé de rent des livres audio. Et maintenant, j'écoute World de Hugh Howey.
1: Écoutez. Le premier livre.
2: Oui, le premier livre, exactement. je pense, le nouveau bibliothèque, parce que c'est juste ouvert, je pense, peut-être 2 ans passés. Mm-hmm. C'est très, très bon utilisé par les communautés de Charlottetown. Il y a toujours beaucoup de personnes dedans, utilisent l'ordinateur, les livres, les chambres, des choses comme ça. Je pense que c'est une bonne idée. C'est une excellente idée de soutenir les bibliothèques. Et c'est un place. C'est un prix important pour les communautés ici, je pense.
3: C'est un gros montant quand même, le 300 000 $.
1: 300 000, c'est pas rien, non?
2: Oui, exactement.
1: C'est drôle parce que moi, dans ma jeunesse, je viens du sud-est de la Nouvelle-Écosse, sud-est du Nouveau-Brunswick, puis on allait à la bibliothèque de temps en temps, mais c'était juste pour des livres. C'est juste pour des livres, puis j'ai toujours associé la bibliothèque avec les livres. Mm-hmm. Mais comme adulte, je m'ai rendu compte que c'est beaucoup plus que juste des livres. C'est, je loue beaucoup, pareil comme mère, je loue beaucoup de livres audio, j'en écoute. Je l'ai dit au réveil déjà, j'ai été de passer à... Je lisais la moitié d'un livre par an à comment lire 55 par année. Juste en les écoutant, parce que j'écoute des livres audio constamment. Mais c'est aussi, tu sais... J'ai fait des activités de cuisine. J'ai appris comment faire des dumplings. J'ai appris comment faire du sushi.
3: À la bibliothèque?
1: À la bibliothèque,
2: oui. Oui.

0: Ici, il y a un studio au Charlottetown pour les podcasts. Tu peux louer.
1: Oui, pareil comme la bibliothèque centrale ici à Halifax. J'ai aussi, j'ai passé une des moments les plus que mon mariage, je m'ai marié dans une bibliothèque. La bibliothèque, il y a une grosse amphithéâtre dans la bibliothèque centrale à Paul O'Regan Hall, à la bibliothèque centrale à Halifax. Je me suis marié. Donc, les bibliothèques.
2: C'est toute une histoire de bibliothèque. Ouais. On peut pas faire mieux après. Là.
1: Ouais. Mais c'est drôle parce que la raison qu'on a choisi cette location-là, parce que c'est que mon épouse, elle était l'ancienne directrice générale pour le Festival d'art nocturne à Halifax. Puis elle avait toujours ses réunions dans la bibliothèque centrale. Donc, je l'amenais dans ses réunions, puis là, je passais l'après-midi dans la bibliothèque à faire qu'est-ce que je vais aller sur Internet, blablabla, lire des livres, dormir. Tu peux t'asseoir dans une chaise, puis prendre une petite... Quand tu travailles à 5 heures du matin, des fois, il faut que tu te couches où tu peux. Puis là, finalement, on passait des jours, puis des jours, puis des jours à la bibliothèque, puis on s'est dit, écoute, est-ce qu'on va se marier en quelque part, ça devrait être là. Donc, c'était bien. Des belles photos.
3: Non, t'as pas dit ça comme toi, tu... On devrait se marier quelque part.
1: Ah oui, c'est vrai.
3: N'oublie pas, on garder le...
1: Oui, je le veux.
3: Oui. C'est exact. Ah oui.
1: Quand tu l'as dit pour être ton épouse. Oui. Émile, c'est quoi ton expérience avec les bibliothèques? Ça ressemble pas comme si tu as appris à faire du sushi à la bibliothèque.
2: Non, c'est ça, j'étais surpris. On peut se marier, on peut cuisiner à la bibliothèque. C'est un lieu vraiment polyvalent, mais oui, j'ai quand même un... Depuis que je suis petit, là, j'aime aller à la bibliothèque. Ça a toujours été comme un endroit sécuritaire, je trouve. Tu arrives dans une bibliothèque, c'est silencieux, c'est confortable. Les livres, il y a quelque chose de rassurant aussi. On peut un peu se perdre dans les allées, passer du temps, aller explorer. Je lisais beaucoup quand j'étais plus jeune, plus qu'aujourd'hui. Et je me rappelle à la bibliothèque de Sept-Îles où mon père habite, là, je pouvais passer là, tout un après-midi assis sur un divan à lire les Amos d'Aragon. Je ne sais pas si vous êtes familier avec la série Amos d'Aragon, très populaire roman jeunesse là, d'un auteur québécois. Et ça, je l'ai dévoré, je me rappelle, à la bibliothèque. Et on pouvait aussi louer des films, je me rappelle. Ça aussi, c'était toujours assez excitant là, d'aller explorer les films à la bibliothèque, d'aller en louer. Donc j'ai toujours aimé. Puis là, en parlant, on dirait que je me rappelle, c'est vrai, je n'ai pas encore visité de bibliothèque ici, à Saint-Jean. Alors, c'est ma mission pour la semaine. Je vous donnerai des nouvelles.
1: Fred?
3: C'est drôle, sais-tu, je me rappelle, moi j'ai des souvenirs de bibliothèque trop lointains, je les fréquentais beaucoup à l'université, puis moi je les fréquentais pour lire, parce que je trouve qu'aujourd'hui la vocation des bibliothèques a changé, parce que moi c'est ce que j'appelle des géants étudioirs, c'est-à-dire c'est des lieux d'études pour les étudiants qui arrivent avec leur café Starbucks, qui s'installent avec leur laptop, et là... Tu les vois jamais ouvrir un livre. Ils pourraient mettre, on dirait, des livres en toc, que ça changerait rien, tu sais. Fait que moi, je me disais, non, la vocation d'une bibliothèque, c'est quand même de renfermer des classiques, des livres, des beaux livres aussi. Alors moi, j'y vais pour consommer des livres et pour louer beaucoup de films, parce que c'est ma passion. Mais oui, donc j'ai passé beaucoup de temps là-bas. Mais j'espère qu'on réexplorera parfois les rayons, parce que c'est bien de s'asseoir, c'est bien d'étudier. Étudier, surtout, là, c'est bien important, mais... Laissez-vous inspirer un jour, peut-être aller explorer, peut-être, je sais pas, une section de la bibliothèque dans laquelle vous allez jamais mettre les pieds. Prenez un livre. Il y avait un enseignant de théâtre d'où je viens qui disait ça. Il dit, moi, j'encourage toujours mes élèves. J'ai dit, allez dans la section que vous connaissez pas. Prenez la deuxième colonne depuis le haut, le cinquième livre à partir de la gauche. Il dit, prenez-le puis lisez-le. Prenez quelque chose au hasard.
1: J'adore.
3: Bon, c'est sûr que si c'est des livres de physique quantique poussée, c'est juste de me
1: décourager. Mais vous trouverez peut-être une passion pour. C'est ça l'affaire. Si vous avez jamais rouvert un livre de physique quantique, c'est peut-être pour vous.
0: Beaucoup des bibliothèques, on peut aussi louer des films, Fred.
1: Oui.
3: Tout à fait, oui. C'est toujours une sélection aussi plus... C'est pas comme à l'époque, nous, on a connu les clubs vidéo. C'est pas des sélections commerciales. Il y a de tout. Il y a des classiques.
1: Des films indie.
2: Des films d'auteur,
3: oui. Oui, exact.
1: Mais moi, la question, vite fait, je sais qu'on faut y aller bientôt, mais si vous auriez à prendre un livre et l'amener sur une île déserte, ça serait quoi?
2: Wow.
1: Je vais donner ma première réponse. Je pose la question, ça serait juste que je prends un Hitchhiker's Guide to the Galaxy.
0: Facilement. Oui. Douglas Adams, oui.
1: En ce moment, ça serait ça. Ça changerait peut-être demain, mais à l'instant, je suis dans la

0: à la Douglas Adams, ouais. Ouais.
1: Wow. Ouais.
0: Mère?
1: Oh, je sais pas, c'est difficile. Yves Deschamps, il y a un livre, je lis en anglais, mais c'est très, très bon. Ça s'appelle The Alley Cat. Je sais pas en français, parce que c'est transcrit. C'est un auteur de Québec. C'est très, très, très bon. Fait dans les années 70. Je fais un translation.
2: Les chats de ruelle, peut-être?
3: Chats
1: oui.
3: errants?
1: En tout cas.
2: Mais pendant que vous regardez, je peux...
1: Émile, oui.
2: Mais je pense que j'amènerais une grosse brique, là, parce que sur une île déserte, ça peut être long. Alors, j'essaierai de trouver le plus gros livre que je peux. Peut-être un auteur classique français, là, un Balzac ou un Victor Hugo, quelque chose de très volumineux. Et
0: Les Misérables.
2: Oui, c'est ça, avec beaucoup de couches de lecture. Comme ça, je pourrais prendre du temps à l'analyser, à vraiment prendre du temps. Ouais.
0: Mais Hugo, les gros tomes comme ça, des fois, ils sont un peu tristes pour un île déserte tout seul. Là.
2: Oui, c'est vrai que ça peut être barbant un peu.
3: Mouché avec du sable, tu vas voir que ça marche pas fort, mon... Se moucher avec un coquillage, là, c'est tellement triste. Ouais. Tu t'arraches le nez, mon gars. Non, ouais, c'est ça.
0: Fred, ça serait quoi ton choix?
3: C'est un peu délicat parce que si je peux pas vraiment le dire. Ben écoutez, j'écarte, disons, mon premier livre, je vais l'écarter, mais disons mon deuxième livre dans ce cas-là. Ouais. Ce serait un roman de Jacques Poulain, qui est un romancier québécois, très fin, qui est un styliste très, très simple. C'est toujours des histoires, toujours un peu les mêmes. Un vieil écrivain tombe amoureux d'une jeune fille mystérieuse sortie de nulle part. On se souvient de Volkswagen Blues, Les Grandes Marées, Chansons d'automne. C'est des romans merveilleux. C'est tout en intimité, tout en subtilité. Alors, si vous ne connaissez pas Jacques Poulain, qu'on a perdu il y a quelques années, c'était quelqu'un qui vivait une vie très, très discrète aussi. Jacques Poulain, un grand auteur québécois. Selon moi, le plus grand même.
2: Ah ouais.
1: Je trouve le nom. C'est Yves Beauchemin, c'est le Matou.
3: Ah, OK, ben oui, ça se vaut. Le Matou qui avait été un gros, gros succès. Mm-hmm. Le Matou commercial, il s'en était vendu énormément. Il a été même adapté, je pense.
1: Oui, pour un film, oui, exactement. Ouais. Dans 85, je pense. Oui. Quelque chose comme ça. Exactement.
2: Est-ce que je peux changer mon choix, finalement?
3: Oui,
0: vas-y.
1: Non.
2: J'irai avec Le Monde selon Garp de John Irving.
0: Ça aussi, c'était un film.
2: Oui, ça
0: avec Robin Williams, hein?
2: Je ne l'ai pas vu, je pense.
0: Oh, il est bon.
2: Je l'ai lu, mais je ne l'ai pas
0: vu. C'est Robin Williams, on ne peut pas aller. On peut pas faire de mal.
2: Exactement.
3: Bien, chers amis,
0: merci pour la discussion.
3: Oui. Et bonne lecture.
2: Bonne émission.
0: Gang de Matou.
1: Oui.
2: Bonjour, ici Émile Nault. Voici vos informations. La première ministre du Québec, Christine Fréchette, et le premier ministre de Terre-Neuve-et-Labrador, Tony Wakeham, ont dévoilé hier les détails de l'accord sur l'imposant projet hydroélectrique de Churchill Falls. Il s'agit d'une entente présentée comme gagnante sur tous les fronts pour les deux provinces. Marie-Ève Dussablon nous donne les premiers détails.
4: We say this is a win-win-win agreement.
5: Une annonce gagnante pour tous, a déclaré d'entrée de jeu le premier ministre du Canada, Mark Carney, aussi présent à l'annonce au port de Saint-Jean-de-Terre-Neuve. Le gouvernement fédéral est intervenu comme facilitateur dans ce dossier, près de 10 milliards de dollars de soutien au total seront donnés. Une aide déterminante, dit la première ministre du Québec, Christine Fréchette.
6: Si on a une entente quasi finale, c'est grâce aux efforts à la fois du Québec et de Terre-Neuve-Labrador et puis au coup d'accélérateur du fédéral.
5: Cette entente majeure prévoit plus de 50 milliards de dollars d'investissement provenant surtout de Québec. La valeur des revenus pour Terre-Neuve-et-Labrador est maintenant estimée à 49 milliards de dollars contre 36 dans le protocole de 2024. En modernisant le barrage Churchill, en créant celui de Gull Island avec un nouveau projet éolien, on dit pouvoir produire beaucoup plus d'électricité, ce qui aidera Terre-Neuve-et-Labrador pour des projets miniers, mais aussi pour le Québec afin de répondre à la demande croissante, jusqu'à 10 000 mégawatts au total. De son côté, le premier ministre Tony Wakeham est revenu sur sa promesse d'établir un référendum sur le projet.
7: I have made the decision that in place of a referendum, we will convene.
5: L'entente s'étend jusqu'en 2077 et devrait être conclue d'ici la fin 2026. Mais plusieurs questions demeurent en suspens. Qu'en passera la nation Inuit du Labrador et du Québec? Donneront-elles leur accord? Les prochaines élections du Québec en octobre pourraient elles aussi mettre en péril l'entente. Ici Marie-Ève Dussablon, Radio-Canada, Saint-Jean-de-Terre-Neuve.
2: Et vous venez de l'entendre, le premier ministre de Terre-Neuve et Labrador.

Alors, Tony Wakeham qui a annoncé qu'il ne tiendra pas de référendum sur l'accord final de Churchill Falls. Il s'agissait pourtant d'un engagement phare de sa campagne électorale d'octobre dernier. Le chef progressiste conservateur remplace la consultation populaire par un débat.

0: 1 000 $ au réseau de bibliothèques régionales de la vallée d'Annapolis. Ce geste permettra d'éviter la fermeture définitive de 5 succursales situées à Hantsport, Kentville, Lawrencetown, Port Williams et Middleton. Ces succursales faisaient face à des déficits budgétaires. L'inflation au pays est repartie à la hausse le mois dernier selon les chiffres de Statistique Canada publiés hier. Et c'est la Nouvelle-Écosse qui a le taux d'inflation le plus élevé parmi les provinces canadiennes. Des hausses de prix difficiles à encaisser pour des résidents, comme l'a constaté Héloïse Rodriguez.
1: Myriam Williams est locataire et membre de l'organisme Acorn en Nouvelle-Écosse.
2: Comme chaque dollar compte beaucoup maintenant. C'est difficile.
1: Selon Clément Yellou, analyste principal chez Statistique Canada, la Nouvelle-Écosse a le taux d'inflation le plus élevé parmi les provinces en juillet, soit de 5 %
3: Que la Nouvelle-Écosse se démarque nettement du reste du Canada. Mais ce phénomène a commencé il y a quelques mois, notamment depuis le mois de mai.
1: C'est notamment attribuable à la hausse des prix de l'électricité qui se chiffre à 3,3 % et celle des loyers à 8,7 % Des augmentations qui forcent Myriam Williams à prendre des décisions difficiles.
2: Comme j'ai besoin de choisir d'acheter comme soit de la nourriture d'extra cette semaine, puis un peu moins pour comme les médicaments une autre semaine.
1: À l'échelle du pays, l'inflation a augmenté de 3 % La croissance du prix de l'essence s'est accélérée, notamment en raison du conflit au Moyen-Orient, toujours selon Statistique Canada. Les prix des voyages organisés et du transport aérien ont aussi augmenté. Par contre, petit répit pour le portefeuille des consommateurs, la croissance des prix dans les épiceries ralentit, mais continue de dépasser l'inflation globale avec une hausse de 3,1 Ici, Héloïse Rodriguez, Radio-Canada, Halifax.
0: La ville de Summerside, à l'île du Prince-Édouard, obtient une subvention fédérale de près de 60 000 $ pour améliorer son adaptation au changement climatique et aux événements météorologiques extrêmes. S'inscrivant dans un projet global estimé à 90 000 $ cette enveloppe permettra de faire appel à des experts d'ici décembre 2027 pour évaluer les vulnérabilités du territoire insulaire et guider les futurs investissements en infrastructure. Voilà, c'était vos informations. Retrouvez la suite de votre émission matinale.
4: Oui, merci beaucoup à Émile Nau pour ce compte-rendu des informations. Au courant de l'heure qui vient et de l'heure qui reste à faire, il sera question de plusieurs choses, notamment de la présence là et de la course à la présidence, je devrais dire, du Brésil. Il sera aussi question de la présence de caméras fixes de type LAPI, hein, comme ça a été le cas, ça a été installé un peu plus à l'ouest dans notre pays. Et là, on va essayer de comprendre ce que ça veut dire aussi pour nos droits et libertés, pour notre vie privée. Ça a été installé à Montréal, ça a été désinstallé assez rapidement. Mais avant toute chose, on passe à la météo et à la circulation avec Marc. Alors Marc, qu'est-ce que ça dit aujourd'hui?
5: Ben, je vais commencer hier, je parlais du pont de la Confédération à cause de la beauté de leur caméra en ligne à regarder l'eau sous le pont. Mais aujourd'hui, je vous viens avec une nouvelle. Le pont, il y a une voie de fermée depuis hier jusqu'à vendredi, de midi à midi et demi, à cause des véhicules surdimensionnés qui vont compter autorisés à traverser le pont. Donc, il y a une voie qui va être fermée depuis hier, mais aujourd'hui, jusqu'à jeudi, de midi à midi et demi. Donc, les traversées du pont seront un peu plus lentes de midi à midi et demi aujourd'hui, demain et jeudi. Pour les restes de la circulation, je regarde dans l'île du Prince-Édouard, ça roule pas mal bien. À Saint-Jean, c'est sûr, il y a des ralentissements sur la péninsule d'Avalon au sud de Conception Bay South, sur la transcanadienne encore, sur la rue Portugal Cove à côté de l'aéroport, à la proche de la transcanadienne. Au Cap-Breton, ça roule bien et en Nouvelle-Écosse, ça paraît aller généralement bien. Je vois qu'il y a des ralentissements encore au sud de Annapolis Royal, ou sur la transcanadienne, où là aussi il y a de la construction, et sur la rue Main à Dartmouth à côté du lac Loon, il y a des ralentissements qui sont un peu plus, c'est un peu plus lent que c'est d'habitude dans le coin. Donc, s'il y a de quoi à nous signaler, s'il y a un accident, quelque chose, faut nous envoyer un texto ou nous appeler au 902-420-4424. Et aussi, en gardant la carte, je viens juste de noter qu'il y a un accident sur la 102 à l'approche de la péninsule de l'autoroute ou juste avant la rue Kennard sur la Bay High. Donc, ça cause des ralentissements à l'approche du North End d'Halifax.

0: c'est pas super achalandé ce matin, donc ça cause des petits ralentissements. Mais c'est sûr qu'on va garder un œil sur ça pour voir si ça cause des délais plus significatifs au cours de la journée. Aujourd'hui, ça va être de la pluie pas mal partout en Nouvelle-Écosse, à Terre-Neuve et à l'Île-du-Prince-Édouard. C'est de la pluie faible, c'est 17 degrés à l'île ce matin. 24 comme maximum, il y aurait des possibilités d'averse qui vont durer pas mal toute la journée. En Nouvelle-Écosse, au Cap-Breton, c'est des averses aussi de 2 à 4 mm au cours de la journée. C'est 19 ce matin, généralement nuageux. Il y a un risque d'orage aujourd'hui. En Nouvelle-Écosse continentale, il y a de la brune faible, c'est 18. Il va y avoir de la pluie, des fois forte, avec un risque d'orage de 5 à 10 mm au cours de la journée. Et à Terre-Neuve, sur la côte ouest de Terre-Neuve, 18, ça va monter jusqu'à 20 degrés. On va voir de 2 à 4 mm au cours de la journée. Et à Saint-Jean, c'est du soleil pour l'instant. C'est 11 degrés hiver, des possibilités d'avance à la mi-journée, mais là, ça va se dégager de nouveau en fin de journée avec un maximum de 20 pour aujourd'hui.
1: Merci beaucoup, Marc.
0: Merci beaucoup.

0: À 6h38 en Nouvelle-Écosse et à l'île du Prince-Édouard et à 7h08 à Terre-Neuve. C'est dimanche qu'a été déclenchée la course présidentielle au Brésil, course opposant deux candidats bien différents. Alors, d'un côté, on a l'actuel président de gauche, Lula da Silva, qui tentera de se faire élire pour une quatrième fois, pour un quatrième mandat. Et de l'autre, on a Flavio Bolsonaro, le fils de Jair Bolsonaro, qui se présente aux élections présidentielles pour la toute première fois pour sa part, alors que les élections auront lieu le 4 octobre prochain pour élire le nouveau président. À quoi est-ce qu'on peut s'attendre pour la course présidentielle en cours? Selon un sondage réalisé par l'Institut Quest, là, publié vendredi dernier, Lula dispose d'une légère avance dans les intentions de vote, avec 43 % contre 40 % pour son principal rival et le fils d'un ancien rival, j'ai envie de dire. Et à Moncton, Amélie Gosselin s'est entretenue avec João Veloso, maître de conférence à la Faculté de droit de l'Université d'Ottawa. Il a expliqué si ces chiffres-là permettaient de prédire avec certitude les résultats à venir. On écoute.
1: Les chiffres de ce sondage sont très stables depuis à peu près un an. Ils essaient avec différents Lula contre différents candidats du camp Bolsonaro. Ils ont même essayé avec le nom de Bolsonaro père qui ne peut pas être candidat parce qu'il a perdu ses droits politiques en prison domiciliaire présentement. Et c'était toujours à peu près les mêmes numéros. Et aussi pour la deuxième ronde des élections. Au Brésil, il y a deux rondes d'élections parce qu'il faut s'élire candidat pour les postes majoritaires seulement s'ils ont 50% de votes plus un vote de vote valide.
2: Oui.
1: La deuxième ronde, Lula gagne toujours aussi depuis un an. Et qu'est-ce qui est intéressant dans ce sondage-là, c'est que les chiffres de candidats du camp Bolsonaro sont pas mal plafonnés autour de 34% ou 40%, 42% de votes valides en première ronde et en deuxième ronde. Donc, ça veut dire qu'il ne gagne pas plus de votes dès que c'est le moment de choisir les meilleurs ou les moins pires. Donc, ce sondage-là indique quand même que c'est un électorat très, très, très divisé, mais que le seul qui monte dans les choix de moins pires, c'est le candidat Lula et pas nécessairement le candidat du camp Bolsonaro.
2: Quel est l'enjeu principal de cette élection, João Veloso? Qu'est-ce que vous diriez qui est au cœur des priorités des Brésiliens?
1: Alors, les corps de priorité, c'est toujours les mêmes, peu importe où dans la planète, tu sais. Les gens veulent bien se nourrir, bien
2: au niveau de la qualité de vie, ouais.
1: Voilà, c'est ça, avoir assez au logement. Donc, oui, il a les mêmes enjeux. Mais là, en termes de plan électoral d'un candidat et de l'autre, on polarise dans les mêmes caractéristiques des élections précédentes. Donc, un candidat qui est là, un peu pour défendre la démocratie etc. Et l'autre qui est un discours plus antidémocratique, même ouvertement. Donc, de dire que c'est le problème, c'est que les judiciaires se mêlent trop dans les choses. Certains groupes de la population ont trop de droits et que c'est un peu la même cassette qu'on écoute aussi au sud de la frontière. Donc, qu'on inclut trop des enjeux de diversité. Et, mm-hmm. et donc, oui, donc là, ce type de polarisation, c'est pas très différent en rapport aux élections antérieures, mais avec l'additionnel qui c'est pas seulement les fils de Bolsonaro, c'est que c'est Bolsonaro père a perdu les élections, a essayé un coup d'État, il était arrêté, il est en prison domiciliaire, donc là il a des additionnels un peu différents d'autres pays, et notamment parce que les filles est là aussi avec la narrative qui si je gagne des élections je vais libérer mon père de la prison.
2: Oui.
1: Donc là ça renforce un peu cette idée d'aller contre les institutions démocratiques, d'aller contre les décisions judiciaires qui c'était pas nécessairement très évident dans l'élection de la 4 ans.
2: Peut-être rapidement, en terminant, on observe quand même cette tendance dans plusieurs pays d'Amérique latine, ce virage vers la droite, même l'extrême droite. Comment le Brésil se situe dans ce virage, diriez-vous?
1: Je pense que c'est un peu différent parce que on voit que là, surtout, un candidat de gauche, disons, Lula qui occupe un peu la gauche et aussi les partis du centre. Mais dans la droite, il y a plusieurs anciens ministres de Bolsonaro et supporters qui sont leur propre candidature. Donc, c'est pas nécessairement un retour de la droite, c'est un peu une continuité du mouvement Bolsonaro, mais un mouvement aussi dans la droite qui essaie de voir qui va être l'héritier politique de ça, et pas nécessairement l'héritier en termes de même nom de famille.
2: Oui.
1: Je pense que ces élections-là aussi, c'est pour savoir qui va être l'après-Bolsonaro. Et donc, si les fils, disons, un peu plus modérés, entre guillemets, est pas capable d'unir la droite autour de lui, c'est clair que le nom Bolsonaro va être un peu oublié après ces élections-là.
0: Oui, celui qu'on entendait, c'était João Veloso, maître de conférence à la Faculté de droit de l'Université d'Ottawa, et c'était au micro d'Amélie Gosselin à Moncton.

0: Maintenant, une nouvelle qui a filé là, comme une vraie étoile là, dans notre ciel de l'actualité. Le service de police de Montréal a installé une caméra fixe de type LAPI près d'un boulevard pour lire les plaques d'immatriculation des véhicules qui circulaient dans le secteur. Mais la caméra a été retirée très, très peu de temps après l'apparition d'une histoire par Radio-Canada. Cette technologie-là soulève de plus en plus de questions en termes de droit à la vie privée, bien évidemment. On s'en sert, là, comme j'ai dit, pour lire les plaques d'immatriculation. Et Anaïs Bussière-McNicol, qui est directrice du programme de liberté fondamentale à l'Association canadienne des droits et des libertés civiles, est passée au micro de Patrick Foucault pour répondre à quelques questions là-dessus. On va l'écouter.
1: Oui, donc c'est un outil de surveillance automatisé qui utilise l'intelligence artificielle pour analyser des images vidéo de véhicules. Et ça leur permet d'identifier automatiquement les numéros de plaques d'immatriculation, mais aussi d'analyser d'autres caractéristiques du véhicule, par exemple sa marque, son modèle, sa couleur, etc. Puis aussi, dans certaines circonstances, de savoir l'heure de passage du véhicule à un lieu précis. C'est un outil qui peut être utilisé en temps réel, par exemple sur des voitures de police ou des caméras de vidéosurveillance. Puis il peut aussi être utilisé après coup, sur des enregistrements vidéo qui existaient déjà.
2: OK. Puis c'est pas nouveau au Canada, cette technologie-là?
1: Non, c'est pas nouveau dans la mesure où, depuis plusieurs années, la police canadienne a utilisé cette technologie-là sur les voitures de ses agents pour rechercher des véhicules qui figuraient sur ce qu'on appelle une liste noire. Là. Donc, des véhicules soit en situation irrégulière ou associés à des personnes qui font l'objet de mandats d'arrestation ou qui ont été signalés comme disparus.
2: OK. Mais c'était surtout sur les véhicules? C'était pas nécessairement fixe comme on a pu voir à Montréal cette semaine?
1: Exactement. Donc, les voitures de police en Ontario et ailleurs au Canada sont équipées de cette technologie-là depuis un bon moment. Donc, on parle déjà là, de millions de voitures qui sont scannées en continu chaque année par les forces de l'ordre. Donc, déjà là, il y a une forme de surveillance de masse qui est en cours. Il y a beaucoup de données donc, qui sont amassées avec très peu de transparence sur comment elles sont utilisées. Mais maintenant, comme vous le disiez, ce qu'on commence à voir, c'est que cette technologie-là, elle est déployée sur des caméras qui sont installées sur la voie publique pour des objectifs qui ne sont pas clairement expliqués.
2: Bon, puis c'est quoi la différence? Pourquoi est-ce qu'on se préoccupe particulièrement du fait que ces caméras-là soient fixes plutôt que sur des véhicules de police?
1: Mais c'est une bonne question. Nous, on vous dirait que ça soulève des enjeux de vie privée dans les deux cas, mais le potentiel de surveillance de masse, il est décuplé si on a des installations qui sont fixes sur la voie publique et surtout si elles se multiplient. Donc, justement, une caméra qui est sur la voie publique, ça peut paraître bénin ou anecdotique à première vue, mais ça montre que les services de police considèrent qu'ils sont en droit d'utiliser cette technologie-là sans dénoncer leurs intentions, sans demander de mandat à un juge. Et là, ça devient inquiétant quand on sait qu'il n'y a pas de balise législative claire au Canada pour encadrer l'usage de cette technologie-là. Donc, il n'y a pas de loi qui a été réfléchie et rédigée avec ce type de technologie-là en tête. Donc, si on en vient à la déployer à grande échelle, c'est une technologie qui pourrait permettre, par exemple, de localiser et de suivre un véhicule donné à tout moment. Là, on parle de véhicule, mais un véhicule, c'est pas anonyme, hein, il est associé à son propriétaire. Donc, on parle vraiment d'un début, ou même on est déjà engagé dans une pente qui est très glissante en matière de vie privée, aussi de liberté de circulation, liberté d'expression et d'association. On pourrait vite se retrouver à vivre dans un pays où finalement les forces de l'ordre savent à tout moment où on est, à quel événement on participe, etc.
2: Oui, puis ça pose la question, qui a accès à ces images-là, puis pendant combien de temps? Là, comment ça fonctionne? Ça aboutit dans une base de données? Qui a accès?
1: Mais c'est ça. Présentement, il y a très peu de transparence quant à comment les données qui sont collectées sont utilisées, qui a accès. Est-ce que les données sont partagées d'un client à un autre, vers un tiers? Ce sont tous des gros points d'interrogation là, qu'on a présentement. Et quand on voit les dérives qu'on a observées aux États-Unis, dont vous avez fait mention un petit peu plus tôt, il y a certainement lieu de s'inquiéter.
2: Oui, c'est ça. Oui, on ne sait pas combien de temps ils vont être disponibles, ces images-là non plus. Là. C'est légal d'utiliser une caméra comme ça?
1: Bien, la légalité, écoutez, présentement, ce qu'on a, c'est un vide juridique là, au Canada. Il y a certaines balises qui s'appliquent en matière de vie privée, mais il y a aussi beaucoup d'exceptions dans les lois qui sont prévues pour avantager les forces de l'ordre. Donc, comme je disais un peu plus tôt, il n'y a pas vraiment de loi qui a été rédigée en pensant, en ayant en tête ce genre de technologie-là, d'intelligence artificielle. Donc, on se retrouve dans une espèce de vide juridique où, ben, finalement, les forces de l'ordre te disent, au pire, je demanderai pardon plutôt que de demander permission. Maintenant, on a quand même des droits fondamentaux qui sont protégés au Canada. Donc, d'un point de vue constitutionnel, c'est sûr qu'il reste beaucoup à écrire sur le sujet, mais il y a certainement des enjeux de droits fondamentaux là, qui sont soulevés. Ça me fait plaisir d'en discuter.
2: Oui, puis ben justement, en fait, je me demande quelles sont les plus grandes préoccupations en termes de droit à la vie privée qui sont soulevées par rapport à ça. Là, vous y avez touché un peu tantôt, mais j'aimerais vous entendre davantage là-dessus.
1: Mm-hmm. Mais tout d'abord, pour bien comprendre la portée de la technologie, c'est souvent on entend ah ben écoute, t'es en public, ta plaque d'immatriculation elle est faite pour être lue, donc il n'y en a pas de danger de vie privée. Et ça, avec cette fait, on est en désaccord avec cette approche-là parce que si on se réfère aux enseignements de la Cour suprême du Canada, elle a déjà dit que c'est pas parce qu'on est dans l'espace public qu'on a nécessairement aucune expectative raisonnable de vie privée. Évidemment, notre expectative va être beaucoup plus élevée si on est dans notre domicile, par exemple. Mais on a un droit d'exister dans la sphère publique sans que nos allées et venues soient surveillées sans raison par l'État. Là, c'est là où les raisons et l'objectif de l'État vont devenir pertinentes. Est-ce qu'on parle d'un usage de la technologie qui est très, très ciblé, par exemple administratif, pour vérifier est-ce qu'on a bien payé notre plaque d'immatriculation, ou est-ce qu'on parle de la mise en place d'un système de surveillance générale des allées et venues de la population? Fait que c'est sûr, je dis ça aujourd'hui, ça a l'air dystopique, mais on voit déjà aux États-Unis ce qui commence à arriver, les impacts que ça a sur la vie privée, mais aussi sur d'autres droits fondamentaux.
2: Ben parlons-en, parce que justement, je citais l'article du Washington Post tout à l'heure. Là, c'est une enquête qui révèle qu'au moins 50 agents de force de l'ordre ont été inculpés ou accusés d'avoir utilisé ces caméras-là, semblables là, pour des fins personnelles, pour surveiller des personnes illégalement. Les policiers qui ont utilisé la technologie pour espionner leurs compagnes, puis leurs ex-compagnes, puis des femmes qu'ils souhaitaient rencontrer. Donc, est-ce que vous craignez qu'on retrouve ce genre de situation-là au Canada?
1: Mais ce que je vous dis aujourd'hui, en fait, c'est qu'on n'a pas de balise pour prévenir et pour nous empêcher que ça arrive. Donc, est-ce que c'est un risque? C'est certainement un risque présentement. Et c'est pour ça qu'on est content de cette opportunité-là de lancer la conversation sur qu'est-ce que la population est prête à tolérer comme intrusion dans sa vie privée au motif d'augmenter le pouvoir d'enquête des forces de l'ordre. Puis à cet égard-là, c'est aussi utile de se rappeler que la précision de ces outils-là, il faut faire attention de ne pas la surestimer non plus. Il y a eu aux États-Unis une analyse.

0: entreprise, des alertes avaient été envoyées à la police d'une ville par Flock pour signaler des véhicules prétendument volés qui avaient été prétendument repérés par Flock. Et dans 71% de ces alertes-là, ben, la technologie de Flock, elle avait mal lu les plaques d'immatriculation. Il y a aussi un autre cas en Floride où il y a une femme qui a été arrêtée et inculpée pour délit de fuite et homicide involontaire au volant sur la base des informations qui avaient été collectées par les caméras de Flock. Et plus tard, ben, finalement, les accusations ont été abandonnées. Donc, on parle vraiment de la vie de quelqu'un qui avait été bouleversé durant, je sais pas, des semaines, des mois, parce qu'il y a eu, dans le cadre de dépôt d'accusation criminelle, une confiance disproportionnée qui avait été accordée à la technologie dont on parle aujourd'hui.
1: Je rappelle que cette caméra dont il était question et qui a été le prétexte de l'entrevue à Montréal a été désinstallée, mais quand même, c'est des bonnes pistes de réflexion là en ce qui a trait à la vie privée. Anaïs Bussière-McNicolle, directrice du programme des libertés fondamentales à l'Association canadienne des libertés civiles, qui passait au micro de Patrick Foucault de l'émission Sur le vif à Ottawa. Et maintenant, il y a une nouvelle initiative américaine qui est soutenue par le Fonds pour la Terre Bezos, là, créé par le fondateur d'Amazon, Jeff Bezos, et l'organisation Rewild de Leonardo DiCaprio, qui promet d'aider à la sauvegarde de 100 espèces menacées, dont les iguanes roses, les lémuriens. Mais cette philanthropie-là des milliardaires, est-ce que ça peut réellement aider l'environnement ou est-ce que c'est tout simplement une tentative de verdir une image de marque? Geneviève Potvin s'est entretenue à ce sujet-là avec Olivia Deschênes, une chercheure en droit spécialisée dans le greenwashing, ce qu'on appelle, et la transparence environnementale. On lui a demandé ce qu'elle pensait de ces initiatives-là.
2: Mais d'abord, c'est sûr qu'il faut saluer toute initiative qui vient protéger les espèces qui sont menacées parce que on se trouve dans une situation où la biodiversité se perd et ça constitue une crise. Donc, d'une part, on peut saluer ça, mais d'autre part, il y a des personnes qui viennent accuser dans le cadre de cette initiative-là, les personnes qui sont derrière l'initiative, donc Monsieur Jeff Bezos, d'éco-blanchiment. Et ça soulève des questions, notamment à savoir qu'est-ce que c'est l'éco-blanchiment. L'éco-blanchiment, c'est défini dans la littérature en management et en sciences sociales comme le phénomène pour une entreprise de donner l'impression que ses activités sont plus vertes que ce n'est vraiment le cas.
3: Et puis, comment, en fait, justement, l'éco-blanchiment il est encadré au Canada?
2: C'est ça, justement, ce comportement-là a été intégré dans le cadre juridique canadien à la suite de mouvements un peu sur la scène internationale, notamment aux Nations Unies, où le secrétaire général a déploré le fait que ce phénomène était de plus en plus présent dans les communications des entreprises. Donc, le Canada a précisé le cadre juridique de la loi sur la concurrence pour venir viser spécifiquement le cas de figure de l'éco-blanchiment. Donc, en vertu de la loi sur la concurrence, une entreprise qui désire faire une communication au sujet de sa performance environnementale, dans un but évidemment commercial, doit être capable de corroborer cette déclaration-là au moyen d'une épreuve suffisante et appropriée.
3: Dans le cas du projet Phoenix là, pour les espèces, la fondation créée par Jeff Bezos, elle est impliquée, mais pas son entreprise directement. Est-ce qu'on pourrait tout de même penser ou considérer l'initiative comme de l'éco-blanchiment, selon vous?
2: C'est sûr que ça soulève des débats. Donc, c'est sûr qu'on a vu que ce projet-là a reçu des accusations d'éco-blanchiment. Et c'est justement peut-être parce que ces personnes-là qui accusent cette initiative-là d'éco-blanchiment se disent, bon, ça nous donne l'impression que, peut-être indirectement, que l'entreprise qui est associée à M. Bezos, donc Amazon, est verte aussi. Donc, sur le plan juridique, c'est plus compliqué, surtout que ce serait le droit américain qui s'appliquerait. Mais ce n'est pas une question qui est résolue, à savoir si une entreprise peut être condamnée ou accusée d'éco-blanchiment en raison des déclarations qui ont été faites par une fondation. Donc, on voit que le lien est vraiment indirect. Donc, c'est sûr que c'est intéressant. Ça soulève des questions sur le plan juridique. Mmh.
3: Et avec les coûts qui sont engendrés là, par les changements climatiques qui vont pas cesser d'augmenter, là, voyez-vous d'un bon œil quand même l'engagement des riches entrepreneurs?
2: C'est sûr qu'on peut pas être contre la tarte aux pommes, comme on dit. C'est sûr que c'est positif.

0: de voir qu'il y a des personnes qui s'engagent dans un contexte où les gouvernements sont en train d'enlever la réglementation qui s'applique à l'environnement pour faciliter des projets dans un contexte où on veut préserver des intérêts économiques. Et aussi, il y a le fait que c'est sûr qu'on doit trouver cet argent quelque part pour s'adapter au changement climatique, à la perte de la biodiversité. Mais le questionnement qu'on peut soulever, c'est où est-ce qu'on veut s'en aller en tant que société? Est-ce qu'on veut complètement que l'État soit désengagé et que ce soit plutôt le bon vouloir des personnes qui ont les ressources qui sollicitent pour nous aider à s'adapter au changement climatique? Parce que n'oublions pas que les changements climatiques, la perte de la biodiversité, ça a des effets sur la santé et la vie des Canadiens et des Canadiennes. Par exemple, on pense aux feux de forêt, on pense aux inondations qui ont des effets des changements climatiques. Donc, c'est ça, ça engendre des coûts. Et la question, c'est qui va payer et comment?
1: Oui, c'était Olivia Deschênes qu'on entendait, chercheuse en droit sur les questions d'éco-blanchiment et de transparence environnementale. Voilà.

Vous savez, moi, j'aime les listes en trois points. Et je vais vous donner trois bonnes raisons de rester avec nous dans la prochaine heure ou de nous joindre. En tout cas, on va explorer à fond le dossier Churchill Falls. Déjà avec un de nos journalistes, Patrick Butler, que vous connaissez bien. Raison numéro deux, on va aussi l'analyser avec Louis Beaumier, qui est un expert des questions énergétiques, pour voir ce qu'il en revient vraiment pour Terre-Neuve notamment. Et troisième raison, ben c'est pour avoir plus de plaisir encore, plus de fun avec nous. Donc, restez là.

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1: Le Canada pourra-t-il échapper au nouveau droit de douane que les États-Unis menacent d'appliquer dès demain? Ottawa pourrait riposter si l'administration Trump va de l'avant.
2: On a des options ici au Canada. J'ai des plans pour n'importe quelle situation.
1: Québec et Terre-Neuve et Labrador confirment leur entente pour augmenter la capacité de production en électricité de Churchill Falls.
3: Cette production d'électricité pourrait atteindre plus de 14 000 mégawatts. C'est quelque chose de même envergure que la baie James.
1: Et une chercheuse s'intéresse au choc post-traumatique chez les pompiers forestiers. Bonjour, ici Mathieu Bellumeur, bienvenue au Radio-Journal. Il reste moins de 24 heures avant l'entrée en vigueur de droits de douane américains de 50 % sur toute une série de produits canadiens. La délégation canadienne s'active toujours à Washington pour conclure un accord et éviter cette nouvelle salve tarifaire. On fait le point avec Alexandre Lepoutre. Alors, Ottawa prépare, Alexandre, désormais, se prépare à tous les scénarios.
4: Oui, il y a encore évidemment cet espoir d'arriver à un accord, même s'il reste que quelques heures. Ça a été justement un travail intensif en coulisses entre les négociateurs. Ça a continué encore hier. On apprend aussi que Mark Carney et Donald Trump se sont parlé au téléphone hier après-midi, sans qu'on sache le contenu ni la durée de l'appel. Mais de l'aveu du Premier ministre, les négociations sont difficiles.
2: Nous sommes en train de négociations très intenses, très délicates. Ce n'est pas le moment d'avoir une négociation en public. On a des options. J'ai des plans pour n'importe quelle situation.
1: Et Alexandre, le Canada serait toujours prêt à faire des concessions.
4: Oui, notamment à remettre l'alcool américain sur les tablettes. C'est une compétence provinciale, mais Ottawa pousse les provinces à lever ses restrictions. Deuxième point, des concessions sur les produits laitiers, mais pour l'instant c'est encore flou, on n'a pas de détails là-dessus. Et puis il y a d'autres secteurs litigieux, l'automobile, le bois d'œuvre, l'acier. Le Canada veut profiter des négociations en cours pour obtenir des gains dans ces secteurs-là. Mais selon la professeure à l'Université d'Ottawa, Geneviève Dufour, Ottawa n'aura pas le choix de faire des concessions.
5: On n'a comme pas vraiment le choix. On fait face à un monstre commercial. On est face à une administration qui va violer le droit, peu importe. Donc, on n'a pas le choix de se dire, on va accepter quelque chose pour arrêter l'hémorragie. Mais tout ce qu'on va donner, sachons-le, on risque de jamais le retrouver.
4: Et si aucun accord n'est trouvé, Mathieu, Ottawa pourrait riposter avec des contre-tarifs. Ottawa envisage aussi des solutions de soutien aux entreprises.

0: Tout peut encore changer d'ici ce soir. Je rappelle les produits, les secteurs touchés, les produits laitiers, le miel, les fleurs, l'alcool, l'automobile. C'est très varié. Des secteurs qui sont tous, pour l'instant, encore dans l'incertitude.
1: Merci Alexandre.
0: Je vous en prie.
1: Scène politique québécoise, le chef du Parti québécois, Paul Saint-Pierre Plamondon, doit faire un peu plus tard ce matin une déclaration sur la tenue d'un référendum sur l'indépendance du Québec. C'est ce qu'il a annoncé hier sur ses réseaux sociaux. Selon nos informations, le chef péquiste ne compte pas reculer sur sa volonté de tenir un référendum s'il est élu à la tête du gouvernement lors des prochaines élections. La formation politique ressent cependant le besoin de placer les choses sur le cadre référendaire avant la campagne électorale qui devrait être déclenchée la semaine prochaine. Le premier ministre canadien Mark Carney qualifie de plus important investissement dans l'énergie propre de l'histoire de l'Amérique du Nord l'entente signée hier par Québec et Terre-Neuve et Labrador sur Churchill Falls. La première ministre québécoise Christine Fréchette parle d'un projet hydroélectrique de la même envergure que la baie James. Marie-Ève Dussablon.
2: We say this is a win-win-win agreement.
3: Une annonce gagnante pour tous, a déclaré d'entrée de jeu le premier ministre du Canada, Mark Carney, aussi présent à l'annonce au port de Saint-Jean-de-Terre-Neuve. Le gouvernement fédéral est intervenu comme facilitateur dans ce dossier. Près de 10 milliards de dollars de soutien au total seront donnés. Une aide déterminante, dit la première ministre du Québec, Christine Fréchette.
4: Si on a une entente quasi finale, c'est grâce aux efforts à la fois du Québec et de Terre-Neuve-Labrador et puis au coup d'accélérateur du fédéral.
3: Cette entente majeure prévoit plus de 50 milliards de dollars d'investissements provenant surtout de Québec. La valeur des revenus pour Terre-Neuve et Labrador est maintenant estimée à 49 milliards de dollars contre 36 dans le protocole de 2024. En modernisant le barrage Churchill, en créant celui de Gull Island avec un nouveau projet éolien, on dit pouvoir produire beaucoup plus d'électricité, ce qui aidera Terre-Neuve et Labrador pour des projets miniers, mais aussi pour le Québec afin de répondre à la demande croissante, jusqu'à 10 000 mégawatts au total. De son côté, le premier ministre Tony Wakeham est revenu sur sa promesse d'établir un référendum sur le projet.
5: I have made the decision that in place of a referendum, we will convene.
3: L'entente s'étend jusqu'en 2077 et devrait être conclue d'ici la fin 2026. Mais plusieurs questions demeurent en suspens. Qu'en pensera la nation Inuit du Labrador et du Québec? Donneront-elles leur accord? Les prochaines élections du Québec en octobre pourraient elles aussi mettre en péril l'entente. Ici Marie-Ève Dussablon, Radio-Canada, Saint-Jean-de-Terre-Neuve.
1: C'est une importante mise en garde de la vérificatrice générale du Québec à quelques jours du déclenchement de la campagne électorale. Elle prévient que le prochain gouvernement devra éponger un déficit de 5 milliards de dollars pour atteindre l'équilibre budgétaire d'ici 2030. Explication de Sébastien Desrosiers.
6: Ce qu'on dit, c'est que ça va être exigeant.
7: C'est ainsi que la vérificatrice générale résume le défi qui attend le prochain gouvernement.
6: C'est ça qu'il n'y a pas une grande marge de manœuvre.
7: Après avoir analysé le rapport préélectoral sur l'état des finances publiques, Christine Roy conclut qu'il sera exigeant d'atteindre l'équilibre budgétaire comme prévu d'ici 2030. Dans les prochaines années, la croissance des revenus de l'État promet de ralentir, mais surtout, Québec prévoit une réduction de dépenses importantes qui pourrait affecter certains secteurs, dont la santé et les services sociaux.
6: Mais les coûts pour le vieillissement de la population sont pas tous là.
7: Le manque à gagner pour maintenir les services dans 3 ans atteint près de 5 milliards de dollars selon les prévisions. Le ministre des Finances, Éric Girard, maintient tout de même qu'il laisse la maison en ordre.
8: Les finances publiques du Québec se portent bien.
7: Les élus de l'opposition, dont le libéral Frédéric Beauchemin, critiquent les dépenses de la première ministre au cours des derniers mois.
9: Christine Fréchette a dépensé 2,3 milliards de dollars de votre argent.
7: Pascal Paradis, du Parti québécois aussi.
10: La CAQ de Christine Fréchette et la CAQ de François Legault, c'est blanc bonnet, bonnet blanc.
7: Donc, il tire à boulet rouge sur le bilan de la CAQ, dont le legs, selon Québec solidaire, est de condamner le Québec à des compressions. Les conservateurs croient quant à eux qu'il faut retirer au gouvernement sa carte de crédit. N'empêche, la campagne électorale donnera lieu à de nombreuses promesses aux partis d'expliquer comment ils seront financés. Ici Sébastien Desrosiers, Radio-Canada, Québec.
1: En Colombie-Britannique maintenant, les travaux de démolition ont commencé à l'école secondaire de Tumbler Ridge dans le nord de la province, où une fusillade de masse a fait 8 morts en février dernier. La tireuse avait 18 ans et a tué sa mère et son frère à leur domicile, puis 5 élèves et une assistante pédagogique à l'école avant de s'enlever la vie. Ottawa et la Colombie-Britannique se sont engagés à financer la construction d'une nouvelle école sur un autre site. La démolition de l'établissement actuel avait été réclamée après des consultations auprès des victimes, des familles et de la communauté. Et toujours en Colombie-Britannique, 126 incendies sont encore actifs, dont 46 demeures non maîtrisées des feux de forêt. Près de 1 800 pompiers et membres du personnel sont mobilisés avec l'appui de renforts du Québec et du Nouveau-Brunswick. Mais lorsque l'adrénaline retombe, les expériences

0: intenses vécues sur le terrain peuvent laisser des traces. Une conseillère en santé mentale de BC Wildfire rappelle l'importance d'accompagner les pompiers bien après leur retour à la maison. Reportage de William Burr.
1: These experiences are...
2: Sur leur lieu de travail, les pompiers forestiers vivent des expériences qui changent leur vie. C'est ce que remarque Anna Richards, une ancienne pompière forestière devenue conseillère en soins psychologiques pour les pompiers de BC Wildfire. Elle constate que pendant la saison des feux, l'adrénaline associée aux événements pousse les pompiers à constamment retourner au cœur de l'action. Les expériences intenses s'accumulent. Une fois que les choses se calment à l'automne, les conséquences se révèlent. Anna Richards remarque que des pompiers ressentent de la fatigue, de l'irritabilité et se sentent déconnectés de leurs proches. 45% des premiers répondants canadiens composent avec des troubles de santé mentale, soit 4 fois plus que la moyenne de la population, rappelle Johnny Morris, directeur général de la division britanno-colombienne de l'Association canadienne pour la santé mentale. L'association a créé il y a 10 ans le programme Objectif Résilience, qui tente d'outiller les premiers répondants en cas de traumatisme ou détresse psychologique. Anna Richards croit que les pompiers forestiers seraient mieux préparés s'ils pouvaient suivre de telles formations avant le début de la saison des feux. Ici William Burr, Radio-Canada, Vancouver.
3: Ailleurs dans le monde.
0: Une frappe de roquettes russes a fait au moins 10 morts et une 15aine de blessés dans un village du nord-est de l'Ukraine. Le président Volodymyr Zelensky affirme que les Russes ont bombardé un carrefour très fréquenté, entouré de magasins et de bâtiments résidentiels, et il promet de répondre à cette attaque. L'Ukraine a lancé plus de 600 drones sur Moscou durant la nuit, selon le maire de la capitale russe. Et enfin, les débats sur le fond s'amorcent aujourd'hui dans le cadre du procès intenté par 29 États américains contre l'entreprise Meta. Ils accusent l'entreprise propriétaire de Facebook et Instagram d'avoir rendu ces plateformes addictives pour les mineurs. Les plaignants réclament plus de 1 000 milliards de dollars américains en pénalités. Voilà, c'était le Radio Journal. Bonne journée.
4: Il est 7h10 en Nouvelle-Écosse et à l'Île-du-Prince-Édouard, 7h40 à Terre-Neuve. 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

0: livre d'histoire qui est tourné. Croyez-le ou non, c'est ce que dit le premier ministre de Terre-Neuve en décrivant le moment là, de cette signature d'accord-là historique qui est arrivée hier. On parle bien entendu de Churchill Falls, alors que les trois dirigeants, deux provinciaux et un national, se réunissaient sur le Pier 17 pour passer à l'acte. Quand je dis passer à l'acte, c'est pas dans sa connotation négative, croyez-moi, mais je parle de signer cet accord-là dont on vous parle depuis des jours maintenant. Churchill Falls, nouvelle mouture, un Churchill Falls gonflé à bloc avec trois fois plus de production d'énergie, avec une création d'emplois là, qui est estimée à 23 000 postes. Alors, c'est quand même du costaud, hein, et je parlais des termes qui ont été employés par le premier ministre Wakeham. C'est quand même des termes assez, je veux pas dire emphatiques, mais c'est des termes quand même assez sérieux. Il dit, on tourne finalement l'un des chapitres les plus sombres de notre passé en remplaçant le célèbre accord de 1969 et le protocole d'accord de 2024 avec une meilleure entente pour tous et chacun. Alors, ce qu'on semble suggérer, même du côté terre-neuvien, c'est que de part et d'autre, c'est une entente qui va favoriser tous les acteurs concernés. Et il y a même un mot là-dessus sur le fédéral, parce que, comme le notait une de nos commentatrices, la Radio-Canada, Mark Carney, il entre pleinement dans son rôle de catalyseur, de facilitateur. Et ça, vous vous souvenez, les projets d'envergure, le bureau des projets d'envergure, tous les efforts qui ont été mis pour faciliter des projets, pour huiler la machine, pour rendre l'accomplissement de ces projets-là plus fluide, ben là, Mark Carney, il est là. Il est dans ce rôle-là. On le voit figurer à côté de part et d'autre des premiers ministres. C'est ce que notent les gens, les analystes, les commentateurs. Il est dans ce rôle-là. Il facilite la concrétisation de ces projets-là. Encore reste-t-il à savoir ce qu'il adviendra du projet après l'élection québécoise et ce qu'en diront aussi les chefs autochtones, parce que malgré la présence de la grande chef Inou, je dégage pas beaucoup de conclusions de ça. Ce qu'on nous dit, c'est que le droit et la culture des Inou doivent être préservés. Mais quelle conclusion en tirer, je ne sais pas. Messieurs, je vous salue. Marc Doiron et Émile Dau, salut les gars.
1: Bonjour.
2: Bonjour.
0: En forme?
2: Oui.
1: Oui, prêt à mardi matin.
2: Troisième café, là.
0: Oui, troisième. Oui, c'est vrai. Parce qu'Émile arrive exceptionnellement tôt, plus tôt que nous tous, d'ailleurs, parce que, on le sait, voilà. Il n'y a rien de comme le troisième café, par contre. Mais le quatrième est encore meilleur, tu sais.
2: Oui, le cinquième aussi.
0: Oui, bien, tu sais-tu, on rit, on dit ça en boutade, mais les bénéfices du café ne sont plus à prouver, hein. C'est partout. C'est très bon pour le cœur. D'ailleurs, toi, tu as les nerfs solides, mon cher Émile. On va arriver à toi dans un instant avec les manchettes. Mais avant toute chose, Marc, on a une heure Churchill Falls, décidément, qui s'en vient.
1: Ouais, pas mal.
0: Parce que Marc, c'est le cerveau de l'émission. En fait, on le voit, comment on dit, c'est quoi? À la grange et au moulin. On le voit tout faire, là, faire les boutons, les chansons, les animations, la météo et la circulation. Mais Marc, c'est lui le vrai cerveau de l'émission.
1: Ben, c'est gentil, merci.
0: Ben, t'es le réalisateur quand même. Et on a une émission, une prochaine heure, je devrais dire, tout en Churchill Falls. On va avoir un analyste qui va venir nous décortiquer ça, voir est-ce que réellement c'est un accord ou un protocole d'entente, là, ou une entente de principe, qui va être à l'avantage de Terre-Neuve. C'est ce qu'on nous dit. C'est pour ça que je vous suis revenu avec la phrase un peu emphatique, la pire page de notre histoire, ou je ne sais trop. On va voir ce qu'il en est vraiment sous l'angle scientifique. Avec mon cher Émile, vers lequel je me retourne, Émile, c'est justement avec ça qu'on commence, parce qu'au lendemain de l'annonce sur Churchill Falls, deux communautés Innu préviennent Québec et Saint-Jean qu'aucun projet ne pourra se concrétiser sans leur participation et sans leur consentement.
2: Oui, c'est une des questions qui reste en suspens, là, c'est-à-dire la place des communautés autochtones dans ce projet et surtout leur accord et leur participation. Alors là, on a eu les réactions de deux conseils Innu, donc celui de Matimekush Lac John et de Ouachat-Mac Magnotenam. Alors, on sait que l'entente cadre prévoit là, des investissements massifs pour porter la capacité de production jusqu'à 14 000 mégawatts. Et ça, eh bien, ça implique évidemment des travaux et des projets d'envergure. Et là, eh bien, les chefs de ces deux nations, donc le chef Paco Vachon et Jonathan Chétouche, rappellent que ces infrastructures reposent sur le Nitassinan, qui est leur territoire ancestral non cédé. Et les deux nations maintiennent d'ailleurs leur poursuite hein, devant la Cour supérieure du Québec contre Hydro-Québec et la Churchill Falls Corporation pour la construction initiale du complexe dans les années 60 qui avait été réalisé sans leur accord. Alors, on verra, c'est un des grands questionnements là, pour la suite de ce dossier.
0: Et l'île du Prince-Édouard a décliné l'offre d'Ottawa d'assouplir le programme des travailleurs étrangers temporaires pour ses employeurs ruraux.
2: Oui, c'est la seule province de l'Atlantique à avoir décliné cette offre. Alors, la mesure fédérale proposait de faire passer le plafond d'embauche des travailleurs à bas salaire de 10 à 15 du personnel pour pallier à la pénurie de main-d'œuvre. Et le gouvernement provincial a fait savoir que cet assouplissement n'était pas nécessaire actuellement. On a précisé là, que ça n'aurait touché que 14 employeurs et environ 46 postes, principalement dans l'hébergement et la restauration. La province dit qu'elle préfère privilégier l'orientation vers les volets existants de l'immigration permanente.
0: Merci beaucoup, Émile. On se retrouve, nous, à demi pour le, oui. Le bulletin de la demi. Merci
2: tout
0: beaucoup.
2: Tout à fait. À tout à l'heure.
0: Avec Marc, météo et circulation maintenant, qu'est-ce que ça dit?
1: Ben là, je veux signaler qu'entre midi et midi 30 aujourd'hui, il y aura une voie de fermée sur le pont de la Confédération à cause de véhicules surdimensionnés ont été autorisés à traverser le pont. Donc, ça se peut qu'il y ait des délais à la mi-journée. Il y avait un accident qu'on gardait sur la 102 à l'approche de la péninsule d'Halifax. L'accident a été déplacé, mais le ralentissement dans le secteur est encore en vigueur. Aujourd'hui, ça commence à l'entour de 17 degrés en Nouvelle-Écosse et à l'île du Prince-Édouard, ça va être des possibilités d'averse toute la journée, un maximum de 24 partout. À Saint-Jean, c'est du soleil ce matin, ça va s'ennuager. Des possibilités d'averse à la mi-journée, là, ça va se dégager par la suite. 14 ce matin, on va finir avec 20. On va avoir un maximum de 20. Et Stephenville par rapport, 20 degrés comme maximum, quelques averses aujourd'hui. Et on commence à 18 degrés.
0: Merci beaucoup.
1: Merci Fred.
0: Marc.

0: En termes d'envigueur, c'est la prochaine Bay James. Depuis 50 ans, ce projet est une référence et montre ce que le Canada peut faire quand il décide de bâtir en grand. Oui, nous recommençons à bâtir.
1: Et voilà, vous l'entendiez, le premier ministre Mark Carney, qui était de passage à Saint-Jean-de-Terre-Neuve pour annoncer la nouvelle entente.

0: d'entente cadre entre Terre-Neuve et Labrador et le Québec sur le potentiel hydroélectrique du fleuve Churchill. Et vous voyez, on manque pas de comparaison, là. Les deux provinces et Ottawa ont annoncé un nouveau partenariat qui représenterait le plus grand investissement énergétique de l'histoire de l'Amérique du Nord, selon Ottawa. Et si toutes les promesses se réalisent, là, l'entente pourrait représenter 50 milliards de dollars en revenus pour Terre-Neuve et jusqu'à 14 000 mégawatts de capacité de production. On en parle avec Patrick Butler. Salut, Patrick.
1: Salut.
0: On va parler de ce qui est dans cette entente-là renégociée. C'est quoi les grandes lignes?
1: Bon, l'entente cadre remplace non seulement le vieux contrat de 1969 de la centrale de Churchill Falls au Labrador, mais aussi un autre accord de principe annoncé en 2024. Donc, c'était un peu la tentative numéro un pour conclure un nouveau partenariat énergétique qu'à l'époque, on qualifiait de gagnant-gagnant pour les deux provinces. Hier, on a annoncé une version renégociée, bonifiée de cet accord de 2024, une version 2.0 qui serait gagnant-gagnant-gagnant, parce que le fédéral y participe cette fois-ci. Alors, la nouvelle entente ressemble pas mal à l'accord de 2024, qui était déjà ambitieux, mais là, tout le monde va recevoir même plus d'électricité. Il y a un nouveau prix pour l'électricité de la centrale existante à Churchill Falls. Alors, sur les 50 prochaines années, le prix moyen de l'énergie de ce complexe sera de 7,4 cents le kilowattheure, selon les calculs d'Hydro Terre-Neuve-Labrador. Alors, on est très loin des 0,2 cents le kilowattheure que paye actuellement Hydro-Québec. L'entente vise à moderniser la centrale existante et à construire un nouveau barrage à Gull Island, un barrage avec un groupe turbine alternateur de plus que ce qui avait été envisagé en 2024, ce qui fait augmenter la facture, mais aussi la puissance de cette centrale. Il y a aussi une promesse d'étudier la faisabilité d'un projet éolien qui serait géré par un tiers et de construire une deuxième centrale hydroélectrique à Churchill Falls. Si toutes ces promesses se réalisent ou ces ouvrages se concrétisent, la puissance de ce qui va se trouver à Churchill Falls et à Gull Island pourrait atteindre 14 000 mégawatts, donc 17 fois la capacité de production du barrage de Muskrat Falls. Ça vous donne une idée de l'envergure de ce dont on parle. Et avec les lignes de transport, dont une nouvelle ligne qui relierait Churchill Falls à Wabush, dans l'ouest du Labrador, le coût de tout ce qui est proposé est évalué à 70 milliards de dollars par le fédéral, qui a joué un rôle de facilitateur dans les discussions et qui offre 10 milliards de dollars en soutien financier aux deux provinces et une garantie de prêt pour le projet Gull Island. On va écouter la première ministre du Québec, Christine Fréchette, suivie de son homologue de Terre-Neuve-et-Labrador, Tony Wakeham.
2: Ensemble, on a exprimé nos points de vue. Puis on a été capable de s'asseoir, puis de bien travailler, puis d'élaborer ce nouveau partenariat. On a eu plusieurs rencontres de travail, plusieurs discussions, plusieurs échanges entre nous deux, entre nos équipes. Et je suis particulièrement fière du résultat qu'on a obtenu.
3: Today is a historic day for Newfoundland and Labrador. And I would happily argue a historic day for Quebec and Canada as well.
0: Oui, on vient d'entendre Tony Wakeham là, qui a dit hier que c'était une journée historique pour Terre-Neuve et Labrador, mais aussi pour le Québec et pour le Canada aussi.
1: Ouais, et Tony Wakeham qui avait, rappelons-le, promis de bonifier l'entente de principe qu'il avait hérité de l'ex-gouvernement libéral ici à Terre-Neuve-et-Labrador. Il a réussi, selon lui et selon les membres de son caucus, qui étaient pas mal tous présents hier pour l'annonce sur le bord de la mer, dans le port de Saint-Jean-de-Terre-Neuve. Selon Tony Wakeham, tout le monde y trouve son compte. Le Québec et Terre-Neuve-et-Labrador obtiennent beaucoup plus d'énergie. Les revenus de Terre-Neuve-et-Labrador sur la vie de l'entente passent de 36 milliards à 49 milliards de dollars. Ce sont des chiffres en dollars de 2026. Et pour le gouvernement Carney, ben, c'est une façon de montrer qu'il ne s'intéresse pas seulement aux projets pétroliers et aux oléoducs dans l'ouest du Canada, mais aussi aux projets d'énergie propre.
0: Oui, Terre-Neuve et Labrador là, qui obtient aussi un corridor énergétique qui va lui permettre d'envoyer une partie de son énergie vers l'Ontario, vers les États-Unis, en se servant du réseau d'Hydro-Québec. Comment est-ce que ça va fonctionner, tout ça?
1: Mais l'idée, c'est de donner plus d'options à Terre-Neuve-et-Labrador. Alors, si tout ce qui est dans cet accord se concrétise, l'entente dit que le Québec aurait accès à environ 10 000 mégawatts d'énergie et Terre-Neuve-et-Labrador à environ 4 000 mégawatts. Et si Terre-Neuve-et-Labrador n'a pas besoin de toute l'énergie qui est réservée pour ses propres consommateurs, ben elle peut décider d'envoyer jusqu'à 985 mégawatts vers l'Ontario, vers le Massachusetts et vers l'État de New York, où il pourrait obtenir un meilleur prix pour cette énergie. Il pourrait aussi décider de

0: de vendre ses surplus au Québec en obtenant un prix majoré, donc un prix équivalent à 150 % du tarif de base. Alors, même si l'entente cadre annoncée hier s'étale sur 50 ans, donc c'est un contrat qui est donc de très longue haleine, sans possibilité de renégociation, ce que nous dit l'équipe de Terre-Neuve-et-Labrador, c'est que la province est protégée et le sera au cours des 50 prochaines années.
1: Bon, rappelons quand même que c'est une entente cadre qui a été annoncé hier. Alors, il reste encore beaucoup de négociations à faire. Ce n'est pas un accord définitif.
0: Absolument. Les parties se donnent jusqu'au 31 décembre prochain pour transformer cette entente cadre en entente définitive, ce qui n'est pas beaucoup de temps pour négocier des centaines de pages extrêmement techniques. Et pendant ce temps, d'ici là, je devrais dire, il y aura des élections au Québec. Le parti de Christine Fréchette, la Coalition Avenir Québec, est troisième dans les sondages. C'est le Parti québécois qui caracole depuis des mois. Terre-Neuve-et-Labrador, un changement de gouvernement a entraîné la renégociation de l'entente au cours des derniers mois. Alors, est-ce que la même chose pourrait se produire au Québec? La question a été posée. On écoute ce que Christine Fréchette a dit hier.
2: On sait que le Parti québécois veut déchirer cette entente. Alors, je leur dis, ben parfait, déchirez-la. Mais qu'est-ce que vous proposez aux Québécois? Quelle alternative offrez-vous aux Québécois? Une alternative pour amener 10 000 mégawatts supplémentaires? Une alternative pour créer plus de 20 000 jobs payants. Une alternative qui permettra à l'ensemble des régions du Québec d'être approvisionnées en électricité, d'être connectées au réseau adéquatement, qui va permettre aussi aux entreprises de prendre de l'expansion, d'avoir de la croissance. Nous, on a notre réponse.
0: Et Fred, à la fin de cette conférence de presse, Christine Fréchette a dit que son parti était probablement la seule à pouvoir entériner cet accord, à finaliser ce qui a été annoncé hier. Il faut dire que tous les partis au Québec ont réagi à ces propos. Et les réponses, les réactions des partis vont probablement plaire à Tony Wakeham. Le chef du Parti québécois, Paul Saint-Pierre Plamondon, il a écrit sur X que l'affirmation de Christine Fréchette à l'effet qu'un gouvernement du PQ va déchirer l'entente de Churchill Falls est tout simplement une fausseté. Il poursuit, la réalité est que personne n'a lu l'entente et que si l'entente est positive pour le Québec, évidemment qu'un gouvernement du Parti québécois aura intérêt à maintenir cette entente. De son côté, Charles Milliard, le chef du Parti libéral, qui est deuxième dans les sondages au Québec, affirme qu'il faut analyser l'entente cadre et que retourner à la case départ serait dommageable pour le développement économique du Québec. Je souligne qu'il y a aussi des discussions à avoir avec Lizzie nous, au cours des derniers mois, au Labrador et au Québec, parce que tout ce qu'on propose va être construit sur leurs terres ancestrales. Alors ça aussi, ça ajoute un point d'interrogation à ce qui a été annoncé hier.
1: Ouais. Et de leur côté, les Terre-Neuviens et Labradoriens ne seront pas convoqués aux urnes pour se prononcer dans un référendum sur l'entente?
0: Voilà, Tony Wakeham qui rompt ainsi une importante promesse de la dernière campagne électorale. Je vous lis une déclaration de Tony Wakeham publiée le jour du déclenchement des dernières élections. C'était le 15 septembre dernier, alors que les libéraux, eux, tentaient d'entériner leur version de l'accord de principe. Tony Wakeham a dit que, en tant que premier ministre, je soumettrai tout accord définitif concernant Churchill Falls et Gull Island à un référendum public afin que chacun d'entre nous puisse s'exprimer. Hier, il a confirmé qu'il n'y aura pas de référendum en fin de compte. On écoute ce qu'il a dit.
3: Yes, that was a difficult decision for me to make, and I'm sure there will be people who will be disappointed with that decision. But as you heard frequently in this announcement, the time is now. The urgency is there.
0: Alors, décision difficile, disait-il. Il a reconnu qu'il y a des gens à Terre-Neuve-et-Labrador qui seront déçus de la décision prise par son gouvernement. Mais il a dit que le temps est arrivé, il faut agir. L'urgence est là, selon lui. Je dois souligner qu'au cours de la dernière année et demie, Tony Wakeham avait dit qu'il n'était pas pressé de conclure une entente et qu'il a critiqué l'ancien gouvernement libéral d'aller trop vite, de se précipiter pour finaliser une nouvelle entente avec le Québec. Des propos, en tout cas, qui ont fait réagir hier, et les deux partis d'opposition qui étaient pas nécessairement déçus de l'annonce, mais un peu surpris.
1: Ouais, ben je te remercie infiniment, Patrick Butler, pour ce compte-rendu d'une annonce fort discutée dans les médias. Merci infiniment et au bénéfice de ceux qui suivent le dossier que couvre Patrick demain à l'émission. Il va y avoir une entrevue avec un chef Innu d'une nation là, frontalière entre le Québec et Terre-Neuve. Alors, on va vraiment pouvoir avoir le point de vue autochtone à cette émission. C'est important pour nous qu'on puisse les entendre. Merci beaucoup, Patrick.
0: Merci à vous.
1: Et maintenant, ben, on va continuer toujours sur le même sujet parce qu'on fait un blitz là-dessus. On va entendre le spécialiste, un spécialiste là-dessus, M. Beaumier, que je retrouve d'ores et déjà. Louis Beaumier, qui est professeur, directeur exécutif, je devrais dire, de l'Institut de l'énergie Trottier à Polytechnique Montréal. Monsieur Beaumier, bonjour.
4: Bonjour.
1: C'est quoi vos réactions à ce nouvel accord provisoire?
4: Ben, très positif, je dirais. J'ai parcouru l'entente, pas tout dans le fin détail, là, mais tout ce que j'y ai lu me paraît le résultat d'un travail sérieux et sincère de la part des deux parties, là, si on parle Hydro-Québec et Newfoundland, Labrador, Hydro. Là. Je crois qu'ils ont bien fait leur travail.
1: Et est-ce qu'on remarque, est-ce que vous soulignez des différences marquantes entre l'accord d'entente, l'entente cadre qui a été signée et l'accord de principe qui avait été proposé en 2024 avant d'être abandonné?
4: Oui, ben la grosse différence, bon, oui, il y a l'ajout de la composante éolienne qui n'était pas discutée en 2024. Et on a revu aussi les tarifs qu'on paiera pour l'électricité de Churchill Falls. Mais on n'avait pas tous ces détails-là en 2024. Là, tout est très clair, comme votre journaliste l'a dit juste avant, là, combien de puissance on va rendre disponible pour quel contrat, différents tarifs selon les différents contrats ou les différents clients là, à qui on livrerait cette électricité-là. Tout me semble bien clair, puis je trouve que c'est vraiment, très franchement, là, c'est vraiment gagnant-gagnant. Là. Je pense que tout le monde va y trouver son compte. Hydro-Québec, enlève un peu de risque sur les approvisionnements futurs. Et du côté Terre-Neuve, ben on vient chercher une source de revenus vraiment appréciable.
1: Oui, parce que ce qu'on savait surtout, disons, en marge ou avant l'annonce officielle qui a eu lieu hier, c'était les quantités d'énergie qui seraient produites, qui dépassent largement ce qu'on avait prévu. Mais il y a aussi cette question-là du coût de l'électricité ou du coût de l'énergie. Et c'est là où aussi Terre-Neuve semble y trouver son compte, parce qu'on est loin de ce que les ententes précédentes prévoyaient. Là, on a quand même bonifié pas mal le prix payé.
4: Oui, exactement. L'entente de 2024, là, on passait de... 2 sous le kilowattheure, puis ça montait jusqu'à 7 sous le kilowattheure, de mémoire, là, au fil des années. Là, on commence avec un tarif un peu plus élevé dès l'entente. Mais cela dit, je tiens à rassurer les gens au Québec là, que ça reste quand même à un coût très avantageux. Est-ce qu'on paye un peu plus cher maintenant? Certainement, sauf que sur le long terme, on s'assure d'un tarif qui va rester compétitif par rapport à tout ce qui se fait d'autre. Tout le monde y trouve son compte. Et c'est surtout une police d'assurance, là, d'une certaine façon, pour Hydro-Québec. Ça vient enlever du risque sur certains des contrats à long terme. Et sans parler du fait que ça ajoute aussi beaucoup d'énergie et d'électricité. Là. Mais c'est vraiment la meilleure des solutions, j'ai l'impression, pour tout le monde.
1: J'ai retrouvé l'info, M. Beaumier. Donc, en ce moment, en vertu de l'entente cadre qui a été signée maintenant, là, ce serait environ, en moyenne, 7,4 cents le kilowattheure selon les calculs d'Hydro, Terre-Neuve et Labrador. Donc, on en est là pour l'instant. Il y a aussi les quantités. On a parlé des quantités. C'est quand même pas négligeable parce que les quantités qu'on sera capable de produire dépassent ce qu'on avait prévu ou ce qui avait été prévu précédemment. Ouais. Comment on y parvient, vraiment?
4: Ben, en fait, je crois que, c'est par l'ajout de l'éolien, la production éolienne. On envisage cette deuxième centrale sur le réservoir de Churchill Falls. Mais c'est aussi l'entente de 2024, on était sur un minimum de puissance ajoutée parce qu'il faut bien comprendre là, quand on conçoit une centrale comme ça, tant qu'on n'a pas les plans finaux, on ne sait pas exactement combien de puissance on obtiendra parce que ça dépend beaucoup de la conception de la centrale et on design les turbines vraiment spécifiquement pour selon le site. Précisément, là, la construction, les conduites forcées, tout ça, là, ce qui amène l'eau vers les turbines. Et donc, il y avait quand même une certaine marge d'erreur, si on veut, sur les calculs initiaux. on était, disons, sur le minimum possible. Et puis là, ben, entre-temps, on a réussi à un peu plus raffiner un peu ça, raffiner ces calculs-là, réduire la marge de la marge d'erreur. Et donc, on voit un plus grand potentiel. Sans parler du fait qu'on viendrait possiblement ajouter un groupe turbine alternateur additionnel à Gull Island. Là, fait qu'on a

0: des couples avec un grand réservoir, ça va permettre de turbiner davantage d'eau, là, voyez. On va garder plus d'eau dans les réservoirs, donc on va pouvoir se permettre d'avoir une puissance maximale plus grande parce que on sait que quand il ventera et que la demande sera moins forte, ben, on gardera plus d'eau dans les réservoirs, là, parce qu'on va servir des éoliennes plutôt que de se servir des turbines hydrauliques. Alors, c'est vraiment une façon de maximiser le potentiel de Churchill Falls dans un premier temps. Voilà, c'est vraiment on maximise la capacité du site.
1: Et il y a deux grandes inconnues qui touchent à la politique. On n'entrera peut-être pas dans le vif politique du sujet, mais il y a deux choses. Il y a d'une part ce que les peuples Innu pourraient dire de l'entente. Ce qu'on nous a dit hier en substance, c'est qu'il fallait que ça respecte les droits à la culture Innu. D'une part, on en saura plus avec les développements du dossier. D'autre part, une des grandes impondérables de tout ça, c'est la prochaine élection québécoise. Et les risques que tout ça n'aboutisse pas si le prochain gouvernement au Québec décide d'abandonner cette entente-ci ou cette entente cadre.
0: Ça m'étonnerait énormément qu'au Québec, on renonce à cette entente-là. J'ai l'impression que c'est un peu de l'esbrouffe politique, là, si je peux me permettre. Certains diront que c'est de bonne guerre. Là. On ne peut jamais dire que l'autre partie a fait quelque chose de bien. Alors, je crois que ça m'étonnerait énormément. Je serais très, très déçu si un quelconque parti décidait d'annuler cette entente-là, parce que je ne vois pas vraiment qu'est-ce qu'on pourrait faire de mieux. À part que peut-être faire des petits gains à la marge, là, puis asticoter un peu sur le prix, puis faire ces petits gains-là, mais ça serait au détriment de tout le monde, en fait, puis de Québec en premier, parce que ça ne ferait que retarder le projet, le mettre à risque. Bon, ça, c'est pour la question du Québec. Pour la question, évidemment, des peuples, les Innus au Labrador et au Québec, ça, évidemment, ce projet-là ne peut pas aller de l'avant si on n'a pas leur accord. Et leurs craintes m'apparaissent légitimes dans le sens où, je veux dire, il y a un gros passif là de relations avec Hydro-Québec et avec tous les services publics. Je peux pas vraiment leur reprocher d'émettre certaines réserves. J'ai bon espoir que si on négocie de bonne foi, on arrivera à une entente là. Mais je peux pas aller plus loin que ça, de dire que j'espère tout simplement que ça se fera à la satisfaction de ces gens-là.
1: D'autant que finalement, il n'y a pas de positionnement clair pour l'instant. On ne sait pas. On est dans l'attente de ce qui va se produire, d'une posture plus claire de la part des Innus. Donc, dans l'instant, voilà.
0: Ils ont raison d'être dans cette posture-là. On voit qu'est-ce qu'on leur offrira. Ils sont dans leur plein droit. Alors, qu'ils attendent qu'on leur fasse une offre et on verra qu'est-ce qui en sortira. Là.
1: Non, mais tout à fait. Mais au sens où on ne peut pas dégager de conclusion en ce moment de leur part. Il faut attendre.
0: Non. Oui. La seule conclusion, c'est qu'il faut leur accord.
1: Ouais. En terminant, on a glissé un mot sur le Québec parce que, ça reste l'impondérable, mais on dit peut-être pas assez souvent à quel point le Québec a besoin de cette énergie-là. Ils ne peuvent pas s'en passer vraiment. Est-ce que c'est une conclusion juste?
0: Bien, c'est vrai qu'on a besoin de plus d'électricité si on veut rencontrer les cibles climatiques ou les objectifs de décarbonation qu'on s'est donné au Québec. On pourrait le faire autrement, c'est sûr, mais à mon avis, de tirer le plein potentiel de ce qu'offre le fleuve Churchill, ça m'apparaît la solution la meilleure, dans le sens où il y a déjà ce gros réservoir derrière le barrage de Churchill Falls. Là, ce projet-là viendrait remettre à niveau, si on veut. On va changer les groupes turbines alternateurs pour les rendre encore plus efficaces. Alors, c'est de maximiser le potentiel de ce site-là qui est déjà en exploitation. Là. Enfin, d'un point de vue, disons, technico-économique, ça m'apparaît la meilleure solution, puisqu'on va maximiser un actif qui existe déjà, on va tirer son plein potentiel, et voilà, c'est vraiment la solution la plus efficace, à mon avis.
1: Je vous remercie en tout cas, Louis Beaumier, c'était passionnant. Vous êtes directeur exécutif de l'Institut de l'énergie Trottier à Polytechnique Montréal. Merci pour vos lumières.
0: Ben, je vous en prie.

0: Il est 7h38 en Nouvelle-Écosse et à l'île du Prince-Édouard, 8h08 à Terre-Neuve. Écoutez, on vous présente un bulletin un peu plus tard, mais on trouvait que ça valait la peine d'aller au fond des choses avec deux entrevues passionnantes, le back-à-back, vraiment. Tout ça va être à réécouter dans notre audiophile si jamais vous voulez tirer toute la moelle de ces entrevues-là. Et dans un instant, bien, on va voir Émile Nault pour les informations.
1: Bonjour, ici Émile Nault. Voici vos informations. La première ministre du Québec, Christine Fréchette, et le premier ministre de Terre-Neuve-et-Labrador, Tony Wakeham, ont dévoilé hier les détails de l'accord sur l'imposant projet hydroélectrique de Churchill Falls. Il s'agit d'une entente présentée comme gagnante sur tous les fronts pour les deux provinces. Marie-Ève Dussablon nous donne les premiers détails.
2: We say this is a win-win-win agreement.
3: Une annonce gagnante pour tous, a déclaré d'entrée de jeu le premier ministre du Canada, Mark Carney, aussi présent à l'annonce au port de Saint-Jean-de-Terre-Neuve. Le gouvernement fédéral est intervenu comme facilitateur dans ce dossier. Près de 10 milliards de dollars de soutien au total seront donnés. Une aide déterminante, dit la première ministre du Québec, Christine Fréchette.
4: Si on a une entente quasi finale, c'est grâce aux efforts à la fois du Québec et de Terre-Neuve-Labrador et puis au coup d'accélérateur du fédéral.
3: Cette entente majeure prévoit plus de 50 milliards de dollars d'investissement provenant surtout de Québec. La valeur des revenus pour Terre-Neuve-et-Labrador est maintenant estimée à 49 milliards de dollars contre 36 dans le protocole de 2024. En modernisant le barrage Churchill, en créant celui de Gull Island avec un nouveau projet éolien, on dit pouvoir produire beaucoup plus d'électricité, ce qui aidera Terre-Neuve-et-Labrador pour des projets miniers, mais aussi pour le Québec afin de répondre à la demande croissante, jusqu'à 10 000 mégawatts au total. De son côté, le premier ministre Tony Wakeham est revenu sur sa promesse d'établir un référendum sur le projet.
5: I have made the decision that in place of a referendum, we will convene.
3: L'entente s'étend jusqu'en 2077 et devrait être conclue d'ici la fin 2026. Mais plusieurs questions demeurent en suspens. Qu'en pensera la Nation Innu du Labrador et du Québec? Donneront-elles leur accord? Les prochaines élections du Québec en octobre pourraient elles aussi mettre en péril l'entente. Ici Marie-Ève Dussablon, Radio-Canada, Saint-Jean-de-Terre-Neuve.
1: Au lendemain de l'annonce d'un accord sur l'avenir énergétique du fleuve Churchill, les conseils de deux communautés Innu préviennent Québec et Saint-Jean qu'aucun projet ne pourra se concrétiser sans leur participation et leur consentement. Les chefs respectifs de Matimekush-Lac-John et de Ouachat-Mac-Magnotenam rappellent que ces infrastructures reposent sur le Nitassinan, leur territoire ancestral non cédé. Les deux nations maintiennent leur poursuite devant la Cour supérieure du Québec contre Hydro-Québec et la Churchill Falls Corporation pour la construction initiale du complexe en 1969 réalisé sans leur accord. L'île du Prince-Édouard est la seule province de l'Atlantique à avoir décliné l'offre d'Ottawa d'assouplir le programme des travailleurs étrangers temporaires pour ses employeurs ruraux. La mesure fédérale proposait de faire passer le plafond d'embauche de travailleurs à bas salaire de 10 à 15 % du personnel pour pallier la pénurie de main-d'œuvre. La province privilégie plutôt l'orientation vers les volets existants de l'immigration permanente. Toujours à l'île du Prince-Édouard, un tiers des enquêtes de la GRC sur l'exploitation sexuelle des enfants en ligne concernent des contenus générés par intelligence artificielle. Malgré l'expertise des enquêteurs sur le terrain, ce type de criminalité pose des défis complexes. Raphaël Caron a les détails.
6: C'est important pour nous, les enquêteurs, de toujours améliorer, toujours apprendre des nouvelles technologies.
7: Selon le caporal Gavin Moore de la GRC, 26 dossiers d'exploitation sexuelle d'enfants ont mené des accusations dans la province, soit environ 2 par mois. Il précise que seulement la moitié des signalements reçus par la GRC mènent à des accusations. Au Canada, le Code criminel interdit tout matériel représentant des mineurs dans un contexte sexuel. Le porte-parole de la GRC rappelle que cette interdiction s'applique aussi aux images entièrement générées par l'intelligence artificielle.
6: Même si c'est une image qui est faux, c'est pas un vrai individu, c'est encore un crime. En créant ces images, souvent, c'est créé avec un vrai photo, un vrai individu.
7: Selon René Morin du Centre canadien de protection de l'enfance, l'intelligence artificielle permet de créer de nouveaux contenus à partir d'images déjà existantes.
8: On voit souvent, par exemple, des jeunes utiliser ce qu'on appelle les applications de nudification pour créer des versions nues d'images à partir d'images tout à fait anodines.
7: Entre 2024 et 2025, son organisation a constaté une hausse de 125 % des signalements liés à l'IA. Ici Raphaël Caron, Radio-Canada, Charlottetown.
1: Le campus de médecine du Cap-Breton

0: ouvre ses portes cette semaine à Sydney, dans l'ouest de la Nouvelle-Écosse. Il s'agit d'un partenariat entre l'Université du Cap-Breton et la Faculté de médecine de l'Université Dalhousie. L'établissement accueillera des cohortes de 30 étudiants par an. Voilà, c'était vos informations.
1: Voilà, 7h43, le bulletin d'information présenté par Émile Nault. Merci beaucoup, Émile. Et le reste de la circulation et de la météo, ça, c'est toujours Marc Doiron sur qui on peut compter. Qu'est-ce que ça dit, mon cher?
2: Ben, je vais commencer en parlant du pont de la Confédération. Non seulement il fait beau sur le pont de la Confédération à l'instant, la circulation va bien. Aujourd'hui, jusqu'à jeudi, de midi à 12h30, il y a des véhicules surdimensionnés qui ont été autorisés à traverser le pont. Donc, il y aura une voie de fermée à la mi-journée pendant une demi-heure. Donc, ça se peut qu'il y ait des délais aujourd'hui, demain et jeudi. Pour les traversiers dans le golfe, dans le détroit et dans la baie de Fundy, il n'y a rien à signaler de ces côtés-là. Ce matin, on gardait un œil sur un accident qui se passait à Halifax, sur la 102, à l'approche de la péninsule d'Halifax. Ça a l'air comme si il y a encore des gros ralentissements. Je vois que la file va jusqu'à la sortie de Dunbrack. Ça cause, il y avait un accident il y a à peu près une heure, mais aussi il y a de la construction sur la rue Chibokto qui cause des délais dans ce secteur-là. Puis les gens essaient de trouver une route alternative, donc ils prennent Joe Howe et l'échangeur de la rue Windsor qui cause des délais dans ce secteur-là aussi. Je vois qu'il y a des délais sur la rue Portland et sur la rue Main à côté du lac Loon à Dartmouth. Si je garde le reste de la Nouvelle-Écosse, il y a aussi des ralentissements au sud de Annapolis Royal, sur la Transcanadienne où il y a de la construction qui se passe à l'instant. Et si vous êtes à Sydney, il y a des ralentissements à Sydney Mines sur la 125, donc la rue Main, en direction, en sortant de Sydney Mines. Donc, s'il y a de quoi qui se passe dans le secteur, un accident ou de la construction, pouvez-vous nous envoyer un message au 902-420-4424. On fera sûr que les gens dans le secteur en savent plus. Pour l'île du Prince-Édouard, c'est un peu lent à l'approche de Charlottetown, sur la rue, sur la Transcanadienne, en provenance de l'Ouest. Patience dans ce secteur-là. À part de ça, ça va bien. Et pour Terre-Neuve, il y a la rue Portugal Cove, à côté de l'aéroport qui est achalandé. Et je le mentionne toujours, la construction à Conception Bay South sur la Transcanadienne qui cause des délais. Donc, la circulation dans nos trois provinces est vraiment pas idéale ce matin. Plus la brume, la pluie, c'est pas idéal. Les conditions sont pas idéales non plus pour la visibilité. Prenez des précautions si vous sortez ce matin. Il y aurait de la pluie pas mal partout aujourd'hui. À Saint-Jean, ça commence dans le soleil, mais ça va s'ennuager au cours des prochaines heures. Il y aurait des possibilités d'averse à la mi-journée. Ça va se dégager par la fin de la journée. Un maximum de 20 degrés. On commence à 14. Sur la côte ouest de Terre-Neuve, c'est 18. Généralement nuageux, il y aura de 2 à 4 mm de pluie aujourd'hui, un maximum de 20. Pour la Nouvelle-Écosse et toute l'île du Prince-Édouard, c'est généralement nuageux ce matin. Il y a de la bruine, il y a de la brume. C'est 18 degrés. Ça va monter jusqu'à 25 aujourd'hui avec des possibilités d'averse toute la journée. Il y a même un risque d'orage à mesure que la journée s'avance. Puis de nos studios à Halifax, ça, je peux voir la visibilité un peu réduite à cause de ce bruine et ce brume-là. Donc, si vous sortez, faites attention parce que la visibilité est réduite un peu.
1: Merci beaucoup, Marc.
2: Merci, Fred.

0: Et oui, sur des sons de flûte de pan, Caroline pourrait probablement me corriger. Je sais pas si c'est des flûtes de... Ça avait le même côté un peu flûté, feutré.
1: Que... Ça ressemble à ça, oui.
0: Bon, oh, fiouf. on le mentionnait hier, on parle culture maintenant là, à 7h48 en Nouvelle-Écosse et à l'Île-du-Prince-Édouard et à 8h18 à Terre-Neuve. On parle culture parce qu'il y a un album jeunesse d'une maison d'édition acadienne qui fait partie d'une collection de l'UNESCO. On en parlait hier. Et Caroline Lévesque, il s'agit du livre La Petite Robe Rouge, publié par Bouton d'Or Acadie.
1: Oui, La Petite Robe Rouge, qui est un album jeunesse en trois langues, en français, en Mi'kmaq et en anglais. Ça provient de l'Île-du-Prince-Édouard, ce livre-là, écrit par les autrices Julie Gagnon, Julie Pellissier-Loche de l'Île-du-Prince-Édouard, illustré par Emma Asenkal Perley du Nouveau-Brunswick et publié par Bouton d'Or Acadie. Donc, c'est un livre qui a été sélectionné pour faire partie de la collection IBI UNESCO de livres remarquables pour les jeunes lecteurs dans les langues autochtones et en péril, donc à la fois langues autochtones et en péril. C'est une collection et c'est un album publié en 2024 qui a pour but la sensibilisation aux femmes et aux filles autochtones disparues ou assassinées. Donc, un gros sujet à aborder avec les enfants et on en parle avec l'une des co-autrices ce matin, c'est Julie Gagnon de Charlottetown. Bonjour Julie.
2: Bonjour à vous deux.
1: Alors Julie, ben avant tout, comment vous avez réagi quand vous avez appris que votre livre fait partie maintenant désormais d'une collection de l'UNESCO?
2: Ben c'est certain que nous autres, on avait reçu la nouvelle lorsque Julie a fait l'application, qu'on en parlait et qu'elle a fait les étapes, mais on n'a rien entendu pendant un bout de temps. Ça fait quelques mois qu'on a reçu la nouvelle, mais on pouvait rien dire. Mais même à ça, même en ayant reçu cette annonce-là, on n'était pas certaine si le livre était vraiment dans la collection. Alors
1: pourquoi?
2: Ben, je sais pas, c'est parce qu'il utilisait des termes, tu sais, parce qu'elle allait avoir une soirée spéciale, parce que la collection allait être annoncée, mais il utilisait comme un terme, on n'était pas certaine. Alors, Julie a réécrit de nouveau, puis même Bouton d'Or Acadie a demandé, réécrivez de nouveau, voir, est-ce qu'on peut dire tout de suite ou faut attendre? Puis là, ils nous ont réécrit, ça a pris un petit peu de temps. Il fallait garder le secret. On pouvait pas en parler tout de suite parce que ça allait être dévoilé justement le jeudi, le 6 août, lors du Congrès mondial à Ottawa.
1: Oui, ben c'est...
2: Alors, c'est quelque chose, hein?
1: C'est un beau... c'est une belle reconnaissance, ça. Avez-vous plus d'informations sur cette collection IBI UNESCO?
2: Oui, il y a eu à peu près plus de 500 soumissions qui a été envoyées, qui a été vues par le comité. Et la collection, ce qu'ils nous ont expliqué, ils ont regardé les livres, ils ont retourné en arrière de 2018 et jusqu'en 2030, ils vont faire une nouvelle collection à chaque année. Alors cette année, c'était la première fois qu'ils faisaient une collection, mais ils ont reculé jusqu'en 2018 pour voir qu'est-ce qui avait été fait dans le passé au niveau des livres autochtones. Et après ça, ils ont choisi 147 livres, et ils ont fait un genre de catalogue où ce que tu vois tous les différents livres qui ont été choisis, à quel endroit dans le monde, dans quelle langue qu'il a été écrit et un résumé de l'histoire. Alors, c'est vraiment intéressant de voir que c'est pas juste au Canada qu'il y a des Autochtones, il y a des Autochtones partout. J'ai fait une connaissance avec une Autochtone justement de la Nouvelle-Zélande. C'est vraiment spécial de prendre le livre et de regarder, puis d'arriver et de voir La Petite Robe Rouge, un album trilingue, puis il n'y en a pas beaucoup. Je pense qu'on est le seul album trilingue dans la collection.
1: Ah oui.
2: Au moins qu'il y a le français dedans, ouais.
1: Donc, c'est un livre, en fait, je veux dire, c'est une collection IBI UNESCO de langues autochtones et en péril. Donc, ce ne sont pas que des langues autochtones, mais aussi des langues en péril.
2: Oui, il y a d'autres langues, oui.
1: Oui, il y a d'autres langues d'un peu partout à travers le monde. On va revenir à l'idée de faire cet album jeunesse-là. D'où ça provient? C'est un sujet qui est assez triste, qui est assez sensible, hein, de la sensibilisation aux femmes et aux filles autochtones disparues ou assassinées. D'où venait cette idée-là d'en parler aux enfants?
2: C'est ça, nous autres, dans notre processus de la vérité et la réconciliation à l'École Saint-Augustin à Rosticot, on va commencer notre 7e année vraiment dans ce chemin-là. Mais lorsqu'on avait commencé, j'avais déjà participé à une commémoration justement pour où est-ce qu'il y avait eu un dévoilement d'une grande toile faite par un artiste autochtone de Terre-Neuve au Centre des Arts de la Confédération. Ici à Charlottetown, et c'était des femmes. Et justement, c'était faire un lien entre les femmes, les jeunes filles, les personnes bispirituelles assassinées et disparues. Et durant cet hommage-là, il y a une personne qui a exprimé, qui a dit quelque chose qui m'a touchée, c'est que lorsqu'une personne disparaît, c'est une génération perdue. Oh. Alors, j'ai eu des frissons. Dans ce temps-là, j'étais avec Action Femmes j'ai dit, tu sais, je savais que je voulais écrire un livre un jour, mais tu sais, je savais pas sur quoi. Puis là, je me suis dit, ben les élèves, faut qu'ils apprennent à propos de cette réalité-là parce qu'ils connaissent bien le chandail orange, les écoles résidentielles. On a touché aussi au niveau de, tu sais, qu'il n'y a pas d'eau potable dans toutes les réserves autochtones à travers le Canada, etc. Il y a beaucoup de choses qu'on parle. On parle de la culture, on la vit, on vit toutes sortes d'expériences. Mais j'ai dit ça serait important de le faire. Fait qu'on avait un crochet à l'école à côté de notre grand tambour avec différentes images autochtones. Puis je me suis dit un jour, on allait avoir notre robe rouge là, mais on pouvait pas juste accrocher une robe rouge comme ça. Puis tada, on a fait notre part. Mm-hmm. C'était beaucoup plus que ça là. Et l'idée de parler de ça, quoi de mieux que d'écrire un livre, c'est un tremplin qui peut amener un sujet délicat. Et j'ai parlé avec mon amie Julie, Felicie Loche, parce que je pouvais pas écrire cette histoire-là, ça m'appartient pas.
1: Ouais.
2: Mais moi, dans l'optique de l'amitié qui existe entre l'énigme et les Acadiens, l'histoire, avec Bouton d'or Acadie, etc., tu sais, je me suis dit, je pense que, tu sais, si on peut faire notre part, si je peux faire ma part en tant qu'allié. Alors, j'ai demandé à Julie, puis Julie a accepté. Alors, on a commencé cette aventure-là ensemble pour l'écriture de La petite robe rouge.
1: Mm.
0: J'allais dire, si vous me permettez, est-ce que vous pensez aussi que, parce que la robe rouge, c'est un symbole, mais c'est aussi, on dirait, ce qui a permis presque une œuvre, parce que je vais citer, il y avait le réalisateur Luis Valdez qui disait un jour, il disait, dans les arts narratifs, on a besoin de symboles. On peut pas juste dire les choses. On a besoin d'un symbole pour illustrer en image quelque chose. La robe rouge, c'est le symbole des femmes, des filles, des personnes bispirituelles disparues, assassinées. Ça aurait été possible, votre livre, sans la robe rouge, sans ce symbole-là?
2: Moi, de mon côté, ça vient de la culture autochtone. Alors ça, c'est quelque chose pour eux autres, le rouge. Le rouge représente quelque chose, c'est une couleur très importante, c'est une couleur sacrée, justement, qui fait que les ancêtres reconnaissent les esprits de ceux qui quittent ce monde-là. Alors, quand on accroche une robe rouge, justement, et que les robes flottent au vent, c'est une manière tu sais, c'est les âmes qui quittent ou on se souvient de ces personnes-là qui nous ont quittés ou ceux-là qui n'ont pas trouvé encore. Alors, ça, de ce côté-là, c'est quelque chose qui leur appartient. Fait que de dire, s'il n'y avait pas eu cette robe rouge-là, il y aurait peut-être eu un autre symbole parce que c'est très symbolique, hein, eux autres, à leur culture. Alors, la robe rouge, c'est quelque chose qu'on commence à voir un peu plus ici, mais lorsqu'on va dans l'Ouest canadien, c'est quelque chose qui flotte partout. Alors, là, de voir qu'il y a des robes qui flottent un peu plus ici, c'est bien. Puis, combien que c'est puissant, quand que j'ai fait la lecture aux élèves dans notre école, puis là, on s'entend qu'à chaque niveau, j'apporte le sujet d'une manière différente. Mais quand j'avais parlé avec des élèves de la maternelle, j'avais lu le livre, puis qu'on parlait de la disparition, de perdre quelqu'un, c'est comment qu'ils se sentent, etc. Alors, le lendemain, leur professeur, quand il est arrivé, leur a demandé, qu'est-ce que vous avez retenu de l'histoire de la robe rouge? Puis un petit garçon qui a levé sa main, puis on s'entend, ils ont 6 ans. Lorsqu'on accroche une robe rouge, on peut aider à retrouver une personne. Mmh. C'est ce qu'il avait retenu. Ouais. Alors, pour eux autres, ces enfants-là, avoir entendu cette histoire-là, puis lorsqu'ils vont voir une robe volée, ils vont déjà savoir qu'est-ce que ça veut dire.
1: Oui. Donc, c'est
2: l'éducation, hein?
1: C'est de la sensibilisation, l'éducation. De l'éducation. Ouais. Oui. Très rapidement, parce qu'il nous reste très peu de temps. Non, il n'y a pas de problème. Vous aviez eu recours aussi à un traducteur pour la version Mi'kmaq, Kenneth Prosper. Malheureusement, il est décédé entre-temps, là. Mais qu'est-ce que vous pouvez nous dire sur sa traduction?
2: La traduction, c'est dans le lit, comme tu le dis, il est traduit en trois langues, mais pour nous, c'est important, lorsqu'on a traduit dans la version Mi'kmaq, que ce soit dans la version Smith-Francis, puis c'est ça ici, dans l'Atlantique, qui est majoritairement parlé, parce que la version pacifique aussi. Oh. Alors, Kenneth Prosper, c'est un Mi'kmaq.
1: Finalement, on n'a vraiment plus de temps pour
0: Désolé, il va falloir...
1: Mais merci énormément d'avoir été avec nous. Merci beaucoup et félicitations pour cette nouvelle dans la collection de l'UNESCO.
0: Ben, merci Julie, merci Caroline.
1: Merci.
0: Et nous, on se retrouve pour la troisième heure d'émission.
1: Oui.
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5: Moins de 24 heures avant l'entrée en vigueur de nouveaux droits de douane américains, le Canada espère convaincre Donald Trump de renoncer à mettre sa menace à exécution.
6: Nous sommes en train de négociations très intenses et délicates.
5: La conclusion d'un accord pour augmenter la capacité de production en électricité de Churchill Falls, plutôt bien accueillie au Québec.
7: Nos entreprises ont besoin d'énergie, ont besoin en particulier d'électricité.
5: Et début de la démolition de l'école de Tumbler Ridge, 6 mois après la fusillade qui a tué 5 enfants et une éducatrice. Bonjour, ici Mathieu Bellumeur, bienvenue au Radio Journal. On peut parler d'une course contre la montre pour conclure un accord commercial avec les États-Unis et éviter l'imposition de nouveaux tarifs de 50 % sur toute une série de produits canadiens. Il reste en effet moins de 24 heures avant leur entrée en vigueur et il n'y a toujours pas d'entente annoncée. Alexandre Lepoutre est en studio. Le Canada, Alexandre, est encore prêt à faire des concessions.
8: C'est ce qui est au cœur des négociations en ce moment. Le travail d'ailleurs se poursuit en coulisses pour obtenir un accord alors qu'en effet, il ne reste que quelques heures. On apprend aussi que Mark Carney et Donald Trump se sont parlé au téléphone hier après-midi, mais on n'a pas plus de détails sur le contenu de l'appel. Et puis oui, sur les concessions, Ottawa serait prêt à remettre l'alcool américain sur les tablettes, même si ce sont les provinces qui ont le dernier mot. Deuxième concession possible sur les produits laitiers, mais là encore c'est flou pour l'instant. Et puis il y a d'autres secteurs litigieux, l'automobile, le bois d'œuvre, l'acier. Le Canada veut profiter des négociations pour obtenir des gains, mais de l'aveu du Premier ministre, les négociations sont difficiles.
6: Nous sommes en train de négociations très intenses et délicates. Ce n'est pas le moment d'avoir une négociation en public. On a des options. J'ai des plans pour n'importe quelle situation.
5: Et justement, Alexandre, Ottawa se prépare à tous les scénarios.
8: Y compris celui où aucun accord n'est trouvé d'ici cette nuit, où les droits douanes en fait entreraient en vigueur. Alors dans ce cas-ci, le Canada pourrait contre-attaquer avec des nouveaux tarifs sur les produits américains. Une riposte canadienne, en fait en résumé. C'est ce que pense l'ancien premier ministre du Québec, Jean Charest, qui est aussi membre du Conseil sur les relations canado-américaines.
9: Alors, le fédéral fait quoi actuellement? Il négocie, mais le gouvernement fédéral prépare également, dans l'hypothèse où il y a un échec, une réplique. Et il y aura aussi des mesures de soutien aux travailleurs, aux industries qui se préparent actuellement au gouvernement fédéral. Ils le prennent très au sérieux. À l'étape actuelle, il faut une réplique. Le Canada est un des seuls pays à avoir fait des contre-tarifs contre les Américains, en particulier dans le secteur de l'automobile.
8: Et tout ça peut encore changer d'ici ce soir, Mathieu. Mm-hmm. Je rappelle les secteurs touchés par ces nouveaux tarifs possibles de 50%. Les produits laitiers, les fleurs, l'alcool, l'automobile, le ciment ou encore les meubles, tous dans l'attente d'une décision.
5: Merci beaucoup, Alexandre.
8: Je vous en prie.
5: Et l'inquiétude, l'incertitude est toujours grande au pays pour bien des entrepreneurs. En Alberta, par exemple, les apiculteurs retiennent leur souffle. L'industrie du miel craint d'être frappée de plein fouet par ces nouveaux tarifs douaniers s'ils entrent en vigueur. Laurence Tachereau.
10: Yeah, losing the US.

0: market would be massive for us.
1: La perte du marché américain serait catastrophique pour les apiculteurs albertains comme Jeremy Althoff, exploitant de Teasby, situé à environ 150 km au sud d'Edmonton.
2: Yeah, that's the good stuff.
1: Historiquement exempté de droits de douane en vertu de l'accord Canada-États-Unis-Mexique, le miel canadien a été inclus en juillet dernier parmi les centaines de produits ciblés par la nouvelle salve de menaces tarifaires. Cet enjeu est de taille. Les apiculteurs canadiens exportent environ 70% de leur production vers les États-Unis.
3: United States is a price-setting purchaser of honey.
1: Les États-Unis fixent les prix du marché et sont les premiers acheteurs de nos exportations, explique Lorne Prinz, propriétaire de Gull Lake Honey.
3: It just seemed like one more frustration.
1: L'ajout de droits de douane de 50 % serait un stress additionnel pour une industrie qui a connu des années de récolte difficiles à cause des aléas climatiques, dit-il. Barbara McKenzie, directrice générale de la Commission des apiculteurs de l'Alberta, rappelle l'importance de la pollinisation sur le secteur agricole.
4: Billions of dollars across the agriculture.
1: Ce ne serait pas juste des millions de dollars de perdus pour l'industrie du miel, mais des milliards pour l'agriculture en général, soutient-elle. L'Alberta est le premier producteur de miel au Canada. À l'échelle nationale, le secteur a généré des revenus de plus de 241 millions de dollars en 2025. Ici Laurence Tachereau, Radio-Canada, à Calgary.
5: Au Québec, le chef du Parti québécois, Paul Saint-Pierre Plamondon, doit faire dans une demi-heure environ une déclaration sur la tenue d'un référendum sur l'indépendance du Québec. C'est ce qu'il a annoncé hier soir sur ses réseaux sociaux. Selon nos informations, le chef péquiste ne compte pas reculer sur sa volonté de tenir un référendum s'il est élu à la tête du gouvernement lors des élections qui doivent avoir lieu en octobre. Plusieurs acteurs économiques au Québec accueillent favorablement l'entente sur Churchill Falls conclue par la première ministre Christine Fréchette et son homologue Tony Wickham. Ce nouvel accord prévoit que le Québec va recevoir environ 10 000 mégawatts, un moyen de sécuriser l'approvisionnement énergétique de la province à long terme, selon le Conseil du patronat du Québec. Reportage Greta Juris.
6: Le Canada va doubler sa production d'électricité avec des sources propres.
7: Selon le premier ministre du Canada, Mark Carney, l'entente cadre entre Québec et Terre-Neuve et Labrador serait la plus importante en termes d'investissement en énergie renouvelable dans l'histoire de l'Amérique du Nord. Une entente qui intervient à un moment crucial pour les entreprises qui cherchent entre autres à décarboner leurs activités, selon le Conseil du patronat du Québec. Sa vice-présidente à la recherche, économiste en chef, Norma Kozaya.
8: On sait que nos entreprises ont besoin d'énergie, ont besoin en particulier d'électricité. Évidemment, cette entente ne va pas répondre dans le court terme, mais elle va permettre quand même d'augmenter l'approvisionnement et de répondre aux besoins dans le plus long terme.
7: L'Association minière du Québec croit-elle aussi que l'ajout potentiel de 10 000 mégawatts est une bonne nouvelle, surtout pour un des secteurs les plus énergivores de la province. Le directeur de l'Institut de l'énergie Trottier à Polytechnique Montréal, Louis Beaumier, estime quant à lui qu'autant le Québec que Terre-Neuve et Labrador en sortent gagnants.
9: Parce qu'on augmente la capacité à Churchill Falls, ça va nous permettre de tirer un meilleur profit là, de la ressource que ça présente.
7: Les entreprises québécoises espèrent toutefois que les tarifs vont demeurer concurrentiels, surtout dans le contexte actuel de la guerre commerciale avec les États-Unis. Ici Greta Juris, Radio-Canada, Montréal.
5: Le gouvernement Carney met officiellement la hache dans la politique d'obligation de vente de véhicules électriques au Canada. La décision a été officiellement publiée dans la Gazette du Canada vendredi. Selon la politique, 20 % des véhicules neufs vendus au pays cette année auraient dû être électriques. Cette proportion grimpait à 100 % en 2035. Mark Carney avait promis de mettre en place des normes d'émissions plus strictes pour remplacer la politique, mais les contours de ces nouvelles normes n'ont pas encore été tracés. Des consultations doivent débuter cet automne. En Colombie-Britannique maintenant, à Tumbler Ridge, les travaux de démolition ont commencé à l'école secondaire où 6 personnes ont été tuées en février. L'établissement sera détruit pour faire place à une nouvelle école. L'objectif est d'éviter aux élèves de cette petite communauté d'avoir à retourner sur les lieux de la tragédie. Reportage Yvan de Jacquelin.
10: Les murs extérieurs de l'école secondaire de Tumbler Ridge commencent à tomber. Le bâtiment se dresse au centre de la communauté depuis plus de 40 ans, mais depuis le 10 février, impossible de le dissocier des événements tragiques qui ont traumatisé les quelques 160 élèves. Le maire, Daryl Krakauka, espère que la démolition de leur école va les aider à avancer.
11: They didn't want to use the soccer field that was down opposite of the high school or the secondary school.
10: Les élèves ne voulaient même pas utiliser le terrain de soccer qui se trouvait en face de l'école secondaire, dit-il. La démolition solution pourrait les aider à traverser des étapes de leur deuil. Les premiers concepts de la nouvelle école seront présentés aux 2600 habitants de Tumble Ridge cet automne. Reste à savoir où elle sera construite et dans quel délai, car depuis la reprise des cours, les élèves du secondaire sont installés dans des salles de classe mobiles mises en place sur le site de l'école primaire. Les travaux de démolition dureront encore quelques semaines, après quoi le terrain sera recouvert de gazon. Un mémorial permanent viendra plus tard. Le maire assure que ce sont les familles endeuillées qui décideront de sa forme et de son emplacement. Ici Yvan de Jacquelin, Radio-Canada, Vancouver.
5: Aux États-Unis, le procès de Meta contre une coalition de 29 États américains s'ouvre aujourd'hui à Oakland, en Californie. Au cœur du litige, Facebook et Instagram, qui auraient été conçus pour créer une dépendance chez les mineurs, alors que l'entreprise connaissait les risques associés à une utilisation intensive de ces plateformes. Selon Marie-Pierre Jolicoeur, qui est doctorante en droit des enfants dans l'environnement numérique à l'Université Laval, les études établissent surtout des associations entre l'usage des réseaux sociaux et certains problèmes de santé mentale.
2: Du côté de Meta, ce qu'on va dire, c'est que la santé mentale des adolescents, c'est complexe, donc on ne peut pas imputer simplement aux réseaux sociaux, finalement, la raison de la détérioration de la santé mentale d'une personne. Et pour ce qui est de l'état des connaissances scientifiques sur l'impact des réseaux sociaux, présentement, ce qu'on a, c'est beaucoup des corrélations, des associations. Dans l'argumentaire, justement, de Meta, de dire, bon, on n'a pas un lien causal direct, là, c'est pas du cause à effet. Sur le plan scientifique, démontrer la causalité, c'est quelque chose d'extrêmement complexe.
5: Les États réclament près de 200 milliards de dollars en pénalités et souhaitent forcer Meta à modifier certaines fonctionnalités de ses plateformes pour mieux protéger les jeunes. Voilà, c'était le Radio Journal. Merci d'être à l'écoute. Bonne journée.
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0: Et oui, vous l'avez entendu peut-être par bribes, c'était le premier ministre de Terre-Neuve, Tony Wakeham, qui s'est exprimé en des termes très forts sur le protocole d'entente qui a été convenu, signé, sous le regard de Mark Carney, par nos deux dirigeants aussi, là, de Terre-Neuve et du Québec. Il s'est exprimé en ces termes. On tourne finalement la page sur l'un des chapitres les plus sombres de notre passé en remplaçant le célèbre accord de 1969 et le protocole d'accord de 2024 avec une meilleure entente pour tous et chacun. C'est donc dire que cette entente cadre, rappelons-le, c'est une entente cadre, serait peut-être ce qu'il y a de mieux pour Terre-Neuve. On a questionné des gens qui sont passés à ce micro-ci sur la question et il semblerait qu'effectivement, à la fois pour les coûts de l'énergie et les quantités d'énergie, c'est une entente qui est favorable à la province des Maritimes. Je vous proposerais d'ailleurs d'entendre peut-être de la bouche du premier ministre lui-même, et je ferai la traduction après, ce qu'il en a pensé. On écoute donc Tony Wakeham.
1: With a new and better deal with both Quebec and the federal government that will finally put us in control of our own future.
0: Voilà. Alors, ce qu'il disait, il dit un meilleur et nouvel accord qui va favoriser le Québec et le fédéral et finalement au bénéfice de tous et chacun. Alors, voyez, ça reprend en substance ce que j'ai dit un peu plus tôt. Qu'est-ce que c'est ce nouvel accord-là? Entre autres, c'est 23 000 nouveaux emplois, 10 milliards de dollars en investissement fédéral pour améliorer le projet, trois fois plus de production d'énergie quand même, c'est pas négligeable. Alors voilà, on a fait le tour. Vous pourrez écouter les entrevues aussi qui ont été faites à ce sujet dans la dernière heure, mais certainement, ça va revenir, là, n'ayez crainte. Je me retourne vers mes collaborateurs et amis, Marc Doiron, Émile Nault. Salut les gars.
2: Bonjour.
3: Bonjour.
0: Alors, bien commencer la journée. Ça commence comment une journée pour vous? Bien, un petit café, c'est quoi?
4: Ouais.
0: Toast, bacon? OK.
3: J'ai pas mangé encore, moi.
0: Moi non plus. On mange pas le...
4: Ouais. Ah, moi, je mange dès le début.
3: Ah oui.
0: Bon, ben justement, on a un gros appétit, je pense, nouvelles et météo. Alors, on va tout de suite se tourner vers Émile pour une manchette. Là, un ancien agent correctionnel a été condamné à 3 ans de prison pour avoir tenté d'introduire du cannabis à l'établissement correctionnel du nord-est de la Nouvelle-Écosse.
3: Oui, cet ancien agent correctionnel, donc condamné, il a tenté de rentrer donc dans cet établissement correctionnel avec du shatter. Alors du shatter, c'est une forme concentrée de cannabis, une espèce de résine solide là qu'on casse ensuite par petits bouts. Donc c'est pour ça qu'on l'appelle comme ça. C'était le 3 septembre 2023 là que les autorités avaient saisi dans ses poches 110 grammes de cette substance donc destinée à un détenu à l'intérieur de l'établissement correctionnel. La valeur de revente en prison est estimée à 55 000 $ quand même. La juge de la Cour suprême de la Nouvelle-Écosse, donc, qui a donné la sentence, là, a qualifié ces agissements de manquement grave à la confiance du public, soulignant un acte prémédité qui visait finalement un gain financier pour lui d'environ 2 000 $. Donc, c'était pas une immense somme non plus. L'accusé a essayé de faire valoir qu'il avait été menacé de faire cette transaction et finalement, la juge n'a pas retenu sa version. Donc, je le rappelle, une peine de 3 ans de prison. Voilà.
0: Bien, on entendra davantage de nouvelles par Émile Nault au bulletin de la demi. C'est à 8h30. Merci, Émile.
3: Merci, à tout à l'heure.
0: Oui, il y a une très belle histoire, d'ailleurs. Je vais vous en parler un petit peu plus tard. Tiens, on va tout de suite se tourner vers Marc Doiron, qui n'en manque pas une, aux informations météo et circulation. Marc, qu'est-ce que ça dit?
4: Je vais commencer en parlant du pont de la Confédération ce matin où à midi, jusqu'à midi 30, il y aura une voie de fermée à cause des véhicules surdimensionnés qui ont été autorisés à traverser le pont aujourd'hui, demain et jeudi. Donc, il y aura une voie de fermée qui causera des délais. Aujourd'hui, en termes de circulation, il y a des ralentissements à Halifax où il y avait un accident ce matin à la 102 à l'approche de la péninsule d'Halifax. Il y a aussi de la construction qui cause des gros délais là. Le pont McKay aussi est au ralenti. Et je regarde dans le reste de la province, il y a le au sud de Annapolis Royal, il y a de la construction où il y a des délais aussi. Et au Cap-Breton, ça va mieux à Sydney Mine. À tantôt, on avait des délais où ça a l'air comme si que ça débouchait dans ce coin-là. Pour la circulation à Saint-Jean, il y a des ralentissements à Conception. ou Conception Bay South, sur la Transcanadienne et à l'aéroport sur Portugal Cove Road. Donc, des délais dans ces secteurs-là. Pour aujourd'hui, c'est alentour de 15 degrés partout en Nouvelle-Écosse, Terre-Neuve et l'île du Prince-Édouard. Ça va monter jusqu'à 20 à 25 degrés. Pour la journée, il y aura un peu de pluie partout. Il y a Saint-Jean, ça commence avec du soleil, ça va s'ennuager, il y aura de la pluie, puis là, ça va se dégager par la suite. Pour le reste des régions, ça va être des possibilités d'averse et même des possibilités d'orage au cours de la journée.
0: Merci beaucoup, Marc.
4: Merci beaucoup.
0: Il y a 8h15. On s'en va retrouver Raphaël Caron pour des actus de l'île du Prince-Édouard.

0: Oui, 8h16, île du Prince-Édouard et Nouvelle-Écosse, 8h46 à Terre-Neuve. À l'île du Prince-Édouard, il y a un tiers des enquêtes de la GRC sur l'exploitation sexuelle des enfants en ligne qui concernent des contenus générés par l'intelligence artificielle. Malgré l'expertise des enquêteurs sur le terrain, ce type de criminalité-là pose des défis complexes. Et notre journaliste sur place, Raphaël Caron, se joint à nous pour en parler. Salut Raphaël.
1: Bonjour.
0: C'est quoi des statistiques, si tu avais à nous donner des données justement sur le phénomène?
1: Ouais, donc par courriel, Scott Ferris, qui est conseiller principal en communication pour la GRC, a indiqué que selon une estimation prudente, environ 33 % des enquêtes contiennent du matériel d'abus et d'exploitation pédosexuelle généré par l'intelligence artificielle. Et hier, j'en ai discuté avec le caporal Gavin Moore, qui est également de la GRC de l'île du Prince-Édouard, puis il m'a dit qu'en 2025, il y a 26 dossiers impliquant du matériel d'abus et d'exploitation pédosexuelle qui se sont conclus par les accusations, donc environ 2 par mois. Puis la GRC provinciale recense principalement 2 formes d'exposition chez les personnes mineures. La première, c'est l'auto-exploitation sexuelle. Ça survient lorsqu'un jeune se prend en photo sans mesurer les risques de diffusion. Puis la seconde, c'est la sextorsion, qui est un schéma d'extorsion où un individu menace de rendre public des contenus intimes si la victime ne lui verse pas de l'argent.
0: Mais qu'est-ce qui constitue du matériel d'abus et d'exploitation pédosexuelle plus particulièrement?
1: Ouais, l'article 163.1 du Code criminel du Canada stipule que tout matériel représentant des mineurs dans un contexte sexuel est interdit. Gavin Moore rappelle que cette règle s'applique même lorsqu'il s'agit d'une représentation d'une personne qui est entièrement générée par l'intelligence artificielle.
2: Avec la technologie, on toujours voit que les individus qui vont faire des crimes comme ça vont utiliser

0: de nouvelles technologies. Et avec le IA, ça c'est absolument un autre type de technologie que les individus qui font ces crimes ont adopté. On voit qu'ils utilisent ces systèmes pour produire des images exploitatives des jeunes. Et en faire ça, c'est important que tout le monde sache que même si c'est une image qui est faux, c'est pas un vrai individu, c'est encore un crime. Et aussi, en créant ces images, souvent, c'est créé avec un vrai photo, un vrai individu qui font partie du création de ces images.
1: On vient d'entendre Gavin Moore de la GRC de l'île du Prince-Édouard. Puis la semaine dernière, au réveil du Prince-Édouard, on avait accueilli le porte-parole du Centre canadien de protection de l'enfance, René Morin. Je propose qu'on écoute un passage où il explique un peu comment ce crime est commis, parce que particulièrement chez les jeunes, dans le contexte scolaire.
2: L'IA peut être utilisée pour créer du contenu neuf à partir de contenus existants. Et on voit souvent, par exemple, en contexte scolaire, des jeunes utiliser ce qu'on appelle les applications de nudification pour créer des versions nues d'images à partir d'images tout à fait anodines qu'ils vont trouver sur Facebook ou ailleurs et qui vont ensuite être converties en versions nudifiées des mêmes images. Donc ça commence à poser un casse-tête là pour les services répressifs.
1: On vient d'entendre un extrait de René Morin, qui est porte-parole du Centre canadien de la protection de l'enfance. Puis plus tôt, on parlait de statistiques. Pour en ajouter un peu, lui, il dit qu'entre 2024 et 2025, pour l'ensemble du pays, son organisation a constaté une hausse de 125% des signalements d'images d'abus sexuels d'enfants liés à l'intelligence artificielle.
3: Et comment est-ce qu'on peut faire pour prévenir des pareils crimes?
1: Le caporal Gavin Moore veut faire savoir qu'il y a quelques trucs, quelques ressources pour se protéger, que ce soit des ressources ou avec des discussions avec les jeunes.
0: La première chose, c'est de savoir qu'ils sont pas tout seuls. Il y a toujours dans ces incidents, des victimes sont très gênées, mais c'est important de savoir qu'il y en a beaucoup des ressources, beaucoup des individus qui sont là pour leur aider. Ça commence par parler avec vos enfants, parler pour leur dire qu'il y en a ces crimes, de savoir comment leur protéger, de savoir quel type de plateforme qu'ils utilisent et d'avoir des règles pour protéger tout le monde. Les règles peuvent être des choses comme aucune téléphone cellulaire dans la chambre ou dans les salles de bain. Les endroits privés dans la maison sont les places où des images sont prises la plupart du temps. C'est important de savoir que des autres peuvent utiliser vos images pour faire des exploitatifs images. Alors, on doit protéger notre information.
1: C'était le caporal Gavin Moore de la GRC de l'île du Prince-Édouard. Puis, bien que les enquêteurs qui sont affectés à ces dossiers ont une formation spécialisée, ils doivent toujours s'adapter et apprendre de nouvelles technologies rapidement, comme le font les criminels. Donc, ça vient quand même avec des défis.
3: Merci beaucoup. Merci Raphaël Caron pour ce compte-rendu-là. Il y avait d'ailleurs des articles qui circulaient là-dessus. C'est une grosse histoire qui part de votre coin de pays. Fait que merci beaucoup d'être passé à l'émission.
1: Merci beaucoup.

0: Oui, à 8h22 en Nouvelle-Écosse et à l'Île-du-Prince-Édouard, 8h52 à Terre-Neuve. C'est quoi l'impact de l'IA sur le milieu littéraire canadien? On vient d'apprendre que la majorité des auteurs là, du pays ne touchent pas les indemnisations d'Anthropic, entreprise américaine qui a utilisé 7 millions de livres et d'ouvrages scientifiques piratés pour nourrir son chat conversationnel Claude. Alors, en juillet, il y a un juge qui a invalidé un recours collectif qui forçait l'entreprise à verser 1,5 milliard de dollars à des auteurs et à des éditeurs. Mais la plupart des œuvres canadiennes ne sont pas admissibles à ces remboursements-là. Et que peuvent faire les auteurs ou les éditeurs canadiens pour combattre cette forme de piratage-là? On en parle avec Karine Vachon, directrice générale de l'Association nationale des éditeurs de livres. Bonjour, Madame Vachon.
1: Bonjour.
0: Est-ce qu'on peut revenir là, brièvement aussi sur l'incident ou ce qui s'est produit du côté d'Anthropic?
1: Il a été démontré en fait qu'Anthropic s'est nourri d'œuvres protégées par le droit d'auteur qui avaient été piratées, en fait, qui se trouvaient sur des sites de librairies pirates. Donc, c'était des œuvres piratées qu'ils ont utilisées pour alimenter, entraîner leur plateforme d'intelligence artificielle. Donc, c'est vraiment une atteinte au droit d'auteur.
0: Et là, on a validé ce recours-là, mais les auteurs canadiens, eux, ne seraient pas indemnisés, ne pourraient pas toucher ces indemnisations-là. Pourquoi?
1: Bien, aux États-Unis, ils ont décidé d'encadrer le règlement selon des critères. Là. Donc, il fallait que les œuvres soient... Donc, il y a un titulaire du droit d'auteur, que les œuvres se retrouvent sur deux des librairies pirates, justement, et que les œuvres aient été enregistrées au U.S. Copyright Office, donc au bureau états-unien du droit d'auteur, avant le 10 août 2022. Donc, la plupart des œuvres canadiennes là, ne sont pas enregistrées là, au bureau américain du droit d'auteur. Certaines œuvres, par exemple, peut-être qui sont vraiment largement commercialisées aux États-Unis, le sont peut-être. Ou dans le cas des œuvres francophones, par contre, des fois, elles sont traduites hein, aux États-Unis et publiées par des auteurs, des éditeurs, pardon, américains et pourraient, dans ce cas-là, avoir été enregistrées. Mais donc, c'est des critères qui ont été établis là, pour encadrer ce règlement-là. Mais il faut savoir qu'il pourrait y avoir aussi là, une action collective intentée. En fait, il y a des démarches en cours ici au Canada et on devra aussi, de notre côté, établir des critères. Et à ce moment-là, ben, les auteurs et les ayants droit canadiens pourront finalement recevoir des indemnités si un jugement est rendu favorablement au créateur.
0: Oui, c'est ça. Dans le fond, il faut que la démarche ou l'initiative recommence à nouveau. C'est-à-dire, puis pour les, j'imagine, c'est un casse-tête pour les auteurs, les éditeurs concernés. Il va falloir se replonger là-dedans aussi et faire valoir le bien fondé du recours.
1: Mais c'est sûr que ce règlement-là, donc, est intéressant, est encourageant et favorable aux créateurs. Donc, c'est sûr que c'est intéressant de voir comment le Canada va réagir face aux démarches qui sont en cours actuellement là pour des recours collectifs. Il y en a une douzaine hein, de recours collectifs là liés au secteur littéraire canadien. Ceux qu'on suit là avec attention, entre autres, là, c'est Anne Robillard qui a intenté une action collective contre Meta. Et donc, la demande sera entendue là, au Palais de justice de Montréal, par exemple, en octobre prochain. Et Anne Robillard, l'autrice, donc toujours a intenté aussi une action collective comme contre OpenAI et Microsoft. Et ça, c'est en novembre que ça sera entendu. Donc, c'est sûr qu'Anthropic est aussi visé là dans le cadre d'autres actions collectives. Puis on espère là que ça évolue favorablement, puis que ça sera bien entendu. Et justement, les décisions qui sont rendues à l'international, ben, c'est intéressant pour nous parce que c'est favorable aux créateurs.
0: Par contre, bon, l'IA est une réalité qui est là pour rester, hein, et des situations comme celle-là, bien qu'elles soient déplorables, on peut présumer qu'elles se multiplieront. Comment est-ce qu'on peut se protéger du côté des auteurs canadiens là, pour mieux faire face à l'IA?
1: Bien, c'est sûr que c'est actuellement source d'une grande inquiétude et frustration là, pour les auteurs et les éditeurs canadiens parce que, justement, les plateformes d'intelligence artificielle se nourrissent là, et alimentent leurs outils par des œuvres qui sont protégées par le droit d'auteur en s'abreuvant, entre autres, là, sur des sites pirates. Donc, on essaie vraiment de faire une lutte contre le piratage hein, pour que cette, situation-là ne se reproduise pas. Mais aussi, ce qu'on veut, c'est qu'il y ait un marché de licence qui se développe. Donc, on veut que les entreprises d'IA soient dans une optique de toujours demander l'autorisation aux ayants droit pour pouvoir utiliser leurs œuvres et qu'il y ait une rémunération qui s'accompagne de l'utilisation qui en est faite. Et ça, ça serait un principe de respect et d'utilisation qui serait respectueuse finalement des œuvres et dans une logique de développement souveraine et équitable là, du droit de l'intelligence artificielle.
0: Donc, vous êtes pas la posture que vous maintenez, que vous défendez, c'est pas nécessairement une posture qui interdirait à l'IA de s'inspirer, de se servir ou d'ingérer, si on veut, les écrivains québécois. Par contre, ce que vous demandez, c'est une rémunération digne de ce nom.

0: Ben, ce qu'on veut, c'est un principe là, d'autorisation, de rémunération et de transparence. Donc, de demander l'autorisation pour utiliser une œuvre. Donc, l'auteur et les ayants droit auront la possibilité de l'autoriser ou non. Hein. Certains pourront dire « Non, moi, je ne veux pas du tout que mon œuvre alimente finalement les outils d'intelligence artificielle. » D'autres pourront être intéressés si, notamment, là justement, il y a des licences qui permettent une certaine rémunération, puis d'avoir finalement des mesures de transparence là, qui démontrent finalement que des du contenu qui est utilisé pour entraîner finalement ces systèmes d'IA-là et une identification aussi des sortants là, du contenu qui est généré par l'intelligence artificielle. Donc, c'est ce qu'on demande, effectivement.
1: Il nous reste une trentaine de secondes, mais je veux vous entendre. Les livres générés par l'IA elle-même, ça vous inquiète?
0: Ben absolument. Il y a vraiment une prolifération actuellement là, sur des grandes plateformes étrangères. Puis c'est vraiment une concurrence déloyale là, aux créateurs puis aux maisons d'édition. Puis c'est dommage aussi pour la population là, qui peut être lésée par des œuvres finalement qui sont finalement pas de grande qualité. Puis comme justement les plateformes d'intelligence artificielle sont alimentées par des œuvres piratées, ben finalement le contenu qui en sort peut finalement très bien s'apparenter à du plagiat. Donc on encourage vraiment là, la population à choisir des œuvres de la création humaine, à faire attention, à vérifier aussi la maison d'édition qui publie les œuvres. Ça peut être finalement des indications pour s'assurer là, que ce soit vraiment des œuvres de la création humaine.
1: Madame Vachon, c'est tout le temps qu'on avait. Directrice générale de l'Association nationale des éditeurs de livres, Karine Vachon, merci beaucoup.
0: Merci, bonne journée.
1: Voilà, on s'en va aux infos avec Émile Lowe.
2: Bonjour, ici Émile Lowe. Voici vos informations. La Cour d'appel de la Nouvelle-Écosse a acquitté le mois dernier Brandon Claim, accusé à tort de possession de matériel pédopornographique, d'incitation et de diffusion de matériel à caractère sexuel à un mineur. Une erreur typographique tenant à un seul trait de soulignement dans un nom d'utilisateur du réseau social Kik a égaré les enquêteurs du Wisconsin et d'Halifax, menant Brandon Claim à purger 18 mois de prison. Agathe Boucard.
3: L'enquête a débuté en 2018 lorsque la mère d'une jeune fille de 12 ans dans le Wisconsin a découvert que sa fille avait échangé des contenus à caractère sexuel avec un homme sur l'application de messagerie Kik. La police du Wisconsin a utilisé un nom d'utilisateur Kik erroné lors de son enquête qui a été repris par la police régionale d'Halifax pour arrêter Brandon Claim à son domicile à Dartmouth en Nouvelle-Écosse en février 2020. Ses appareils électroniques ont été saisis alors que son adresse électronique et son adresse IP ne correspondaient pas au compte recherché par la police du Wisconsin. Ce n'est que le mois dernier que l'équipe juridique qui préparait l'appel de Brandon Claim contre sa condamnation de 2023 a découvert l'existence d'un pseudo quasi similaire derrière lequel se trouve en réalité l'auteur des crimes qui ont valu 18 mois d'emprisonnement aux résidents de Dartmouth. 125 messages ont été extraits du téléphone portable de la victime, mais ils n'ont pas été retrouvés sur les appareils de Claim, a fait remarquer le professeur agrégé de droit à l'Université de Calgary, Gideon Christian. Et même s'ils avaient été supprimés, une analyse renforcée de ces appareils aurait pu révéler les messages effacés. Or, aucun n'a été révélé. Le professeur espère que l'affaire Claim, ayant entraîné 18 mois d'incarcération injustifiée, sensibilisera le public à la gravité des erreurs judiciaires. La province prévoit d'enquêter sur les circonstances entourant l'affaire. Ici Agathe Boucard, Radio-Canada, Halifax.
2: Un ancien agent correctionnel de 42 ans a été condamné à 3 ans de prison pour avoir tenté d'introduire clandestinement du cannabis à l'établissement correctionnel du nord-est de la Nouvelle-Écosse. Les autorités avaient saisi dans ses poches 110 grammes de shatter, une substance concentrée en cannabis. La substance était destinée à un détenu. La valeur de revente en prison était estimée à 55 000 $. L'Île-du-Prince-Édouard est la seule province de l'Atlantique à avoir décliné l'offre d'Ottawa d'assouplir le programme des travailleurs étrangers temporaires pour ses employeurs ruraux. La mesure fédérale proposait de faire passer le plafond d'embauche de travailleurs à bas salaire de 10 à 15 % du personnel pour pallier à la pénurie de main-d'œuvre. Le premier ministre de Terre-Neuve et Labrador rompt une importante promesse électorale. Hier, Saint-Jean et Québec ont annoncé une nouvelle entente cadre concernant l'avenir de la centrale de Churchill Falls et la construction de nouvelles installations hydroélectriques au Labrador. Tony Wakeham avait promis un référendum sur tout nouveau partenariat énergétique avec le Québec, mais s'engage désormais à organiser un débat parlementaire. Patrick Butler.
4: The new and better agreement.
5: S'il annonce une nouvelle entente renégociée,

0: Tony Wakeham décide en fin de compte qu'il faut plutôt tenir un débat à la Chambre d'Assemblée.
1: That was a difficult decision for me to make.
0: Une décision difficile, dit-il. Mais il estime qu'il ne faut pas tarder à finaliser une série d'ententes définitives avec le Québec.
1: The time is now. The urgency is there.
0: Même s'il avait répété pendant des mois qu'il n'était pas pressé de finaliser une nouvelle entente.
2: He believed in referendums and now he doesn't believe in referendums.
0: Le chef de l'opposition, John Hogan, estime que le premier ministre revient sur la promesse la plus importante des dernières élections.
2: But it was the number one promise from Premier Wakeham during the election campaign.
0: Celui qui attend toujours un brefage technique sur les détails de l'entente salue toutefois l'annonce du débat parlementaire qui doit commencer le 14 septembre. Ici Patrick Butler, Radio-Canada, station Terre-Neuve.
3: Terre-Neuve et Labrador devient une destination touristique de plus en plus populaire et notamment grâce aux influenceurs. Les organismes marketing, dont Destination St. John's, remarquent que de plus en plus de ces figures populaires sur les réseaux sociaux incitent les plus jeunes à visiter la province. Voilà, c'est ce qui conclut ce bulletin d'information. Retrouvez maintenant la suite de votre émission matinale.
4: h 35, merci beaucoup, Émile Nault. L'été, vous le savez, c'est la saison tout indiquée pour voyage, détente, surtout voyage, en fait. C'est l'occasion rêvée de partir vers une destination qu'on souhaite explorer. Et il y a de nombreux Canadiens qui voyagent vers l'étranger pour relaxer, pour vivre de nouvelles expériences. Beaucoup le font en avion, mais il y a une petite révolution qui est peut-être sur le point de se produire dans ce secteur-là avec le premier vol commercial international d'un avion fabriqué en Chine par un constructeur chinois. Ça a eu lieu la semaine dernière. Airbus, Boeing, Bombardier. Est-ce que ces compagnies-là sont en danger? On va en discuter avec notre collaborateur Yann Simon, professeur à la Faculté de sciences et d'administration de l'Université Laval. Monsieur Simon, bonjour. Est-ce que Monsieur Simon, vous m'entendez? À 8h35, on peine à retrouver Monsieur Simon. En tout cas, je ne l'entends pas. Ça pourrait tout... Oh, est-ce que là, j'entends le son du salut qui s'en vient?
5: Je suis de retour.
4: Oh, coudonc, vous nous aviez fait peur. Vous étiez parti sur un Canadair, Northburg, Eastburg. C'est quoi déjà la toune de Robert Charlebois? Et justement, cette nouvelle vague ou cette nouvelle flotte, ou on pourrait dire en tout cas cette nouveauté d'avions de fabrication chinoise, qu'est-ce que ça pourrait changer?
5: Et c'est une possibilité réelle qu'un jour on vole sur des appareils chinois. Le fait est que la semaine dernière, il y a eu une liaison entre Pékin et Ulaanbaatar en Mongolie avec un appareil chinois qui s'appelle le C-919, fabriqué par la Commercial Aircraft Corporation of China, la fameuse COMAC. Et c'est un monocouloir là qui a une autonomie d'à peu près 5000 km, un peu plus. Donc, c'est un format d'avion qu'on connaît très bien chez nous et qui pourrait éventuellement prendre des parts de marché.
4: Sauf que là, bon, d'une part, c'est une possibilité, mais pourquoi est-ce que cette liaison internationale est significative?
5: Ben, c'est la première fois depuis que cet appareil-là est opérationnel que l'appareil est utilisé à cette fin-là. C'est-à-dire qu'il est en service depuis 3 ans, diverses complications ont fait qu'il a fait son premier vol en 2017 et donc il y a eu un certain temps avant que l'avion soit utilisé à des fins commerciales. Cet appareil-là a été certifié par les autorités chinoises, mais pas par les autorités occidentales. Et donc, c'est une liaison qui permet de montrer la véritable opportunité là, que peut représenter cet appareil-là.
4: Bon, ça, c'est une chose là, d'une part, mais est-ce qu'il y a des lignes aériennes qui l'utilisent?
5: Ben, il y en a déjà 3 lignes aériennes qui l'utilisent. Elles sont toutes chinoises. Le premier opérateur, c'était China Eastern. Jusqu'ici, bon, à part le Brunei, l'appareil semble intéresser seulement les lignes chinoises. Mais faut dire qu'il y a 2 freins à ça. Premier frein, historique opérationnel assez limité parce que, bon, c'est un avion relativement neuf. Et deuxième frein, ben, les Occidentaux l'ont pas encore certifié. Donc, ça aussi, ça fait que la clientèle, pour le moment, est essentiellement chinoise.
4: Donc, vous êtes en train de nous dire aussi que si on comptait peut-être essayer ou faire l'essai d'un de ces appareils-là cet été à l'occasion d'un voyage, c'est partie remise, mettons. On va pas voler à bord de ces avions-là pour l'instant.
5: Ce sera pas à partir du Canada, des États-Unis ou de l'Europe, ça c'est sûr. À partir de la Chine, ça, il n'y a pas de souci. On peut le faire pour des liaisons intérieures ou pour la liaison sur Ulaanbaatar. Faut dire que c'est un aéronef qui a pris beaucoup de temps à développer. La Chine, elle, souhaitait construire un avion chinois de A à Z, mais comme on sait très bien chez nous, hein, développer un avion, c'est long, c'est difficile, ça coûte très cher, même dans des bonnes conditions. Bon, demander à Bombardier avec le fameux C-Series devenu A220.

0: même à Boeing, hein, avec le 737 MAX. Et donc, le niveau de complexité derrière le développement d'un aéronef, ben, c'est énorme. Imaginez-vous que simplement les moteurs peuvent prendre une décennie. Et donc, il y a des technologies critiques qui ont été développées par la Chine conjointement avec des joueurs occidentaux. Le but ici, ben, c'est d'apprendre, comme ce pays-là l'a très, très bien fait dans d'autres industries, sans parler aussi d'essayer d'accélérer ou de trouver un moyen de certifier l'appareil auprès des autorités occidentales. Ça va prendre encore quelques années.
1: Et, professeur Simon, ça va donner un petit sursis aussi à Airbus et Boeing pour peut-être commencer à se préparer là, à la venue d'un nouveau joueur.
0: Ben, je vous dirais oui et non. Hein. Vous allez dire en réponse de prof d'université, là, mais oui et non. Oui, dans le sens où ils ont le temps d'assurer leur avantage technologique, ces joueurs-là. Ils peuvent s'attendre, par exemple, à avoir des vents de face, là, si vous me passez l'expression, dans le secteur des monocouloirs, parce que ben, les Chinois vont vouloir, eux, acheter leur appareil national. Et pourtant, la Chine, c'est un marché très important pour Airbus et Boeing. Mais je vous ai promis un nom, hein, mais le nom, justement, c'est parce que l'avenir, ben, c'est demain, comme les cycles de développement des appareils sont assez longs, comme la machine à innover en Chine est impitoyable. On l'a vu, hein, quand la Chine priorise une industrie, elle y va. Pensez à l'automobile, pensez aux technologies de l'information, pensez à l'intelligence artificielle où la Chine est devenue une superpuissance. Donc, l'avenir, c'est demain et il n'y a pas le temps que ça se passe sur ses lauriers pour les Occidentaux.
1: Oui, en fait, c'est un des facteurs, je trouve, le plus effrayant peut-être là-dedans, ou en tout cas, c'est qu'il y a beaucoup de politique puis il y a beaucoup de fierté nationale derrière cet appareil. On risque d'aboutir ces efforts-là.
0: Ah, c'est le cas de le dire. La fierté nationale, elle est au rendez-vous. Bon, ça fait plusieurs années que le président Xi Jinping dit haut et fort sur toutes les tribunes que la Chine doit développer une expertise de classe mondiale en aviation commerciale. Il faut dire que Comac, là, le fabricant du C-919, peut pas faire d'erreur. Hein. Il y a beaucoup de pression politique aussi pour que l'appareil soit certifié en Occident. Mais aussi pour développer une chaîne d'approvisionnement qui, elle, va être indépendante des technologies occidentales. Faut dire aussi que si l'aéronef performait pas selon les promesses ou selon les performances des concurrents, ça pourrait mettre fin, hein, aux ambitions chinoises ou en tout cas montrer que c'est des ambitions qui ont un sérieux dont on peut douter, là.
1: Donc, en somme, la Chine s'avère une superpuissance des transports et c'est là où elle souhaite affirmer son leadership aussi.
0: Ah, puis c'est une priorité pour le président. Les nouvelles routes de la soie, le fameux Belt and Road Initiative, ça appelle à des réseaux de transport intégrés, des réseaux de transport de classe mondiale. Écoutez, la Chine a déjà le plus grand réseau de TGV du monde. C'est un des plus importants fabricants de matériel roulant. C'est un grand fabricant de navires. C'est un leader dans l'automobile. C'est une puissance spatiale. Donc, c'est pas surprenant que l'aviation commerciale, ce soit la nouvelle frontière de son leadership en transport.
1: Voilà, c'est la ligne d'horizon qui sera bientôt franchie. Merci, monsieur. On pouvait pas s'en empêcher. Vous avez fait de très bons jeux de mots, d'ailleurs, sur l'aviation. Fait que merci pour ça. Ça volait haut avec vous. Et à une prochaine.
0: Un grand merci. À la prochaine. Bonne journée.

0: Justement, on s'en va vers le sommet avec Marc Doiron, qui nous prépare une météo bien concoctée et une circulation. Les sommets, parce que tu voles haut. En fait, tu mouilles ton doigt puis tu le mets assez haut
1: dans le ciel. C'est comme ça que je le fais, avec un doigt mouillé. C'est exactement ça.
0: Je le vois là, commencer à se lécher les babines, là, puis il va mouiller son doigt plein de bave, puis il dit « Ah, le vent a tourné ».
1: C'est un peu plus... de mon côté, c'est un peu moins précis, mais je prends les données d'Environnement Canada, puis j'assume qu'ils font mieux que moi. Okay. Écoute, la seule chose que je veux signaler ce matin... C'est qu'il y a la seule chose, je veux dire plus qu'une chose, mais sur le pont de la Confédération, entre midi et 12h30, il y aura une voie de fermée aujourd'hui, demain et jeudi, à cause il y a des véhicules surdimensionnés qui ont été autorisés à traverser le pont au cours de cette semaine pour une demi-heure. Donc, ça se peut qu'il y ait des délais à la mi-journée. Les traversiers, ils vont bien et la circulation... En général, à cette heure ici, va un peu mieux qu'elle allait. Il y a encore des gros délais sur la 102 à l'approche de la péninsule d'Halifax. Il y avait un accident là ce matin. Il y a de la construction sur la rue Chibokto. Il y a aussi des gens qui prennent des routes alternatives. Donc, les trois grandes entrées de la péninsule de l'Ouest.

0: Ouest sont vraiment chalandés. Ça, c'est l'échangeur de la rue Windsor, la 102 et le rond-point d'Armdale. Donc, patience dans ces secteurs-là. Le pont McKay aussi est au ralenti. Et je vois qu'il y a un accident sur la sortie de le circumferential pour aller sur la rue Braemar en direction à côté du lac Benook. Donc, vraiment, c'est pas idéal à Halifax aujourd'hui, la circulation. Mais pour le reste de la Nouvelle-Écosse, Terre-Neuve et les Prince-Édouard, ça va bien. Ce qui est de la météo, il y aura un peu de pluie aujourd'hui, il y a un peu de brume à l'instant. À Saint-Jean, c'est dégagé, mais ça va s'ennuager à partir des prochaines heures. Il y aura des possibilités d'averses au cours de la journée. Là, ça va se dégager en fin de journée, un maximum de 20. Mais pour le reste de la Nouvelle-Écosse, Terre-Neuve et l'île du Prince-Édouard, c'est à l'entour de 18, ça va monter entre 22 et 25 degrés avec des possibilités d'averses au cours de la journée et un risque d'orage aujourd'hui.
1: Un bon bulletin météo de Marc Doiron.
0: Merci, Émile.
1: Voilà.
0: Oh, Fred.
1: Émile, oui, c'est ça.
0: Émile est parti.
1: Oui, c'est ça, exact. Ben, tu sais, tu dis, l'agence le fait mieux que toi, mais tu sais, se mouiller le doigt puis aller... C'est ce qui s'appelle avoir le bras long, je pense. Avoir
0: voilà.
1: Le bras long, voilà.
0: Voilà.
1: Merci beaucoup.
0: Merci.
1: Une erreur typographique tenant à un seul trait de soulignement dans un nom d'utilisateur du réseau social Kik a égaré des enquêteurs de l'État américain du Wisconsin et d'Halifax, menant Brandon Claim à purger 18 mois de prison pour un crime qu'il n'avait jamais commis. Le professeur de droit a analysé les nombreuses failles du système judiciaire qui ont mené à cette condamnation injustifiée et on en parle avec Agathe Boucard. Salut Agathe.
2: Bonjour Fred.
1: Comment est-ce que la police a pu commettre une telle erreur quand même?
2: Eh bien, l'enquête a débuté en 2018 lorsque la mère d'une jeune fille de 12 ans du Wisconsin a découvert que cette dernière communiquait sur Kik avec des messages à caractère sexuel avec un homme, donc sur cette application. La police du Wisconsin a utilisé un nom d'utilisateur Kik erroné lors de son enquête et puis elle l'a envoyé à la police régionale d'Halifax pour arrêter à son domicile Brandon Kelm à Dartmouth en Nouvelle-Écosse en février 2020. Donc les appareils électroniques de Monsieur Claim ont été saisis, même si son adresse courriel et son adresse IP ne correspondaient pas aux informations de la police du Wisconsin. Donc bien qu'accusé de possession de matériel pédopornographique, d'incitation de mineurs et de diffusion de matériel à caractère sexuel à mineurs, Brandon Claim a toujours réclamé son innocence. Il a fait appel de sa condamnation en 2023 et en fait, son équipe juridique a identifié seulement le mois dernier un pseudonyme quasi similaire au sien sur Kik. Et derrière ce compte, en fait, se cache le véritable auteur des crimes qui ont valu 18 mois d'emprisonnement aux résidents de Dartmouth. Le professeur agrégé de droit à l'Université de Calgary, Gideon Christian, est convaincu que cette erreur typographique dans un pseudonyme en ligne aurait pu être évitée.
3: This is basically what I spent a full class each semester warning my students against.
2: Gideon Christian dit c'est typiquement le genre d'erreur que j'apprends à mes étudiants à éviter absolument. Donc c'est vraiment inacceptable selon lui qu'on fasse ce type d'erreur.
1: Oui, c'est quoi les preuves qui ont été avancées là, par la couronne pour démontrer la culpabilité de Brandon Claim?
2: Ben c'est là le principal problème dans ce dossier, selon Gideon Christian. Le manque de preuves sur les appareils de Brandon Claim qui auraient dû être relevés pendant l'enquête, mais aussi pendant le procès, puisqu'il y a 125 messages qui ont été extraits du téléphone de la victime, mais pas un seul a été retrouvé sur le téléphone de Brandon Claim. On peut écouter Christian Gillen.
3: Even if he deleted them, forensic analysis of his devices could have revealed deleted messages. None was revealed.
2: Selon le professeur, même si l'accusé avait supprimé ses messages, avec une enquête un peu plus analysée, une analyse renforcée pardon, de ses appareils, on aurait pu retrouver ces messages, mais aucun n'a été révélé. Dans cette affaire, j'aimerais aussi attirer votre attention sur le fait que l'accusé a clamé son innocence tout au long de son procès, ce qui a pu en fait jouer en sa défaveur, puisqu'une fois condamné, si vous continuez à clamer votre innocence, selon le professeur, vous êtes perçu comme un insensible et ce problème se pose dans de nombreux cas d'erreurs judiciaires. À la fin de la présentation des éléments à charge, Brandon Claim s'est adressé directement à la victime en lui disant qu'il était désolé pour ce qui lui était arrivé, mais qu'il n'était pas le coupable dans cette cette affaire.

0: Et selon le professeur, il a dit « Je peux vous affirmer avec certitude que cela ne l'a pas aidé. »
1: Et finalement, c'est quoi le dénouement dans cette histoire-là?
0: Donc, au vu des circonstances actuelles, maintenant, la Cour d'appel a reconnu l'innocence de Brennan Claim à toutes les infractions qui lui sont reprochées. Le ministre de la Justice, Scott Armstrong, le mois dernier, a déclaré que la province enquêterait sur ces failles dans le système judiciaire. La police a dit que c'était aussi une enquête complexe, puisqu'il partait d'informations de la police du Wisconsin, donc, mais qu'ils allaient réexaminer un petit peu leurs pratiques et revoir un petit peu comment ils en sont arrivés là. Gideon Christian, lui, espère que cette affaire, Claim, ayant entraîné les 18 mois d'incarcération injustifiée sensibilisera le public à la gravité des erreurs judiciaires. Il dit que personne ne mérite de vivre ce que cet homme a vécu. Le service de poursuite publique a refusé la demande d'entrevue, mais a reconnu par voie de communiqué les graves conséquences que ce verdict a eu sur Brennan Claim. Et finalement, la couronne a rappelé que son rôle ici n'était pas de maintenir une condamnation, mais de veiller à ce que justice soit faite.
1: Merci infiniment. Merci, Agathe.
0: Au plaisir. Ce...

0: Comme tous les mardis, on poursuit la série d'entrevues pour la série de spectacles de Mont-Carmel. Et c'est ce dimanche à 19h à la salle paroissiale de Mont-Carmel que ça va se poursuivre jusqu'au 30 août. Et cette semaine, Mont-Carmel accueille la chanteuse originaire du Nouveau-Brunswick, Samantha Curry. On se tourne vers Kelly pour en parler. Bonjour Kelly.
1: Bonjour. Donc oui, c'est une chanteuse originaire du Nouveau-Brunswick, Samantha Curry, puis qu'elle a un style de musique qu'on n'a pas souvent la chance d'écouter, en tout cas à Lille. Mais on va parler avec elle justement aujourd'hui au téléphone pour en savoir plus à propos de sa carrière. Donc bonjour Samantha.
2: Bonjour.
1: J'espère que ça va bien ce matin.
2: Ça va très bien ce matin, oui.
1: Est-ce que c'est la première fois que vous venez performer à Lille dans la série de spectacles de Mont-Carmel?
2: Exact, oui. C'est ma première fois avec le spectacle de Mont-Carmel, mais j'avais déjà chanté l'année passée à Summerside pour la Société culturelle de la région.
1: Donc, quand est-ce qu'on fait des recherches sur vous, c'est vraiment un mix de styles ensemble qui crée Samantha Curry. Est-ce que vous pouvez nous en parler un peu plus? C'est à quoi les gens ils peuvent s'attendre dimanche?
2: Oui, moi, mes racines sont vraiment plutôt comme country, bluegrass. J'essaie d'être comme un mélange de cette culture musicale-là, principalement.
1: Comment vous avez découvert que ça, c'était votre style? Est-ce que ça a toujours été comme ça? Est-ce qu'il y a eu une influence dans votre vie qui a fait que c'est ça qui vous décrit comme artiste?
2: Pour le côté influence artistique, moi, par chez nous, on a une bunch d'amis, principalement, qui aiment faire la musique, qui enjoy à faire du côté country, puis de s'installer là comme un gros kitchen party, principalement. Puis c'est une jolie même affaire. Seulement, mes influences ont vraiment été apprises par mon environnement musical.
1: Puis comme artiste acadienne, est-ce que des fois, est-ce que vous trouvez que ça peut être difficile parfois de trouver des opportunités pour vous de performer? Vous avez dit que l'année passée, vous êtes venu à Lille. Cette année, vous venez pour la série de spectacles de Mont-Carmel. Mais est-ce que c'est... Tu sais, est-ce qu'on veut aller au Québec? Est-ce que c'est plus difficile? Est-ce que vous vous sentez peut-être prise dans les maritimes?
2: Pas nécessairement prise. C'est grâce à des associations comme exemple, là, le galop, la chanson Caraquette, qui nous donne chance d'avoir cette exposition-là. À chaque année, le galop Caraquette aide les artistes émergents à se faire fleurir dans le domaine, principalement. Avec le galop, j'ai eu beaucoup de chance. C'est de là où est-ce que j'ai pu chanter à l'île du Prince-Édouard. C'est même de cette façon-là parce que j'avais gagné le prix Radar. Puis de là, j'ai été petit à Radar, puis là, la Société de Lille m'a découvert, puis m'a proposé à faire un spectacle par chez eux. Ça, c'est pas nécessairement pris, mais par chance qu'on a le galop de la chanson, parce qu'il devrait y avoir plus de ça dans la province des Maritimes pour aider les artistes en argent.

0: à se faire découvrir.
1: Oui, parce que c'est ça, peut-être des fois, il y a moins d'endroits où qu'on peut se faire découvrir, mais est-ce que c'est encore possible de vivre que de la musique en Atlantique?
0: C'est sûr que comme artiste, là, moi je parle seulement pour moi, là, mais c'est sûr que je pense que c'est ça qui est le but pour chacun de nous qui essaie de se démarquer dans ce domaine ici, et oui, de nos vies, de la musique qu'on fait à chaque jour. Enfin, c'est sûr que c'est ça qui est le but. Là. Moi, je pense qu'il y a encore une possibilité en 2020, pour sûr.
1: Puis, pendant votre spectacle, quand est-ce que vous venez ici, est-ce que vous allez jouer des instruments de musique?
0: Moi, je ne joue pas d'instrument de musique, mais je suis en compagnie d'un guitariste qui s'appelle Marc Robichaud, puis d'un bassiste qui s'appelle Marc-Olivier Robichaud. C'est un duo père-fils que j'ai. Là. C'est vraiment là, aussi un beau petit moment spécial là, que on est capable de partager avec vous.
1: Est-ce que ça fait longtemps que vous travaillez avec eux?
0: Ça fait à peu près, ça fait 10 ans qu'on se connaît, ça fait 10 ans qu'on travaille ensemble.
1: Et là, c'est vous qui écrivez vos propres chansons ou c'est vous interprétez des chansons?
0: Ça va être un mélange des deux. Je crée mes propres chansons, oui. Ça va être un petit mélange des deux.
1: Est-ce que vous avez des projets qui s'en viennent pour peut-être le reste de l'année? Parce que là, l'été, à la chèvre, là. Mais est-ce qu'il y a d'autres spectacles, peut-être un album ou un single qui s'en viendrait?
0: Pour ceux qui ont un single qui s'en vient, je dirais peut-être comme début novembre, vous devriez commencer à entendre parler un petit peu que Samantha va sortir un nouveau single. J'ai des petits projets qui s'annoncent dans ma communauté, là. Prochainement, j'ai un spectacle dans ma région qui s'appelle Nageur à la Castéville. Puis aussi mercredi, mais demain, dans ma région de l'Ouac, à tous les mercredis durant l'été, ils faisons des mercredis chauds. Ça fait là, on est censé de faire un petit spectacle là, mercredi demain pour la communauté, pour terminer l'été principalement.
1: Si les gens ils veulent aller écouter votre musique, sur quelle plateforme qu'on peut vous retrouver?
0: Principalement présentement sur toutes les plateformes, donc comme Spotify, iTunes, YouTube. J'ai une page Facebook aussi, là, qui peuvent. Je mets des petites vidéos de temps en temps de moi qui chante, et mes prochains événements là, que j'ai. Vous pouvez venir me suivre sur Facebook, c'est sûr aussi.
1: Bien, excellent. On a vraiment hâte de vous entendre. Ça va faire un petit peu différent, je pense, des styles qu'on entend normalement à la série du spectacle de Mont-Carmel.
0: Oui, oui. Moi aussi, je suis très heureuse de vous voir dimanche, pour sûr.
1: Merci d'avoir pris le temps de discuter avec nous.
2: On rappelle qu'on peut consulter toute la programmation détaillée, réserver vos places sur le site Internet. Là. Je remercie, moi, Kéliane Gallien, d'avoir mené l'entrevue. Merci beaucoup, Kéliane.
1: Merci. Puis pour ceux qui voudraient aller, les billets sont à 20 $.

Alors, celle que vous entendez, c'est l'artiste qu'on vous présentait elle-même. C'est Samantha Curry qui chante Vagabag. Bon, écoutez, les amis, vous savez, l'émission, c'est comme un peu une plage. Vous savez, on pense qu'une vague, parfois une grosse vague qui arrive, qui déferle, qui s'abat sur la côte, et on se dit, ouf, cette fois-ci, j'ai failli boire la tasse, j'ai failli y passer, mais on sait qu'on est toujours résilient, on reste là et on se prend la prochaine vague, c'est-à-dire demain matin, dès 6h10. Donc, pour la suite de

0: notre programmation, mais vous pouvez nous retrouver demain dès les petites heures du matin. On fait des émissions combinées en ces temps-ci, alors c'est pour ça que vous entendez des voix de partout dans les Maritimes, Île-du-Prince-Édouard, Terre-Neuve et bien entendu la Nouvelle-Écosse d'où on vous parle. Donc d'ici là, dormez bien, portez-vous bien, mangez bien, mastiquez bien, digérez bien. Et nous, on se retrouve demain, mercredi, pour la suite de votre réveil. Je remercie Marc Doiron à la réalisation, à la technique. Je remercie Émile Nau, Ubulletin d'information et tous nos collaborateurs à la culture et nos collègues journalistes.
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4: Paul Saint-Pierre Plamondon affirme qu'un gouvernement du Parti québécois ne tiendra pas de référendum sur la souveraineté du Québec tant que Donald Trump sera le président des États-Unis. Le Canada pourrait-il échapper aux nouveaux droits de douane que les États-Unis menacent d'appliquer dès demain? Ottawa pourrait riposter si l'administration Trump va de l'avant.
5: On a des options ici au Canada. J'ai des plans pour n'importe quelle situation.
4: Et des États américains poursuivent l'entreprise Meta, qui est accusée de nuire à la santé mentale des adolescents.
6: Du côté de Meta, ce qu'on va dire, c'est qu'on peut pas imputer simplement aux réseaux sociaux la détérioration de la santé mentale d'une personne.
4: Bonjour, ici Mathieu Bellumeur. Bienvenue au Radio-Journal. Le Parti québécois s'engage à ne pas tenir de référendum sur l'indépendance du Québec tant et aussi longtemps que Donald Trump sera le président des États-Unis. Le chef du PQ, Paul Saint-Pierre Plamondon, vient d'en faire l'annonce sur ses réseaux sociaux il y a une trentaine de minutes. Marie-Josée Paquette-Comeau est à Québec. Marie-Josée, d'abord, comment le chef péquiste justifie-t-il cette position?
7: Parce que le débat entourant l'avenir du Québec doit se faire dans des conditions éclairées et sereines, écrit Paul Saint-Pierre Plamondon sur ses réseaux sociaux. Il ne doit pas être confisqué par les soubresauts de la politique américaine. Il ajoute que l'imprévisibilité du président nuit à la qualité du débat ici au Québec. Alors, on comprend que Paul Saint-Pierre Plamondon veut rassurer les Québécois. Pas de référendum avant le 20 janvier 2029, tant que le président Trump est au pouvoir. Et pour bien comprendre la séquence, là, il y aurait une consultation sur une constitution provisoire en début de mandat, mais pour ce qui est du référendum sur l'indépendance, celui-ci serait après janvier 2029. Le Parti québécois, s'il est élu, veut me remettre de l'ordre dans les services publics et veut donc concentrer sa campagne électorale cet automne à ce sujet.
4: Et dans, déjà, la Coalition Avenir Québec affirme que c'est un aveu d'échec de la proposition dans le contexte actuel.
7: Oui, nous avons posé la question au ministre des Finances, Éric Girard. Je vous laisse l'entendre.
8: Mais je pense que c'est une admission que sa proposition crée beaucoup d'incertitudes économiques dans un contexte qui est déjà rempli de défis.
7: Et les adversaires du Parti québécois, eux, pourraient y voir un recul de la part de Paul Saint-Pierre Plamondon, qui maintient toujours sa ligne de dire il y aura un référendum dans un premier mandat. Cependant, on voit que les doutes que ça crée avec la présidence américaine. Alors, les partis d'opposition pourraient accuser d'un recul.
4: Marie-Josée Paquette-Comeau à Québec, merci.
7: Merci.
4: Il reste moins de 24 heures avant l'entrée en vigueur de droits de douane américains de 50 % sur toute une série de produits canadiens. La délégation canadienne s'active d'ailleurs toujours à Washington pour conclure un accord et éviter cette nouvelle salve tarifaire. Valérie Gamache est à Ottawa. Valérie, Mark Carney et Donald Trump pourraient d'ailleurs se reparler dès aujourd'hui.
9: Un deuxième appel en quelques heures, alors que les négociations n'ont pas permis jusqu'à maintenant de dénouer l'impasse. Cela dit, on sait peu de choses sur la discussion d'hier entre Donald Trump et Mark Carney. Tout ce que le bureau du premier ministre confirme pour l'instant, c'est qu'ils se sont parlé. Une conversation qui a eu lieu après que le ministre Dominique Leblanc ait rencontré le représentant américain au commerce Jamieson Greer et le secrétaire au commerce Howard Dutnick. Cette rencontre a duré 1h45. C'est la plus longue rencontre entre les deux parties depuis que Donald Trump a lancé cette nouvelle menace de tarifs. Selon une source canadienne, les discussions se sont poursuivies hier soir et de nouvelles rencontres doivent avoir lieu aujourd'hui entre les négociateurs.

0: négociateurs canadiens et américains. Évidemment, la pression est forte pour arriver à un accord et éviter l'imposition de nouveaux tarifs. Ce soir, le premier ministre, lui, a évoqué des négociations délicates et intenses qui ne devaient surtout pas se faire sur la place publique.
1: On comprend donc que tout peut encore arriver, les équipes de négociation qui sont sur le qui-vive.
0: Ouais, à ce point-ci, le fait que la discussion se poursuive, c'est déjà ça. Donald Trump a lancé cette nouvelle menace il y a un mois déjà. Ça laisse présumer qu'il voulait se donner du temps pour négocier. Mais maintenant, il faut être prêt à toute éventualité. Et Mark Carney s'est dit prêt à tous les scénarios. Hier, lorsqu'on lui a demandé s'il planifiait de riposter à Donald Trump s'il mettait sa menace à exécution à minuit ce soir, il a répondu avoir des plans pour n'importe quelle situation.
1: Valérie Gamache à Ottawa, merci.
0: Au revoir.
1: En bref, maintenant au pays. Le gouvernement Carney met officiellement la hache dans la politique d'obligation de vente de véhicules électriques au Canada. La décision a été publiée dans la Gazette du Canada vendredi. Mark Carney avait promis de mettre en place des normes d'émissions plus strictes pour remplacer cette politique, mais rien n'a encore été décidé. Des consultations doivent commencer cet automne. L'Association canadienne des libertés civiles et l'Association des avocats de la défense contestent la constitutionnalité du nouveau système de libération sous caution en Ontario. Une personne accusée d'un crime doit dorénavant verser une caution en argent comptant pour obtenir sa liberté provisoire. Les plaignants affirment que la province viole la Charte canadienne des droits et libertés qui garantit le droit à une liberté sous caution raisonnable. Et les travaux de démolition ont commencé à l'école secondaire Tumbler Ridge en Colombie-Britannique. 5 élèves et une assistante pédagogique avaient été tués dans cette école lors d'une fusillade en février dernier. La tireuse de 18 ans avait aussi tué sa mère et son frère à leur domicile avant de s'enlever la vie. Une toute nouvelle école sera construite ailleurs dans la ville. Meta, la maison mère de Facebook et Instagram, se retrouve devant la justice aux États-Unis. Plusieurs États l'accusent d'avoir conçu des plateformes de manière à créer une dépendance chez les jeunes. Le débat sur le fond s'ouvre aujourd'hui devant un tribunal fédéral d'Oakland en Californie. Alexandre Lepoutre est avec nous. Les enjeux, Alexandre, de ce procès sont d'ailleurs considérables.
2: C'est un procès majeur d'abord par son ampleur, puisque Meta affronte une coalition de 29 États américains et leur accusation tient en trois volets. D'abord, selon eux, Meta aurait menti au public sur la nocivité de ses applications pour les adolescents. Deuxième point, le groupe aurait conçu certaines fonctionnalités pour les retenir, ce qu'on appelle le scroll, donc le défilement en continu. Et troisième point, le groupe aurait collecté les données d'enfants de moins de 13 ans sans consentement parental. Des accusations que rejette Meta, nous explique Marie-Pierre Jolicoeur, doctorante en droit des enfants dans l'environnement numérique à l'Université Laval.
3: Du côté de Meta, ce qu'on va dire, c'est que la santé mentale des adolescents, c'est complexe. Donc, on peut pas imputer simplement aux réseaux sociaux, finalement, la raison de la détérioration de la santé mentale d'une personne. Chaque cas est un cas unique, là, en quelque sorte.
1: Et que risque l'entreprise Meta?
2: D'abord, une amende considérable. Le chiffre est provisoire, mais on évoque les 200 milliards de dollars américains. Donc, ça représente une année de chiffre d'affaires du groupe. Aussi, le risque, bien sûr, d'une profonde atteinte à sa réputation. Et enfin, la justice pourrait forcer le groupe Meta à modifier ses fonctionnalités. Donc, on pourrait potentiellement, même ici, au Canada, en voir les impacts. La réponse de Meta, le groupe se dit en profond désaccord avec ses accusations et se dit confiant que les preuves vont démontrer, et là, je cite, leur engagement de longue date en faveur des jeunes.
1: Merci, Alexandre.
2: Je vous en prie.
1: Et la protection des adolescents dans l'univers numérique intéresse aussi les entreprises d'intelligence artificielle. OpenAI commence à déployer une version de ChatGPT spécialement conçue pour les 13 à 17 ans, avec des garde-fous renforcés contre les contenus liés notamment à l'automutilation, la violence et la sexualité explicite. Ces mesures voient le jour alors qu'OpenAI fait face à une poursuite aux États-Unis intentée par les parents d'un adolescent qui accuse son robot conversationnel, donc ChatGPT, d'avoir contribué au suicide de leur fils. L'inflation au pays est repartie à la hausse le mois dernier et vous l'aurez peut-être remarqué si vous avez acheté des appareils électroniques récemment. Le prix de ces produits ont connu une hausse importante depuis le début de l'année. Les géants de l'intelligence artificielle sont surtout responsables de cette flambée des prix qui est provoquée par la rareté des puces de mémoire vive. Reportage de Justine Bertrand.
4: En 2020, Sébastien Tremblay vendait la Xbox Series X au coût de 630 $ dans sa boutique de jeux vidéo. Aujourd'hui, le prix de la console s'élève à 1000 $.
5: Ça fait à peu près un an là, qu'on observe une hausse là, de prix là, au niveau des consoles, même les accessoires, les manettes, tout ça, ça monte de prix.
4: L'intelligence artificielle est majoritairement responsable de la flambée des prix de l'électricité.

0: électronique, selon l'expert en informatique Sylvain Allais.
1: Présentement, la chose qui est extrêmement en demande, c'est la mémoire des ordinateurs. Pourquoi? Parce que des géants comme OpenAI, Google et compagnie veulent développer des centres de données avec l'intelligence artificielle et ces technologies-là ont besoin d'énormément de mémoire.
0: La mémoire vive désigne le stockage temporaire de données qu'utilisent les ordinateurs. Elle est responsable de la rapidité et de la performance des appareils. Le prix de certaines puces ont augmenté de 400 % depuis un an. Pour Sylvain Allais, ce phénomène signifiera peut-être un changement de comportement.
1: Ça peut être une occasion, effectivement, de revoir la manière avec laquelle on consomme des ressources lorsqu'on développe des systèmes informatiques. Parce que c'est souvent quand l'être humain est au pied du mur qu'il finit par développer des techniques pour s'adapter. Peut-être qu'on est dans un moment comme celui-là.
0: Ici Justine Bertrand, Radio-Canada, Saguenay.
2: Voilà, c'était le Radio-Journal. Ici Mathieu Bellumeur, au nom de toute l'équipe. Merci d'être à l'écoute. Bonne journée.

Bonjour, bienvenue à cette grande virée du mardi 18 août 2026. C'est Isabelle Robichaud qui s'installe avec vous encore une fois aujourd'hui, comme d'habitude, pour passer 50 minutes ensemble, 50 minutes qui seront bien remplies. J'espère que la semaine avance bien pour vous, que vous êtes levé du bon pied, que vous êtes de bonne humeur. Puis sinon, on va essayer de vous remettre de bonne humeur avec de la bonne musique, mais aussi de bons sujets aujourd'hui. Et puis, c'est toujours plaisant de parler d'un événement qui commence. Donc, c'est la première édition parce que là, on découvre l'événement. Et puis, c'est excitant aussi pour les organisateurs, j'imagine. Et puis, ça va être le cas aujourd'hui parce qu'en deuxième demi-heure, on va recevoir en studio Adèle Légère-Leblanc, qui est la présidente du la première foire de la Renaissance de Chédiac. Ça se déroule cette fin de semaine. Pour les amateurs de cette période de l'histoire, je pense que ça va vous intéresser si vous aimez aussi les combats à l'épée. Si vous aimez les chevaux, si vous aimez entendre de la bonne musique, ben ce sera l'occasion de faire tout ça en un seul endroit cette fin de semaine à Chédiac et on va en discuter. Aussi, je vais vous parler de quelques activités qui s'en viennent dans nos différentes régions de l'Atlantique, dont un Silent Book Club du côté de Rogersville. Et puis, dans quelques minutes, on se déplace du côté de la Nouvelle-Écosse pour aller à Wedgeport parce que, depuis le 15 août, c'est le tournoi et festival de thon de Wedgeport qui bat son plein. Et puis, ça se déroule jusqu'au 22 août. Alors, il reste encore plusieurs jours d'activité, mais aussi de tournoi parce que c'est aussi un tournoi de pêche au thon. Et on va en discuter avec Brendan Doucette qui est le président du tournoi et festival de thon de Wedgeport dans un instant. Mais d'abord, je ne sais pas si vous êtes en vacances, si les vacances s'en viennent, on ne sait jamais, ou si c'est terminé. Mais on écoute Jeanne Côté qui nous dit « À quand les vacances? »

0: Je l'aime beaucoup, Jeanne Côté, avec À quand les vacances. On va se diriger vers le sud-ouest de la Nouvelle-Écosse, à moins de 30 minutes de Yarmouth, pour aller à Wedgeport. Saviez-vous que de 1935 au milieu des années 1960, Wedgeport était considéré comme la capitale mondiale de la pêche sportive au thon? Alors, c'est pas étonnant qu'encore aujourd'hui, il y a un événement qui s'appelle le Tournoi et Festival de thon de Wedgeport. Ça se déroule cette année du 15 au 22 août. Alors, c'est déjà commencé, mais il reste encore plusieurs jours d'activité à venir. Et donc, pour en savoir plus, on joint le président du tournoi et festival de thon de Wedgeport. C'est Brendan Doucette qui est avec nous. Bonjour, Brendan.
1: Bon matin.
0: Merci beaucoup d'être avec nous aujourd'hui. Dites-moi, depuis quand est-ce que le tournoi et festival de thon de Wedgeport est organisé? Vous en êtes à la combientième édition cette année?
1: Oui, donc depuis qu'on a recommencé le tournoi et le festival en 2004, nous sommes maintenant dans la 22e année.
0: 22e édition cette année. Mais il faut dire que Wedgeport, là, je le disais en début d'entrevue, vous avez une longue histoire avec le thon. Ça date pas d'hier, la pêche au thon chez vous?
1: Non, pour sûr. Donc, ça commençait dans les 1930 jusqu'à environ le tournoi international, dirait jusqu'aux années 1960. À travers de cela, il y avait vraiment une histoire riche. On a eu plusieurs célèbres des équipes de partout dans le monde. Et on a pris une pause dans les années 60. Mais en 2004, on a recommencé le tournoi, le festival. C'est un événement excellent qui dure encore jusqu'à aujourd'hui.
0: Oui, oui, oui. Et là, ben, il y a de plus en plus de gens qui profitent du festival depuis 2004. Ça, c'est bien aussi pour le tourisme à Wedgeport.
1: Absolument. C'est incroyable. Nous avons des milliers de personnes qui participent et qui viennent comme spectateurs et à nos événements. Et c'est vraiment pour l'économie, pas seulement à Wedgeport, mais dans le sud-ouest de la Nouvelle-Écosse. Mm. C'est très, très important.
0: Oui. Et puis, en plus d'être un festival, on l'a dit, c'est aussi un tournoi. Donc, j'imagine que les pêcheurs essaient d'attraper le plus gros thon. Comment ça fonctionne?
1: Absolument. Alors, cette année, nous avons 20 bateaux, environ 150 pêcheurs.
0: Wow.
1: Qui quittent du quai de Wedgeport. Ça va être ce soir à 18h30. Et vraiment, ils s'en vont presque pour la semaine. Alors, les bateaux quittent ce soir. Ils ont jusqu'à samedi matin pour attraper leur thon.
0: Ouais.
1: C'est des thons rouges qu'ils pêchent. Alors, c'est vraiment des poissons énormes.
0: Oui, c'est impressionnant,
1: eu,
0: là.
1: Absolument. Nous avons eu des thons de 700, presque 800 livres. Je pense que le record dans notre tournoi moderne, c'est en 2014 de 796 livres.
0: Oui.
1: Mais même si ce n'est pas cela, même si c'est des tons de 500, 600, 700 livres ou plus, c'est incroyable à voir.
0: Absolument. Donc, le record là, de 2014, j'allais vous demander ça, de 796, ça n'a pas encore été battu. Là. Ça pourrait se faire cette année.
1: Absolument. Nous avons venu proche. Nous avons eu plusieurs tons à travers, surtout dans les dernières quelques années, qui étaient au-delà de 700 livres.
0: Wow.
1: Mais nous n'avons pas atteint le record de 796.
0: Mm.
1: Donc, on va voir cette année si ça va être battu ou non.
0: Oui, oui, oui. Donc, on trouve encore des tons chez vous, mais j'imagine qu'aujourd'hui, il faut aller pêcher pas mal plus loin du quai.
1: Absolument. Donc la plupart des bateaux, ils vont, je veux dire, entre 2 heures ou 3 heures du quai jusqu'à... Il y a même des bateaux qui vont 12 heures du quai.
0: Wow.
1: Donc, ça dépend. Il y a quelques différentes locations qui peuvent faire la pêche. Mais oui, c'est vraiment quelque chose qui peut durer plusieurs jours. Donc, c'est pas seulement d'aller... quelques minutes d'ICA et mettre une canne à la pêche.
0: C'est du travail, c'est du travail, là. Ah, j'imagine que les pêcheurs,
1: absolument,
0: quand ils arrivent au quai avec leur thon, ils doivent être fatigués quand même.
1: Oh, pour sûr. Et ça peut prendre des heures et des heures pour battre le thon.
0: Pour remonter le thon sur le bateau, oui.
1: Absolument. On peut imaginer un ton de 700 livres ou plus, c'est beaucoup de travail. Ça prend toute une équipe.
0: Absolument. Ça n'empêche pas avec une petite canne à pêche, j'imagine. Qu'est-ce que ça ressemble à quoi l'équipement sur un bateau pour pêcher un ton?
1: Oui, c'est une canne qui est énorme. C'est une canne semblable à ce qu'on utilise ou on pourrait utiliser pour pêcher des requins.
0: OK.
1: C'est vraiment une canne très, très grand. Et vraiment des tons, ce n'est pas seulement le poids, donc on a un ton de 700 livres, mais vraiment les muscles.
0: Ouais.
1: Donc les tons, c'est des poissons absolument extrêmement vite. Et c'est vraiment une bataille pour les amener sur le bateau.
0: Oui. Et là, on l'a dit, le départ des bateaux, c'est ce soir à 18h, mais on invite les gens à arriver tôt, par exemple, pour avoir une bonne place sur le quai, là.
1: Absolument. Oui. Donc on invite les gens pour venir à 18h. Les bateaux vont prendre leur départ à 18h30. Donc, vraiment, ils peuvent venir voir les familles, voir les pêcheurs, quitter pour les lieux
0: pour
1: de
0: pêche. Pour la pêche, oui. Et puis, comment c'est l'ambiance sur le quai avant que les bateaux partent?
1: C'est incroyable. Tout le monde est excité. Tout le monde a hâte d'aller à la pêche. Et ce soir, on va peut-être avoir un peu de pluie.
0: Oui.
1: Mais c'est mieux d'avoir la pluie en allant que le reste de la semaine.
0: C'est ça. Puis ça, c'est mieux que la neige aussi.
1: Absolument.
0: Et là, une fois que les bateaux sont partis pêcher, le festival, ça continue. Il y a plein d'activités là, pour ceux qui restent sur la terre ferme.
1: Ah oui. Alors, demain, nous avons une journée pour les familles. Ça va être aujourd'hui, mais à cause de la pluie, nous l'avons changé à demain.
0: Oui.
1: Donc, nous avons au parc, on va avoir un barbecue et des bouncy castles, et cela. Donc, ça, c'est mercredi, c'est demain. Jeudi soir, nous avons un pageant. Alors, nous avons des princesses de thon. Et vendredi et samedi, nous avons plein de musique dans la tente derrière le musée de thon à Wedgeport. Nous avons de la nourriture, en masse de fruits de mer, des plats acadiens. Mais une chose spéciale qu'on fait cette année pour célébrer le mois du patrimoine acadien de la Nouvelle-Écosse, nous avons de la musique acadienne avec Jacques Surette et ses amis qui prend place vendredi. De 16h à 21h. Et bien sûr, nous allons peser des thons. Alors, les thons qui sont attrapés sur les lieux de pêche, nous allons les peser jeudi soir, vendredi soir et samedi matin.
0: C'est ça, parce que on n'est pas... Bon, les bateaux ont jusqu'à samedi pour les pêcher, mais si on pêche notre prise avant, on revient au quai avant samedi.
1: C'est ça. Oui, et une des raisons pour cela, c'est tous les thons qui sont attrapés, qui sont pris dans notre tournoi, c'est tous vendus sur le marché commercial.
0: Mm.
1: Alors, tous les thons qui sont attrapés, à quelque part dans le monde, ça va finir
0: dans une assiette.
1: Soit dans un restaurant ou dans une maison pour manger. Alors, le plus tôt qu'on peut les mettre sur la glace et les envoyer partout dans le monde, le meilleur prix qu'on peut avoir pour le thon.
0: Oui.
1: Alors, c'est pour cette raison qu'on les pèse. On essaie de les peser aussitôt, le même jour si possible, qu'ils sont prêts.
0: Qu'ils sont pêchés. Puis j'imagine que ça aussi, il ne faut pas manquer le départ, mais il ne faut pas manquer l'arrivée, parce que la pesée du thon, ça doit être super impressionnant à voir.
1: Absolument. C'est incroyable de voir ces thons. Les thons rouges, surtout, mais aussi on peut avoir différentes espèces de thons. Parfois, on a différentes espèces, mais c'est vraiment les thons rouges qui sont la meilleure chose à voir. C'est ça qui peut... C'est énorme.
0: Oui.
1: C'est incroyable.
0: Mais j'imagine, Brendan, qu'on ne pêche pas des thons juste comme ça. Ça doit prendre des permis, j'imagine. Vous avez le droit de pêcher combien de thons durant le tournoi?
1: Oui, donc nous avons un permis de pêche commercial où c'est à travers des pêcheurs commerciaux.
0: Oui.
1: Et nous avons un quota. Alors, le quota, c'est la plupart des dons des pêcheurs commerciaux et on a accès à acheter un peu de quota aussi si on a besoin. Mais c'est tous pêcheurs, on suit les mêmes conditions, les mêmes règles que les pêcheurs commerciaux. Alors, il n'y a pas de tons supplémentaires qui sont pêchés à cause de notre tournoi. C'est tous des tons qui sont pêchés.
0: Qui sont inclus dans le quota.
1: Absolument.
0: Oui, oui, oui. Qu'est-ce qui vous impressionne encore après toutes ces années-là, Brandon, de voir un ton comme ça arriver?
1: Oui, c'est une chose, c'est la grandeur des tons, mais aussi c'est le vraiment le sentiment sur le cas. Alors, Wedgeport, c'est pas une communauté qui est tellement grande. Nous sommes une communauté acadienne assez petite pour nos régions.
0: Oui.
1: Mais pour voir les pêcheurs locaux, les visiteurs, le monde vraiment de partout dans le monde qui vient pour voir ces tons, ça nous donne un sentiment. Une fierté incroyable.
0: Ouais.
1: Pour nous, les organisateurs, mais aussi les bénévoles, les pêcheurs, les participants, c'est incroyable.
0: Oui, ça doit être toute une fête. Et puis, est-ce que les pêcheurs, ce sont tous des pêcheurs locaux ou est-ce qu'il y en a qui viennent d'ailleurs aussi?
1: Oui, donc, on a un peu des deux. Tous les bateaux sont locaux. Mais nous avons des pêcheurs d'ailleurs au Canada, parfois des États-Unis, parfois de d'autres pays. Mais tous les bateaux viennent du sud-ouest de la Nouvelle-Écosse.
0: Ah, d'accord. Donc, les pêcheurs embarquent sur les bateaux de chez vous.
1: Absolument.
0: Ah, super. Ben, en tout cas, on va inviter les gens à profiter de ce tournoi et festival de thon de Wedgeport, aller voir ça, vivre l'expérience de voir un thon là, arriver, être pesé. Ça se poursuit jusqu'à ce samedi, le 22 août. Brandon Doucet, je rappelle que vous êtes le président du tournoi et festival de thon de Wedgeport. On va vous souhaiter une bonne fin de festival et puis bravo à toute l'équipe aussi qui organise tout ça.
1: Merci.
0: Merci. À la prochaine.

Mon oncle Jason avec Palourde qu'on entendait, et puis ça me donne faim. Là, on parle de thon de fruits de mer, de palourde. Je pense que je vais dîner un peu plus tôt aujourd'hui. Je vais vous emmener du côté de Rogersville parce que si vous aimez la lecture et que vous êtes dans le coin, c'est le temps de l'année pour le Silent Book Club de Rogersville. C'est organisé par la coopérative Ferme Terre Partagée. Alors, qu'est-ce que vous diriez d'aller dans un champ pour lire? Alors, c'est ce qu'on vous propose. Le Silent Book Club, si vous ne connaissez pas, c'est que vous amenez votre livre, le livre de votre choix, et vous joignez d'autres personnes pour lire en silence. Alors, on n'a pas besoin de lire le même livre. C'est très, très amical. Comme, et puis ensuite, on peut discuter, puis tout ça. Là, il y a une petite période si vous voulez socialiser, mais vraiment, si vous voulez seulement prendre du temps pour lire. Chacun de votre côté, vous pouvez le faire. Et donc, ce sera du côté de la coopérative Ferme Terre Partagée ce soir dans le Champ de Fleurs pour une expérience tout à fait spéciale. Ils vont avoir des chaises, des sofas confortables, mais si vous voulez amener vos propres chaises, on vous invite à le faire là, pour s'assurer que tout le monde puisse avoir une place confortable pour profiter de sa lecture. C'est de 18h à 20h donc à la coopérative Ferme Terre Partagée. C'est sur le chemin Pleasant Ridge à Rogersville. Donc, si vous êtes dans le coin, que vous aimez la lecture ou vous voulez vous y remettre, ben, c'est quand même une bonne façon de le faire. Donc, profitez-en de ce Silent Book Club de Rogersville. On écoute Julia Jean-Baptiste en musique avec « Je continue à danser ».

Julia Jean-Baptiste avec Je continue à danser. Si vous aimez les spectacles de marionnettes, eh bien, sachez que vous allez être choyé ce soir parce qu'il va y avoir un spectacle de marionnettes à Chédiac, au Parc Pascal Poirier. Ce sera de 18h à 20h. Alors, c'est un théâtre de marionnettes et ça va être magique, comme on dit sur l'événement là, sur les réseaux sociaux. Une soirée vraiment divertissante. On dit que ça va faire rire et rêver petits et grands à travers des histoires amusantes et puis des personnages attachants. Je sais que moi, je ne suis plus une enfant depuis quelques années quand même, mais des marionnettes, là, ça vient toujours me chercher. Et puis, je pense que ça va être une belle soirée en perspective du côté du parc Pascal Poirier de Chédiac avec ce spectacle de marionnettes. Ça fait partie de l'événement Rythme d'été Chédiac et puis c'est organisé par Chédiac Plus. Alors, manquez pas ça ce soir, 18h à 20h. Au parc Pascal Poirier, si vous êtes dans le coin. Les Hey Babies, ici en musique avec Pas façon de tomber.

0: Hey, hey, babies, avec pas façon de tomber. C'est toujours excitant quand un événement est organisé pour la première fois, que ce soit pour les organisateurs ou encore pour les participants. Et je pense que pas mal de monde attend l'événement dont on va vous parler ce matin parce que je connais pas mal de gens qui se sont procurés des billets déjà depuis un petit bout de temps. C'est que cette fin de semaine, donc les 22 et 23 août, aura lieu la première foire de la Renaissance de Shédiac. Si vous aimez cette période-là de l'histoire, vous allez être comblés. Et pour en savoir plus sur les activités qui nous attendent, je joins Adèle Leblanc. Adèle Légère Leblanc, c'est la directrice du festival. Bonjour Adèle.
1: Allô, comment ça va?
0: Ça va bien. Comment on se sent là, quelques jours de la foire?
1: Vraiment, pour dire, je suis au site de Neptune en ce moment en train de faire l'entrevue, puis j'ai en train de voir les tentes
0: se mettre
1: en place.
0: Ouais.
1: Puis c'est vraiment incroyable, comme j'ai trop excité, puis je pense que ça va être vraiment un bel événement.
0: Oui, l'événement, c'est une initiative de Sébastien Després, c'est ça, qui est propriétaire du Moc Tortue, Adorable Chocolat, Cinéparc Neptune, et j'en passe. Donc, c'est de lui que vient l'idée?
1: Non, actually, c'est de moi.
0: Ah bon?
1: oui.
0: Ben c'est bon, donc c'est encore mieux. Tu vas pouvoir nous expliquer là d'où est-ce que l'idée t'est venue d'organiser ça.
1: Absolument. Ben ça a tout commencé cet hiver quand je jouais une partie de Dungeons and Dragons avec mes amis.
0: Wow.
1: Et puis quand on a fini notre session, on s'est tout gardé, on était comme ah, ça serait cool si qu'on irait à une foire de Renaissance ensemble. Puis là, on gardait, on voyait qu'il y en avait à Toronto, tu sais, comme plus loin. Puis là, je m'ai dit, pourquoi qu'on n'a pas eu nos maritimes?
0: Mm.
1: Puis là, on discutait. Puis là, mon ami a dit, sais-tu qu'est-ce qui est fou assez pour faire une foire de Renaissance par ici? Sébastien. Puis j'ai dit, oh my God, ça y est, qui est comme mon meilleur ami déjà. Donc,
0: ouais.
1: Là, je lui ai proposé l'idée. Et puis, d'être là, on est ici.
0: Ah, et puis, quand on organise un événement comme celui-là, il y a beaucoup de logistique, il y a toujours certains détails auxquels on n'a pas pensé. Est-ce que vous avez connu des défis en cours de route?
1: Oui, pas juste que c'est comme le premier gros événement que Shédiac Wonderland met en place, mais que tous les petits détails de comme, OK, il y a un événement à Sture ici sur la cédule, il faut qu'on fasse sûr que tout le monde a des billets, que tout le monde peut manger, qu'il faut qu'on ait tous ces matériels. C'est vraiment comme micro-détail.
0: Mm.
1: Puis ça nous fait vraiment apprécier le travail des organisateurs d'événements parce que,
0: ouais.
1: Wow!
0: Oui, mais de votre côté, de ton côté, Adèle, est-ce que tu as l'habitude d'organiser des événements? C'est quoi ton expérience en événementiel?
1: Absolument zéro, mais je suis une attendee chronique. Moi, j'adore des gros événements comme du thématique de la foire de Renaissance ou même les Comic-Con. Tu sais, ça fait depuis que je suis jeune que je n'en fréquente. Puis là, j'ai reçu beaucoup de insight, comme qu'on dirait, de mon expérience. Puis là, quand on s'est mis, puis on a tout écrit tout ce qu'on voulait là, j'avais vraiment une perspective de comme quelqu'un qui participerait à quand on planifiait l'organisation.
0: Mm. Et est-ce que toutes les activités ont lieu au même endroit, sur le même site?
1: Oui, oui puis non. Parce qu'on a généreusement reçu beaucoup de lieux de Pearly Beach, le parc provincial.
0: Mm.
1: Donc, il y a quelques événements qu'on va avoir proche de la plage. On va avoir un gathering, un meet and greet. Là, on va avoir une fire show. Il y a plein de cool événements qui se passent sur les terres du Neptune, puis aussi à la plage Pearly Beach.
0: Oui. Puis pour les gens, non, ça commence samedi à 13h, c'est ça?
1: À
0: 12h. Donc, pour les gens qui aiment les combats à l'épée, là, ils vont être choyés parce qu'il va y avoir plusieurs démonstrations de combats à l'épée, si j'ai bien vu.
1: Oui, on a le Fencing Club de l'Atlantique, on a les Moncton Marauders, on a du monde qui fait des spectacles avec des chevals, tu sais, comme c'est vraiment incroyable que la communauté a tenu ensemble, puis qui a dit « Hey, je peux aider avec cet événement ici, je peux proposer, je peux apporter ce site », puis c'est, oh my God, on est juste tellement bouche bée de comme
0: l'intérêt.
1: Comme oui, l'intérêt.
0: Oui, mais c'est quand même, bon, des sports puis des activités qui sont assez niches ou hors de l'ordinaire. Est-ce que c'était compliqué de trouver des gens qui s'adonnent à ces activités-là?
1: Vraiment pour dire, Google est incroyable. J'avais zéro idée que Moncton avait sa propre équipe de comme combattants en vraiment en uniforme, en métal, avec des épées. Comme.
0: Ah, c'est la vraie affaire, là.
1: Oui. Puis ils compétitionnaient tout autour du Canada. Puis j'avais zéro idée qu'ils existaient. Puis ils sont à 45 minutes de chez nous, là. Comme, qu'est-ce que tu veux dire? So, je les envoyais un email. Puis j'étais comme, c'était bien fou ce site, j'aimerais bien que vous veniez à cet événement ici. Et puis, ils sont rendus à Headliner, si qu'on pourrait les comparer à ça, de notre foire de Renaissance. On est tellement excités.
0: Oui. Il y aura aussi la musique, bien entendu, sur la scène. Il y a plusieurs scènes. Je pense qu'il y a la scène des Ménestrels, puis il y a le coin des Bardes aussi, où est-ce qu'il y aura de la musique.
1: Oui. On voulait vraiment faire que le village, le petit village de Renaissance se sentait vraiment musical, vraiment enchantant. Puis on a flaqué des musiciens un petit peu partout autour des terres. Donc, il y aura de la musique à tous les coins que vous rôdez durant la fin de semaine.
0: Ben justement, est-ce que tu peux nous expliquer un peu à quoi ça va ressembler le site? Qu'est-ce qu'on va trouver sur le site?
1: Oui, il y aura beaucoup de tentes, il y aura des vendors qu'on a curated, ça fait des mois de temps. On a eu probablement 200 applications, puis des personnes qui font des cool crafts, des épées, des oreilles, toutes sortes d'affaires. C'est vraiment, oh my God, la sélection est, non, chef kiss. Il y aura de la bouffe, la bonne bouffe à thème médiéval, il y aura de la musique, il y aura des chevals, des llamas, des chameaux, il y aura des ranges de archery, où ce que vous pouvez faire du tir à l'arc avec un instructeur, il y aura des workshops, où vous pouvez faire des bricolages ou apprendre comment faire toutes sortes d'affaires, du quilting, des coffres d'oreilles, tu sais. On voulait vraiment offrir de quoi pour tout le monde, tu sais. Pas tout le monde s'excite à surveiller des hommes se battre, tu sais. Pour des enfants que peut-être, tu sais, ils aiment plus du calme, ben, on aura une petite section où il y aura même une sirène.
0: Parce que c'est ça, là. On veut quand même que c'est un événement, que ce soit un événement familial. Il y a aussi des activités pour les enfants.
1: Il y en a beaucoup des activités pour les enfants. C'est vraiment, on voulait mettre en valeur que tout le monde pourrait trouver de quoi pour eux. Puis je pense qu'on a vraiment réussi. Puis ça, c'est vraiment grâce à tout l'intérêt des personnes qui voulaient tendre une main à aider à mettre l'événement en place.
0: Oui. Puis j'imagine aussi, puis ça, c'est le fun de ces événements-là, que les gens sont invités à s'habiller en costume d'époque aussi.
1: Oui, il y a beaucoup de personnes qui nous ont déjà envoyé ou tagué dans leurs stories sur Instagram ou Facebook qu'ils ont fait leur costume à la main ou tu sais ils l'ont acheté ou ils l'ont trouvé comme une friperie puis ils sont tellement excités de juste tu sais enlever la shell de qu'est-ce qu'ils sont puis rentrer dans un autre monde.
0: Un personnage.
1: Il y a du monde qui se met vraiment en personnage aussi quand ils marchent, tu sais, il y avait peut-être un petit accent ou une attitude ou tu sais, c'est vraiment le fun. Puis j'ai vraiment hâte d'y voir.
0: Et tout ça a commencé à une session de Donjons et Dragons. Est-ce que ça fait longtemps que tu joues? Moi, je suis une fan de Donjons et Dragons aussi. Là, c'est pour ça que je demande.
1: Cool. Ouais, ça fait comme 5 ans que je joue. J'aime assez ça là. Puis c'est l'imaginaire.
0: C'est ça. C'est une thérapie.
1: Oui, c'est une thérapie. C'est escapism, c'est stratégique, c'est théâtre.
0: C'est beaucoup d'équipe aussi. On travaille avec les autres.
1: Oui. Ouais. Oui. Puis la communication, quand tu as besoin de tuer un gros dragon, que je sais pas combien de points de santé, tu sais.
0: Qui baille, là. Oui, exact. J'imagine, ce serait quoi l'activité, Adèle, que tu veux absolument pas manquer personnellement?
1: Vraiment pour dire, Tomorrow Equine fait un spectacle de cheval. Je file ça va être vraiment incroyable. Pas juste parce que comme des chevals sont tellement des belles bêtes, mais comme il y avait vraiment une petite routine. Il y avait venu pratiquer l'autre jour, puis j'ai pas pu le voir. Puis là, je suis vraiment curieuse. Là, parce qu'il y a une pleine histoire qui va avec. Mais aussi la fire show de Geomatrix, c'est des professionnels avec du feu, tu sais, comme ça, c'est juste incroyable à voir pour commencer. Mais vraiment pour dire tous les individuels talentueux qui ont appliqué pour placer un petit spectacle ou une petite show de 50 minutes. Tout va être de qualité. On a des drag shows, on a toutes sortes de choses.
0: Oui.
1: Ouais.
0: Si j'ai une question un petit peu plus sérieuse peut-être, mais j'ai remarqué, oui, puis je pense que je suis pas la seule, que toutes vos communications étaient en anglais. Est-ce que c'est par manque de temps? Est-ce qu'on peut s'attendre à plus de français s'il y a d'autres éditions dans les années à venir?
1: Oui, c'était définitivement parce que j'ai eu l'idée dans le mois de février. Je l'ai proposé à Sébastien probablement le 10 de février ou quelque chose comme ça. Puis là, on est rendu à le mois d'août, puis c'est déjà tout fait. Un événement comme ça, ça prend des années de planification, des équipes de quarantaine de personnes. Puis vraiment pour dire, pour les derniers 6-7 mois, on était peut-être 6. Ouais. À travailler sur cet événement. C'est vraiment petite. Puis c'est notre première année, on a pas beaucoup d'expérience. Puis
0: Vous apprenez, là, sur le tas.
1: Oui. Oui. Ouais. Puis oui, c'était beaucoup en anglais. Parce que oui, on était rushés, puis on voulait juste, comment dire, se mettre accessible à comme la popularité des maritimes, comme on dirait, parce qu'on se le cache pas. Oui, il y a beaucoup de francophones, mais c'est aussi la plupart anglophones. Mais dedans, les années prochaines, absolument, vous pouvez trouver des expériences francophones. On aimerait beaucoup plus s'acclimater genre le standard de Shediac. On serait parfaitement bilingue. C'était kind of juste quelque chose que ça arrivait organiquement, puis là, c'est un petit peu trop tard à lancer le francophone.
0: Oui.
1: Oui, ça viendra l'année prochaine pour sûr.
0: Bon.
1: J'y pense et j'y planifie déjà.
0: Ça veut dire que ça va revenir l'année prochaine, probablement, et puis pour les années à venir. Hein. C'est quelque chose que vous voulez garder à Shediac.
1: J'espère, parce que vraiment, pour dire, c'est bon pour les touristes. Cette année, les touristes à Shediac étaient vraiment, vraiment plus bas que les années précédentes.
0: Ah oui.
1: Parce que, tu sais, je travaille dans l'industrie de restauration, comme juillet était vraiment, vraiment pas occupé comme c'était les années passées.
0: Ouais, juin n'a pas été beau trop, ouais, c'est vrai.
1: Non, mettre un événement comme ceci à ce volume d'intérêt-là, jusque, tu sais, il y a comme 6 000, 7 000 personnes qui s'intéressent, ça pop du tourisme à la fin de la saison à Shediac, puis je pense que ça pourrait vraiment bénéficier si que tout va bien, puis qu'on peut tout avoir les connaissances nécessaires pour continuer à améliorer l'événement les années prochaines.
0: Absolument.
1: Oui, on espère vraiment de faire ça, c'est un événement annuel.
0: Ben, on le souhaite, puis on va vous dire un gros bravo pour l'organisation de cette année. C'est vraiment quand même un gros événement. On rappelle aux gens que c'est les 22 et 23. Où est-ce qu'il reste des billets, Adèle?
1: Non, on est complet. on s'attendait vraiment pas de vendre tous les billets si tantôt, mais vraiment pour dire, c'est tellement un coup de cœur vraiment à tout le monde qui s'intéresse puis qui croyant puis qui nous faisant confiance qu'on vaut la peine puis ouais, j'espère que l'année prochaine on aura plus de billets à offrir ou que les gens pourront l'acheter plus tôt.
0: Ouais, puis on peut toujours passer là à côté pour voir au moins à quoi ça ressemble puis avoir un avant-goût pour l'année prochaine puis se procurer des billets d'avance. ben en tout cas, on invite les gens à en profiter de cette foire de la Renaissance de Shediac. Adèle Légère-Leblanc, merci beaucoup d'avoir été avec nous, puis profite bien de ton événement.
1: Merci beaucoup, j'essaierai.
0: Merci, à la prochaine.
1: Merci, bye.

Mehdi Cayenne qu'on entendait avec Parti pour de bon. Et puis, ben nous, on part, mais pas pour si longtemps. On se retrouve demain matin, même heure, même poste, pour une autre grande virée. Et puis demain, on va être à Moncton pour vous faire découvrir un nouveau festival qui s'appelle le Festival économique, culturel et artistique, la FECA. On va pouvoir découvrir tout ça ensemble. Et aussi, si vous aimez la robotique et si vous aimez les combats, vous allez être choyé parce qu'il y a un club de combats de robots. Ça s'appelle le Northeastern Robot Combat Club. Et puis, c'est vraiment, vraiment intéressant. Là, on va en apprendre plus sur ce club-là. Demain aussi, on va recevoir le fondateur du club, Éric Robichaud. Donc, moi, je vous souhaite de passer une très, très belle journée. Prenez soin de vous. Le soleil va peut-être sortir le bout de son nez là, durant la journée. Donc, profitez-en et on se reparle demain. On se quitte avec une pièce, de Claude Pelgag avec 2 jours et 2 nuits. C'est Isabelle Robichaud qui vous dit ciao!

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3: Bonjour à tous, ici Steve Legault. Il est 10h30 à Terre-Neuve. Voici les informations. Il reste moins de 24 heures avant l'entrée en vigueur de droits de douane américains de 50% sur une série de produits canadiens. La délégation canadienne s'active toujours à Washington afin de conclure un accord et ainsi éviter cette nouvelle salve tarifaire. Le point avec Valérie Gamache.
4: Mark Carney et Donald Trump pourraient se reparler aujourd'hui. Un deuxième appel en quelques heures, alors que les négociations n'ont pas permis jusqu'à maintenant de dénouer l'impasse. Cela dit, on sait peu de choses sur la discussion d'hier entre les deux dirigeants. Tout ce que le bureau du premier ministre confirme pour l'instant, c'est qu'ils se sont parlé. Une conversation qui a eu lieu après que le ministre Dominique Leblanc ait rencontré le représentant au commerce, Jamieson Greer, et le secrétaire au commerce, Howard Lutnick. Une rencontre qui a duré 1h45. C'est la plus longue rencontre entre les deux parties depuis que Donald Trump a lancé cette nouvelle menace de tarifs. Selon une source canadienne, les discussions se sont poursuivies hier soir et de nouvelles rencontres doivent avoir lieu aujourd'hui entre les négociateurs canadiens et américains. Évidemment, la pression est forte pour en arriver à un accord et éviter l'imposition de nouveaux tarifs à minuit ce soir. Le premier ministre a évoqué des négociations délicates et intenses qui ne devaient surtout pas se faire sur la place publique. Maintenant, le premier ministre est ferme. Il faut être prêt à toute éventualité. Mark Carney s'est dit prêt à tous les scénarios. Hier, lorsqu'on lui a demandé s'il planifiait de riposter à Donald Trump, s'il mettait sa menace à exécution, il a répondu avoir des plans pour n'importe quelle situation. Ici Valérie Gamache, Radio-Canada, Ottawa.
3: Le premier ministre de Terre-Neuve et Labrador rompt une importante promesse électorale. Hier, Saint-Jean et Québec ont annoncé une nouvelle entente cadre concernant l'avenir de la centrale de Churchill Falls et la construction de nouvelles installations hydroélectriques au Labrador. Tony Wakeham avait promis un référendum sur tout nouveau partenariat énergétique avec le Québec, mais s'engage désormais à organiser un débat parlementaire. Les détails avec Patrick Butler.
5: The new and better agreement.
6: S'il annonce une nouvelle entente négocier, une percée importante selon lui, Tony Wakeham recule sur une promesse électorale phare des progressistes conservateurs. L'entente cadre avec le Québec, qui pourrait rapporter 50 milliards de dollars au Trésor provincial d'ici 2077, aurait dû faire l'objet d'un référendum, selon un engagement fait l'automne dernier, lorsque l'ex-gouvernement libéral cherchait à finaliser l'ancienne version de l'accord.
5: That in place of a referendum, we will convene a special session of the House of Assembly.
6: Tony Wakeham décide en fin de compte qu'il faut plutôt tenir un débat à la Chambre d'Assemblée.
5: That was a difficult decision for me to make.
6: Une décision difficile, dit-il, mais il estime qu'il ne faut pas tarder à finaliser une série d'ententes définitives avec le Québec.
5: The time is now. The urgency is there.
6: Même s'il avait répété pendant des mois qu'il n'était pas pressé de finaliser une nouvelle entente.
7: And he believed in referendums and now he doesn't believe in referendums.
6: Le chef de l'opposition, John Hogan, estime que le premier ministre revient sur la promesse la plus importante des dernières élections.
7: But it was the number one promise from Premier Wakeham during the election campaign.
6: Celui qui attend toujours un brefage technique sur les détails de l'entente salue toutefois l'annonce du débat parlementaire qui doit commencer le 14 septembre. Ici Patrick Butler, Radio-Canada, Saint-Jean Terre-Neuve.
3: Au Nouveau-Brunswick, l'ancien député Kevin Arsenault ne tentera pas sa chance à la chefferie du Parti vert. L'ancien représentant du parti dans Kent-Nord a été défait aux dernières élections provinciales par l'actuel ministre de l'Agriculture, le libéral Pat Finnegan. Kevin Arsenault a affirmé sur ses réseaux sociaux avoir réfléchi plusieurs semaines avant de prendre sa décision, ajoutant vouloir dédier son énergie et son temps à sa famille et son nouveau travail en enseignement. Le Parti vert doit nommer la personne qui succédera à l'actuel chef David Kuhn le 5 décembre à l'occasion de son congrès à la direction. L'Île-du-Prince-Édouard est la seule province de l'Atlantique à avoir décliné l'offre d'Ottawa d'assouplir le programme des travailleurs étrangers temporaires pour ses employeurs ruraux. La mesure fédérale proposait de faire passer le plafond d'embauche de travailleurs à bas salaire de 10 à 15 % du personnel pour pallier la pénurie de main-d'œuvre. Le gouvernement provincial a fait savoir que cet assouplissement n'était pas nécessaire actuellement, précisant que cela n'aurait touché que 14 employeurs.

employeurs et environ 46 postes. L'Île-du-Prince-Édouard privilégie plutôt l'orientation vers les volets existants de l'immigration permanente. Ailleurs dans le monde, une frappe de roquette russe a fait au moins 10 morts et une quinzaine de blessés dans un village du nord-est de l'Ukraine. Le président Volodymyr Zelensky affirme que les Russes ont bombardé un carrefour très fréquenté, entouré de magasins et de bâtiments résidentiels, et il promet de répondre à cette attaque. L'Ukraine a ainsi lancé plus de 600 drones sur Moscou durant la nuit, selon le maire de la capitale russe. Et puis, la protection des adolescents dans l'univers numérique intéresse aussi les entreprises d'intelligence artificielle. OpenAI commence à déployer une version de ChatGPT spécialement conçue pour les 13 à 17 ans, avec des garde-fous renforcés contre les contenus liés notamment à l'automutilation, à la violence et à la sexualité explicite. La voix est également désactivée pour rendre l'assistant moins humain. Des parents peuvent aussi recevoir des alertes en cas de signes de risque suicidaire lorsque leur compte est lié à celui de leur enfant. Ces mesures voient le jour alors qu'OpenAI fait actuellement face à une poursuite aux États-Unis intentée par les parents d'un adolescent qui accuse ChatGPT d'avoir contribué au suicide de leur fils. Voilà ce qui complète l'essentiel des informations. 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Ici Steve Legault, bonne journée sur ICI Première.

0: et bienvenue à cette émission du mardi. Toute l'équipe est là. Je m'appelle Penelope McQuaid. Ça me fait plaisir de vous retrouver ce matin. Je vous présente le menu de l'émission. Est-ce que... Le sentez-vous? Ben oui, vous le sentez. Ça sent de plus en plus, là, en plus. Ça sent la campagne électorale au Québec. Elle sera déclenchée très bientôt, cette campagne. Et c'est pourquoi on inaugure aujourd'hui un nouveau segment qu'on aura de façon régulière à l'émission. On l'inaugure, et le segment s'appelle « On a classé pour vous ». On l'inaugure aujourd'hui à la fin de l'émission avec Michel Séauger. Il a classé pour nous les meilleurs slogans de campagne électorale de notre histoire, de l'histoire québécoise. Mais au fil de la saison, on va classer plein d'affaires pour vous. Des fois, ça nous aide à faire le ménage dans 12 films de telle personne, 15 livres sur telle personne, les meilleures citations de telle personnalité. On va faire ça au fil de la saison. Aujourd'hui, on retrouve plusieurs de nos collaborateurs, collaboratrices habituelles, notre duo d'actualité internationale. Dans une vingtaine de minutes, une demi-heure même, Laura-Julie Perrault et Raymond Saint-Pierre. Il sera question de la pression que met la Chine sur Taïwan. Et c'est d'ailleurs de là qu'on va joindre, qu'on va parler à Laura-Julie. On va aussi jeter un éclairage sur la Corée du Nord. On va retrouver un de nos trios santé en deuxième heure pour une heure entière consacrée à votre santé. Denis Fortier, la docteure Michèle Houde, qui est médecin spécialiste en santé publique, que vous suivez peut-être comme créatrice de contenu sous le nom la MD Colorée. Et également le neuropsychologue Dave Ellenberg sera avec nous. Mais d'abord, il y a des sensations, des émotions, des situations qu'on ne vit que l'été. Par exemple, pourquoi est-ce qu'on a l'impression que c'est la fin de l'été, le 30 juillet? Souvent, oh, l'été fini. Hey, on se calme, ça fait 6 semaines que l'été a commencé. Ou on est très attiré par le soleil, un peu comme Icare, mais en même temps, on le craint puis on en a peur, mais on peut pas s'empêcher de profiter des rayons. Ou on voit l'été là, comme un buffet à volonté d'activité et on a le goût de tout faire. Il y a des raisons. Puis il y a le syndrome du FOMO, qu'on appelle aussi anxiété de ratage. Si on rate quelque chose, mon Dieu, on est donc malheureux. Il y a des raisons derrière ces comportements-là et on va vous expliquer ça. Grâce à Simon Grondin. Bonjour, Monsieur Grondin.
1: Bonjour.
0: Professeur à l'École de psychologie de l'Université Laval. On vous joint d'ailleurs dans le coin de Québec. Alors qu'on joint dans notre studio à Ottawa la docteure Suzanne Filion. Bonjour, docteur Filion.
2: Bonjour.
0: Psychologue, consultante et conférencière, autrice du livre « Les secrets de la luminothérapie » et Jean-Philippe Barry-Guerrard. Salut Jean-Philippe.
3: Jean-Philippe Barry-Guerrard, estivant. C'est son bon titre aujourd'hui.
0: Estivant. Est-ce que tu souffres d'estivalite? Est-ce que tu te reconnais dans ces trois affirmations-là?
3: Non, moi je souffre pas. Moi je suis très heureux l'été. Moi, le buffet à volonté d'activité, c'est ça mon été. Puis moi, c'est que de la joie. Moi, j'ai le FOMO, mais j'ai le FOMO heureux. Le FOMO, c'est une pression de faire, de prendre tout ce qui passe et d'en profiter. Sûrement, de mort, je ne suis pas sûr que je vais me rappeler de la sieste que j'ai faite. Je vais me rappeler de l'activité où je me suis dit, ah, j'étais un petit peu fatigué, mais je vais y aller.
0: OK, d'accord. La 13e épluchette de blé d'Inde, là, c'est celle-là là, qui va... OK, d'accord. Vous, M. Grondin, est-ce que vous souffrez d'une de ces trois choses-là?
1: En souffrir, je ne dirais pas. Là, je suis un peu comme Jean-Philippe. Je suis plutôt content quand c'est l'été. Mais il m'arrive de finir l'été avec l'impression de ne pas avoir vu autant de gens que j'aurais aimé voir.
0: Ouais.
1: Ça, c'est peut-être une déception que je peux traîner après l'été. Mais il y a l'automne, on peut continuer à voir du monde l'automne.
0: C'est ça, mais c'est ce que Dr. Filion, on a l'impression que la fin de l'été, des fois, c'est la fin du monde, c'est la fin de la vie.
2: Moi, je souffre certainement de ça. Bien que je sois psychologue, je vois la mi-août arriver, puis je me dis, ah, déjà, non! Ai-je bien profité de l'été? Est-ce que j'ai fait tout ce que je voulais faire? Puis ensuite, j'admets que vers la fin du mois d'août, jusqu'à la mi-septembre, je commence à un peu ressentir un manque d'énergie, je m'ennuie de la lumière, ça me manque, et je ressens un peu mon humeur en prendre le coup. Donc, je dirais même que je souffre un peu des blues.
0: Ah oui, c'est ça. Écrivez-nous sur la bulle de conversation de Radio-Canada si vous ben, souffrez. Évidemment, j'utilise le terme souffrez, mais vous comprendrez que c'est un peu un second degré. Là. C'est beaucoup du second degré même. Mais écrivez-nous si vous vous reconnaissez dans des affirmations que j'ai lancées en début de segment. Vous dites, M. Grondin, que l'été, il y a comme une préciosité qui rend tout ce qu'on vient de dire plus possible peut-être que pendant d'autres saisons.
1: Oui, ben c'est sûr que quand on l'entrevoit comme un bien précieux, on va avoir un peu peur que ça nous glisse entre les doigts. Mais pour expliquer pourquoi on a cette impression-là que l'été passe rapidement ou qu'on est à la fin juillet, on a l'impression que l'été est fini.
2: Ben oui.
1: D'abord, la bonne nouvelle pour vos auditeurs, c'est que on a encore plus que le tiers de l'été devant nous, d'une certaine
2: Oui, c'est
1: manière.
2: ça,
1: En fait,
2: exact.
1: ça dépend donc comment on définit l'été. C'est sûr que si on a 2 ou 3 semaines de vacances, et puis que ces vacances-là sont en juillet, puis qu'elles sont passées, ça peut donner l'impression que l'été est terminé. Donc, c'est un peu une question de définir l'été. Peut-être que l'été, pour d'autres personnes, ça va être, ah, ben, j'ai un mariage au mois d'août, puis tant que le mariage n'est pas passé,
2: Ah
1: on est encore en plein été. Puis de l'autre côté, c'est comme
2: Ah,
1: ça.
2: c'est
1: Ou
2: drôle,
1: encore, ce
2: ça.
1: sera les internationaux de tennis, dire, ah, ben, tant que ça, c'est pas passé, on est encore en plein été.
2: Alors
1: Donc, il y a
2: que
1: des
2: quand ça
1: repères
2: arrive
1: dans
2: début
1: le temps.
2: août, c'est ça, mais quand ça arrive début août, par exemple, les internationaux tennis, il reste encore plein d'été, mais on a l'impression, parce qu'on s'est mis
1: Oui,
2: ce
1: cette
2: baromètre,
1: échéance-là.
2: ouais, cette
1: Oui, c'est
2: échéance-là.
1: un repère dans le temps, là. Alors si on dépasse ce repère-là, ça donne un peu l'impression que c'est terminé. Mais il y a plusieurs autres facteurs qui vont contribuer à avoir cette impression-là. Il y a toute l'organisation sociale qui nous amène à regarder plus loin. Donc, c'est qui force le regard dans le temps. L'organisation sociale, ça veut dire la rentrée scolaire pour certaines personnes, ça veut dire aller acheter des vêtements. Puis, si on va acheter des vêtements, qu'est-ce qu'elle a, l'organisation sociale? Mais on va voir que les vêtements d'automne-hiver sont là, mais les vêtements d'été sont pas présents. Puis, dans l'organisation sociale, ben c'est son animatrice préférée qui revient de ses vacances. C'est la programmation régulière qui revient à la télé,
2: Ah oui, c'est
1: à
2: ça.
1: la radio. On fait des annonces des séries. Les gens doivent acheter leur billet de théâtre pour la saison
2: Ou les
1: 26-27.
2: fournitures scolaires ou
1: Les
2: ce genre
1: fournitures
2: de
1: scolaires.
2: choses-là.
1: Ou le pool de hockey. Les gens sont déjà en train de
2: Ah
1: se projeter
2: oui.
1: dans l'avenir. En fait, c'est ça, c'est qu'on n'a pas tous la même perspective sur le temps. Il y a des gens qui vont être un peu plus facilement pris dans le présent, d'autres, ou par anxiété, ou par qualité, par organisation, vont regarder vers le futur davantage.
2: OK. On va revenir au facteur temps parce que c'est vraiment un peu le cœur de pourquoi on a l'impression que l'été nous fuit entre les doigts, même quand on est en plein cœur de l'été. Jean-Philippe, qu'est-ce que ça dit tout ça? C'est quoi ton rapport au temps? Est-ce qu'il est différent l'été des autres saisons?
3: Ben moi, j'ai l'impression que le temps ralentit pour moi, mais c'est peut-être parce que j'ai tendance à pacter mon horaire de beaucoup, beaucoup, beaucoup de choses. C'est plus facile aussi. Moi, je suis pigiste, donc je peux organiser mon temps un peu plus comme je le veux. Puis naturellement, moi, je remarque les ping-pong de courriels, puis les réponses de, je sais pas, un producteur à qui j'ai envoyé mon scénario, la réponse va venir un petit peu plus lentement l'été. Ce qui fait que nécessairement, je me sens moins coupable de peut-être travailler 6 heures, 4 heures au lieu de 8, 10, 12.
2: OK.
3: Puis je remarque, pour vrai, que le temps ralentit, parce que si je me fais 3 chiffres dans ma journée, là, si je vais faire une ride de vélo le matin, que je travaille un petit peu l'après-midi, que j'ai une sortie, si je vais voir un spectacle avec des amis le soir, j'ai l'impression d'en avoir fait plus dans ma journée. Suis-je normal, docteur?
2: Oui, c'est ça. Est-il normal, docteur? Nous avons deux docteurs. Docteur Fillion?
4: Bien, moi, je dirais que c'est peut-être ce que je connais surtout dans mon environnement, ce sont ceux qui disent et que ça passe vite. J'ai pas fait tout ce que j'ai voulu faire. L'été, c'est court, c'est tant attendu, puis c'est chargé de possibilités. Puis souvent, quand on voit le beau soleil à l'extérieur, mais on est un peu fatigué, on se sent coupable de ne pas être dehors. On voit le beau soleil, puis on se dit, ah, OK, j'aimerais me reposer un peu, mais non, je me sens comme si je dois prendre davantage du soleil.
2: Ça, c'est une vraie affaire, la culpabilité solaire.
4: Absolument, absolument. Je sens, il y a une pression culturelle, une pression sociale. Puis si, disons, qu'on s'écoutait soi-même, puis on prenait un peu de temps de repos, mais quoi, on a une amie en soirée qui va nous appeler et dire, mais quoi, t'as rien fait? Mais il faisait tellement beau dehors pour ajouter à la culpabilité. Oui, c'est certain.
3: Est-ce qu'une question purement économique à ça, le fait qu'il y ait cette rareté de soleil quand on habite au Québec? Parce que j'en parlais récemment avec quelqu'un qui habite à L.A., donc où il fait beaucoup soleil. Puis, il me disait que t'as pas ça. Quand t'habites à Los Angeles,
2: non,
3: là, tu peux rester en dedans de journée qui fait soleil, tu vas pas te sentir
2: oui,
3: coupable.
2: Oui, mais tu sais qu'il va en avoir en décembre, puis en janvier, puis en février, puis en mars, puis en avril. Ah oui, c'est fascinant,
4: exactement,
2: ça.
4: Exactement.
2: Mais je pense qu'on peut déjouer le tout si on avait aussi hâte à l'hiver. Si on pouvait, quand on se parle à soi-même, puis on se dit, c'est pas tout noir, tout blanc. Donc, l'hiver, c'est tout noir, l'été, c'est tout blanc, c'est beau, puis l'hiver, bouf. Donc, si on pouvait tenter, essayer de se trouver de quoi qu'on aime. Moi, j'aime bien le ski, j'aime le patin et tout ça, mais je suis tellement frileuse, j'ai de la difficulté avec le froid. Donc, mais si on peut s'organiser, donc je pense que le langage interne joue un rôle très important.
5: Puis on a déjà fait ces sujets-là, c'était tellement intéressant quand on l'a fait l'an dernier, sur embrasser la nordicité, mais c'est difficile si effectivement on a froid et l'hiver pour nous est synonyme de froid. Si on fait pas de sport, par exemple, c'est plus difficile. Mais il y a des gens qui nous écoutent là, et je suis convaincue qu'on va recevoir un message d'une minute à l'autre en nous disant « Hey, moi j'ai tellement hâte au temps frais puis à l'automne. Moi, l'hiver, je trouve ça long parce que... L'été, je trouve ça long parce que j'ai tellement chaud. » Mais c'est vrai que de façon générale, c'est rare l'été chez nous, donc on veut en profiter. OK, justement, parlant de cette rareté qui rend ça si précieux, puis quand quelque chose est précieux, on ne veut pas le perdre. Il y a un influenceur montréalais qui s'appelle Brendan Meekan et voici ce qu'il a publié.
6: Ça a l'air qu'aujourd'hui, officiellement, c'est le début de l'automne solaire. L'automne solaire, c'est quoi ça? C'est le début de la fin de l'été! Si, l'été est déjà fini, mais elle n'a même pas commencé! Comment qu'on peut finir quelque chose qui n'a même pas commencé? Ça fait aucun sens! On a eu quoi? 3-4 belles journées cet été? Ah, c'est déjà l'automne! What do you mean?
5: What do you mean? OK, Simon Grondin, vous avez fortement réagi à cet extrait. Qu'est-ce que ça vous dit? La panique,
1: Je n'ai pas vu venir. pourquoi? Mon Dieu, ben là, je suis un peu désorganisé, un peu décontenancé par la charge.
5: Mais il y a une panique et on a Maryse aussi qui nous écrit. Aujourd'hui, je constate que les journées ont raccourci, mais surtout un arbre sauvage qui pousse à l'arrière de mon terrain parsème le sol de feuilles d'un jaune insolent. J'adore. Les anémones sont... Oui?
1: Oui, ça c'est très intéressant. Là. Ça c'est de mettre le doigt sur... les éléments vont contribuer par... Tout à l'heure, je parlais de l'organisation sociale, mais de la même façon, le fait que les journées raccourcissent, ça raccourcit le matin, puis ça raccourcit surtout le soir, puis les journées non seulement raccourcissent, mais rafraîchissent. Ce qui fait que souper à l'extérieur, ça peut devenir un peu plus difficile rendu à la fin août ou au début septembre que ça l'est l'été. Évidemment, moi, je vous parle de Québec tout au nord. Là.
5: Oui,
1: peut-être
5: c'est ça.
1: Que vous allez être tranquille avec les feuilles d'une certaine couleur, mais il va y avoir dès la fin août un changement dans les couleurs des feuilles des arbres.
5: Mais on le voit.
1: Et ça aussi, ça va contribuer.
5: C'est ça, au facteur temps et au fait que ça nous échappe. Mais le petit vert tendre de mai ou de juin, déjà rendu à la fin du mois de juillet, c'est un vert plus profond, un vert un peu plus olive. Et là, j'écoute, je lis ici Isabelle qui nous a écrit, il y a beaucoup de points d'exclamation et d'emoji de panique dans son message. Elle dit « La lumière qui baisse, le soleil qui se couche plutôt panique. » Moi, j'ai eu un moment de panique, je dois l'avouer, lorsque j'ai vu sur mon écran de téléphone, en ouvrant mon application météo préférée, arrivée de l'automne, le coup d'envoi sur le point d'être lancé. En bref, période de 90 jours où les heures d'ensoleillement et la durée du jour sont en chute libre. Le mot « chute libre », moi, m'a créé une boule au ventre. Après ça, les couchers de soleil se font de plus en plus tôt. Après ça, l'angle d'élévation du soleil et l'indice UV sont à la baisse. Et après ça, les épisodes de grande chaleur sont en déclin. Moi, c'est la mort, là. Ces quatre phrases-là, côte à côte, c'est la mort. Docteur Suzanne Filion, est-ce qu'on peut parler... Vous êtes une spécialiste de luminothérapie, vous êtes psychologue, je le rappelle, tout comme Simon Grondin, qui est chercheur en psychologie. Est-ce qu'on peut être dépendant au soleil?
2: Bien, Non, pas au sens d'une dépendance comme un diagnostic clinique formel, comme être dépendant soit à l'alcool ou à certaines drogues, mais c'est certain qu'on peut avoir une attirance ou une grande préférence à être sous le soleil. D'ailleurs, notre cerveau réagit et a été programmé pour répondre à la lumière. Une des composantes, parce que le soleil, on a la chaleur, la lumière, les rayons UV, la socialisation, être au plein air, mais la lumière, cette composante du soleil, notre cerveau ne voit pas seulement la lumière, mais il répond biologiquement et il agit, la lumière agit comme synchronisateur principal pour au-delà de 105 différents rythmes circadiens. Donc, nous avons tous une grande horloge très significative au centre de notre cerveau, grande dans le sens, elle est très importante. Mm-hmm. Et cette horloge-là nous aide à réguler au-delà de 105 différents rythmes circadiens. Et quand je dis rythme circadien, je veux dire humeur, cycle, éveil, sommeil, appétit, libido, nos niveaux hormonaux, la température corporelle, la pression sanguine, et j'en passe. Donc, si ces rythmes circadiens-là ne sont pas bien alignés, grâce à la lumière qui passe par nos yeux, la rétine, les nerfs optiques et se rendent au centre de notre cerveau, s'ils ne sont pas bien alignés, c'est certain qu'on se sent moins bien. Et 25 % parmi nous sommes plus vulnérables. Tel moi, je suis plus vulnérable aux journées qui raccourcissent, à la réduction de luminosité, au changement de saison. Je ne suis pas déprimée, mais je souffre des blues. Je sens cette baisse d'énergie. Donc, je sais que je dois compenser par l'administration, disons, d'une lumière artificielle. Et ça fait tout un changement dans ma vie. Honnêtement, ça a été révélateur pour moi. D'où mon intérêt à écrire ce livre-là et à pouvoir partager les fondements scientifiques derrière ce phénomène.
5: Les jours de pluie pour toi l'été, Jean-Philippe? Comment tu vis ça?
3: C'est une occasion de travailler. Beaucoup plus facile pour moi de m'installer derrière un laptop s'il pleut. Mais moi, j'ai des activités pour tout. J'ai un plan, j'ai toujours des plans de contingence. J'ai mon activité de jour ensoleillé. J'ai mon activité de jour pluvieux. On avait un bel été de cinéma, fait que c'est parfait. Ah, là. Oui, moi, je suis allé voir mon Spider-Man un jour de pluie. Je suis allé voir mon The Drama un jour de pluie. Je pense que faut juste... Puis c'est vrai pour l'année au complet. Je pense qu'il y a une façon pour moi de très bien vivre avec la température, la lumière qui change. C'est d'avoir des plans pour tout. Du plus 40 à moins 20, du pas de neige à de la neige, du de la pluie à pas de pluie. Fait que moi, quand il pleut, ben, je sais que je peux aller courir. Vélo, c'est un petit peu moins le fun. Je peux aller faire du paddleboard quand il pleut quand même, s'il n'y a pas d'orage. J'essaie juste de m'adapter. Il n'y a pas de mauvaise température. Il y a juste du mauvais habillement ou du mauvais équipement. Puis je pense que d'avoir ces options-là préparées plutôt qu'un seul plan qui dépend absolument des conditions parfaites, ça fait que je suis beaucoup plus heureux puis beaucoup plus spontané aussi dans mes activités.
5: Qu'est-ce qui arrive à la fin de l'été, dans un mois et demi, quand tu regarderas ton été et tu diras « Ah, j'ai pas fait ça, j'ai pas fait ça, j'ai pas fait ça, puis j'ai pas fait ça. »
3: C'est sûr que je vais regretter, mais j'essaie de régler ça le plus possible en y pensant au début de l'été. Je me dis, bon, j'ai un 8 week-ends peut-être dans mon été, comment est-ce que je veux profiter de ce temps-là? Qu'est-ce que je veux faire? Puis ça implique d'abord de dire oui à tout. Puis moi, je suis quelqu'un qui dit tout le temps oui, surtout quand quelque chose me semble être un mauvais plan. Je me dis, je l'aurais essayé une fois, puis au pire, ça fera une bonne histoire, même si j'ai pas eu de fun. Fait que moi, ça a été, je dirais que je le prévois d'avance parce que je le sais, je connais cette tristesse-là, je veux l'éviter. Puis à la fin de l'année, tu vois, l'an dernier, j'étais avec des amis au jour de l'an, puis on faisait notre bilan de l'année, puis on était comme, ah, c'est quoi vos plus beaux moments de l'année? Ouais. Puis, trois de mes moments, c'était des week-ends dans des festivals de musique avec mes amis, parce que j'en fais beaucoup, j'en fais une grosse tournée quand même tous les étés. Puis, fait que je savais cette année au début, là, je fais, bon, ben ça, c'était les moments qui m'ont rendu le plus heureux dans l'année. Je vais me prévoir en conséquence, y aller. Puis, ça veut pas dire qu'il n'y a pas de moment où je peux rien faire, mais je sais que moi, ça me rend heureux, fait que je pivote plus vers ça.
5: On est avec Jean-Philippe Barry-Guerrard, vous venez de l'entendre. On est avec Simon Grondin, professeur à l'École de psychologie de l'Université Laval. On est avec la docteure Suzanne Filion, qui est psychologue, consultante, conférencière, autrice du livre « Les secrets de la luminothérapie ». C'est intéressant, M. Grondin, je ne sais pas si vous allez vouloir réagir à ça ou passer la balle à votre collègue, mais Jean-Philippe voit ça comme l'été comme un monde de possibilités, alors qu'il y en a qui voient ça comme un monde d'obligations. Il y a des gens pour qui l'été est une source de stress parce qu'il faut, je pense peut-être plus si on a des enfants, parce qu'on veut se reposer, voir la famille, faire des choses qu'on n'a jamais fait. Qu'est-ce qu'on peut dire là-dessus?
1: Oui. C'est une erreur qu'on fait assez souvent de surcharger l'horaire. Mm. Puis d'ailleurs, c'est une mise en garde qu'on fait aux étudiants de pas surcharger leur horaire au début des sessions. C'est un peu la base c'est la gestion de son temps. C'est ça qui est important. Mais je reviendrai sur une autre chose aussi. Là, c'est comme on est en train de discuter de la fin abrupte de l'été dès la fin juillet. Puis là, c'est parce qu'on craint peut-être. Il y a une question de crainte. On craint l'hiver et l'automne. Peut-être qu'il y a de ça. Mais en même temps, il y a le pendant. Je sais pas quel poète disait que c'est l'attente qui est magnifique. Oui, alors, regardez l'attitude qu'on a aussi quand on est au printemps. Au printemps, si on n'a pas eu des problèmes de dépression à cause d'un manque de lumière. Madame Fignon pourra y revenir. Mais sinon, le printemps, c'est « Ah, dès qu'il fait un peu beau, on voit venir l'été. » Puis on est déjà dans un état d'esprit d'été. Les gens vont courir les terrasses. Dès que ça va ouvrir, on va pas hésiter à laisser les bottes de côté puis à aller en souliers à l'extérieur. Alors, il y a ce pendant-là où finalement, l'été commence pas le 21 juin.
5: Ça commence en
1: avril avec l'anticipation que ce sera l'été.
5: OK, et donc c'est comme si l'automne commençait à fin juillet finalement pour la même raison. C'est vraiment intéressant.
1: Mais c'est ça.
5: Ouais, c'est
1: et ça dépend des personnalités aussi. Là. Il y a des gens qui sont capables de vivre correctement le moment, être davantage dans le présent. Mais il y a toujours une part d'anticipation, une part d'attente aussi.
5: Ouais.
1: Écoutez, je vais vous annoncer là que le lendemain de l'Halloween, il va y avoir des décorations de Noël. Alors, socialement, on va tout le temps aller un petit peu vers l'avant.
5: Quelqu'un m'a envoyé, je me demande si on n'était pas fin juillet ou on était début août, là, peut-être il y a une dizaine de jours, des décorations d'Halloween à sa pharmacie dans le coin de Québec. Là, j'étais comme, pardon. Pardon. Là, on a sauté la rentrée, là, les livres scolaires puis tout ça, puis on est passé directement à Halloween. Ça va pas du tout. Docteur Fillion, je me tourne vers vous parce que il a surchargé l'été et là, on en parle tous. Là, c'est déception de pas avoir vu tout le monde qu'on voulait voir, de pas avoir fait tout ce qu'on voulait faire. Donc, il y a un risque là de surcharger les prochaines fins de semaine. Et si les prochaines fins de semaine, il pleut, et là, qu'on avait prévu de faire des choses pendant les prochaines fins de semaine qu'on n'a pas fait l'été et qu'il pleut, là, on va se retrouver devant beaucoup d'insatisfaction, possiblement. Comment on peut se parler pour pas que ça arrive, ça?
4: Bien, excellente question. D'abord, je pense que si on peut tout simplement s'arrêter une fois de temps en temps, et c'est quelque chose que j'ai tenté de faire cet été, si je me disais, comme par exemple aujourd'hui, de sortir de la bulle de notre entrevue pendant que je vous entends vous jaser, puis dire... Bien, aujourd'hui, c'est le 18. Regarde ce qui se passe autour de toi, Suzanne, et comprends le temps de vivre exactement ce qui se passe maintenant. Parfois, on veut tellement vivre ce qu'on devrait vivre qu'on ne vit pas le moment présent. Donc, de vraiment s'arrêter, de respirer, de sortir mes épaules dans mes oreilles, puis de tout simplement dire « Ah, apprécions ce qui se passe aujourd'hui ». J'aime bien le fait là, qu'on puisse déborder d'activités et tout ça, mais parfois, ça devient une obligation, un devoir, versus vraiment une préférence. Mmh.
5: Est-ce que Jean-Philippe Bergerat a l'impression, en vieillissant, que le temps passe plus vite? T'es-tu de ces gens-là?
3: Pas tant. Je sais que j'ai beaucoup entendu ça. Moi, je l'ai pas cette impression-là, mais encore là, je reviens à ça. Je pense que le fait d'être
4: mais
3: pigiste...
4: Mais il est pas très vieux,
3: là. On est à 37 ans quand même, j'ai une certaine perspective. Mais j'ai vraiment l'impression que comme je ne suis pas dans... Et je ne serai jamais dans une routine, faire la même job pendant 10 ans, faire le même trajet pour se rendre au travail, je le sens pas, okay. Moi, cette affaire-là. Je découvre beaucoup. À chaque année, je fais des nouvelles choses.
5: Mais c'est vrai que j'ai 20 ans de... plus que toi. Et ça fait une différence, Monsieur Grondin, ce 20 ans-là de plus que j'ai de Jean-Philippe dans ma perspective. C'est pas juste... Est-ce que c'est une illusion, pas d'optique, là, mais une illusion de notre cerveau, le fait qu'en vieillissant, on a l'impression que ça passe plus vite ou c'est un phénomène réel?
1: Oui, ben c'est difficile à démontrer. Il y a des questionnaires, puis les gens sont interrogés pour où on leur demande s'ils ont l'impression que ça passe plus vite, puis est-ce que ça dépend des groupes d'âge. Ce qui est intéressant, c'est que tout à l'heure, Jean-Philippe mentionnait le fait qu'il fait plein de choses. Alors, le fait d'avoir plusieurs choses différentes puis d'avoir des moments mémorables, ça, comme quand on est jeune, ça donne l'impression qu'il y a qu'on n'a pas l'impression que le temps est court. Mm-hmm. Puis par contre, si on a une vie plus routinière, puis Jean-Philippe le mentionnait encore tout à l'heure, si on a une vie plus routinière, à ce moment-là, ça va donner une impression que le temps est plus court. Ça, c'est une chose qui est assez documentée. Or, quand on est jeune, il y a beaucoup de choses nouvelles, il y a beaucoup de choses mémorables, puis il y en a de moins en moins en vieillissant. Mais il y a une autre chose qui est aussi importante, puis ça semble pas affecter Jean-Philippe, c'est la pression temporelle qu'on va avoir. C'est-à-dire que si on arrive souvent à la fin de la semaine avec l'impression qu'on n'a pas fait autant de choses qu'on avait prévu faire, si on pensait faire telle affaire, puis que finalement on en fait très peu, puis qu'on a une sommation de ce genre d'impression-là, ça va donner l'impression que le temps passe rapidement. Alors pour les durées d'une semaine ou d'un mois, c'est peut-être davantage chez les gens dans la trentaine ces gens-là vont avoir davantage l'impression que le temps passe rapidement, plus rapidement que quand ils étaient plus jeunes. À cause de la quantité de choses à faire, à cause qu'ils sont en train de s'installer dans leur carrière, à cause qu'ils sont peut-être en train de s'occuper des enfants ou d'avoir une famille, et ainsi de suite. Par contre, si le temps qu'on est en train d'estimer, c'est les 5 dernières années, la dernière année, les 5 dernières années, les 10 dernières années, alors là, le fait que vous, Pénélope, ayez 20 ans de plus que Jean-Philippe, ça va faire une différence. Parce que l'impression que ça a passé rapidement les 20 dernières années, ben, on n'en a pas beaucoup quand on a 22 ans. C'est rare qu'on arrive à la fin du primaire puis qu'on se dit que le deuxième cycle a passé plus rapidement que le premier cycle. On ne dit pas des choses comme ça.
5: Il y a le ralentissement. Oui, allez-y.
1: Oui, j'allais juste dire qu'on a aussi l'impression pour expliquer cette impression-là quand on est vraiment plus vieux, c'est par exemple le 11 septembre, ça va faire 10 ans, non 15 ans, 2026 moins 11 fait que non le 11 septembre, ça va faire 25 ans. Ça fait 25 ans. Ouais. On se fait parfois surprendre de voir à quel point c'était il y a longtemps. Puis moi il y a une couple d'années, je me disais c'est pas des farces, les Jeux olympiques, ça va faire 40 ans. Puis l'Expo du 67, ça va faire 50 ans. Non, c'est les Olympiques, ça fait 50 ans. Oh là là, l'Expo 67, ça fait 60 ans. Puis ça, quand on a encore une fois une sommation d'impressions que ça fait tellement longtemps, ça donne la conclusion comme logique du cerveau, ça va être de dire mais c'est que ça passe tellement vite. Puis les gens, même assez rapidement, ils vont dire ça fait déjà 10 ans que j'ai fini le secondaire, ou ça fait déjà 15 ans que je suis avec mon conjoint ou peu importe.
5: C'est fascinant. Étienne de Québec nous écrit, est-ce qu'on n'est pas aussi déprimé de voir l'été partir parce qu'on réentrevoit l'ombre des longs horaires, travail à temps plein, vu qu'on associe tellement l'été à une forme de libération aux vacances, culturellement parlant, puis on en a parlé en début d'entretien. Benoît, c'est vrai que c'est une question de perspective. Moi, l'été commence en avril et se termine en octobre. On parlait de ça tout à l'heure avec M. Grondin. À la suite de la phrase, on dirait que la fin de l'été représente la fin de la vie. J'ai dit ça. Je dis tout le temps, j'aimerais que ce soit l'été toute ma vie. Mais Jean-Philippe, là, coup de théâtre en terminant, tu nous laisses sur tout un punch.
3: Ben, je réponds à ce que Suzanne

a dit plus tôt. Moi, une affaire qui m'aide à aimer l'été, c'est d'aimer l'hiver. Si je suis pas déprimé de voir arriver à la fin de l'été parce qu'il y a d'autres activités extraordinaires que je pourrais faire l'hiver, ça m'aide beaucoup à mieux vivre toute cette transition-là. Après, je sais que

0: Je pense que c'était fort utile, cette discussion-là, pour les gens qui se reconnaissent à travers tout ça. Puis il y en a qui souffrent. Il y a une personne ici là, qui travaille à l'urgence et elle peut prendre seulement 2 semaines de congé. Très intense pour elle l'été, remplacer les collègues qui se reposent. Avec son enfant, 1 semaine sur 2, elle a une grande nostalgie de ses étés d'enfance avec ses parents en vacances, où là, c'était comme un peu un été éternel. Puis en terminant, il y a un petit truc ici. Pour notre famille, nous écrit Karine. On fait notre dernière semaine de vacances à partir de ce vendredi en camping. Donc, Simon Grondin, c'est comme tantôt. Si on planifie nos vacances vraiment à la fin, c'est comme l'été pourra jamais finir avant qu'on prenne ces vacances-là.
1: En gros. Ben, on se donne peut-être une petite chance, là, ou sinon, il faudrait changer le nombre de jours dans les mois. Peut-être se rendre au 34 juillet. Ou
0: ça, j'adore ça. Tous les mois de l'été, on leur rajoute 5 jours. J'adore tout ça. Simon Grondin, professeur à l'École de psychologie de l'Université Laval, auteur du livre « Le temps psychologique en question ». On a abordé certaines de ces questions-là, qui est toujours disponible aux presses de l'Université Laval. Dr. Suzanne Filion, psychologue, consultante et conférencière, autrice du livre « Les secrets de la luminothérapie ». On comprend bien pourquoi certains d'entre nous sont extrêmement attirés par le soleil, même si on connaît les dangers pour notre peau et notre santé. C'est comme irrésistible parfois. Jean-Philippe Barry-Guerrard, qui est en écriture du scénario de l'adaptation du livre Rue Duplessis au cinéma, entre autres, et surveillé de belles annonces concernant de l'écriture.
2: Oui, des beaux projets.
0: Merci beaucoup à vous trois.
2: Merci.
0: Bonne suite d'été.
3: Merci.

0: podcast de Claudia Bouvette qui a été lancé hier, intitulé Amour écran. Demain, à cette heure-ci, en tout cas en première heure, nous aurons une entrevue avec Tamara Thibault, qui est devenue, il y a quelques jours à peine, championne du monde de boxe chez les moins de 75 kilos après seulement 5 combats comme professionnelle. Son parcours est inspirant et elle a, l'an dernier, entre deux combats, terminé sa maîtrise à l'Université de Sheffield en Angleterre pour devenir urbaniste. Donc, on va avoir cet entretien demain avec Tamara Thibault, qui, je crois, est à l'extérieur du pays. Je pense qu'elle est à Londres présentement. C'est ça. Alors, on lui parlera demain. On retrouve Raymond Saint-Pierre. Bonjour, Raymond.
1: Bonjour.
0: Et Laura-Julie Perrault. Bonjour, Laura-Julie.

0: Allô.
1: Chroniqueuse aux affaires internationales à la presse. Donc, merci d'avoir accepté pour une autre saison de nous aider à y voir plus clair dans toutes ces actualités internationales. Mais avant de plonger dans Taïwan, dans la Corée du Nord, allons-y avec un premier sujet, Laura Julie, inspiré par ce que vous avez vécu cet été, c'est-à-dire, vous faites une espèce de tour, ben, c'est un International World Tour, on va se le dire, avec votre fils, que vous amenez, Laura Julie, sur les traces de pays que vous avez déjà couverts comme journaliste. Intéressant, ça.
0: Ben, en tout cas, c'est ça. J'ai pris des longues vacances. Ça m'était jamais arrivé de ma vie. Donc, 8 semaines. Et j'ai essayé de partir avec le petit, mon garçon qui a 7 ans. Et on finit demain. Là, on rentre à Montréal demain soir. Et oui, en effet, on fait plusieurs pays que j'ai couverts dans le passé où j'ai vécu aussi comme journaliste. Mais ce qui est complètement différent. Donc, c'est ça. J'ose pas appeler ça un tour du monde parce que on fait le tour de la planète, mais c'est 6 pays. On n'est pas en train de faire de tous les continents et tout le reste. Mais ce qui est extraordinaire, c'est que quand il va comme journaliste, on est toujours là pour couvrir un moment chaud. Donc, il y a toujours des élections, il y a des conflits, il y a des catastrophes, il y a une crise économique, il y a quelque chose. Là, on est vraiment là pour vivre dans le quotidien des gens et vivre aussi les mêmes pays à travers les yeux d'un enfant de 7 ans. C'est quand même assez différent. Et donc, j'ai comme l'impression de me plonger dans la manière dont les gens vivent l'été dans plein d'endroits différents. Parce que vous en parliez, là, juste l'entrevue d'avant, tu sais, l'été, c'est magnifique pour nous, mais c'est magnifique ailleurs aussi, même ceux qui n'ont pas un hiver qui dure 6 mois. Et j'ai vraiment l'impression d'être là-dedans en ce moment. Et c'est en fait, moi, ça me donne beaucoup espoir en l'humanité parce qu'on parle toujours de rupture du monde en ce moment, de l'ordre mondial qui est complètement déboussolé. Mais en faisant ce tour-là cet été, j'ai aussi vu des beaux développements, des pays qui vont mieux.
1: Comme par exemple en Ouzbékistan, où vous avez amené votre fils alors que ça faisait 25 ans que vous n'étiez pas allé.
0: Exactement. Puis quand j'étais allée, c'était un pays pauvre, avec une dictature. Les gens marchaient droit, ils avaient peur. Alors que là, maintenant, c'est un pays qui s'ouvre au monde, où il y a de plus en plus de touristes. Franchement, ça a été vraiment un bouffée d'air frais de voir l'Ouzbékistan à nouveau.
1: Et un coup de cœur partagé, c'est-à-dire contagieux même pour Taïwan, où vous êtes présentement. Votre fils semble partager la passion que vous avez pour ce pays.
0: Et quand j'étais venue en reportage il y a 3 ans, justement, je lui parlais tous les jours et il était particulièrement fasciné parce que je lui parlais de mon hôtel qui avait comme plein de bonbons et de snacks qui étaient comme disponibles 24 heures sur 24. Et là, il m'a dit, il faut qu'on aille à cet hôtel-là un jour, que non, on l'a fait. Puis c'est vraiment, pour lui aussi, c'est un coup de cœur absolument Taïwan.
1: C'est tellement une autre perspective d'amener un enfant qui veut des snacks à Taïwan alors qu'en tant que journaliste, on couvre tellement d'autres choses. Raymond, un petit mot aussi parce que vous avez parcouru la planète aussi. Est-ce que vous êtes déjà retourné dans des endroits pour que les proches en bénéficient?
2: Non, pas vraiment. C'est pas arrivé. Dans des pays où c'est plus facile, comme les endroits où j'étais à Washington, Londres, Paris, là, c'est facile d'avoir des gens avec vous, des gens qui vous visitent, des gens de la famille. Mais quand on parle de Pékin, quand on parle de Moscou, ça devient pas mal plus compliqué.
1: Ouais. Puis effectivement, Laura Julie en parlait, quand vous allez couvrir où ces pays-là, ils sont en crise. Donc forcément, amener des proches, ça pourrait les mettre en danger ou en tout cas, pas avoir la disponibilité pour être avec eux sur le moment.
2: C'est ça, on n'est pas des guides, on est constamment disponible pour le travail. Donc c'est un peu plus compliqué.
0: Ouais. Mais moi, ça m'arrive souvent, je ne sais pas vraiment pour toi, mais moi, ça m'est arrivé souvent de voir un pays. À un moment donné, j'avais été couvrir le Kenya en pleine famine. C'était terrible comme situation, mais j'étais retournée 3 semaines plus tard en vacances. Et j'avais passé des vacances extraordinaires, puis là, j'avais vu une toute autre partie du pays. Ça m'arrive souvent de vouloir retourner dans les pays que j'ai couverts pour voir autre chose.
2: Moi, ça a été l'inverse. À un moment donné, l'ex-Yougoslavie, j'étais allé en vacances. Puis un an et demi plus tard, je me retrouvais là en pleine guerre civile. Okay. C'est complètement différent, mais en même temps, je connaissais le coin, puis je connaissais les beaux coins, les bons coins aussi.
1: C'est intéressant de vous entendre là-dessus. Allons-y sur ce qui a retenu votre attention. Raymond, allons en Corée du Nord.
2: Ben, je voulais parler de la Corée du Nord parce que, on n'en parle pas souvent. Kim Jong-un, les gens l'ont vu après la COVID en larmes à la télévision, s'excusant auprès de sa population de l'avoir abandonné, isolé du reste du monde et tout. Ça s'est très, très mal passé en Corée du Nord. Et maintenant, il est vraiment à l'avant-scène avec la Russie. Poutine a eu besoin de lui et parce qu'il avait besoin.

0: d'armes dans sa guerre contre l'Ukraine, il y avait un gros problème. Et là, vraiment, Kim Jong-un a répondu présent. Il a fourni des millions d'obus à la Russie, des roquettes, des missiles, et a envoyé des soldats, 14 000
1: des militaires
0: à ce moment-là. On déploie même des missiles balistiques nord-coréens maintenant en Russie. Tout ça, ça vient d'un accord qu'il y a eu entre les deux, un accord de protection mutuelle, de défense mutuelle, en 2024. Et donc, des troupes nord-coréennes se retrouvent au combat contre l'Ukraine. Et M. Zelensky a dit qu'il y en avait encore 50 000 qui s'en venaient de Corée du Nord. Puis en plus, la Corée du Nord envoie des travailleurs en Russie parce que les jeunes, il y en a beaucoup qui sont partis soit à l'étranger parce qu'ils veulent pas faire la guerre.
1: Des jeunes Russes qui sont partis, donc on a besoin de remplacer par...
0: Des jeunes Russes qui sont au front en Ukraine. Okay. Alors, on envoie des travailleurs nord-coréens. Donc, ça fait que cette collaboration là est très intense. Ça inquiète un peu la Chine, parce que c'est la Chine qui, depuis des décennies, tient la Corée du Nord à bout de bras parce que c'est une économie en ruine et tout. Un pouvoir vraiment qui contrôle pas grand-chose à part de son petit monde à soi. Donc, Xi Jinping est allé au mois de mai rappeler à Kim Jong-un que, bon, attention, là, c'est nous la grande relation que vous
1: et
0: devez conserver.
1: Et non pas la Russie.
0: Okay. Et puis, bien, je voulais évidemment parler de la Corée du Nord, parce qu'on parlait beaucoup de Trump ces jours-ci. On voulait éviter d'en parler. Et voilà, t'y pas qu'en fin de semaine, Trump se mêle de ce qui se passe, des exercices militaires qui se passent en Corée, avec l'armée américaine et l'armée sud-coréenne. C'est des exercices réguliers pour prévenir une guerre contre la Corée du Nord. La Corée du Nord qui menace à tout bout de champ d'attaquer la Corée du Sud, même d'utiliser l'arme nucléaire, parce que la Corée du Nord a l'arme nucléaire. Monsieur Trump a écrit, lui, sur son site, que bon, il trouvait que Monsieur Kim Jong-un c'était un ami, que ces exercices-là, ça risque de le provoquer, que Monsieur Kim Jong-un n'est pas belliqueux. Alors que on voit ce qui se passe vraiment, ces menaces permanentes contre la Corée du Sud. Alors, les Coréens du Nord maintenant ont une expérience de combat en Ukraine. Ils deviennent encore plus une menace dans leur région. Les militaires américains se questionnent donc qu'est-ce qui se passe, pourquoi M. Trump a fait ça, pourquoi il a décidé cette intervention, dénonçant et promettant de limiter les exercices militaires face à la Corée du Nord. Alors, c'est un imbroglio absolument incroyable.
1: Et surtout que la Corée du Sud semble être un allié des États-Unis. En tout cas, il y avait quand même une bonne relation là. Puis à l'intérieur des États-Unis, on se demande qu'est-ce que Trump est en train de faire avec cette
0: alliance-là. Exactement, des deux côtés d'ailleurs, parce qu'il y a des républicains qui se demandent comment on dénonce un allié aussi précieux.
1: Laura Julie?
2: Ce qui est surprenant, surtout, c'est qu'on se rappelle, dans le premier mandat de Trump, les négociations avec Kim Jong-un ont été un des grands échecs diplomatiques de Trump. Hein? Ça s'était fait avec beaucoup de fanfare et de clairons. Il y a eu trois rencontres et tout ça, et ça a donné absolument rien. En fait, ça a donné pas rien. Ça a fait que la Corée du Nord est allée plus vite vers l'acquisition d'armes nucléaires et maintenant aurait à peu près 60 armes nucléaires et des missiles qui sont capables d'atteindre jusqu'aux États-Unis. Donc, non seulement ça a été un gros chou blanc, un pétard mouillé, les négociations de Trump, de ce que ça a donné, en fait, c'est que ça a donné une Corée du Nord encore plus puissante. Et je pense que c'est ce qu'on voit un peu aussi, c'est la reconnaissance, en fait, de cette puissance-là. Mais là, ce qui semble apparaître, et c'est drôle parce que l'article vient de sortir là, sur le New York Times, je trouve ça intéressant, juste avant de vous parler, il y en a qui voient, en fait, dans le tweet de Trump, la reprise des négociations du gouvernement américain avec Kim Jong-un pour essayer un peu de détourner l'attention de ce qui se passe en Iran, où là, les États-Unis ont énormément de misère aussi à faire reculer l'Iran sur leur peut-être programme nucléaire. Et donc, une espèce de tentative de dire, bon, ben on va négocier un autre dossier, même si clairement, rendu où il est là, je vois pas du tout comment Kim Jong-un pourrait vraiment faire aller de l'arrière. Donc, il est dans la partie de l'apaisement Donald Trump, selon les experts, là, pour amener la Corée du Nord peut-être de retour à table. Mais disons que je trouve que c'est un drôle de scénario.
1: Est-ce que ça peut aussi être une façon pour Trump de se rapprocher de la Russie? Si la Russie et la Corée se rapprochent, est-ce que d'être dans ce trio-là avec la Russie peut avoir quelque chose d'intéressant pour Trump ou on n'est pas là?
0: Mais Trump, ça va avoir une affection particulière pour les dictateurs ou les pouvoirs durs, oui.

0: Ok. Donc, faudra voir avec tout ça. Ok. Bon.
1: Mais ce qu'on voit aussi, c'est surtout qu'on voit un désengagement de l'administration américaine aussi, parce que l'autre affaire derrière ça, c'est vraiment le désengagement de l'administration américaine face à ses alliés en Asie. Donc, on parle du Japon, on parle de la Corée du Sud et on parle de Taïwan. Et c'est là que c'est ce qui semble se profiler, alors qu'on s'attendait au contraire que les Américains augmentent leur présence militaire en Asie. C'est ce que voulait l'administration Trump depuis le début, retirer des billes ailleurs pour se concentrer là. Mais là, on commence à voir que même là, les Américains veulent reculer.
0: OK. Laura Julie, vous êtes à Taïwan en vacances, mais forcément, Taïwan, quand on y est ces temps-ci, il se passe toujours quelque chose. Et là, ce matin, le gouvernement taïwanais va proposer des dépenses de défense record pour l'an prochain. Ça vient d'être annoncé par le président. Et donc, vous dites, ça sent vraiment la soupe chaude, là.
1: Oui, c'est ça. Donc, en ce moment, donc, je suis arrivée à Taïwan le jour de la fin des exercices militaires. Donc, il y en a en Corée, mais il y en a ici à Taïwan et c'est les plus grands qui ont jamais été organisés. Donc, c'est, on fait un scénario si jamais la Chine attaquait Taïwan. On sait que, donc, le président Xi Jinping, depuis plusieurs années, dit qu'un jour, Taïwan fera à nouveau partie de la Chine, que c'est son droit d'avoir Taïwan dans son territoire. Les Taïwanais, en grande partie, ne veulent pas qu'ils soient pro-Chine ou indépendantistes. Ils veulent quand même garder leur indépendance. Donc, c'est quand même quelque chose qui soulève beaucoup de questions ici. Mais donc, cette grande simulation d'un conflit ne fait pas que mobiliser l'armée, ça mobilise aussi la population. Donc, on a simulé l'exfiltration du président Lai du bureau présidentiel. On a simulé aussi la rupture des communications cellulaires qui pourrait vraiment causer pour voir comment la population civile allait répondre à ça. Donc, et là, on annonce en effet aujourd'hui donc une augmentation du budget à un niveau historique. On s'entend que c'est 3% du PIB, ce qui est annoncé. C'est pas non plus, vous savez, l'OTAN maintenant annonce qu'ils vont dépenser 5% du PIB. Donc, on s'entend que ça reste quand même dans une mesure respectable, mais qui n'est pas non plus là un bon là pour aller à du 17 ou du 8%. Mais c'est quand même important. Et ce que ça dit, c'est qu'on sent vraiment que les choses sont tendues. On voit que la Chine est de plus en plus présente à l'est de Taïwan de manière militaire, essaie de normaliser sa présence. Donc, et tout ça sous fond de guerre économique, hein, parce que le nerf de la guerre autour de Taïwan, puis Raymond va en parler, là, mais ça reste l'économie, c'est une économie excessivement importante aussi dans toute l'industrie de l'intelligence artificielle.
0: Puis on va en parler justement, Raymond, là.
2: Ben c'est ça, les Américains voudraient oublier que 97% des semi-conducteurs ou les microprocesseurs, ça c'est très important, ils en ont absolument besoin. Quand on parle d'intelligence artificielle, quand on parle de téléphone mobile comme on a et tout ça, tout le domaine de l'électronique, de l'informatique, eh bien en ce moment, si la Chine réussissait à effectuer un blocus de l'île, ce qu'ils répètent souvent, ce qu'ils essaient avec des navires encore ces jours-ci, à l'est de l'île, à l'est de Taïwan, ce serait gigantesque comme problème. Ça paralyserait l'économie de l'Occident en général. Et ben, les Américains essaient de compenser ça en fabriquant de ces microprocesseurs, des semi-conducteurs. Là.
0: Mais
2: il y a une usine qui se construit, mais ça ne se fait pas du jour au lendemain, ça. Alors, ce serait vraiment tragique pour l'Occident là, si la Chine décidait un jour, Xi Jinping décidait, c'en est assez, on fait un blocus, on isole l'île.
0: Et Laura, si jamais la Chine décidait d'aller de l'avant et d'attaquer et de revendiquer son territoire, qu'est-ce qui se passerait?
1: Ben, en fait, l'approche de Taïwan, on ne sait pas ce qui se passerait, mais l'approche de Taïwan, c'est vraiment celle du porc-épic, hein, parce que là, on parle vraiment, ça, on peut penser déjà entre la Russie et l'Ukraine, on se dit, oh mon Dieu, la Russie qui attaque l'Ukraine, c'est tellement gros, mais c'est à peu près du 4 pour 1. Ici, on est plus dans du 1%, la population taïwanaise, qui est de 23 millions, là, pour 1,2 milliard, là, de Chinois, la deuxième plus grande armée au monde. C'est vraiment, en fait, l'écart est gigantesque. Et donc, l'approche de l'île, c'est celle du porc-épic, c'est de dire, on va tout faire pour durer le plus longtemps et pour rendre ça vraiment difficile à la Chine. Donc, c'est vraiment ce qu'ils sont en train de préparer. Mais qu'est-ce que ça donnerait? C'est surtout qu'en fait, on se rend compte, est-ce que la Chine a vraiment intérêt à faire ça? Est-ce que la Chine de Xi Jinping a intérêt à faire ça alors qu'ils sont en train de rétablir des liens avec beaucoup de pays? On a vu ce qui s'est passé à

0: avec le Canada, ce qui s'est passé avec l'Europe, le fait que Donald Trump est en train d'aliéner la plupart de ses alliés, fait que beaucoup de gens se rapprochent de la Chine. Donc, la question de Taïwan devient beaucoup moins intéressante en ce moment pour la Chine qu'elle l'a déjà été.
1: Mais cela dit, ça fait longtemps, Raymond, qu'on s'entraîne du côté de la Chine pour prendre Taïwan.
2: Mais exactement. D'ailleurs, en Mongolie intérieure, ça c'est le territoire chinois, en ce moment, il y a une réplique du palais présidentiel de Taipei, puis les troupes chinoises pratiquent donc une opération éventuelle pour envahir le palais présidentiel. C'est pas demain la veille, comme le disait un peu Laurent Julie, mais enfin, c'est là quand même, il y a cette tension-là qui
1: reste. C'est ça, puis le monde pourrait, parce que c'est vraiment quelque chose qui joue là, du monde démocratique, ou en tout cas, du monde démocratique, oui, contre une puissance communiste, et ça, le monde entier pourrait pas rester les bras croisés devant ça, parce que ça a été de la Première et de la Deuxième Guerre mondiale une des grandes questions là,
2: oui,
1: qui referait sur
2: moi. C'est un grand irritant aussi. Xi Jinping n'arrête pas de le dire. Ils vont se voir, Xi Jinping et Trump, en septembre, probablement à New York, là, à l'occasion de la réunion de l'ONU. Ça reste l'irritant, tout le temps, qui est évoqué.
1: OK. Allons-y avec vos coups de cœur, Laura Julie.
0: Bien, je suis beaucoup les dissidents russes à l'étranger, parce qu'en fait, c'est tout ce qui reste là, de forces démocratiques russes. Et dans les derniers mois, il y a eu beaucoup de bisbilles. Et on se demandait ce qui se passait. Puis là, il y a un article du Guardian qui nous explique un peu, comme un roman de John le Carré, l'histoire du dissident Igor Rogov, qui était près donc du dissident Navalny, qui a été tué là, par l'État russe, et qui, on a découvert, était un informateur. Mais ce papier-là, donc, qui a été publié tout récemment, le 13 août, qui fait partie des longues lectures du Guardian de l'été, nous amène vraiment dans ce milieu-là et dans tout en fait, comment la Russie manipule les dissidents, les fait chanter et finit par les récupérer, mais aussi comment l'Ukraine s'en mêle. Et donc, on est vraiment dans les doubles informateurs, les doubles agents. C'est absolument fascinant, mais c'est quelque chose qu'on est en train de vivre en ce moment. Donc, je recommande fortement cet article-là qui s'appelle « A Bungle Bomb Plot in Poland Expose a Spy ».
1: Le 13 août, si vous cherchez dans The Guardian, c'est l'édition du 13 août. Raymond, je trouve ça fascinant que vous n'aviez jamais entendu parler de ce livre-là, qui est un des meilleurs vendeurs depuis 2 ans. Mais je suis surtout surprise que vous l'ayez découvert dans un journal britannique.
2: Ben, c'est ça. J'ai lu là-dessus parce que ça a été traduit. Là, il y a un titre en anglais maintenant, ce livre-là. Et j'étais étonné. Mon Dieu, un auteur québécois qui fait que son livre est diffusé maintenant en Corée du Sud. Justement, on en parlait au Japon. Un peu partout.
1: Le
2: traduit.
1: Livre de Simon Paris-Poupard, donc ouais, Ordure, journal d'un étranger. Ouais.
2: En anglais, ça s'appelle Trash, mais c'est ça. Mais je me suis demandé pourquoi c'était si populaire. En fait, ça décrit un monde qu'on connaît peu, sur lequel on ferme les yeux ou on se bouche le nez. C'est le monde des éboueurs, ou comme on dit ici, des vidangeurs. C'est un monde de gens indépendants, des aventuriers d'une certaine façon de notre époque, des gens qui laissent peu de place à ce genre de choix de vie ici à notre époque, des gens qui choisissent de vivre. C'est des gens qui font le choix, puis il en parle avec amour de ce travail-là, Simon Paris-Poupard. C'est absolument étonnant, je l'ai acheté. Mais c'est ça, vous avez raison, je devais vivre sur une autre planète, ça m'avait complètement échappé
1: cette
2: histoire-là. Mais c'est
1: ça, le miracle des livres, ils finissent toujours par trouver le chemin qu'ils doivent trouver pour arriver à un lecteur ou une lectrice. Alors, Raymond...
2: Je l'ai lu.
1: Absolument. Raymond Saint-Pierre, Laura Julie Perrault, merci infiniment. On a hâte de vous retrouver tous les deux à ce micro encore dans 2 semaines. Au revoir.
2: Merci.
0: Bye.
1: Bye. Trio Santé, après les infos. Est-ce que les ados sont programmés pour pas être capables de se lever le matin? On répond à ça.
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0: Bonjour à tous, ici Steve Legault, il est 11h, 11h30 à Terre-Neuve, voici les informations. Les travailleurs et les promoteurs de plusieurs secteurs d'activité retiennent leur souffle. Il ne reste plus que quelques heures, oui, avant l'entrée de nouveaux droits de douane américains de 50% sur une série de produits canadiens. Les négociations se poursuivent toujours à Washington et Mark Carney pourrait à nouveau parler avec Donald Trump aujourd'hui. Mais si les deux pays ne parviennent pas à une entente, plusieurs entreprises appréhendent le pire. Voici Julie Saint-Arnaud, présidente de l'entreprise UP Meubles.
1: C'est pas banal, c'est catastrophique ce qu'on vit. Je sais qu'on n'est pas la seule industrie, mais c'est catastrophique de devoir gérer une entreprise dans ce brouillard-là, les yeux fermés. On n'est pas à l'étape de penser faire produire une partie de la production aux États-Unis. Est-ce que à long terme, vraiment, là, les tarifs 50%, ça continue à long terme? Est-ce qu'on l'envisagerait? Probablement.
0: Le premier ministre Mark Carney assure qu'Ottawa a un plan advenant que les nouveaux droits de douane entrent en vigueur, mais sans en dévoiler les détails. La première ministre du Québec, Christine Fréchette, et le premier ministre de Terre-Neuve-et-Labrador, Tony Wakeham, ont dévoilé hier les détails de l'accord sur l'imposant projet hydroélectrique de Churchill Falls. Il s'agit d'une entente présentée comme gagnante sur tous les fronts pour les deux provinces. Les détails avec Marie-Ève Dussablon.
2: We say this is a win-win-win agreement.
3: Une annonce gagnante pour tous, a déclaré d'entrée de jeu le premier ministre du Canada, Mark Carney, aussi présent à l'annonce au port de Saint-Jean-de-Terre-Neuve. Le gouvernement fédéral est intervenu comme facilitateur dans ce dossier. Près de 10 milliards de dollars de soutien au total seront donnés. Une aide déterminante, dit la première ministre du Québec, Christine Fréchette.
4: Si on a une entente quasi finale, c'est grâce aux efforts à la fois du Québec et de Terre-Neuve-Labrador et puis au coup d'accélérateur du fédéral.
3: Cette entente majeure prévoit plus de 50 milliards de dollars d'investissement provenant surtout de Québec. La valeur des revenus pour Terre-Neuve-et-Labrador est maintenant estimée à 49 milliards de dollars contre 36 dans le protocole de 2024. En modernisant le barrage Churchill, en créant celui de Gull Island avec un nouveau projet éolien, on dit pouvoir produire beaucoup plus d'électricité, ce qui aidera Terre-Neuve-et-Labrador pour des projets miniers, mais aussi pour le Québec afin de répondre à la demande croissante, jusqu'à 10 000 mégawatts au total. De son côté, le premier ministre Tony Wakeham est revenu sur sa promesse d'établir un référendum sur le projet.
5: I have made the decision that in place of a referendum, we will convene.
3: L'entente s'étend jusqu'en 2077 et devrait être conclue d'ici la fin 2026. Mais plusieurs questions demeurent en suspens. Qu'en pensera la nation Inuit du Labrador et du Québec? Donneront-elles leur accord? Les prochaines élections du Québec en octobre pourraient elles aussi mettre en péril l'entente. Ici Marie-Ève Dussablon, Radio-Canada, Saint-Jean-de-Terre-Neuve.
0: Le campus de médecine du Cap-Breton ouvre ses portes cette semaine à Sydney, dans l'ouest de la Nouvelle-Écosse. Il s'agit d'un partenariat entre l'Université du Cap-Breton et la Faculté de médecine de l'Université Dalhousie. L'établissement accueillera des cohortes de 30 étudiants par année. L'établissement met de l'avant un programme axé sur la médecine familiale et rurale, s'appuyant notamment sur des stages d'externat intégrés. La Gendarmerie royale du Canada lance cette semaine une nouvelle opération stratégique de répression de la consommation de drogue dans le Grand Moncton, au Nouveau-Brunswick. Celle-ci comprendra des patrouilles ciblées dans certaines zones clés du centre-ville pour une période de 2 mois. Les efforts de la police seront faits en collaboration avec des organismes locaux comme Yard et le réseau de santé Horizon et Vitalité. La GRC a noté qu'elle prenait en considération les modifications apportées à la loi qui stipule que la consommation problématique de substances doit avant tout être abordée comme un enjeu social et de santé. Ailleurs dans le monde, le procès de Meta contre une coalition de 29 États américains s'ouvre aujourd'hui à Oakland, en Californie. Au cœur du litige, Facebook et Instagram auraient été conçus pour créer une dépendance chez les mineurs, alors que l'entreprise connaissait les risques associés à une utilisation intensive de ces plateformes. Selon Marie-Pierre Jolicoeur, qui est doctorante en droit des enfants dans l'environnement numérique à l'Université Laval, les études établissent surtout des associations entre l'usage des réseaux sociaux et certains problèmes de santé mentale.
6: Du côté de Meta, ce qu'on va dire, c'est que la santé mentale des adolescents, c'est complexe, donc on ne peut pas imputer simplement aux réseaux sociaux, finalement, la raison de la détérioration de la santé mentale d'une personne. Et pour ce qui est de l'état des connaissances scientifiques sur l'impact des réseaux sociaux, présentement, ce qu'on a, c'est beaucoup des corrélations, des associations. Dans l'argumentaire, justement, de Meta, de dire qu'on n'a pas un lien causal direct, là, c'est pas du cause à effet. Sur le plan scientifique, démontrer la causalité, c'est quelque chose d'extrêmement complexe.
0: Les États réclament près de 200 milliards de dollars en pénalités et souhaitent aussi forcer Meta

modifier certaines fonctionnalités de ces plateformes pour mieux protéger les jeunes. Et des scientifiques ont retracé ce qui serait la plus ancienne fusion galactique connue dans l'histoire de la Voie lactée. Notre galaxie aurait absorbé une galaxie naine il y a environ 11,8 milliards d'années, lorsque l'univers avait moins de 15% de son âge actuel. Cette fusion aurait apporté à la Voie lactée une importante quantité d'étoiles, de gaz interstellaires et de matière noire, contribuant ainsi à sa croissance. Certaines étoiles issues de cette ancienne galaxie seraient d'ailleurs toujours présentes aujourd'hui près du centre de la Voie lactée. Voilà ce qui complète l'essentiel des informations. 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Ici Steve Legault, bonne journée sur ICI Première.

0: Merci de vous joindre à nous, d'être resté avec nous. Si c'est ce que vous avez choisi de faire, Penelope McQuaid et toute l'équipe ici pour 90 autres minutes à passer ensemble ce matin. Et nous allons, ben, un peu tous les jours, en tout cas au moins toutes les semaines, inaugurer un nouveau segment. On a pensé à des nouvelles idées pour vous, en plus de garder tous vos chouchous, ne vous inquiétez pas. Et aujourd'hui, donc, dans une heure, nouveau segment qui s'appelle « On a classé pour vous ». Alors, les listes, des fois dans les journaux, dans les magazines, c'est des rubriques vers lesquelles on va en premier quand ça nous intéresse. On a classé pour vous, je sais pas moi, les meilleurs disques de David Bowie, les meilleurs livres de Michel Tremblay, les meilleures citations de vos personnalités. Et là, parce que la campagne électorale au Québec, ça s'en vient, ça devrait être déclenché la semaine prochaine, avec Michel Séauger, il a classé pour vous les meilleurs slogans de campagne électorale de notre histoire. Alors, on va faire ça avec Michel dans une heure. Quand on lui a écrit pour lui suggérer ça, il a fait « Je suis votre homme » pour faire ça. Alors, Michel Séauger, dans une heure. Et parmi les chouchous, donc, ces segments auxquels on n'a pas touché parce que vous les adorez, ben, il y a le trio santé. Bonjour, Denis Fortier.
1: Bonjour, Pénélope.
0: Physiothérapeute, merci de passer une autre saison avec nous.
1: Ben, ça me fait plaisir d'être de retour.
0: C'est-tu la huitième?
1: C'est pas mal la huitième.
0: C'est ça, hein?
1: Pas mal à ça.
0: Ah, ouais. Oui, depuis le début, là.
1: Oui. OK, qui, d'accord. Qui l'eût cru, quand même?
0: Ben moi, j'ai cru.
1: De parler de huit ans pendant de santé pendant une heure, oui. C'est vraiment un immense privilège que vous nous donnez, vraiment.
0: Mais c'est parce que c'est un immense privilège pour les gens à l'écoute, puis je m'inclus là-dedans, d'avoir accès à de l'information sur notre santé, alors que c'est pas si évident que ça. Donc, OK, ben c'est des privilèges partagés. se joindront à nous de façon plus régulière cette saison nos deux autres membres de ce trio santé. Docteur Michel Aude, bonjour.
2: Bonjour Pénélope.
0: Je rappelle que vous êtes médecin spécialiste en santé publique et en médecine préventive. Les gens vous suivent en tant que créatrice de contenu aussi avec le nom La MD Colorée. C'est pas votre première participation. Merci d'avoir accepté de revenir régulièrement.
2: Avec grand plaisir. Moi aussi, c'est un privilège de pouvoir parler de santé pendant une heure. C'est vraiment très agréable.
0: Dave Lemberg, bonjour.
3: Allô.
0: Neuropsychologue et professeur titulaire à la Faculté de médecine de l'Université de Montréal et qu'on aura, on l'espère, la chance de retrouver à ce micro quelquefois.
3: Absolument,
0: dans la prochaine année.
3: Absolument, toujours un plaisir.
0: Alors, allons-y. Denis, commence. OK, vos sujets tout à l'heure, Dave, ce sera quoi?
3: On va parler des croyances. Comment les idées qu'on se fait, bien, ça peut affecter le fonctionnement de notre cerveau, puis il peut même bien faire en sorte qu'on réussit un peu moins bien, par exemple, dans un entretien d'embauche.
0: Ah, OK, d'accord. Intéressant. Michel?
2: Moi, je vais parler de la fine balance entre la stigmatisation et la banalisation des infections transmises sexuellement. Comment bien communiquer en lien avec la santé sexuelle?
0: OK, d'accord. Denis, commençons avec nos ados puis le sommeil.
1: Ben oui, parce que là, l'école va recommencer et ça va être le combat pour lever nos ados, probablement.
0: Les coucher et l'élever aussi.
1: C'est vrai, les deux, c'est des deux côtés, ça. Et Dave, vous allez parler de croyances. Mais il y a beaucoup de croyances aussi liées au sommeil, aux gens qui se lèvent tôt. On dit que l'avenir appartient aux personnes qui se lèvent tôt. C'est pas super fin pour les personnes qui se lèvent pas tôt. Et j'avais envie de parler de ça. Et le sommeil en physiothérapie, c'est vrai en médecine, c'est vrai, Dave, avec le cerveau. C'est fondamental dans tellement de choses, par rapport aux performances sportives, par exemple, par rapport à la douleur. Donc, c'est un élément qui est vraiment important pour

0: le physiothérapeute que je suis, mais aussi pour les enseignants qui nous écoutent aussi. S'ils sont devant des enfants ou des adolescents qui ont mal dormi, c'est peut-être pas une bonne idée. Et on a beaucoup parlé des écrans à juste titre. Et si on reste dans la perspective des ados, hein, l'utilisation des écrans avant d'aller au lit, ce que ça peut faire sur le sommeil. On a beaucoup aussi parlé des boissons énergisantes, de la caféine qu'on prend pas uniquement pour se réveiller dans un contexte d'adolescence, mais ça peut être ça aussi. Et on parle pas si souvent que ça du sommeil. Comment ça fonctionne le sommeil? Vous le savez, je suis physiothérapeute, je suis pas un expert du sommeil, mais nos patients ont très souvent des troubles du sommeil pour des raisons évidentes. Et donc, j'avais envie de parler de tout ça, mais sous l'angle des ados, parce que c'est la rentrée qui va arriver, le réveil va finir par sonner et ça va être probablement un combat pour plusieurs parents de lever et, comme vous le disiez, Pénélope, de coucher nos ados. Et nos ados vivent, pour plusieurs d'entre eux, c'est vraiment un décalage horaire. Si vous allez, c'est pareil. C'est le même phénomène qui se passe. C'est un décalage horaire. On va parler aussi de décalage horaire social, sans avion, évidemment, sans fuseau et tous les enjeux qui sont majeurs pour l'apprentissage, pour la santé. Et on pourra faire aussi tout plein de parallèles avec les adultes parce que il y a des similitudes quand même avec, avec le sommeil ou les perturbations du sommeil chez les adultes. Donc, comment c'est réglé le sommeil? En fait, c'est pas si compliqué que ça. On comprend pas tout du sommeil. J'aime ça vous apporter des objets, Pénélope. Vous les avez...
1: On commence pas la saison avec un objet.
0: On commence avec deux objets et vous les avez pas vus.
1: Si vous avez vu ma réaction, Michel et Dave, si jamais vous avez des objets, là, grande fan, c'est des objets.
0: Et on se dit, ben, à la radio, personne les voit, mais en fait, je pense que ça aide à visualiser. Donc, premier élément qui régule le sommeil, je vous ai apporté une petite lampe portative, donc la lumière. Donc, le soleil, j'aurais pu apporter aussi une tasse d'obscurité, mais j'ai pas trouvé.
1: C'est plus difficile.
0: C'est plus difficile. Donc, on a à la fois la lumière ou l'obscurité et notre corps possède tous une horloge biologique centrale qui répond à cette lumière-là. Le corps va sécréter de la mélatonine et c'est lié avec les cycles du sommeil, mais aussi l'appétit et aussi la digestion. Donc, si on revient aux adolescents, ben ça règle pas juste non plus le sommeil, cette horloge biologique interne qui est à l'intérieur du cerveau, mais faut jamais oublier aussi qu'on a d'autres horloges biologiques, notamment dans nos muscles. Et on savait pas ça il y a une vingtaine d'années. Okay. Ça a été découvert, si ma mémoire est bonne, en 2017 et il y a un prix Nobel de la médecine pour ça. Donc, on a d'autres plus petites horloges et toutes ces horloges-là sont synchronisées entre elles, mais l'horloge maîtresse est à l'intérieur du cerveau. Et est-ce que c'est un cycle de 24 heures? On parle en ce moment là, de rythme circadien. Mm-hmm. C'est ça la thématique de cette lumière qui va réguler, qui va nous aider à réguler notre horloge biologique. Donc, est-ce que c'est un cycle de 24 heures? Non. C'est pour ça que ça s'appelle circadien. Quand on parle d'un point de vue historique, le circa 1840, ça veut dire que j'ai une maison qui a été construite autour de 1840. Donc, les rythmes circadiens, ça veut dire environ 24 heures. Donc, c'est plate, c'est pas exactement 24 heures, mais nos journées à nous ont 24 heures pile. Ça veut dire que si on nous lâchait lousse
1: on aurait des rythmes d'alimentation, de sommeil, de libido, de plein d'affaires, parce que on avait une spécialiste de luminothérapie qui était avec nous ce matin pour une grande discussion, une table ronde sur pourquoi on a l'impression que l'été nous fuit, puis pourquoi on est-on attiré par le soleil comme Icare, même si c'est pas bon pour notre santé. Puis elle expliquait ces espèces de 150 rythmes circadiens qui sont comme régulés par la lumière, puis il y avait la libido là-dedans, puis il y avait tellement de choses. Donc, c'est vrai qu'on vit au rythme du 9 à 5 qu'on a choisi de nous imposer, ou du 8 à 4 pour l'école, mais c'est pas naturel.
0: Non, c'est pas naturel, et donc comme c'est pas 24 heures pile, ça a besoin d'être réglé chaque jour. Et ce qui régule cette horloge-là, c'est pas uniquement ça, mais c'est entre autres l'exposition à la lumière.
1: Faut la fermer parce que honnêtement, je vais être comme un enfant dans un rush de sucre dans 5 minutes. Okay. Là.
0: Ben, vous voyez comment la lumière...
1: Je le sens déjà, là.
0: Fait, vous voyez comment la lumière a un effet sur nous et l'absence de lumière aussi. Oui. Et quand on va à l'école, quand les journées raccourcissent, parce qu'on s'en rend compte, les journées raccourcissent, faut pas négliger ça non plus dans le retour à l'école. Il y a aussi la lumière, l'exposition à la lumière qui va changer parce qu'on est à l'intérieur, mais aussi parce que les journées sont plus courtes.
2: Et donc, ça se fait rapidement. Et tout au long de l'année aussi pour les étudiants. Déjà maintenant, on voit là, que le soleil se couche beaucoup plus tôt. On a perdu une heure.
1: Oui.
0: C'est vraiment majeur. Et ben, durant la puberté, et ça c'est important de s'en souvenir, c'est que cette horloge se décale aussi vers le soir. C'est une caractéristique de l'être humain adolescent. L'horloge,

0: nos rythmes circadiens sont décalés un peu plus vers le soir. Okay.
1: Mais moi, j'ai lu une théorie, vous allez me corriger si c'est pas vrai, mais qui disait que c'était un mécanisme évolutif qui permettait aux tribus, entre autres, de rester protégées à plusieurs heures de la journée, c'est-à-dire des personnes plus âgées, par exemple, se levaient plus tôt, des personnes plus jeunes allaient se coucher tard, se lever plus tard, ce qui faisait qu'il y avait toujours quelqu'un pour veiller sur la tribu.
2: Ah, c'est intéressant.
1: Théorie intéressante.
0: C'est super intéressant. Je sors de ma zone de compétences et on parle de tribu, mais on pourrait
1: ajouter...
0: C'est une bonne hypothèse. Et on pourrait renforcer cette hypothèse-là, Michel, en n'oubliant jamais, et c'est vrai chez les ados, que tout le monde n'est pas pareil. Il y a des ados qui se lèvent tôt. Ah, Pénélope, ado, est-ce que vous leviez tôt ou tard?
2: Est-ce que vous parlez du fait que je suis encore ado maintenant? Parce que je me lève encore trop tard. Je me lève encore. Quand je suis bien reposée, là, au début des vacances, là, c'était comme 6-7 heures le matin. Puis à la fin, c'était 11 heures.
0: Et on est tous différents. Moi, c'est l'inverse. Vous le savez, je me lève tôt. Adolescent, je ne me levais pas à 4 heures du matin, mais maintenant, je me lève à 4 heures du matin. Donc, j'étais décalé, mais je me levais à 6 heures. Donc, c'était pas si tard. Fait que je ne sais pas, Dave, comment.
3: Non, mais parce que mes fils se réveillent encore ce matin à 5 heures du matin.
2: Ils sont jeunes?
3: 7 et 10 heures. Okay. J'ai donc hâte qu'ils soient ados.
1: Qui donc c'est à midi?
0: On est tous différents. Donc oui, Michel, c'est probablement pour protéger la tribu. Mais quand on est ado, on se lève plus tard que notre heure, ce qui sera notre heure habituelle adulte, si je simplifie un peu. On l'a observé aussi chez d'autres, chez des animaux aussi. Donc, les espèces qui sont plus juvéniles, dans leur stade plus juvénile, vont aussi se lever plus tard et se coucher plus tard. Et ça, c'est important de le retenir. Hein. J'avais donné comme titre à ma chronique, est-ce que nos ados sont biologiquement incapables de se lever tôt? Certains, on pourrait répondre tout de suite oui. Ça, la lumière que j'ai fermée pour pas vous donner un petit coup de trop d'énergie, il y en a un deuxième processus, d'où le deuxième objet. Alors, je vous ai apporté un sablier. Donc là, on est dans un autre paradigme complètement. Donc, le sablier que j'ai apporté, que j'ai inversé, donc le petit sable qui est à l'intérieur va s'accumuler dans le faisceau du bas. Et cette accumulation-là décrit la pression qu'on a, pression entre guillemets, du sommeil. Donc, quand on se lève, je simplifie, notre sablier du bas, notre récipient du bas est vide. Et durant la journée,
2: il va se remplir.
0: Et on peut pas rester réveillé indéfiniment. Comment on explique physiologiquement cette accumulation-là, cette pression du sommeil? Il y a plusieurs théories. On ne comprend pas tout de ça, mais il y a des mécanismes physiologiques qui augmentent la pression, notamment liés au processus qui se passe à l'intérieur du cerveau, mais aussi de nos cellules. J'entrerai pas dans ces détails-là, mais c'est important de se souvenir ça. De ça, on ne peut pas rester éveillé tout le temps parce qu'on aura cette pression-là. Et ça, c'est indépendamment de nos rythmes circadiens.
2: Mais pourquoi les adolescents se coucheraient donc plus tard? Bien, évidemment, ça se remplit plus... le problème, c'est qu'il faut qu'ils se lèvent quand même le matin.
0: Parce que là, il manque un élément d'information que je ne vous ai pas donné.
2: Ouais.
0: Chez les adolescents, ils se remplissent moins vite.
2: Ah,
0: ça a été démontré.
2: Oui.
0: Donc,
2: il n'est pas plein à même heure qu'un adulte.
0: Tout à fait.
2: OK, il continue à se remplir plus tard. Donc, il a besoin de se vider plus tard.
0: Tout à fait.
2: Wow.
0: Donc, ces deux incitatifs-là font en sorte que nos adolescents, le soir, pour la majorité d'entre eux, probablement, et je n'ai pas trouvé d'études qui nous donnent des proportions exactes, là, mais on peut dire que la majorité des adolescents n'auront pas envie d'aller au lit pour ces deux raisons-là. On a l'horloge, le rythme circadien qui est décalé, puis on a aussi ce sablier-là qui se remplit moins vite, donc la pression pour aller se coucher, la fatigue apparaît plus tard. Et là, il faut absolument parler aussi des week-ends. Parce que moi, je trouve ça intéressant quand je traite un ado d'avoir ça en tête, mais ça change quoi pour l'ado? Les ados qui se couchent très tard, donc qui vont se lever très tôt, commencer l'école le matin, c'est une torture.
2: Mais c'est ça. C'est pas de la mauvaise volonté, pas de la paresse.
0: Faut vraiment.
2: C'est souffrant, là.
0: Faut vraiment s'enlever ça de la tête. Ouais. C'est vraiment souffrant. C'est comme s'ils sont en décalage. Ouais. C'est pas une question de motivation, d'intelligence ou de quoi que ce soit.
2: Mal fait,
0: de discipline. Oui, c'est tellement mal fait qu'en Californie, il y a une loi qui interdit qu'on commence l'école c'est-à-dire avant 8h ou avant 8h30 selon l'âge des enfants.
1: C'est super, ça.
0: Et quand on y pense, c'est tout à fait logique. C'est vraiment se faire violence. C'est vraiment comme si vous preniez un vol Montréal-Paris et vous aviez un décalage horaire et vous auriez, en arrivant à Paris...
2: Un cours de maths en arrivant à Paris sur l'éclairage. Après ça, essayez de retenir l'information.
0: Il y a de ça. Et là, vous allez à Paris tous les week-ends. Okay. Et le lundi, on vous propose un autre cours de mathématiques. Mm-hmm. On rit, mais c'est ça qui se passe. Et là, on n'oublie pas le sablier aussi. Quand vous arrivez à Paris, vous n'avez peut-être pas si bien dormi que ça dans l'avion. Vous avez cette pression-là du sommeil qui est de plus en plus forte parce que vous n'avez pas récupéré, mais il fait super soleil en arrivant. Donc, il y a un contraste, il y a une contradiction forte entre vos deux mécanismes de régulation du sommeil.
2: Tu vois, Denis, ça veut dire qu'un ado qui se lève le matin puis que son corps est encore endormi pour vrai, il n'a pas faim le matin. S'il est encore à moitié endormi.
0: Tout à fait.
2: C'est en décalage sur presque tous les plans. Là.
0: Oui. Alors, qu'est-ce qu'on peut faire pour tenter de modérer ça pour les enfants, surtout les ados qui se couchent très tard? C'est encore plus difficile. Si je me prends comme exemple, pour moi, c'est vraiment pas difficile de commencer l'école tôt. Ça allait avec mon rythme circadien à moi, qui est un très, très tôt. Mais pour la majorité des étudiants, des ados, c'est pas si simple que ça. Et il y a des études là, qui ont été publiées en 2026, qui se sont penchées, par exemple, sur des tests, qui ont fait des tests. Si on a comparé pendant environ 6 mois des élèves qui commençaient leur cours soit à 8 heures ou soit à 9 heures, et on a remarqué, bien évidemment, qu'il y avait une grande proportion de ces enfants-là qui dormaient jusqu'à une demi-heure de plus. C'est énorme, une demi-heure de plus de sommeil à toutes les nuits. Pour l'apprentissage, on leur a fait passer des tests cognitifs, que j'entrerai pas là non plus dans les détails, mais les ados étaient meilleurs aussi dans leurs tests cognitifs. Et qui ça désavantage? Ben, ça désavantage les ados qui ont un peu plus de difficultés à l'école. Ça désavantage les ados qui ont tendance à se lever plus tard. Et donc, il y a d'autres études qui ont été faites cette année, une autre en Espagne, qui arrivent à des conclusions semblables, en ce sens qu'il y a vraiment un effet positif de commencer l'école plus tard. Et on peut aussi avoir une réflexion sur qu'est-ce qu'on fait le week-end. Parce que là, le sablier, Pénélope, il se remplit jamais au complet. Donc, l'ado a le réflexe de vouloir dormir plus la fin de semaine pour remplir le sablier. Je comprends que c'est une image, là, ça simplifie, mais on comprend l'idée. Donc, l'ado va vouloir plus dormir. Et là, qu'est-ce qui va arriver avec cet ado-là quand il va se lever à midi? Il va être en décalage sur son rythme circadien parce que ça va faire déjà plusieurs heures que le soleil s'est déjà pointé. Mm-hmm. Donc, ce qu'on recommande, c'est d'essayer de pas dépasser, si possible, 2 heures de différence de lever
2: entre la semaine
0: et le week-end pour pas provoquer. L'idée, c'est pas de dramatiser, mais c'est pour pas provoquer un autre décalage lié à l'ensoleillement.
3: Parce qu'un autre décalage avec la transition pour passer au lundi. Là.
0: Tout à fait. On recommence après ça. Donc, c'est comme si au lieu d'aller à Paris, on arrêtait en plein milieu de l'océan, puis on faisait un demi-vol, disons.
1: Oui, moi, je tenais à rappeler aussi que les adolescents, en général, ont besoin de beaucoup de sommeil, de plus de sommeil que les adultes, entre autres, parce qu'ils sont en puberté, ils sont en croissance, et tout ça, ça demande beaucoup d'énergie. Donc, moi, j'ai toujours... ça me scie dans les oreilles quand j'entends que les adolescents sont paresseux parce qu'ils se lèvent tard ou parce qu'ils dorment beaucoup. Gardons en tête que les adolescents ont besoin de beaucoup de sommeil, peut-être avoir cette conversation-là avec les ados pour qu'ils se couchent aussi, qu'ils essayent de se coucher pour avoir assez d'heures de sommeil parce qu'ils en ont vraiment besoin pour leur croissance.
2: On ajoute les écrans là-dedans. Là,
0: Truc simple pour tout le monde, pour les ados. Quand on dit minuit, c'est le milieu de la nuit. C'est à quelle heure votre minuit à vous? Quelle est l'heure où vous avez dormi la moitié de votre nuit? Ça va vous donner une idée de votre chronotype. Donc, si je me couche à 9 heures et je me réveille à 4h30, pour ce qui est de moi-même, je peux trouver mon minuit à moi. Le minuit porte plus son nom maintenant. Fait qu'il faut trouver son minuit puis son midi aussi. Et ça nous aide un peu à se réapproprier notre chronotype. Et vous avez tout à fait raison, Michel. C'est pas une question de discipline ou de quoi que ce soit. Faut écouter ça. C'est bon pour notre santé. J'y reviendrai durant la saison. Ça a été démontré. Ça augmente notamment le risque de maladies cardiovasculaires chez les adultes. Donc, c'est important de prendre soin de son sommeil.
2: Et il y en avait pour tout le monde là-dedans, pas juste pour les ados. Là, on ressort avec plein d'informations. Merci beaucoup, Denis
0: Grand
2: Fortier.
0: Plaisir.
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2: Parmi notre équipe de professionnels de la santé cette année, Dr Michel Houde, médecin spécialiste en santé publique et médecine préventive et créatrice de contenu sous le nom la MD Colorée. Michel, c'est un questionnement aujourd'hui qui est à la base de votre sujet. Quel est ce questionnement?
1: Oui, un questionnement parce que moi, je suis médecin en santé publique, mais aussi clinicienne en santé sexuelle. Et Je me pose souvent la question, comment trouver la balance entre la déstigmatisation des infections transmises sexuellement et par le sang, que je vais appeler ITSS pendant la chronique, et la protection de la santé de la population. Il y a une balance qui est assez fine parce

0: on veut protéger la santé de la population, on veut que les gens comprennent l'importance de l'enjeu des ITSS, mais on veut aussi, le bien-être des patients. Et je remarque vraiment une dualité. Il y a certaines personnes qui vont stigmatiser les ITSS et la sexualité, et d'autres personnes qui vont banaliser les ITSS et la sexualité. Il y a vraiment toute une panoplie d'expériences, une panoplie de croyances aussi. Mais en santé publique, on doit toujours balancer le risque réel avec la perception du risque de la population.
1: OK, le donc, vrai risque et la perception du risque, intéressant.
0: Oui, on se fait souvent des échelles, des graphiques pour orienter notre communication. Donc, lorsque la perception du risque est basse, mais le risque réel est élevé, on doit alerter un peu les gens. Lorsque les gens perçoivent un risque qui est plus grand que le risque réel, on doit plutôt calmer finalement les inquiétudes. Pour ce qui est des ITSS, pour ce qui est de la santé sexuelle, c'est complexe parce que on est vraiment, ça dépend des gens finalement. Donc, quand on communique à la population, comment on fait pour ne pas alerter les gens, ne pas stigmatiser, mais aussi faire comprendre l'importance finalement des ITSS. Donc, ça dépend, bref, les croyances en lien avec la santé sexuelle, ça dépend énormément de l'éducation qu'on a reçue, du milieu familial, de la culture, etc. Ça varie grandement d'une personne à l'autre. Je ne sais pas, vous, c'était comment dans vos familles? Est-ce que la santé sexuelle, on en parlait ouvertement? Est-ce que c'était plutôt tabou? Est-ce
2: non,
0: qu'on était plutôt gênés?
2: Non, c'était quand même assez ouvert.
3: Bon, Denis, on n'en parlait pas vraiment.
4: On n'en parlait pas dans les années 80.
0: Oui, ça dépend des générations aussi, c'est, hein, c'est certain.
1: Ouais, ouais. Et des milieux, effectivement, ouais. De l'expérience même des parents avec leur propre sexualité.
3: En fait, il y avait beaucoup les croyances qui s'appuyaient sur la religion, mais bon, la religion prend moins de place dans notre société maintenant, mais souvent, on a des reliquats de ces croyances-là qui ont été transmises, bien que les religions peut-être moins
4: mais
3: emprise
4: maintenant.
3: À mon époque,
4: c'était présent quand même, ces croyances-là, absolument.
1: Encore.
0: Oui, assurément. Et donc, il faut savoir, en termes de risque, que tout le monde qui est actif sexuellement a un risque d'ITSS. C'est-à-dire que n'importe qui a des relations sexuelles, que non protégées, là, que ce soit juste des relations orales, des contacts avec les organes génitaux, est à risque. Alors, c'est quelque chose de très répandu. Il ne faut pas le stigmatiser. La majorité des ITSS se traitent aussi. Okay. Lorsqu'elles sont diagnostiquées. Mais par contre, il faut garder en tête que les ITSS sont en hausse.
1: Quand même, avec toute cette éducation des dernières décennies, c'est vraiment que c'est toujours à refaire.
0: En effet, et certaines personnes peuvent vivre des complications, donc on ne veut pas non plus banaliser. Bon, bref, le risque de stigmatisation, moi, c'est le risque, je dirais, qui m'inquiète le plus, surtout comme clinicienne, parce que je vois que beaucoup de mes patients peuvent être stigmatisés quand ils ont des ITSS ou se sentent coupables, se sentent humiliés même quand ils ont des ITSS, alors que, moi, je vais vous dire, j'appelle la chlamydia le rhume génital. Alors, moi, souvent, quand j'ai des patients ou des patientes, c'est beaucoup des jeunes femmes qui ont la chlamydia qui se sentent mal, je leur dis, c'est comme avoir un rhume, là, ça arrive à plusieurs personnes et ça se traite bien.
1: Pourquoi plus de jeunes femmes ou vous voyez plus de jeunes femmes ou les la chlamydia est
0: en
1: plus...
0: En termes de nombre de cas, ce sont les jeunes femmes qui sont surreprésentées pour la chlamydia. Ce sont les jeunes en général, mais encore plus les femmes que les hommes.
1: Okay. Mais elles se sont quand même fait donner la chlamydia.
0: Oui, en effet. Et comme... ça, c'est un questionnement que j'essaie d'approfondir. Ça pourrait être lié aux muqueuses, à quel point la personne va contracter l'infection si elle est exposée, etc.
1: OK.
0: Faut savoir aussi que les femmes vont souvent ne pas avoir de symptômes. Alors, de là, l'importance du dépistage, que les hommes vont souvent ressentir les symptômes.
1: OK.
0: Bref, le risque de la stigmatisation, c'est d'entretenir les préjugés qui peut mener à l'isolement et la discrimination envers certaines personnes, notamment des personnes vivant avec le VIH ou d'autres maladies chroniques d'acquisition sexuelle ou par le sang, notamment les personnes travailleuses du sexe aussi et certaines communautés de la diversité sexuelle et de genre.
3: Il y a un élément intéressant que vous soulevez parce que vous donnez l'exemple de la chlamydia, vous parlez de stigmatisation, donc je comprends que c'est la personne elle-même qui s'auto-stigmate et si on pense aux personnes qui ont contracté le virus du sida, il y a une stigmatisation, il peut y en avoir une collective, fait que c'est des enjeux, j'imagine, pour votre travail qui sont complètement différents.
0: Définitivement, il y a des enjeux de stigmatisation dans la société, il y a des personnes qui vivent la stigmatisation de leur partenaire, par exemple, mais il y a beaucoup d'auto-jugement, d'auto-préjugé quand quelqu'un va contracter une infection. Et ça, comme clinicienne, j'en fais mon cheval de bataille auprès de mes patients pour déconstruire ça, assurément. Ensuite, dans les risques de la stigmatisation, on a la diminution de l'accès aux services et c'est là où la stigmatisation

0: devient un enjeu de santé publique. Une personne stigmatisée va avoir moins tendance à aller chercher des soins. Une personne qui a peur d'attraper une ITSS va peut-être pas aller demander un dépistage par peur du résultat. Également, il y a certaines personnes qui peuvent ressentir de la discrimination dans les milieux de soins, ce qui fait que l'accès aux soins est un peu plus difficile.
1: Okay.
0: Ce qui fait, bon, ça peut diminuer les soins qu'on peut amener à ces personnes-là, ça peut diminuer l'offre de dépistage, le diagnostic et le traitement. Okay. Donc.
2: Ben, j'ai une autre question, Michel, excusez-moi, mais est-ce que vous observez souvent un renoncement aux soins? C'est-à-dire que les gens vont attendre à l'extrême limite avant de consulter? Ou c'est quelque chose qu'on voit plus, ça, cet aspect-là?
1: On est-tu comme on est dans des nids jusqu'à temps que vraiment ce soit physiquement plus possible de nier ce qu'on a?
0: Pour certaines personnes, oui. Ça m'arrive d'entendre « Ah non, j'ai pas consulté parce que j'avais pas de symptômes, par exemple. » Là, ça passe, entre autres, peut-être par le déni, mais aussi par l'éducation. Et c'est là où la stigmatisation peut jouer sur l'éducation. Parce que quand on entend, on s'éduque, on entend parler des informations, on sait qu'on a besoin de se faire dépister, même si on n'a pas de symptômes. Se faire dépister pour les infections transmises sexuellement, si on a des relations sexuelles non protégées. Donc oui, ça arrive. J'aurais l'impression que ça arrive de moins en moins, par contre, mais ça arrive certainement.
1: Parce que ça vient aussi avec l'idée qu'il va falloir appeler les gens avec qui on a eu des relations sexuelles pour peut-être retracer la personne qui nous l'a donné et ou retracer les gens qu'on a peut-être contaminés. Puis là, cette charge-là émotionnelle, elle peut devenir vraiment intense puis elle peut probablement, je présume, faire en sorte qu'on a juste pas envie d'être diagnostiqué.
0: Ouais, il faut savoir par contre qu'on peut avoir l'aide de la santé publique pour ça, c'est-à-dire que la santé publique peut aviser les partenaires de manière anonyme.
1: Même pour un rhume?
0: Même pour un rhume génital, oui. Okay.
1: Je pensais que c'était pour les maladies à plus grande conséquence. Là.
0: Non, pour toutes les infections transmises sexuellement, ou en tout cas en grande majorité, la santé publique ou les professionnels de la santé peuvent aider. Ça devient plus complexe pour les personnes qui ont par exemple un seul partenaire ou alors ça va être facile de retracer de qui ça vient. Mais en même temps, quand on a une ITSS, il faut penser à soi, mais il faut aussi penser aux autres. Surtout, comme je vous l'avais dit, c'est souvent asymptomatique, c'est-à-dire que la personne à qui on aurait pu transmettre l'infection pourrait ne pas le savoir pendant très longtemps jusqu'à temps qu'elle développe des complications, par exemple. Ensuite, on a parlé du risque de stigmatisation. Il y a aussi un risque à la banalisation. La banalisation des ITSS en se disant « ça se traite, la grande majorité, si on parle de chlamydia, de gonorrhée, de syphilis, même l'hépatite C aujourd'hui se traite, avant elle ne se traitait pas, on a des médicaments. » Donc on se dit « bon, ça peut se traiter, alors je prendrai des antibiotiques. » Il faut savoir que la banalisation peut augmenter les comportements à risque, peut diminuer l'usage du condom et là, actuellement, on voit vraiment une baisse de l'utilisation du condom chez tout le monde, notamment chez les jeunes. On se questionne un peu pourquoi. En santé publique, on essaye de l'adresser. Ça peut être une banalisation des conséquences des ITSS parce que la majorité se traite. Ça pourrait être aussi un manque d'éducation. On voit ça beaucoup chez les jeunes. Même chez les adultes, je me sens pas concernée. Les ITSS, ça me touche pas moi.
1: Okay.
0: Moi, j'ai un partenaire
1: qui est safe.
0: C'est
1: entre
0: ça,
1: guillemets.
0: Par-ci, par-là.
3: On en parle quand même moins, il me semble, dans les années 90, c'est avec la hausse du VIH et tout cela. Il me semble que dans les dernières, la dernière décennie, on parle quand même moins de cela. On sensibilise
0: en effet,
3: moins.
0: Ça, c'est une des hypothèses qu'on a, c'est que le fait que le contrôle du VIH se soit grandement amélioré, ce qui est une excellente chose, ça peut diminuer la peur qu'on a de la sexualité. Ça, par contre, en grande majorité, je pense que c'est très positif. C'est-à-dire que les personnes qui ont le VIH aujourd'hui vivent très bien. Ils ont une excellente espérance de vie. Au Canada, la même espérance de vie que les personnes qui n'ont pas le VIH. Ils sont plus contagieux quand ils sont traités. On appelle ça I égale I. Indétectable égale intransmissible, ça veut dire que quelqu'un qui a un traitement, souvent on sera plus capable de détecter le virus dans son sang, même si la personne est encore infectée, et la personne sera plus contagieuse. Bref, tout ça va mener au fait que les personnes vivent en meilleure santé, on a moins peur, on se dit pas, ben peut-être une relation sexuelle va mener à notre décès. C'est vraiment tragique ce qui a été vécu dans les années 80-90. Mais en effet, peut-être que ça explique le retour du balancier vers une moins grande précautions en lien avec les activités sexuelles? Je dirais ça.
1: On a un courriel ici d'une auditrice qui nous dit l'herpès génital est l'ITSS dont on parle le moins, qui n'est pas testé systématiquement, mais qui a un impact majeur sur la vie sexuelle des gens atteints, car elle ne se guérit pas. Et même si elle se contrôle par la prise de médicaments en mode suppression, la stigmatisation est bien réelle.
0: En effet, je pourrais en faire une chronique complète. Ah, oui, merci. Hein? Mm. Je ne comprends pas la stigmatisation

0: un peu moins.
1: Oui, okay. C'est énorme, mais sachez que c'est une infection qui se gère très bien, qui ne devrait pas être stigmatisée. Pardon. Alors, bref, la banalisation, on craint que ça contribue à la diminution de l'usage du condom, la diminution du dépistage, mais autant la banalisation que la stigmatisation peut mener à ces comportements. Alors, pourrait expliquer finalement l'augmentation des ITSS. Pour ce qui est du VIH, par contre, je dirais que je ne vois pas de banalisation de cette infection en général. On en parlait tantôt. Mes patients qui sont atteints de VIH rapportent largement vivre de la stigmatisation de leur entourage. Et une majorité de mes patients qui n'ont pas le VIH, que je vois en clinique pour la prévention, prennent le VIH au sérieux.
2: Mais là, on parle de moins de stigmatisation. Non, on ne parle pas de moins de stigmatisation.
1: Non, malheureusement.
2: Okay. Parce que je pense aux populations immigrantes pour qui c'est extrêmement stigmatisé encore. Là.
1: Oui, en effet. Mais même pour des personnes qui sont nées au Québec, par exemple, il reste encore beaucoup de stigmatisation dont la majorité n'est pas fondée. Je voulais en faire une petite parenthèse. Là, considérant que les personnes qui ont le VIH, la grande majorité seront plus contagieuses et que le VIH, et là je veux le rappeler, ne se transmet pas par des accolades, une poignée de main, un baiser. C'est-à-dire côtoyer.
2: Faut vraiment le rappeler, ça, Michel?
1: Ah oui. Mais je le sais parce que mes patients doivent le rappeler à leur entourage et des fois, leur entourage ne les croit pas. Alors, on a besoin d'en parler parce que, bon, cette stigmatisation-là, elle contribue au mal-être un peu de certaines personnes qui vivent avec le VIH. Toutefois, le VIH, c'est une maladie chronique qu'il faut prendre au sérieux, qui va demander un effort aux patients pour toute leur vie. Alors bref, la balance, comme vous comprenez, elle est très fine entre la déstigmatisation tout en ne souhaitant pas banaliser. Mais par contre, je pense que c'est possible d'y arriver. Hein. Par exemple, le VIH n'est pas une raison d'avoir peur d'une personne et le VIH nécessite un traitement à vie. La chlamydia se traite très bien, elle est très fréquente, faut pas en avoir honte et elle peut avoir des conséquences importantes si elle n'est pas diagnostiquée.
2: Ben, je pense que c'est ça et qu'il faut peut-être marteler.
1: Oui, et y aller dans le positif. Il faut prendre certaines précautions pour éviter la transmission des ITSS, mais avoir une ITSS ne dit rien sur la valeur ou la moralité d'une personne.
2: Michel Houde, c'était fort intéressant que cette chronique sur la stigmatisation et la banalisation et comment sortir de l'un et l'autre concernant les ITSS.
1: Un petit rappel à tous d'aller vous faire dépister si jamais vous avez eu une relation sexuelle non protégée, sauf si vous êtes dans un couple fermé où les deux partenaires ont été dépistés. Ça touche tout le monde. Il faut que tout le monde aille se faire dépister.
2: Merci beaucoup, Dr. Houde. Merci.
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2: Alors, nous sommes avec le Dr. Hellenberg qui vient donc compléter ce trio santé aujourd'hui. Neuropsychologue, professeur titulaire à la Faculté de médecine de l'Université Montréal. Et Dr. Hellenberg, le sujet aujourd'hui, j'ai dit docteur, mais docteur
4: en neuropsychologie. Ou Dave,
2: OK, parfait. Dave, comment est-ce que nos croyances influencent nos capacités, influencent notre vie finalement et notre santé?
4: Partout, dans plein de contextes différents. Et puis surtout qu'on peut, comme un individu, on appartient souvent à plusieurs groupes, donc on peut avoir plusieurs croyances. Donc si on parle là, des idées qu'on se fait, des idées qu'on entretient, donc des croyances qu'on peut avoir sur l'âge. Ah, je suis plus vieux, donc je suis un peu moins bon, tu sais, pour gérer les nouvelles technologies. Par exemple, ma classe socio-économique est moins favorisée, donc j'apprends moins bien. Mais tout cela, là, on traîne cela et à peu près tout le monde entretient des croyances en lien avec les groupes auxquels ils appartiennent. Et puis, ben, c'est des idées auxquelles on est confronté constamment. On nous le rappelle. Il faut pas oublier qu'aujourd'hui, dans certains contextes, les femmes gagnent encore moins que les hommes pour le même travail. Ça, hein, on nous met en pleine face. Là. L'autre chose, les travailleurs plus âgés sont encore souvent moins recrutés, moins promus dans des secteurs associés aux nouvelles technologies. Des personnes issues de certains groupes ethnoculturels, mais encore aujourd'hui, sont sous-représentées dans des postes de direction. Donc, le problème, c'est qu'à force de voir ces écarts-là un peu partout, mais on commence à y croire. On se dit, mais finalement, il y a peut-être réellement une différence et peut-être que ça reflète, dans le fond, vraiment mes capacités. Je suis peut-être moins bon et ça affecte aussi le regard que je peux poser sur les autres. Ça,

0: ça joue des tours à notre cerveau. Un, je perds confiance en mes capacités, mais on sait que ça influence mes capacités cognitives qu'on réalise. Je traite moins bien l'information, je porte moins attention, ma mémoire est moins efficace parce que je suis un peu surchargé, donc je réussis moins bien. Mmh. Puis là, ben, il y a un cercle vicieux qui s'installe. Hein? Si je réussis moins bien à cause de ces croyances-là, ben, je crois que c'est vrai. Puis à la longue, ben, le problème, c'est que ça vient nourrir les préjugés, puis ça contribue aussi à creuser des inégalités. Puis je vous donne comme premier exemple la classe sociale. Et c'est pas banal. Une étude importante menée en France où les chercheurs ont recruté des personnes, des jeunes étudiants issus de deux milieux différents. Donc, issus d'un milieu socio-économique élevés, des parents qui sont cadres, qui sont professionnels, et d'autres jeunes, même âge, mais issus de familles dont le statut socio-économique est plus faible. Donc, soit des parents sans emploi ou ouvriers. Là, on leur donne une tâche à faire. C'est un exercice, en fait, de logique verbale. Dans une première condition, on leur dit « Ah, on veut tester vos capacités d'analyse visuelle pour comprendre comment que les mouvements oculaires fonctionnent. » Mais tout le monde performe pareil. Même niveau de performance, même niveau de réussite. Mais dans un notre groupe, là, on vient activer la menace du stéréotype.
1: Okay, okay, okay.
0: On vient activer un préjugé. On dit, hey, ce test-là, en fait, c'est un test d'intelligence qui évalue vos capacités d'apprentissage. Mais devinez quoi? Les étudiants qui avaient pourtant bien réussi, là, tout à coup,
1: on a juste planté sa petite graine là, de croyance erronée. Là.
0: Exactement. Wow. On a activé un préjugé. Et donc, même capacité, échec. Puis pour moi, comme prof à l'université, je me dis, hey, c'est une étude qui nous impose une grande responsabilité. À partir du moment où on est conscient du phénomène, là, on peut plus faire comme si on ne savait pas. Puis nos institutions, que ce soit le cégep, l'université, même avant ça, et la société en général, pour moi, elle a une responsabilité fondamentale de créer des conditions où chacun peut démontrer ses réelles compétences. Mais surtout, ce qui interpelle, ça touche pas juste la classe sociale, hein? Juste le simple fait de savoir qu'on est un homme ou une femme, dans certaines situations, on l'a mentionné, ça l'affecte aussi nos performances à des tests. Puis pas à cause du genre, mais à cause des croyances. Si on pense, par exemple, au fameux stéréotype en mathématiques, « Ah, les gars sont bien plus forts en maths que les filles », bien, il y a une étude pionnière qui date de 25 ans, donc ça fait longtemps qu'on sait ça. Les chercheurs ont regroupé ensemble des hommes, des femmes, leur ont fait passer un test en mathématiques qui était assez difficile. Dans une première condition, on neutralise le stéréotype. On dit aux gens, voici un test de maths. Généralement, les gars, les filles performent à peu près pareil. Il n'y a pas de différence. Dans une deuxième condition, hop, on active le stéréotype. On dit, voici un test de maths, généralement, qui met de l'avant une différence entre les genres. On ne dit pas laquelle, par contre. Mais on fait juste comme planter l'idée. Mais dans la condition neutre, les gars et les filles performent de façon identique. Aussitôt qu'on active le stéréotype, le résultat des filles chute.
1: Wow.
0: Mais surtout, ce qui est fou, c'est même la subtilité là-dedans. On n'est même pas obligé de le dire. Si, par exemple, une femme réalise un test de mathématiques et elle est entourée d'hommes dans la même salle, elle va moins bien réussir que si elle est entourée de femmes.
1: Hey, c'est quelque chose, hein?
0: Et donc, juste la composition du groupe peut se faire. Puis évidemment, mais ça va bien au-delà des maths, il faut le penser. On, dans plein de situations, on est évalué, que ce soit un examen d'admission, que ce soit un test de sélection ou un entretien d'embauche. Puis les croyances même peuvent être implantées subtilement. Hein, quand on nous demande d'écrire notre genre, là, on est un gars ou une fille en haut de la feuille, ou si les exemples qu'on lit sont plutôt associés aux hommes,
1: pour un
0: entretien d'embauche, puis je réalise que mais à cet endroit-là, c'est majoritairement des hommes qui obtiennent des postes de pouvoir, ça a un impact.
2: Et c'est compliqué aussi, parfois, les croyances, parce que parfois, ça repose sur des faits aussi. Si vous parliez de l'avancée en âge ou des gens qui ont de la difficulté à trouver un emploi parce qu'ils sont plus vieux, mais il y a, je sais pas, 50 ans, l'espérance de vie était pas la même. On n'avait pas la même santé à tel âge. On n'était pas dans la même situation physique de santé à 80 ans que maintenant, qu'en 1950. Et parfois, j'ai l'impression, par rapport à ces croyances-là liées à l'âge, on est resté avec nos croyances qui s'appuyaient sur des faits en 1950, mais on les transpose parfois à des gens qui ont 80. Je vois plein de patients à domicile qui ont 80, qui ont une vie tout à fait normale, mais c'est pas si simple que ça, parfois.
0: Ça traîne. C'est des idées qui, à un certain moment, pour d'autres facteurs. Donc là, on a un peu transposé. Juste rapidement aussi, ça touche également les hommes. La fameuse idée que les hommes sont un petit peu moins empathiques que les femmes.
1: Uh-huh.
0: Les chercheurs ont évalué les capacités à reconnaître les émotions, les interactions sociales chez des hommes et chez des femmes. Quand on présente ça comme un test de logique,

0: Tout le monde réussit de façon pareille. Mais si on présente ça comme un test d'empathie, là, les hommes performent moins bien.
1: Ah, wow.
0: Ça veut dire des fois, wow, ces croyances-là, uh-huh, mais peuvent finir par influencer notre parcours de vie également.
2: Et moi, il faut que je vous raconte une anecdote personnelle. Je sais que mes parents, quand j'étais jeune, faisaient beaucoup de renforcement positif. Et j'étais consciente des fois de l'impact que ça avait sur moi en disant... t'es une fille très empathique, par exemple, ou t'es une fille très débrouillarde ou manuelle, par exemple, ben, de me faire dire que j'étais quelque chose, ça m'aidait à le devenir.
1: Ah, ouais,
2: donc, bon, l'inverse est aussi vrai, oui, hein, c'est-à-dire que il peut avoir des préjugés positifs ou alors un simple mot, une simple parole de la part d'un prof, mm-hmm, ou de la part, mm-hmm, de parents ou de l'entourage d'enfants, ça peut les aider à briser finalement ces stéréotypes-là.
0: Bon, on va en parler justement à la fin pour voir qu'est-ce qu'on fait pour les briser. Mais aussi, quand tu sais, c'est intéressant, Denis, tu parlais des stéréotypes liés à l'âge, mais c'est pas juste associé avec les personnes plus âgées. Mm-hmm. Tu sais, la fameuse idée que les jeunes conducteurs là, sont imprudents, impulsifs, moins sécuritaires, ça traîne. Une étude intéressante où on a évalué des jeunes et leur capacité de détecter des dangers sur la route. Quand on présente la tâche, par exemple, comme là, on veut évaluer le simulateur, on veut voir si notre système fonctionne bien. Tout le monde réussit bien, on fait pas trop d'erreurs, la conduite est sécuritaire. Mais si on présente la tâche comme une qui évalue, pourquoi les jeunes font plus d'accidents?
1: Uh-huh.
0: Et c'est fou. À ce moment-là, les jeunes commencent à faire plus d'erreurs. Et aussi, ils vont freiner plus tardivement, ils vont faire plus d'excès de vitesse. Donc, c'est quelque chose qui a un impact incroyable et aussi en vieillissant. On sait que, par exemple, si on prend des personnes qui ont 50 ans et plus, on leur présente une nouvelle technologie puis on dit « Ah, c'est une simple mise à jour ». Ils vont apprendre rapidement, aussi vite que les jeunes. Mais si on présente ça, puis on insiste sur le fait que c'est une nouvelle technologie, là, tout à coup, bien, leur performance chute et ça leur prend plus de temps à apprendre. Et c'est pas banal, parce que ça veut dire que les gens, à la longue, peuvent hésiter avant d'essayer. Ils peuvent perdre, mm-hmm, certaines occasions et peuvent peut-être s'empêcher d'aller aussi loin dans leur projet, dans leur vie, dans leurs ambitions qu'ils pourraient.
2: Et pourquoi on voit une différence aussi grande? Est-ce que c'est à cause de la confiance en soi qui vient vraiment jouer sur nos capacités au niveau de notre cerveau?
1: C'est ça.
0: C'est fascinant. C'est en lien, en fait, c'est au-delà de la confiance en soi. C'est pas en lien avec, par exemple, les idées que je me fais proprement. C'est vraiment des mécanismes neurobiologiques qui sont liés à la surcharge mentale. Quand j'arrive à un endroit puis que je me...
1: Comme un examen de maths, une femme, c'est juste des hommes dans la pièce.
0: Donc là, je suis préoccupé par cela. Okay. Ça vient gruger de l'espace dans ma tête. Ça occupe ma mémoire de travail, mon attention. Cette surcharge-là fait en sorte que je performe moins bien. Par exemple, ce coup-là vient activer la région de mon cerveau, la région frontale, qui est normalement impliquée dans le raisonnement. Mais là, il bascule en mode hypervigilance. Ça veut dire que là, bien, les ressources qui seraient utilisés pour bien performer sont plutôt contournés vers l'anticipation de l'échec, surveiller les erreurs, gérer les inquiétudes. Mais en même temps, il y a un autre centre qui s'active, l'amygdale. L'amygdale, ça permet de détecter la menace. Donc là, le cerveau, sa priorité, ben, c'est d'éviter la honte, le jugement et la déception. Puis j'aimerais terminer avec une dernière expérience qui est très intéressante. Mmh. Et Michel, je pense que tu vas reconnaître peut-être même tes interactions avec certains de tes patients et ce que peuvent vivre tes patients. Bien, c'est ce qu'on appelle la menace du stéréotype dans le contexte de soins. C'est lorsqu'on sait qu'un certain préjugé qui est associé à notre groupe, bien, on va craindre d'être jugé. Puis il y a des chercheurs américains qui ont recruté 162 femmes, dont 94 étaient noires, 68 étaient blanches, pour étudier cela. Ici, les femmes étaient reparties en deux groupes. Un groupe où que l'environnement était neutre. Mais le deuxième groupe où on venait activer des éléments en lien avec l'appartenance ethnique. Donc, par exemple, les femmes devaient écrire leur appartenance ethnique dans le questionnaire. Donc, on l'active. Deuxièmement, dans la salle d'attente, il y avait des affiches qui reprenaient certains stéréotypes associés plutôt aux femmes noires. Donc oui, on pouvait voir, par exemple, des affiches de grossesse non planifiée qui montrent une jeune femme noire enceinte, mais d'autres affiches aussi associées avec la contraction du VIH qui montrent aussi des femmes noires. Mais les chercheurs ont trouvé que les femmes noires qui étaient exposées à ces deux stéréotypes-là vivaient plus d'anxiété. Et ultimement, les recherches démontrent aussi que quand ça vient le temps de parler avec le médecin,
1: Non, c'est sûr.

0: Mais là, ils sont surchargés. Là, ils ont été intimidés, le préjugé arrive. Elles communiquent moins bien leurs besoins. C'est plus difficile d'expliquer ce qu'elles vivent. Et également, quand c'est le temps de leur donner de l'information, c'est la même réalité en physiothérapie, en neuropsychologie.
1: C'est moins bien compris.
0: C'est moins bien
1: compris. Parce que l'esprit est occupé à faire d'autres choses qu'à comprendre. Puis là, on n'est pas dans les médecins qui, effectivement, eux-mêmes ont des préjugés. Fait que là, quand on ajoute cette couche-là, on comprend comment ça a un effet sur la santé des gens. Là, c'est sûr.
2: On le voit chez des patients en physiothérapie, en rééducation à la marche. On voit chez les athlètes, il y a moins de barrières. Cette surcharge cognitive-là, elle n'est pas là. Chez des patients qui ont un rapport plus difficile à l'activité physique, ils vont se sentir moins à l'aise. Mais on parle de marche, tout le monde marche, qu'on soit athlète ou pas. Alors, on voit ces croyances-là qui ont
1: un
2: impact majeur.
1: C'est ça, on leur demande de faire quelque chose de simple, qui en principe, tout le monde devrait faire de la même façon. Mais c'est intéressant.
0: Puis comment qu'on fait pour s'en sortir quand ces préjugés-là nous font perdre nos moyens? Bien, notre premier réflexe, généralement, c'est comme dans tout, ça n'existe pas, c'est pas vrai, je chasse la pensée, je me force à peut être stressé. En fait, essayez de ne pas y penser, on vient de rajouter une couche à la charge mentale. Parce que là, je pense ça en plus au lieu d'être concentré sur ce qui se passe. Donc, vaut mieux reconnaître ce qui se passe et changer notre façon de l'interpréter. Donc, notamment, par comprendre ce qui se passe, c'est de dire, bien, quand j'ai un doute par rapport à cela, à ce qu'on me dit, mais de comprendre que ça ne reflète pas nécessairement mes capacités, puis mettre de l'avant qui je suis. Me rappeler que, hey, je suis préparé, je suis compétent, j'ai de l'expérience, je connais mon sujet. De me rappeler aussi là, qu'une seule performance, bien, ça ne définit pas ma valeur. Et puis, changer notre lecture du stress. Le stress, des fois, là, c'est un signe que mon corps il s'engage à relever un défi. Il y a le bon stress et qui n'est pas toujours présent parce que ça ne va pas bien. Donc, l'objectif, ce n'est pas de faire disparaître la croyance, mais de l'empêcher de venir prendre toute la place.
3: Comme entourage, on peut faire attention aussi, garder ça en tête et essayer de venir valoriser la personne.
1: Ouais, absolument. Et d'ailleurs, nous aurons une nouvelle clinique relationnelle. Donc, ce jeudi, ça va faire partie de nos ajouts de cette saison avec Laurie Zéphir, psychologue, et Marc-Simon Drouin, psychologue également. Et ça va être sur quand on a des niveaux de stress différents entre conjoints, entre collègues de travail, dans une même famille. Il y en a qui sont très réactifs au stress, d'autres moins. Donc, comment on compose avec ça? Ce sera ce jeudi. Dave Ellenberg, merci infiniment.
0: Merci.
1: Est-ce que les huîtres ont mal quand on met du citron dessus?
2: Ça a attiré mon attention. Il y avait le mot douleur dans le titre. Donc, je me suis dit, c'est pour moi. Oui, c'est une question qui était soulevée notamment dans l'article de Slate.fr. Est-ce que les huîtres peuvent ressentir de la douleur quand on met des petites gouttes de citron? Parce que l'huître se contracte quand même. Alors, on peut dire que oui, c'est un stimuli nocif.
1: Non, ils ont pas mal.
2: Recevoir de la douleur, c'est pas nécessairement avoir mal, c'est différent. Et cette réaction, donc, ne signifie pas nécessairement qu'elle ressente de la douleur. Ça prend un cerveau. Dave, vous pourriez en parler très longtemps. Comment on peut ressentir de la douleur, analyser une douleur, ça prend des récepteurs. Donc, est-ce qu'on peut dire avec certitude que l'huître ne souffre pas? Non. Mais il y a toutes les raisons de croire qu'elle ne peut pas interpréter cette douleur-là parce qu'elle n'a pas un système nerveux qui est suffisamment élaboré pour le faire. Alors, faites cuire vos huîtres en même temps.
1: C'est conseil du physiothérapeute. Oh là là. OK. Docteur Wood, mise à jour sur l'épidémie de cyclosporose aux États-Unis.
3: Le sujet de l'huître m'a fait très rire, mais là, on parle d'un sujet plus sérieux. Ceci dit, ça va mieux. Alors, il faut savoir qu'au Québec, on n'a pas eu nécessairement d'éclosion de cyclosporose. On a eu une augmentation des cas, mais qui serait liée à des voyages, particulièrement au Mexique. Et on a aussi des bonnes nouvelles aux États-Unis parce que, bon, l'éclosion a été causée notamment par de la laitue iceberg importée du Mexique, mais les dates d'expiration de ces laitues-là contaminées sont passées. C'est-à-dire qu'on ne devrait plus avoir de personnes qui mangent cette laitue-là.
1: L'eau est épuisée ou on s'en est débarrassé.
3: Elle ne se retrouve plus dans les épiceries ou dans les restaurants. Par contre, on a eu quand même beaucoup de cas causés par la laitue. On compte 9481 cas en date du 13 août.
1: Aux États-Unis?
3: Oui, ça c'est une approximation avec 400 hospitalisations environ. Et il y a encore d'autres causes qui sont investiguées plus que la laitue iceberg parce qu'on compte vraiment beaucoup, plusieurs milliers de cas finalement de cyclosporose aux États-Unis actuellement.
1: Qui pourrait être dû donc à autre chose que cette laitue-là.
3: Exactement, mais sachez qu'au Québec,

0: Pour l'instant, ça va bien.
1: OK. Et au Canada, est-ce qu'on sait?
0: Même chose.
1: Même chose. OK, parfait. Et Dave, on va terminer avec... Encore ce matin, on a vu dans le journal une candidate aux élections qui se promenait sur une trottinette avec son fils sans casque. C'est arrivé aussi dans le cas d'une trottinette électrique. Ouais. Ben, le fils de Justin Trudeau s'est promené en trottinette électrique sans casque. Faut rappeler que ça prend un casque.
2: C'est grave. Il y a des choses qui se passent. Et puis, il faut écouter aussi, on a l'équipe des soins de santé du Centre de trauma de l'Hôpital de Montréal pour enfants qui ont publié une lettre ouverte dans la presse où justement, qui sonne l'alarme sur les blessures liées aux trottinettes électriques. Et déjà, au début du mois d'août cette année, le nombre de jeunes blessés dépassait 80, ce qui était plus que toute l'année précédente. Puis, surtout, il faut s'inquiéter parce que c'est pas des blessures banales, là. On va parler de traumatisme crânien, on va parler de fractures au visage, fractures multiples, des lésions aux organes internes. Et actuellement, au Québec, bien, on peut conduire une trottinette électrique à partir de l'âge de 14 ans. On peut rouler jusqu'à 25 km/h. Puis c'est pas juste pour les pistes cyclables. Les trottinettes peuvent circuler donc sur toutes les routes dont la limite de vitesse ne dépasse pas 50 km/h. Donc, pour l'hôpital, là, c'est clair que l'encadrement est pas suffisant. Il souligne déjà, en fait, qu'à plusieurs endroits, l'âge minimal est de 16 ans et la vitesse est à 20 km/h. Donc, évidemment, ils interpellent le gouvernement d'agir.
1: Il faut faire attention aussi aux bixi électriques qui peuvent rouler jusqu'à 32 km/h alors qu'ailleurs, c'est 25 km/h. Et un bixi, ça vient pas avec un emprunt de casque. On peut louer le bixi, mais on peut pas louer le casque qui vient avec et c'est hyper important. Je veux juste préciser que dans le cas de cette candidate du Parti conservateur du Québec, ce n'était pas une trottinette électrique, mais on a quand même dû retirer ces images-là et puis il y a eu des excuses de fait. Dave Ellenberg, neuropsychologue, clinicien et professeur titulaire à la Faculté de médecine de l'Université de Montréal. Denis Fortier, physiothérapeute. Dr. Michel Houde, médecin spécialiste en santé publique et médecine préventive. On vous retrouve tous les trois sur les réseaux sociaux. On avait vraiment une tablée d'influenceurs, influenceuses, super experts en santé. Merci beaucoup à pour votre présence. Et Michel, on vous retrouve avec Annie Desrochers à partir du 22 août.
0: À partir de ce dimanche.
1: Alors, à très bientôt, vous trois. Bonjour Alec.
3: Bonjour Pénélope.
1: Est-ce que la nuit a été correcte?
3: Ben, courte un peu, mais correcte, oui. Oh, oui.
1: Okay. Est-ce qu'il y avait du gin tonic? Parce que Patrick Masbourian a regretté son gin tonic hier. Lui,
3: moi, j'étais à l'eau. Sachant que j'allais me lever tôt pour la télé, j'étais à l'eau hier soir.
1: C'était une belle soirée.
3: Oui.
1: Alors, qu'est-ce qu'il y aura au menu aujourd'hui, Alec?
3: On reçoit Paul Saint-Pierre Plamondon, chef du Parti québécois, qui a précisé sa position sur la tenue d'un référendum ce matin via les réseaux sociaux. Donc, pas de référendum au Québec tant que Donald Trump serait au pouvoir. Donc, on va le questionner à savoir pourquoi il précise sa position maintenant et qu'est-ce que ça veut dire pour la suite des choses. Et on reçoit Claudine Bouchard, la présidente directrice générale d'Hydro-Québec. Elle était à Terre-Neuve-et-Labrador hier, à Saint-Jean, pour cette entente historique entre le Québec et Terre-Neuve-et-Labrador. Elle va nous expliquer les dessous de cette entente pour la production d'hydroélectricité. Donc, entre autres sujets, c'est ce qui va nous occuper à Midi Info.
1: On sera à l'écoute dans une demi-heure. Alec, bonne émission.
3: Merci beaucoup.
1: Michel C.O.G. inaugure un nouveau segment chez nous. Ça s'appelle « On a classé pour vous ». Et qu'est-ce qu'il a classé à la veille des élections, du déclenchement des élections? Les meilleurs slogans d'élections québécoises. Alors, on fait ça après les infos.
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9: Ici Marc Thériault. Voici vos informations. Le premier ministre de Terre-Neuve-et-Labrador ont une importante promesse électorale. Hier, Saint-Jean et Québec ont annoncé une nouvelle entente cadre concernant l'avenir de la centrale Churchill Falls et la construction de la nouvelle installation hydroélectrique au Labrador. Tony Wakeham avait promis un référendum sur tout un nouveau partenariat énergétique avec le Québec, mais s'engage désormais à organiser un débat parlementaire. Voici Patrick Butler.
10: The new and better agreement.
11: S'il annonce une nouvelle entente renégociée, une percée importante.

0: importante, selon lui. Tony Wakeham recule sur une promesse électorale phare des progressistes conservateurs. L'entente cadre avec le Québec, qui pourrait rapporter 50 milliards de dollars au Trésor provincial d'ici 2077, aurait dû faire l'objet d'un référendum, selon un engagement fait l'automne dernier, lorsque l'ex-gouvernement libéral cherchait à finaliser l'ancienne version de l'accord.
1: That in place of a referendum, we will convene a special session of the House of Assembly.
0: Tony Wakeham décide en fin de compte qu'il faut plutôt tenir un débat à la Chambre d'Assemblée.
1: That was a difficult decision for me to make.
0: Une décision difficile, dit-il, mais il estime qu'il ne faut pas tarder à finaliser une série d'ententes définitives avec le Québec.
1: The time is now. The urgency is there.
0: Même s'il avait répété pendant des mois qu'il n'était pas pressé de finaliser une nouvelle entente.
2: And he believed in referendums and now he doesn't believe in referendums.
0: Le chef de l'opposition, John Hogan, estime que le premier ministre revient sur la promesse la plus importante des dernières élections.
2: But it was the number one promise from Premier Wakeham during the election campaign.
0: Celui qui attend toujours un brefage technique sur les détails de l'entente salue toutefois l'annonce du débat parlementaire qui doit commencer le 14 septembre. Ici Patrick Butler, Radio-Canada, station Terre-Neuve.
3: Toujours à Terre-Neuve-et-Labrador, au lendemain de l'annonce d'un accord sur l'avenir énergétique du fleuve Churchill, les conseils de deux communautés innues préviennent Québec et Saint-Jean qu'aucun projet ne pourra se concrétiser sans leur participation et leur consentement explicite. Les chefs respectifs Matimikush Lac John et de Ouchitat Makmani Outenam rappellent que ces infrastructures reposent sur le Nitassinam, leur territoire ancestral non cédé. Les deux nations maintiennent leur poursuite devant la Cour supérieure du Québec contre Hydro-Québec et la Churchill Falls Corporation pour la construction initiale du complexe en 1969, réalisé sans leur accord. Au Nouveau-Brunswick, maintenant, une enquête préliminaire a débuté hier à Moncton pour deux personnes accusées du meurtre de Melissa Price, 39 ans, qui avait été retrouvée dans une poubelle dans une rue résidentielle de Moncton le 15 février. Devlin O'Blinis, 36 ans, et Leandra Beaulieu, 37 ans, font face à une accusation conjointe de meurtre au deuxième degré. L'enquête préliminaire visera à déterminer s'il existe suffisamment de preuves pour justifier la tenue d'un procès. Une troisième personne, Joshua Martin, est également accusée de complicité après le fait et d'outrage à un cadavre. L'enquête doit se poursuivre jusqu'à vendredi. Le campus de médecine de Cap-Breton ouvre ses portes cette semaine à Sydney, dans l'ouest de la Nouvelle-Écosse. Il s'agit d'un partenariat entre l'Université du Cap-Breton et la Faculté de médecine de l'Université Dalhousie. L'établissement accueillera des cohortes de 30 étudiants par an. L'établissement met de l'avant un programme axé sur la médecine familiale et rurale, s'appuyant notamment sur des stages d'externat intégrés. La ville de Summerside, à l'île du Prince-Édouard, obtient une subvention fédérale de près de 60 000 $ pour améliorer son adaptation au changement climatique et aux événements météorologiques extrêmes. S'inscrivant dans un projet global estimé à 90 000 $, cette enveloppe permettra de faire appel à des experts d'ici décembre 2027 pour évaluer les vulnérabilités du territoire insulaire et de guider les futurs investissements en infrastructures. Le gouvernement Carney met officiellement, à Tumble Ridge, maintenant en Colombie-Britannique. Les travaux de démolition ont commencé à l'école secondaire où 6 personnes ont été tuées en février. L'établissement sera détruit pour faire place à une nouvelle école, comme l'avaient promis les gouvernements provincial et fédéral. L'objectif, eh bien, c'est d'éviter aux élèves de cette petite communauté d'avoir à retourner sur les lieux de la tragédie. Ivan Dejaclin a les détails.
4: Les murs extérieurs de l'école secondaire de Tumble Ridge commencent à tomber. Le bâtiment se dresse au centre de la communauté depuis plus de 40 ans, mais depuis le 10 février, impossible de le dissocier des événements tragiques qui ont traumatisé les quelques 160 élèves. Le maire, Daryl Krakauka, espère que la démolition de leur école va les aider à avancer.
5: They didn't want to use the soccer field that was down opposite of the high school, the secondary school.
4: Les élèves ne voulaient même pas utiliser le terrain de soccer qui se trouvait en face de l'école secondaire, dit-il. La démolition pourrait les aider à traverser des étapes de leur deuil. Les premiers concepts de la nouvelle école seront présentés aux 2600 habitants de Tumble Ridge cet automne. Reste à savoir où elle sera construite et dans quel délai, car depuis la reprise des cours, les élèves du secondaire sont installés dans des salles de classe mobiles mises en place sur le site de l'école primaire. Les travaux de démolition dureront encore quelques semaines, après quoi le terrain sera recouvert de gazon. Un mémorial permanent viendra plus tard.
5: We want to make sure whatever direction we go is all going to be led by the families.
4: Le maire assure que ce sont les familles endeuillées qui décideront de sa forme et de son emplacement. Ici Yvan Dejaclin, Radio-Canada, Vancouver.
3: Et finalement, le gouvernement Carney met officiellement la hache

Dans la politique d'obligation de vente de véhicules électriques au Canada, la décision a été publiée officiellement dans la Gazette du Canada vendredi. Des consultations doivent débuter cet automne. Et voilà ce qui complète les informations. Bonne journée à notre antenne.

0: Je m'adresse maintenant à nos habitués du mercredi. Oui, je vous parle déjà de demain. Vous serez ravis, j'en suis convaincue, de retrouver Eugénie Lépine-Blondeau et Steve Dumas avec leurs suggestions musicales. Vous serez ravis de retrouver aussi demain notre duo de journalistes scientifiques. Il y aura Joël Leblanc, il y aura Marianne des Hôtels Marissal, mais on a changé l'horaire. Donc, Eugénie et Dumas s'en vont dans la première heure de l'émission et on va terminer les mercredis avec la chronique scientifique demain. Et puis, nous allons aussi retrouver nos illuminés dans cette case-là. Alain Crevier, Fabrice Ville, Joanne Liu, Olivier Hernandez. Alors, voilà ce qu'on fera dans les prochaines semaines. Ce matin, nouveau segment. Ça s'appelle « On a classé pour vous ». On va classer toutes sortes d'affaires pour vous pendant la saison avec nos invités. Et là, ce matin, comme on est à l'aube, vraiment à l'aube du déclenchement des élections au Québec, notre invité, chroniqueur politique, qu'on peut lire dans la presse et suivre à Radio-Canada, notamment à l'excellente émission « Les coulisses du pouvoir » le dimanche. Alors, on s'est dit qu'on pouvait se lancer dans le classement. Il a classé pour vous les meilleurs slogans électoraux québécois. Salut Michel Séauger.
1: Bonjour Pelletier.
0: On vous a envoyé cette invitation-là, puis vous avez dit « Ah, moi je suis votre homme pour ça, ça tombe dans mes cordes. »
1: Ben oui.
0: C'est ça qu'on s'est dit. Qu'est-ce qu'on peut dire avant d'entrer dans le classement comme tel sur les slogans?
1: J'ai jamais vu un slogan qui a fait gagner quelqu'un, puis j'ai jamais vu un slogan qui a fait perdre quelqu'un.
0: OK.
1: Ça accompagne la campagne, ça fait pas la campagne, puis ça fait pas d'un candidat un meilleur candidat.
0: OK, d'accord.
1: Alors, mais...
0: Ça peut y revenir d'en face, par exemple, au candidat-candidate?
1: On va en parler, mais de façon générale, c'est fait pour accompagner. C'est fait pour les militants, pour qu'ils se sentent bien, qu'ils disent « c'est ça notre thème cette année, puis on y va. » Mais
0: c'est comme une valeur cardinale aussi à travers ces mots choisis, non? C'est comme une ligne de parti?
1: C'est une ligne de parti, mais c'est surtout ce qu'on veut que les électeurs pensent du parti.
0: Okay.
1: c'est du marketing, soyons clairs, là. C'est du marketing électoral, ça se fait, il y a des professionnels de ça, puis c'est ceux qui choisissent les...
0: OK, ouais. On les attend quand même, ces slogans-là, même si ça ne fait pas ou ne défait pas un parti. Puis quand il y a de l'humour, on aime ça. Puis quand ça fait référence à quelque chose, une pique à un autre parti, on aime ça aussi. Bref, allons-y avec 6 slogans qui ont été donc classés, Michel Séauger, en 6e position.
1: Écoutez, c'est pas le gagnant du concours c'est le gagnant du concours, le slogan le plus plate, mais le plus efficace. C'était, à la dernière campagne électorale, la CAQ, le slogan, c'était tout simplement « Continuons ». Mais c'était, quand on gagne avec 90 sièges, moi je faisais la soirée électorale, j'ai jamais vu le call de l'élection avant 8h30. T'sais, c'était tellement clair qu'elle allait gagner.
0: Oui, oui, c'est ça.
1: Alors, c'était ça que les gens voyaient, voulaient. C'était le sentiment général à ce moment-là, c'est on continue avec le parti au pouvoir. Alors, ils ont juste pris « Continuons ». C'est plate un
0: qui
1: peu, vous
0: direz.
1: Qui ne
0: pourrait pas être utilisé en ce moment pour la CAQ, on est d'accord.
1: Ah, par personne.
0: Ah, par personne, OK, on va se le dire. OK, en 5e position, on est en 1998.
1: « J'ai confiance ». C'est l'arrivée de Lucien Bouchard et tous les sondages, tous les focus groups disent « Les gens lui font confiance
0: ».
1: Le PQ vient de perdre de justesse le référendum à 95, M. Parizeau est parti, mais les gens font confiance à Lucien Bouchard. Il faut quand même le dire, là, le PQ a gagné 76 sièges, un gouvernement majoritaire, mais en termes de voix, c'était les libéraux qui en avaient eu plus que le PQ cette année-là. Alors, la personnalité de Bouchard a été déterminante, puis on a utilisé la personnalité de M. Bouchard pour essayer de gagner l'élection.
0: Mais c'est intéressant de voir, je ne sais pas si vous connaissez l'envers de comment se montrent ces slogans-là, où on fait des... Comment on fait des sons... en fait, on sait comment... comment on sonde le pouls de la population sur quelqu'un qui n'est pas encore candidat, ou comment on arrive au mot « confiance », par exemple?
1: Ben, dans le cas de M. Bouchard, il était déjà sur la scène politique.
0: Ouais, c'est ça.
1: On savait c'était qui. En plus, il était...

0: Vous savez tout ce qui s'était passé juste avant la campagne référendaire, sa maladie est revenue. Les gens voulaient le toucher quasiment pendant la campagne référendaire. Moi, je me souviens de ça. Là.
1: Oui, c'est ça, exact. Là. Il était comme miraculé.
0: Miraculé, littéralement.
1: Miraculé pour ce qui lui était arrivé et possiblement miraculeux dans ce qu'il allait faire advenir.
0: Peut-être,
1: c'était un peu
0: peut-être.
1: Ça aussi qu'on voyait peut-être chez lui. Parce qu'acculer le mot confiance à un politicien, alors que dans le sondage des emplois et d'autres postes à qui on fait le plus confiance dans la société, il y a les journalistes et les policiers. Là. Fait que c'est quand même audacieux, puis il faut être sûr de sa shot. Là. Parce qu'il ne faut pas qu'il y ait de la corruption, il ne faut pas qu'il y ait toutes ces affaires-là. Là.
0: Mais c'était clair que, vous savez, ils l'ont testé. Là, ce
1: oui, c'est ça.
0: Et ils avaient le candidat parfait pour utiliser ce slogan, soyons clairs.
1: Ouais,
0: à ce moment-là. Là.
1: Michel C. Auger a classé pour vous les meilleurs slogans politiques des élections québécoises alors qu'on était à la veille du déclenchement. En quatrième position, on est avec le Parti libéral du Québec en 2003.
0: Nous sommes prêts. Et vous allez me dire, c'est quoi ce slogan-là? À première vue, c'était un slogan plutôt moche. Comment ça? Ils pouvaient nous dire qu'ils sont prêts. C'est quoi cette histoire-là? Ils devaient... Non, mais c'était une ruse. Parce que le PQ, à ce moment-là, est en fin de course. Il va avoir une campagne difficile. Mais le politicien qui monte au Québec, c'est Mario Dumont. Souvenez-vous, l'Action démocratique. Et on entend souvent dans le public, puis je suis certain que ça s'est retrouvé dans un focus group que le Parti libéral a fait, Mario, on l'aime bien, là, mais il n'est pas prêt. Il n'est pas prêt. Alors, là, je déteste l'expression, ils ont fait du judo, là, mais c'est exactement ce qu'ils ont fait. Alors, il dit, les libéraux considèrent que, pas leur principal adversaire, mais le principal danger pour eux, c'est Mario Dumont. Alors, il n'est pas prêt.
1: Non, mais nous, on est prêts.
0: Nous, on est prêts. C'était ça l'idée. Mais quand vous voyez ça sur les autobus, c'est vraiment moche comme slogan, mais ça a marché.
1: Et ça a mis Mario Dumont dans l'opposition officielle.
0: Oui, aussi.
1: Dans le but de le préparer pour. OK, mais il y a des slogans. Moi, c'est le premier slogan depuis c'est le troisième que vous mentionnez, Michel Sauger, mais celui-là, nous sommes prêts. Moi, je l'entends. On est prêts. J'entends.
0: Nous sommes prêts. Oui, la voix de Charest.
1: On l'entend.
0: Oui, la voix de Charest.
1: Ça, c'est un bon signe. Là. C'est comme un verre d'oreille. Quelque part,
0: oui,
1: c'est devenu un verre d'oreille.
0: Okay. C'est ça.
1: En troisième position, on est en 1973. Et il est question de Robert Bourassa. Et qu'est-ce qu'on veut faire dire de Robert Bourassa?
0: Le slogan, c'est Bourassa construit. Vous me direz que c'est pas vraiment un slogan majeur, mais ça permettait d'envoyer un message qu'on n'a pas le droit de dire. Le PQ veut détruire. C'était ça le message. Et en plus, c'était plus dans l'air du temps ça qu'aujourd'hui, la réputation, mais quand même. Et M. Bourassa aussi, c'était l'époque de la construction de la baie James, souvenez-vous. À ce moment-là, le plus grand projet de développement hydroélectrique au Québec. Alors, on ne peut pas non plus se battre contre quelque chose qui a marché. Ils ont gagné 102 sièges sur 110 à l'Assemblée nationale, la plus grande majorité de l'histoire. Alors, quelque part, le slogan a dû marcher. Hein?
1: Absolument. C'est drôle parce que plus on avance, plus je vais vous poser des questions, Michel, sur des mots qui pourraient être utilisés dans les slogans la semaine prochaine. OK, 1973, donc on était avec le Parti libéral du Québec, Bourassa construit. C'est intéressant parce que ça fait deux slogans que vous nous montrez qui sont en opposition avec autre chose. Là. Bourassa construit, le PQ détruit. Nous sommes prêts pour Jean Charest. Ça implique que Mario Dumont ne l'est pas. C'est intéressant, ça, cette opposition-là. Ah, ça aussi, c'est intéressant. En quatrième position, on est en 2004 et le Bloc québécois décide d'affirmer haut et fort quoi?
0: Un parti propre au Québec. C'est vraiment à double sens.
1: Ouais.
0: On est en plein scandale des commandites, souvenez-vous, là. D'où le mot « propre ». Mais c'est aussi de faire d'une faiblesse potentielle du Bloc, qui ne peut pas prendre de pouvoir au gouvernement fédéral, évidemment, une sorte de force. C'est le Parti du Québec, c'est le nôtre, c'est à nous autres, ça. Alors, c'était un parti, donc, propre au sens de l'éthique, et puis, Gilles Duceppe, qui était chef du Bloc, m'avait dit à ce moment-là, il dit, c'est un petit peu baveux, mais c'est bien correct.
1: Oui, c'est ça, on aime ça quand c'est un peu baveux.
0: Un peu baveux, on aime ça. Et encore une fois, on ne peut pas se battre contre la réussite. Deuxième meilleur résultat du Bloc, 54 sièges sur 75, avec ce slogan-là, il a dû sonner quelque part.
1: Mais au début, vous avez dit, un slogan ne fait pas un parti, ou ne défait pas un parti, ou ne fait pas gagner ou perdre. Mais dans ce cas-là, il y a quelque... C'est efficace en maudit.
0: C'est un très bon slogan. Mais, à mon avis,

0: il y avait aussi toute la campagne électorale qui est venue du Seul Prophète et sans faute dans celle-là. Là. Il y a tout ça. Ça appuie une victoire, mais ça ne la fait pas venir.
1: Mm-hmm. OK. Le slogan Michel Séaugé que vous avez classé en première position comme étant le meilleur slogan des campagnes électorales au Québec de son histoire, c'est quoi?
0: Maître chez nous, 62, la nationalisation de l'électricité. Écoutez, c'est encore dans le vocabulaire politique aujourd'hui. Ça date de 1962. Alors, c'est vraiment pas rien. Et le slogan, il faut le dire, c'est une anecdote, mais le slogan était plus long que ça. On a retenu que...
1: Maître chez nous.
0: Mais c'était « Maintenant ou jamais, maître chez nous ». Et René Lévesque Et c'était René Lévesque qui avait nous avait rappelé ça en disant « Maintenant ou jamais, c'est dommage qu'il ait déjà été pris, moi je l'aurais pris pour le référendum ».
1: Ah oui, ah oui.
0: Mais lui, il se souvenait que de la nationalisation, il s'en souvenait pas mal de la nationalisation
1: mais c'est intéressant parce que s'il avait utilisé « C'est maintenant ou jamais », c'est faux parce qu'on est 70 ans plus tard,
0: non, mais
1: quasiment.
0: Pour le référendum. C'est le temps ou jamais.
1: C'est ça, exact. Maître chez nous, donc, selon Michel Séaugé, le meilleur slogan d'une campagne électorale québécoise qui a existé. OK, juste pour le fun, là, on va se laisser avec une pointe. Légère. Tantôt, je parlais de verre d'oreille, de phrase. Oui. Je suis prêt, nous sommes prêts, on l'entend. Conseils musicaux autour des jingles pour les stratèges politiques là, qui sont en train de plancher sur tout ça en ce moment, parce que je ne sais pas à quel point... La dernière semaine pourrait faire changer un slogan ou faire.
0: Des fois, le slogan change en pleine campagne.
1: Ah oui,
0: quand on sent qu'il y a quelque chose, quelqu'un a fait une gaffe, si quelqu'un a dit que. Ou qu'on a découvert quelque chose qui plaisait aux électeurs, on va le mettre de l'avant, ça arrive.
1: OK. Donc, la bourde à ne pas répéter.
0: Ça, c'est arrivé au Nouveau Parti démocratique, au NPD, en 1984. Il y avait le slogan « Now more than ever », plus que jamais.
1: Hein? Maintenant, plus que jamais.
0: Maintenant, plus que jamais. Sauf que c'était le slogan de Peter Lougheed, premier ministre conservateur, l'année précédente. Puis ça avait été...
1: Les élections précédentes.
0: Et quelques années plus tôt, ça avait été le slogan de Richard Nixon. Quand on était parti de gauche, c'est pas tellement chic. Alors, on n'a pas revu beaucoup le slogan.
1: Parce que, tu sais, entre 84, quand le NPD l'a utilisé, et 79, quand je vois vos notes, là, quand le slogan du conservateur en Alberta l'a utilisé, il y a juste 5 ans. Puis c'est bien maudit, mais... Le pays, effectivement, a plusieurs campagnes dans plusieurs provinces. Oui. Puis même municipales. Il ne faudrait pas non plus réutiliser un slogan.
0: J'aurais pu vous parler de Valérie Plante qui avait fait la campagne « L'homme de la situation ». Ça l'avait mis sur la map et je ne dis pas que ça l'a fait gagner, mais ça l'a fait connaître. Ça, c'est clair.
1: L'homme de la situation. On ne verrait pas, par exemple, reprendre le « Yes, we can ».
0: Ça appartient à quelqu'un.
1: C'est ça, Barack Obama, là, on ne pourrait pas prendre ça, voler ça. Là. OK. Un slogan, parfois, peut tenir, je ne sais pas si c'est toujours heureux, dans une chanson de campagne.
0: Oui.
1: Est-ce qu'on l'écoute puis on en parle après?
0: C'est ça.
1: OK, on fait ça.

0: C'est un peu monarchique.
1: Oh, mais ça avait très bien marché. Oui? Comme, c'était une chanson de Stéphane Venn. Et la petite histoire dit que Venn avait essayé de le vendre au Mouvement des Jardins pour une campagne de pub, puis qu'il ne l'avait pas voulu parce que, justement, on était en période, un peu en période électorale aussi. Okay. Puis, mais, écoutez, le disque s'est vendu après.
0: Oh, oui? Oui,
1: j'en ai encore un dans une boîte quelque part dans ma cave. Là. Mais ça avait très bien marché. Le centre Paul Sauvé le soir du 15 novembre 1976, on n'entendait que
0: ça. OK, je vais la réécouter.

Exactement. Là, puis les gens vont penser que de façon subliminale, j'essaie d'influencer quoi que ce soit. Pantoute, je voulais juste réécouter la chanson parce que j'essayais de voir qui sont ces voix, la voix de la femme. Mais on ne sait pas, c'est l'histoire d'aujourd'hui.

0: 76, là, il faudrait avoir une bonne mémoire.
1: Oui, c'est ça. OK, une qui a moins bien fonctionné.
0: Elle gagne l'Oscar, deux Oscars. La pire chanson de campagne ever et la pire traduction.

0: Ouais, OK. Ça s'appelle Une main haute?
1: Ouais. C'est la campagne de Justin Trudeau en 2015.
0: Par les Strombellas.
1: En anglais, ça marchait un petit peu mieux, mais en français, c'est la première fois, moi, c'est la seule fois que je me souviens qu'on a pris un jingle de campagne qu'on l'a jeté aux poubelles.
0: Ah ouais, c'est ça.
1: Puis quand vous l'écoutez longtemps, là, c'est encore pire, ça devient un mauvais verre d'oreille, tu sais.
0: Ça m'étonne qu'on n'ait pas retrouvé celle de Maxime Bernier. Mais je pense que les gens sont très heureux qu'on l'ait oublié parce que c'est un verre d'oreille, mais c'est pas nécessairement ce qu'on voudrait.
1: On est-tu obligé de faire ça à radio ça. À matin?
0: OK, est-ce que... Mais là c'était pas prévu, puis peut-être que vous voulez pas vous commettre là-dessus. Des mots qu'on pourrait dégager pour la campagne, pas nécessairement associés à un parti ou à un autre, là, mais les mots qu'on devrait retrouver dans la campagne électorale en ce moment, parce que ça peut pas être continuité pour la CAQ. Fait que renouveau, nouvel élan, nouvelle énergie, tout ça, oui. On pourrait utiliser ça. Nouvelle énergie, ce serait bon, parce qu'on vient de signer un gros deal d'énergie.
1: Exactement, mais en même temps, ils ont même changé le nom du parti. Ouais. Alors, et ça fait un peu élection municipale, là. Équipe un tel. Moi, je suis pas sûr que c'était un bon... Oui, il y a quand même un groupe d'électeurs, il y a une base électorale pour la CAQ. Enlevez leur pas la CAQ.
0: Il va peut-être avoir quelque chose autour du vrai monde, de la vraie affaire, de la réalité du plancher des vaches avec Éric Duhaime.
1: Il y en a toujours
0: de ça. Le Parti conservateur, oui. Le vrai bon sens, ce genre d'affaire-là, peut-être.
1: Le gros bon sens, peut-être, mais il veut vraiment cibler Duhaime, on le sait déjà, sur le coût de la vie, ouais, sur les choses sur l'aide directe aux citoyens, mais surtout un peu là-dessus, parce que le coût de la vie, c'est un problème. Demandez à Donald Trump. C'est un problème,
0: je pense qu'il n'y aura rien qui fera référence à l'environnement des quatre plateformes, là, des cinq parties. On pourrait avoir peut-être osé quelque chose du côté de oser son avenir, peut-être du côté du Parti québécois avec l'idée du référendum ou... Est-ce qu'il récupérerait mettre chez nous?
1: D'abord, il faudrait que le PQ décide s'il veut qu'on parle du référendum ou s'ils ne veulent pas qu'on en parle. Moi, je comprends qu'ils ne veulent pas qu'on en parle avec ce qu'ils ont fait ce matin. Mm-hmm. Alors donc, Monsieur Saint-Pierre Plamondon essaie de dissocier le plus possible l'idée du référendum de sa campagne électorale. Alors ça, c'est clair. Alors, ils vont dire oui, on va en faire un, mais après le...
0: Après que Trump ne soit plus là,
1: qu'est-ce qu'on va faire? C'est J.D. Vance, mais en tout cas, ça, c'est un autre
0: début 2029, donc possiblement. Puis dans le cas de Charmillière, ça va être intéressant, et du Parti libéral du Québec, parce qu'on a parlé d'une campagne, on a parlé jusqu'à maintenant d'une présence plutôt discrète, un peu beige, certains l'ont mentionné, pas de coup d'éclat. Ça pourrait créer la surprise si le slogan est très fort. Ça pourrait donner une espèce de « Ah, OK, c'est là qu'il loge. »
1: C'est lui qui a le plus à gagner de la campagne électorale parce qu'il est totalement inconnu. Alors, vous savez, il fait un bon débat, il surprend tout le monde au débat, puis whoop, les gens vont dire « Hey, regarde! » Alors, c'est possible. Souvenez-vous quand Françoise David avait littéralement gagné le débat à l'année où elle était là, elle avait littéralement planté Jean Charest. On a vu les voix monter tout de suite. Alors, c'est des événements très importants dans une campagne et un débat. Milliard a beaucoup d'inconvénients, mais il a l'avantage de ne pas être connu lui-même comme personne. S'il se présente bien au débat, s'il a l'air d'être compétent, s'il a l'air de vouloir faire des choses intéressantes, c'est lui qui a le plus à gagner. Il a le plus à perdre aussi, remarquez, mais il a le plus à gagner.
0: OK, intéressant. Est-ce que j'ai oublié quelqu'un? On a fait le Parti québécois, on a fait le Parti conservateur, libéral, CAQ? Pas mal ça. OK. Michel Séauger, Québec solidaire. Ah, qu'est-ce qu'on pourrait faire avec Québec solidaire?
1: Madame Gazal aussi n'est pas très connue.
0: Alors,
1: elle aussi, elle peut surprendre dans un débat. Elle est assez, on l'a vu à l'Assemblée nationale, c'est une bonne débatteur. Alors, elle et Milliard sont les jokers dans cette élection-ci. On va voir comment ça se passe.
0: Hâte de voir aussi quel serait leur slogan de campagne ou sur quel

0: quel mot ils vont miser alors qu'ils ont perdu un peu de plume. Puis aussi toute la répartition, c'est pas évident tout ça. Bref, ce sera intéressant à suivre. Oui. Est-ce que vous savez où vous allez suivre ça pour nous, cette campagne-là à l'antenne, un peu partout?
1: Un peu partout, mais aux coulisses du pouvoir. Surtout ça, c'est
0: Michel, vous
1: c'est
0: dire à quel
1: grand,
0: point...
1: C'est mon grand plaisir
0: vous
1: de dire
0: à
1: la
0: quel
1: semaine.
0: Point je trouve cette émission absolument excellente. Et à chaque fois que je l'écoute, j'apprends quelque chose, ben, ça va plus loin.
1: Un petit coup de chapeau à notre collègue Daniel Thibault qui l'a
0: ah,
1: qui
0: absolument, et aux collaborateurs. Et aux, Laurence Martin fait un travail fabuleux. Tout le monde fait un travail fabuleux. C'est le dimanche, donc 11h sur Ici Télé. Michel Séauger, merci beaucoup d'avoir lancé pour nous donc cette nouvelle série « On a classé pour vous ».
1: Oui.
0: Bonne saison, Michel.
1: Merci.

0: Alors voilà comment cette émission du mardi se termine pour vous. Vous avez été tellement nombreux à participer à la première discussion de ce matin. Puis Michel, pendant que vous êtes encore là, la discussion ce matin, c'était sur les choses qu'on ressent l'été. Est-ce que vous êtes du genre, parce que là, c'est le retour des collègues. Mm-hmm. Quand vous croisez les collègues dans les corridors, est-ce que vous leur dites, Michel, est-ce que t'as passé un bon été ou est-ce que tu passes un bon été? Est-ce que vous parlez de l'été au passé déjà?
1: Ah ben, la rentrée est faite, on parle de l'été au passé.
0: Non.
1: Ben oui.
0: Il reste plus qu'un mois.
1: Non, l'été. Il reste du beau temps, là. Mais l'été, c'est le temps des vacances.
0: Il reste le tiers de l'été. Ah, c'est ça.
1: L'été, c'est le temps des vacances.
0: On avait
1: quand
0: deux.
1: Je suis revenu de vacances, je peux commencer à travailler. Alors,
0: il y a des gens qui n'ont pas encore pris leurs vacances, vous savez.
1: Il y a des gens qui prennent des longues vacances.
0: Mais c'est ça. OK. Ça faisait partie de nos sujets ce matin avec deux psychologues. C'était super intéressant. On a fait pourquoi est-ce qu'on se dit genre à fin juillet, l'été est fini. Pourquoi est-ce qu'on est attiré vers le soleil, presque d'une façon irrésistible, alors qu'on sait que c'est pas bon pour notre peau, mais qu'on est quand même là à se faire bronzer. Il y a des raisons vraiment biologiques derrière ça. Et puis ce qu'on appelle le FOMO, le syndrome FOMO, Fear of Missing Out, que Radio-Canada traduit aussi par anxiété de rupture, de ratage. Anxiété de ratage. Quand on veut tout faire l'été et qu'on n'arrive pas à tout faire, c'est à cause de l'anxiété. Cette discussion était fort intéressante. Et vous nous écrivez, enseignante retraitée ici, Marilyn, dès les soirées plus fraîches, doux, rien à faire, une euphorie m'habite. OK, vous aimez ça quand l'été se termine? Une excitation, c'est le renouveau, une promesse de rencontre. Prof un jour, prof toujours. Ici, Marie-Ève, ma prof de statistique parlait... disait que l'impression du passage du temps n'est qu'une question de statistique. Un été sur 5 ans de vie donne un chiffre beaucoup plus gros qu'un été sur 55 ans de vie. Donc, le temps se précipite ou a l'air de passer plus vite au fur et à mesure qu'on vieillit. Ah, Andréane, j'ai tellement hâte à l'automne, vous nous écrivez. Ah, moi, je disais, en gros, là, mon état d'esprit, c'est la fin de l'été, c'est la fin de la vie. Mais là, vous me donnez beaucoup d'espoir pour cette saison qui s'en vient. Et je suis immensément heureuse de vous retrouver. Ça fait mon bonheur de fin d'été. Merci d'avoir été des nôtres aujourd'hui. On se retrouve demain, je l'espère bien. Excellente journée à l'antenne d'ici première. Bye bye.
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Bonjour, bon mardi. J'ai envie de vous parler d'une histoire, en fait de deux histoires différentes, mais qui ont un lien ensemble. Chaque fois qu'un commerce local

0: important pour une communauté doit fermer ses portes. C'est comme un mini-drame qui frappe les résidents. Plus la ville ou le village est loin des grands centres, plus c'est une partie importante de leur tissu social qui disparaît. Je pense à un café, par exemple, qui ferme ses portes, une épicerie, la station d'essence, très importante, et bien évidemment, ou une école primaire même. Chaque fois, c'est comme un petit deuil que la communauté doit faire. Parfois, c'est même une partie carrément de l'histoire du village qui disparaît, ou alors c'est un lieu essentiel comme la station-service, ou un lieu de rassemblement comme un café, donc qui s'évapore. Et j'ai pensé à ça hier, en apprenant que le seul Tim Hortons des îles de la Madeleine va fermer ses portes le 5 septembre prochain, dans un peu plus de 2 semaines. Évidemment, Tim Hortons, c'est une grande chaîne. Mais aux îles de la Madeleine, l'endroit était un peu comme un café local. Les gens s'y croisaient le matin ou le soir, jasaient de leur journée, prenaient des nouvelles de leur monde. C'est donc une perte nette pour la vie sociale des îles qui compte 13 000 habitants. Et la raison, c'est le manque de main-d'œuvre. Le restaurant était l'un des plus rentables au pays, selon le franchisé, mais il n'y a plus personne pour le garder ouvert. Les 13 immigrants que le franchisé avait recrutés dans les derniers mois ont été victimes du changement de cap d'Ottawa et de Québec en matière d'immigration. Vous le savez, les gouvernements, autant à Ottawa qu'à Québec, veulent diminuer le nombre d'immigrants temporaires. Donc, ils resserrent les critères et le Tim Hortons des Îles-de-la-Madeleine en a fait les frais. Et donc, pour les résidents, c'est une perte. Le Tim Hortons va fermer. C'est triste. C'est un autre commerce qui disparaît. J'avais eu une pensée similaire en janvier 2025, quand la plus vieille épicerie en Amérique du Nord avait annoncé sa fermeture sur la rue Saint-Jean à Québec, J.A. Moisan, qui était ouvert depuis 1971. Donc, l'épicerie était victime de la concurrence, devait fermer ses portes. Évidemment, le Vieux-Québec, ce n'est pas une communauté qui souffre de la disparition de ses commerces de proximité comme peut l'être, par exemple, les Îles-de-la-Madeleine. Mais quand même, c'était la fin d'une institution, une page d'histoire qui se tournait. Il y avait un deuil là-dedans aussi, une forme de petite tragédie. Or, J.A. Moisan va rouvrir ses portes grâce à quoi? Grâce à qui? À 2 nouveaux arrivants. Il y a un couple d'entrepreneurs, des Franco-Italiens, qui se sont installés ici depuis quelques mois, qui ont vu l'opportunité de rouvrir l'institution de la rue Saint-Jean. Ils ont une expertise en épicerie fine en France, où ils tiennent boutique depuis plusieurs années dans les marchés publics. Et là, ils sont arrivés ici, ont vu cette chance-là et vont donner à J.A. Moisan un côté un peu plus cantine, un peu plus prêt à manger, même si l'épicerie fine va demeurer. Donc, on va revamper le tout, tenter de le développer pour, en bout de piste, ben sauver un pan de notre histoire qu'ils ne connaissaient même pas il y a encore quelques mois. Donc, pour le Tim Hortons des îles, évidemment, les nouvelles ne sont pas bonnes. Mais pour les résidents autour de la rue Saint-Jean à Québec, c'est une bonne nouvelle. Et je voulais vous la partager et vous dire que vers 12h50, Isabelle Di Pilato, la nouvelle copropriétaire du nouveau et ancien, puis-je dire, J.A. Moisan, va être avec nous pour sa première entrevue radio. Donc, elle sera avec nous vers 12h50. Sinon, pour les autres sujets du jour à l'émission, Paul Saint-Pierre Plamondon, chef du Parti québécois, nous accorde aussi l'une de ses premières entrevues depuis qu'il a ce matin précisé son calendrier référendaire s'il prend le pouvoir. Il va être avec nous en studio vers 12h20. Et juste avant, Claudine Bouchard, PDG d'Hydro-Québec, va également être en studio avec nous pour discuter de la nouvelle mouture de l'entente entre le Québec et Terre-Neuve et Labrador concernant Churchill Falls, de ses répercussions aussi pour les prochaines années. Elle va être avec nous après le radio-journal de midi. On commence en politique québécoise. Marie-Hélène Tremblay à l'Assemblée nationale à Québec. Bonjour.
1: Bonjour, Alec.
0: Alors, je le disais, le Parti québécois a précisé son calendrier référendaire ce matin à 7h30 sur les réseaux sociaux. Donc, message de Paul Saint-Pierre Plamondon. Et là, ce qu'on dit au PQ, pas de référendum tant que Donald Trump sera président des États-Unis. C'est ce qu'il a confirmé ce matin.
1: Ouais, il y a quand même une belle mise en scène là, en prévision de cette publication du message de Paul Saint-Pierre Plamondon à 7h30 ce matin, parce qu'hier soir, toujours sur les réseaux sociaux, bien, le chef péquiste avait en quelque sorte télégraphié ses intentions. C'est une façon, Alec, disons-le, là, d'éloigner les projecteurs là, de cette entente énergétique conclue entre le Québec et Terre-Neuve et Labrador qui a retenu toute l'attention ces derniers jours. Alors, comment détourner l'attention du sujet du jour? Bien, mettez dans une même phrase, référendum, annonce, alors que la campagne électorale est à nos portes. Alors, toutes les lumières du tableau de bord se mettent à clignoter. Moi, je peux vous dire que mon téléphone s'est mis à sonner.
0: Ben, disons que ça fait monter les enchères.
1: Absolument. Alors, malgré tout, le message de ce matin n'apparaît pas vraiment nouveau, hein, parce que Paul Saint-Pierre Plamondon confirme en quelque sorte ce qu'il avait mentionné lors de son discours de victoire l'hiver dernier, lorsque il y a eu l'élection partielle dans

Chicoutimi que le Parti québécois a gagné. Il avait mentionné avoir entendu là, durant le porte-à-porte l'inquiétude des électeurs de tenir un référendum alors qu'il y a des soubresauts économiques qui nous sont

0: donc des conditions qui permettent un débat éclairé, un débat serein. Il ajoute que le sujet ne peut pas être confisqué par des coups d'éclat d'un président imprévisible ni par des campagnes de peur. Ce qui veut donc dire que si le Parti québécois forme le prochain gouvernement, ben il va consacrer les premières années de son mandat à faire quoi? À gouverner le Québec et donc à s'attaquer aux enjeux qui préoccupent en ce moment les Québécois. On n'a qu'à penser au coût de la vie, au logement, ou à la santé, entre autres. J'ajouterais peut-être aussi, Alec, que tout ça, donc, on a comme envie de dire que c'est en attendant, finalement, on va tenir un référendum en attendant le retour des conditions gagnantes.
1: Hein? Je ne sais pas si on apprécie le terme au Parti québécois qui avait été à l'époque utilisé par Lucien Bouchard, mais qu'on n'a pas beaucoup réutilisé ensuite les conditions gagnantes.
0: Voilà. Et ceci dit, on pourrait peut-être aussi ajouter que c'est un peu utopique là, de penser que le départ de Donald Trump va suffire à ramener l'harmonie entre le Canada et les États-Unis. On a envie de dire en ce qui est fait, les tarifs sont là pour rester. Les relations entre le Canada et les États-Unis, peu importe que ce soit les républicains ou les démocrates qui sont au pouvoir, ben, elles vont demeurer et vont rester difficiles. Donc, on pourrait penser que comme nous, Paul Saint-Pierre Plamondon lit aussi les sondages parce que l'appui à la souveraineté stagne. Hein? 30, 31, 32, 33 % selon les derniers sondages. Et l'appui au Parti québécois, même s'il est toujours en tête dans les intentions de vote, il ne dépasse plus les 30 %. Ce qui veut donc dire que le gouvernement péquiste serait minoritaire. Alors, ça va être vraiment intéressant de surveiller justement les prochains sondages, histoire de voir si, effectivement, le chef péquiste a fait le bon choix en affichant dès maintenant ses couleurs.
1: J'imagine que les adversaires du Parti québécois ont déjà réagi. Là, on n'est pas en campagne électorale, mais pas loin. Donc, chaque déclaration importante est scrutée.
0: Je peux vous dire, Alec, qu'ils se sont pas fait prier, parce que si le chef du Parti québécois pense que cette décision-là annoncée ce matin va lui permettre d'éviter de parler de référendum durant la campagne électorale, il se trompe royalement. C'est très facile ce matin d'avoir les commentaires des autres formations politiques. C'est preuve que les élections approchent. Juste Christine Fréchette qu'on attend parce que elle prononce ce midi une conférence au CORIM, le Conseil des relations internationales de Montréal. Et l'habitude, c'est qu'elle fait son discours, après quoi elle fait une mêlée de presse, donc pour répondre aux questions des journalistes, on fait fi de cette règle habituelle et elle va plutôt s'adresser aux journalistes avant de faire son discours. C'est dire qu'elle aussi veut sa place au soleil et veut ajouter son grain de sel dans les propos qu'a tenus ce matin Paul Saint-Pierre Plamondon. Du côté du Parti libéral, Charles Milliard, lui, trouve qu'on assiste ni plus ni moins à une tentative de manipulation de l'opinion publique. En bout de ligne, il n'y a rien qui change. Il va y avoir un référendum. On fait juste en reporter l'échéance. Le chef conservateur, Éric Duhaime, va dans le même sens. Il accuse son adversaire péquiste d'être une girouette, un terme qu'on ne peut pas utiliser à l'Assemblée nationale, mais on n'est pas à l'Assemblée nationale.
1: Exact, on peut l'utiliser.
0: Et il se demande comment on peut faire confiance à un chef qui répète depuis 5 ans qu'il ferait l'indépendance coûte que coûte et qui change d'avis à une semaine du déclenchement des élections. Ruba Gazal, on le sait, Québec solidaire est en faveur de l'indépendance. Elle estime plutôt qu'il ne faut pas laisser Trump décider de notre avenir et plutôt entreprendre rapidement les démarches pour mener le Québec à l'indépendance. Alors, ça donne le ton, mais j'ai envie de dire aussi que ça va jouer dans les coins durant la campagne électorale. Il y a fort à parier, surtout sur un sujet aussi sensible.
1: Absolument. Puis comme je le disais, on va en parler avec lui. Il devrait être en studio vers 12:20, répondre
0: à
1: nos questions. Marilyn Tremblay, merci beaucoup. À demain.
0: À demain.
1: Valérie Gamache est à Ottawa. Bonjour Valérie.
2: Bonjour Alec.
1: Alors, il ne reste que quelques heures avant l'entrée en vigueur des nouveaux tarifs américains de 50 % sur près de 20 milliards d'exportations canadiennes. Si la menace est mise à exécution, c'est à 12:01, donc, que les tarifs entreraient en vigueur. Mike Carney a parlé à Donald Trump. On ne sait pas s'ils vont se reparler éventuellement. Ça négocie encore.
2: Oui, et là, Mark Carney, visiblement, se dit prêt à tous les scénarios. Hier, lorsqu'on lui a demandé s'il planifiait de riposter, par exemple, à Donald Trump, s'il mettait sa menace à exécution à 12:01 ce soir, il a répondu avoir des plans pour n'importe quelle situation. On a eu le même genre de réponse lorsqu'il a été question de plans d'aide pour les travailleurs et les entreprises qui seraient touchés. Cela dit, pour l'instant, à ce moment-ci, les canaux de communication restent ouverts. Donald Trump et Mark Carney, donc, se sont parlé hier. hier pourraient se reparler aujourd'hui. Hier, leur conversation a eu lieu après que le ministre Dominique Leblanc ait rencontré le représentant au commerce Jamieson Greer et le secrétaire au commerce Howard Lutnick. Se rend compte qu'il y a

0: durer 1h45. On dit que c'est la plus longue rencontre là, entre les deux parties depuis que Donald Trump a lancé cette nouvelle menace de tarifs. Il semble que la délégation américaine ait rendu compte là, de cette rencontre, de ces discussions directement au président. Il y a une source d'ailleurs canadienne qui dit que les discussions qui avaient débuté dans l'après-midi se sont poursuivies en soirée et qu'il y a de nouvelles rencontres qui pourraient avoir lieu aujourd'hui entre les négociateurs canadiens et américains à Washington. Mais c'est pas clair à quel niveau d'interlocuteurs ces discussions-là ont lieu. En tout cas, il n'y a rien pour le moment sur l'itinéraire du ministre Dominique Leblanc. Lui, il est toujours dans la capitale américaine, mais on l'a vu hier, ça peut bouger très, très rapidement. Quand on a commencé l'émission hier, par ailleurs, Alec, il y avait rien au menu. Et puis, on a appris rapidement qu'à 13h, ouais. Dominique Leblanc se rendait au département du commerce américain.
1: Oui, puis là, Howard Lutnick allait se joindre aux négociations. Exactement. Lui qui n'est pas le négociateur, c'est Jamieson Greer. Donc, on montait d'échelon, si on peut dire, dans la hiérarchie. Oui, ça va être intéressant. Il semble qu'on s'est entendu sur plusieurs aspects, mais que ce qui accroche, c'est vraiment le bois d'œuvre et le secteur de l'automobile.
0: Oui, voilà, on sait que le Canada voulait faire des gains sur les tarifs sectoriels, là, bois, aluminium, automobile, acier, parce que les tarifs vont jusqu'à 25 %. On aurait voulu, du côté canadien, les faire baisser entre 10 et 12 %. Pour ce qui est du secteur automobile, l'offre américaine qui serait sur la table, ce serait de les réduire, ces tarifs-là, à 15 %. Mais du côté canadien, on dit que ce n'est pas suffisant pour donner de l'oxygène à notre industrie, à nous, de ce côté-ci de la frontière. Pour ce qui est de l'industrie forestière, ça semble être une fin de non recevoir du côté américain. On dit ne pas vouloir inclure dans les négociations actuelles tout ce qui est la question du bois d'œuvre. On dit ça va se discuter à une autre table de négociation. Cela dit, c'est à peu près les seuls détails qu'on a parce que, il faut le dire, c'est une négociation qui est pour le moins hermétique. Sur la discussion, par exemple, entre Donald Trump et Mark Carney hier, tout ce que le bureau du premier ministre nous confirme, c'est qu'ils se sont parlé. Alors, le premier ministre a parlé de négociations délicates, intenses, évidemment, qui ne devaient surtout pas se faire sur la place publique. C'est la signature aussi de Mark Carney. Il n'aime pas ça, négocier sur la place publique. Il aime se référer au monde des affaires en ce qui a trait aux négociations commerciales avec les États-Unis. Mais à cette heure-ci, même si on a l'impression qu'il ne reste pas beaucoup de temps, on a aussi l'impression que tout est possible. Une entente pourrait être conclue. Donald Trump pourrait décider de les reporter, ces tarifs-là, ou encore il pourrait persister, les imposer à ce moment-là, bien, le gouvernement canadien devrait probablement présenter aux entreprises, aux travailleurs, un plan d'aide.
1: En temps normal, lorsqu'on négocie âprement comme ça, que les discussions s'allongent, 1h45, donc entre les représentants américains et canadiens, plus longue réunion de négociation depuis des semaines, quand les premiers ministres et le premier ministre, dans ce cas-ci, le président se parlent, on peut dire que c'est bon signe. Quand on ne parle pas après une séance de négociation, on se dit « Ah, ils sont près d'une entente, ils ne veulent pas parler, ils ne veulent pas faire tout déraper ». Ça, c'est en temps normal. Mais avec Donald Trump, on n'en a aucune idée de ce que ça veut dire, ces négociations-là. En temps normal, on se dirait ils sont près d'une entente, ils vont y arriver, parce que tous les signes pointent vers ça. Mais là, tout peut capoter à la dernière minute. Alors, on n'a aucune idée, en réalité, si ça va avoir lieu avant minuit ce soir.
0: Ah non, on ne sait pas si c'est bon ou mauvais signe. Aucune idée.
1: Alors, on va retenir notre souffle puis voir ce qui va se passer d'ici la fin de la journée. Parce qu'on devrait avoir au moins une indication en fin de journée si oui ou non ça va s'appliquer. Là, ce serait étonnant qu'on n'ait aucun commentaire jusqu'à minuit une. Là. En fin de journée, on devrait fixer sur est-ce que l'échéance est reportée, est-ce qu'on a une entente, est-ce qu'on a une entente cadre, est-ce qu'on continue à négocier ou est-ce que tout achoppe. On devrait le savoir en fin de journée aujourd'hui. Je pense bien. Valérie Gamache, à Ottawa, merci beaucoup d'avoir été là.
0: Au revoir.
1: À bientôt. Plusieurs marchés locatifs à la grandeur du Québec s'apprêtent à vivre un changement de cap majeur. En tout cas, c'est le cas à Montréal. La Société canadienne d'hypothèques et de logements projette un taux d'inoccupation des logements de 4,8 % à Montréal, dans la grande région de Montréal, d'ici 2028. Ce serait un niveau jamais vu depuis 1998 et bien au-dessus du point d'équilibre du marché locatif qui est fixé à 3 %. C'est notamment en raison de l'arrivée sur le marché de 30 000 unités de logement qui sont en cours de construction et qui vont être livrées au cours des deux prochaines années. Est-ce que plus d'offres va nécessairement signifier des loyers plus abordables pour les locataires? J'en discute avec Francis Cortellino, il est économiste du marché immobilier à la Société canadienne d'hypothèques et de logements. Monsieur Cortellino, bonjour.
2: Bonjour.
1: Alors, quel est

0: l'effet de cette hausse du taux d'inoccupation sur la crise du logement? Est-ce que ça veut dire que la crise du logement, elle est résorbée, qu'on est en train de s'en sortir?
1: Mais c'est sûr que l'arrivée de plus d'offres va venir enlever encore plus de pression sur le marché locatif. Par contre, lorsqu'on regarde les taux d'inoccupation dans les gammes de loyers plus faibles, ça demeure quand même assez bas. L'an passé, dans les loyers les moins chers, là, on était peut-être à 1,5% de taux d'inoccupation, mais l'année auparavant, on était à près de 0%. Donc, même dans les gammes de loyers moins chers, on voit que le marché commence à se détendre. Je vous dirais que c'est sous l'effet de l'arrivée d'offres massives sur le marché. Mais aussi, dans le cas du Grand Montréal, de l'autre endroit au Québec, on est dans un contexte de fort ralentissement démographique. Donc, le marché locatif, c'est un marché, hein, c'est de la demande et de l'offre. Si vous amenez beaucoup d'offres et que la demande est au ralenti, vous allez avoir des taux d'inoccupation qui augmentent. Peut-être un peu plus de disponibilité dans les gammes de loyers plus faibles. Donc, pas énorme, mais quand même un peu plus qu'avant. Et ça fait en sorte, en bout de ligne, que les hausses de loyers devraient commencer à ralentir au cours des prochaines années.
0: Quand vous parlez de ralentissement démographique, vous faites allusion au fait qu'on accepte moins de travailleurs étrangers temporaires, moins d'étudiants étrangers également. Tout ce monde-là devait se loger, puis là, bien, il y en a moins qu'il y en avait.
1: Oui, en effet, le gros changement a eu lieu au niveau de la migration internationale. Donc, la plupart des personnes qui arrivent de l'étranger s'établissaient dans le Grand Montréal. Donc, lorsqu'il y en a beaucoup moins, mais ça ralentit la demande. Et dans le cas du Grand Montréal, je vous dirais que c'est un peu plus négatif sur tous les fronts démographiques, hein. Donc, la région de Montréal perd des habitants avec le reste du Québec. La région de Montréal perd des habitants avec les autres provinces canadiennes. Et lorsqu'il y a un ralentissement de la migration internationale, mais ça fait en sorte que vous n'avez plus de croissance de population pour le Grand Montréal et vous avez 30 000 nouveaux logements qui s'ajoutent dans les deux prochaines années, grosso modo, ça fait en sorte là, qu'il y a plus d'offres et des taux d'occupation qui augmentent.
0: Les 30 000 logements en construction, est-ce qu'il y en a des logements qui sont plus abordables? Vous parliez d'un taux d'inoccupation de 1,5% actuellement dans les logements plus abordables. Donc, on n'est pas encore au point d'équilibre. Est-ce que les 30 000, c'est toutes des unités de luxe chères ou est-ce qu'il y en a aussi quand même abordables là-dedans?
1: Oui, je dirais malheureusement, lorsqu'on collecte les données là, sur qu'est-ce qui est construit, on n'a pas la ventilation parfaite entre les logements au prix du marché versus logements sociaux abordables. Je dirais que la très forte majorité, c'est fait par des développeurs privés, donc ça va être des logements au prix du marché. Par contre, depuis quelques années maintenant, on voit de plus en plus de projets de différents paliers de gouvernement aussi avec des logements sociaux, des logements abordables. Donc, c'est sûr qu'il y en a un peu plus qu'avant. Ça aussi, ça va permettre encore une fois à venir diversifier l'offre sur le marché, permettre de répondre à des besoins pour des revenus, des ménages à revenus plus modestes. Par contre, une fois toute cette arrivée sur le marché permet d'enlever de la pression pour tout le monde. Hein. Donc, avec la croissance de la population qu'on a eue dans les dernières années, si on n'avait rien construit, mais il y aurait plein de gens qui cherchent des appartements encore une fois parce qu'il n'y a rien de disponible. Donc, construire, ça a permis de libérer des logements. Il y a des ménages qui sont déménagés dans ces logements plus chers-là. Ça en a libéré. Et en bout de ligne, encore une fois, ça enlève la pression.
0: Est-ce qu'on construit un peu de logements adapté aux familles, parce que le nombre d'unités, c'est une chose, mais si on construit des 1,5 puis des 2,5 dans des grandes tours à condos, disons que quand on a des familles qu'on cherche des 3 ou 4 chambres à coucher, ça peut être compliqué. Est-ce qu'il y a un peu plus d'offres du côté des logements, un peu plus spacieux?
1: Mais dans les dernières années, je dirais le 5,5 se fait de plus en plus rare. Il y a encore du 4,5, mais il y a eu un petit tournant quand même vers la construction d'appartements d'une chambre à coucher ou de studio. Les coûts de construction ont beaucoup augmenté dans les dernières années, comme vous pouvez imaginer. Et les locataires sont maintenant très sensibles aux loyers qu'ils doivent payer dans le projet locatif neuf. Et souvent, les développeurs vont dire, les gens ne se magasinent pas une superficie, hein, ils se magasinent un niveau de loyer. Et pour avoir un loyer qui est acceptable pour les locataires, souvent, on va être dans le 3,5. Mmh. C'est des loyers qui vont être les gens vont être capables de payer. Et plus que l'appartement devient grand, par exemple, des 4,5, 5,5, plus les loyers augmentent et plus ça devient difficile même pour des familles de se loger dans ce type d'appartement.
0: Cet été, votre économiste en chef, Mathieu Laberge, a mentionné, c'était en juillet dernier, qu'il faudrait encourager un changement de paradigme pour les promoteurs. C'est-à-dire construire, c'est une chose, mais pas nécessairement offrir toujours quelque chose de luxueux. Il donnait l'exemple des comptoirs en disant, des comptoirs en mélamine, il peut y en avoir de très beaux et de bonne qualité. On n'est pas toujours obligé d'offrir des comptoirs en quartz ou en marbre aux nouveaux acheteurs. Bon, c'était un exemple, mais ce qu'il voulait dire, c'est qu'on peut utiliser des matériaux de qualité sans que ce soit toujours luxueux pour faire baisser le prix locatif ou le prix d'achat des logements neufs. Est-ce que c'est quelque chose à la CHL qui vous préoccupe? Vous souhaitez ce changement-là du côté des promoteurs? Est-ce que vous êtes capable de les encourager à faire ce changement-là?
1: Oui, je crois qu'il y a plusieurs développeurs qui aimeraient être en mesure là, d'attirer des familles dans leurs projets. Tout revient toujours aux coûts de construction qui sont très élevés. Mon économiste en chef, Mathieu Laberge, j'en parlais avec les types de matériaux.

0: produit. Il y a toute la question aussi de productivité dans l'industrie de la construction. Il y a eu très, très peu de gains au cours des dernières décennies dans la façon qu'on construit. Donc, ce qui fait en sorte qu'on est peut-être, on serait plus en mesure éventuellement d'amener plus de logements rapidement et à moindre coût si on était plus productif dans la livraison. Des développeurs qui vont essayer de contrôler les coûts donnent des exemples. Des fois, c'est au lieu d'avoir 4-5 couleurs de briques différentes dans le revêtement extérieur, ça va être une couleur de brique. C'est plus monotone, mais ça coûte moins cher comme ça. Donc, on tente de maîtriser les coûts, de réduire les espaces communs pour, encore une fois, attirer des gens dans les projets. Et ultimement, peut-être des familles, mais encore une fois, je pense qu'il y a encore un bon chemin à faire là, pour contrôler les coûts et attirer ce genre de ménages de familles-là, étant donné les loyers que ça engendre des logements plus grands.
1: Francis Cortellino, économiste du marché immobilier à la STHL. Merci d'avoir été avec nous.
0: Merci à vous.
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1: Andréanne, bonjour.
3: Bonjour, Alex.
1: Alors, les plaidoiries commencent aujourd'hui au méga procès intenté contre Meta, donc Facebook, Instagram et tutti quanti. Donc, l'entreprise est accusée d'avoir rendu les adolescents accros aux réseaux sociaux et Meta pourrait s'exposer à des pénalités assez salées.
3: Oui, et ça va être vraiment intéressant à suivre pendant plusieurs semaines, hein, parce que, en fait, c'est aujourd'hui qu'on entre dans le vif du sujet. Ce procès-là, c'était la sélection du jury la semaine dernière. C'est chose faite. Et là, à partir d'aujourd'hui, les débats commencent. Donc, les débats de fond. Ça va durer 6 semaines. Au cours desquels on va évidemment entendre les représentants des 29 États américains qui ont formulé ces accusations envers Meta, reprochent à Meta notamment d'avoir menti au public au sujet des risques de ces applications pour les adolescents. On dit que Meta aurait conçu certaines fonctionnalités spécifiquement pour attirer les jeunes, pour les retenir sur les plateformes, pour allonger les heures d'utilisation aussi, proposant des fonctionnalités qui leur ont permis assez facilement de modifier leur apparence, donner l'impression qu'ils avaient plus de 18 ans, que c'était facile pour eux aussi de contourner les règles de limitation du temps d'écran, par exemple, ou du temps d'utilisation. Donc, ces États-là qui réclament à Meta près de 200 milliards de dollars américains.
1: Quand même!
3: Ouais, c'est salé. Ça représente à peu près le revenu annuel de l'entreprise. On demande aussi une refonte des applications Facebook et Instagram. On reproche aussi d'ailleurs à Meta, je le signale, d'avoir collecté les données d'enfants de moins de 13 ans sans le consentement parental, ce qui serait une violation d'une loi fédérale. Et surtout, c'est beaucoup l'aspect de la santé mentale hein, qui revient et qui interpelle notamment les parents par rapport à ça. On dit que ça aurait eu évidemment une incidence négative sur la santé mentale des ados et que l'entreprise le savait. C'est un peu l'objectif là, de ce que vont tenter de démontrer ceux qui mènent cette poursuite, c'est-à-dire que Meta était conscient des dommages que ça pouvait avoir sur les ados, qu'on a caché cet aspect-là, qu'on a détourné le regard finalement parce que c'était rentable de le faire.
1: Un peu comme on a reproché aux cigarettiers à une certaine époque de l'avoir fait, c'est-à-dire d'avoir des données en main qui montraient la toxicité de leurs produits et que malgré tout, ils en ont fait la promotion, ils sont allés de l'avant. C'est beaucoup là-dessus que les cigarettiers ont été condamnés à l'époque et que là, les États se sont mis à aller chercher des sous. On utilise un peu le même procédé contre Meta.
3: Absolument. C'est vraiment similaire ce qu'on leur reproche avec évidemment des méthodes différentes.
1: Oui, mais on parle de santé mentale et non pas de santé physique, mais quand même, c'est similaire.
3: Mais Meta se défend, vous n'en êtes pas surpris évidemment. Mark Zuckerberg, le PDG, sera d'ailleurs un des témoins vedettes au cours des prochaines semaines de ces audiences. Meta qui dit que, en fait, ils sont confiants, là, que les preuves vont montrer qu'ils sont engagés depuis longtemps envers les jeunes, que c'est une clientèle cible, oui, ils en sont conscients, mais qu'ils prennent toutes les mesures nécessaires pour les protéger et que l'addiction aux réseaux sociaux, c'est pas une maladie dans le manuel de référence là, de la psychologie américaine, le DSM-5, que c'est un sujet qui est scientifiquement débattu encore, que le caractère addictif des plateformes de réseaux sociaux, ça peut pas être une tromperie. Ils ne peuvent pas avoir menti au public parce que c'est tout au plus une opinion, ce n'est pas scientifiquement prouvé. Alors, on sera un peu là-dedans là, dans les prochaines semaines à ce méga procès du côté de la Californie qui sera évidemment très suivi, notamment en raison des enjeux dont on va débattre, mais des sommes aussi qui sont en jeu pour Meta dans ce cas-ci.
1: Et pendant ce temps, OpenAI vise à son tour les jeunes et lance une version de ChatGPT pour les adolescents.
3: Oui, est-ce qu'on apprend des erreurs des autres? Est-ce qu'au contraire, on met le pied dans l'engrenage? C'est le temps qui nous le dira concernant OpenAI qui lance effectivement à partir d'aujourd'hui ChatGPT for Teens, donc pour les adolescents. Lancement aujourd'hui, on dit que c'est adapté aux jeunes âgés de 13 à 17 ans, que ça intègre des mesures de protection renforcées, des restrictions de contenu. On va permettre d'éviter des sujets sensibles, le suicide, l'automutilation, les discussions à caractère romantique ou sexuel, par exemple. En fait, OpenAI dit, écoutez, les jeunes, les ados, en ce

0: moment, c'est la première génération à grandir réellement avec l'intelligence artificielle qui est partout. Ils l'utilisent déjà. Autant encadrer cette utilisation. Ils le font pour leurs devoirs, pour poser des questions sur leur quotidien, pour trouver de la compagnie. Ça, c'est un peu... Il y a un risque de dérapage à cet effet-là. OpenAI dit qu'avec cette nouvelle version, on va effectivement tenter d'éviter les pièges. C'est 70 % des adolescents aux États-Unis quand même qui se tournent vers les agents conversationnels pour trouver de la compagnie. Alors oui, ce sera délicat. On dit également qu'on va accompagner les jeunes. Quand on dit les accompagner dans leurs devoirs, c'est pas faciliter la tricherie ou leur soumettre des dissertations toutes déjà écrites, mm-hmm. là, mais qu'on va les aider à apprendre plutôt que de leur fournir toutes les réponses tout cuit dans le bec. Donc, ça s'est lancé aujourd'hui. À l'utilisation, on saura si c'est vraiment efficace.
1: Je ne sais pas pour vous, Andrea, mais moi, quand j'étais jeune... Je m'étais procuré 11 cassettes. C'était des cassettes à l'époque. Cassettes de musique pour quelques sous grâce à la maison Columbia. Puis ensuite, on m'envoyait chaque mois une cassette que je n'avais pas demandée. Et si j'oubliais d'annuler ma commande, il fallait que je la paie plein prix. Alors, oui. C'était le système que Columbia avait inventé. Maison Columbia, donc très connue pour une génération comme la mienne. Et là, ça ferme. C'est la fin de Maison Columbia.
0: Effectivement, je pense que ça résonne auprès de bien des auditeurs aujourd'hui, ce système-là de la Maison Columbia, qui était très apprécié. En fait, ça avait commencé en 1955 aux États-Unis. Ça a quand même permis à des générations de découvrir toutes sortes de styles, de groupes musicaux. Donc oui, ça avait ses avantages.
1: Et se lancer une collection. Moi, j'avais lancé ma collection avec 11 cassettes que je voulais.
0: Ça.
1: Voilà.
0: Ouais. Écoutez, on vendait ça à 1 cent.
1: C'était 1 cent?
0: C'était une douzaine de cassettes ou de CD par la suite pour 1 cent. Et on vous accrochait un peu comme ça. Une des raisons pour laquelle c'était perçu par certains comme une arnaque par la suite, parce qu'on était coincé dans un abonnement et on devait se procurer toutes sortes de musique qu'on ne souhaitait pas réellement. Écoutez, c'est un modèle dont on parle aujourd'hui qui nous semble vraiment hérité du passé.
1: Les jeunes qui nous écoutent doivent n'y rien comprendre.
0: Non, mais absolument. Ça, ouais. Mais c'est quand même une entreprise qui avait tenté de se renouveler dans les dernières années, modifiait les termes d'abonnement, offrait du contenu différent, qui a été vendu aussi à plusieurs reprises, cette entreprise-là, en 2005 notamment, en 2008, par la suite aussi. Sauf qu'il y avait eu un processus, là, il s'était placé sous la protection de la loi américaine sur les faillites en 2015. Malgré toutes les tentatives, à l'évidence, avec les plateformes de diffusion en continu aujourd'hui, ce modèle-là ne tient plus la route. On pourra commander encore des CD dans ce cas-ci, non plus des cassettes, jusqu'au 15 septembre. Et après, ce sera officiellement un souvenir du passé, voilà. Alec, pour vous et moi, cette Maison Columbia.
1: La fin de Maison Columbia. Andréane Saturneau, merci beaucoup.
0: Je vous en prie.
1: Après le Radio Journal, oui, la présidente d'Hydro-Québec, Claudine Bouchard, va être avec nous pour nous expliquer en quoi la nouvelle entente sur Churchill Falls est bénéfique. À tout de suite.
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5: Ce midi au Radio-Journal, à moins d'une entente, de nouveaux tarifs américains entreront en vigueur dans quelques heures.
6: 45% de notre chiffre d'affaires est basé aux États-Unis. Donc, c'est vraiment... c'est désastreux.
5: Au Canada comme aux États-Unis, les inquiétudes sont bien réelles. Pas de référendum sur l'indépendance du Québec tant que Donald Trump est au pouvoir.
7: C'est irresponsable.
8: Ça affaiblit l'option souverainiste.
5: L'engagement du chef péquiste fait réagir. Et Meta, accusé d'avoir délibérément causé la dépendance des jeunes à ses plateformes.

0: Bonjour, ici Jean-Sébastien Bernatché. Il ne reste qu'une douzaine d'heures pour éviter l'imposition de nouveaux droits de douane américains sur de nombreux produits. La délégation canadienne est toujours à Washington pour tenter d'arracher un accord de dernière minute. Je fais le point là-dessus avec Valérie Gamache à Ottawa. Valérie, les discussions se poursuivent toujours, mais il est impossible de savoir si c'est bon ou mauvais signe.
1: On évoque des pourparlers entre les équipes de négociation. Aujourd'hui à Washington, Mark Carney, lui, a parlé à Donald Trump hier. Il pourrait à nouveau s'entretenir avec le président américain dans les

0: prochaines heures. On a très peu d'informations sur l'issue des discussions, si ce n'est qu'on sait que le Canada voulait faire des gains sur les tarifs sectoriels, le bois, l'aluminium, l'automobile, l'acier. Dans le secteur de l'automobile, les Américains offriraient de réduire les tarifs de 25 à 15 %. Côté canadien, on dit que c'est trop peu pour donner de l'oxygène à l'industrie de ce côté-ci de la frontière. Pour ce qui est de l'industrie forestière, les Américains refusent tout simplement de l'inclure dans les négociations actuelles.
1: Mais aux États-Unis aussi, là, il y a des entreprises qui retiennent leur souffle.
0: Oui, parce que les tarifs sur les produits canadiens font augmenter les prix des produits américains et les entreprises ne peuvent tout simplement pas l'absorber. Donc, elles refilent la hausse dans la facture à leurs clients qui, eux non plus, ne peuvent pas se le permettre. C'est le cas de Michael Howard, qui est à la tête d'une entreprise qui fabrique des meubles sur mesure au Michigan.
2: With the looming tariffs, we know we've already lost one potential project for.
0: Alors, il dit, nous avons déjà perdu un contrat pour les bureaux et les meubles d'un hôpital parce que les clients ne peuvent pas absorber la hausse des coûts et que 70 % du bois que l'on utilise provient du Canada.
1: Merci Valérie.
0: Au revoir.
1: Et au fur et à mesure que les heures s'écoulent, la tension monte également chez les entreprises d'ici qui pourraient subir les conséquences de la mise en place de ces tarifs de douane. J'en parle avec Éric Plouffe. Éric, les patrons de nombreuses compagnies canadiennes sont donc sur le qui-vive.
3: Oui, tout à fait. C'est le cas, entre autres, justement, de ceux qui fabriquent des meubles. Une industrie dont le chiffre d'affaires au Québec est d'environ 4 milliards de dollars par année. Et c'est une industrie aussi qui maintient plus de 22 000 emplois. Environ le tiers de la production est exportée aux États-Unis. C'est un secteur qui est vulnérable. Et pour Julie Saint-Arnaud, qui est la présidente de UP Meubles, une entreprise de Victoriaville, bien, la possible entrée en vigueur de tarifs de 50 % sur ses exportations vers les États-Unis sera désastreuse, alors que cette industrie est déjà confrontée à une concurrence féroce.
4: C'est nous qui avons assumé ces frais-là. Au bout du compte, on peut refiler la facture au magasin, au consommateur. Personne n'est gagnant dans cette histoire-là. Les impacts sont catastrophiques pour nous, mais pour l'industrie en général. C'est pas viable.
3: Et pour Marie-Michelle Cyr, qui est responsable des ressources humaines pour RX Industries de Drummondville, une entreprise là, qui est spécialisée dans la fabrication de systèmes de filtration d'air, l'exportation de ces biens aux États-Unis est un enjeu depuis un an et demi qui se complexifie.
5: Notre approvisionnement en matières premières et au niveau de nos composantes est un défi là, depuis également un moment, alors qu'on était exempté à un certain niveau, demain on sera pleinement imposé, devra se réorganiser.
3: Et quelques mots en terminant pour vous dire qu'il y a plus de 500 catégories de produits canadiens là, qui sont visés par ces nouveaux tarifs, ces nouveaux droits de douane, comme les appareils électroniques, les produits laitiers et les spiritueux.
1: Merci Éric.
3: Il n'y a pas de quoi.
1: Le Parti québécois maintient sa promesse de tenir un référendum dans un premier mandat s'il est porté au pouvoir en octobre, mais son chef, Paul Saint-Pierre Plamondon, s'engage à ce qu'il n'ait pas lieu tant que Donald Trump sera président des États-Unis. Marie-Josée Paquette-Comeau est à Québec. Marie-Josée, le chef péquiste veut clarifier l'enjeu référendaire avant la campagne électorale?
6: Oui, parce qu'il veut s'assurer que la question de l'urne soit quel parti peut remettre de l'ordre dans les services publics du Québec et non le référendum. Le chef péquiste confirme ce qu'il avait laissé entendre en février dernier après la partielle de Chicoutimi, donc pas de référendum avant le départ de Donald Trump, soit le 20 janvier 2029. Il explique que l'avenir du Québec exige un débat dans des conditions éclairées et sereines. Il ne doit pas être confisqué par les coups d'éclat d'un président imprévisible. Il écrit sur les réseaux sociaux.
1: Les adversaires du Parti québécois dénoncent cette sortie de Paul Saint-Pierre Plamondon.
6: Oui, sur X, le chef conservateur Éric Duhaime accuse Paul Saint-Pierre Plamondon d'être une girouette référendiste. Le chef libéral Charles Milliard croit que cette sortie affaiblit l'option souverainiste, tandis que la première ministre Christine Fréchette juge irresponsable cette avenue à quelques heures de potentiels tarifs. Les voici.
7: Alors, il dit une chose et son contraire, parce qu'en fait, il reconnaît que l'organisation d'un référendum, ça vient créer beaucoup d'incertitudes, beaucoup d'instabilité.
8: Ça montre qu'aussitôt que ça brasse un peu au niveau géopolitique, au niveau économique, bon, on est mieux de rester dans le Canada puis d'attendre que les choses se règlent.
6: Et à Québec solidaire, parti souverainiste, eh bien, l'échéancier référendaire ne doit dépendre d'aucun président américain.
1: Merci Marie-Josée.
6: Merci.
1: D'autres engagements annoncés ce matin à l'approche de la campagne électorale, Québec solidaire a dévoilé son plan d'action pour les 100 premiers jours d'un éventuel gouvernement solidaire. Le parti promet notamment de créer un nouveau ministère des femmes et de l'égalité des genres, à augmenter le salaire minimum à 20 $ de l'heure, à plafonner les hausses de loyers à l'inflation et à réformer le mode de scrutin. Meta, la maison mère de Facebook et Instagram, fait face à un procès majeur aux États-Unis. Des dizaines d'États américains l'accusent d'avoir délibérément conçu ces plateformes pour créer une dépendance chez les jeunes. J'en discute avec Greta Juris. Greta, il s'agit du plus important procès intenté contre Meta à ce jour.
9: Oui, et c'est la première fois qu'une cour fédérale américaine se penche sur un procès intenté contre Meta. Un total de 29 États ont déposé la poursuite contre le géant américain et ce sont les plaidoiries des procureurs de quatre de ces États qui sont entendus à partir d'aujourd'hui. Ils allèguent que Meta a sciemment conçu ces plateformes pour rendre les jeunes dépendants de Facebook et Instagram et ils réclament des dommages qui pourraient totaliser jusqu'à 1,4 milliard de dollars. La directrice générale du Centre pour l'intelligence émotionnelle en ligne, Emmanuelle Parent, souligne que même si la science n'a pas établi un lien de cause à effet direct entre les effets des réseaux sociaux et la santé mentale des jeunes, les chercheurs font tout de même une corrélation.
10: C'est quand même fort une corrélation, c'est qu'on tisse un lien entre, disons, un mauvais sommeil, une moins bonne humeur, des problématiques de santé mentale et une utilisation qui est plus grande des réseaux sociaux.
9: Alors, le procès qui se déroule devant un tribunal californien devrait durer 6 semaines.
1: Les États ont l'intention de se servir des autres procès dans lesquels Meta a perdu plus tôt cette année?
9: Oui, il s'agit de 2 causes qui ont été entendues au début de l'année. Dans les 2 cas, Meta a été ordonné de payer des dommages d'un total de près de 950 millions de dollars américains pour avoir manqué de protéger des enfants de prédateurs sexuels sur ses plateformes et d'avoir intentionnellement nui à la santé mentale d'une jeune fille.
1: Merci, Greta.
9: Je vous en prie.
1: C'était le volet national et international du Radio Journal. Direct de Radio-Canada Acadie, ici Marc Thériault. Voici les informations régionales. Au lendemain de l'annonce d'un accord sur l'avenir énergétique du fleuve Churchill, les conseils de 2 communautés innues préviennent Québec et Saint-Jean-Terre-Neuve qu'aucun projet ne pourra se concrétiser sans leur participation et leur consentement explicite. Les chefs respectifs de Matimec-Couche-Lac-John et de Ouchat-Mac-Mani-Outenam rappellent que ces infrastructures reposent sur le Nitassinam, leur territoire ancestral non cédé. Les 2 nations maintiennent leur poursuite devant la Cour supérieure du Québec contre Hydro-Québec et la Churchill Falls Corporation pour la construction initiale du complexe en 1969 réalisé sans leur accord. Le premier ministre de Terre-Neuve et Labrador, Tony Wakeham, a annoncé qu'il ne tiendra pas de référendum sur l'accord final de Churchill Falls. Il s'agissait d'un engagement fort de sa campagne électorale d'octobre dernier. Le chef progressiste conservateur invoque l'urgence d'agir pour justifier ce revirement remplaçant la consultation populaire par un débat à la Chambre d'Assemblée dès le 14 septembre. L'entente renégociée, appuyée par une enveloppe fédérale de 10 milliards de dollars, pourrait générer jusqu'à 49 milliards de dollars de retombées pour la province d'ici 2077. La Gendarmerie royale du Canada lance cette semaine une nouvelle opération stratégique de répression de la consommation de drogue dans le Grand Moncton. Celle-ci comprendra des patrouilles ciblées dans certaines zones clés du centre-ville pour une période de 2 mois. Les efforts de la police seront faits en collaboration avec des organismes locaux comme Yard et le réseau de santé Horizon et Vitalité. Et voilà ce qui complète vos informations régionales. Bonne journée à notre antenne.

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1: Rebonjour. Dans quelques minutes, le chef du Parti québécois, Paul Saint-Pierre Plamondon, sera avec nous. Lui qui a précisé son calendrier référendaire ce matin. Donc, pas de référendum tant que Donald Trump sera au pouvoir. Alors, pourquoi cette précision maintenant? Est-ce que ça pourrait encore changer comme position? On va lui poser la question. Et on va également en discuter un peu après, en grand angle, avec Hélène Buzetti et Marie-Michel, si oui. Mais d'abord, revenons sur cette entente cadre signée hier à Saint-Jean, à Terre-Neuve-et-Labrador, par la première ministre du Québec, Christine Fréchette, et son homologue terre-neuvien, Tony Wickham. Le premier ministre Mark Carney était également présent et il a déclaré que cette entente constituait le plus important investissement dans l'énergie propre dans l'histoire de l'Amérique du Nord. L'entente définitive doit être signée d'ici le 31 décembre 2026. Ce qui a été annoncé hier, c'est l'aboutissement de longues négociations entre Hydro-Québec et Newfoundland et Labrador Hydro. L'entente prévoit notamment davantage de production d'électricité et d'importants investissements dans les infrastructures hydroélectriques et éoliennes du Labrador. Et pour en apprendre davantage, j'ai avec moi en studio la présidente directrice générale d'Hydro-Québec, Claudine Bouchard, qui était également présente hier à Saint-Jean. Madame Bouchard, bonjour.
2: Bonjour, bon midi.
1: La première ministre Christine Fréchette parle d'un projet hydroélectrique de la même envergure que la baie James. Vous, comment vous décririez l'ampleur de ce projet?
2: C'est effectivement un projet de même envergure que la baie James. On parle de potentiel énergétique de plus de 14 000 mégawatts à développer du côté du Labrador, donc pour lequel Hydro-Québec a sécurisé l'achat d'énergie de près de 10 000 mégawatts. Une partie de ça, ce sont des mégawatts qui sont fermes, donc sont déjà étudiés techniquement. On parle d'environ 7 000 mégawatts et un potentiel supplémentaire d'environ 3 500 mégawatts à l'étude pour les prochaines années. Et tout ça, les mégawatts qui sont fermes, qui sont déjà étudiés, on parle d'un prix d'acquisition à 6 sous du kilowattheure, donc 3 fois moins cher que les autres alternatives d'énergie renouvelable.
1: Quand on parle de la baie James, c'est combien de mégawatts, la baie James?
2: La centrale SG2, c'est 5 200 environ, puis le total de la baie James, le complexe là, qui a été fait en plusieurs phases, on parle d'environ 16 000 mégawatts.
1: OK, donc ça se ressemble.
2: Ça se ressemble beaucoup, mais fait en 3 phases, tandis que là, on va faire une grande phase pour le développement du Labrador.
1: Est-ce que vous avez eu peur, à un certain moment, qu'il n'y ait pas d'entente? Quand la couleur du gouvernement Terre-Neuve-et-Labrador a changé, qu'ils ont voulu renégocier, est-ce que vous avez eu peur que ça tombe?
2: Écoutez, nous, notre mission, c'est d'assurer la sécurité énergétique du Québec. C'est ce qui nous motive à tous les jours. Alors, on travaille sur notre mix énergétique, sur nos projets au Québec. Alors, est-ce qu'on a eu peur? En fait, on s'est préparé des plans B, C, D. Mm-hmm. C'est ça notre travail, c'est comme ça qu'on travaille. Donc, on voulait cette entente-là parce qu'il est bénéfique et à l'avantage des Québécois. Alors, on y a travaillé très fort au cours des derniers mois pour arriver là aujourd'hui.
1: Qu'est-ce qui a été le point tournant dans les dernières semaines, dans les négociations? Parce qu'on parle quand même de 70 milliards de dollars d'investissement. Le fédéral, lui, va investir autour de 10 milliards de dollars. Est-ce que c'est l'arrivée d'Ottawa dans les discussions qui a facilité l'entente?
2: En fait, l'entente, quand on regarde l'entente de 2024, ce qui est différent, c'est le nombre de mégawatts. En 2024, on parlait d'un total d'environ 7 000 mégawatts. On est rendu presque au double, autour de 14 000 mégawatts de potentiel, je le répète, en ajoutant de l'éolien. On sait que l'éolien et l'hydroélectricité sont un complément parfait. Hein? L'hydroélectricité agit comme batterie, l'éolien agit comme intermittent. Alors, c'est vraiment un couple parfait, j'oserais dire presque. Donc, en ajoutant de l'éolien, on ajoutait la capacité et on avait une plus grande tarte à se partager en termes de mégawatts entre le Québec et Terre-Neuve. Et c'est ce qui a permis de faire avancer les discussions. Évidemment, l'aide du fédéral ou du gouvernement du Canada est arrivée comme un accélérateur à tout ça à la fin des discussions, qui sont des discussions commerciales entre deux sociétés d'énergie.
1: Pourquoi, lors de la première mouture, il n'y avait pas ces mégawatts supplémentaires?
2: Bien, premièrement, au niveau de Churchill Falls, pour l'augmentation des mégawatts, donc au niveau de l'augmentation de puissance, on change des vieux groupes de turbines alternateurs pour les remplacer par des nouveaux. La centrale de Churchill Falls est une jumelle de notre LG2. Il y a 2 ans, quand on a signé en 2024, le travail pour remplacer les groupes turbines alternateurs du côté d'LG2 n'était pas suffisamment avancé pour nous donner confiance qu'on était capable de pousser le nombre de mégawatts jusqu'à où on est aujourd'hui. La même chose pour Gull Island. Pendant les 2 dernières années, on a fait des travaux au terrain pour aller valider du potentiel.
1: Ça serait la nouvelle centrale qui
2: serait
1: construite.
2: La nouvelle centrale de Gull Island, exactement. Et là, avec les équipes techniques d'Hydro-Québec et de Terre-Neuve et Labrador Hydro, on s'est aperçu qu'on est capable d'ajouter un groupe turbine alternateur générateurs pour mener la centrale jusqu'à 2700 MW, qui est une centrale de grande envergure.
1: Est-ce qu'on a vraiment besoin de ces mégawatts supplémentaires ou est-ce qu'on n'aurait pas une manière avec l'efficacité énergétique d'économiser plutôt que de développer à grands frais des nouveaux barrages?
2: Il faut faire les deux. Alors, vous savez, sur l'horizon de 2035, on a un grand plan d'action ambitieux de 200 milliards dans lequel on doit ajouter 10 000 mégawatts. De ce 10 000 mégawatts, il y en a près de tiers qui viennent de l'efficacité énergétique. Donc, Hydro-Québec a le plan le plus ambitieux d'efficacité énergétique au Canada en investissant 10 milliards de dollars sur les 10 prochaines années pour réduire la facture et la consommation de tous ses clients. Donc, l'efficacité énergétique est au cœur de ce qu'on veut faire. L'électron le plus vert et le moins cher, c'est celui qu'on consomme pas. Mais malgré ça, à cause de l'électrification, à cause de la croissance de la demande, il faut ajouter de l'énergie à notre système électrique.
1: On entend des critiques, notamment de certains partis politiques, je pense au Parti québécois, entre autres, à l'effet qu'il n'y avait pas de presse à signer cette entente-là. Dans le fond, l'entente actuelle très avantageuse pour le Québec avait cours jusqu'en 2041. Pourquoi on semble pressé? Pourquoi on voulait signer maintenant?
2: Bien, vous savez, dans le domaine de l'énergie, 2041, c'est comme demain matin. Alors, les décisions ne peuvent pas être reportées dans le temps. Développer une centrale électrique, ça peut prendre entre 10 et 15 ans. Alors, c'est maintenant qu'on doit prendre des décisions à savoir est-ce qu'on renouvelle ce contrat-là en ajoutant la capacité à bon coût pour le Québec ou est-ce qu'on prévoit plutôt d'autres options de développement au Québec qui sont plus cher que le 6 sous qu'on a obtenu à l'aide de à travers ces négociations-là avec notre partenaire du côté de Terre-Neuve et Labrador.
1: On a vu un changement de gouvernement, ce que ça a provoqué du côté de Terre-Neuve et Labrador, la renégociation de l'entente quand les progressistes conservateurs se sont installés au pouvoir. On a une campagne électorale qui s'en vient au Québec. Est-ce que ça vous fait craindre qu'on soit encore obligé de renégocier après une campagne électorale avec Terre-Neuve et Labrador en fonction de la couleur du gouvernement ici?
2: C'est une entente extrêmement avantageuse pour les Québécois et pour Hydro-Québec. Alors nous, on est confiants que cette entente-là va voir le jour en entente définitive d'ici le 31 décembre 2026. Et Hydro-Québec, comme toujours, va travailler avec le nouveau gouvernement qui sera élu par les Québécois quelque part en octobre prochain.
1: Allez-vous plaider votre cause auprès des partis politiques en campagne en disant, écoutez, cette entente-là, on aimerait bien la garder?
2: Vous savez, on a déjà commencé à travailler avec le réseau économique, le réseau d'affaires du Québec pour leur expliquer l'entente, tout comme on a fait avec les chefs des différents partis politiques du Québec. Et donc, on explique l'entente. Je pense que les gens y voient des avantages. Puis, bien, évidemment, Hydro-Québec a sa mission de sécuriser l'approvisionnement énergétique du Québec. On juge que c'est une bonne entente et on va collaborer avec le prochain gouvernement en poste, bien entendu.
1: Deux communautés Innu de la Côte-Nord ont de leur côté réagi en déclarant qu'aucune nouvelle entente au sujet de l'exploitation de l'hydroélectrique du fleuve Churchill ne pouvait être conclue sans leur consentement. Je pense notamment à la nation Innu de Matimégouche, Lac John et celle de Wachat Maliotenam. Est-ce qu'on a des discussions avec eux? Est-ce qu'on est confiant de s'entendre? Parce que c'est vrai que sur papier, c'est très beau, mais si on n'a pas l'accord des Premières Nations ou des peuples autochtones, c'est plus compliqué.
2: Vous savez, il y a un an, on a lancé notre stratégie de réconciliation économique avec les communautés autochtones du Québec. Alors, des discussions avec les communautés autochtones, on en a de façon fréquente et récurrente, incluant les deux communautés à qui vous référez. Maintenant, on a négocié une entente commerciale avec une intention de faire des projets. Maintenant, ce sera le temps de développer ce projet-là en collaboration avec les communautés Innu du Québec et les communautés autochtones du Québec pour s'assurer qu'ils aient des opportunités de développement économique durable pour leur communauté.
1: Donc, dans le cas du Québec, c'est beaucoup pour les lignes de transmission qu'il faut négocier. C'est surtout ça qu'on a négocié avec eux pour qu'on puisse avoir des nouvelles lignes à haute tension.
2: Pour être capable, évidemment, d'utiliser le territoire pour faire transiter nos lignes de transport aussi. Il y a aussi des revendications sur des droits territoriaux du côté de Terre-Neuve. Donc, il y a vraiment des discussions à y avoir. Le développement énergétique du Québec du passé ne se fait plus de la même façon aujourd'hui. Alors, c'est ce qu'on veut mettre en place avec cette stratégie de réconciliation économique-là. Donc, l'idée, c'est de développer ensemble les projets avec les communautés autochtones.
1: L'hydroélectricité, une grande richesse du Québec. Ça constitue d'ailleurs un gros avantage au fil du temps parce qu'on a une quantité d'énergie verte à moindre coût. Mais là, l'éolien, le solaire sont devenus très compétitifs. C'est souvent plus près des grands centres, donc moins de transport d'énergie. Est-ce que ça vaut encore la peine de construire d'énormes barrages hydroélectriques éloignés qui sont chers alors qu'on pourrait peut-être développer le solaire et l'éolien à moindre coût?
2: Ça prend les deux. Ça prend un mix énergétique. Je vous parlais tout à l'heure, quand ils ventent, je vais stocker l'eau dans mes réservoirs. Quand ils ventent plus, ben là, je vais utiliser l'eau. Alors, c'est un peu comme un système de batterie qu'on crée entre le solaire, l'éolien. avec l'hydroélectricité. Alors, c'est pour ça que c'est important de tirer profit de notre legs historique au Québec, c'est-à-dire notre avantage d'avoir ce grand parc hydroélectrique-là qui nous permet d'avoir des kilowattheures qui sont peu chers, combiné avec les nouvelles technologies de vent et de solaire qui nous permettent d'avoir plus d'énergie à moindre coût.
1: Est-ce que c'est aussi plus facile d'avoir de l'acceptabilité sociale pour un projet comme celui-là au Labrador, où il y a moins de résidents, que pour un parc éolien en Mauricie, par exemple?
2: Chaque projet est différent, chaque projet a ses défis. L'important, c'est de travailler avec les communautés locales, qu'elles soient allochtones ou qu'elles soient autochtones, pour s'assurer de développer le meilleur projet. Mais c'est un défi à chaque fois, puis c'est la façon dont on travaille chez Hydro-Québec, de s'assurer de bien comprendre ces défis-là et de bien les adresser avec les communautés.
1: Claudine Bouchard, présidente directrice générale d'Hydro-Québec, merci pour les précisions. C'est très gentil de vous être déplacée en studio. Merci.
2: Merci à vous.
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1: On va maintenant changer de sujet, puisque ce matin, dans une publication sur les réseaux sociaux, le chef du Parti québécois a promis de ne pas tenir de référendum sur l'indépendance tant que Donald Trump sera au pouvoir. Il est avec nous pour nous expliquer cette position. Paul Saint-Pierre Plamondon, bonjour.
3: Bonjour.
1: Merci de vous être déplacé également en studio, c'est bien apprécié. Donc, 7h30 ce matin, on attendait votre publication avec impatience. Vous nous l'aviez dit hier, il y aura une publication importante. Et donc, ce que vous dites, c'est pas de référendum avant le 20 janvier 2029, soit pendant que Donald Trump est au pouvoir. Pourquoi vous avez senti le besoin de préciser votre position maintenant?
3: Ben parce qu'une campagne électorale sert à être le plus précis possible. J'avais déjà dit pendant 6 ans consécutives qu'un gouvernement du Parti québécois va consulter les Québécois sur notre avenir. J'ai également dit, après la partielle dans Chicoutimi, qu'un gouvernement du Parti québécois userait de son jugement quant au moment, en faisant référence explicitement à ce qui se passait aux États-Unis. Mais je n'étais pas allé dans ce degré de précision que d'en faire un engagement formel et avec un livre bleu de 700 pages et là, un calendrier qui est précis au mois près, je pense qu'on peut difficilement être plus clair et transparent. Et l'objectif, c'est qu'on ait une campagne électorale qui porte sur ce qu'on veut faire au Québec de notre avenir à la lumière d'un bilan de la CAQ après 8 ans. Qui est désastreux sur le plan d'un déclin sur l'itinérance, notre santé physique et mentale, le pouvoir d'achat des Québécois, plusieurs questions fondamentales qui ne vont pas dans la bonne direction. Et dans quel cas, on aura cet espace-là pour dire qui a la meilleure équipe et qu'est-ce que le Parti québécois propose de différent que ce que la CAQ a fait, parce que sinon, je l'avais vécu dans Chicoutimi, ils étaient plusieurs partis politiques à répéter une cassette pour faire peur, de dire c'est le pire moment pour réfléchir à notre avenir, tenir un référendum en raison de Trump. Là, cet argument-là est complètement écarté et on va pouvoir parler de propositions et la campagne que j'entends mener, que nous allons mener au Parti québécois, c'est une campagne de propositions et de contenu sur ce qu'on veut faire avec le Québec, avec, je crois, la meilleure équipe également. Donc, ça donnera de l'espace pour une campagne électorale qui porte sur ces sujets-là.
1: Et pourquoi ne pas aller jusqu'au bout de cette logique, étant donné que Donald Trump va être là jusqu'en janvier 2029, il ne resterait plus beaucoup de temps à un gouvernement majoritaire péquiste pour l'organiser, le référendum. Pourquoi ne pas simplement dire « les conditions ne sont pas réunies, dans un premier mandat, on n'en fera pas de référendum, puis on va se concentrer sur ce que vous venez de décrire. » Pourquoi ne pas aller jusqu'au bout de ça?
3: On se donne 2 ans, étant donné qu'il y a énormément de pain sur la planche, on se donne 2 ans entièrement consacré à réparer des choses et à mettre de l'ordre. Et en même temps, on aurait vraiment tort de craindre la démocratie, de craindre de consulter les Québécois et les Québécoises sur leur avenir, dans un contexte où, sous la CAQ, on aura fait la démonstration de notre déclin dans le Canada. C'est arrivé souvent que le gouvernement Legault s'est plaint de décisions du gouvernement Trudeau sur la culture, le français, les politiques migratoires, la fiscalité, le rapport d'impôts. En fait, toutes les demandes de la CAQ ont été balayées du revers de la main. Moi, je pense qu'un jour, les Québécois vont décider par eux-mêmes. Et ça ne nous empêche pas de démontrer qu'on comprend le contexte, qu'on agit de manière responsable, exactement ce que j'avais dit à Chicoutimi. On va servir de notre jugement sur ce qui est adéquat. Et la réalité, c'est qu'avec le gouvernement Trump, c'est pas tant qu'il y a une administration protectionniste aux États-Unis. On a déjà vu ça sous Bush, on a déjà vu ça sous Reagan. C'est l'imprévisibilité, le fait que ce qui s'est dit hier, le lendemain, c'est l'inverse. Je pense que les Québécoises et les Québécois méritent un climat serein et viable pour des discussions, des réflexions sur leur avenir. Donc, on est précis, puis on prend un engagement qui tasse complètement la campagne de peur qui aurait eu lieu, là, à savoir que, vu que Trump est là, on ne peut pas réfléchir à notre avenir, on sépare les deux.
1: Qu'est-ce qui vous dit que la prochaine administration américaine ne sera pas tout aussi prévisible? Le mouvement Trump ne va peut-être pas s'essouffler avec lui. Ça pourrait être J.D. Vance ou Marco Rubio qui soit élu. Il y en a même qui parlent aux États-Unis d'avoir Donald Trump comme coulistier et candidat à la vice-présidence. Je veux dire, il y a plein de scénarios aux États-Unis
3: la Constitution, la Constitution américaine
1: est
3: assez claire sur le changement de gouvernement.
1: Est-ce qu'on peut vraiment baser nos décisions sur l'avenir politique du Québec en fonction de qui occupe la Maison-Blanche? Parce que ça pourrait aussi très imprévisible.
3: On peut préciser le mieux possible le calendrier, ce qu'on entend faire. Dans mon esprit, ça sert à ça, une campagne électorale, être le plus clair possible. Les gens ne seront pas surpris à la lumière de ce que j'ai dit dans les 6 dernières années. Mais je considère qu'on est quand même devant un phénomène politique absolument imprévisible et qui n'a pas son pareil, là. Donc, peu importe que ce soit des démocrates ou des républicains, on sera vraisemblablement dans un autre contexte après ce cycle de Trump. M. Trump a 80 ans, là, rappelons-le également. Donc, c'est simplement de préciser, d'être le plus clair possible et de rappeler qu'il va falloir faire un bilan des déclins et des reculs qu'on a connus sous 8 ans de caquisme et nous donner l'espace de proposer autre chose, amener une énergie nouvelle, une équipe nouvelle qui est solide et avoir cet espace-là et non pas réduire la campagne électorale à une campagne de peur là, en continu comme on a déjà vu.
1: Mais si vous souhaitez évacuer cette question-là du moment de la campagne électorale, vous avez aussi dévoilé votre livre bleu le 22 juin dernier. Il y avait quand même pas tant de gens qui étaient à ce moment-là attentifs. On s'en allait vers la fête nationale. On a l'impression que vous êtes un peu pris avec votre principale promesse, qu'elle vous nuit et que vous tentez, pas de la cacher parce que vous l'avez dit, vous êtes clair, mais d'en parler le moins possible, d'évacuer ça avant la campagne, d'évacuer le livre bleu. Puis dans le fond, c'est un peu un boulet, votre promesse de tenir un référendum dans un premier mandat.
3: Pas tant. Regardez ce qui vient d'arriver au gouvernement Fréchette, là. Mark Carney vient de briser sa promesse électorale puis vient de sacrifier la culture québécoise, vraisemblablement sans consulter le gouvernement Fréchette. Puis là, c'est la gestion de l'offre qui est en jeu. Puis la négociatrice en chef du Québec dit « J'aimerais ça qu'on ait de l'information. » Quand le gouvernement puis la négociatrice dit ça, en gros, c'est qu'ils attendent au bout du fil de savoir ce qui arrive avec nos intérêts pendant que c'est le fédéral qui décide à notre place. Décider par soi-même, c'est la meilleure posture. En fait, c'est Mark Carney qui nous le dit. Si vous n'êtes pas à la table, vous êtes au menu.
1: Il a même utilisé l'expression « maître chez nous » à Terre-Neuve-Labrador hier.
3: Faut le faire.
1: Ouais.
3: Et dans quel cas, décider par nous-mêmes demeure la solution la plus optimale, la meilleure pour les Québécoises et les Québécois. Et pour autant, quand je parle à des Québécoises et des Québécois, le bout qu'on est indépendantiste puis qu'on est assumé, tout le monde l'a compris. Ce qu'on me dit, à juste titre, c'est maintenant j'aimerais ça entendre ce que vous allez faire comme gouvernement, parce que moi, une liste de problèmes puis d'inquiétudes sur la direction que prend le Québec, là, j'en ai une très grande liste. Et on a le devoir de répondre à ça avec clarté, puis je suis en train de dégager l'espace pour répondre point par point sur tous les sujets avec des propositions puis des candidatures solides. Et vous avez vu le rythme auquel on arrive avec des candidatures de renom, là, ça va s'accélérer. Et vous allez voir le nombre de propositions précises qui impliquent un changement de cap par rapport à la CAP, à la CAQ. Sur le gaspillage, sur les subventions tout azimut à des multinationales pendant qu'on abandonne nos PME, sur le déclin de notre santé physique et mentale comme population, c'est pas normal. Et donc, on arrive avec une campagne solide. Puis moi, d'être plus précis, d'amener une couche de plus de clarté et de précision sur des questions qui intéressent les gens, c'est ce que je fais aujourd'hui, mais ça me donnera aussi plus d'espace pour avoir des réponses spécifiques dans chaque sujet du quotidien de la vie des gens. Les gouvernements Lévesque et Parizeau auront fait les deux en même temps et ils auront été parmi les deux meilleurs gouvernements en termes de compétences de notre histoire récente.
1: Mais des impondérables,
3: on est capable.
1: Il y en a toujours en politique.
3: S'il y a
1: une crise financière comme en 2008, si le Québec tombe en récession, est-ce que vous pourriez remettre en question l'idée de tenir un référendum dans un premier mandat?
3: Je vais me donner une liste d'engagements formels et clairs que je soumets aux Québécois, puis je vais m'arranger pour remplir mes engagements. Et il y a des gens qui peuvent être d'accord ou pas d'accord avec chacune de nos positions. Je pense qu'au niveau de la fiabilité, puis notre capacité de cocher tout ce qu'on aura dit, ça aura une valeur à la fin de ce cycle-là, de dire, d'accord ou pas d'accord, on s'était donné 10 objectifs, là, puis voici, on les a faits. Sur une fenêtre de 4 ans, vous avez raison de dire qu'il peut se passer bien des choses, mais il y a également énormément d'espace. Simplement, je trouve que l'espace occupé par l'administration Trump en ce moment ne crée pas un climat normal et serein de réflexion sur notre avenir.
1: Est-ce qu'on est de retour aux conditions gagnantes?
3: Non, mais non, on l'est pas parce que mon engagement demeure
1: parce que c'est un peu ça, vous êtes là...
3: Il est ferme. Non, c'est pas la même chose. Okay. Il y aura consultation. Simplement, vous noterez également qu'en plus d'un climat anormal en raison de l'imprévisibilité de l'administration au sud de la frontière, vous noterez la quantité de défis qui attend un gouvernement appelé à remplacer la CAQ au niveau du coût de nos infrastructures. Je vous ai parlé d'un certain nombre de déclins et de problèmes. Il ne manquera pas de travail pour le gouvernement appelé à remplacer la CAQ. Et dans quel cas, même si on voulait, là, supposons qu'on avait une discussion collective de s'empresser sur la réflexion sur notre avenir, de notre statut politique, il y a une réalité très terre-à-terre qu'un gouvernement va devoir livrer la marchandise là où on est vraiment dans la mauvaise direction, on est vraiment dans... Et attendez-vous de notre part à une campagne où on demande, on propose aux Québécoises et aux Québécois un changement de cap important par rapport à la gestion par sondage de la CAQ. On va arriver avec une vision, avec des approches vraiment différentes dans la manière d'intervenir. On va pouvoir le décliner jour par sujet. Et les gens qui veulent un changement, puis veulent des gens compétents,

0: Vont
1: tendre l'oreille, il n'y a aucun doute. Parce que la pire chose qui pourrait nous arriver, à mon avis, dans des circonstances quand même inusitées, un peu instables, c'est un autre 4 ans de gouvernement incompétent qui gouverne par sondage. Là. C'est ça, on ne veut absolument pas ça.
0: Mais est-ce qu'on est capable de faire un changement de cap, comme vous le proposez, tout en ayant en tête de faire un référendum? Parce que ça prend de l'énergie préparer un référendum. Vous êtes quelqu'un de sérieux, de rigoureux, vous allez le préparer. Ouais. La machine étatique doit être mobilisée. Les ministres qui essaient de faire une réforme en santé, ils vont aussi se demander, est-ce que cette réforme-là va être populaire ou non? Est-ce que ça peut influer sur les chances de gagner le référendum? Est-ce que ça se fait les deux en même temps?
1: Les gouvernements Lévesque et Parizeau ont démontré que ça se fait. On démontrait également que d'avoir un projet
0: social. C'est au début de son mandat, quand même.
1: Oui, mais quand même, il devait composer avec les deux, là, gouverner et se poser des questions sur notre avenir. Et ces deux gouvernements-là auront démontré, d'une part, de la compétence, mais ça vient de. Regardez bien la séquence de candidatures qu'on attire. Avoir un projet de société. Puis être aussi du côté de la confiance envers le Québec. Voir un Québec du côté optimiste des scénarios et non pas du côté pessimiste, ça attire du talent. Ça attire des gens prêts à servir le Québec. Ce sera une équipe 100% au service du Québec, 100% loyale et dédiée. Et ça aussi, ça a une valeur. Simplement, la question que les gens m'ont posée souvent, c'est on a compris le bout sur décider par nous-mêmes puis avoir un pays, mais on a besoin de vous entendre sur ce que vous allez faire dans plein de questions de gouvernance. Et je pense avoir dégagé l'espace. Et on arrive avec une campagne qui est solide, qui est prête sur ces sujets-là. Et les gouvernements péquistes du passé, comme Lévesque et Parizeau, auront démontré que les deux sont possibles en même temps, surtout quand on arrive avec une équipe avec du talent, là, une équipe qui est solide.
0: Paul Saint-Pierre Plamondon, chef du Parti québécois, merci de vous être arrêté en studio. C'est bien apprécié.
1: À une prochaine.
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0: Hélène Buzetti, Marie-Michel Sioui, bonjour.
3: Bonjour.
4: Bonjour, Alec.
0: Alors, vous vous doutez de quoi on va parler. Bien évidemment, c'était l'annonce qu'on attendait, puisqu'il nous avait un peu... il avait un peu fait monter les attentes, Paul Saint-Pierre Plamondon, hier, en disant qu'il y aurait une grosse annonce à 7h30. Et donc, effectivement, son annonce, c'est de repousser la tenue d'un référendum après le départ au pouvoir de Donald Trump aux États-Unis. Marie-Michel, vous avez donc lu cette nouvelle ce matin, 7h30. Qu'est-ce que vous en avez pensé du choix et de la stratégie de Paul Saint-Pierre Plamondon?
4: Non seulement on l'a lu, on l'a publié dans Le Devoir hier soir, mais je reviens. En fait,
0: c'est vrai, vous qui avez, votre collègue, obtenu l'exclusivité de ce qu'on allait annoncer, c'est vrai.
4: Je vais parler de la forme et du fond, mais avant, juste revenir sur une chose que M. Saint-Pierre Plamondon vient de vous dire.
0: Oui.
4: Il dit qu'il n'était pas allé aussi loin à Chicoutimi. Laisse entendre que sa réflexion était pas mal faite à ce moment-là, mais quand même, à Chicoutimi, il avait dit, et là, j'ouvre les guillemets, « Je n'ai jamais eu de réflexion ou de déclaration sur les conditions idéales. » Donc, ce qu'il a dit à Chicoutimi, c'est pas exactement ce qu'il dit ce matin. Alors, il y a eu quand même une évolution dans la réflexion. Maintenant, sur la forme. Annoncer ça sur les réseaux sociaux. Ne pas donner d'entrevue aujourd'hui aux médias écrits et faire uniquement la tournée des médias électroniques. J'ai vu une blague passer tantôt sur les réseaux sociaux. Quelqu'un qui disait, c'est un petit peu comme laisser sa blonde par texto. Il y a des questions qui se posent sur la transparence ou sur la volonté de discuter de ce sujet-là avec les médias, d'autant qu'il est physiquement présent à Montréal quand même. Donc, il y a quelques journalistes dans la métropole qui auraient pu en parler. Et pourtant, il fait cette annonce-là, pas Saint-Pierre Plamondon, tout de suite pour être clair, hein, il vous l'a dit, mais l'annoncer dans une déclaration, mais ça donne l'impression de vouloir exercer un fort contrôle quand même sur le message, puis d'être un petit peu mal à l'aise d'en parler. Et ça, il vous l'a dit. Ce qu'il vous dit entre les lignes, c'est j'ai pas le goût de faire une campagne électorale là-dessus. Hein. J'ai envie de parler d'autre chose.
0: Il veut se dégager un espace pour parler d'autre chose. Ça me semblait assez clair. Oui.
4: Évacuer ces questions-là plutôt que tard, faire preuve de transparence, mais en même temps, on dirait qu'il y a peut-être une petite volonté de faire de ce débat-là une espèce de bruit de fond, une forme d'habituation. Plus on a un stimulus, ben moins on réagit au stimulus. Donc, il veut faire une campagne sur le thème du bon gouvernement et cette expression-là était d'ailleurs dans la lettre qu'il a écrite dans le National Post la semaine passée ou la semaine d'avant. Et il veut montrer là, qu'outre le référendum, ben voici ce que propose le PQ, voici ce qu'on veut faire dans tous les champs de compétences là, du Québec. Ça, il vous l'a bien dit. Est-ce que ça va faire bouger l'aiguille dans les sondages ou est-ce qu'il va perdre des indépendantistes les plus convaincus sans réussir?

En contrepartie, à séduire ceux qui doutent là, de la validité du projet de Québec-Pays, ça on verra. Et puis rapidement, sur le fond, la date qui est donnée ce matin, c'est le 20 janvier 2029. En opposition à ce qu'on trouvait dans

0: discours et la nature de la réflexion, elle change parce que la condition qui est imposée, ben c'est la présence justement de Donald Trump. Et quand il dit des phrases, je vais laisser la parole à Hélène, mais quand il écrit des choses ce matin comme il demeure que dans l'état actuel du Québec, un gouvernement appelé à ramasser les pots cassés de la CAQ aura amplement de défis et de tâches à accomplir dès le début de son mandat. Bien, les oppositions vont dire, ah ben c'est un peu comme dire, il y a plus important à faire que la souveraineté. Ou quand il dit, j'ai choisi de désamorcer complètement l'argument selon lequel ce serait le pire moment pour réfléchir à notre avenir en raison de Trump, il désamorce. Mais il donne aussi de la force à l'argument en même temps parce que son choix reflète ça, le fait que c'est pas exactement un bon moment à cause de la présence du président des États-Unis.
1: Donc, ça revient à la question que je lui posais. Est-ce que votre principale promesse est un boulet, dans le fond, dont vous essayez de vous défaire en vous dégageant l'espace nécessaire pour parler d'autre chose? Parce que si c'était une promesse porteuse qui rapporte, il en parlerait tous les jours. Parce que c'est l'impression que me donne la politique. Depuis des années, on essaie de parler de ce qui plaît aux gens. Hélène, qu'est-ce que vous avez pensé de ce moment et de cette précision du Parti québécois?
2: Mais la réponse qu'il vous a donnée à cette question, est-ce un boulet? Il a répondu, pas tant. je trouvais ça pas très convaincant non plus. Donc oui, effectivement, on est beaucoup dans cette logique du bon gouvernement. J'ai aussi accroché sur l'utilisation de dégager l'espace à au moins deux reprises, comme si cette proposition du Québec pays était un obstacle au discours qu'il veut tenir. Alors, la stratégie est effectivement assez évidente ici. On veut donc désamorcer ce qu'il pense être une campagne de peur qui se profile pour que la campagne électorale porte sur ce qu'il lui apparaît la priorité des électeurs, c'est-à-dire se débarrasser de la CAQ. Je pense qu'il y a un risque que ça ne fonctionne pas parce que ce n'est pas parce que le référendum surviendra seulement à l'an 3 d'un éventuel mandat péquiste, qu'il pourra faire l'économie du débat sur la pertinence de son agenda. Une campagne électorale, ça sert à tester les idées des postulants au poste de premier ministre, indépendamment de l'échéancier qu'il se fixe pour les mettre en œuvre. Et qu'il aime ça ou pas, il se trouve aussi bien des électeurs qui s'opposent à la souveraineté par principe et pas seulement parce qu'ils n'aiment pas le timing dans le contexte Trump. Ces gens-là voudront s'exprimer, parler de leur attachement au Canada et il y aura des partis fédéralistes qui voudront relayer cette parole. Et si M. Saint-Pierre Plamondon utilise l'annonce d'aujourd'hui pour se défiler des critiques référendaires pendant la campagne en disant, mais vous savez, c'est pas avant Trump, donc on n'a pas vraiment besoin d'en parler. Eh ben là, oui, ces troupes souverainistes pourraient avoir l'impression qu'il a perdu la flamme et ça pourrait effectivement démobiliser certains. Et là, je me permets aussi de dire, je m'interroge sur l'échéancier qu'il propose si ça ne lui attirera pas des critiques de légitimité. Écoutez, sa sortie n'est pas très nouvelle. On avait compris entre les lignes, là, en février, qu'il attendrait le départ de M. Trump et donc que ça ne surviendrait pas avant son départ en janvier. Donc, je peux imaginer qu'il faudra déclencher le référendum à ce moment-là et donc un vote ne serait pas avant probablement le mois de mars ou plus tôt. Il ne restera à ce moment-là qu'un an et des poussières à son éventuel mandat. Or, M. Saint-Pierre Plamondon, il n'arrête pas depuis quelques semaines de remettre en question la légitimité des actions du gouvernement caquiste, que ce soit les dépenses estivales ou son accord hier avec Terre-Neuve sur Churchill Falls, au motif que l'élection s'en vient. Il propose même là, d'interdire les dépenses gouvernementales dans les mois précédant le scrutin. Alors, je me demande s'il ne risque pas de se faire reprocher la même chose, lancer le Québec dans l'aventure de la fondation d'un pays, alors qu'il ne restera que, 16 mois à son droit de gouverner. Moi, je n'adhère pas à cette logique de Paul Saint-Pierre Plamondon, je la lui reproche. Je pense qu'un gouvernement est légitime jusqu'à ce qu'il perde de l'élection. C'est ça notre système. Mais je me demande s'il ne risque pas de se faire servir sa propre médecine à ce moment-là.
1: Marie-Michel, Hélène vient de mentionner Churchill Falls. Est-ce qu'il y a un lien entre l'entente conclue hier par Christine Fréchette et le moment choisi par Paul Saint-Pierre Plamondon pour préciser son calendrier référendaire?
0: Honnêtement, moi, j'en vois pas particulièrement. On savait d'ailleurs que ça se tramait là, depuis un bon moment, cette annonce-là.
1: Je pensais pas qu'il essaie d'enlever la lumière de Christine Fréchette en disant « je vais reprendre le contrôle du message en parlant d'autre chose ». Parce que, regardez, moi, j'aurais eu des questions sur Churchill à lui poser. Est-ce que vous allez respecter l'entente? Est-ce que vous êtes d'accord? Lui qui a été très critique de l'entente, mais à un moment donné, quand on parle de référendum, on manque de temps pour parler d'autre chose. Donc, est-ce que vous pensez qu'il n'y avait pas une volonté

0: là, d'aller récupérer l'attention.
1: Il reprend la lumière, mais est-ce que c'est à son avantage, la discussion qui a lieu aujourd'hui? Ça, je ne sais pas, je veux dire, je pourrais me faire convaincre d'une, d'une opinion ou d'une autre, mais sincèrement, moi, je ne vois pas particulièrement de lien. Je pense que le but, c'était surtout d'être transparent, d'être clair, de le dire avant la campagne. Puis je veux juste ajouter une petite chose sur la légitimité. C'est intéressant ce qu'a dit Hélène, puis effectivement, M. Saint-Pierre Plamondon a beaucoup critiqué les annonces qui ont été faites cet été ou à l'inverse, l'absence d'annonce à propos de certaines décisions. Mais quand même, dans son argument, il y a aussi le fait que Christine Fréchette a été élue par une poignée de militants caquistes et est devenue première ministre de cette façon-là. Donc là, ça, c'est un problème auquel lui ne serait pas confronté s'il était premier ministre. Puis quand je dis que ça ne le sert pas nécessairement aujourd'hui, c'est que là, il y a un défaut dans la cuirasse et les oppositions aujourd'hui sont ravies d'attaquer M. Saint-Pierre Plamondon. On a changé le discours. Là, on parle quand même. M. Saint-Pierre Plamondon disait que les francophones frôlaient l'extinction si on ne faisait pas de référendum. Il y avait un discours d'urgence où il disait que c'était pas nécessaire de penser aux conditions.
0: Il fallait sortir du Canada le plus rapidement possible. Oui, je me souviens d'un conseil national où il avait fait un discours complet sur, effectivement, la menace à la survie de la culture québécoise.
1: Ça, ben oui, tout à fait. Ouais. Puis là, on revient aux conditions gagnantes de Lucien Bouchard, à l'assurance morale de gagner de Bernard Landry au référendum, à condition qu'il soit gagnant de Pauline Marois. Même, c'est intéressant, vous avez parlé tantôt de boulet. Une promesse, ça peut être un boulet, mais des conditions aussi, hein, René Lévesque, en 81. Il s'est engagé à ne pas tenir de référendum dans un premier mandat. Qu'est-ce qui est arrivé l'année suivante? Le rapatriement de la Constitution. Puis il a été mal pris avec sa condition. Et donc, bref, je ne referai pas toutes les critiques des oppositions. Là, je sais que Marie-Hélène en a parlé tout à l'heure, mais les oppositions sont en mode attaque. Et je ne crois pas que ce soit une excellente journée pour M. Saint-Pierre Plamondon aujourd'hui, même s'il s'épargne certaines questions sur Churchill Falls.
0: Pensez, Hélène, que effectivement, ça donne une poignée au parti adversaire, donc aux adversaires de Paul Saint-Pierre Plamondon, ou ça lui permet de dégager le terrain, comme il le dit? Qu'est-ce que vous en pensez?
2: Non, absolument, ça donne une poignée, je suis d'accord avec ça, mais j'aimerais quand même faire bifurquer un peu le débat. Vous avez posé la question, cette analyse de M. Saint-Pierre Plamondon, elle est un peu courte quand il dit que finalement, c'est juste Donald Trump qui inquiète. Il nous avait dit en février que la crainte des électeurs, et je le cite ici, c'est une escalade des tarifs qui viennent nuire à notre économie. Comme si la seule chose qui nous dérangé avec Trump, c'est un ralentissement économique qui ne ferait pas un bon contexte pour parler pays. Mais d'abord, je pense que c'est beaucoup plus large que ça. Et vous l'avez abordé dans vos questions. Le Trumpisme s'éteindra-t-il au départ de M. Trump? Il se trouve bien des analystes pour dire que la politique américaine a pris un tournant définitif, que les choses ne reviendront pas telles qu'elles étaient avant son second mandat, que des tarifs risquent de subsister, l'isolationnisme américain aussi. Quand on regarde la guerre en Ukraine, les tensions entre la Chine et Taïwan, le fouillis en Iran, nous assistons en fait à un retour en force de velléités hégémoniques, des puissances non démocratiques qui veulent imposer leur vision au reste de la planète. Et Trump, bon, il a été élu dans un contexte démocratique, mais il s'inscrit dans cette mouvance. Il impose sa vision égocentrée. Et ça crée un climat d'instabilité généralisé. Et je pense que c'est bien au-delà de M. Trump et ça continuera probablement de faire partie du paysage. Et en ce sens-là, même cette garantie d'attendre le départ de Trump ne viendra peut-être pas soulager toutes les anxiétés.
1: Est-ce que c'est Trump l'unique raison ou est-ce que c'est aussi l'impopularité de l'option? 31% d'appui quand même à l'indépendance. Ça aussi, ça risque de lui être posé comme question.
0: Riche discussion aujourd'hui avec vous, mais pour les prochaines semaines, je pense que ça va être intéressant de débattre de tout ça. Hélène Buzetti, Marie-Michèle Sioui, merci. On se retrouve demain.
1: À demain.
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0: En fin d'émission, la nouvelle copropriétaire qui va faire revivre l'emblématique plus vieille épicerie en Amérique du Nord, J.A. Moisan, sur la rue Saint-Jean à Québec, va être avec nous. En introduction, ma langue a fourchu, me dit-on. J'ai dit qu'elle était en activité depuis 1971. Bien sûr, c'est 1871, J.A. Moisan, sur la rue Saint-Jean, parce que 1971, ça n'aurait pas fait de cette épicerie la plus vieille en activité en Amérique du Nord, bien évidemment. Donc, 1871, elle a fermé en janvier 2025. Et là, donc, ce couple

0: ce couple de nouveaux arrivants franco-italiens vont rouvrir l'épicerie cet automne, J.A. Moisan, sur la rue Saint-Jean à Québec. Une belle histoire qui se profile. On va en parler avec donc la copropriétaire. Première entrevue d'Isabelle Di Pilato à la radio. Elle nous raconte ça vers 12h50. Mais pour tout de suite, parlons un peu d'environnement. S'il y a un sujet qui a marqué l'été 2026, c'est bien la multiplication des événements climatiques extrêmes, ici comme ailleurs. Feux de forêt, bien sûr, au Canada, en Europe, canicules records à répétition, des fleuves asséchés. Alors, est-ce que cet été hors norme pourrait ramener le climat au cœur des priorités des citoyens? Bien, c'est le sujet de mon chroniqueur en environnement, Étienne Leblanc. Bonjour, Étienne.
1: Bonjour, Alec.
0: Alors, pour commencer, ça vaut peut-être la peine de rappeler ce qui s'est passé cet été.
1: Oui, puis je vais commencer peut-être par la France, parce que c'est là que ce que j'appelle l'été climatique a commencé. C'est au mois de mai. Hein. La France, qui est le pays le plus visité au monde, hein, notamment par les Canadiens, mais par la plupart des peuples, la France a subi 5 canicules de suite cet été, Alex. C'est pas rien. Il y en a la dernière, là, commence à s'estomper ce matin. On annonce du temps un peu plus frais demain. C'est en France, entre mai et juillet, qu'il y a eu la plus grande anomalie thermique sur la planète. C'est-à-dire que c'est là qu'il fait le plus anormalement chaud sur la planète. La température moyenne en France a été de 2,8 degrés Celsius plus élevée que la moyenne enregistrée entre 1991 et 2020. Donc, une anomalie de près de 3 degrés Celsius. En termes climatiques, Alex, c'est vraiment énorme. Et ce qu'on a vu en France, c'est une surmortalité, donc des gens qui ne seraient pas morts s'il n'y avait pas eu cette canicule. Surmortalité de 6000 personnes, c'est quand même pas rien. Il y a aussi les feux, vous avez vu les images, hein? Vous avez vu cette fameuse photo qui a fait le tour de la planète, là, ces deux personnes assises sur la plage à regarder la forêt brûler. La France a brûlé cette année des feux historiques, 91 000 hectares qui ont brûlé, et dont la moitié dans la région de la Gironde. C'est 9 fois la superficie de la ville de Paris. Il y a 200 000 personnes qui ont été évacuées. L'été en France a été traumatique, en fait, pour la plupart des Français. Et ça, c'est sans parler, vous le mentionniez en introduction, les fleuves asséchés. Vous avez vu les images du Danube avec les vieux bateaux de la Deuxième Guerre mondiale au fond du fleuve, puis les motos, etc. Mais ça pose des problèmes aussi réels pour les agriculteurs qui sont très stressés actuellement parce qu'ils n'ont pas assez d'eau. Les producteurs laitiers avec les vaches qui n'auront pas de fourrage pour passer l'hiver avec les vaches. Donc, ça cause des problèmes de transport aussi. Donc, vraiment, une situation très stressante pour la France.
0: Oui, il y a eu ces feux de forêt historiques en France, dans le reste de l'Europe aussi. Oui, c'est des images qui nous restent en tête là, quand même. Là.
1: Tout à fait. Et il y a aussi, donc en Espagne, il y a eu 12 morts quand même dans un feu, c'est pas rien. Donc tout ça, c'est très traumatique. Et au Canada aussi, on a vécu notre part des feux parce que au Québec, on était moins touchés cette année. Ça a été un été plus calme, mais si vous étiez au territoire du Nord-Ouest, en Colombie-Britannique, au Manitoba ou en Ontario, vous avez vécu un été très intense. Et d'ailleurs, j'invite les auditeurs à aller voir la carte interactive qu'on publie à Radio-Canada sur notre site Internet. C'est à jour, à toutes les heures. On sait exactement combien il y a de feux. Vous allez voir qu'il y a actuellement 562 feux actifs. Mais depuis le mois de mai, il y a eu 4600 feux de recensés au pays, Alex. C'est 4 millions d'hectares qui ont brûlé jusqu'à maintenant. Ça, c'est l'équivalent du territoire

0: de la Suisse qui ont brûlé au Canada cet été seulement. C'est énorme. Et donc, vous avez vu encore, là, il y a quelques jours, le feu de Bald Range le long du lac Okanagan en Colombie-Britannique, où 12 000 personnes ont été forcées d'évacuer.
1: Là, en Ontario aussi, c'est ça. Il y a certaines parties du Canada qui ont été très touchées.
0: Qui ont été très frappées en Ontario, donc dans le nord de l'Ontario. Et partout dans ces territoires, la Colombie-Britannique, les territoires du Nord-Ouest, le Manitoba, la Colombie-Britannique, en Ontario, ce sont surtout les communautés autochtones aussi qui ont été le plus frappées, qui sont peut-être les moins équipés pour faire face à ces feux. Et ça, c'est sans parler de la qualité de l'air. Hein. Vous avez vu les records de pollution à Vancouver, à Toronto au début de l'été. Donc, ça affecte des millions de personnes, ces feux-là. Et peut-être que ça a été un peu moins intense cette année au Québec, mais il reste que même ici, le sujet de l'été, ça a été les catastrophes climatiques qui ont frappé la planète et qui, des catastrophes qui, il faut le rappeler à chaque fois, je m'en fais un devoir, qui sont alimentées par les changements climatiques et les activités humaines.
1: Est-ce que ça pourrait inciter les partis politiques à remettre à l'avant-plan la question du climat et de l'environnement?
0: Alors ça, c'est la grande question. On arrive à des élections, donc c'est vraiment une question...
1: Et les auditeurs nous écrivent pour nous le dire. J'ai demandé hier qu'est-ce qui vous préoccupe actuellement. On a reçu plusieurs textos et courriels d'électeurs qui disaient changement climatique, environnement, préservation de l'eau potable. Ça revient.
0: Donc, les gens ont ça dans leur imaginaire. Ouais. C'est très intéressant. Vous vous souvenez, on a fini la saison dernière dans ma chronique. Je vous ai parlé d'un sondage d'Abacus Data qui disait que, dans le fond, l'environnement était au bas des priorités chez les Canadiens. 13% seulement des Canadiens mettaient le climat et l'environnement dans une des trois grandes priorités pour aller aux élections. Est-ce que l'été qu'on vient de passer va changer les choses? Ben, c'est intéressant ce que vous dites de ce que
1: mais
0: vous recevez.
1: Ça reste anecdotique. Ça reste quelques auditeurs qui nous écrivent. En réalité, on ne sait pas vraiment si oui ou non il va y avoir un mouvement de masse en faveur du retour du climat dans le débat politique.
0: C'est intéressant parce qu'il y a un sondage Angus Reid qui est paru il y a deux semaines. Donc, un peu du même type que le Abacus Data. Et donc, ce qu'on voit dans ce sondage Angus Reid, qui est à l'échelle canadienne, hein, qui a été donc fait à la fin du mois de juillet, la proportion des Canadiens qui identifient le climat et l'environnement comme priorité a augmenté de 50% en 4 mois. Donc, c'était 14% des Canadiens qui mettaient ça comme priorité. C'est passé à 21%. Donc, ça augmente dans l'imaginaire des gens. Il n'y a pas de données spécifiques dans le sondage pour le Québec. En général, les préoccupations environnementales au Québec sont toujours un petit peu plus élevées. Mais est-ce que ça annonce une campagne plus centrée sur le climat? Un petit signe, hier, je ne sais pas si vous avez vu, Québec solidaire qui a annoncé qu'il allait jeter du lest sur ses propositions environnementales, tenant compte du fait que c'est une crise inflationniste, il y a des relations. Donc déjà que le parti de gauche dise on va proposer moins sur l'environnement parce qu'on sait que les gens sont fatigués d'entendre parler de ça, déjà je trouve que c'est un signe du début de la campagne électorale. Et ce qu'ont montré les études, Alex, c'est que même si les gens vivent des catastrophes, sont victimes des catastrophes, c'est pas suffisant pour faire changer leur comportement. On connaît bien le phénomène de la dissonance cognitive en environnement et le fait que les gens vivent les catastrophes climatiques, c'est pas suffisant pour faire changer leur comportement. Il y a une grande étude dans Nature qui a paru il y a un an qui a étudié cette chose-là dans 68 pays. Et donc, on constate que, par exemple, les solutions qui sont efficaces, on le sait, par exemple, les solutions fiscales, mais ce n'est pas suffisant. Et à mon souvenir, vous avez encore plus de mémoire que moi sur les questions politiques, il n'y a pas une campagne électorale provinciale dont un des thèmes principaux était l'environnement et le climat. Ça n'est pas arrivé. En 2018, on venait de subir des grandes inondations. Monsieur Legault a été élu sans vraiment d'avoir de plateforme électorale.
1: C'est vrai.
0: Donc, c'est à voir, mais je ne mettrai pas mon doigt dans le feu pour dire que ça sera le thème de la campagne à venir.
1: Étienne Leblanc, merci beaucoup. On se retrouve la semaine prochaine.
0: Au plaisir.
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1: En janvier 2025, on recevait en entrevue l'ancienne propriétaire de l'épicerie J.A. Moisan, qui se retrouvait à devoir fermer ses portes en raison de la concurrence qui était trop vive. On avait beaucoup parlé à l'époque parce que c'était la plus vieille épicerie active en Amérique du Nord. Depuis 1871, elle passait d'un propriétaire à l'autre. Depuis, le local de la rue Saint-Jean a été fermé et va être repris par un couple franco-italien, Isabelle et Joseph Di Pilato, arrivés au Québec cette année et qui veulent reprendre le concept à leur sauce. Alors, c'est en quelque sorte l'éventuel retour de J.A. Moisan sur la rue Saint-Jean, dont on va discuter avec Isabelle Di Pilato, qui est épicière, pour sa première entrevue radio. Madame Di Pilato, bonjour.
3: Bonjour.
1: Alors, tout d'abord, qu'est-ce qui vous a attiré?

0: tiré dans ce projet? Reprendre une épicerie avec une si longue histoire, c'est quand même pas banal.
1: Oui. Alors, au départ, on était en projet d'immigration pour reprendre un commerce dans le tourisme. Et puis, cette idée, elle a évolué puisqu'on n'avait pas complètement trouvé ce qui nous correspondait. Et comme on faisait déjà partie de la maison des épiciers, on va dire, quand on a visité le local rue Saint-Jean, on n'était absolument pas, on savait pas, on connaissait pas l'histoire de J.A. Moisan. Et on est tombé sous le charme de l'épicerie. Alors déjà, il y a déjà 20 ans de ça, on souhaitait déjà faire une immigration. Puis pour des raisons personnelles, nous n'avons pas été jusqu'au bout. Et puis en 2023, à la suite d'un voyage de fête, de fin d'année, on s'est donné une nouvelle chance. Et on a commencé nos démarches et puis on a cherché. Et on est tombé donc sur ce magnifique local. Et donc, voilà, on est tombé sous le charme.
0: Est-ce que vous allez rouvrir l'épicerie fine exactement comme elle était en opération ou vous voulez changer un peu le concept de J.A. Moisan?
1: Alors nous, notre souhait, c'est déjà de garder bien sûr tout l'historique puisque c'est vraiment une histoire qui nous a beaucoup touchés. On est tombé amoureux déjà de la ville et puis alors du coup de l'histoire de J.A. Moisan. Donc nous, sur notre souhait éventuellement, si la clientèle est au rendez-vous, c'est de poursuivre. De poursuivre l'héritage J.A. Moisan et bien sûr d'apporter notre petite touche à nous. Donc on va faire on va pas vraiment modifier le concept, on va simplement l'améliorer, peut-être en apportant plus de prêt-à-manger, une partie café et boissons chaudes. Et puis la grande différence, on va dire, c'est que les personnes elles pourront s'installer un petit peu plus longuement puisqu'il y aura plus d'espace pour manger.
0: Est-ce que vous êtes surpris par l'engouement de votre projet de ressusciter J.A. Moisan? Parce qu'on en parle dans les médias. Est-ce que les gens vous arrêtent sur la rue pour vous en parler?
1: Oui. Oui, c'est très inattendu. Alors, j'avais déjà, bien sûr, quand on a décidé de poursuivre cette aventure avec Mme Ouillette, on s'est bien sûr renseigné sur cette histoire. Donc, j'avais déjà vu tout l'engouement qu'il y avait eu lors de la fermeture, mais je ne m'attendais pas du tout, parce que nous, on était en France. Je m'attendais pas du tout à cet accueil. C'est une double pression parce qu'on veut surtout pas décevoir. Donc oui, je suis complètement. On est surpris quoi. On s'y attendait pas. Nous, on s'y attendait pas du tout.
0: Même le maire de Québec, Bruno Marchand, a réagi sur les réseaux sociaux, vous souhaitant la bienvenue, en espérant que votre projet fonctionne. Donc oui, vous êtes attendu là pour la réouverture de J.A. Moisan. Est-ce que vous avez fixé une date? Est-ce que vous savez quand vous voulez reprendre les activités?
1: Non, parce que là, en fait, on est en train de tout préparer, donc c'est quand même très long. Toute la remise en route, elle est longue.
0: Oui.
1: C'est pas une reprise, hein, c'est presque une création. Donc c'est vrai qu'on recrée, mais en même temps, faut tout refaire. Donc c'est assez long, donc on pense pouvoir ouvrir à l'automne. Ouvrir à l'automne, mais je ne peux pas vous donner de date exacte.
0: Je comprends. Et on vous souhaite bon succès, Isabelle Di Pilato, avec votre conjoint Joseph. Bon succès dans la reprise de J.A. Moisan.
1: Merci à vous, merci.
0: Merci d'avoir été avec nous. Merci, au revoir. Madeleine Blémoret, bonjour.
2: Bonjour.
0: Il nous reste quelques secondes. Qu'est-ce qu'on va écouter à Ça nous regarde ce soir?
2: Chat GPT pour adolescents, OpenAI lance une version pour les jeunes de 13 à 17 ans avec différentes protections supplémentaires, mais aux yeux des experts, des parents, des professeurs, est-ce que c'est suffisant?
0: On écoute ça tout à l'heure. Merci beaucoup d'avoir été là tous. On se retrouve demain. Au revoir.
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6: Thériault, voici vos informations. Au Nouveau-Brunswick, l'ancien député Kevin Arsenault ne tentera pas sa chance à la chefferie du Parti vert. L'ancien représentant du parti dans Kent-Nord a été défait aux dernières élections provinciales par l'actuel ministre de l'Agriculture, le libéral Pat Finnegan.

0: Kevin Arsenault a affirmé sur ses réseaux sociaux avoir réfléchi plusieurs semaines avant de prendre sa décision, ajoutant vouloir dédier son énergie et son temps à sa famille et son nouveau travail en enseignement. Le Parti vert doit nommer la personne qui succédera l'actuel chef, David Kuhn, le 5 décembre à l'occasion de son congrès à la direction. Toujours au Nouveau-Brunswick, la GRC lance une vaste opération anti-drogue dans la région de Moncton. Durant les deux prochains mois, les agents effectueront des patrouilles ciblées dans les zones clés du centre-ville. Ils seront aussi présents à Dieppe et à Riverview. La ville de Summerside, à l'Île-du-Prince-Édouard, obtient une subvention fédérale de près de 60 000 $ pour améliorer son adaptation au changement climatique et aux événements météorologiques extrêmes. S'inscrivant dans un projet global estimé à 90 000 $ cette enveloppe permettra de faire appel à des experts d'ici décembre 2027 pour évaluer les vulnérabilités du territoire insulaire et de guider les futurs investissements en infrastructures. L'inflation au pays est repartie à la hausse le mois dernier, selon les chiffres de Statistique Canada publiés hier. Et c'est la Nouvelle-Écosse qui a le taux d'inflation le plus élevé parmi les provinces canadiennes. Des hausses de prix difficiles à encaisser pour des résidents, comme l'a constaté Héloïse Rodriguez.
1: Myriam Williams est locataire et membre de l'organisme Acorn en Nouvelle-Écosse.
2: Comme chaque dollar compte beaucoup maintenant. C'est difficile.
1: Selon Clément Yellou, analyste principal chez Statistique Canada, la Nouvelle-Écosse a le taux d'inflation le plus élevé parmi les provinces en juillet, soit de 5 %
3: Que la Nouvelle-Écosse se démarque nettement du reste du Canada. Mais ce phénomène a commencé il y a quelques mois, notamment depuis le mois de mai.
1: C'est notamment attribuable à la hausse des prix de l'électricité qui se chiffre à 3,3 % et celle des loyers à 8,7 % Des augmentations qui forcent Myriam Williams à prendre des décisions difficiles.
2: Comme j'ai besoin de choisir, d'acheter comme soit de la nourriture d'extra cette semaine, puis un peu moins pour comme les médicaments une autre semaine.
1: À l'échelle du pays, l'inflation a augmenté de 3 % La croissance du prix de l'essence s'est accélérée, notamment en raison du conflit au Moyen-Orient, toujours selon Statistique Canada. Les prix des voyages organisés et du transport aérien ont aussi augmenté. Par contre, petit répit pour le portefeuille des consommateurs, la croissance des prix dans les épiceries ralentit, mais continue de dépasser l'inflation globale avec une hausse de 3,1 Ici, Héloïse Rodriguez, Radio-Canada, Halifax.
0: Une dizaine de requins blancs ont été détectés au large des côtes de la Nouvelle-Écosse. L'organisme Atlantic Shark Expedition, qui propose des sorties quotidiennes en cage pour les observer, suit de près leur déplacement pour le bien de la science. Agathe Boucard nous raconte.
4: Vers la fin de l'été, les requins blancs de l'océan Atlantique migrent vers la côte, principalement pour chasser, explique le directeur exécutif de la Shark Research Foundation et président de l'Atlantic Shark Expedition, Neil Hammerschlag.
5: I think they're looking to feed on seals, small sharks, and other fishes.
4: Bien que les requins blancs effraient souvent l'imaginaire collectif, leur présence accrue au large ne devrait pas représenter un danger pour l'humain, selon le chercheur.
5: You know, a big shark with big teeth is potentially dangerous, but luckily for us, you know, they're very cautious.
4: Il déconseille toutefois la baignade dans les endroits où les requins chassent. Au cours des prochains mois, les chercheurs vont étudier le comportement des requins, à savoir par exemple si des requins localisés à la même période l'an dernier reviennent et s'ils sont en bonne santé.
5: We're not exactly sure if the population is recovering or if it's just a change in the shark's behavior.
4: Pour l'instant, il est encore trop tôt pour dire si cette espèce jadis menacée gagne en population. Quand l'eau se refroidira à l'hiver, les chercheurs s'attendent à ce qu'ils migrent vers des eaux plus chaudes, sûrement vers la Floride. Ici Agathe Boucard, Radio-Canada, Halifax.
0: Le temps presse pour conclure un accord avec les États-Unis et éviter l'imposition de nouveaux droits de douane de 50 % sur de nombreux produits canadiens. À Washington, la délégation canadienne multiplie les rencontres avec les négociateurs américains à quelques heures de l'échéancier fixé par Donald Trump. Mark Carney devrait lui reparler aujourd'hui, selon des sources de Radio-Canada, après leur conversation téléphonique d'hier. L'ancien premier ministre du Québec et membre du comité consultatif sur les relations économiques entre le Canada et les États-Unis, Jean Charest indique qu'Ottawa a dit clairement aux Américains que s'ils décident d'aller de l'avant avec la nouvelle ronde de tarifs, il y aura une réplique canadienne forte. Et finalement, les débats sur le fond s'amorcent aujourd'hui dans le cadre du procès intenté par 29 États américains contre Meta. Il accuse l'entreprise d'avoir rendu Facebook et Instagram addictifs pour les mineurs. Les plaidoyers devraient durer 6 semaines. Meta a déjà perdu 2 procès similaires cette année en Californie et au Nouveau-Mexique. Et voilà ce qui complète les informations au bulletin régional de midi. Au bulletin régional de 14h, c'était Marc Thériault. 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

0: Ah, je comprends, je comprends.
1: Oui.
2: C'est trop long, je cherche ma part.
1: Ben non!
2: Ben oui, mais j'ai perdu un peu le réflexe.
1: Vous savez, non, vous êtes en retard, là, vous êtes en retard encore.
2: Ouais. Non, non, mais j'ai animé les week-ends et je vais vous dire une chose. Prendre le temps, Olivier.
1: Ouais.
2: Et Magali Saint-Vincent qui était aussi.
0: Bien non,
2: mais
0: bon
2: prendre le temps, c'est ce qui nous manque à la journée d'être encore jeune. Sur ici première. Je fais mon point.
1: C'est ça qui était écrit dans votre...
2: Ben non, c'était pas ça qui était écrit, mais qu'est-ce que je veux dire? J'ai été en retard, j'ai la difficulté à me mettre à jour. J'ai encore mes réflexes du week-end. La météo. Avec Olivier. J'ai adoré faire ça. Hein? J'ai adoré faire la météo.
0: C'est vrai?
2: Ben oui, parce que on a remarqué cet été qu'on annonce toujours quelque chose et il se passe jamais vraiment ça. Donc, puis c'était assez universel. Je faisais la météo quand on était diffusé au Québec seulement. Là, donc, c'était souvent généralement ensoleillé. Puis c'était complètement faux. Fait que, puis c'était ça qui était écrit sur mon papier. On me faisait imprimer la météo. Vous pouvez vous croire
1: qu'il y a des gens
2: qui...
1: Croire.
2: Oui, oui.
1: Mais aujourd'hui, par contre, je vous confirme qu'il fait chaud. Parce que moi, je suis allé faire un tour de voiture et ma clim ne fonctionne plus.
0: Ben non.
2: Dans votre dit... Volkswagen électrique.
1: Oui, je me suis dit, je vais attendre de le faire réparer quand je vais changer mes pneus pour mettre mes pneus d'hiver. Mais je sais pas si ça va.
2: Mais cette voiture-là est un Citron.
1: Non, non, non.
2: Ben, vous l'avez renvoyé combien de fois?
1: Vous êtes rentré dedans.
2: Ah, ben, c'est ça, c'est un Citron. C'est un vrai Citron. Alors, on est en ondes, on est en direct. C'est le retour de la journée, t'es encore jeune. Deuxième journée. Évidemment, on est en train de retrouver nos repères. On a parlé de politique la première journée. On va encore parler de politique la deuxième parce que ça a été un été de politiciens. D'ailleurs, on va recevoir Sol Zanetti un petit peu plus tard pour. Il jouait de la guitare hier dans notre émission.
0: Oui.
2: Ouais, c'était.
1: Richard Desjardins.
2: Ah, du Richard Desjardins. Mm-hmm. Mais il chante pas si mal, hein. Ben, mieux que Bernard Drinville,
0: oui,
2: ça qui est important.
0: C'est pas dur à battre.
2: Oh, oui, mais quand même.
1: Le décryptage du jour. Entendez-vous? Il y a de l'effet?
0: Ah,
1: oui, aujourd'hui, on commence dans le bonheur aujourd'hui. Jean-Philippe, vous connaissez l'émission Les Décrypteurs qui décryptent la désinformation, les masculinistes,
2: ça,
1: etc.
2: Canada,
1: des
2: ça.
1: Affaires comme ça, oui, ouais. C'est très bon. Moi, aujourd'hui, je vais essayer de décrypter pour vous une vidéo de Sophie Grégoire qui a des centaines de milliers de visionnements sur Instagram. C'est pas facile à suivre, mais essayez.
2: Okay, okay.
1: Parce que pendant que son ex enduit Katy Perry de crème solaire, elle nous invite à reconnecter avec notre fort intérieur.
3: Allô? Je suis dans un parc absolument magnifique avec des grands, grands arbres. Et je me souviens d'une citation qui dit « Lorsque j'oublie qui je suis à ton service. »
1: Lorsque j'oublie qui je suis à ton service.
2: Elle est dans un... On la voit, là?
1: Dans un parc, je sais pas où. Mais ça, c'est pas juste le dicton des employés du service à l'auto chez Tim Hortons. Cette citation, ça vient d'où? C'est hindou, Jean-Philippe. On continue.
3: Lorsqu'on laisse aller nos rôles, nos titres, qui on pense qu'on est, parce que notre pensée, c'est pas vraiment qui on est.
1: Oui, Descartes disait « je pense, donc je suis ». Elle, c'est « je pense, donc je ne suis pas ». Donc, si vous vous souvenez de qui vous êtes, ben oubliez ça.
3: Alors, quand on oublie qui on est, on est comme au service de ce qui est plus grand que nous. Mais quand on se souvient de qui on est, on devient l'autre.
2: Quand des fois, prendre le temps pour écrire avant.
0: Oui, c'est sûr. C'est du rodage, elle fait du rodage.
1: C'est ça, c'est ça. Donc, quand on se souvient de qui on est, on devient l'autre. Ça me rappelle quand je me suis fait voler mon identité par suraccéder. Donc...
2: Moi aussi, ça m'est arrivé.
1: Oui.
2: Ben oui, d'ailleurs, le paiement gratis là, de Equifax est fini, là.
1: Ah oui.
2: Ouais, ouais, fait que là, on peut se faire voler.
1: Non, je pense que c'est toujours gratuit.
2: Ah, moi, on m'a dit que c'était fini, là.
1: J'ai peur que si on parle trop longtemps d'Equifax, on va perdre le fil de Sophie Grégoire, puis on se souviendra plus ce qu'elle dit.
2: On va revenir immédiatement au sujet.
1: On résume.
2: Oui, oui. C'est protéiforme, hein, cette émission.
3: De notre vraie nature et de notre vraie valeur, on la voit chez l'autre. Alors, peu importe où vous êtes en ce moment sur votre chemin de vie, sachez qu'on s'appartient l'un à l'autre. Peu importe.
1: Alors voilà, peut-être que vous allez avoir besoin d'un GPS pour retrouver votre chemin de vie après avoir écouté ça. Mais moi, je trouve qu'une Sophie Grégoire dans un parc, ça vaut autant que des dizaines d'influenceurs sur un yacht.
3: Je t'aime. Je te remercie. Pardonne-moi. Je te pardonne aussi.
1: Juste pensez-y, Jean-Philippe.
2: Merci beaucoup, Olivier. Je comprends pas ce qui s'est passé.
4: 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La Fourche à Marcel présente « Y a-tu un concombre dans mes culottes jusqu'au 2 septembre? » La Fourche à Marcel, 16 rang 18, Amqui.
0: Yes! Wow. I'm Kui, je suis tellement contente. Oh mon Dieu! On a été bombardés hein, d'influenceurs cet été. Ben, Sophie, le yacht.
2: Bon, Sophie, le yacht.
0: etc. voilà. J'ai adoré, évidemment, Médusa, mon préf. Ben, je veux dire, Julien Duguay, hein, de son vrai nom, qui a décidé de prendre la figure mythique de résilience féministe après des traumas, puis essayer de nous oublier qu'il se faisait appeler Julien Duguay. Tu sais. Je l'adore. Puis tout le long que je regardais cette mésaventure de Streamfest à Miami, je me disais, voyons, mon Dieu, ça me fait penser à une histoire que j'ai déjà lue, mais où est-ce? Puis je me suis dit, mais ma foi, Julien Duguay, c'est Néron dans Britannicus.
2: Exact.
0: Vous alliez là, vous aussi.
2: Ben,
0: hein?
2: En lisant votre chronique avant, oui.
0: oui, exactement. Ouais. Et là, je me suis dit, mais ma foi, l'histoire se répète et peut-être que Médusa, Julien Duguay, il n'est pas au courant. tu sais. Mais moi, j'ai fait théâtre. Alors, je vais aujourd'hui vous lire des vers que Julien Duguay aurait pu dire à place de s'exprimer comme il l'a fait ainsi dans son twist.
2: Oui, juste pour Julien Duguay, vers, c'est aussi des phrases.
0: Oui, merci de préciser. Ouais. Ben, tout d'abord, hein, Agrippine, la mère de Néron, aurait pu avertir Médusa avec ce fameux... Là, je vais faire des alexandrins. Juste dire, j'ai fait école de théâtre, mais ça fait vraiment longtemps. Puis mon français normatif est peut-être mollo. Là, c'est rare que je suis au Bordel Comédie Club en mode par applaudissement, il y a-tu du monde en coupe ici ce soir?
2: Okay,
0: Edgar Petit
2: est mort,
0: c'est vraiment gentil. Alors, Agrippine a déjà dit, l'impatient Néron cesse de se contraindre, là de se faire aimer, il veut se faire craindre. Ce qui pourrait être traduit par, aïe, je le vois déraper, pourquoi il ne se contente pas de casser qu'il y a déjà, puis il veut devenir quelqu'un d'autre. Bref, elle était où la mère à Julien Duguay? Je ne sais pas. la phrase qui a mis Médusa dans la chenoute en concernait le fait qu'avec le pouvoir et l'argent, ben, toutes les femmes devraient être à ses genoux, puis pas juste comme pour attacher ses souliers, si vous voyez ce que je veux dire. Médusa a simplement follow the grind de Néron qui disait ceci.
2: Follow the grind.
0: Ouais.
2: Allez-y, excusez-moi. Okay.
0: Rome, aussi bien que moi, Rome, c'est le chat, OK? Rome, aussi bien que moi, vous donne son suffrage, son gésie donc, madame, et pesez en vous-même ce choix digne des soins d'un prince qui vous aime, digne de vos beaux yeux trop longtemps captivés, digne de l'univers à qui vous vous devez. Fait qu'il forçait, dans le fond, là, c'est exactement ce qu'il a dit. Puis ce qu'il a dit, dans le fond, c'est yo, au prix qu'on paye, 180 000, ça devrait être tout nu, tabarnak, ça devrait coucher avec moi, ça devrait être dans les toilettes. C'est ça qu'il a dit. Mais c'est une paraphrase de Néron, probablement.
2: À l'époque, si Néron avait vécu aujourd'hui, c'est ce qu'il aurait dit.
0: Ben exactement, voilà. Britannicus, hein, qui est le nom de la pièce, là, mais qui est aussi un dude que je considère l'ancêtre symbolique du streamer Lewis le Fou. c'est son équivalent contemporain. Aurait répondu probablement avec ses vers. Pour moi, depuis un an, qu'un peu d'expérience m'a donné de mon sort la triste connaissance. Que vois-je autour de moi? Que des amis vendus, qui sont de tous mes pas les témoins assidus, qui choisis par Néron pour ce commerce infâme, trafique avec lui les secrets de mon âme. C'est exactement ce que Lewis a dit. Nous, on n'est pas comme toi, bro. On n'a pas d'entreprise, genre, big. Moi, c'est le monde qui me font vivre au final. Faut rester sharp, c'est tout, man.
2: Fin.
0: La voyez-vous, la comparaison?
2: Unseen.
0: Et voilà. Mais celle qui m'a plu, qui m'a le plus impressionné sur ce bateau, hein, c'est la tête de proue, la streamer's cocotte, hein, qui a agi exactement de la même manière que Junie dans la pièce Britannicus qui a été volée par Néron pour la forcer à l'épouser et qui, à un moment donné, a mis son pied à terre de cette façon. Je ne connais Néron et la cour que d'un jour, mais si je l'ose dire, hélas, dans cette cour, combien tout ce qu'on dit est loin de ce que l'on pense, que la bouche et le cœur sont peu d'intelligence. Avec combien de joie on y trahit sa foi? Quel séjour étranger est pour vous et pour moi? Ce qui revient exactement à ce que Coco t'a dit. Je vous laisse juste vous dire, chat, tous les propos misogynes, les propos dégueulasses qui se fait dire durant la fin de semaine, je me dissocie complètement. Je me tiens avec des gens que eux, je sais qu'ils sont chill. Moi, je reste avec les gens que je sais qui vont pas parler de ces problèmes-là.
2: Hey.
0: Je dis comme dirait Jean Racine, Slay Queen, tu l'as dead, ma chambre.
2: Slay Queen. Mais là, bravo, mais je suis pas un exégète de Shakespeare, mais...
0: Non, c'est Racine, pardon.
2: Ouais. Quand vous dites chat, ben pour vous dire...
0: quand même, là.
2: quand vous dites chat, là,
0: ouais,
2: c'est
0: chat.
2: Qui ça, chat?
0: Le chat, c'est sur Twitch, les gens qui regardaient le stream, donc la bande passante de ces gens.
2: C'est comme s'adresser à tout le monde.
0: Ouais, chat, c'est les gens qui peuvent communiquer avec nous. nous dans le live du
1: ici, stream
0: Twitch.
1: Ici, on appelle ça le clavardage.
0: Ah, voilà, merci.
2: OK, c'est
0: voilà.
2: La bulle conversationnelle.
0: Ah, voilà.
2: Ou les auditeurs, en fait.
1: Ah, c'est voilà. Ça.
2: OK, fait que chat, c'est les auditeurs.
0: Exactement, mais sur Twitch, on réduit les gens à leurs mots. Ah, okay, je dirais lettres sur Twitch.
2: Ben, merci beaucoup pour cet enseignement.
0: Un honneur.
2: Très utile.
4: Olivier, nickel, 24/7.
2: On bouge, c'est protéiforme.
1: aujourd'hui, je vous présente quelques-unes des nouvelles candidatures qui ont été annoncées par les différents partis au Québec cet été, des gens qu'on ne connaît pas toujours. Hein? D'abord, deux faux départs hein, du côté du PLQ. Michel Savard, tel que rapporté par Alain Laforêt de TVA.
5: Depuis six jours, là, il y a des propos qui refont surface, des écrits que M. Savard a fait sur les réseaux sociaux vendredi, là, entre autres. On parlait de publications où il traitait le Parti québécois de petit nazi sans envergure, de fasciste de trois petits points. Et aujourd'hui, ça va plus loin. Entre autres, il invitait les militants souverainistes à venir débattre avec lui, avec son bâton de baseball.
1: Ouais, bon, finalement, il a swingé dans le bar avec son bâton de baseball, retiré sur trois prises. Le lendemain, c'était QS qui perdait une candidate, Vanessa Durand, qui s'en était prise aux homosexuels et aux péquistes queers sur Facebook.
2: C'est mon fils, là. Hein?
1: Des propos tout frais.
5: C'est pas des propos passés sur les réseaux sociaux. Là, elle a eu une prise de bec avec quelqu'un du Parti québécois dernièrement, entre autres concernant toute la communauté 2SLGBTQIA+.
2: Voilà un autre qui va démissionner.
1: Ça ne changerait pas. Excusez. En passant, madame.
2: Voyez comment c'est pas facile. La salive, c'est pas.
1: C'est la salive, ça. C'est
2: pas une gestion, non. C'est pas facile.
1: Donc, en passant, madame Durand, c'est une personne trans, ici, accusée d'homophobie. J'imagine que c'est ça qu'ils appellent l'intersectionnalité. dans le plus positif, la CAQ nous a présenté Christian Lachance, lui, qui va tenter sa chance dans Chauveau. Et il a fait une petite blague sans savoir que c'était une petite blague.
6: Je suis dans le sport, je suis dans la crème glacée. Moi, j'ai toujours vu, je vends du bonheur. Puis on est là pour avoir du plaisir. Malgré tout, je me lance en politique.
2: Malgré tout.
6: Puis, on prend un risque. On prend un risque. Je suis pas le meilleur dans les discours.
2: Non,
1: c'est ça. Je vends du bonheur, mais malgré tout, je m'en vais à la CAQ. Ça a le mérite d'être honnête. L'écouter en entrevue tantôt est quand même possible que ça.
2: Oui,
1: meilleur
2: c'est
1: que le discours.
2: Super stressant.
1: Ben, mettez-en, mettez-en. Il y a Elsie Lefebvre qui a quitté LCN, elle, pour le PQ et la circonscription de Berthier, avec laquelle elle entretient un lien solide.
7: Ma grand-mère maternelle a occupé pour moi une place très importante et elle vient de la région ici. Donc, c'est sûr que j'avais un attachement de cœur.
1: Oui, un attachement de cœur, ce qu'on pourrait traduire par « j'ai cherché la circonscription dans Google Maps dans le char en m'en venant ». Les journalistes ont trouvé ça un petit peu mince.
8: Est-ce que le mot « parachuté » convient dans cette situation-là?
9: C'est-à-dire que d'une candidature à l'autre, on va avoir des facteurs de rattachement qui sont variables. Mais de mon point de vue, la question que je me pose au final, c'est est-ce qu'on a une candidature très forte à offrir aux gens de Berthier?
2: Ben, ça se vaut.
1: Les lois de la gravité s'appliquent moins aux candidatures vedettes, donc pas besoin de parachute. Plus la candidature est une vedette, plus loin tu peux aller dans l'arbre généalogique. Le PCQ, lui, a présenté justement un ancien péquiste, Marco Archambault, comme candidat dans Louis Hébert. Écrit Marco avec un S. Je ne sais pas s'il faut dire Marcos.
2: Ben, ils sont probablement plusieurs. Là.
1: Ah, peut-être. Il a expliqué pourquoi il n'était plus au PQ.
10: Le PQ, avec les années, a beaucoup changé. Et je vous dirais, le dernier chef péquiste à avoir rassemblé là, les forces souverainistes de partout sur l'échiquier politique, là, ça avait été Pierre-Carl Péladeau. Puis moi, j'ai été au PQ à ce moment-là.
1: Hot take! Chaud prendre, comme on dit en français! Oui, donc on se souvient de tous de la belle époque là, où la gauche et la droite étaient rassemblées derrière PKP, peu comme un incendie uni, un voisinage autour d'un même réflexe appelé les pompiers. Bon, je vous parlais des candidats flochés là, au début. Wow. La plupart des partis qui découvrent le passé louche de leurs candidats, ben, ils s'en débarrassent. Mais au PCQ, it's not a bug, it's a feature, comme on dit. Ils sont allés chercher Dominique Dumas, mieux connu sous le nom de Doom, qui était animateur à Radio X jusqu'en juin dernier.
2: Doom Dumas, présent.
1: Doom. Lui a décidé de vider son placard de tous ses squelettes en effaçant entièrement ses publications sur les réseaux sociaux, ses milliers de publications. Pouf! Disparu, le passé trouble. Quoique son ancien collègue à Radio X et lui-même estiment qu'il n'y avait rien de compromettant.
11: C'est toujours des opinions qui étaient posées, qui étaient bien écrites. Donc, dis-moi, t'es pas le genre à dire « On dirait un tas de merde dans les culottes d'un joueur de baseball. » Au niveau de son vocabulaire, il se mettait pas dans la merde. Tu t'es jamais vraiment mis dans le trou par rapport
12: c'est
11: à ça.
12: C'est ce que je me suis rendu compte en faisant une revue justement de tout ce que j'avais mis en ligne au cours des dernières années, des choses. T'sais, oui, polarisante par les idées,
11: oui. Mais
12: par les mots, de la manière que c'était exprimé, il n'y a vraiment pas grand-chose qu'on peut me reprocher, sérieusement. Là.
1: Bon, moi, disons que j'ai quand même une pas pire collection de déclarations.
11: C'est ce que
1: j'allais dire. Il n'y a effectivement jamais écrit que quelqu'un avait l'air d'un tas de merde dans des culottes de joueurs de baseball. Mais
13: c'est sûr que ça doit paraître.
1: c'est
13: ça que je dis.
1: Il y a quand même déjà retweeté quelqu'un qui disait, en taguant Patrick Lagacé, qui disait que Patrick Lagacé est au journalisme ce qu'une couche pleine est à l'odorat. Donc, il a aussi ouvert le débat sur l'avortement. Je vais vous en parler plus tard pendant la semaine. Donc, à suivre de ce côté-là. Et enfin, un autre candidat du PCQ qui a fait jaser, Marcel Bouchard, ancien prof d'éduc, qui lui, il trouve qu'on a trop de restrictions.
14: On a mis des clôtures autour des piscines partout, là. Partout, partout. Mais quand on met une clôture autour d'une piscine, on ne protège pas les enfants. On protège les propriétaires pour pas qu'ils se fassent poursuivre s'il y avait un enfant qui sautait par-dessus la clôture et qui se noyait. Mais si on montre à nager à nos enfants, là, on leur donne un cours de natation pour survivre, là, ben là, ils vont être protégés. Peu importe du côté de la clôture où ils vont être, c'est à lui qu'on travaille.
1: Voilà. Alors ça, c'était un extrait d'une entrevue à LCN. Donc oui, on enlève les clôtures et on espère que tout le monde deviendra Summer McIntosh. La pédagogie par la sélection naturelle. Audacieux quand même.
13: Merci Olivier. Je pensais qu'elle allait dire on protège pas les enfants, on protège la piscine. Ça m'a fait bien rire en pensant. Mais c'est pas grave.
1: Tu protèges les poursuites.
13: Dira ça une
15: entrevue fois. Du jour.
13: Il jouait de la guitare hier quand on a regardé ce qu'il a fait pendant son été. C'est notre ami Sol Zanetti de Québec solidaire qui est au bout du fil, porte-parole, co-porte-parole de Québec solidaire. Vous êtes député de Jean Lesage à l'Assemblée nationale. Depuis combien d'années, Sol Zanetti?
16: Ça fait 2 mandats, là, 8 ans.
13: Ah mon Dieu! Fait que là vous avez votre pension, ça c'est dans la poche. Maintenant, pour le troisième mandat, ce serait quoi l'objectif?
16: L'objectif, c'est toujours de faire l'indépendance du Québec, la transition écologique, puis baisser le coût de la vie, ramener un peu de justice sociale. Donc, ce matin, d'ailleurs, on faisait un point de presse dans lequel on donnait des exemples de choses qu'on ferait dans les 100 jours d'un premier mandat solidaire. Fait que c'est ça, oui.
13: J'ai lu. En fait, le chiffre 100 est important pour vous ce temps-ci parce que je voyais aussi que vous alliez faire votre 100e conférence sur l'indépendance. Donc, j'imagine qu'après ça, on est rendu un expert. Est-ce que vous avez compris quelque chose dans le projet d'indépendance que, par exemple, le Parti québécois n'aurait pas compris? Parce qu'il y a eu une autre annonce aujourd'hui là-dessus.
16: Ben oui, je sais. Je vais essayer de ne pas faire de chicane, mais... oui, c'est ça. Mais dans ma 100e conférence, ouais, c'est mardi prochain, le 25 août, 452 3e avenue à Limoilou, 19h.
13: Je t'en ai noté, là, excellent. Parfait.
16: Oui, merci. Puis, moi, ce que j'ai appris en faisant ces 100 conférences-là, en fait, c'est que j'ai parcouru le Québec, j'ai rencontré plein de monde, puis j'ai entendu les questions que les gens avaient par rapport à ça, puis... Les aspirations aussi, les rêves des gens, puis ça m'a formé. Je pense que c'est vraiment important d'avoir un point de vue terrain sur la question. D'être capable de répondre aux inquiétudes des gens concrètement.
13: Est-ce que vous pensez que, par exemple, la nouvelle déclaration d'aujourd'hui de Paul Saint-Pierre-Lamondon, on l'a prise ce matin assez tôt, il n'y aura pas de référendum tant que Donald Trump sera au pouvoir. Est-ce que, selon ce que vous avez reçu d'informations sur les gens sur le terrain, c'est quelque chose qui était important?
16: Nous autres, on n'est pas d'accord avec ça. On veut pas faire dépendre, mettre une condition à l'indépendance là qui dépend de c'est qui le président des États-Unis. On peut pas dire on va attendre que le climat mondial se stabilise avant de se donner les moyens de défendre nos intérêts. Parce que le climat mondial, je veux dire, même après Trump, qu'est-ce qu'il y arrive si c'est J.D. Vance, qu'est-ce qui arrive si c'est je ne sais quoi. On peut pas se fier sur le fait qu'un jour, ça va se stabiliser le climat mondial, puis rendu là, on pensera à voir à nos intérêts, faire un pays, sortir du Canada pétrolier, etc. Donc voilà, nous autres, on va faire un référendum dans un premier mandat sur une constitution du Québec indépendant qui aura été élaborée de façon très démocratique, en collaboration conjointement avec les Premières Nations et Inuits, et on va faire le référendum quand cette constitution-là va être prête.
13: On verra bien ce qui va se passer si le Parti québécois sera élu aux prochaines élections. En attendant, vous parliez de vos grands projets pour les 100 premiers jours. On va en parler, mais juste avant, il y a une question qui m'est venue en tête. J'ai entendu Éric Duhaime parler de la balance du pouvoir, il s'est dit, on prendra pas le pouvoir, mais on pourrait devenir ce que le Bloc a longtemps été à Ottawa, la balance du pouvoir. Je me souviens pas d'avoir déjà entendu Québec solidaire proposer cette alternative-là, qui peut être une alternative assez intéressante. Est-ce que vous vous voyez comme un potentiel, une potentielle balance du pouvoir?
16: Ben, tu sais, nous autres, évidemment, c'est les Québécois qui, Québécoises qui vont décider. Moi, je trouve ça important en campagne électorale de se présenter, un projet d'un gouvernement.
13: T'sais, oui, c'est absolument. Dire,
16: nous autres, on est la balance du pouvoir, on va faire telle affaire. Fait que c'est pour ça qu'on est là-dedans. Puis, tu sais, c'est quand même volatile, la politique québécoise, surtout avec le mode de scrutin qu'on a, puis le genre de répartition des électeurs.
13: Oui, absolument. Mais après ça, on peut quand même se dire avec lucidité qu'un gouvernement de Québec solidaire, c'est moins évident. Donc, l'idée d'être la balance du pouvoir, ça peut être intéressant.
16: Ben, tout est intéressant, mais...
13: Sauf la défense, j'imagine. Mais écoutez, je lance ça, peut-être en parler à votre court porte-parole. Je veux pas mettre j'ai l'impression qu'on est en train de partir plein de chicanes. On va aller dans quelque chose de plus simple. Parlons des propositions pour les 100 premiers jours. Oui. J'en ai quelques-unes. Bon, lancement de l'Assemblée constituante, ça, vous voulez dire quoi par là exactement? Là? Parce que c'est juste ça la phrase, puis on dirait que ça manque de contexte.
16: Ben, une Assemblée constituante, ça écrit une constitution. Dans ce cas-ci du Québec indépendant. Ah. Puis pour que le processus soit vraiment, tu sais, qu'il y a une légitimité démocratique, on veut bâtir ce processus-là avec les Premières Nations Inuits. Donc, on va bâtir le processus avec eux, déposer le projet de loi pour l'Assemblée constituante, l'amener avec une large consultation démocratique. Puis là, cette constitution-là d'un Québec indépendant, on va la soumettre à un référendum. Puis on a confiance que le processus de grande consultation qu'il va avoir eu va permettre de rassembler les consensus.
13: Donc, faire les choses en ordre.
16: Demander l'appui.
13: Donc, faire les choses en ordre. Ça, c'est la première affaire. Je vois qu'il y a plein d'autres choses. Hein. Il y a abolition du décret du retour au bureau de la CAQ. Ça, c'est dans vos 100 premiers jours. Peut-être j'aurais choisi autre chose, mais OK. Il y a aussi... Ouais, non, mais je trouvais ça spécial.
16: Dans la région de Québec, en tout cas. Dans la région de Québec, aime bien ça.
13: Oui, oui, non, mais je comprends, c'est intéressant. Vous visez les gens, parfait. Contrôler réellement les loyers, c'est intéressant. On a lu justement que le contrôle des loyers aurait peut-être lieu dans les prochaines années. On parle de 2028 parce que le taux d'inoccupation est en train d'augmenter. Est-ce que, dans le fond, c'est une promesse que vous savez qui va arriver de toute façon ou...
16: Le contrôle des loyers, c'est très différent. Il y a des spéculations sur comment va se comporter le marché dans quelques années. Ça, moi, je pense qu'on peut pas faire reposer là-dessus l'avenir de l'abordabilité de la vie au Québec. Donc, nous, ce qu'on dit, c'est dans les 100 premiers jours, dans le fond, on va geler les loyers à l'inflation pour la première année, le temps d'établir un mécanisme de contrôle des loyers qui va plafonner les hausses possibles pour les propriétaires. Évidemment, un propriétaire qui fait des grosses rénovations va pouvoir aller chercher comme une exception, mais fort qu'il démontre et qu'il se le fasse autoriser. Ce ne sera pas comme dans le système actuel dans lequel les suggestions de la régie du logement, c'est vraiment très une suggestion, puis beaucoup de monde la suivent pas. Donc, ça va, tu sais, ça existe
13: mais
16: ailleurs.
13: 100 jours, c'est très ambitieux. C'est ça que je voulais dire comme mot. Tout est très ambitieux là-dedans. Mais ce que je vois pas, par exemple, Sol Zanetti, c'est une obligation à ce que les Québécois jouent du Richard Desjardins sur les traversiers. Et ça me surprend, ça.
16: Je pense que la liberté, c'est important. Tout le monde sait. Ben jouer les tunes qu'ils veulent sur les traversiers ou pas non jouer pantoute.
13: Merci beaucoup, Sol Zanetti. On va se reparler pendant la campagne, certainement. En attendant, je vous souhaite une bonne 100e conférence sur l'indépendance. Merci d'avoir pris le temps de nous parler aujourd'hui.
16: Merci, bonne journée à vous.
13: Bonne journée. Merci beaucoup, Magali. Merci d'avoir appris Jean Racine. Hein?
0: Jean Racine, oui.
13: C'est un
0: oui,
13: petit nouveau, ça.
0: Je peux vous prêter mon livre?
13: Ah, mon Dieu, non, j'ai pas le temps de dire. Merci, à demain.
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18: Ici Émilie Perrault. Aujourd'hui à l'émission, j'accueille une des autrices les plus populaires de la journée du 12 août, j'achète un livre québécois, Geneviève Janel. Bonjour.
19: Bonjour Émilie.
18: Alors Geneviève, ton roman Explosé tout bas est en troisième position pour cette journée-là sur le palmarès

0: site des libraires.ca. Une petite réaction à cette bonne nouvelle?
1: Honnêtement, je suis tombée en bas de ma chaise. Il était sorti seulement une semaine avant, je pense. Fait que j'avais pas l'impression qu'il allait avoir le temps d'être assez connu ou annoncé pour que les gens, le 12 août, se jettent dessus. Je l'espérais, parce que la date de lancement avait été un peu pensée en espérant maximiser
0: quand
1: le
0: même.
1: 12 août.
0: On est avec une fille de pub.
1: Oui.
0: On dirait, moi, j'ai l'impression que ton roman, Explosé tout bas, la rentrée, là, c'est comme le moment parfait pour ce roman-là, parce que la thématique de la performance, elle est centrale.
1: Là. 100%. Ouais. C'est la notion d'être un peu avalé par la maternité. Ouais. Puis c'est sûr que dans la rentrée, ça revient au galop, tout ça. Hein? On s'est reposé un peu l'été, mais à la rentrée, les lunchs recommencent, la routine recommence, tout ça nous revient. Vitesse grand V.
0: Ben, je peux dire qu'on est plusieurs à se reconnaître dans ce roman-là. Donc, on a toute la demi-heure pour en parler. Et en deuxième heure, pour la première fois à l'émission, j'accueille Véronique Dicker, fière franco-ontarienne. Avec elle, on va parler de sa soif de liberté, entre autres. Et on aura un fan club autour de Jack Kerouac avec Chloé Sainte-Marie et Maxime Catelier. Tous ces gens réunis pour prouver, encore une fois, qu'il restera toujours la culture.

0: Ma première invitée travaille dans le domaine de la publicité en plus d'être romancière. Depuis 2011, elle a publié 5 romans dont le succès populaire « Prendre son souffle » paru en 2022. Enfant, elle lisait de façon boulimique au point d'épuiser tout ce que la littérature jeunesse des années 90 avait à lui offrir. Aujourd'hui, elle se retrouve dans l'écriture de Mona Awad et Julia Kerninon. On aurait pu l'accueillir au son de La Quête de Jacques Brel, souvenir lié à une page du Reader's Digest dont elle ne se départira jamais. Mais on a plutôt opté pour cette chanson de Céline Dion qu'elle choisirait pour ses funérailles. Geneviève Janelle, ça pourrait aussi être la trame sonore de ton nouveau roman « Exploser tout bas ».
1: Oui, je vois vraiment un parallèle, mais je pense que je suis la seule au monde dont c'est la chanson préférée de Céline Dion. Tout le monde doit l'avoir oubliée, cette chanson. Mais je trouve qu'elle est vraiment dans une quête de vivre pleinement, mm-hmm. cette chanson-là. C'est pour ça que j'y pensais pour mes funérailles. Mais il y a ça dans le livre aussi, ce désir de
0: l'autre
1: d'exister,
0: monde.
1: D'avoir tout, de vivre fort. Ok, oui, j'adore cette chanson.
0: Donc, dans ce roman, le personnage principal, elle s'appelle Claude. C'est une femme qui se retrouve en banlieue de sa propre vie. Ça, c'est ton expression et je trouve ça magnifique. Donc, une femme avec 3 enfants, un emploi d'avocate qui correspond pas nécessairement à ses ambitions, mais qui accommode sa vie de famille. Et un jour, elle va se retrouver transportée dans un univers parallèle, dans un autre monde, où elle n'a jamais eu d'enfant, mais surtout où elle a un poste d'associée dans un grand cabinet d'avocat. Je me demandais, le plaisir d'écrire ça, là, cet autre monde-là, comment ça t'a habité dans les dernières années?
1: C'est un grand plaisir parce que là, ça devient « qu'est-ce qui serait arrivé si? Mm-hmm. » Puis ça, c'est un thème qui m'intéresse depuis toujours. C'est Y dans nos oui. vies, où on peut aller dans une direction, dans l'autre, puis le résultat va être complètement différent en fonction de chaque choix. On peut en spotter dans nos vies des moments comme ça pour tout le monde. Il y en a partout dans la littérature, la bibliothèque de minuit, à la télé, il y a plan B. C'est un thème très exploité, mais je trouve que ça nous ramène à assumer nos décisions. Alors, c'est vraiment intéressant de se questionner sur où on serait. Donc, le plaisir d'imaginer où on serait si on avait fait un autre choix, il est grand.
0: Les contradictions, là, j'ai l'impression que c'est un bon moteur de création pour toi, Geneviève.
1: Ah, les contradictions, ben, je ne sais pas si c'est les contradictions ou il y a quelque chose qui m'habite. C'est, mon amoureux dit que ma chanson thème, c'est « Je veux tout » d'Ariane Moffat. Je pense que j'ai beaucoup mis ça dans le personnage de Claude. Elle veut tout. Elle veut renoncer à rien. Fait que est-ce que c'est des contradictions ou
0: ça peut cohabiter, en fait.
1: Ou essayer de faire tout cohabiter ensemble, même si c'est un peu opposé et que ça ne cadre pas toujours ensemble.
0: Mais ça vient donc créer des conflits et ça, dans la création, c'est payant.
1: Oui, le conflit, c'est le moteur de l'histoire tout le temps. Il faut une tension. Sinon, il n'y a pas d'histoire.
0: Je veux revenir sur un truc que j'ai nommé tout à l'heure. Je disais qu'on aurait pu t'accueillir sur La Quête de Jacques Brel. Donc, ça t'a pris du temps, toi, avant de réaliser que c'était une chanson. Donc, toi, t'as d'abord...

0: avoir découvert ces paroles-là comme un poème dans le Reader's Digest.
1: Complètement. Raconte-moi ça. C'est une drôle d'histoire. J'espérais un jour en parler quelque part parce que je trouve ça beau.
0: Enfin.
1: Je suis contente d'en parler aujourd'hui. Quand j'étais petite, puis là, mon amie va l'apprendre aujourd'hui, okay, si elle entend l'entrevue.
0: Oh, révélation.
1: Oui, révélation. Je pense que j'avais 8 ans, puis je suis allée jouer chez une copine, puis je suis allée aux toilettes, et il y avait, comme dans toute bonne salle de bain des années 80-90, une pile de Reader's Digest, et la couverture arrière, il y avait les paroles de la quête. C'était écrit la quête, puis toutes les paroles étaient là. Puis je l'ai lu et ça m'a renversée. Les mots, la beauté de cette poésie-là, puis moi, j'étais pas une voleuse quand j'étais petite, là, je volais pas de la gomme au dépanneur. J'ai arraché la couverture en me sentant extrêmement coupable. Je l'ai toute pliée en 8 morceaux, je l'ai mis dans ma petite poche et ça s'est resté avec moi. C'est encore dans ma boîte à bijoux des décennies plus tard et je n'ai compris qu'à l'âge adulte, à un moment donné, je pense que c'est à Star Academy qui ont chanté la quête au début des années 2000, puis j'ai fait « Ah, oh, c'est une chanson, ça! » Moi, je pensais que c'était un poète, c'était comme Émile Nelligan, là, puis la beauté des mots m'avait transportée.
0: Et ça nous ramène un peu à cette idée-là de « je veux tout », tu sais. C'est ça, suivre l'étoile,
1: rêver, il y a quelque chose de grandiose. Impossible rêve.
0: Donc, on retrouve de ça encore dans ce roman-là, « Exploser tout bas ». Qu'est-ce que ça veut dire pour toi, « exploser tout bas » ?
1: C'est être sur le bord d'exploser. Avoir de la difficulté à pas exploser, mais à devoir le contenir. C'est une explosion dans un sas qui la contient. J'ai l'image militaire où ils font exploser des trucs, mettons une valise à l'aéroport, là, dans un truc contenu, c'est ça, exploser tout bas pour moi. Si on n'a pas le temps d'exploser, on peut pas se le permettre, mais on explose un petit peu en dedans puis on continue.
0: Est-ce que tu avais le titre en tête quand tu écrivais ce roman-là?
1: Ah non, ça s'est longtemps appelé « Je veux tout ».
0: Ah!
1: Ça a changé à un moment donné dans l'écriture.
0: Qu'est-ce qui est devenu clair

0: bonne image, pour le sentiment du personnage. Fait que c'est devenu le titre. Puis Je veux tout, c'est déjà le titre de la chanson d'Ariane Moffat. C'est moins original quand même.
1: Donc, je le disais, le livre a très bien performé lors de la journée du 12 août. Il faut dire aussi que ton livre précédent, Prendre son souffle, qui est paru en 2022, a connu un très bon succès. C'est probablement ton livre le plus populaire. Est-ce que ça venait avec une espèce de pression pour toi d'être le livre après ce succès-là?
0: Oui, bien, ça m'a traversé l'esprit. J'ai rapidement réglé ce conflit intérieur, mais c'est sûr qu'il y a eu un moment où je me suis dit, je pense pas que je suis en train d'écrire ce que toutes ces femmes qui ont trippé sur Prendre son souffle attendent du prochain. Puis j'ai décidé que ça n'allait pas m'arrêter parce que je suis pas une écrivaine à temps plein. J'ai un métier, j'ai un salaire. Quand j'écris, c'est vraiment par l'impulsion d'écrire. J'ai besoin d'écrire. Si je me mets à tenter de me demander ce que les lecteurs ont envie de lire puis de répondre, je serai plus dans l'authenticité. Je serai plus dans ce qui m'habite puis ce que j'ai envie d'exprimer. Fait que j'ai mis ça de côté, mais je savais que toutes celles qui avaient pleuré pleureraient pas de la... À date, les commentaires que je reçois, les femmes sont touchées, mais c'est peut-être pas exactement les mêmes femmes, pas pour les mêmes raisons. Ça touche différemment, disons. Mais c'est pas la même chose.
1: Ben, qu'est-ce qu'on t'a dit jusqu'à présent? Bon, le livre est en librairie depuis le début du mois d'août, donc tu dois commencer à avoir quand même quelques retours, parce que je sais pas si les gens qui t'ont lu l'ont lu comme moi, mais je l'ai dévoré en une journée, là. C'est vraiment...
0: C'est un commentaire que j'ai beaucoup.
1: C'est ça, je me suis plongée là-dedans, j'avais plus envie de refermer le livre. Donc, qu'est-ce qu'on t'en dit? Qu'est-ce que tu reçois?
0: Ben, le plus beau commentaire que j'ai reçu, c'est je me suis sentie vue comme mère. Puis ça, c'est quelque chose que j'espérais, parce qu'on est tout un peu seul avec nos réalités de mère. Puis il y a un peu cette pression d'avoir l'air de réussir à gérer tout ça, puis de montrer un visage souriant, puis que ça aille bien, tout ça. Puis les mères, sont souvent dépassées. Il y a cette espèce de revanche, pas revanche, mais de mauvais côté, disons, du féminisme, où on a voulu se donner le choix, mais en se donnant le choix, on a juste tout accumulé. Maintenant, il faut tout faire. C'est plus vraiment un choix. C'est juste, on travaille, on gère les enfants, on essaie de tout cumuler. Fait que beaucoup de gens se sentent épuisés. Fait que se sentir vu, se sentir moins seul là-dedans, c'est le plus beau compliment qu'on pouvait me faire.
1: Ton personnage dans ce livre-là, Claude, elle parle d'une rage qui l'habite. En anglais, on utilise souvent l'expression « mom rage », donc la rage maternelle. Ça désigne comme l'explosion soudaine, intense, que les parents aussi peuvent ressentir. C'est pas que les mères, les pères aussi. Comment est-ce qu'on fait pour pas devenir une mère frustrée, Geneviève Janel?
0: Il faut se ménager des espaces à soi, mais c'est difficile. C'est difficile comme mère. C'est ça l'impulsion du roman. C'est le sentiment de plus avoir de place pour soi dans sa propre vie, finalement. Fait que la rage, je pense que la rage, elle arrive quand on sent que tout le monde nous demande plus que ce qu'on est capable de donner. Puis on essaie de répondre aux attentes, répondre aux demandes, répondre à ce qu'il faut faire pour le travail. Puis souvent, c'est pas au travail qu'on va se fâcher, parce qu'au travail, on sourit, puis on fait ce qu'on a à faire. Puis c'est à la maison, souvent, qu'on arrive. Puis là, c'est la goutte de trop. On nous demande encore, encore, encore. Puis là, la colère monte parfois, puis on se sent mal comme mère, parce que c'est pas eux qui doivent recevoir ça. Puis c'est surtout pas à eux qu'on veut envoyer cette colère-là qui leur appartient pas. Fait que tout ça, ça fait des sentiments complexes pour les femmes aujourd'hui, je trouve.
1: Une autrice qui a beaucoup exploré cette thématique-là, c'est Julia Kerninon.
0: Une de mes autrices préférées, d'ailleurs.
1: On l'a reçue à quelques reprises ici à l'émission. Qu'est-ce qui t'inspire, Julia Kerninon?
0: Quand je la lis, j'ai l'impression qu'on a des intérêts et des thèmes similaires. J'ai de la difficulté à mettre le doigt exactement sur qu'est-ce qu'on a en commun. Mais chaque fois, quand je lis quelqu'un, je cherche une expérience de résonance. Mm-hmm. Dans la lecture, c'est ça que je cherche. Je cherche à ce que le livre que je suis en train de lire parle à des réflexions qui m'habitent, à des questionnements que j'ai, puis où les confronte. C'est pas obligé d'aller dans le sens de ce que je pense, mais je cherche à ce que ça participe de ma réflexion sur plein de sujets. Puis Julia Kerninon me fait ça, en particulier Toucher la terre ferme, où c'est très autobiographique, où elle parle de son expérience comme nouvelle maman. Je trouvais qu'il y avait des petites perles dans le texte qui me créait cette expérience de résonance comme mère.
1: Un peu à l'image de ton livre où il y a un univers parallèle, essaie donc d'imaginer un univers parallèle où Julia Kerninon lit un extrait d'Exploser tout bas.
2: Plus tard dans la nuit, en écoutant l'homme ronfler paisiblement à mes côtés, je me suis mise à retourner mon absence de désir sous toutes ses coutures, à la tenir à bout de bras pour la voir avec netteté. Était-ce simplement le lot des couples de longue date? Des couples avec enfants? Peut-être, mais peut-être pas. Le désir ne peut naître que dans la disponibilité, à la fois mentale et physique. Disponibilité et attente. Je ne puis rien désirer si tout s'impose au-devant de mon désir.

0: si tous le devancent de leurs exigences. Je ne sais plus entendre la voix de mon désir, parce qu'il y a trop de bruit. Et parce que quand tous et toutes en ont fini avec moi, avec ce qu'ils espèrent tirer de moi, il n'y a plus de place pour désirer quoi que ce soit. Il ne reste que du vide et une immense fatigue. Je ne désire alors qu'une chose, qu'on me crisse la paix.
1: Entendre Julia Kerninon sacrée, c'est magnifique. Oh, mais quel cadeau! C'est donc, je suis renversée. Je suis renversée parce que j'allais répondre à la question puis dire, oh, c'est un fantasme qu'un jour elle me lise. Jamais elle va me lire, Julia Kerninon. Et là, elle me lit. Merci pour ça.
2: Elle a été emballée par la proposition qu'on lui a faite. Donc, Julia Kerninon qui lisait un extrait d'Exploser tout bas. Donc, je trouve un extrait qui résume bien justement la quête de ce personnage-là, qui résume bien aussi ce que plusieurs femmes vivent. Je sais que tu as ça à cœur, Geneviève Janelle, qu'on en finisse avec le mythe de cette femme-là, super pouvoir. Parce que souvent, c'est une remarque que les gens te font. Donc, tu es toi-même mère de 3 enfants, tu mènes une carrière en publicité, tu écris des romans. Donc, on te renvoie beaucoup cette image-là de « Ben oui, on sait bien, toi, t'es une superwoman. »
1: Oui, les gens me lançaient ça, puis c'était gentil, c'était mm-hmm. même un compliment. Ils étaient comme « T'arrives à tout faire. » Mais à chaque fois, ça me laissait un peu ma réponse. C'était toujours « Oui, mais je suis un peu fatiguée. » Puis, je trouvais que de dire « superwoman », c'était comme de mettre... Il y a un super pouvoir là-dedans, il y a une supériorité aux autres ou je sais pas quoi.
2: Là, j'ai trouvé
1: comment faire quelque chose que les autres y arrivent pas. Puis c'est pas vrai, il y a pas de super pouvoir. Il y a 24 heures dans une journée, tout le monde fait des choix. Évidemment, il y en a qui ont plus de liberté dans leurs 24 heures avec des enfants, ça engobe beaucoup. Mais moi, j'ai pas vu toutes les séries télé que tout le monde a vues. J'ai jamais vu Game of Thrones, aucun épisode, zéro. J'ai pas vu Succession non plus. J'ai rien vu.
2: Il y a des sacrifices.
1: C'est
2: là-dedans.
1: Ça. Il y a des sacrifices. Fait qu'il y a pas de super pouvoir. Il y a juste des choix.
2: Quand on parle de cet univers parallèle-là dans lequel tu t'es vraiment amusée, parce que là, t'avais un espace pour rêver cette vie-là de Claude. Donc, elle débarque, elle est tout à coup associée dans un grand cabinet. Elle a un amant plus jeune qu'elle. Elle a une vie sexuelle beaucoup plus épanouie que.
1: Débridée.
2: Plus débridée, disons, que ce qu'elle connaît. Et puis tu le dis, ce côté-là de réalisme magique, c'est une avenue qui a quand même été souvent exploitée. On pense évidemment à la série Plan B. Et je lisais la critique d'Exploser tout bas dans Le Devoir. Et il y a une phrase qui m'a marquée. Marie Fradette écrit « L'écriture à la fois intimiste et directe, précise et cinématographique de l'autrice a pour effet de happer et de maintenir le lecteur dans cette histoire aux abords plutôt banals, mais au fondement existentiel senti. » Comment est-ce que tu as reçu cette phrase-là? Parce que ça peut être blessant de se faire dire « Mon Dieu, mon livre a l'air banal », mais les fondements existentiels,
1: c'est banal parce qu'on est nombreuses à avoir ce sentiment-là, mm-hmm. mais ça reste pour chaque personne crucial, ça reste un questionnement existentiel. Mm-hmm. Puis j'aimais le mot cinématographique dans cette phrase-là parce que, pour la petite histoire, ça fait 2 ans, même plus de 2 ans que je travaille sur le film de Prendre son souffle, qui verra ou pas le jour, on verra. Les droits ont été achetés par KO24 et on a écrit le film. Et l'écriture de Exploser tout bas a côtoyer l'écriture du scénario de Prendre son souffle. Et je pense que ça s'est interpollué un peu. Là. Mmh. Comme je travaillais avec... J'ai eu à découvrir la structure d'un film, l'acte 1, 2, 3, ce qui doit se passer, les revirements. Et cette structure beaucoup très codifiée, qui est beaucoup moins dans le roman, a, je pense, influencé la structure du roman sans que je le fasse si consciemment que ça. Alors, c'est peut-être de là le petit côté cinématographique.
2: Qu'on ressent quand on lit ce livre-là. La thématique de la performance, je le dis, on est en pleine rentrée, ou en tout cas, on s'en approche. Pour les gens qui sont en vacances, je m'excuse, restez dans vos vacances, soyez bien, mais ça s'en vient, la rentrée. Il y a un passage, moi, qui m'a vraiment marqué. Claude dit « Autour de moi, tout le monde semble avoir besoin de cachets pour endurer sa vie réussie. Les gens ne vont pas bien. Ils sont au mieux essoufflés, au pire effondrés. »
1: Mais c'est tellement vrai. Je me souviens d'un moment précis où je suis dans une agence de pub à un 5 à 7, puis on est 4-5 personnes. Et là, tout le monde plaisante sur ses pilules. Mmh. Tout le monde se dit « Moi, je prends ça, puis 2 ça, puis 3 ça, par ça. » Puis là, je suis comme... Ah, mon Dieu, mais tout le monde est médicamenté pour passer à travers la vie. Tu sais, ça dit quelque chose comme société quand elle est tellement pas adaptée à rendre l'humain heureux, notre société, de la façon dont on l'a construite, que tout le monde doit se médicamenter pour réussir à passer au travers. On a des questionnements, je pense, à se faire comme société là-dessus.
2: Oui, puis il y a aussi toute la question de est-ce qu'on a même le droit de dire qu'on est fatigué? Parce qu'au milieu de tout ça, il y a énormément de privilèges. J'ai envie de lancer la question à nos auditeurs,

0: nos auditrices. Vous pouvez toujours réagir, vous le savez, via la bulle de conversation. Vous allez sur Radio-Canada Audio, le petit onglet là, de bulle. Vous pouvez nous écrire si vous voulez, si ce que Geneviève Janel dit vous fait réagir. Écrivez-nous, ça nous fait toujours plaisir de vous lire. Mais il y a ce moment-là aussi où le personnage de Claude se dit, mais est-ce que j'ai même le droit de me plaindre? Parce qu'autour de moi, évidemment, il y a les gens qui ont des handicaps, il y a la violence, il y a la précarité. Quel droit a ma lassitude d'exister?
1: Oui, oui, parce que ben deux choses. D'abord, on est entouré aussi. Ben moi, en tout cas, je suis entourée de gens qui ont de la difficulté à concevoir. C'est une réalité vraiment très répandue maintenant. Puis je trouve que
0: avoir des enfants, donc
1: oui. Oui, à avoir des enfants, puis de dire qu'on est fatigué quand on a la chance d'avoir trois beaux enfants en santé à côté de quelqu'un qui a de la difficulté à en avoir, c'est insensible. De dire qu'on est fatigué avec nos enfants quand quelqu'un a un enfant à problème, un enfant handicapé qui a un diagnostic. On se plaint le ventre plein, mais je trouve que le privilège d'avoir des enfants fait qu'on blague sur le fait d'être fatigué. Tout le monde, c'est comme « Ah, ah, je taboute, je suis tellement dans le jus, ouais, je taboute. » C'est comme la phrase que tout le monde se lance, mais avec un petit peu un sourire. Mais parler vraiment de sa fatigue puis de son épuisement, je pense pas qu'il y a beaucoup de place pour le faire.
0: Hier, il y a Émilie Bibeault qui était assise exactement là, dans la chaise où tu es et qui citait Serena Williams, qui, elle, semble-t-il, citait Billie Jean King. Mais bref, la phrase est « Pressure is privilege. » La pression est un privilège. Est-ce que ça t'inspire, ça?
1: Ben oui. Oui, la pression, c'est un privilège. Parce que s'il y a de la pression, c'est qu'il y a de la vie, il y a de l'action. Puis à la fois, tout en étant essoufflée, je veux rien lâcher dans ma vie. Puis c'est ce que j'ai mis dans Claude un peu. Il y a tout ça de... C'est comme on veut pas retourner au temps de nos mères où on était obligé d'être à la maison tout le temps. On veut pas non plus renoncer à avoir des enfants. Puis ben, certaines, oui, mais... Parfois, on veut tout faire, on veut tout faire, mais ça vient avec cette pression, ce rythme de vie, cette frénésie-là. Mais c'est un privilège parce qu'on a l'opportunité de tout faire comme femme qu'on n'a pas toujours eu à travers l'histoire, assurément.
0: Et comment ça s'inscrit donc dans ta création quand tu dis que tu es à la recherche, comme tout le monde, d'un équilibre, donc mère de trois enfants, un travail à temps plein? T'écris quand, Geneviève?
1: Ben, j'ai trouvé depuis l'écriture du film, donc depuis quelques années seulement, un équilibre avec mon amoureux de me réserver un soir d'écriture par semaine. C'est une soirée dédiée, je la mets dans notre calendrier commun, soirée d'écriture, et là, je rentre même pas du travail, je gère pas le souper, je gère rien, puis j'écris après 5 heures, parce que je travaille jusqu'à 5 heures, et ensuite jusqu'à 11 heures, minuit, puis c'est ma soirée d'écriture. Fait que ça, c'est l'espace que j'ai en ce moment.
0: Et ça fonctionne?
1: Ça fonctionne très bien, parce que maintenant, c'est dans l'horaire, c'est établi. Je trouve que la discipline dans l'écriture est super importante. Il faut qu'il y ait une récurrence parce que si on écrit plusieurs jours puis ensuite on laisse le texte pendant deux mois, quand on y revient, il faut se remettre dans ce qui nous habitait quand on a fait ce texte-là. Il faut se remettre, il faut le relire au complet. Oui. On ne sait plus où on était. Fait que d'avoir une routine comme ça hebdomadaire, ça permet d'avancer réellement dans des projets en le perdant pas de vue. Puis durant la semaine, je prends plein de notes.
0: Parce que ta maternité ne fait pas que t'épuiser, elle t'inspire.
1: Elle
0: aussi.
1: M'inspire aussi.
0: Moi, il y a un moment aussi, une phrase qui m'a marquée. Au tout début du livre, tu écris « Depuis la maternité, tout me transperce ». Mais il y a ça aussi, il y a une espèce de sensibilité accrue où les choses viennent te toucher encore plus profondément.
1: C'est dur et beau, mais je pleure devant Révolution maintenant.
0: Je comprends tellement.
1: Il y a un petit geste de la main là, un peu senti, puis là j'ai une larme, puis j'ai la motte. Là. C'est ridicule, puis c'était pas moi ça du tout avant. Même mon chum me plaisantait que je manquais d'empathie avant d'avoir des enfants, puis maintenant c'est très, très, très facile de m'émouvoir.
0: Donc cette sensibilité-là, elle sert à ton écriture?
1: Oui, puis ça a été le virage justement qui a amené à prendre son souffle.
0: Il y a eu un long moment entre le troisième et le quatrième roman.
1: Oui, il y a eu 8 ans. Okay. 8 ans à faire des enfants. J'ai sorti mes 3 premiers romans très rapprochés, un par année sur 3 ans. Puis ensuite, j'ai été absente 8 ans. Puis c'est 8 ans où j'ai écrit, j'ai participé à des collectifs pendant ces années-là, mais j'ai pas eu de roman à moi ou de livre que j'ai signé à 100%. Puis quand je suis revenue, puis que j'ai envoyé prendre son souffle à mon éditeur, quand
0: et
1: il
0: Stéphane
1: m'a appelé
0: Dompierre, Stéphane Dompierre,
1: il était sur le Zoom pour me donner les commentaires parce qu'on était encore un peu post-pandémique, si je ne m'abuse. Début de pandémie, 2021, quelque chose comme ça. Et puis, il parlait pas. Puis là, il disait, comment je te dirais bien ça? Puis là, je me disais, mon Dieu, il a détesté ce livre. Puis, il dit, oh mon Dieu, que t'es pas allé où je t'attendais. Ton écriture a changé. C'est encore toi, mais c'est tellement plus touchant, plus d'émotion. Il trouvait que j'avais passé d'une froideur esthétique un peu chirurgicale à tout un bagage d'émotions. Puis pour moi, c'est la maternité qui a amené ça.
0: Stéphane Dompierre, parlons-en donc, oui. De ton éditeur, qui, lui, a un discours très ouvert là-dessus. Je l'ai reçu cet été à l'émission Tourne la page. Et lui, il le dit qu'il lit beaucoup de femmes parce qu'en ce moment, il a l'impression que les femmes parle plus d'enjeux contemporains que les hommes. Mais toi, dans ton questionnaire culturel, tu nous dis aussi que tu lis beaucoup de femmes, mais en même temps, tu dis, imaginons la phrase contraire.
1: Si je ne savais pas si je pouvais dire ça.
0: Allons-y.
1: Mais oui, c'est parce qu'un homme dirait ça à la radio, ouais. Dirait, moi, je ne lis que des hommes. On se dirait, mais voyons, c'est donc bien sexiste. Ouais. Évidemment, la vraie littérature, c'est des hommes. Ça ne se dirait pas de la part d'un homme, mais la vérité, c'est que je privilégie maintenant les œuvres des femmes parce que, dans les dernières années, c'est là que j'ai vécu le plus d'expériences de résonance, justement, où les thèmes m'ont le plus touchée, où j'ai avancé dans mes réflexions. Les œuvres des femmes me touchent davantage, sont plus proches de moi. Pas que j'aime pas plein d'auteurs masculins aussi, mais dans ce que je cherche dans la lecture en ce moment, je vais assez naturellement vers des œuvres féminines.
0: Et donc, tu dis finalement, c'est même pas un choix, c'est un constat, en fait.
1: Bien, c'était pas un choix initialement, ouais. Je lisais de tout, mais c'était un constat ultimement que c'est toujours là où je trouvais le plus de satisfaction dans la lecture.
0: Moi, quand j'ai lu ça, et tantôt je le disais, bon, je parlais de rage maternelle, mais je pense qu'il y a plein de pères qui peuvent se retrouver aussi là-dedans. Est-ce que tu as espoir qu'il y ait des gars qui lisent exploser tout bas?
1: Mais j'espère. On dirait que dès qu'il y a de l'amour, les hommes ont l'impression que c'est pas pour eux, un peu, dès qu'il y a une histoire d'amour. Puis je me rends compte que même si je suis pas une grande romantique dans la vie, contre moi-même, je finis toujours par écrire des histoires d'amour. Ça finit toujours par être le fond.
0: Comment t'expliques ça?
1: Ben, je pense que l'amour, c'est le sentiment le plus vrai et profond que l'humain peut ressentir. Tu sais, je vois pas qu'est-ce qui peut accoter l'amour parce que tout est motivé par l'amour. Après, quand on vit un deuil, c'est parce qu'on a aimé. L'amour, c'est la base de tout ce qui nous motive comme être humain. Alors, c'est comme si, je sais pas, je vais toujours là. J'ai l'impression que pour moi, si on plonge dans ce qui m'a, les désirs font beaucoup partie de mon écriture, puis le désir vient avec ça aussi. C'est difficile à analyser parce qu'à chaque fois, je me surprends moi-même de dire, mais j'ai encore écrit une histoire d'amour alors que je lis pas tant que ça des histoires d'amour. Je sais pas, mais c'est pas des histoires d'amour mièvres. Je ne pense pas. C'est toujours assez. Pas tordu. Avant, c'était plutôt tordu. Là, c'est moins tordu maintenant.
0: Moi, j'imagine, par exemple, un couple qui décide de lire ça en même temps. Tu sais, il y a cette idée-là aussi parce que j'ai l'impression que les gars qui lisent ça vont apprendre des choses sur leur blonde, particulièrement sur le côté un peu plus coquin. Il y a quand même dans la sexualité, dans le monde parallèle, on sent que tu t'es fait plaisir dans cette écriture-là.
1: Ben oui, assurément, il y a eu le plaisir de plonger dans cette vie libre qui était un peu... c'est pas ce qui me manquait, parce que là, j'ai l'air de dire que c'est la sexualité qui me manquait, ce qui n'est pas le cas, mais... Ce qui me manquait, c'était la liberté, la spontanéité. Alors, j'ai investi cette deuxième vie-là de tellement de liberté. Pour moi, c'était juste de pouvoir décider de, sur un coup de tête, partir et faire ça. Pas avoir à appeler personne, à faire
0: manger de la crème glacée
1: à 9h le soir. Puis ça, c'est carrément quelque chose que je vivais parce que quand je rentre du boulot, je longe des crèmeries en vélo. Puis à chaque fois, je voyais ces terrasses pleines de monde. J'étais comme, ils sont libres, ces gens. Puis je me trouvais tellement ridicule de trouver que la liberté ultime, c'était de manger une crème glacée tout seul ou en amoureux à 9h le soir parce que personne ne prend une gardienne pour aller manger une crème glacée.
0: Oui, on le garde pour les rendez-vous peut-être plus importants. Il y a quelqu'un qui nous écrit en lien avec le sujet du livre. Ça lui rappelle la chanson de Vincent Vallière. Elle n'entend plus battre son cœur. Elle dit ça décrit tellement bien ça. Elle qui rêvait de changer le monde, de vivre libre, une vie utile. Voilà qu'elle étouffe et le ciel gronde dans un bureau du centre-ville. C'est vrai que ça pourrait aussi être la transcendance de Claude.
1: Dans ce cas-ci, ça semble être le travail qui l'étouffe. Mais oui, puis entendre battre son cœur, mais puis entendre... Moi, je pense que c'était... Elle n'entend plus la voix de ses désirs.
0: Oui,
1: que...
0: comme dans l'extrait qu'on a entendu avec Julien Carninon.
1: Oui, entendre ses propres envies, parce qu'on est tellement habitué au quotidien à les mettre de côté, à faire passer les autres avant, que c'est plus vraiment ce que toi, t'as envie. Si j'avais du temps, si j'avais toute la liberté du monde, qu'est-ce que j'en ferais? Je sais pas, parce que j'ai pas le temps de me poser cette question-là. Il y a jamais cette place-là. Et que c'est intéressant de réapprendre à s'écouter un petit peu.
0: Il y a eu, donc, 4 ans entre Prendre son souffle et Exploser tout bas. Est-ce que t'as l'impression que ça va être ça va prendre la même période de temps avant un prochain roman de Geneviève Janelle?
1: J'ai plein de projets. Le truc, c'est que je travaille en pub, je suis une conceptrice à la base. Fait que les idées, c'est jamais ce qui manque. Après ça, c'est le temps de les faire naître. J'ai un prochain projet qui est déjà entre les mains de mon éditeur, mais qui n'est pas un roman, qui est un recueil de nouvelles, qui est très différent aussi, encore plus différent qu'entre prendre son souffle et exploser tout bas. Je me suis intéressée

0: connectée aux relations triangulaires. J'aime comment, dès qu'on écrit une histoire, s'il y a deux pôles, c'est assez calme. Puis le troisième pôle apporte de l'attention, du chaos. C'est toujours c'est là que l'attention arrive, en fait, pour créer une histoire. Alors, ça s'appelle Triangle, avec un S. Ça va peut-être changer de nom. Pour l'instant, ça s'appelle Triangle. Stéphane ne m'a pas encore dit s'il aimait ça comme titre. Stéphane a des opinions sur les titres.
1: Bien, oui. C'est pour ça que c'est le travail d'un éditeur, avoir des opinions. Puis après, ça reste que c'est toi qui as le dernier mot, j'imagine.
0: Oui, mais Stéphane est très bon pour penser à la réception. Puis le titre, c'est quelque chose de difficile, je trouve. Oui. C'est le titre, la couverture, la C4, c'est des objets de marketing en soi. Mm-hmm. C'est au-delà de l'œuvre elle-même.
1: Alors, celui-ci s'appelle Exploser tout bas. Il est publié chez Québec Amérique. Ce nouveau roman donc de Geneviève Janel qui est déjà en librairie. Mais il a failli s'appeler Je veux tout. Puis on s'est dit qu'on se ferait plaisir en écoutant la version d'Ariane Moffat. Merci beaucoup, Geneviève Janel. Moi, je vous invite à rester avec nous parce qu'après le bulletin de nouvelles, on vous propose une rencontre avec Véronique Dicker et tout ce qu'on doit savoir sur Jack Kerouac avec Chloé Sainte-Marie et Maxime Catelier. Avant

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4: Et c'est Marc Thériault, voici vos informations. Le premier ministre de Terre-Neuve et Labrador ont une importante promesse électorale. Hier, Saint-Jean et Québec ont annoncé une nouvelle entente cadre concernant l'avenir de la centrale Churchill Falls et la construction de la nouvelle installation hydroélectrique au Labrador. Tony Wakeham avait promis un référendum sur tout nouveau partenariat énergétique avec le Québec, mais s'engage désormais à organiser un débat parlementaire. Voici les explications de Patrick Butler.
5: The new and better agreement.
6: S'il annonce une nouvelle entente renégociée, une percée importante selon lui, Tony Wakeham recule sur une promesse électorale phare des progressistes conservateurs. L'entente cadre avec le Québec, qui pourrait rapporter 50 milliards de dollars au Trésor provincial d'ici 2077, aurait dû faire l'objet d'un référendum, selon un engagement fait l'automne dernier, lorsque l'ex-gouvernement libéral cherchait à finaliser l'ancienne version de l'accord.
5: That in place of a referendum, we will convene a special session of the House of Assembly.
6: Tony Wakeham décide en fin de compte qu'il faut plutôt tenir un débat à la Chambre d'Assemblée.
5: That was a difficult decision for me to make.
6: Une décision difficile, dit-il, mais il estime qu'il ne faut pas tarder à finaliser une série d'ententes définitives avec le Québec.
5: The time is now. The urgency is there.
6: Même s'il avait répété pendant des mois qu'il n'était pas pressé de finaliser une nouvelle entente. Le chef de l'opposition, John Hogan, estime que le premier ministre revient sur la promesse la plus importante des dernières élections. Celui qui attend toujours un brefage technique sur les détails de l'entente salue toutefois l'annonce du débat parlementaire qui doit commencer le 14 septembre. Ici Patrick Butler, Radio-Canada, Saint-Jean-Terre-Neuve.
4: Le campus de médecine du Cap-Breton ouvre ses portes cette semaine à Sydney, dans l'ouest de la Nouvelle-Écosse. Il s'agit d'un partenariat entre l'Université du Cap-Breton et la Faculté de médecine de l'Université Dalhousie. L'établissement accueillera des cohortes de 30 étudiants par an. L'établissement met de l'avant un programme axé sur la médecine familiale et rurale, s'appuyant notamment sur des stages d'externat intégrés. Une dizaine de requins blancs, oui, ont été détectés au large des côtes de la Nouvelle-Écosse. L'organisme Atlantic Shark Expedition, qui propose des sorties quotidiennes en cage pour les observer, suit de près leur

0: déplacement pour le bien de la science. Voici Agathe Boucard.
1: Vers la fin de l'été, les requins blancs de l'océan Atlantique migrent vers la côte, principalement pour chasser, explique le directeur exécutif de la Shark Research Foundation et président de l'Atlantic Sharks Expedition, Neil Hammerschlag.
2: I think they're looking to feed on seals, small sharks, and other fishes.
1: Bien que les requins blancs effraient souvent l'imaginaire collectif, leur présence accrue au large ne devrait pas représenter un danger pour l'humain, selon le chercheur.
2: You know, a big shark with big teeth is potentially dangerous, but luckily for us, you know, they're very cautious.
1: Il déconseille toutefois la baignade dans les endroits où les requins chassent. Au cours des prochains mois, les chercheurs vont étudier le comportement des requins, à savoir par exemple si des requins localisés à la même période l'an dernier reviennent et s'ils sont en bonne santé.
2: We're not exactly sure if it's the population is recovering or if it's just a change in the shark's behavior.
1: Pour l'instant, il est encore trop tôt pour dire si cette espèce jadis menacée gagne en population. Quand l'eau se refroidira à l'hiver, les chercheurs s'attendent à ce qu'ils migrent vers des eaux plus chaudes, sûrement vers la Floride. Ici Agathe Boucard, Radio-Canada, Halifax.
0: Le gouvernement du Nouveau-Brunswick a accordé une augmentation salariale à la dirigeante de la Société d'électricité de la province et a prolongé son contrat. Le gouvernement libéral a renoué Laurie Clark comme présidente et chef de la direction d'énergie Nouveau-Brunswick pour un nouveau mandat qui s'étendra jusqu'au 16 mars 2028. Un décret daté du 11 juin précise également que la rémunération totale de Mme Clark s'élèvera à plus de 623 000 $, auxquels s'ajouteront les augmentations liées au coût de la vie. Eh bien, le temps presse pour conclure un accord avec les États-Unis et éviter l'imposition de nouveaux droits de douane de 50 % sur de nombreux produits canadiens. À Washington, la délégation canadienne multiplie les rencontres avec les négociateurs américains à quelques heures de l'échéance fixée par Donald Trump. Mark Carney devrait lui reparler aujourd'hui, selon des sources de Radio-Canada, après leur conversation téléphonique d'hier. L'ancien premier ministre du Québec et membre du comité consultatif sur les relations économiques entre le Canada et les États-Unis. Jean Charest indique qu'Ottawa a dit clairement aux Américains que s'ils décident d'aller de l'avant avec la nouvelle ronde de tarifs, il y aura une réplique canadienne très forte. Maintenant, à l'international, les forces ukrainiennes ont lancé près de 800 drones dans différentes régions russes, visant pour la plupart la région de la capitale russe. Ils ont été interceptés, selon les autorités locales, qui n'ont signalé aucun décès ni dégâts majeurs. Par ailleurs, Moscou a mis en garde le Royaume-Uni contre des répercussions fâcheuses que pourrait avoir l'utilisation de drones de fabrication britannique dans les plus récentes frappes ukrainiennes. Le gouvernement britannique affirme qu'il continuerait néanmoins à soutenir Kiev. Pendant ce temps, en Ukraine, au moins 10 personnes sont mortes et 8 autres ont été blessées lors d'une attaque russe dans la région de Kharkiv. Et voilà ce qui complète les informations. Bonne journée à notre antenne.

0: C'est Maxime Coutier, bonsoir. Bien heureux de vous retrouver pour cette première émission de la saison. Au nom de toute l'équipe, merci beaucoup d'être là. Merci d'être fidèle avec nous pour cette 12e saison d'Aujourd'hui l'Histoire. Ce soir à l'émission, c'est une manière de se définir qui reflète l'ambivalence de l'identité québécoise. Une longue évolution historique de la Nouvelle-France jusqu'à la Révolution tranquille. De Canadiens à Québécois, se nommer en Amérique.
1: 350 ans, c'est un œuvre qui est bâti solide. Et c'est le gain dans la vie d'un peuple qui était à vivre et à survivre comme le peuple canadien-français était à vivre et à survivre.
2: J'ai jamais pensé que je pouvais être aussi fier d'être Québécois que ce soir.
0: Deux discours, deux passions, mais deux manières de se nommer. Canadien-français sous Duplessis, puis Québécois sous René Lévesque. Car oui, c'est un marqueur de notre ambivalence identitaire. Jadis Canadien en Nouvelle-France, Canadien-français après l'acte d'union, et puis Québécois dans la foulée de la Révolution tranquille. Une transition qui marque le passage d'une identité fondée sur la langue et la religion à une autre, plus politique et territoriale.

0: avec vos mesures à l'anglaise.
1: Qu'est-ce que c'est que le Canadien français?
2: C'est un homme qui est né au Canada et qui parle français.
3: Ah oui, je dirais que je suis Canadien français, quoi.
1: Qui es-tu?
2: Canadien français.
1: Qu'est-ce que c'est qu'un Canadien français?
2: Mais c'est quelqu'un qui est né ici, qui habite ici et qui parle français.
1: Et toi, qui es-tu?
4: Un Canadien français.
1: Qu'est-ce que c'est qu'un Canadien français?
4: Ben, un Canadien français, c'est un gars qui habite au Canada, qui a toujours été au Canada.
5: Canadien français, pour moi, ça veut dire, dans mon esprit, c'est l'histoire, c'est les antiquités, c'est tout ça. Alors que quand on parle, quand on dit l'adjectif québécois, alors moi, ça se raccroche à des choses comme Manicouagan, le métro de Montréal.
6: Le Québec est notre première patrie parce que c'est le seul État où nous sommes réellement chez nous.
7: Moi, je l'appuie. Je suis Québécois, en premier lieu, mais je voudrais bien être Canadien. Hein? Je n'entends pas Canadien français ou Canadien anglais, mais Canadien tout court.
6: Moi, je pourrais dire que le Canadien français est un individu, une personne qui est de langue, de culture française, de civilisation gréco-latine, de mentalité, de tradition chrétienne, mais qui vit dans un contexte nord-américain.
0: Et voulez-vous pas m'embêter avec vos mesures à l'anglais?
8: Coup de sonde en 1966 sur une musique bien connue, celle de Claude Gauthier, Le Grand Cipier. Alors, la première version, avant qu'il ne change les paroles, c'est intéressant, la première version parle de nationalité canadienne-française et puis la seconde de nationalité québécoise. Ah, pour nous en parler, mon invité, Éric Bédard, il est historien, professeur département sciences humaines, lettres et communications à l'Université TELUC, membre également de l'Académie des lettres du Québec. Bonjour Éric.
9: Oui, bonjour.
8: On entendait le vox pop. Il y a quelque chose d'un peu Elvis Graton dans la dernière intervention. Hein?
9: Oui,
8: Canadien français, québécois, nord-américain de langue française, il y a un peu de ça. Il y a une difficulté de se nommer.
9: Oui, c'est vrai. Et puis, je ne pense pas qu'il y a beaucoup de peuples qui ont changé de nom autant de fois en si peu de temps.
8: C'est vrai.
9: Ça crée un peu d'ambiguïté. Mm-hmm. Et puis, on le voit même quand on a notre fête du Québec du 24 juin. Est-ce qu'on fête le Québec? Est-ce qu'on fête le Canada français? Il y a une petite ambiguïté.
8: Oui, toujours. Parce que, bon, trois façons de se nommer à travers l'histoire. Canadien, oui. Français et puis Québécois. Donc, oui. Jacques Cartier, en 1535, lors de son deuxième voyage, déjà utilise le mot canadien.
9: Exactement. Alors, au 16e siècle, le référent est géographique. On va parler même des Américains pour désigner tous les indigènes des deux Amériques, hein, de toutes les Amériques. Et donc, c'est un référent géographique. Et comme il va désigner au départ le fleuve, le Canada, c'est la région de Stadacone, en fait, on en a parlé dans une autre émission. Oui. Alors, il va désigner les riverains du fleuve Canada, les Canadiens. Donc, ce sont les naturels du pays, comme on disait, les habitants du pays, les Canadiens. Donc, un référent essentiellement géographique. Mais on avance dans le temps. Mm-hmm. Arrivent les premiers Français qui vont s'installer. Au milieu du 19e siècle, dans le journal des Jésuites, j'ai repéré cette formulation que je trouve presque poétique. On va chercher à désigner ceux qui vont aller combattre aux côtés de l'armée française du régiment Carignan-Salière, mais qui sont des natifs, des gens d'ici, des habitants. Mm-hmm. On va les surnommer les enfants du pays.
8: Hein? Ah,
9: c'est une belle formule, hein, c'est poétique, les enfants du pays. Et en 1670, eh bien, pour la première fois, il y a l'intendant Jean Talon qui va utiliser l'ethnonyme canadien pour désigner, dans le fond, une population qui n'est ni amérindienne, ni autochtone, ni franco-française. Donc, c'est un peu, finalement, ces habitants qui deviennent des Canadiens, qui sont des natifs. Charlevoix parle des créoles du Canada, donc les descendants de Français, mais qui ont... Et dans son cas, dans le cas de Jean Talon et dans le cas de d'autres intendants et gouverneurs, le référent est géographique, indéniablement, le Canada, ça s'est resté, mais aussi culturel. C'est-à-dire, les Canadiens, ce sont finalement des gens qui ont pris le pli du continent.
8: Oui, c'est pas des Français.
9: Hein? Ce ne sont plus des Français,
8: plus
9: tout
8: des Français,
9: à fait.
8: Ils sont devenus autre chose.
9: Ce ne sont pas des Autochtones, mais ils ont intégré beaucoup de choses des Autochtones et c'est souvent présenté par les intendants ou les gouverneurs de façon un peu ambivalente. C'est-à-dire, ce sont à la fois des gens braves, des gens qui se débrouillent en forêt, des bons tireurs.

0: ils savent chasser, mais un peu fantasque, un peu trop indépendant au goût des gouverneurs et des intendants. Donc, les mauvais plis, finalement, des autochtones. Oui, c'est aussi, un peu péjoratif.
1: Ben, Jean Talon l'écrit, on va l'écouter. Oui. C'est dans une correspondance avec Colbert, le ministre tout-puissant de Louis XIV.
2: En vérité, monseigneur, il est malaisé de vous exprimer la joie que les peuples ont reçue de l'arrivée de ses pères. Et je n'affecte rien quand je dis qu'elle vous a fait bénir partout de les leur avoir procurés. Je remets au provincial à vous dire ce qu'il a connu de la contrainte dans laquelle les Canadiens ont ci-devant été. Et avec quelle délicatesse il a fallu que j'agisse avec l'Église pour conserver l'autorité du roi, le repos des consciences et ne lui donner pas sujet de murmurer contre moi.
0: Alors, vous voyez bien qu'il n'est pas pédagogique ou didactique. Il dit pas les Canadiens, vous savez, c'est ceux qui sont pas des
1: autochtones.
0: Mais c'est la première mention. Et, oui. Et c'est Gervais Carpin qui avait écrit un petit livre, c'était son mémoire de maîtrise, L'origine d'un ethnonyme, qui avait attiré mon attention là-dessus. Et donc, j'ai vérifié si d'autres témoins de l'époque avaient utilisé l'ethnonyme. Mm-hmm. Alors, Marie de l'Incarnation, par exemple, en 1670 aussi, parle de nos sœurs canadoises.
1: Ah oui, donc,
0: exactement. Donc, jusqu'à ce que le mot canadien, l'ethnonyme, soit assez répandu. On parlait des habitants, on parlait des Français, parfois des enfants du pays, mais là, c'est à partir de 1670 et l'ethnonyme devient très, très courant à partir de 1680. Ce qu'on ne sait pas, par contre, c'est les Canadiens eux-mêmes, là, est-ce qu'ils se désignaient entre eux comme des Canadiens? Ouais. Ça, on ne le sait pas. On n'a pas de traces. Tu sais, si on avait eu des journaux, on pourrait le voir, mais on n'a pas de journaux en Nouvelle-France et on n'a pas la correspondance qui nous permettrait bon. Alors, on a la correspondance, par contre, de Madame de Bégon. Elle va parler de nos Canadiens ici et là. Mais les Canadiens du peuple, là, tu sais, les gens ordinaires, Alors, mon hypothèse, c'est que je pense qu'on est dans une vision un peu hybride des choses. Et on le voit durant la guerre de la conquête, là, en 1759. C'est qu'ils se sentent à la fois différents des Français. Mais en même temps, ils continuent de se sentir appartenir à la métropole, parce qu'oubliez pas que les Canadiens, au milieu du 18e siècle, c'est leur grand-père ou leurs grands-parents ou leur arrière. Ça fait pas longtemps, là. C'est un peu comme les immigrés d'aujourd'hui.
1: C'est ça. La mère patrie est pas très loin.
0: Voilà.
1: Mais, parce que là arrive la conquête. C'est pas rien quand même. Mais là, ils demeurent quand même Canadiens. Pourquoi, par contre, on passe de Canadiens à Canadiens-Français? Plus tard, avec l'acte d'union de 1840.
0: Bon, alors là, on va créer le Haut et le Bas Canada en 1791, et très longtemps, on utilise le mot canadien avec la même perspective. On va créer le Parti canadien, on va avoir le journal le canadien, ça désigne évidemment essentiellement des descendants de Français. Là, on arrive avec l'acte d'union, où on va unir le Haut et le Bas Canada. C'était vu de façon... ça faisait peur aux élites du Bas Canada, parce qu'on se disait que ça va être le début de l'assimilation. Et la stratégie de Louis-Hippolyte Lafontaine, ça a été de dire, bon, il y a face à nous des Tories qui, eux, ne jurent que par la Grande-Bretagne, qui se considèrent comme des Britanniques. Or, on est en train d'assister à la naissance d'une nouvelle nationalité. Et il tend la main aux libéraux du Haut-Canada qui veulent résister à ces ambitions des Tories de tout contrôler, de tout dominer, de gérer les colonies, comme ils l'ont fait durant les rébellions de 37-38. Donc, il dit, nous sommes des Canadiens. Je pense qu'on pourrait peut-être...
1: Oui, parce que là, il s'adresse à ce moment-là aux électeurs de Terrebonne, sa circonscription. C'était au mois d'août 1840.
3: Les événements que l'avenir prépare à notre pays seront de la plus haute importance. Le Canada est la terre de nos ancêtres. Il est notre patrie, de même qu'il doit être la patrie adoptive des différentes populations qui viennent des diverses parties du globe exploiter ces vastes forêts dans la vue de s'y établir et d'y fixer permanemment leurs demeures et leurs intérêts. Comme nous, elles doivent désirer avant toute chose le bonheur et la prospérité du Canada. C'est l'héritage qu'elles doivent s'efforcer de transmettre à leurs descendants sur cette terre jeune et hospitalière. Leurs enfants devront être, comme nous et avant tout, Canadiens.
1: Donc, avec lui, tout le monde est Canadien, qu'on soit du Haut ou du Bas Canada, parce qu'il y a aussi des Canadiens.
0: Ben voilà, c'est que là, il y a quelque chose d'un petit peu ambigu. Il dit, c'est nos ancêtres. Là, il s'adresse aux Canadiens français, aux électeurs de Terrebonne.
1: Oui, bien sûr.
0: Il s'adresse aux francophones. Exactement, il s'adresse à ses compatriotes du Bas Canada, pour qui Canadien veut dire les descendants de Français. Mais il ajoute, mais attention, tous ceux qui vont venir nous rejoindre, pour former, dans le fond, une nouvelle nationalité canadienne. Donc, ça inclut fatalement les gens des îles britanniques.

0: Et d'ailleurs, bon, alors, dès lors qu'on va vers une nationalité civique canadienne, mais comment se désigner, nous, qui sommes originaires de la Nouvelle-France, hein? Ben, c'est là que va émerger l'ethnonyme canadien-français. Mmh. C'est là qu'il va émerger cet ethnonyme canadien-français qui signifie quoi? Ben, qui signifie, d'abord, on est des descendants hein, lointain, même si c'est pas purement ethnique et on pourrait, je pourrais vous convaincre que c'est aussi, c'est surtout culturel, mais on peut s'intégrer à cette nationalité canadienne-française. Donc, on est les descendants des colons de la Nouvelle-France, à ça s'est ajouté d'autres gens, et on est des catholiques. Et les Canadiens français qui vont bouger à partir des années 1840, c'est l'immigration vers les États-Unis, ouais, mais c'est aussi l'immigration vers l'Ouest. Ouais. Vers l'Ouest, donc on va fonder le Manitoba, tout ça. Donc le Canada français n'est pas confiné à la vallée Laurentienne, n'est pas confiné au Québec. Le Canada français, c'est beaucoup culturel et religieux. Mmh. Et au 19e siècle, ça avait encore plus de sens puisque c'était que les francophones qui étaient majoritairement catholiques, puisque les Irlandais commençaient à arriver. Hein, et au tournant du 20e siècle, les Irlandais, en Amérique du Nord, les Irlandais catholiques sont plus nombreux que les Canadiens français, ce qui va poser un problème à Henri Bourassa dans son discours de 1910, parce que certains catholiques vont dire du Vatican, ben finalement, passons à l'anglais, c'est ça l'avenir du catholicisme en Amérique du Nord. Bon, Bourassa, on sait ce qu'il va lui répondre. Donc, le Canada français, qui va devenir, dans le fond, la nation canadienne-française, dont le foyer principal est le Québec, et ça, c'est à distinguer de l'Acadie, c'est pas la même chose. Le foyer principal, on va créer des institutions du Canada français, l'Église va être un peu une colonne vertébrale du Canada français.
1: Partout sur cet immense territoire, que ce soit en Angleterre ou dans l'Ouest, avec, bon, ses paroisses, hein, et ses villes et ses villages, canadiens, français surtout. Puis plus que jamais, durant le 20e siècle, on va même parler de race canadienne-française, hein, souvent on fait référence à ça. Puis un peu aussi comme si le Canadien-Français était à l'origine de ce vaste pays, peut-être plus Canadien que les autres. À ce propos, intéressant ici, Adélard Godbout, premier ministre du Québec, lors d'un hommage à Calixa-Lavallée, l'auteur du Haut-Canada, on va écouter ce qu'il en dit, c'était en mai 1943.
2: Sans doute, est-ce à ses frères par le sang, la pensée et la culture que Calixa-Lavallée a voulu dédier son œuvre. Car au Canada est fondamentalement, dans ses plus intimes origines, un chant canadien-français. Mais le canadien-français, étant le premier et le plus canadien de tous les Canadiens, n'était-ce pas à lui de donner l'exemple? N'était-ce pas à lui d'être un maître de patriotisme, d'offrir aux nouveaux venus, ses partenaires désormais en une plus large vie canadienne, une forme d'expression plus acceptable à tous, et en quelque sorte, le langage commun de ces hommes de races différentes voués à la grandeur d'un même pays, le Canada.
1: Comme si l'eptonyme canadien appartient aux francophones, d'abord. C'est ça qu'il dit. Plus canadien que les autres.
0: C'est grâce à eux. En fait, c'est de là que ça vient. Là que ça vient. Alors, est-ce que ça donne un droit d'aînesse aux descendants des premiers Canadiens de la Nouvelle-France? C'est ce que semble sous-entendre Adélard Godbout dans un français impeccable. Hein? Moi, j'aime bien l'entendre.
1: En mai 1943, on ouvra alors le Conservatoire du Québec. Bon, Canadien-Français, c'est très présent durant le 20e siècle. Duplessis, on l'a entendu au début.
0: Tout à fait.
1: Pour le dire abondamment. Mais pourquoi la Révolution tranquille marque-t-elle la fin de ce vocabulaire? Pourquoi cette transition à ce moment-là de Canadien-Français vers Québécois?
0: Oui. Alors, durant les années 50, le Canada français, au sens politique et culturel, vit une sorte de crise. Alors, ça vient des milieux plus nationalistes, conservateurs, proches de la Saint-Jean-Baptiste, par exemple, qui vont regarder les recensements. 1951-1961, on constate l'assimilation galopante des Canadiens-Français. Plus on est loin du foyer principal laurentien, plus les minorités canadiennes-françaises s'assimilent ou diminuent. Et ça inquiète énormément les gens qui ont toujours défendu l'idée d'un Canada binational, biculturel, qui croyaient dans ce projet politique. Alors, comme on fait ce constat, certains vont se convertir à l'idéologie indépendantiste, souverainiste, et ça va entraîner un éclatement politique du Canada français à la fin des années 60, puisque les Canadiens-Français du Québec vont se déclarer ouvertement souverainistes. Je parle dans les cadres des sociétés nationales, Saint-Jean-Baptiste, alors que les Canadiens français des autres provinces vont considérer que c'est là une trahison. Notamment les Franco-Ontariens vont jamais digérer. Ça va être un grand schisme parmi les Canadiens français. Ils vont avoir beaucoup de ressentiment contre ces Canadiens français qui ont viré capot pour eux, qui ont tourné le dos au reste du Canada. Oui. Et donc, il y a une crise politique. Bon, mais à gauche, Faut pas sous-estimer l'importance. Donc, un éclatement politique du Canada français qui explique le recentrement québécois. Mais à gauche, on a l'idéologie de la décolonisation. Et moi, je pense qu'il faut insister là-dessus.
1: Mondial, là.
0: Oui, absolument. Alors, vous voyez, je fais souvent, qu'on regarde les coïncidences de date, là, les accords d'Évian qui mettent fin à la guerre d'Algérie, du Front national algérien, ben, c'est l'année avant le FLQ, Front de libération du Québec. Et on s'inspire beaucoup de cette pensée d'Albert Mimi, de ces psychiatres, Franz Fanon. Qu'est-ce que disent ces gens? Ces gens disent le colonisé a eu un conditionnement de perdant. Le colonisé a un conditionnement, c'est un être aliéné. Et donc, beaucoup de gens qui sont très influencés par l'idéologie de la décolonisation vont dire, ben voilà, il faut passer du Canadien français, cet être aliéné, ce perdant finalement, il faut passer du Canadien français au Québécois. Ça, c'est dans le fond, c'est le Canadien français régénéré. Oui, c'est l'homme nouveau. Je veux dire, le Canadien français est au Québécois, ce que le Juif est à l'Israélien ou que le Russe a été au Soviétique. C'est un homme nouveau qui a perdu ses complexes, qui lève la tête, qui regarde en avant, et qui est affranchi de ce poids du colonialisme et qui embrasse l'avenir, évidemment.
1: Oui, puis de façon plus moderne, on l'entendait dans le Vox Pop au début, je trouve ça intéressant. Il y en a un qui dit, pour moi, Canadien-Français, c'est les vieilles reliques, c'est les religieux. Québécois, c'est le métro de Montréal, puis l'Expo. C'est vrai que ça incarne ça aussi.
0: Et jusqu'à tout récemment, moi, j'entendais parfois des gens dire, des gens dans le milieu, peut-être un peu plus nationalistes, dire d'autres gens, ah, lui, c'est un vrai Canadien-Français. Et c'était une insulte, péjoratif. Ouais. Ça veut dire, c'est un être là, qui accepte la soumission, qui accepte l'assujettissement à un peuple étranger. Oui. Alors que moi, Québécois, je suis un être fier et debout. Ouais.
1: Peu à peu, cette désignation québécois va prendre le dessus. Puis c'est là qu'on passe d'une identité fondée sur la langue et la religion à une autre qui est peut-être plus politique et territoriale. Et René Lévesque va l'expliquer à sa manière. Dès 1968, dans son manifeste Option Québec, il écrit, là, je le cite, « Nous sommes des Québécois. Ce que cela veut dire, d'abord et avant tout, c'est que nous sommes attachés à ce seul coin du monde où nous puissions être pleinement nous-mêmes. Ce Québec qui, nous le sentons bien, est le seul endroit où il nous soit possible d'être vraiment chez nous. » Donc ça, il écrit ça en 68.
0: Dans Option Québec, c'est l'Option Québec qui ouvre Option Québec.
1: Oui. Et plus tard, en 1977, il propose cette fois-ci une autre définition, en tout cas une définition qui a changé ou évolué. On va l'écouter, ce montage, un résumé de sa pensée en 1977, une définition.
3: Quant à moi, un Québécois, c'est tous et chacun de ceux qui habitent le Québec, autant que possible qu'ils aiment ça, mais même ça, c'est leur droit de ne pas aimer ça. Mais en tout cas, ça veut dire tous ceux et toutes celles qui gagnent leur vie au Québec, qui payent leurs taxes au Québec, qui ont ou qui attendent d'avoir le droit de vote. Tous, sans exception, sont et doivent se considérer comme des Québécois. Mais pour être vraiment Québécois, par exemple, il faut que vous fassiez un effort. Comme nous, on doit faire l'effort de comprendre ce que vous apportez, il faut que vous fassiez l'effort de comprendre ce que vous trouvez ici. Le Québec partage avec d'autres pays, donc, une complication qui est venue de l'histoire. Le Québec, c'est aussi le foyer national, c'est-à-dire la seule patrie possible dans le monde d'un peuple majoritaire et un peuple qui est de langue française. Et en même temps, oui, mais en même temps, le Québec doit fournir aussi un foyer à une minorité de langue anglaise qui, elle aussi, a des racines très fortes, et à laquelle on reconnaît plus de droits ici, sûrement, que dans la plupart des cas comparables ailleurs dans le monde.
1: Intéressant. Il y a là une main tendue l'autre ou les autres, et les anglophones également.
0: Oui, mais voyez, c'est ça. Puis il est prudent. Il s'adresse à des gens qui, visiblement, ne sont pas des Québécois de souche.
1: Oui.
0: Et il veut tenir en tension, parce que c'est ça. Il faut essayer de tenir en tension une définition civique, évidemment. Tous les gens qui habitent le territoire du Québec sont des Québécois. C'est la définition civique, libérale, démocratique. Donc, mais aussi, si vous sortez du Québec, puis vous dites, mais qu'est-ce que c'est un Québécois? ben bonne chance. Si vous dites ben c'est des gens qui habitent le territoire du Québec, puis vous arrêtez là, comme c'est un peu court. Puis oui. Alors vous allez dire ben oui, c'est d'origine française. Ah bon, c'est on parle le français dans ce coin du monde. Mm-hmm. Et pourquoi vous parlez? Ah ben parce qu'il y a eu une colonisation, parce qu'il y a eu ci, parce qu'il y a eu ça. Donc il faut, en fait, c'est toujours le défi de tenir en équilibre une définition civique, cette idée d'un contrat entre citoyens sur un territoire qui est une avancée démocratique très importante, mais en même temps, le substrat d'une culture, d'une histoire, hein, qui se décline quand on prend un peu de champ, puis qu'on essaie de comprendre le parcours d'un peuple.
1: Mais en même temps, ça marque du même souffle, puis on va terminer là-dessus, parce qu'on pourra en faire un autre épisode, on en fera un autre épisode. Ça marque aussi une rupture avec les minorités francophones hors Québec, vous l'avez évoqué, mais qui, elles aussi, vont se nommer différemment. Franco-ontariens, Fransaskois, franco-manitobains, tout à coup, ils sont plus canadiens-français.
0: Exactement, ils vont comme inventer de nouveaux ethnonymes pour se distinguer des Canadiens français, puisque le Canada français est en crise, n'existe plus. Et donc, on va créer une fédération de francophones avec différentes couleurs. Oui, en effet. Donc, il va y avoir de nouvelles identités qui vont être créées chez les francophones des autres provinces, pour se désigner avec, là aussi, des parcours, des histoires distinctes.
1: Oui, et pour préciser, pour rappeler, ils ne sont pas québécois. Francophones, oui, mais pas québécois. Mon invité, Éric Bédard, historien et professeur au département en sciences humaines, lettres et communications à l'Université TELUC, membre également de l'Académie des lettres du Québec. Merci beaucoup d'avoir été là.
0: Merci beaucoup.
1: Merci également à toute l'équipe d'Aujourd'hui l'Histoire. Ici Maxime Coutier, là-dessus, bonne soirée. À demain. Au revoir.

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6: Bonjour, bon après-midi, bienvenue. C'est Stéphane Garnon avec vous à la Mouvée jusqu'à 18h30 à Terre-Neuve. On est quoi? Mardi le 18 août 2026. Mine de rien, l'été avance. Là. T'sais, quand on commence à voir des sujets à la radio de gens qui parlent de la rentrée avec leurs enfants, puis avoir des promotions, puis moi je reçois de la Place des Arts de Montréal déjà des promotions pour les spectacles de Noël. On n'est même pas rendu à l'Halloween, on n'est pas rendu à l'Action de grâce. Mais c'est ça. Je me rappelle que quand j'étais jeune et puis on commençait à avoir des promotions pour la rentrée scolaire, je trouvais ça très, très déprimant. Parce que moi, à la mi-août, ben là, on n'est pas vraiment à la mi, on était à la troisième, mais j'aimais ça me sentir encore en vacances. Tu sais, jusqu'au dimanche soir, là, jusqu'à la veille des classes. Mais bon, c'est comme ça. On a une émission bien chargée pour vous aujourd'hui, honnêtement, une bonne émission. Moi, si j'étais à la maison, je l'écouterais. Dans quelques minutes, on va parler d'un court-métrage qui a été tourné à Saint-Jean-Terre-Neuve le week-end dernier, avec une distribution entièrement composée de comédiens et comédiennes francophones de la province. Le film met en lumière la communauté d'apprentissage et de vie francophone à l'Université Memorial. On va avoir deux personnes pour nous en parler, la productrice et la réalisatrice du court-métrage. Vers 16h15, il va être question également de l'autrice de la Nouvelle-Écosse, Rachel Reed, qui est derrière la série de livres d'où l'on retrouve Heated Rivalry, qui a été adaptée à la télévision, qui est devenue une série à méga succès. Bien, il se trouve qu'elle a fait donc 300 000 $ à la Bibliothèque régionale de la vallée d'Annapolis après avoir appris que 5 succursales risquaient de fermer définitivement leurs portes. Ça, c'est ce qui s'appelle remettre à la communauté. Elle a fait beaucoup d'argent avec ses livres. Elle a décidé de contribuer et d'aider sa région à elle. Notre journaliste Héloïse Rodriguez va venir nous raconter ça plus en détail tout à l'heure. Chronique internationale, c'est la première, je pense, d'Arthur Silve, qui est professeur d'économie et directeur des programmes de l'École supérieure d'études internationales de l'Université Laval. Il va parler du Soudan, ce qui n'est pas une mauvaise chose, parce que ça fait partie de ces conflits dans le monde qui sont de grandes tragédies, mais qui sont des conflits oubliés, dont on parle très peu. Alors, est-ce que les conditions sont en place pour mettre fin à la guerre civile? Monsieur Silve va faire le tour de la question tout à l'heure. Sinon, le laboratoire de Polytechnique Montréal est à la pointe des efforts qui visent à préparer le Canada à faire face à de futures pandémies. Vous entendrez là-dessus Grégory Descrescenzo, chercheur principal et professeur au département de génie chimique de Polytechnique, pour parler de ce nouveau laboratoire. Et puis à 17h45, on l'a annoncé hier, hein, l'équipe de flag football, de football drapeau, l'équipe féminine s'est qualifiée pour les Jeux olympiques de Los Angeles en 2028. En remportant la finale de Düsseldorf dimanche dernier. Nous allons parler à la receveuse Marianne Quirion, qui, pour la petite histoire, dimanche dernier, c'était son anniversaire. Alors, comme cadeau d'anniversaire, honnêtement, une qualification aux Jeux olympiques, c'est pas mal. Alors, j'espère que vous allez bien en ce lundi pluvieux. Si je me tourne vers la lucarne du studio, c'est pas mal gris et pluvieux à Halifax, mais je pense que c'est pas pas mal comme ça dans la plupart des provinces atlantiques. Ça va être une soirée plutôt humide, instable un peu partout. En Nouvelle-Écosse, des averses, un risque d'orage, surtout ce soir. Accalmie graduelle pendant la nuit, puis le mercredi, le temps demeure nuageux, quelques averses, va faire 25 degrés sur le continent. Au Cap-Breton, les averses seront un peu plus persistantes, beaucoup plus persistantes mercredi, là, avec des vents parfois forts. Saint-Jean-Terre-Neuve, la nuit va être plutôt calme et fraîche, autour de 10 degrés, avec des éclaircies mercredi après-midi. Dans l'ouest de l'île, par contre, les averses vont se poursuivre mercredi, avec des vents pouvant souffler avec de fortes rafales. Et finalement, à l'île du Prince-Édouard, soirée et nuit pluvieuse, avec risque d'orage, puis amélioration mercredi matin, maximum 24 degrés, avec un humidex de 32 degrés. Vous écoutez La Mouvée, c'est Stéphane Garneau qui vous parle. Dans quelques instants, on parle de ce court-métrage tourné à Terre-Neuve le week-end dernier.

0: Comme au cinéma Rock Voisine, il est 15h38, 16h08 à Terre-Neuve. D'ailleurs, on s'en va à Terre-Neuve. Le français est à l'honneur à Terre-Neuve-Labrador. Il était à l'honneur la fin de semaine dernière aussi dans le cadre d'un tournage en plein cœur des célébrations du 15 août. On a tourné un court-métrage promotionnel à Saint-Jean avec une particularité assez rare, une distribution entièrement composée de comédiennes et de comédiens francophones de la province. Le film met en lumière la communauté d'apprentissage et de vie francophone à l'Université Memorial, donc un espace créé pour permettre aux étudiants et étudiantes de continuer à vivre en français, même lorsque leurs études se déroulent principalement en anglais. Pour nous parler de cette initiative, on reçoit la réalisatrice Jocelyn Lee Gutierrez ainsi que Rashvi Ramsaran, agente de liaison chez Horizon Terre-Neuve et productrice du projet. Bonjour à vous deux.
1: Bonjour. Comment allez-vous?
0: Allô, je vais bien, merci. Étant donné que je vous vois pas là, je vais d'abord commencer avec vous, Yashvi Ramsaran. Donc, vous êtes productrice, vous êtes étudiante en dernière année de baccalauréat en art à l'Université Memorial, majeure en études françaises, mineure en administration des affaires. Le français est une notion qui vous tient à cœur. C'est donc peut-être pas étonnant de vous voir travailler sur ce projet-là. Expliquez-moi un peu comment il est né.
1: D'accord, oui, effectivement. Je m'appelle Yashvi et je suis étudiante à Mon. Ce projet a pris naissance, j'ai pris connaissance que Horizon TNL recherchait quelqu'un pour prendre les dessus de ce projet. Alors, j'ai postulé on m'a expliqué que c'est... je vais vous parler un petit peu du projet même, comme ça c'est un petit peu plus clair. Mais c'est pour promouvoir la francophonie à Terre-Neuve et Labrador, à Saint-Jean, mais aussi promouvoir le Curtis House, qui est bien sûr un espace francophone pour les étudiants de Mon et de CNE, qui a été inauguré en octobre de 2024.
0: Juste pour qu'on comprenne bien, là, vous êtes Horizon TNL. Ça, c'est une agence de développement économique, c'est ça?
1: C'est ça. C'est aussi lié à la FFTNL, Fédération francophone de Terre-Neuve et Labrador.
0: Très bien. Donc, derrière le film, il y a un enjeu bien réel qui vous tient à cœur. L'idée d'offrir aux étudiants un espace pour continuer à vivre en français, même si les cours sont souvent en anglais.
1: C'est ça. Voilà, c'est aussi pour promouvoir l'accessibilité aux étudiants de pouvoir en parler en français hors des classes et aussi avoir un espace culturel pour pouvoir promouvoir les traditions francophones ou même l'apprentissage.
0: Ouais, donc un projet qui rassemble plusieurs partenaires. Dites-moi un peu, faites-moi le portrait plus général des gens qui se sont associés ou des organismes qui se sont associés pour financer une initiative. Là, ça prend de l'argent.
1: Ça prend de l'argent, effectivement. Alors, le financement vient du gouvernement et il a été attribué et partagé par différents processus. Mais c'est aussi un projet de Mon et aussi du centre technique de Center Paul Help du CNE. Alors, c'est CNE qui fait le tournage, qui s'occupe du tournage. Et nous, à Mon, c'est comme un agent de liaison. Alors, je travaille pour Horizon TNL, mais aussi pour représenter Mon et pour la parole de Mon. Et voilà.
0: Quand vous dites Mon, là, c'est la Memorial University.
1: Effectivement. Voilà, c'est le terme utilisé, mais c'est l'Université Memorial de Saint-Jean.
0: Oui. Et vous êtes aussi étudiante en études françaises?
1: C'est ça, en dernière année, et j'espère terminer d'ici la fin de cette année. Ouais.
0: Et qu'est-ce que ça veut dire pour vous concrètement là, d'être productrice sur ce projet-là?
1: J'ai adoré l'idée derrière ce projet pour pouvoir promouvoir la francophonie à Terre-Neuve. C'est très important, le Canada est un pays bilingue, et c'est très important de pouvoir promouvoir la langue française à Terre-Neuve. Pour moi, c'est à Terre-Neuve parce que c'est là où je suis située. Et j'essaye d'apporter un petit peu d'aide ou même

0: de temps
1: Ouais.
0: pour
1: Mais
0: la promotion de la langue.
1: une productrice sur un film comme celui-là, qui a un caractère artisanal malgré tout, ça veut dire que vous faites tout. Vous apportez le café, vous déplacez des choses, vous prenez des
0: C'est bien
1: décisions.
0: ça. Oui, je m'occupe du costume, de répondre à les courriels, s'organiser pour la production, les dossiers administratifs et aussi être là pendant le tournage pour aider un petit peu derrière les scènes.
1: Voilà. Et vous travaillez de très près, j'imagine, avec Jocelyn Lee Gutierrez, qui est la réalisatrice du film, qui est également en ligne. Alors, Jocelyn Lee, rebonjour. Là, je vous avais pas oublié.
0: Bonjour.
1: Je voulais parler un peu avec la productrice pour voir son travail à elle. Puis maintenant, à vous, on va y aller plus concrètement dans le contenu.
0: Oui.
1: Racontez-moi un peu, le film.
0: Donc, cette film, on suit une personnage, elle s'appelle Anaïs, et donc elle représente l'élève francophone qui est intéressé à bouger ici, en Saint-Jean. Et donc, puis elle se fait transporter en fait dans une commerciale publicité à télévisée. Et puis, après, elle est suivie par des étudiants francophones à Man. Et donc, elle se retrouve pas seulement au Man, mais aussi autour de Saint-Jean. Donc, déjà, nous avons déjà fait un petit peu de travail sur le Pedestrian Mall, par exemple, la parade Acadie, par exemple. Nous avons déjà fait quelques tournages là-bas. Et après, à la fin de cette publicité, elle se retrouve devant le Curtis Residences Memorial et elle se fait accueillir par Man et elle réalise, bon, je suis aussi chez moi ici à Man. Donc, ouais.
1: Si j'ai bien compris, il y a un fil conducteur, il y a un symbole qui revient tout le long du film. C'est
0: Oui.
1: cette carte d'accès bleu, blanc,
0: Oui.
1: rouge qui passe d'étudiant à étudiant. Alors, expliquez-moi un peu ce qu'elle représente.
0: Donc, cette clé lui offre les portes de différents endroits à Mon et à Saint-Jean. Le fait qu'elle la tienne à la fin a une significance particulière. Cela représente le fait qu'elle se sent accueillie et aussi elle trouvée en plein sein de la communauté francophone. Et je peux aussi dire que cette carte clé symbolise aussi, c'est comme une clé qui ouvre les portes vers des nouvelles opportunités. Donc, il y a beaucoup de symbolisation de ça. Et cette carte clé a une image de drapeau franco-terre-neuve aussi. Donc, c'est
1: Oui, oui,
0: vraiment,
1: oui.
0: ouais.
1: Et parlez-moi un peu vos choix esthétiques sur le plan formel. J'imagine que si vous êtes en fin d'études universitaires, vous avez 21, 22 ans,
0: Oui.
1: vous voulez parler à un public et à des cinéphiles qui ont à peu près le même âge que vous. Donc, vous êtes allé puiser dans quels éléments de la culture de votre génération?
0: Donc, en fait, j'ai appris le français dans une lycée français aux Philippines. J'ai étudié le lycée français de Manille. Donc, j'ai bien compris que il y a beaucoup d'élèves internationaux qui apprennent la langue francophone et aussi, même et aussi, il y a beaucoup d'étudiants qui viennent de France, qui bougent de différents endroits et ils ne savent pas comment faire appartenir, par exemple. Donc, je pense à cause de ça, je voudrais créer une histoire où c'est la même position. Et puis, donc, après, en fait, je suis maintenant une étudiante à College of the North Atlantic. Et ça, c'est ça où Xavier de Cibet Production m'a découvert et il me disait, bon, je voudrais que vous êtes la réalisatrice de ce projet et vous êtes vraiment parfait parce que je parle français et aussi l'histoire de mes études. Donc voilà, c'est juste que j'aime aussi créer des histoires aussi où l'audience peut se voir comme le personnage dans cette publicité. Donc
1: Ouais. Et vous êtes actrice aussi, vous jouez dans le film.
0: ouais. Oui, en fait, je suis l'actrice principale pour ce projet, donc c'est aussi ça.
1: Ben, c'est vous la
0: Ouais.
1: réalisatrice, vous vous êtes donné le premier
0: Ouais.
1: rôle. Donc, c'est le rôle d'Anaïs, c'est ça?
0: Oui,
1: Oui,
0: oui.
1: oui, oui, oui. Et dites-moi, la promotion du français, la défense du français, la place du français, c'est en anglais.

0: Et on dirait un work in progress. Il faut y travailler tout le temps. Alors, c'est quoi la suite pour ça? Avez-vous d'autres projets?
1: En fait, je vais rentrer à ma deuxième et finale année au College of the North Atlantic. Maintenant, je suis dans le programme de création télévisuelle et cinématographique. Mm-hmm. Donc, ma projet pour l'année prochaine, c'est de créer une film de 15 minutes. Et voilà. Mais c'est juste en développement. Donc.
0: Non, mais ça commence comme ça. On ne s'en sort pas. Et là, le film dont on parle depuis tout à l'heure, il a un titre?
1: On n'a pas encore un titre. C'est encore un projet qui... On a d'autres dates pour tournage aussi. Et puis, je pense que pour le titre, ça va...
0: Justin, éventuellement, on va pouvoir le voir où, le film?
1: J'espère qu'on va le voir sur le site de MUN, mais aussi de différents réseaux sociaux aussi. Pour qu'on pourrait montrer ça aux étudiants locaux et internationaux aussi.
0: Ben, écoutez, c'est tout le temps qu'on a. Bravo à toutes les deux pour cette belle initiative.
1: Merci beaucoup.
0: Yashvi Ramsaran, vous êtes agente de liaison chez Horizon TNL, productrice du projet. Jocelyn Lee Gutierrez, réalisatrice du court-métrage, donc, qui est consacré à la communauté d'apprentissage de vie francophone à MUN. N'oublierai pas que c'est MUN, l'Université Memorial. Merci beaucoup à toutes les deux.
1: Merci beaucoup.

L'élégante solitude de Bobby Bazzini. 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

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Le spectacle est à 19h. Il est 15h54, 16h24 à Terre-Neuve. On va jeter un coup d'œil rapido sur le sport un petit peu. Les Blue Jays au baseball sont au repos aujourd'hui après avoir perdu dimanche leur dernier match contre les Yankees 4-3 en 10 manches. Toronto amorce ce soir à Tampa Bay une série de 3 matchs contre les Rays. Les Blue Jays auront donc une occasion de reprendre leur élan avant de retrouver les Yankees de New York en fin de semaine. Au tennis, Félix Auger-Aliassime est toujours en lice à Cincinnati. Il a effectué un retour victorieux contre Stefanos Tsitsipas 6-3-7-5 et il joue ce soir à 20h heure des Maritimes, je pense bien, contre l'Argentin Juan Manuel Cerundolo au troisième tour. C'est le dernier grand rendez-vous, le tournoi de Cincinnati avant le US Open. Chez les femmes, je vous rappelle que Leila Fernandez a été éliminée. En basketball féminin, les Golden State Valkyries ont assuré leur place en série éliminatoire de la WNBA hier soir grâce à une victoire de 78-70 contre Dallas. L'équipe californienne, qui compte notamment sur la Canadienne Gabby Williams, présente maintenant une fiche de 25 victoires et 9 défaites. Et ce soir, le rendez-vous canadien à Toronto, le Toronto Tempo reçoit l'Indiana Fever à 19h. Indiana arrive avec une fiche de 23-12 et une série de 4 victoires. Toronto, de son côté, cherche à mettre fin à une séquence de 10 défaites. Ça va pas très bien. On va leur souhaiter une victoire pour ce soir.

0: Parle-moi de ça, une finale claire, convaincante. C'était Lisa Leblanc avec « Veux-tu rentrer dans ma bubble ?» Dans la prochaine heure de l'émission, avec notre journaliste Héloïse Rodriguez, on va parler du don que vient d'effectuer l'autrice de la Nouvelle-Écosse, Rachel Reed, qui est derrière la série télé, qui est derrière les livres qui ont été adaptés pour la série télé « Heated Rivalry ». Elle a fait un don à la Bibliothèque régionale de la vallée d'Annapolis. On va vous donner les détails tout à l'heure. On va également parler du conflit au Soudan, dont on parle très peu, qui est pourtant une immense tragédie. Tout ça, c'est dans la prochaine heure. On s'en va tranquillement aux nouvelles. À tout de suite.
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4: Ici Marc Thériault, voici vos informations. Au lendemain de l'annonce d'un partenariat énergétique renégocié entre Terre-Neuve et Labrador et le Québec sur l'avenir du fleuve Churchill, les Terre-Neuviens se disent prudemment optimistes. Les deux gouvernements provinciaux et Ottawa y trouvent leur compte, mais l'avenir de l'entente cadre sur 50 ans est loin d'être certain. Voici Patrick Butler.
5: I think it's good news, obviously, for...
6: Larry Daly est convaincu que la nouvelle entente est bonne. Croisé dans le centre-ville de Saint-Jean, il est parmi les nombreux Terre-Neuviens qui ont leur opinion sur l'accord énergétique. Un sujet ésotérique, mais qui retient l'attention, puisque la nouvelle entente cherche à remplacer le contrat de 1969 de Churchill Falls, qui permet au Québec d'acheter l'énergie de la centrale au Labrador pour des miettes.
7: Today is a historic day.
6: Le gouvernement du premier ministre Tony Wakeham cherche à tourner la page avec un accord cadre renégocié qui pourrait représenter 50 milliards de dollars en revenus pour sa province d'ici 2077. En échange, de nouvelles installations hydroélectriques et éoliennes seront construites au Labrador. Hydro-Québec pourrait toucher jusqu'à 10 000 mégawatts.
7: I just hope they take their time, they don't rush it through.
6: Larry Daly demande à son gouvernement de prendre son temps et de s'assurer de conclure des ententes définitives qui, cette fois-ci, vont résister au passage du temps.
7: Yes, that was a difficult decision
6: for... Tony Wakeham rompt sa promesse de demander aux électeurs de se prononcer sur l'accord dans un référendum.
8: That's for voters to decide the next time if they trust that or not.
6: Certains Terre-Neuviens, comme Mark Constantine, promettent de s'en souvenir lors des prochaines élections.
8: There's a lot to still work out,
6: but... Il rappelle qu'il reste une série de négociations avant de finaliser l'entente et que d'ici quelques semaines, le gouvernement pourrait changer de couleur à Québec. Ici Patrick Butler, Radio-Canada, Saint-Jean-Terre-Neuve.
4: Le gouvernement du Canada investit 32 millions de dollars dans une entreprise de la Nouvelle-Écosse afin de remplacer le pont de transfert mobile du terminal de traversier de Souris à l'île du Prince-Édouard. Notre journaliste Raphaël Caron a plus de détails.
9: Selon Kent MacDonald, le contrat a été accordé en juillet dernier à l'entreprise néo-écossaise Dexter Construction. Elle servira à la construction d'une rampe hydraulique qui permettra le chargement et le déchargement des véhicules. Cette nouvelle rampe sera conçue sur mesure pour le NM Madeleine II. Ce navire est entré en service en juin 2021 afin de remplacer le Madeleine qui avait atteint la fin de sa vie utile. Les travaux devraient s'échelonner sur environ 2 ans. Kent MacDonald ne prévoit toutefois aucun retard ni aucune interruption de service pendant le chantier, puisque le port de Souris dispose déjà d'une rampe d'accès sur dalle de béton qui pourra être utilisée en appoint. Ce terminal, qui est le lien maritime principal pour les passagers et les marchandises à destination de Cap-Aux-Mêles, aux îles de la Madeleine, accueille environ 135 000 personnes et près de 59 000 véhicules chaque année. Ici Raphaël Caron, Radio-Canada, Charlottetown.
4: Le gouvernement du Nouveau-Brunswick a accordé une augmentation salariale à la dirigeante de la société.

0: Société d'électricité de la province et a prolongé son contrat. Le gouvernement libéral a renoué Lori Clark comme présidente et chef de la direction d'énergie Nouveau-Brunswick pour un nouveau mandat qui s'étendra jusqu'au 16 mars 2028. Un décret daté du 11 juin précise également que la rémunération totale de Mme Clark s'élèvera à plus de 623 000 $, auxquelles s'ajouteront les augmentations liées au coût de la vie. Le campus de médecine du Cap-Breton ouvre ses portes cette semaine à Sydney, dans l'ouest de la Nouvelle-Écosse. Il s'agit d'un partenariat entre l'Université du Cap-Breton et la Faculté de médecine de l'Université Dalhousie. L'établissement accueillera des cohortes de 30 étudiants par an. L'établissement met de l'avant un programme axé sur la médecine familiale et rurale, s'appuyant notamment sur des stages d'externat intégrés. Depuis la confirmation d'un premier cas humain du virus du Nil occidental à Toronto à la fin juillet, plusieurs lots de moustiques ont aussi été testés positifs dans la région. La ville poursuit ses efforts de prévention contre le virus qui peut bouleverser une vie dans les cas les plus rares. Elena Mayer a préparé ce reportage.
1: Dès que je sens que j'ai un moustique autour de moi, je demande à quelqu'un de faire ça qui est écrasé avant que je sois piqué.
2: À 60 ans, André Gagné était en bonne santé. Il travaillait pour Post Canada et rénover des maisons. Puis, une piqûre de moustique a changé sa vie. Ce résident de Milton ressent d'abord des symptômes semblables à ceux d'une grippe et quelques jours plus tard, son état se dégrade brutalement.
1: Problème de penser, de faire des décisions normales. Je commençais à avoir des problèmes d'équilibre. Je commençais à avoir des problèmes à parler. Je perdais l'équilibre, puis je frappais les murs, les portes.
2: Atteint d'une forme neuro-invasive du virus du Nil occidental, il passe près de 8 mois à l'hôpital.
1: J'étais pas capable de marcher, j'étais au lit, je pouvais plus rien faire.
2: En 2025, 319 cas ont été signalés au Canada, dont plus de la moitié en Ontario. Mais ce bilan ne montre qu'une fraction des infections, explique l'infectiologue Isaac Bogosh de l'Hôpital général de Toronto. Les cas recensés ne sont que la pointe de l'iceberg, dit-il. La majorité des personnes infectées n'ont aucun symptôme. Moins de 1% développent une forme neurologique. Toronto mise donc sur la prévention. La ville achève sa deuxième ronde de traitement qui aurait éliminé la quasi-totalité des larves dans les pulsars échantillonnés. Ici Elena Meyer, Radio-Canada, Toronto.
0: Et voilà ce qui complète votre bulletin d'information régionale de 16h avec Marc Thériault. 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

Bonjour et bienvenue au microphone Stéphane Garneau, c'est la deuxième heure de l'émission. On est avec vous jusqu'à 18h, 18h30 à Terre-Neuve et pour toute la semaine encore, puis la semaine suivante. Et après ça, je rentrerai dans mes terres et Nathalie Guédry reviendra à la barre de l'émission après ses vacances, bien reposée et prête à affronter le mois de septembre. Au cours de la prochaine heure, plusieurs choses. Est-ce que les événements météorologiques extrêmes de l'été vont faire changer la vie des Canadiens sur la crise climatique, ou en tout cas remettre un peu la crise climatique dans l'actualité? On aura la réponse, ou en tout cas des pistes de réponse avec le journaliste spécialisé en environnement Étienne Leblanc un peu plus tard. L'autrice de Nouvelle-Écosse, Rachel Reed, qui est derrière la série de livres qui a donné naissance à la série télé Heated Rivalry, a fait un don, quand même, 300 000 $, c'est pas rien, à la bibliothèque régionale de la vallée d'Annapolis, parce qu'il y avait des succursales qui étaient menacées de fermer. La journaliste Héloïse Rodriguez va être avec nous pour nous parler plus en détail de ce beau geste posé par l'auteur, l'autrice. Chronique internationale, on va parler du conflit oublié, celui du Soudan, avec un spécialiste de l'actualité internationale, professeur à l'École supérieure d'études internationales de l'Université Laval, M. Silve, sera avec nous un peu plus tard. Le laboratoire de Polytechnique à Montréal est à la pointe des efforts qui visent à préparer le Canada à faire face à de futures pandémies. Il y en aura d'autres. Le jour où j'ai dit ça à ma fille, après la COVID, j'ai dit, tu sais, il va y en avoir d'autres pandémies. Elle m'a regardé avec un air, son visage est tombé. Elle ne se projetait pas vers le futur des pandémies et pourtant, j'ai l'impression que... En tout cas, il va y en avoir d'autres. Espérons qu'elles seront pas trop intenses et pas trop lourdes à supporter. On y reviendra. On y reviendra.

viendra. On va avoir un sujet un peu plus heureux aussi dans la dernière heure de l'émission. Je veux parler avec Marianne Quirion. Marianne est la receveuse de l'équipe nationale canadienne de flag football, de football drapeau, qui vient de se qualifier dimanche dernier pour les Jeux olympiques de Los Angeles en 2028. C'est une excellente nouvelle, d'autant plus qu'ils ont battu la meilleure équipe. Le Canada a battu l'équipe américaine. À cette époque-ci, ça fait toujours un petit peu plaisir quand le Canada s'impose devant nos voisins du Sud. Même si la politique ne devrait pas se mêler de sport, c'est souvent inévitable. Alors, on ne parlera pas de politique avec Marianne tout à l'heure. On va être dans le plaisir. On va célébrer sa victoire et voir de quoi seront faites les deux prochaines années pour elle. J'imagine que ils vont s'entraîner de façon de plus en plus intensive. Ils ont un objectif bien précis. Je mentionne aussi, puisqu'on parle de ça, que l'équipe masculine s'est qualifiée également au flag football pour les Jeux olympiques de 2028. Donc, ben voilà, on va lui parler vers 6h moins quart, 6h et quart à Terre-Neuve. La météo pour l'instant, ben écoutez, ça va être une semaine plutôt pluvieuse. Dans les provinces atlantiques, soirée, nuit, plutôt humide. En Nouvelle-Écosse, les averses se poursuivent. D'ailleurs, ça tombe pas mal dru en ce moment. Ce soir, cette nuit, le Cap-Breton pourrait y goûter davantage des quantités appréciables de pluie mercredi avec des risques d'orages, des vents parfois forts. À l'île du Prince-Édouard, les averses de cette nuit devraient cesser mercredi matin, mais il restera beaucoup de nuages. Le mercure va grimper jusqu'à 24 avec un humidex à 32. C'est-à-dire que le temps va être assez lourd à l'île du Prince-Édouard. Ce qui semble être pas mal pour l'histoire du mois d'août. Moi, j'étais là pour les 10 premiers jours du mois d'août et c'était lourd. À Terre-Neuve, contraste marqué entre Saint-Jean-Terre-Neuve, qui va connaître une nuit relativement calme et fraîche avec des éclaircies mercredi. Mais dans l'ouest de l'île, notamment Stephenville, les averses vont se poursuivre mercredi. Donc, très contrasté, comme ça l'est souvent d'ailleurs à Terre-Neuve. On va écouter Caroline Savoie maintenant. Si j'ai bien fait mes devoirs et j'ai retenu mes leçons, elle vient de Dieppe au Nouveau-Brunswick. Bravo. On écoute la chanson encore.

0: Caroline Savoie, vous écoutez La Movie, il est 16h14, 16h44 à Terre-Neuve.
1: Et aujourd'hui, on participe à la vie des gens avec la caméra. Alors les gens vivent avec nous, quoi, avec la caméra.
2: On arrive ici avec un son fait en direct, un son reportage.
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4: C'est la femme indienne qui a été le plus oppressée et bafouée. Tous les films que je fais, c'est pour les changements de sociaux.
0: Alors, la dernière voix que vous avez entendue, c'était Alanis Obomsawin, qui fait partie de ces pionniers, pionnières du cinéma des années 50, 60. Les extraits que vous avez entendus seront, vous les réentendrez si vous voulez, ce soir, 21h sur Ici Première, dans le cadre du deuxième épisode de la série Cinéma en tête, sur laquelle j'ai passé les trois premiers mois de l'année 2026, qui est diffusée cette semaine en rafale. Ce soir, c'est l'épisode 2, les contemporains, donc les années 50-60, les précurseurs, les œuvres avant-gardistes. Vous allez entendre les figures marquantes qui ont défini le cinéma direct. Le cinéma direct, c'est un peu la nouvelle vague canadienne. On parle de la nouvelle vague en France à la fin des années 50 et au début des années 60. Nous, on a vécu au Canada français une nouvelle vague dans les années 50 où on commençait à filmer différemment, où la caméra devait s'éloigner un peu du sujet et ne pas trop intervenir. En tout cas, c'est le documentaire à la canadienne qui s'inventait à cette époque-là. Donc, Michel Brault, les grands noms, là, Michel Brault à la caméra, Marcel Carrière au son. Marcel Carrière, il est toujours en vie d'ailleurs, Marcel Carrière. C'était un patenteux, lui. Il inventait des technologies pour pouvoir aller sur le terrain et enregistrer les gens sans trop les déranger. Il y avait aussi des femmes, on en parle souvent moins des femmes, mais il y en avait à l'époque. On a entendu Alanis Obomsawin. Elle, c'est plus les années 60, mais Anne-Claire Poirier a joué un rôle important dans ces années-là. Puis évidemment, Pierre Perrault, pour la suite du monde. Pierre Perrault, on a entendu sa voix tantôt, qui va avoir 100 ans. D'ailleurs, j'ai pas commencé à travailler, mais je vais bientôt commencer à travailler sur un épisode d'une heure pour le 100e anniversaire de Pierre Perrault. Il aurait eu 100 ans le 27 juin 2027. Je prépare un truc là-dessus. Mais j'ai pas commencé à travailler dessus, mais en tout cas, le projet est accepté. Gilles Carle, Jean-Claude Labrecque, vous entendrez tout ce monde-là, avec Denis Desjardins, cinéaste, producteur, passionné par les pionniers du cinéma, Hélène Faradji, qui va nous parler des femmes du cinéma direct, et François Lemay, de la musique du cinéma direct, ce soir, 21h.

0: Fausse alarme, Marie-Mé, vous écoutez La Mouvée, il est 16h19, 16h49 à Terre-Neuve. L'auteur à succès, originaire ici de la Nouvelle-Écosse, Rachel Reed, a volé à la rescousse d'un réseau de bibliothèques dont 5 succursales menaçaient de fermer faute de financement. J'en discute avec ma collègue Héloïse Rodriguez qui est avec nous. Héloïse, bonjour.
1: Bonjour Stéphane.
0: Donc, un don de 300 000 $ quand même, c'est pas rien.
1: Non, c'est un don qui est quand même assez important, comme je vais vous l'expliquer. Je vous rappelle d'abord c'est qui, Rachel Reed, quoiqu'elle est quand même bien connue ici en Nouvelle-Écosse, je vous dirais. C'est l'auteur de la série Rivalité passionnée, en anglais c'est Heated Rivalry. C'est une série que vous avez peut-être lue ou regardée, Stéphane. Ça suit la relation entre deux athlètes d'équipe rivale qui tombent secrètement amoureux dans le milieu du hockey professionnel dont l'homophobie complique la sortie du placard. Donc, voilà, la série, elle a été écrite par Rachel Reed, auteur de La Nouvelle-Écosse, puis elle a été adaptée pour la télévision. Et c'est là qu'elle a connu un succès assez phénoménal. En fait, ça a été la série télé la plus regardée pendant les fêtes sur Crave. Et maintenant, son auteur, Rachel Reed, fait les manchettes à nouveau, mais pas pour les mêmes raisons. C'est parce qu'elle vient de faire ce don de 300 000 $ au réseau de bibliothèques régionales de la vallée d'Annapolis. Donc, pour vous situer, Stéphane, ce réseau dessert une population d'un peu plus de 110 000 personnes dans les comtés d'Annapolis et de Kings, ainsi que dans la municipalité régionale de West Hants. Mais 5 de ces bibliothèques, celles situées à Hantsport, Kentville, Lawrencetown, Port Williams et Middleton, avaient menacé de fermer définitivement leurs portes faute de financement à partir du 30 septembre. Et c'est là que Rachel Reed est intervenue et elle a confié en entrevue qu'elle avait vu qu'il y avait un vrai besoin, qu'il y avait un potentiel pour qu'elle fasse une réelle différence et c'est pourquoi elle a décidé de faire ce don. On peut l'écouter.
2: I don't know what the point is of being a successful author in Nova Scotia if you're not going to use it for good. So.
1: Donc, Rachel Reed qui dit qu'elle ne sait pas quel est le point d'être une auteure à succès si elle n'utilise pas ce même succès pour redonner à d'autres. Donc, c'est pourquoi elle a fait ce don de 300 000 $.
0: Et c'est tout à son honneur, parce que c'est pas tout le monde qui redonne. Il y a des gens très, très riches qui redonnent pas.
1: Oui.
0: Pour ceux qui sont riches. Alors, donc, et là, un don qui va faire une différence quand même.
1: Donc, j'en ai parlé avec Julia Merritt, la PDG de la Bibliothèque régionale de la vallée d'Annapolis. Elle dit évidemment que c'est un don qui fait chaud au cœur, qui arrive au bon moment, alors qu'ils sont en train de traverser une crise, et que ça va avoir vraiment un impact concret. Écoutons-la.
3: We will be able to keep all of those branches operating for the next 6 months.
1: Donc, elle dit que grâce à ce financement, ces 5 bibliothèques vont pouvoir rester ouvertes un autre 6 mois jusqu'à la fin de l'exercice financier. Et elle affirme donc que ces 300 000 $ ça va aider à payer notamment les coûts du personnel, les coûts opérationnels, pour que ça puisse rester ouvert. Donc, quand même, là, un don qui a un impact là, bien concret.
0: À court terme, disons que peut-être que Rachel Reed donnera pas 300 000 $ tous les 6 mois aux bibliothèques. Voilà. Donc, c'est pas suffisant pour garantir la survie à long terme des bibliothèques.
1: Non, et c'est ce que le réseau de bibliothèques précisait dans son communiqué. Donc, que ce don ne remplace pas la nécessité absolue d'une augmentation de financement public annuel stable et de partenariats solides avec les municipalités et la province qui sont indispensables pour assurer la pérennité des services des bibliothèques à long terme. Donc, on peut dire vraiment qu'il s'agit d'un soutien financier temporaire, mais pas permanent, un peu comme une bouée de sauvetage, finalement. Parce qu'il faut savoir, Stéphane, que le réseau de bibliothèques régionales de la vallée d'Annapolis

0: ministre reçoit la grande majorité, 71 % de son financement, du gouvernement provincial. Or, en juin, le ministre des Finances avait affirmé que le gouvernement avait maintenu, mais pas augmenté, le financement des bibliothèques publiques. Il leur avait donné à ce moment-là un financement provisoire additionnel, donc dans les dernières années, en 2023, 2024, 2025. Mais cette année, le financement provisoire n'a pas été reconduit. Et c'est ce qui a fait que le conseil d'administration a expliqué devoir fermer 5 branches de bibliothèques en disant que cette crise financière était due à un déficit structurel, à la hausse des coûts. Et vous le savez, ça a beaucoup fait réagir dans les communautés où les fermetures devaient avoir lieu. On a vu beaucoup d'indignation, de frustration, des manifestations même de gens qui voulaient donc que ces bibliothèques demeurent ouvertes.
1: Mais il faut dire que les bibliothèques municipales jouent un rôle central dans leur communauté.
0: Tout à fait, et encore plus en milieu rural, évidemment, parce que c'est pas seulement un endroit pour emprunter des livres, mais c'est aussi un espace de rencontre, d'activité. Selon Julia Merritt, c'est une artère vitale centrale dans une communauté. Et pour Rachel Reed aussi, c'est vraiment un enjeu qui lui tient à cœur, c'est ce qu'elle a dit. Écoutons-la à nouveau.
2: I don't think I'd be an author without my local library.
0: Donc, Rachel Reed qui dit qu'elle ne serait probablement pas devenue écrivaine si elle n'avait pas passé autant de temps à sa bibliothèque municipale. Donc, on n'aurait pas eu de rivalité passionnée sans ça. Elle espère, avec son don, sensibiliser les gens aux besoins de financement pour les bibliothèques municipales. Il y aura un événement de financement avec elle en septembre. Je précise en terminant, Stéphane, que ce dossier, ça suscite des réactions politiques également, notamment de la chef de l'opposition, Claudia Chender, qui a écrit sur ses réseaux sociaux que ce don d'une générosité exceptionnelle de la part de Rachel Reed, ça met en lumière ce que le gouvernement Houston ne semble pas comprendre, l'incroyable valeur des bibliothèques rurales. Claudia Chender dit qu'elle espère que cela servira de signal d'alarme à des autorités qui devraient pourtant être mieux informées. J'ai quand même contacté le bureau de Dave Ritchie, le ministre des Communautés, de la Culture, du Tourisme et du Patrimoine de la Nouvelle-Écosse. À l'heure actuelle, je n'ai toujours pas eu de réponse, de réaction de leur part. Et du côté, justement, là, des bibliothèques, Julia Merritt me disait qu'elle non plus n'a pas eu de nouvelles par rapport au financement. Donc, mine de rien, il faudra bientôt réfléchir au prochain exercice financier. Le budget s'en vient. Et donc, le sentiment d'urgence, malgré ce répit temporaire, demeure.
1: On verra bien si ça secoue l'orgueil du gouvernement conservateur de M. Houston. Mais règle générale, les partis conservateurs aiment bien que le privé s'en mêle aussi. Alors, ils vont sûrement lui offrir une petite médaille à un moment donné ou quelque chose comme ça. Héloïse Rodriguez, merci beaucoup pour toutes ces précisions.
0: Merci Stéphane, au revoir.

L'amour est une bague. Pierre Lapointe à 16h29 minutes, 16h59 à Terre-Neuve. À la météo, d'abord, la Nouvelle-Écosse continentale ce soir. Bien, en ce moment, des averses, mais ce soir encore des averses, parfois accompagnées d'un orage, particulièrement en fin d'après-midi, en soirée. Les précipitations devraient diminuer pendant la nuit, mais le ciel va rester nuageux. Il pourrait y avoir quelques averses. 17 à 19 degrés cette nuit. Mercredi, ciel nuageux, puis quelques éclaircies. Encore 30 % de probabilité d'averses le matin avec une amélioration. Il vient d'avoir une averse sur ma table de studio aussi, avec une amélioration demain, maximum autour de 25, humidex pouvant atteindre 34. Donc, ça va être un peu plus lourd en Nouvelle-Écosse demain. Cap-Breton, beaucoup de pluie, beaucoup d'eau dans les prochaines heures. Nuageux en soirée, probabilité d'averse à 30 % Sydney, minimum autour de 16, mais demain, le temps demeure instable, mais il y a un gros risque d'averse et ça pourrait tomber toute la journée. Possibilité d'orage également. Des vents du sud à 30 km/h, rafale à 50, maximum autour de 23. Il y a un humidex de 31, ça va être lourd là aussi. Pour Terre-Neuve, Saint-Jean, ce soir, quelques éclaircies, puis des nuages augmentent après minuit, minimum 10. Mercredi, plutôt nuageux en matinée, des éclaircies en après-midi, maximum de 20 degrés. Pour l'ouest de Terre-Neuve, Stephenville, soirée nuageuse avec des averses, des vents du sud à 20 km/h, rafale à 40, minimum 16. Mercredi, encore des averses avec des accumulations appréciables par moment, des vents élevés aussi pouvant atteindre jusqu'à 50 km/h en rafale, maximum de 20 degrés. Pour l'île du Prince-Édouard, ce soir et cette nuit, des averses avec risque d'orage, des vents du sud-est à 20 km/h, rafale à 40, minimum 19. Et demain, des averses, mais qui vont cesser en matinée. Le ciel demeure principalement nuageux par la suite, avec de faibles probabilités d'averses et un maximum de 24.

0: tout, ça va aller. La vie est belle, Melou, ouais.
1: Oui, Melou, c'est son nom. Léon Melou, je suis sûr, c'est pas son vrai nom. La chanson un peu saoule. Il est 16h34, 17h04 à Terre-Neuve. On va s'intéresser maintenant au Soudan, dont on parle assez peu, finalement. Ça fait partie de ces conflits oubliés. On accueille aujourd'hui Arthur Silve pour sa nouvelle chronique internationale. Monsieur Silve est professeur d'économie et directeur des programmes de l'École supérieure d'études internationales de l'Université Laval. Bonjour à vous et bienvenue.
2: Bonjour, Monsieur Garneau.
1: Bonjour. Alors, pour votre première chronique, vous avez souhaité parler du Soudan. Ben, c'est bien, parce qu'on en parle assez peu. On se souvient qu'en janvier dernier, c'était perçu comme un tournant. Après 3 ans d'exil, le gouvernement soudanais revenait à Khartoum, perçu comme un signe fort de normalisation de la situation. Alors, qu'est-ce qui a changé depuis?
2: Merci de m'accueillir dans votre émission d'abord. Et puis ensuite, rien n'a changé depuis, et c'est bien ça le problème. On parle rarement du Soudan. En janvier, il avait fait les gros titres. Le gouvernement revenait à Khartoum. C'était important symboliquement. On parle de la capitale. Mais à date, donc on est maintenant 7 mois plus tard, on a 14 millions de Soudanais qui sont déplacés. On a 24 millions de Soudanais qui souffrent de la faim, donc sur une population d'un peu plus de 40 millions. Et les chiffres ne sont pas certains, mais il y a entre 150 et 300 000 morts dans cette guerre civile. Donc le retour du gouvernement n'a rien fait pour ces gens. Et c'est juste que le conflit s'est redéployé ailleurs.
1: Oui, ben voilà, vous dites que rien n'a changé, mais les chiffres, là, 14 millions de déplacés, 150 000 morts, ben c'est plus grave que ce qu'on voyait en 2023 quand le conflit a éclaté.
2: C'est beaucoup plus grave. En 2023, on avait un affrontement entre les forces régulières et les paramilitaires du FSR qui donnait l'impression qu'on allait assister à une guerre flash. Les gens fuyaient le conflit, bien sûr, mais on pensait que c'était temporaire, qu'ils allaient pouvoir revenir chez eux, une guerre civile qui allait pouvoir se résoudre en quelques mois. Mais on est 3 ans plus tard et c'est bien pire. C'est pas spectaculaire, c'est pas le génocide rwandais. On a un conflit qui tue plus de gens par la faim que par les combats. C'est une guerre d'usure. On s'habitue, on ne parle pas du Soudan, et quand on en parle, on parle plutôt du Soudan comme une crise humanitaire qui est mal gérée, comme si on avait un problème logistique au lieu d'un problème de volonté politique.
1: Mmh. Vous évoquez la volonté politique, c'est vrai qu'on parle peu de ce conflit, mais on voit tout de même d'assez fréquents appels humanitaires à l'ONU, des organisations internationales, des ONG qui font pression. Pourquoi est-ce que ça aboutit pas concrètement?
2: La volonté politique, en fait, elle dépend ni de l'ONU, ni des ONG aujourd'hui. Le conflit au Soudan, c'est une guerre civile, hein, on est d'accord. Mais de nombreux acteurs internationaux interviennent. On a d'un côté l'Égypte qui arme l'armée régulière, avec l'appui aussi d'autres pays comme l'Arabie Saoudite, la Turquie, l'Iran, la Russie, peut-être d'autres. Pourquoi est-ce qu'ils font ça? Peut-être parce qu'ils souhaitent éviter une transition démocratique. Et puis de l'autre côté, les Émirats Arabes Unis arment les rebelles, qui peuvent aussi probablement obtenir refuge en Éthiopie et puis au Yémen. Pourquoi est-ce qu'ils font ça? Ben, probablement pour faire un contrepoids régional à l'Égypte. Donc, c'est une guerre civile, mais c'est aussi une guerre par procuration. On a des pays qui se font la guerre, mais au lieu d'un affrontement qui serait meurtrier pour leur propre population et pour leurs propres armées, ce sont les Soudanais qui se font tuer à la place. Et pendant ce temps, ben, ces pays-là ne reviennent pas à la table des négociations. Donc, il y a un enjeu vraiment de calcul géopolitique beaucoup plus que d'inaction.
1: Ouais. Donc, c'est un jeu de puissance dont les Soudanais paient le prix. Ce ne serait pas la première fois dans l'histoire qu'il y a des guerres par procuration. Pourtant, il y en a des promesses politiques. Là. L'ONU avait-elle pas demandé 3 milliards de dollars pour l'aide humanitaire au Soudan en 2026?
2: 3 milliards exact, et puis ils en ont reçu à peu près un sixième de ça. Donc, 465 millions de dollars, ce qui est peu. Clairement, c'est insuffisant pour faire face à l'enjeu humanitaire. On a 2 millions de personnes au Soudan qui sont menacées d'une famine imminente.

puis on le disait tout à l'heure, 24 millions qui souffrent de la faim. C'est pas que les pays occidentaux soient chiches, mais en premier lieu, on a des acteurs du conflit qui entravent l'action humanitaire, donc il n'y a pas qu'une question de montant et de

0: intéressés. Ce n'est pas de la résolution de ce conflit que viendra le premier prix Nobel de la paix de Donald Trump, etc. Donc on a des promesses, in fine, mais elles n'engagent que ceux qui veulent bien encore y croire.
1: Ouais. C'est finalement un portrait assez sombre que vous peignez, Arthur Silve. Est-ce que vous voyez malgré tout une issue possible à la situation?
0: En fait, oui, mais ce serait maintenant. Donc il y a plusieurs choses. D'une part, l'armée soudanaise a actuellement un avantage militaire, ce qui n'était pas le cas auparavant. Deuxièmement, il y a la saison des pluies actuellement qui va naturellement réduire l'intensité des combats. Donc c'est un bon moment pour discuter. Et puis troisièmement, il y a un cadre de discussion entre quatre puissances qui, entre elles, pourraient mettre fin au conflit. Les États-Unis, l'Arabie Saoudite, les Émirats et l'Égypte. Entre eux, ils s'appellent le Quad. Entre eux, ils pourraient mettre fin au conflit demain s'ils le souhaitaient. Et puis surtout, le plus important, c'est que la guerre en Iran a beaucoup augmenté l'importance stratégique du commerce en mer Rouge. Un Soudan stable, ce serait une voie commerciale sécurisée dans l'intérêt de tous. Mais pour être honnête, même s'il y a une fenêtre d'opportunité en ce moment même, je ne vais pas retenir ma respiration. En pratique, l'Arabie Saoudite et les Émirats se disputent le contrôle de la mer Rouge. Puis en pratique, les États-Unis, en ce moment, ils n'ont pas la bande passante pour s'occuper du Soudan, ils s'occupent de l'Iran. Donc, à moins qu'il y ait un calcul qui change à la Maison Blanche ou ailleurs, j'ai pas l'impression qu'une solution à court terme soit probable. Donc, on a 14 millions de déplacés, ils sont pas encore prêts de rentrer chez eux, malheureusement.
1: Mais le président américain Donald Trump ne sait pas très bien comment mettre fin à la guerre en Iran. On sait qu'il voudrait s'en sortir un peu, que c'est déjà beaucoup trop long, que sa population trouve que c'est trop long. Est-ce qu'il n'y a pas là-bas une motivation de la part des États-Unis pour peut-être se mêler un peu plus?
0: Paradoxalement, le conflit en Iran serait plutôt, à mon avis, un facteur d'encouragement pour le président américain pour intervenir au Soudan. Donc si jamais, d'une manière ou d'une autre, il se désengageait, il cédait la place aux Iraniens, j'imagine que ça voudrait dire que le conflit au Soudan aurait d'autant moins de chances d'être résolu dans un avenir proche. Donc là, le facteur qui donne une espèce de lueur d'espoir, et c'est pour ça que je disais que la solution elle était peut-être maintenant, c'est parce que le commerce en mer Rouge est devenu d'autant plus crucial que les pétroliers ne peuvent plus passer par le détroit d'Ormuz.
1: Eh bien, alors Arthur Silve, professeur d'économie et directeur des programmes de l'École supérieure d'études internationales de l'Université Laval, merci beaucoup pour toutes ces précisions et je crois qu'on va se reparler la semaine prochaine.
0: Merci, M. Garneau.
1: Au revoir.

0: De la baie Sainte-Marie, c'était ça, et avec l'argent, oui, avec la chanson « Tout l'argent du monde ». C'est un sujet qui a remarqué l'été 2026, c'est bien la multiplication des événements climatiques extrêmes, ici comme ailleurs, des feux inédits au Canada et en Europe, des canicules records à répétition, des fleuves asséchés. Est-ce que cet été hors norme pourrait ramener le climat au cœur des priorités des citoyens? Notre chroniqueur Étienne Leblanc a fait le point avec mon collègue Alec Castonguet et il explique d'abord que c'est important de rappeler ce qui s'est passé cet été au Canada.
1: Au Canada aussi, on a vécu notre part des feux parce que au Québec, on était moins touchés cette année. Ça a été un été plus calme, mais si vous étiez au territoire du Nord-Ouest, en Colombie-Britannique, au Manitoba ou en Ontario, vous avez vécu un été très intense. Et d'ailleurs, j'invite les auditeurs à aller voir la carte interactive qu'on publie à Radio-Canada sur notre site Internet. C'est à jour, à toutes les heures. On sait exactement combien il y a de feux. Vous allez voir qu'il y a actuellement 562 feux actifs. Mais depuis le mois de mai, il y a eu 4600 feux de recenser au pays, Alex, c'est 4 millions d'hectares qui ont brûlé jusqu'à maintenant. Ça, c'est l'équivalent du territoire de la Suisse qui ont brûlé au Canada cet été seulement. C'est énorme. Et donc, vous avez vu encore, là, il y a quelques jours, le feu de Bald Range le long du lac Okanagan en Colombie-Britannique, où 12 000 personnes ont été forcées d'évacuer.
2: Là, en Ontario gens, aussi, c'est ça. Il y a certaines parties du Canada qui ont été
1: très frappées. En Ontario, donc dans le nord de l'Ontario, et partout dans ces territoires, la Colombie-Britannique, les territoires du Nord-Ouest, le Manitoba, la Colombie-Britannique, en Ontario, ce sont surtout les communautés autochtones aussi qui ont été le plus frappées, qui sont peut-être les moins équipées pour faire face à ces feux. Et ça, c'est sans parler de la qualité de l'air. Hein. Vous avez vu les records de pollution à Vancouver, à Toronto au début de l'été. Donc, ça affecte des millions de personnes, ces feux-là. Et peut-être que ça a été un peu moins intense cette année au Québec, mais il reste que même ici, le sujet de l'été, ça a été les catastrophes climatiques qui ont frappé la planète et qui, des catastrophes qui, faut le rappeler à chaque fois, je m'en fais un devoir, qui sont alimentées par les changements climatiques et les activités humaines.
0: Est-ce que ça pourrait inciter les partis politiques à remettre à l'avant-plan la question du climat et de l'environnement? On écoute à nouveau Étienne Leblanc.
1: C'est vraiment une question
2: et les auditeurs nous écrivent pour nous le dire. J'ai demandé hier qu'est-ce qui vous préoccupe actuellement. On a reçu plusieurs textos et courriels des lecteurs qui disaient changement climatique, environnement, préservation de l'eau potable. Ça revient.
1: Donc, les gens ont ça dans leur imaginaire. Ouais. C'est très intéressant. Vous vous souvenez, on a fini la saison dernière dans ma chronique. Je vous ai parlé d'un sondage d'Abacus Data qui disait que, dans le fond, l'environnement était au bas des priorités chez les Canadiens. 13% seulement des Canadiens mettaient le climat et l'environnement dans une des trois grandes priorités pour

0: aller aux élections. Est-ce que l'été qu'on vient de passer va changer les choses? Ben, c'est intéressant ce que vous dites de ce que
1: mais
0: vous recevez.
1: Mais ça reste anecdotique. Ça reste quelques auditeurs qui nous écrivent. En réalité, on ne sait pas vraiment si oui ou non il va y avoir un mouvement de masse en faveur du retour du climat dans le débat politique.
0: C'est intéressant parce qu'il y a un sondage Angus Reid qui est paru il y a 2 semaines. Donc, un peu du même type que le Abacus Data. Et donc, ce qu'on voit dans ce sondage Angus Reid, qui est à l'échelle canadienne, qui a été donc fait à la fin du mois de juillet, la proportion des Canadiens qui identifient le climat et l'environnement comme priorité a augmenté de 50 % en 4 mois. Donc, c'était 14 % des Canadiens qui mettaient ça comme priorité. C'est passé à 21 % Donc, ça augmente dans l'imaginaire des gens. Il n'y a pas de données spécifiques dans le sondage pour le Québec. En général, les préoccupations environnementales au Québec sont toujours un petit peu plus élevées. Mais est-ce que ça annonce une campagne plus centrée sur le climat? Un petit signe, hier, je ne sais pas si vous avez vu, Québec solidaire qui a annoncé qu'il allait jeter du lest sur ses propositions environnementales, tenant compte du fait que c'est une crise inflationniste, il y a des relations. Donc déjà que le parti de gauche dise on va proposer moins sur l'environnement parce qu'on sait que les gens sont fatigués d'entendre parler de ça. Déjà, je trouve que c'est un signe du début de la campagne électorale. Et ce qu'ont montré les études, Alex, c'est que même si les gens vivent des catastrophes, sont victimes des catastrophes, c'est pas suffisant pour faire changer leur comportement. On connaît bien le phénomène de la dissonance cognitive en environnement et le fait que les gens vivent les catastrophes climatiques, c'est pas suffisant pour faire changer leur comportement. Il y a une grande étude dans Nature qui a paru il y a un an qui a étudié cette chose-là dans 68 pays. Et donc, on constate que, par exemple, les solutions qui sont efficaces, on le sait, par exemple, les solutions fiscales, mais ce n'est pas suffisant.
2: C'était Étienne Leblanc, chroniqueur en environnement. Il était au micro d'Alec Castonguay ce midi à l'émission Midi Info.

Surette avec la chanson « Laisse-moi dormir », il est 16h55, 17h25 à Terre-Neuve. 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On va écouter une chanson maintenant, Nina Sèche, c'est une nouveauté, janvier, c'est ça que tu m'as dit. Alors, Nina Sèche avec la pièce On danse.

Eh ben voilà, la chanson est un petit peu plus courte que ce à quoi je m'attendais. Donc, Nina Sèche avec la pièce On danse. Et puis, quand je dis janvier, je parlais de mon collègue ici, Janvier Naïmana, qui fait le choix musical. Et donc, mais ça aussi, ça pourrait être une suggestion. Si vous trouvez qu'il y a des artistes de l'Acadie que vous entendez pas suffisamment à notre antenne, envoyez-nous un message et on en profitera donc pour prendre en compte vos suggestions et éventuellement les faire tourner en ondes. Et puis, puisque je suis dans les mentions de mes collègues, je mentionne aussi, parce que ça fait déjà plus d'une semaine que je suis ici, puis je donne pas souvent les crédits de l'émission, parce que des fois, on est un peu précipité à la sortie. Alors, je collabore aussi à cette émission, Lucie Souvanavong, et puis mon autre collègue, Maude Rivard-Ostrat.

0: Alors, si j'ai l'air intelligent, c'est en grande partie grâce à ce noyau dur de l'émission. Donc, et puis c'est pas mal nous, là. C'est pas mal nous quatre qui fabriquons la mouvée tous les jours. Alors, on s'en va tranquillement vers les informations. Et puis, dans la prochaine heure de l'émission, vous entendrez également, on va parler donc de ce travail qui se fait en ce moment à Montréal pour pas prévenir les pandémies, mais peut-être mieux y réagir. On se retrouve dans quelques minutes.
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5: Et c'est Marc Thériault, voici vos informations. Le temps presse pour bon nombre d'entreprises des provinces atlantiques comme ailleurs au pays. À compter de demain, plus de 500 catégories de produits canadiens pourraient être visées par de nombreux droits de douane de 50% par les Américains. Les entrepreneurs néo-brunswickois se disent inquiets, comme l'a constaté Charles-Étienne Drouin.
6: Ben, c'est sûr que nous autres, ça peut avoir un impact important.
7: Jason Summers est le président directeur général du groupe Savoie, qui produit notamment du bois franc. Il s'inquiète de nouveaux droits de douane sur des composants des armoires de cuisine qui sont vendus aux États-Unis et tente de s'y préparer.
6: Dans les plans d'atténuation, on en regarde pour voir si on ne pourrait pas recatégoriser les produits qu'on envoie là-bas. Ça pourrait aider, passer de 50% à 25%, mais en réalité, on ne peut même pas se permettre 1%.
8: Si mes fournisseurs ne sont pas en santé dans notre économie canadienne...
7: Michel Arsenault est le propriétaire d'un magasin de planchers et de meubles basé à Beresford. Il croit que les nouveaux tarifs pourraient avoir éventuellement un impact sur la disponibilité de ces produits, puisque les fournisseurs seraient moins compétitifs.
8: Nos fournisseurs vont être obligés de commencer à réduire leurs lignes. Peut-être, au lieu d'avoir un choix de 30 produits, peut-être qu'on tombe avec un choix de 10 produits.
7: Rappelons que le ministre responsable du commerce Canada-États-Unis, Dominique Leblanc, est à Washington depuis la semaine dernière pour des négociations dites très intenses jusqu'à la dernière minute. Ici Charles-Étienne Drouin, Radio-Canada, Frédéric Thune.
5: Au lendemain de l'annonce d'un partenariat énergétique renégocié entre Terre-Neuve-et-Labrador et le Québec sur l'avenir du fleuve Churchill, Terre-Neuviens se disent prudemment optimistes. Les deux gouvernements provinciaux et Ottawa y trouvent leur compte, mais l'avenir de l'entente cadre sur 50 ans est loin d'être certain. Voici Patrick Butler.
9: I think it's good news, obviously.
10: Larry Daly est convaincu que la nouvelle entente est bonne. Croisé dans le centre-ville de Saint-Jean, il est parmi les nombreux Terre-Neuviens qui ont leur opinion sur l'accord énergétique. Un sujet ésotérique, mais qui retient l'attention, puisque la nouvelle entente cherche à remplacer le contrat de 1969 de Churchill Falls, qui permet au Québec d'acheter l'énergie de la centrale au Labrador pour des miettes.
11: Today is a historic day.
10: Le gouvernement du premier ministre Tony Wakeham cherche à tourner la page avec un accord cadre renégocié qui pourrait représenter 50 milliards de dollars en revenus pour sa province d'ici 2077. En échange, de nouvelles installations hydroélectriques et éoliennes seront construites au Labrador. Hydro-Québec pourrait toucher jusqu'à 10 000 mégawatts.
11: I just hope they take their time, they don't rush it through.
10: Larry Daly demande à son gouvernement de prendre son temps et de s'assurer de conclure des ententes définitives qui, cette fois-ci, vont résister au passage du temps.
11: Yes, that was a difficult decision for...
10: Tony Wakeham rompt sa promesse de demander aux électeurs de se prononcer sur l'accord dans un référendum.
12: That's for voters to decide the next time if they trust that or not.
10: Certains Terre-Neuviens, comme Mark Constantine, promettent de s'en souvenir lors des prochaines élections.
12: There's a lot to still work out,
10: but... Il rappelle qu'il reste une série de négociations avant de finaliser l'entente et que d'ici quelques semaines, le gouvernement pourrait changer de couleur à Québec. Ici Patrick Butler, Radio-Canada, Saint-Jean-Terre-Neuve.
5: Le gouvernement du Canada investit 32 millions de dollars dans une entreprise de la Nouvelle-Écosse afin de remplacer le pont de transfert mobile du terminal de traversier de Souris à l'île du Prince-Édouard. Voici Raphaël Caron.
13: Selon Kent McDonald, le contrat a été accordé en juillet dernier.

0: appartient à l'entreprise néo-écossaise Dexter Construction. Elle servira à la construction d'une rampe hydraulique qui permettra le chargement et le déchargement des véhicules. Cette nouvelle rampe sera conçue sur mesure pour le NM Madeleine II. Ce navire est entré en service en juin 2021 afin de remplacer le Madeleine qui avait atteint la fin de sa vie utile. Les travaux devraient s'échelonner sur environ 2 ans. Kent McDonald ne prévoit toutefois aucun retard ni aucune interruption de service pendant le chantier, puisque le port de Souris dispose déjà d'une rampe d'accès sur dalles de béton qui pourra être utilisée en appoint. Ce terminal, qui est le lien maritime principal pour les passagers et les marchandises à destination de Cap-Aumel, aux îles de la Madeleine, accueille environ 135 000 personnes et près de 59 000 véhicules chaque année. Ici Raphaël Caron, Réseau Canada, Charlottetown.
1: De nouveaux travaux de réfection perturberont une fois de plus la circulation sur le pont de Chipagan-Lamec dans la péninsule acadienne au cours des 3 prochaines semaines. Cette fois, les préparations se feront de nuit et nécessiteront la levée du tablier pendant plusieurs heures, ce qui n'est pas sans soulever certaines inquiétudes dans la communauté. Voici Réal Fradette.
2: Les citoyens de l'île de Lamec commencent à être habitués à vivre avec les inconvénients liés aux travaux de réparation au pont de Lamec-Chipagan. Il n'en demeure pas moins qu'ils sont inquiets chaque fois que ça arrive.
3: Si c'est nécessaire, pas le choix. C'est mieux un nouveau pont, là, mais ça ne reste pas nous autres qui décident.
4: Hein. C'est terrible. Pourquoi? Parce que c'est qu'il faut aussi quelque chose qui arrive. Ça va être terrible.
5: Ça commence à être pénible. Là. Ça fait longtemps qu'on attend. Là. Ils vont-ils attendre qu'il y ait quelque chose qui va se passer, un accident quelconque?
2: Le pont de Lamec-Chipagan sera fermé de 12h30 à 17h30 du 18 au 21 août, du 25 au 28 août et du 1er au 4 septembre. Les travaux nécessitent que le tablier du pont soit levé pendant de longues périodes, raison pour laquelle elles seront réalisées de nuit. Les véhicules d'urgence pourront circuler lorsque nécessaire, ce qui devrait rassurer la communauté, estime la mairesse de ville d'Île de Lamec, Colette Plourde.
6: Le pont peut être descendu dans tant de mesures d'urgence. Il y a un numéro qui appelle, puis ils vont le descendre.
2: Le gouvernement Holt s'est engagé en février dernier à construire un nouveau pont à compter de 2028, un projet évalué à 120 millions de dollars qui devrait être terminé en 2031. Ici Réal Fradette, Radio-Canada, Lamec.
1: L'Organisation mondiale de la santé avertit que l'épidémie d'Ebola est loin d'être maîtrisée en République démocratique du Congo. Le pays est frappé de plein fouet par ce virus qui a déjà fait plus de 2000 morts sur environ 5000 personnes qui ont été infectées. L'OMS met en garde contre un risque élevé de propagation internationale. L'épidémie actuelle en République démocratique du Congo est désormais la deuxième plus importante d'Ebola jamais enregistrée et elle progresse plus rapidement que toutes les précédentes, selon l'Agence spécialisée des Nations unies pour la santé publique. Et voilà ce qui complète les informations régionales de votre bulletin radio de 17h avec Marc Thériault. Restez des nôtres pour la dernière heure de votre émission du Retour à la maison. 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

C'est la troisième heure de la movie au microphone Stéphane Garneau, toujours très heureux d'être avec vous. On est ensemble jusqu'à 18h, 18h30 à Terre-Neuve et puis jusqu'à la fin de la semaine et puis l'autre semaine complète avant le retour de vacances de Nathalie Guédry. Dans la prochaine heure de l'émission, on va s'intéresser au laboratoire de Polytechnique Montréal qui est à la pointe des efforts qui visent à préparer le Canada à de futures pandémies. Parce que honnêtement, la question n'est pas de savoir si ça va arriver autant que quand est-ce que ça va arriver. Vous entendrez là-dessus Grégory Descrescenzo, qui est chercheur et professeur au département de génie chimique de Polytechnique Montréal. Et puis, c'est avec plaisir qu'on va parler à M. Descrescenzo aussi, mais encore peut-être plus à Marianne Quirion. On va être dans le plaisir. Elle a remporté avec son équipe en flag football dimanche dernier le match contre les États-Unis 27-20, ce qui permet à l'équipe canadienne de se qualifier pour les Jeux olympiques de Los Angeles en 2028. Et puis c'était sa fête en plus ce jour-là. Alors donc, elle s'est offert une participation aux Olympiques de 2028, c'est pas mal. À la météo. Dans les provinces atlantiques, une soirée et une nuit plutôt humides. En Nouvelle-Écosse, les averses se poursuivent ce soir et cette nuit. Et Cap-Breton pourrait recevoir pas mal d'eau mercredi avec un risque d'orage, des vents parfois très forts. À l'île du Prince-Édouard, les averses de cette nuit devraient cesser mercredi matin, mais il va rester beaucoup de nuages. Il va faire jusqu'à 24 degrés avec un humidex de

32. Et à Terre-Neuve, contraste marqué entre l'Est et l'Ouest. À Saint-Jean, nuit relativement calme et fraîche, des éclaircies demain mercredi, tandis que dans l'ouest de l'île, notamment à Stephenville, les averses vont se poursuivre mercredi et ça pourrait tomber pas mal dru à certains moments. Voilà. Si jamais vous êtes à l'île du Prince-Édouard dimanche prochain, le 23 août, il y a les spectacles organisés par la coopérative de développement culturel et patrimonial du Mont-Carmel. Pour ce qui est, ils sont présentés encore tous les dimanches jusqu'au 30 août. Ce dimanche, à la salle paroissiale du Mont-Carmel, les artistes ont été annoncés, ceux qui vont monter sur scène. Il y a Samantha Curry du Nouveau-Brunswick, auteure-compositrice. Il y a l'interprète insulaire Megan Blanchard qui va être là, accompagnée par Thomas Webb, un violoniste de la région également. Donc, c'est des interprètes et des artistes solides qui ont beaucoup d'expérience sur scène. Ça devrait être pas mal. J'avais vu le prix, mais là, oui, coût d'entrée de 20 $, donc c'est pas trop cher. 17 $ pour les membres de la coopérative et 8 $ pour les étudiants. Ce dont je vous parle, c'est donc dimanche prochain, 23 août, Mont-Carmel, et le spectacle commence à 19 h. Les portes de la salle paroissiale de Mont-Carmel, route 11 à Mont-Carmel, vont s'ouvrir dès 18 h 15. Il est 17 h 10, 17 h 40 à Terre-Neuve. On écoute une chanson et ensuite on parle de cette préparation à la prochaine pandémie.

Les avions de Miravel, c'était Claude Bégin. Alors, est-ce qu'on peut se préparer à de futures pandémies, même si on connaît pas les détails de la pandémie et on sait pas très, très bien quand est-ce que ça va arriver? C'est le défi que se sont lancés plusieurs acteurs du milieu de la santé au Canada, tout juste après la pandémie.

0: COVID-19 qui a frappé le pays en 2020. Le tout s'inscrit dans le cadre d'une initiative canadienne nommée Ramp Up, qui met en relation une diversité d'instituts de recherche au pays dans le but de combler des faiblesses dans le secteur de la biofabrication. 6 ans plus tard, le Canada serait-il prêt à faire face à une nouvelle pandémie? Comment est-ce qu'on se prépare à une crise de santé publique comme celle-là? Le docteur Grégory DeCrescenzo est le chercheur principal du laboratoire de préparation aux pandémies de Polytechnique Montréal, professeur au département de génie chimique. Plus tôt aujourd'hui, il était au micro de ma collègue Amélie Gosselin à l'émission L'heure de pointe au Nouveau-Brunswick. Elle lui a d'abord demandé en quoi la collaboration entre ces instituts de recherche peut faire une différence en cas de future pandémie?
1: C'est une excellente question que vous me posez aujourd'hui. Elle a une réponse courte et une réponse beaucoup plus longue. On va y aller pour la réponse courte.
2: Allons-y, on verra si on poursuit.
1: Donc, en fait, on a appris beaucoup de nos lacunes la survenance de la pandémie de COVID-19 et ces lacunes-là, on essaye justement de les combler. Une des lacunes principales que nous avons identifiées et qui est l'objet, en fait, la thématique de Ramp Up, c'est d'améliorer, en fait, la production de molécules vaccinales ou de biothérapeutiques pour lutter justement contre les effets des pandémies. Et quand je dis améliorer, c'est véritablement améliorer les procédés pour que, lorsqu'une fois qu'un laboratoire a identifié la molécule que l'on doit produire, que nous soyons capables de rapidement mettre en place un procédé, donc une suite d'opérations très simple, unitaire, comme on dit dans le domaine, qui puisse être transférable au milieu industriel pour produire de grosses quantités, un nombre très important de doses de vaccins, si le besoin est présent.
2: Donc là, quand on travaille pour quelque chose peut-être qui n'existe pas encore, de quelle façon le quotidien est organisé? Comment on peut se préparer à une pandémie qu'on ne connaît pas encore, dont on ne sait pas encore les détails?
1: En fait, les modes de production de ce type de molécules sont très semblables d'une molécule à une autre. Donc, la façon que nous avons de nous préparer, c'est d'avoir pris 2 cas d'étude et de nous concentrer à développer justement, à améliorer les procédés pour ces 2 cas d'étude. Donc, les 2 cas d'étude en question, c'est quoi? C'est les nouveaux variants justement de la COVID-19 et aussi la grippe aviaire. Donc, pour ces 2 types de pandémies possibles, nous sommes à même de développer des procédés, de les améliorer et donc de former nos équipes de recherche à justement réagir beaucoup plus vite et beaucoup plus efficacement pour des problématiques similaires.
2: On a vu pendant la pandémie de COVID-19 une espèce de main dans la main planétaire d'instituts, donc de recherche d'un peu partout qui ont collaboré. Pourquoi c'est important que le Canada soit en mesure de fournir ses propres vaccins, ses propres traitements en temps de pandémie?
1: La résilience et la souveraineté canadienne est extrêmement importante parce que d'un point de vue géographique, l'accès aux vaccins sera peut-être limité comme nous l'avons vu justement dans les cas de COVID-19. Ouais. Donc, il nous faut géographiquement, localement, être capable de produire ces vaccins pour notre population.
2: Et donc, là, on est quelques années après la pandémie de COVID-19, quelques années de recherche aussi qui permettent peut-être de prendre un certain recul sur ce qu'on a vécu, apprendre de qu'est-ce qu'il y avait justement comme lacune. Est-ce qu'on peut dire que le Canada serait prêt en ce moment à faire face à une nouvelle pandémie?
1: Alors, prêt, je ne sais pas, mais en tout cas mieux préparé, ça je peux vous l'assurer. La cohésion maintenant entre le milieu industriel, les acteurs gouvernementaux, incluant les centres de recherche gouvernementaux et aussi le monde industriel, est de plus en plus forte. Donc, nous apprenons à nous connaître bien et à travailler ensemble, grâce notamment à l'initiative Ramp Up. Donc oui, nous sommes mieux préparés. Est-ce que nous sommes prêts et finement prêts? Seule une prochaine pandémie nous le dira.
2: Mm-hmm. C'est sûr qu'on a été vraiment bouleversés par cette pandémie. Il y a bien des gens même qui ont développé une certaine résistance, en quelque sorte, à tout ce qui est vaccination. Comment est-ce que c'est un enjeu en cas de nouvelle pandémie, selon vous, cette espèce

0: De crainte qui a été suscitée en quelque sorte par la pandémie de COVID-19.
1: C'est absolument un enjeu. Il faut comprendre en fait le rôle d'un vaccin hein, par rapport à une pandémie. C'est un des rares médicaments que l'on va prendre alors que l'on n'est pas malade.
0: C'est ça, sans prévention.
1: C'est de la prévention et c'est prévenir la maladie qui risque de nous toucher, mais aussi c'est prévenir la maladie qui risque de toucher nos proches. Donc, l'hésitation à la vaccination est un problème très important parce que, on le sait, les publications scientifiques l'ont montré, il faut qu'un certain pourcentage de la population soit vaccinée pour que la vaccination ait un effet, soit efficace, en fait. Donc, c'est en effet une barrière très importante à surmonter et ça, c'est compris depuis longtemps. Dans le cadre de RAMPUP, par exemple, de l'initiative, nous formons nos étudiants, donc des ingénieurs, des scientifiques, à parler et à être capables de vulgariser ce qu'ils font et donc à véritablement abattre certaines barrières de l'hésitation par rapport au vaccin en expliquant pourquoi ce que nous produisons est sécuritaire et très bien orchestré et très bien en fait monitoré par les gouvernements pour assurer une sécurité à la population. Donc je pense que cette lutte contre la peur du vaccin est tout aussi importante que la production de vaccins.
2: C'était le docteur Grégory DeCrescenzo, qui est chercheur principal du laboratoire de préparation pandémique Polytechnique Montréal, professeur au département de génie chimique. Il était au micro d'Amélie Gosselin.

0: Karine Godin présente tous les soirs le téléjournal Acadie à 18h, 18h30 à Terre-Neuve. Karine est avec nous à ce moment-ci de l'émission, donc pour nous lancer sur les manchettes, nous parler un petit peu du contenu de l'émission. Vous allez commencer, Karine, bonjour d'abord.
1: Bonjour Stéphane.
0: Et vous allez commencer avec quoi ce soir?
1: On est un peu dans un compte à rebours. On attend de voir ce qui va sortir de ce dernier blitz de négociation à Washington pour éviter ces menaces tarifaires de Donald Trump qui toucheraient plusieurs secteurs d'activité, des tarifs de 50%. Il y a des entreprises de chez nous qui retiennent leur souffle dans ce contexte-là. Donc, mon collègue Charles-Étienne Drouin est allé à la rencontre de ces entrepreneurs qui ne savent plus sur quel pied danser et qui espèrent justement éviter le pire. Donc, il en sera question, bien entendu, parallèlement.
0: Il ne faut pas minimiser quand on dit que ça représente uniquement 5% de nos exportations, mais 5% de nos exportations, c'est des emplois et c'est l'avenir de plusieurs centaines de personnes et de plusieurs entreprises.
1: Et il y a des effets dominos aussi parce que certains magasins, certaines entreprises aussi disent nous on craint les effets collatéraux là. Si on exporte moins ou on change nos façons de fonctionner, qu'est-ce que ça veut dire pour nous? Donc on va tenter de démystifier tout ça bien entendu dans les prochains jours et parallèlement à ça, je disais on va surveiller qu'est-ce qui se passe à Washington parce que oui, il y a toujours ces négociations de la dernière chance qui se poursuivent. Il y a Mark Carney qui parlait de riposte possible. Tout était prêt. On ne veut pas dévoiler notre jeu. Mais notre regard est tourné vers Washington ce soir et parallèlement, on fera écho des craintes de nos entrepreneurs. Mm-hmm. On vous parlera aussi de la GRC Kodiak qui veut s'attaquer à la consommation de drogue dans les lieux publics. Dans plusieurs grandes villes, c'est le même scénario. Et à la police de Moncton, justement, on se dit, on veut faire une campagne ciblée. L'objectif, c'est pas de criminaliser la consommation de drogue, mais reste qu'on... On veut passer le message que ce n'est pas admissible, que ça se passe à la vue de tous, dans les parcs, dans certains secteurs de la ville. Donc, Babatunde Lawani viendra nous en parler. On reviendra aussi sur cette entente, ce protocole d'entente hier signé entre le Québec et Saint-Jean-Terre-Neuve avec la présence de Mark Carney, justement, sur Churchill Falls. Qu'en pensent les Terre-Neuviens? Ma collègue Marie-Ève Dussablon viendra nous en parler. Certains d'entre eux, je vous dirais, Stéphane, ont encore un petit goût amer qu'il n'y aura pas de référendum sur la question parce que c'était une promesse du premier ministre Tony Wickham. Et finalement, je pense que c'est notre sujet peut-être chouchou aujourd'hui, l'autrice de Rivalité passionnée qui vient à la rescousse de 5 bibliothèques menacées de fermeture en Nouvelle-Écosse avec ce don de 300 000 $. Un petit pied de nez en même temps au gouvernement de la Nouvelle-Écosse. Donc, il en sera question ce soir au Téléjournal.
0: Oui, Héloïse est venue nous en dire quelques mots tout à l'heure. Et donc, elle va être avec vous. C'est Héloïse qui va être avec vous.
1: Voilà un reportage qu'elle nous présente ce soir.
0: Très bien, Karine Godin, on vous écoute. 18h, le Téléjournal Acadie, 18h30 à Terre-Neuve. On se reparle demain.
1: À demain, au revoir.

C'était Sarah-Mé avec la pièce À la dure. Il est 17h31, 18h01 à Terre-Neuve. Alors, à la météo pour la Nouvelle-Écosse continentale, ce soir, des averses parfois accompagnées d'un orage, particulièrement en fin d'après-midi et en soirée. Les précipitations devraient diminuer pendant la nuit, mais le ciel va rester nuageux. Il pourrait encore y avoir quelques averses. On prévoit des minimums qui vont aller de 17 à 19 cette nuit. Mercredi, ciel nuageux, quelques éclaircies, 30 % de probabilité d'averses le matin avec une amélioration par la suite. Maximum autour de 25 demain avec un humidex qui pourrait atteindre 34. Cap-Breton, soirée et nuit nuageuse avec de faibles probabilités d'averses. À Sydney, un minimum autour de 16. Demain, le temps demeure instable, mais il y a de plus en plus de probabilités d'averses importantes demain avec possibilité d'orage. Donc, pour le Cap-Breton, des vents assez soutenus, 30 km/h avec rafale à 50. Maximum autour de 23, un humidex de 31. Pour Terre-Neuve, Saint-Jean, ce soir, quelques éclaircies puis des nuages augmentent après minuit, minimum 10. Mercredi, plutôt nuageux en matinée, des éclaircies en après-midi, maximum de 20 degrés. Donc, ça, c'est pour l'Est. À l'Ouest, à Stephenville et autour, soirée nuageuse avec des averses, des vents du sud à 20 km/h, rafale à 40, un minimum de 16. Demain, des averses assez soutenues avec des vents du sud qui pourront atteindre jusqu'à 50 km/h en rafale et un maximum de 20 degrés. Finalement, pour l'île du Prince-Édouard, ce soir et cette nuit, averse, risque d'orage, des vents du sud-est de 20 km/h, rafale à 40, un minimum de 19. Mercredi, des averses qui cessent en matinée, puis le ciel demeure principalement nuageux. Possibilité d'averse assez négligeable, un maximum de 24, mais un humidex qui pourrait atteindre donc jusqu'à 32 degrés.

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1: C'était deux frères avec la chanson « Mon idole », que vous soyez à l'Île-du-Prince-Édouard, à Terre-Neuve ou en Nouvelle-Écosse, vous écoutez La Mouvée. Il est 17h37, 18h07 à Terre-Neuve. Un coup d'œil sur des nouvelles sportives maintenant. En sport, les Blue Jays sont au repos aujourd'hui après avoir perdu dimanche leur dernier match contre les Yankees 4-3 en dimanche. Toronto amorce ce soir à Tampa Bay une série de trois matchs contre les Rays. Les Jays auront donc une occasion de reprendre leur avant de retrouver les Yankees à New York en fin de semaine. Au tennis, Félix Auger-Aliassime est toujours en lice à Cincinnati. Le Québécois a effectué un retour victorieux dimanche contre Tsitsipas. Il a gagné 6-3, 7-5. Il affronte ce soir à 20h l'Argentin Juan Manuel Cerundolo au troisième tour. Le tournoi de Cincinnati est le dernier grand rendez-vous avant le US Open. Chez les femmes, je vous rappelle que Leila Fernandez est déjà éliminée à Cincinnati. La Canadienne s'est inclinée au deuxième tour devant la Chinoise Wang Xiu. En basketball féminin, les Golden State Valkyries ont assuré leur place en série éliminatoire de la WNBA hier soir grâce à une victoire de 78-70 contre Dallas. L'équipe californienne, qui compte notamment sur la Canadienne Gabby Williams, présente maintenant une fiche de 25 victoires et 9 défaites. Ce soir, le rendez-vous canadien est à Toronto. Le Toronto Tempo reçoit l'Indiana Fever à 19h. Indiana arrive avec une fiche de 23 victoires, 12 défaites et une série de 4 victoires. Toronto, de son côté, cherche à mettre fin à une séquence de 10 défaites. C'est la première visite du Fever à Toronto et une des attractions sera évidemment la super vedette Caitlin Clark. En soccer féminin, le Northern Super League reprend également son calendrier cette semaine. Les Roses de Montréal occupent actuellement le sommet du classement, tandis que les Halifax Tides sont parmi les équipes de tête. Le prochain

0: Elle s'appelle Naomi, c'était Chacun pour soi. Il est 17h43 minutes, 18h13 à Terre-Neuve. Alors, est-ce que vous savez ce que c'est que le flag football, le football drapeau? Mais je pense qu'on utilise plus souvent le terme flag football. Oui, non, peut-être. Peu importe, sachez que l'équipe canadienne féminine de football drapeau vient d'être couronnée championne au monde. Les championnats du monde avaient lieu du 13 au 16 août à Düsseldorf en Allemagne. Les Canadiennes ont vécu dans le dernier match, dans le match de finale, les Américaines 27-20 pour s'offrir un premier titre en 12 ans par le fait même et confirment leur participation aux Jeux olympiques de Los Angeles pour 2028, ce qui n'est pas rien. Pour revenir sur la victoire, on accueille la receveuse de l'équipe nationale canadienne de flag football, Marianne Quirion. Marianne, bonjour.
1: Bonjour, enchantée.
0: Ça, oui, enchanté pour moi aussi, puis je suis content de vous parler parce que d'abord, une victoire comme ça en finale, c'est déjà bien, mais...

0: Quand en plus, ça vous permet de vous qualifier pour les Jeux olympiques de 2028, ça a dû être quelque chose d'immense. Puis en plus, si j'ai bien compris, c'est tombé le jour de votre anniversaire. Donc,
1: oui.
0: Ben, c'est un beau cadeau quand même pour ces 21 ans.
1: C'est un beau cadeau, oui, vraiment. Une énorme fierté pour moi et mon équipe de s'être qualifiée pour les Jeux olympiques. Et une médaille d'or en plus, vraiment, là, c'est, on n'aurait pas pu espérer mieux.
0: Oui, puis ça a été un match intense, je pense. Hein? Vous êtes revenu de l'arrière en toute fin de première demi. Donc, ça a dû être... Vous deviez être un peu sur les nerfs tout le long du match. Espèce d'émotion ouais. contenue là, et explosion à la fin, bien sûr.
1: Oui, bien là, c'est ça. Dans le fond, dès le premier jeu, les États-Unis ont réussi à faire des points. Fait que là, on a vraiment répondu à ça. Puis c'est un beau match très serré, une belle finale.
0: Bon, ben tant mieux. On est très content pour vous, puis on est très content pour le Canada aussi. Ça fait une présence, puis battre les Américains comme ça, qui les Américaines, qui est une grosse équipe quand même.
1: Ouais, vraiment. C'est toujours le fun de battre les Américains.
0: Oui, surtout de ce temps-ci. Alors, pour quelqu'un qui, comme moi, connaît pas très bien les règles du flag football, là, expliquez-moi, pour ceux, il y en a d'autres qui viennent de découvrir le sport, en quoi est-ce que ça ressemble au football nord-américain traditionnel et en quoi ça se distingue?
1: Bien, dans le fond, ça ressemble, mais la plus grosse ressemblance, c'est vraiment le ballon. Puis le fait que ce soit des jeux puis des essais, on a 4 essais pour réussir à avancer. Mais le terrain est vraiment, vraiment plus petit. Fait que c'est environ le quart du terrain. Fait qu'il est vraiment plus petit. Et aussi, c'est 4 essais pour passer le milieu. Après ça, 4 essais pour faire un touchdown et non diverge comme au football américain. Mmh. Puis aussi, majeure différence, on est seulement 5 par équipe sur le terrain. Fait que c'est un jeu qui est beaucoup plus rapide, qui se passe plus vite. Donc, c'est très différent, mais très, très intéressant.
0: Et pas de contact, pas de plaquage?
1: Non, c'est sûr, à la place du plaquage, dans le fond, c'est ça, on retire un flag ou un drapeau en français.
0: Qui est fixé à la ceinture, c'est ça?
1: Exact. On a 2 drapeaux par personne sur les 2 côtés des hanches, puis on enlève ça comme si c'était un plaquage, puis une fois que c'est enlevé, le jeu meurt.
0: Ouais. Alors, maintenant que votre billet pour Los Angeles est assuré, là, est-ce que votre façon de vous préparer pour les 2 prochaines années va changer beaucoup?
1: Oui, définitivement. Je pense que maintenant qu'on est qualifié, ben, on vise vraiment juste d'être prête pour les Jeux olympiques et non pour une prochaine qualification. Fait que je pense que ça nous met vraiment dans une meilleure position et qu'on va pouvoir mieux se préparer pour gagner ces Jeux olympiques-là. Ouais.
0: Est-ce que vous avez ce sentiment de vivre un moment historique pour votre sport? Parce que c'est la première fois qu'il va y avoir du flag football aux Olympiques.
1: Oui, vraiment, on a vraiment l'impression de vivre un moment historique. C'est tellement beau de voir l'engouement qu'il y a autour du flag football dans nos villes au Québec. Donc, c'est vraiment, vraiment... c'est un super de beau sentiment.
0: Oui, quel impact ça... J'imagine ça va avoir un impact important pour le sport en question, pour cette discipline-là en particulier. Peut-être que c'était plus connu comme un sport récréatif, entre amis, pour les enfants. Là, j'imagine que ça va changer la perception qu'ont les gens de cette discipline sportive.
1: Ouais, définitivement, je pense que ça amène beaucoup de crédibilité au sport. Puis c'est un gros pas vers l'avant pour le flag football. Donc je suis très fière qu'on a réussi à faire ça. Je pense qu'on va voir des différences, par exemple dans les universités. Peut-être qu'on va avoir plus de financement de nos universités, puis de crédibilité justement. Fait que vraiment contente pour ça.
0: Ouais. Est-ce que vous réalisez pleinement ce qui vient de se passer, disons que dimanche, là, une fois que la victoire a été encaissée, qu'elle a été enregistrée, est-ce que vous et vos coéquipières réalisiez pleinement là, ce qui se passait?
1: Ben c'est sûr que je pense que oui. Tu sais, je veux dire, il y avait une belle cérémonie de fermeture, de remise de médailles. On a reçu des trophées, des médailles, des petits manteaux de gagnants. Fait que c'est sûr que tout ça, ça aide à comme le réaliser. Puis en donnant des entrevues, on se rend compte de l'ampleur de la chose. Mais c'est sûr que je suis encore sur un petit nuage de ma victoire. Puis encore aux anges, mettons.
0: Vous êtes rentré, là, vous êtes au Canada, là, vous êtes rentré d'Allemagne, là.
1: Oui, dans le fond, il y a environ la moitié de l'équipe qui sont revenus au Canada, puis les restes sont restés pour visiter l'Europe tant qu'à être là.
0: Tant qu'à être là.
1: Oui, c'est ça, puis pour décompresser, puis prendre des petites vacances après les gros 2 semaines qu'on a eues.
0: Oui, parce qu'après une pause salutaire, mais après ça, ça va devenir sérieux, là, vous entraîner pour les Olympiques dans 2 ans. 2 ans, ça va arriver vite.
1: Vraiment, c'est sûr que ça va arriver très vite. Il va falloir bien se préparer.
0: Aviez-vous le public avec vous dimanche? Pour la finale?
1: Je pense que oui, on avait vraiment beaucoup, beaucoup de nos familles qui sont venues en Allemagne. On avait beaucoup de supporters du Canada. Puis je pense qu'on a quand même créé des beaux liens avec

0: les autres équipes qui étaient de notre côté. Il y avait aussi notre équipe masculine qui était dans les estrades. Donc, on avait vraiment quand même un bon public qui comptait pour nous. Mais je t'avoue que j'étais quand même très concentrée pendant ce match-là, puis je regardais pas beaucoup dans les estrades. Mais de ce que j'entendais, je pense que le public était quand même avec nous, au moins la moitié, peut-être plus la moitié.
1: Mais là, d'avoir défait les Américaines, qui sont une puissance mondiale dans ce sport-là, j'imagine que pour votre confiance, c'est excellent.
0: Et oui, puis non seulement qu'on a battu les Américaines, on a aussi battu le Mexique, qui était vraiment une puissance de flag football. Fait que je pense que c'est vraiment un super bel accomplissement qu'on a fait. On est zéro défaite dans ce tournoi-là, fait qu'un inclus. Fait que juste ça, c'est sûr que ça nous a donné beaucoup de confiance, puis ça nous a montré à quel point qu'on était bien préparés.
1: Oui, je parle de la confiance après coup, mais étiez-vous confiante aussi avant le match contre les Américaines? Vous étiez convaincue que vous pouviez les battre?
0: Ben c'est ça, justement, on a vraiment eu une énorme préparation cet été. On s'entraîne depuis le mois de mai. On a fait un voyage en Chine pour se préparer. On a fait un voyage aux États-Unis. Puis on avait comme 3 à 4 pratiques par semaine, plus plein de camps d'entraînement. Fait qu'on avait vraiment une excellente préparation. Puis je pense que ça nous a aidé à être super confiante puis à croire en nos chances de battre n'importe quelle équipe qui allait être sur notre chemin.
1: Ouais. Expliquez-moi là, dans les grandes lignes comment les 2 prochaines années vont se dérouler. J'imagine qu'avant les Olympiques, il y a d'autres compétitions, là, que vous vous entraînez d'abord pour d'autres compétitions.
0: Oui. Mais je pense que la plus grosse compétition qui s'en vient, ce serait les championnats continentaux en 2027. Fait qu'on sait pas encore ça va être où, mais là, dans le fond, c'est un championnat. Ben, dans le fond, c'est chaque continent a son propre championnat. Fait que nous, c'est en Amérique, fait contre le Mexique, les États-Unis, le Brésil, tout ça. Mais on ne jouera pas contre les équipes européennes et asiatiques.
1: Ouais. Et une fois rendu aux Olympiques, il y a combien d'équipes, il y a combien de pays qui participent dans la discipline?
0: Il y a 6 pays. Fait qu'il y a 10 joueuses par pays, puis il y a 6 pays qui participent.
1: OK. Et donc, et vous, votre équipe est un peu coulée dans le béton, là?
0: Ben, dans le fond, on le sait pas. On sait pas encore. C'est pas sûr, même si l'équipe est qualifiée, donc c'est coulé dans le béton que l'équipe Canada y va. Mais les joueuses, personnellement, nous, c'est pas, notre place n'est pas coulée dans le béton pour les Jeux Olympiques. Fait que ça va, on va devoir comme se faire resélectionner sur l'équipe.
1: OK. Ben, faut travailler fort.
0: Ben oui, faut jamais arrêter de travailler.
1: Ouais,
0: faut
1: oui.
0: Jamais, jamais arrêter.
1: Vous êtes déterminés, gardez le focus et puis
0: voilà.
1: On travaille fort. Ben, Marianne Quirion, encore une fois, félicitations pour cette belle victoire en finale. Vous devez être très heureuse, vous avez l'air très heureuse, probablement
0: oui,
1: un peu en décalage horaire, là, mais...
0: Oui, aussi.
1: Marianne Quirion.
0: Merci beaucoup.
1: Ben, ça me fait plaisir. Marianne Quirion est la receveuse de l'équipe nationale canadienne de flag football qui a gagné une belle victoire en finale du championnat mondial dimanche dernier à Düsseldorf qui permettait à l'équipe de se qualifier pour les Olympiques de 2028. Merci beaucoup, Marianne. Au plaisir.
0: Bye, à la prochaine.

Décidément, je ne me retrouve pas dans mes notes. C'était Moyenne Rig avec la pièce La Weekend. Vous écoutez la movie, il est 15h, il n'est pas 15h, il est 17h55, 18h25 à Terre-Neuve. On va écouter une autre petite chanson pour nous préparer à la soirée là, qui approche vite.

0: C'était la Zara avec la pièce Diva. On s'en va tranquillement vers la fin de l'émission. Sachez que demain, nous aurons pendant une demi-heure avec nous l'artiste Don Ross qui va se prêter au jeu de Ma vie en musique, auteur, compositeur, interprète, guitariste surtout, qui a lancé un album en 2026, son Songs That Found Me. C'est son premier album en 17 ans qui est entièrement chanté. Et on lui a demandé donc de répondre à nos questions sur la musique qu'il aime, sur sa vie en musique, donc ses chansons préférées, des pièces instrumentales, certaines chansons qui lui rappellent certaines périodes de sa vie. Donc, M. Ross va être avec nous pendant une bonne trentaine de minutes et on va recevoir également Anne-Élisabeth Lapointe avec qui on va parler d'addiction fonctionnelle. Anne-Élisabeth Lapointe, donc, qui s'intéresse à ce phénomène qui désigne une situation où une personne maintient une dépendance, souvent l'alcool, souvent une dépendance aux substances, mais tout en préservant ses responsabilités quotidiennes, comme son emploi, sa famille, sa vie sociale. C'est une vie compliquée que ceux qui sont atteints d'addiction fonctionnelle. Donc, il y a ça, entre autres, demain à l'émission. Alors, c'est tout pour nous, pour aujourd'hui. Vous écoutiez La Mouvée, Stéphane Garneau, qui vous souhaite une excellente soirée. On se retrouve demain, 15h30, 16h, à Terre-Neuve.
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1: Ici Marc Thériault, voici vos informations. Le temps presse pour bon nombre d'entreprises en Atlantique comme ailleurs au pays. À compter de demain, plus de 500 catégories de produits canadiens pourraient être visées par de nouveaux droits de douane de 50 % par les Américains. Des entrepreneurs néo-brunswickois se disent inquiets, comme l'a constaté Charles-Étienne Drouin.
2: Ben c'est sûr que nous autres, ça peut avoir un impact important.
3: Jason Summers est le président directeur général du groupe Savoie, qui produit notamment du bois franc. Il s'inquiète de nouveaux droits de douane sur des composants des armoires de cuisine qui sont vendus aux États-Unis et tente de s'y préparer.
2: Dans les plans d'atténuation, on regarde pour voir si on ne pourrait pas recatégoriser les produits qu'on envoie là-bas. Ça pourrait aider, passer de 50 % à 25 % mais en réalité, on ne peut même pas se permettre 1 %.
4: Si mes fournisseurs sont pas en santé dans notre économie canadienne...
3: Michel Arsenault est le propriétaire d'un magasin de planchers et de meubles basé à Beresford. Il croit que les nouveaux tarifs pourraient avoir éventuellement un impact sur la disponibilité de ces produits puisque les fournisseurs seraient moins compétitifs.
4: Nos fournisseurs vont être obligés de commencer à réduire leur ligne. Peut-être au lieu d'avoir un choix de 30 produits, peut-être qu'on tombe avec un choix de 10 produits.
3: Rappelons que le ministre responsable du commerce Canada-États-Unis, Dominique Leblanc, est à Washington depuis la semaine dernière pour des négociations dites très intenses jusqu'à la dernière minute. Ici Charles-Étienne Drouin, Radio-Canada, Fredericton.
1: Le gouvernement du Canada investit 32 millions de dollars dans une entreprise de la Nouvelle-Écosse afin de remplacer le pont de transfert mobile du terminal de traversier de Souris à l'île du Prince-Édouard. Voici Raphaël Caron avec plus de détails.
5: Selon Kent MacDonald, le contrat a été accordé en juillet dernier à l'entreprise néo-écossaise Dexter Construction. Elle servira à la construction d'une rampe hydraulique qui permettra le chargement et le déchargement des véhicules. Cette nouvelle rampe sera conçue sur mesure pour le NM Madeleine II. Ce navire est entré en service en juin 2021 afin de remplacer le Madeleine qui avait atteint la fin de sa vie utile. Les travaux devraient s'échelonner sur environ 2 ans. Kent MacDonald ne prévoit toutefois aucun retard ni aucune interruption de service pendant le chantier, puisque le port de Souris dispose déjà d'une rampe d'accès sur dalles de béton qui pourra être utilisée en appoint. Ce terminal, qui est le lien maritime principal pour les passagers et les marchandises à destination de Cap-Aumel, aux îles de la Madeleine, accueille environ 135 000 personnes et près de 59 000 véhicules chaque année. Ici Raphaël Caron, Radio-Canada, Charlottetown.
1: Au lendemain de l'annonce d'un partenariat énergétique renégocié entre Terre-Neuve et Labrador et le Québec sur l'avenir du fleuve Churchill, des Terre-Neuviens se disent prudemment optimistes. Les deux gouvernements provinciaux et Ottawa y trouvent leur compte, mais l'avenir de l'entente cadre sur 50 ans est loin d'être certain. Patrick Butler.
6: I think it's good news, obviously.
7: Larry Daly est convaincu que la nouvelle entente est bonne. Croisé dans le centre-ville de Saint-Jean, il est parmi les nombreux Terre-Neuviens qui ont leur opinion sur l'accord énergétique. Un sujet ésotérique, mais qui retient l'attention, puisque la nouvelle entente cherche à remplacer le contrat de 1969 de Churchill Falls, qui permet au Québec d'acheter l'énergie de la centrale au Labrador pour des miettes.
8: Today. It's a historic day.
7: Le gouvernement du premier ministre Tony Wakeham cherche à tourner la page avec un accord cadre renégocié qui pourrait représenter 50 milliards de dollars en revenus pour sa province d'ici 2077. En échange, de nouvelles installations hydroélectriques et éoliennes seront construites au Labrador. Hydro-Québec pourrait toucher jusqu'à 10 000 mégawatts.
8: I just hope they take their time, they don't rush it through.
7: Larry Daly demande à son gouvernement de prendre son temps et de s'assurer de conclure des ententes définitives qui, cette fois-ci, vont résister au passage du temps. Tony Wakeham rompt sa promesse de demander aux électeurs de se prononcer sur l'accord dans un référendum. Certains Terre-Neuviens, comme Mark Constantine, promettent de s'en souvenir lors des prochaines élections. Il rappelle

0: reste une série de négociations avant de finaliser l'entente et que d'ici quelques semaines, le gouvernement pourrait changer de couleur à Québec. Ici Patrick Butler, Radio-Canada, Saint-Jean-Terre-Neuve.
1: Et oui, toujours à l'international, on en parle beaucoup ces derniers temps, quelques heures de l'entrée en vigueur de possibles droits de douane américains. Le premier ministre Mark Carney et le président américain Donald Trump doivent se parler d'ici la fin de la journée pour tenter de trouver un terrain d'entente. Peu d'informations circulent sur ces négociations entre Washington et Ottawa. Le vice-président exécutif du Congrès du travail du Canada, Marc-Édouard Joubert, demande au gouvernement fédéral de ne pas céder face aux États-Unis.
2: En ce moment, dans le complexe, on a affaire à un bully, malheureusement, quelqu'un qui est imprévisible. Les travailleurs et travailleuses n'ont pas demandé cette guerre tarifaire et ne devraient pas être utilisés comme monnaie d'échange, tout simplement. Ce qu'on souhaite, bien, c'est que le gouvernement, ne plie pas les chines, d'une part, négocie comme il le fait de bonne foi, on le sait, mais aussi qu'il ait un effet stabilisateur sur les impacts de ces mesures-là sur les travailleurs et travailleuses.
1: La délégation canadienne est toujours à Washington pour tenter d'arracher un accord de dernière minute. Et voilà, ça complète les informations pour aujourd'hui. 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C'était Marc Thériault, ici Radio-Canada, première.

Alors bonsoir tout le monde, vous écoutez Moteur de Recherche, c'est le numéro 2 de la saison 9. Alors on est très heureux encore d'être là ce soir et on a une invitée, ils sont toujours un peu bien spéciaux ces invités, mais ça arrive quand même rarement qu'on entend quelqu'un qui travaille dans le monde, on va aller dans le détail, là, mais c'est une personne qui travaille dans le monde de la drogue et qui, et qui va parler de drogue dans des événements festifs, ce qui, dans un contexte universitaire, on va le dire, est plutôt rare. Et vous écoutez Moteur de Recherche.

Ce soir, Batteur de Recherche, oui, où on répond à vos questions en sciences, santé, technologie, environnement, consommation. Il sera question, oui, de drogue. Comment les drogues psychédéliques peuvent-elles nous aider? Là, vous allez voir, c'est un peu contre-intuitif à traiter les addictions. À part nous brûler la langue, quelle est l'utilité de la capsaïcine? Le micro-ondes détruit-il vraiment les vitamines et les minéraux? On va aller voir quelqu'un qui a fait ses tests et qui va venir avec un verdict assez sans équivoque. Et finalement, comment la transmission de la religion se fait d'une génération à l'autre?

0: Je vais vous raconter ce qui s'est passé juste avant d'entrer en onde. Je sais pas, c'est parce que je suis trop à l'aise dans cette 9e saison. Je pense que ça fait trop longtemps que je fais cette émission-là. Je me suis relâché un petit peu. Je dois dire, c'est la première fois en 9 ans où je me rends compte qu'on... Là, on jase en studio, on parle pas le jaseur, tout le monde. Et là, je me rends compte qu'il reste 2 secondes avant d'entrer en onde. Puis là, je me demandais si le décompte fonctionnait. Puis là, je regarde là, il était bien... il était... la 6e minute de l'heure. Bref, c'est passé très proche, un petit blanc, en ce début d'émission. Je vous jure que c'est ça. Je vais apprendre ma leçon. Puis voilà, on s'est reposé sur nos pattes.
1: C'est repris en main de maître. En tout cas, je dois l'admettre.
0: Mais dans ce temps-là, des réflexes embarquent.
1: On voit l'expérience. Ouais,
0: c'est ça. C'est que, ouf. Je m'étais préparé quelque chose aussi, heureusement, pour commencer cette émission. Voilà. Alors... c'est ça. C'est le début de la 9e saison. Je sais pas qu'est-ce que ça veut dire. C'est peut-être que ça se fait trop beau dehors. Puis, je sais pas, j'ai encore l'été dans la tête. Donc, vous avez entendu notre ami Christian Mercier avec qui, on a parlé cet été. On est très content de le retrouver pour une nouvelle saison. Christian Mercier avec qui on va parler de bouffe encore. Comment se fait la bouffe?
1: Toujours. Comment se fait la bouffe? Comment on cuit la nourriture?
0: Absolument.
1: Tout ce genre de choses.
0: Chimie des aliments.
1: Oui, ça me fait vraiment plaisir d'être encore ici parmi vous.
0: On est vraiment très heureux. D'ailleurs, c'est votre combientième, Christian?
1: Écoute, justement, cette semaine, il a fallu que je demande un peu pour faire mes comptes là, avec la direction des études où est-ce que je travaille. Mm-hmm. C'est ma 10e aujourd'hui.
0: C'est votre 10e chronique?
1: 10-0 pile.
0: Donc, à l'Institut
1: de technologie agroalimentaire du Québec, campus de Saint-Hyacinthe.
0: Voilà. On est très content de vous accueillir pour une nouvelle saison, mon cher. Vous avez fait partie des recrues qui sont là depuis peu.
1: Puis on
0: est content, on attire encore des gens.
1: Tout à fait.
0: C'est le fun. C'est très, très le fun. Quelqu'un qui est là depuis très longtemps. D'ailleurs, je suis très heureux qu'elle me tolère depuis toutes ces années.
2: Ben,
0: c'est Véronique Raymond. Bonsoir, Véronique. Non, mais Véronique, quand même, mine de rien, ça fait une décennie qu'on fait, et plus qu'on fait de la radio ensemble.
2: Oui, effectivement. 13 ans, je crois.
0: On se tanne pas.
2: On se tanne pas, pas en tout. Moi, j'aime ça. Moi. J'avais hâte, retour de vacancière, puis aujourd'hui, je suis prête.
0: Ça a l'air que vous étiez dans le bois.
2: Totalement, dans la réserve faunique du Saint-Maurice. C'est donc bien beau chez nous.
0: Il paraît que c'est magnifique. J'y suis jamais allée.
2: Très sablonneux, 245 lacs, il y a de la truite. Allez faire un tour.
0: Il n'y a pas eu trop
2: d'eau. Voilà, c'était ma pub.
0: Il n'y a pas eu trop d'eau.
2: Oh non, vraiment
0: parce
2: pas.
0: Parce qu'il n'y a plus beaucoup. On a vu des inondations d'ailleurs en aval là, du Saint-Maurice.
2: Oui, il y a plus. Il y a un petit peu plus de bébites que d'habitude, les poissons sont là.
0: Parfait, voilà. On a un prof de cégep, mais on n'en a pas qu'un. On en a deux, parce que notre ami Audrey-Anne Leblanc, bonsoir Audrey-Anne.
3: Allô.
0: Pratique ce magnifique métier.
3: Ben oui.
0: Depuis...
3: un an.
0: Ben là, c'est votre début de votre deuxième saison.
3: Voilà, exactement. Je suis un bébé prof.
0: Bébé prof.
3: Oui.
0: Ah ouais. Vous aimez ça?
3: Oui, j'aime ça. Mais j'ai encore besoin d'adultes profs avec moi. Pour mieux faire ma job.
0: Donc, vous avez comme quelqu'un avec vous? C'est quoi, sur le garde du corps?
3: Oui, c'est ça. Ouais. Exactement. Non, ils me prêtent leur PowerPoint des fois.
0: Mon Dieu. Ça, c'est... Oui, on aime ça. Oui,
3: c'est ça.
0: Alors, on les salue d'ailleurs.
3: Oui,
0: tous ces professeurs, qui nous écoutent. On sait que c'est la rentrée. Il y en a beaucoup qui écoutent Moteur de recherche, puis on en profite pour vous saluer. On est très heureux que vous soyez encore à l'écoute, puis on sait qu'il y a beaucoup de vos étudiants également qui le sont, donc n'hésitez pas à les impliquer dans les réflexions sur la science dont on parle ici à l'émission. On est très, très heureux de se savoir écouter par tous ces corps enseignants, et on a comme invité de cette deuxième émission de la 9e saison, elle s'appelle Inès Zouaoui. C'est la deuxième fois qu'on la reçoit ici à l'émission. Elle est doctorante en sciences psychiatriques et addictologie à la Faculté de médecine de l'Université de Montréal. Rebonsoir. Ben oui, ça fait déjà deux fois que vous venez. Inès Zouaoui, c'est un grand plaisir de vous accueillir.
4: De même. Bonsoir.
0: Comment ça se... Est-ce que vous continuez à aller dans des environnements festifs pour porter la bonne nouvelle de, disons, la bonne science sur les substances stupéfiantes?
4: Oui, le projet continue encore cette année. Donc, c'est ça. Si les auditeurs ou auditrices veulent aller voir le projet, c'est neurostupéfiant. On parle des substances, on parle des effets sur la santé mentale et ça se passe en milieu festif. Donc, c'est ça. Je vais en soirée avant que les gens soient trop alcoolisés.
0: Okay,
4: et puis, je les interroge.
0: Parfait.
4: Je vais pas à la fin.
0: Ça peut être intéressant quand même.
4: Ça devrait le faire.
0: Ça sent un autre genre de projet de recherche. Oui, effectivement. Effectivement. Ben voilà, donc, vous avez le programme de ce soir. Puis, je vous le dis tout de suite, mon chiffre du jour aujourd'hui va porter sur un animal très, très rare. Et d'ailleurs, je veux pas que vous alliez voir sur votre ordinateur, parce que je sais que vous êtes une grande spécialiste, Audrey-Anne, mais j'ai bien hâte de voir si vous connaissez l'existence de cet animal qui se reproduit de manière très, très,
5: très bizarre. Je vous le dis tout de suite, c'est très, très, très bizarre.
6: Quel suspense!
5: Quel suspense! On coupe ça au couteau et on commence tout de suite.
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5: Avec Inès Zouaoui, doctorante, rappelons-le, en sciences psychiatriques et addictologie à la Faculté de médecine de l'Université de Montréal, on va répondre à la question de Stéphanie Bond qui va comme suit. Elle était venue parler de la dépendance au fromage il y a quelques temps. Et lors de cette entrevue, j'avais mentionné ces psychédéliques qui étaient utilisés dans le traitement des addictions. Et elle voulait en apprendre davantage là-dessus. Elle nous dit ça, elle dit, quels sont les effets sur les connexions cérébrales de ces substances qui sont utilisées pour traiter l'addiction à d'autres substances? Est-ce plus accessible autant pour les patients que pour les scientifiques? Alors, on va en discuter avec elle, ça la connaît, ce domaine-là. Alors, rebonsoir Inès Zouaoui.
4: Rebonsoir.
5: C'est un peu contre-intuitif, non, de se dire qu'on va traiter des addictions à des substances avec d'autres substances. C'est donc dire, en tout cas, a priori, qu'elles agissent pas sur le cerveau de la même manière.
4: Exactement. Alors, ça paraît contre-intuitif, mais il faut considérer que les psychédéliques ont un potentiel addictif quasi nul par rapport aux autres substances, quand on parle de la cocaïne, de la nicotine ou de l'alcool, tout simplement.
5: Les psychédéliques étant de quel type de substances on parle?
4: Oui, alors moi je considère juste les psychédéliques classiques, c'est-à-dire le LSD, les champignons magiques, la mescaline. Si on parle de la kétamine, il y a un petit peu plus de potentiel d'abus. Mm-hmm. On l'a vu dans les médias dernièrement, ouais, il y a absolument des grandes affaires. Mais les psychédéliques classiques, ils ont un potentiel addictif quasi nul. Pour ce qui est de la kétamine, c'est pour ça qu'on doit beaucoup, beaucoup l'encadrer quand on fait de la thérapie avec, donc on le donne comme médicament.
5: Bon, ok. Parlons de ces manières dont ces substances vont agir sur le cerveau. Si on prend par exemple la cocaïne et on la compare à ce qu'on va aller chercher par exemple dans le champignon magique. Quels sont ces réseaux-là qui sont mis en branle quand on consomme ces deux substances?
4: Alors, la cocaïne, elle a un potentiel addictif car elle va stimuler le circuit de la récompense dont on parlait avec le fromage, ouais. Tandis que les psychédéliques, eux, vont stimuler des récepteurs sérotoninergiques qui influencent la flexibilité cognitive, les pensées intérieures et très peu, voire pas, le circuit de la récompense. Donc là, on voit que c'est deux systèmes différents. Ensuite, ce qu'il faut considérer, c'est que les psychédéliques, ça agit pas comme un médicament de substitution, comme on pourrait l'avoir pour les opioïdes ou pour l'alcool, par exemple. Ouais. En fait, ça va traiter quelque chose de sous-jacent et de global de pourquoi la personne reste dans l'addiction. Mmh. Donc, ça va traiter la rigidité cognitive, le fait qu'elle ait des pensées en boucle autour de la substance, l'évitement des expériences négatives qui causent la prise de la substance et même la souffrance sous-jacente. C'est pour ça qu'on connaît les psychédéliques, notamment dans le traitement des dépressions ou de l'anxiété. Eh bien, en fait, on sait que les personnes peuvent avoir un cocktail entre de la dépendance et de la dépression, de l'anxiété. Donc, en fait, ça va traiter un petit peu de manière transdiagnostique la personne quand on parle de psychédélique.
5: Est-ce que c'est vrai, vous avez mentionné notamment les récepteurs de la récompense qui seront surstimulés notamment par la cocaïne. Quand on parle de substances comme le LSD, le cerveau va s'habituer très rapidement donc à cette substance-là. Qu'est-ce qui se passe dans les récepteurs pour qu'à un moment donné, il y a presque plus d'effet là. C'est bien ça qui se passe notamment avec ces substances-là.
4: Ouais, ouais. Une fois qu'on a pris du LSD, tout de suite, le neurone à sa surface, il va internaliser ses récepteurs. C'est-à-dire que c'est comme si on avait notre téléphone, on recevait un message et directement on se met en mode avion. Donc il n'y a plus aucun message qui passe, même si
5: métaphore.
4: On les reçoit.
5: Ouais.
4: Oui, c'est ça. Donc on ne peut pas prendre plusieurs jours de suite du LSD et avoir les mêmes effets. Donc, c'est pour ça qu'il y a un potentiel addictif quasi nul. Et c'est pareil pour les champignons, ça agit exactement sur les mêmes récepteurs.
5: Ouais.
4: Et ensuite, si on veut aller un petit peu plus en profondeur sur ce que ça fait et pourquoi on parle de plasticité neuronale avec les psychédéliques, comme le disait l'auditrice, en fait, ça agit sur les réseaux de la pensée intérieure. C'est en fait nos réseaux, donc nos zones interconnectées qui s'activent quand on fait rien de précis. Donc c'est 50%.
5: Le cerveau par défaut, dont on parle de plus en plus d'ailleurs.
4: Oui, exactement. Ouais. Donc 50% de notre temps éveillé, on pense, en fait, on a nos pensées, c'est notre dialogue intérieur, on rumine. On pense à des choses, c'est comme quand on est dans le métro, comme quand on a du mal à s'endormir. Et ces pensées-là, dans l'addiction, elles sont souvent en boucle et rigides autour de la substance. On pense qu'on n'arrive pas à s'en sortir sur la substance, mm-hmm. on réfléchit à la prochaine prise, on a l'impression d'être bloqué dans un réseau. Et les psychédéliques vont venir ouvrir ces réseaux-là et permettre de nouvelles perspectives pour avoir justement ce rapport à soi, ce rapport au monde, ce rapport à sa vision de soi-même qui va pouvoir évoluer.
5: Ouais. Cela dit, entre le fait qu'on connaît la manière dont ces substances-là vont agir sur le cerveau, le fait de franchir le pas entre ça et la thérapie, il y a quand même un certain seuil. Là. Comment on réussit à créer des thérapies autour des effets, on va le dire entre guillemets, bénéfiques, mais peut-être pas même entre guillemets, c'est bénéfique pour le cerveau, en tout cas dans le cas des dépendances. Comment réussir à traduire ça en des thérapies qui vont fonctionner?
4: Alors, je dois faire attention, on en est encore au stade des essais cliniques pour les addictions. Donc, à ce jour, il n'y a aucun psychédélique qui peut être prescrit dans le cas des dépendances. Donc là, ce que je vous raconte, c'est des effets potentiels.
5: Ouais. Qui servent, par exemple, dans d'autres cas. Là, on parle notamment des troubles obsessionnels, pas des troubles obsessionnels compulsifs, les PTSD.
4: Oui,
5: là,
4: exactement. Donc, on parle des troubles de stress post-traumatique.
5: Syndrome
4: on parle
5: du stress aussi... post-traumatique, oui, c'est ça.
4: C'est dur à dire.
5: Ouais, ouais.
4: On parle aussi des dépressions. Il y a déjà des indications pour lesquelles on utilise des psychédéliques aujourd'hui, mais c'est très contrôlé. Il y a soit sous forme de médicaments, soit sous forme de thérapie. Mais par contre, pour l'addiction, en fait, la littérature est vraiment à ces stades de balbutiement. Mm-hmm. Donc, on n'a pas encore les données robustes de à qui ça pourrait profiter, dans quel cas, et de manière sécuritaire, comment le faire. Parce qu'effectivement, c'est des personnes qui consomment déjà des substances. Donc là, faut faire attention mm-hmm. à ce qu'elles n'aient pas de potentiel addictif pour ces nouvelles substances-là, notamment la kétamine.
5: OK, parce que la kétamine, elle est un peu différente, notamment des champignons ou du LSD. Pourquoi, notamment, il faudrait faire davantage attention avec la kétamine, par exemple?
4: La kétamine, elle agit pas sur la sérotonine, elle agit sur, elle bloque les récepteurs du glutamate, c'est-à-dire les récepteurs excitateurs. Donc, au lieu de provoquer des distorsions visuelles, ça provoque surtout une dissolution de soi et pas mal de dissociation. On a l'impression de flotter hors de son corps. Il y a des risques au niveau de la consommation chronique pour la vessie, mais il y a aussi plus de risques addictifs parce qu'elle va stimuler le circuit de la récompense, contrairement aux psychédéliques classiques.
5: Mais là, vous dites qu'on est encore dans les essais cliniques, mais quand on est rendu à l'étape des essais cliniques, ça veut dire qu'on sent qu'il y a assez quelque chose pour aller plus loin. Malgré tout, on est dans des sociétés où on va vraiment dévaloriser, stigmatiser la prise de drogues qui ne sont pas acceptées, là, parce que quand c'est pas l'alcool, quand c'est pas la cigarette ou encore aujourd'hui, peut-être dans une moindre mesure, le cannabis... Il y a une stigmatisation. Est-ce que ça se traduit dans la manière dont c'est peut-être difficile d'avoir accès à ces substances, de mettre en place des essais, d'éventuellement en faire une thérapie reconnue? Est-ce que ça bloque l'aspect culturel?
4: Je pense qu'il y a 5 ans, j'aurais dit oui totalement, mais là, on fait face à des grands changements de société par rapport à la façon dont on voit les psychédéliques, et notamment Donald Trump, qui a fait un décret en avril 2026, qui a injecté 50 millions de dollars dans la recherche sur les psychédéliques, notamment sur le LSD, les champignons, et aussi sur l'ibogaïne, pour traiter les troubles de stress post-traumatique, mais aussi les dépendances. Donc, on voit qu'on est vraiment très loin de la contre-culture des années 60-70, où on considérait les psychédéliques avec les hippies et de manière ensuite à les criminaliser ces substances-là et à couper les recherches pendant 40 ans. Là, on voit qu'il y a vraiment un regain d'énergie, de temps, de chercheurs, mais surtout de budget. Donc, on s'attend à ce que dans les prochaines années, on ait des études qui soient assez solides pour implémenter ces traitements-là. Sachant qu'il faut quand même considérer aussi les coûts pour la société. Par exemple, pour l'instant, il n'y a rien qui est remboursé au niveau de la RAMQ pour ce qui est des médicaments comme le spray nasal en esquétamine. Qui est avant la kétamine en spray nasal pour la dépression résistante au traitement. Donc là aussi, la RAMQ refuse pour l'instant de les rembourser. Mais par contre, on peut avoir accès à des thérapies, notamment dans des contextes académiques ou à des essais cliniques en cours à Montréal.
5: Ouais. Christian, vous vouliez rajouter quelque chose?
1: J'avais une question qui me trotte la tête depuis quelques temps. Quand on parle de science psychiatrique, souvent, il y a la médication, mais il y a aussi tout le traitement qui va être avec la consultation.
5: Le suivi,
1: exact. Mm-hmm. Où est-ce qu'on se trouve avec justement les psychédéliques? On les prend en combinaison ou comment...
4: Justement, c'est une super question. Il y a, un pan de la recherche qui considère que les psychédéliques peuvent être pris comme un médicament classique. C'est-à-dire que les personnes... Bon, c'est un peu pas classique, parce qu'on a quand même un suivi, vu que c'est une drogue.
5: Donc, on va le chercher, entre guillemets, chez le pharmacien. On le prend chez soi.
4: Non, alors, on va en clinique, on le prend et on reste 1 à 2 heures dans la clinique pendant qu'on prend les skétamines en spray nasal. Et ensuite, on rentre chez soi, parce qu'on a besoin de regarder la pression artérielle, le rythme cardiaque, vu que c'est des substances à risque. Par contre, pour les thérapies, là, c'est vrai, ça demande vraiment plein de séances de thérapie.
5: Et ça peut coûter cher
4: ça
5: aussi.
4: Ça peut coûter cher, ouais. Surtout que pendant les sessions, maintenant, on préconise 2 thérapeutes en permanence. Mm-hmm. Donc, imaginez 2 thérapeutes. Pour les champignons, on parle à peu près de 6 à 8 heures de session. Pour la kétamine, 1 à 2 heures. Mais, je tiens à dire quand même que c'est des thérapies qui peuvent aider des personnes qui n'aient pas d'autres solutions. Donc, on les réserve pour l'instant aux cas les plus sévères. Et puis aussi, un petit bémol, c'est que même chez ces personnes-là, on a encore un 30% qui ne répondent pas du tout ni aux psychédéliques comme médicaments, ni aux psychédéliques comme thérapie assistée par les psychédéliques. Donc, ça ne reste pas un traitement miracle. On en parle de plus en plus. C'est un grand espoir dans la recherche, mais c'est à suivre.
5: Mais on connaît déjà, et ça, je pense qu'on peut répondre d'ores et déjà à la question de notre auditrice, on connaît déjà la manière dont ces substances-là vont jouer sur notre cerveau, qui nous permet de penser que c'est une voie thérapeutique vraiment extrêmement prometteuse, si vous le disiez. Il y a déjà beaucoup d'essais cliniques qui, disons, sont en cours pour éventuellement aller plus loin avec ces traitements-là. C'est toujours un plaisir de vous accueillir ici, Inès Zouaoui. Merci beaucoup d'être revenue ici en ce studio. Je rappelle que vous êtes doctorante en sciences psychiatriques et addictologie à la Faculté de médecine de l'Université de Montréal. Puis j'invite d'ailleurs tout le monde à nous envoyer des questions si vous avez d'autres interrogations sur le sujet. Vous allez revenir?
4: Oui, avec plaisir.
5: Ça va être un très grand plaisir. Je vous jure que je vais être plus à mon affaire pour le début de l'émission la prochaine fois. Merci beaucoup,
4: merci.
5: Inès.
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5: On va maintenant parler peut-être de la thérapie par la capsaïcine. Qu'est-ce que ça pourrait faire?
3: Pourquoi
5: la thérapie par la capsaïcine? Bon, là, je vais peut-être un petit peu loin, mais c'est parce que Samuel Côté nous a demandé si la capsaïcine peut désinfecter une plaie ou une surface. Donc, bon, c'est peut-être pas une thérapie, mais ça pourrait servir à d'autres choses que ce pourquoi on l'utilise actuellement. Puis il souligne si elle a une autre utilité que de nous brûler la langue, cette capsaïcine. Je rappelle Audrey-Anne Leblanc que vous êtes une spécialiste en microbiologie judiciaire, une maîtrise dans le domaine, enseignante en biologie au Cégep. Alors voilà, qu'est-ce qu'on peut dire là-dedans? Comment ça fonctionne, la capsaïcine? Pourquoi ça nous brûle la langue, d'ailleurs?
3: C'est
5: ça.
3: Donc la capsaïcine, c'est la petite molécule qui est dans les piments fort, là, pour ceux qui ne le sauraient pas. Et en fait, ce qui arrive, c'est que la capsaïcine se lie au récepteur TRPV1, qui est un nocicepteur, donc un récepteur de la douleur à la chaleur. Donc, quand il y a une chaleur excessive, c'est habituellement, ces petits récepteurs-là s'activent et vont dire au cerveau « Ouh, il fait chaud! » Puis là, le cerveau fait « Ah, il fait chaud! » Et là, il va répondre avec un sentiment de chaleur. Mais là, la capsaïcine va se lier à ces récepteurs-là, les activer sans qu'il y ait de réelle chaleur, le cerveau va quand même comprendre qu'il y a de la chaleur. Et donc, on va avoir la bouche qui brûle comme notre auditeur a dit habituellement.
5: Et d'ailleurs, il y a une particularité de la transmission de cette information-là, ça c'est quand même... En tout cas, moi, je trouve ça un peu drôle.
3: C'est un petit peu nerdy.
5: Parce que, en fait, il paraît que ça se transmet moins vite que d'autres influx nerveux.
3: C'est ça, parce que les récepteurs... C'est ça, je deviens nerd, là, moi aussi.
5: Ben non, c'est parfait. Je vous le dis, je suis dans la bonne émission pour ça. Ouais.
3: Parce que les récepteurs, les fibres nerveuses de ces récepteurs-là, c'est des fibres nerveuses de type C. Et ce qui est le fun, ou pas, du moins, avec les fibres nerveuses de type C, c'est qu'il n'y a pas de gaine de myéline autour des axones. Donc, la gaine de myéline, ça sert à, justement, accélérer l'influx nerveux pour que ça aille plus vite. Comme il n'y a pas de gaine de myéline, l'influx nerveux reste quand même lentement. Fait que c'est pour ça que quand on mange un piment, on n'a pas chaud tout de suite. Ça prend un petit délai avant que la chaleur se mette dans notre bouche.
5: Moi, ce genre de détail-là, en sciences, j'aime toujours ça.
3: C'est ça.
5: C'est ça, c'est la petite histoire qui est toujours bien intéressante.
3: Ouais. Et le fun fact aussi.
5: Oui, bon,
3: parce que la capsaïcine a son, son némésis, là, si on veut. Le menthol.
5: Son ennemi.
3: Son ennemi, oui. Ouais, ou du moins son contraire. Son contraire. Ouais. Le menthol fait exactement la même chose, mais sur les récepteurs du froid. Fait que c'est pour ça qu'on a l'impression d'avoir la bouche froide quand on prend de la menthe, d'ailleurs.
5: Ça sert à quoi, la capsaïcine?
3: Ben là, c'est ça. Ça sert à quoi, ouais, la capsaïcine?
5: Disons-le.
3: Disons-le. Ben, on a quand même des choses qui servent à quelque chose pour vrai, là, quand même. Il y a une crème analgésique qui existe, vraiment, là, homologuée, le Zostrix, qui sert, dans le fond, à soulager les douleurs névralgiques dues aux zona. Donc, ça, c'est en vente. Et ce que ça fait, dans le fond, c'est que ça va activer, justement, nos récepteurs.
5: Ah, ça fait de la chaleur.
3: Ça fait de la chaleur. Mmh. Mais là, à force d'appliquer la crème, ce qui va arriver, c'est que nos fibres nerveuses vont juste se vider un peu de leurs neurotransmetteurs, donc les petits récepteurs chimiques qui font en sorte qu'on peut parler au cerveau. Et comme on n'a plus de neurotransmetteurs, ben là, à ce moment-là, il n'y aura plus de signaux de douleur qui va arriver au cerveau. Le cerveau ne sera plus au courant qu'il y a quoi que ce soit.
5: Parce que il a épuisé son stock.
3: On a épuisé son stock, exactement, de messagers, ouais, si on veut. Et donc, ça l'arrête, la douleur, à ce moment-là.
5: Très intéressant.
3: Et aussi, un autre fun fact.
5: Allez-y.
3: L'antiflogistine, ben oui. Si jamais... tu sais, des fois, on a des petites douleurs au dos, oui, la crème qui chauffe. Ben, c'était à base de capsaïcine qui faisait que ça chauffait. C'était la capsaïcine. Maintenant, on a plus vraiment ce principe-là, mais sur les timbres qui font chaud-froid, non, froid-chaud, là, sur les fameux timbres, ben, le froid... c'est du menthol qu'il y a dedans et le chaud, c'est de la capsaïcine. Et comme la capsaïcine, ça devient chaud plus lentement, c'est pour ça qu'on sent le chaud après, d'ailleurs.
5: Ça m'est déjà arrivé d'avoir du gaz lacrymogène pas loin de moi. J'habitais au cœur... non, mais...
1: Le sommet des Amériques.
2: Le sommet des Amériques, exact.
5: Québec 2001, j'étais sur le bord de la barrière. Alors, mon salon était copieusement enfumé par l'anti-émeute.
3: Oui.
5: J'ai senti...
3: Oui, ça peut être terrible.
5: Ouais, ben, ouais. Oui, effectivement. Ouais. Est-ce que je sentais de la capsaïcine?
3: Eh oui, plein la bouche, probablement, et les yeux. Fait que oui, les poivres de Cayenne, le fameux poivre de Cayenne, c'est fait avec de la capsaïcine, d'ailleurs. C'est interdit, on ne peut pas avoir de poivre de Cayenne là, si on est monsieur, madame, tout le monde, là, parce que c'est justement tellement très fort et irritant. Mm-hmm. C'est d'ailleurs une des raisons pourquoi, quand on mange des piments forts, il ne faut pas se mettre les doigts dans les yeux, parce que ça peut chauffer les yeux.
2: J'ai déjà fait ça pour mettre mes verres de corps.
3: En plus petite dose, le répulsif à ours aussi, c'est de la capsaïcine, soit dit en passant, pour les campeurs, les randonneurs, si jamais ça intéresse quelqu'un.
5: Il paraît aussi que ce serait utilisé, je ne sais pas s'il y a des gens qui se rongent les ongles ici autour de la table. Oui, Christian?
1: Moi, oui, tout à fait.
5: Avez-vous déjà essayé le vernis à ongles à base de capsaïcine?
1: Parce
5: que cette chose existe.
1: Non, je n'ai pas essayé cette saveur.
3: Ben, vernis à ongles, oui, pour empêcher de se ronger les ongles. Petit aérosol pour empêcher les animaux de mordiller des trucs qu'on voudrait pas. Il y a même des trucs pour empêcher les enfants de sucer leurs pouces, mais c'est pas vraiment recommandé.
5: Oh,
3: tout ça est pas
5: quel
3: vraiment
5: parent
3: recommandé,
5: quel
3: c'est
5: parent
3: ça, exactement.
5: Ça?
3: Parce que là, qui sait, il pourrait se mettre le pouce dans l'œil aussi, puis là, se faire une belle ulcère de cornée.
5: Ben
3: fait que tout ce qui est ronger les ongles, empêcher les animaux de mordiller ou sucer le pouce, on préfère les aérosols amers que la capsaïcine. Mais c'est que ça existe, là, c'est pas super recommandé. Ce qui est quand même chouette, par contre, que je savais pas qu'il existait, c'est qu'il existe des graines d'oiseaux saupoudrées de capsaïcine.
2: Contre les ninjas écureuils.
3: Exactement, parce que les oiseaux n'ont pas ces récepteurs TRPV1, donc ça n'a fait aucun effet sur eux, mais les écureuils, par contre, eux le goûtent.
5: J'ai déjà mis du poivre de Cayenne dans mes jardinières, ici, sur le plateau. Ça fonctionne un temps, mais il ne faut pas qu'il pleuve.
2: C'est ça.
5: Parce qu'à un moment donné, ça descend. Ça coûte cher, à un moment donné. Hein. Ça prend quand même des bonnes quantités, effectivement. Est-ce qu'effectivement, on parlait tout à l'heure, d'ailleurs, de traitement avec Inès, ça pourrait servir, je ne sais pas moi, des traitements antibiotiques, antibactériens. Est-ce que ça a ces effets-là?
3: Oui, bien, là, on est dans le plus moins solide, disons, en termes de recherche, mais il y a quand même des recherches qui se font sur les effets antibactériens de la capsaïcine, qui ont quand même un potentiel bénéfique quelconque. Pas complètement antibiotique, mais qui pourrait servir en fait de support aux antibiotiques potentiellement dans notre fameuse lutte à la résistance aux antibiotiques.
5: Ah, donc, ça pourrait être une voie de recherche contre la résistance aux antibiotiques.
3: C'est ça, exactement. Soit dit en passant, ne mettez pas ça sur vos plaies, parce qu'on a des récepteurs TRPV1 sur la plaie. Fait que là, ça va grandement chauffer si on le fait. Puis ça risque d'irriter les tissus aussi. Donc, en termes de désinfection de plaies, c'est pas recommandé. Par contre, trompe en ce qui est de désinfection de surface. Mm-hmm. Ça aussi, il y a des recherches qui regardent un peu. Le truc, c'est que c'est difficile de trouver une concentration qui est universelle pour toutes les sortes de bactéries.
5: Oui, puis à un moment donné aussi, c'est parce que là, sur une surface, ça veut dire que tu vas lui toucher.
3: Exact.
5: À un moment donné, je veux dire, tu ne veux pas non plus éventuellement. Ben,
3: c'est ça. Puis c'est pas très hydrosoluble aussi, fait que c'est difficile de faire un produit qui est intéressant aussi quand même. Donc, je pense pas que dans un futur proche ni loin. En fait, on va voir des désinfectants à la capsaïcine. Mais il existe des insecticides, par contre, à la capsaïcine.
5: Ah, ouais.
3: C'est soit répulsif à insectes ou même, des fois, ça peut aller jusqu'à altérer le système nerveux. Santé Canada vient d'homologuer un bio-insecticide justement à base de capsaïcide en 2026. Et là, j'ai ma petite liste de mouches parce que là, ça, je connais les mouches de cadavres, mais pas les mouches d'agricole.
5: Le pire, c'est que c'est vrai. Hein? C'est même ça. Pas l'image. C'est vraiment ça. Là.
3: C'est ça. Ouais. Donc, si elle a un effet sur les trips, les tétraniques à deux points, les mouches blanches et les drosophiles.
5: Les trips.
3: Ouais, c'est ça.
5: Quand t'as un trips qui rentre dans tes plantes, c'est ben, l'horreur.
3: À ce qui paraît, c'est ça. Mais il n'y en a pas d'un cadavre, fait que je ne les connaissais pas.
5: Alors voilà, ben, ça sert à ça, la capsaïcine. Voilà. Potentiellement aussi, éventuellement, des médicaments anti-cancer, mais on n'est pas là.
3: Anti-cancer, anti-poids, perte de poids aussi. Allez pas manger des piments forts pour perdre du poids. Là, c'est vraiment, on est très, très loin d'avoir quelque chose de solide, scientifiquement parlant, disons. Là, tout est en pétri encore. Là.
5: Voilà. Ouais. In vivo, hein, c'est pas la même chose que in vitro.
3: C'est ça, exactement.
5: Faut-il le rappeler.
3: Ouais.
5: Audrey-Anne Leblanc, merci beaucoup pour ce petit tour d'horizon de cette capsaïcine. D'ailleurs, pour revenir sur ce sommet de Québec, j'avais un ami qui avait ramassé une grenade utilisée et qui voulait la laver dans sa cuisine.
1: Bien sûr.
5: Très mauvaise idée. On était là avec lui. Non, mais
2: pourquoi?
5: Je vais vous donner ses coordonnées après l'émission.
3: C'est un homme, probablement.
5: Oui, c'est ça. Ah, ouais, c'est un ami. Alors, voilà. Merci beaucoup, Audrey-Anne Leblanc, d'avoir répondu à cette question de Samuel Côté.
3: Merci.
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5: Auparavant, je vous rappelle que Véronique va nous parler d'un chercheur qui s'intéresse à la transmission de la religion dans la famille. Mm-hmm. Et vous allez voir qu'il y a beaucoup de choses à aller chercher de ce côté-là. Et on va finalement régler la question du micro-ondes. Est-ce que le micro-ondes détruit la valeur nutritive de nos aliments? Christian Mercier a des chiffres assez solides pour nous. Auparavant, je vous reviens avec cet animal mystère dont je vous parlais en début d'émission, qui vit 30 ans et c'est assez long. Je vous dis, espérance de vie comme espérance de vie pour un rongeur. Quand on le compare, par exemple, à une souris, c'est 3-4 ans à peu près. Et si j'ajoute à ça le fait que ce rongeur emprunte une partie de sa méthode de reproduction aux insectes, et c'est pas des blagues, je vous le jure, ça existe. Connaissez-vous le rat taupe nu? Le rat taupe nu, c'est quelque chose, le rat taupe nu. Pourquoi vous ne le connaissez pas? Probablement parce que ce n'est pas une star des réseaux sociaux comme les bébés loutres et les oiseaux migrateurs. Parce que je vous le dis tout de suite, ce n'est pas très beau. Ah. Un rat taupe nu, c'est un animal originaire d'Afrique de l'Est, complètement nu, comme son nom l'indique. C'est pas une dégaine très mignonne. Il a des yeux très minuscules. C'est pas des grands yeux implorants. C'est pas ça du tout. Peau blanchâtre, plissée. Deux longues incisives qui sortent d'une bouche qui est pas particulièrement proportionnée. Vous irez voir. C'est pas joli tout de suite, mais c'est un animal extraordinaire. Il fascine la communauté scientifique, ne serait-ce que par sa grande résistance au cancer. Et ça, c'est pas des blagues. Le cancer ne touche pas le rat taupe nu, ou encore, ou presque, ou sa reproduction complètement hors norme. En fait, on savait déjà plusieurs choses à propos de ce rongeur, notamment qu'il vit en colonie. Okay? Et dans ces dernières, la reproduction est assurée par une seule femelle, comme chez les abeilles. Et il existe donc cette chose qu'on appelle une reine rat taupe nu. Cette chose existe.
4: Faut en faire un film.
5: Mais c'est incroyable. D'ailleurs, c'est
4: j'ai la vision là.
5: C'est la star d'un magazine scientifique d'ailleurs ces jours-ci. Autre particularité, la reine rat taupe nu peut mettre bas toute sa vie et contrairement aux autres mammifères comme les humains qui naissent déjà avec tous les ovaires qui vont produire les embryons et qui sont en nombre fini, rappelons-le, on s'est rendu compte que non seulement les reines pouvaient en produire toute leur vie, mais que si on sortait une ouvrière du contexte de la colonie, qu'on la plaçait loin d'une reine avec un mâle, elle pouvait aussi devenir très fertile. Mais que se passe-t-il? La semaine dernière, c'est le magazine Nature qui a mis le rat taupe nu en une avec ce titre « Son Altesse Royale ». Je vous jure, c'est le titre. On y apprend d'ailleurs qu'on comprend encore très mal hein, toute la manière dont s'effectue l'ensemble de la reproduction. Et un élément très important de cette dernière, ben, c'est un composé. Et là, on commence à percer ce mystère-là. C'est un composé chimique qui s'appelle le myristate d'isopropyl qui donnerait, semble-t-il, une odeur particulière à la reine rat-taupe. Je ne peux pas vous le confirmer. Je n'ai jamais senti une reine rat-taupe nue. Les autres femelles et les mâles n'en sécréteraient pratiquement pas. On apprend dans l'article que le myristate d'isopropyl atteindrait son pic de concentration dans les sécrétions vaginales durant la période de disponibilité reproductive et il serait détecté par l'odorat des autres femelles. Conséquence, il va modifier le taux de prolactine et de progestérone chez les autres femelles, il va empêcher la reproduction et, avantage non négligeable quand on vit en gang, il va aider à maintenir la stabilité dans la colonie. On a même tenté, écoutez ça, lors d'une expérience, de carrément remplacer la reine d'une colonie par des effluves de myristate d'isopropyl et on a constaté aucune tentative par une autre femelle de s'approprier le trône vacant. D'ailleurs, il est possible de se commander, je vais vous le dire, j'allais voir. On peut se commander du myristate d'isopropyl en ligne, non pas pour jeter des contre-filtres d'amour, pour éteindre les désirs de royauté féminine dans votre entourage, mais bien pour créer votre parfum. En effet, le myristate d'isopropyl est un composé utilisé principalement en cosmétique, comme agent émollient ou encore en parfumerie pour stabiliser les fragrances. Une chose est sûre, c'est qu'il stabilise aussi les colonies.

Bonjour les jeunes chercheuses et chercheurs. Ça, c'est pour vous, ça. Tout le monde ici, là. N'ayant pas trouvé la réponse dans votre banque de revues de littérature, dans vos émissions formidables, je vous demande de vous pencher sur cette question. Le micro-ondes détruit-il les vitamines et les minéraux des aliments?

0: Et c'est animé. Et Annie et Jocelyne disent, moi, je trouve ça louche. Alors, Christian Mercier est enseignant en sciences de la transformation des aliments à l'Institut de technologie agroalimentaire du Québec, campus de Saint-Hyacinthe. Il est en studio avec nous. Rebonsoir, Christian.
1: Rebonsoir, Mathieu.
0: Alors, on va lever le voile. Et là, on a de bonnes données là,
1: oui,
0: pour répondre
1: à
0: nos auditeurs.
1: Ben déjà, il faut comprendre nos auditeurs, auditrices. Hein. Le micro-ondes, là, c'est une grosse boîte un peu mystérieuse. Là. On rajoute des aliments à l'intérieur, on pèse sur quelques boutons, une minute ou deux après, voilà, c'est chaud. Mais pourtant, il ne se passe rien quand on regarde à travers la porte. Là. Expliquons quelques petites choses, Mathieu. Hein. Premièrement, c'est la cuisson d'aliments qui nous intéresse ici. Il y a trois façons de faire cuire un aliment. Là, selon les principes physiques classiques, là, on va avoir la conduction, qui va être un contact direct, comme une poêle pour les crêpes. Il va avoir la convection, notamment de l'air chaud ou de l'eau lorsqu'on fait bouillir des pâtes. Et le rayonnement. Le rayonnement, on peut bien sûr penser à notre fameux rayonnement de micro-ondes, parce que ça fait partie du rayonnement électromagnétique. Mais il y a aussi, par exemple, le rayonnement infrarouge, les petites lampes rouges là, qu'on voit dans les buffets qui font réchauffer la viande.
0: C'est aussi
1: du
0: rayonnement.
1: C'est aussi un rayonnement. Mentionnons que, ben, à quelque part, il y a quelques petites différences clés, par contre. Les petites lampes rouges à l'infrarouge vont avoir tendance à réchauffer la surface des aliments, alors que les micro-ondes vont avoir une fréquence très précise pour aller exciter à l'intérieur même de l'aliment les molécules d'eau qui s'y trouvent pour générer la chaleur et forcément amener une cuisson derrière tout ça.
0: Ouais. Christian, il paraît que la mauvaise réputation du micro-ondes dans certains cas aurait été mise à mal par une étude dont la méthodologie est assez douteuse. Est-ce que c'est vrai?
1: Ben, vous me posez la question, Mathieu. Qui suis-je pour juger de la science? Hein? Mais il faut quand même comprendre qu'il y a, comme dans toute bonne étude scientifique, à la fois du bon et du mauvais. Il y a à la fois des pour et des contre. Mais on pourrait croire que autant le vaccin, l'autisme, tout ça, ça a été victime d'une certaine étude. Les fours micro-ondes aussi sont un peu victimes d'une étude qui est peut-être scientifiquement valable, mais quand même, on a mis en doute. Là. L'étude en question, Vallejo et Hall, en 2003, dans le Journal of Science and Food and Agriculture, vient spécifier que le brocoli, qui aurait été micro-ondé, perdait jusqu'à 97,2% de ses flavonoïdes. Qu'est-ce que des flavonoïdes, vous allez me demander?
0: Qu'est-ce que c'est des flavonoïdes?
1: Ce sont essentiellement des pigments qui vont avoir un rôle un peu d'antioxydant. Ce qu'on recherche notamment là, quand on veut manger des fruits et des légumes. Là.
0: Ouais.
1: Perdre 97,2%
0: c'est
1: au micro-ondes,
0: pas de bonne chose.
1: On compare avec 66% lorsqu'on le fait bouillir là, à la cuisson normale ou même 11% lorsqu'on le fait cuire à la vapeur.
0: Alors, qu'est-ce qui clochait dans l'étude?
1: Ben, d'autres études, d'autres scientifiques, chroniqueurs, notamment il y a une revue dans le Washington Post, là, où un scientifique va avoir un peu questionné en disant « Oui, mais le brocoli en question a été micro-ondé dans plusieurs litres d'eau et ça représente absolument pas la méthode. En tout cas, je sais pas comment vous utilisez votre four micro-ondes,
0: qui
1: Mathieu.
0: Fait cuire du brocoli dans les litres d'eau dans un micro-ondes.
1: Souvent, le four micro-ondes, c'est pour une action de réchauffer. Mm-hmm. Puis ensuite, clairement pas dans plusieurs litres d'eau là-dessus.
0: Faut être un peu mort en dedans.
1: Mentionnons quand même qu'il y en a d'autres études. On peut mentionner une étude qui est sortie dans Pediatrics, Kwan et Hall en 92. Ça date quand même, mais là aussi, on s'est intéressé au lait maternel. Lorsqu'on le fait chauffer au four micro-ondes, qu'en est-il de ses valeurs nutritives, nutritionnelles, tout ça? Et certains, par exemple, les anticorps IgA pourraient être détruits avec le four micro-ondes. Et aussi, bien, selon l'étude en question, à haute température, imaginez qu'on fait chauffer le lait à très haute température et ensuite on le laisse refroidir, ça pourrait favoriser la croissance de E. coli. Bon, ce qu'il faut comprendre derrière tout ça, hein, c'est qu'on n'est pas nécessairement critique du micro-ondes en tant que tel. On est plutôt critique de la cuisson, de la chaleur, de l'exposition à l'eau que les aliments pourraient avoir lorsqu'ils sont placés dans la fameuse enceinte du four micro-ondes. Donc, qu'est-ce qui se passe vraiment, Mathieu? Hein?
0: Bon, dans une assiette normale, là,
1: ben oui.
0: on teste là, la valeur de ces aliments qui en sortent. Qu'est-ce qu'on trouve?
1: Ben forcément, moins de vitamines. Mentionnons-le. Là.
0: Mais c'est pas de même pour toutes les cuissons, Christian?
1: À vrai dire, oui, c'est exactement l'enjeu. On perd certaines vitamines qui vont être sensibles à la chaleur. Mentionnons la vitamine C, on peut avoir la B9 aussi, le folate. Ce sont des molécules qui sont sensibles à l'exposition de la chaleur et qui vont se dégrader, que ce soit au four micro-ondes ou à la cuisson par ébullition ou quoi que ce soit. Les minéraux, mentionnons quand même, c'est bien parce que quand on parle de minéraux, on parle de fer, de zinc, des

0: substance solide, ben c'est pas vraiment la chaleur dans ce cas-ci qui va pouvoir les dégrader, mais si on fait cuire, je sais pas moi, le brocoli est riche en fer, mais si on le met dans 2 litres d'eau, dans un four micro-ondes, on dilue finalement notre métal, le minéral en question.
1: Dans 2 litres d'eau?
0: Dans 2 litres d'eau,
1: qui met 2 litres d'eau dans son micro-ondes pour faire cuire ses aliments? Ça n'arrive pas. Mais non, ça arrive qu'on les met aussi dans 2 litres d'eau pour les faire bouillir.
0: Oui.
1: Auquel cas, est-ce que je me fais l'avocat du diable? Ça serait pas mieux au micro-ondes, finalement? Parce qu'il n'y a pas d'eau. Ça va pas se diluer?
0: On pourrait arguer du fait que le micro-ondes, ça cuit rapidement. On va pas faire bouillir pendant 8-10 minutes. On fait chauffer pendant... Bon, ça dépend de chacun. Moi, c'est plus 1 minute, des fois 2.
2: Ouais.
0: Donc, nécessairement, cette cuisson rapide fait en sorte que l'aliment est moins exposé à la chaleur. Et aussi, on pourrait même arguer du fait que ça pourrait mieux les conserver, ces nutriments, par rapport à une cuisson, tout simplement, à l'eau bouillante.
1: Bon, le fameux inverter, moi j'aime tellement cette... Non, mais quand même, l'expression turbo-inverter, ça fait quand même futuriste.
0: J'aimais bien la tradition libre, turbo-inversé. Mais à quelque part...
1: Ça fonctionne ou pas?
0: Oui. Je vous avoue, quand on fait des recherches, on se dit, c'est quoi ce concept marketing, le turbo inverter? Sans trop aller dans le détail, le temps manque, mais essentiellement, un four micro-ondes en mode défrost, ça va être un cycle de chauffage et d'arrêt. Donc, vous pourrez remarquer, en faisant defrost, on entend le moteur, puis là, l'assiette continue de tourner, mais il n'y a plus nécessairement d'ondes qui sont émises. Et ces cycles de chauffage et d'arrêt, ça peut générer des espaces un peu plus chauds. On a déjà fait cuire, on fait décongeler des crevettes, finalement, ils sont cuits sur certaines extrémités du sac. La fonction turbo inverter, selon Panasonic, viendrait dire, on va avoir une fonction inversée qui va être en continu et qui va limiter la répartition de zones très chaudes qui vont générer une cuisson versus très froide. L'enjeu est le même, Mathieu. Si jamais on génère une cuisson, on génère de la chaleur et c'est la chaleur qui vient détruire les vitamines et minéraux. Les vitamines dans ce cas-ci, l'eau dans le cas des minéraux, c'est pas nécessairement une fonction turbo-inversée ou quoi d'autre.
1: Oh, si on a le temps, on laisse décongeler à l'air libre ou dans le frigo?
0: Dans le frigo.
1: Est-ce que c'est mieux?
0: Les guides de Santé Canada et compagnie, un poulet au frigo, c'est la meilleure méthode de décongélation pour éviter notamment l'apparition de zones dans la fameuse zone de température dangereuse aux alentours de 40 degrés au frigo. C'est beaucoup plus long que seulement au four micro-ondes quelques minutes, on en convient, mais c'est beaucoup plus sécuritaire ainsi.
1: On cuisine moins, cela dit, au micro-ondes qu'il fut un temps. Je suis allé voir, j'ai fait une recherche sur les livres de recettes rétro de four micro-ondes. Je vous jure, on trouve des perles, d'une part, et on se rend compte que c'est pas nécessairement une promesse dont les fruits se sont perpétués dans
0: vous
1: le
0: chercherez
1: temps.
0: Les sacs Brown and Crisp.
1: Brown and Crisp?
0: Oui, qui étaient vendus, puis pour
2: les sacs à popcorn.
0: Un peu dans le principe, on voulait faire griller un poulet au four micro-ondes avec les sacs Brown and Crisp. Je vous laisse chercher la chose.
1: OK, parfait. Ça pourrait faire l'objet d'autres questions. Est-ce qu'on peut cuisiner encore aujourd'hui au micro-ondes? Est-ce qu'il y a des bonnes manières de cuisiner? En tout cas, je vous laisse ça. Puis, si ça vous intéresse, vous savez que Christian sera là pour y répondre. Christian Mercier, je rappelle que vous êtes enseignant en sciences de la transformation des aliments à l'Institut de technologie agroalimentaire du Québec, l'ITAC, campus de Saint-Hyacinthe. Merci encore d'être venu ici en studio et bienvenue dans notre nouvelle saison, mon cher.
0: Un grand merci.
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1: Avec Véronique Raymond qui revient avec son travail inlassable qui consiste à rencontrer des doctorantes et des doctorants. Alors, parlez longuement. Oui. Et à résumer leur recherche qui dure 3, 4, 5 ans. Vous en connaissez quelque chose, Inès? En 10 minutes. Alors voilà, cette semaine, vous avez parlé à Jacob Legault-Leclerc. Il est doctorant en sociologie à l'Université de Waterloo. Et lui, ce qui l'intéresse, c'est la transmission de la religion, de la foi. Dans les familles.
2: Effectivement, c'est quelqu'un qui est originaire de Gatineau, donc qui a vécu sur la frontière où on passe là, d'une langue à l'autre, d'une culture à l'autre. Et il a aussi des origines dans la francophonie, donc franco-ontarienne, des origines québécoises, des origines acadiennes. C'est quelqu'un qui est habitué à cette espèce d'anxiété culturelle et de questionnement. Et lui veut s'inscrire beaucoup plus dans une analyse quantitative. C'est un sociologue quantitativiste, motivé. Il dit. Et donc, il s'est posé des questions.

0: question très jeune et au secondaire, ben il y a des profs qui lui ont donné la flamme des sciences sociales. Il a fait tout son parcours comme ça. Cégep, baccalauréat à l'Université d'Ottawa en sociologie et communication. Ensuite, sa maîtrise en sociologie avec, et il a gagné un prix d'ailleurs de la Société québécoise pour l'étude de la religion en 2022. Il s'intéressait à la francophonie. Et là, moi, je lui ai parlé 4 jours après sa soutenance de thèse de son doctorat en sociologie. Oui, exactement.
1: Oh mon Dieu, c'était très senti.
0: Mais voilà.
1: Ce gémissement, Inès.
2: Il est soulagé. Il est de bonne humeur.
0: Ouais, il l'était. Il a gagné plein de prix. Bon, voilà, on va l'écouter nous présenter sa recherche.
3: Ma thèse de doctorat porte sur le changement social de nature religieuse. En fait, je me suis intéressé à ce qui se passe à l'échelle de la société relativement au changement religieux. Est-ce que ça décline? Est-ce que ça augmente? Quels sont les facteurs qui contribuent à ce déclin ou à cette augmentation? Évidemment, c'est une question de sécularisation, c'est-à-dire de déclin général du religieux à l'échelle de la société. Puis là, j'ai décidé de m'intéresser à la famille et à l'immigration pour tenter de voir comment est-ce que les facteurs familiaux puis relatifs à l'immigration contribuent à ces changements religieux-là au sein de la société.
0: Fait que vous l'entendez, ce qui l'intéresse, c'est pas la foi de chacun, la foi individuelle, mais plutôt la transformation culturelle, hein, comment une culture se transforme. Ouais. Et comme il a décidé de regarder deux lorgnettes, il nous en a parlé, la famille, parce que c'est ce qui reste pour transmettre en ce moment la foi, et l'immigration, parce qu'on entend beaucoup de choses et ça a une incidence sur la composition de la population, c'est le cas. Et donc, il a utilisé des données, des chiffres et non pas des impressions pour nous éclairer sur des sujets très émotifs. Mais d'abord, il a dû se poser la question, comment on met un chiffre sur la foi de quelqu'un? T'sais, comment on mesure ça? C'est pas évident. Et donc, avec deux études, deux grandes enquêtes internationales qui chacune ciblaient plus de 8000 répondants, là, il est allé trouver un indicateur de religiosité. Alors, on a demandé aux gens, ben, sur une échelle de 1 à 5, à quel point êtes-vous religieux? Et on leur a demandé, et vos parents, quand vous étiez enfant, à quel point l'étaient-ils? Et ça, ça a permis de mesurer ce qui se perd ou ce qui est maintenu entre une génération et une autre. Et donc, là, ça lui permet de répondre à la question « Que reste-t-il une génération plus tard? » Et là, c'est là que des données très intéressantes. Alors, quand les deux parents sont catholiques, seulement 60 % de leurs enfants se disent catholiques une fois adultes. Là, vous allez me dire, ben oui, la Révolution tranquille, le Québec, c'est normal, blablabla. Mais chez les enfants de deux parents musulmans, la proportion qui reste est de 73 %.
1: C'est pas si différent
0: c'est
1: que ça.
0: C'est pas si différent.
1: Moi, je veux dire, a priori, là, ce pourcentage-là, j'aurais eu tendance à mettre beaucoup plus haut. J'aurais eu tendance à le mettre beaucoup plus haut que chez les catholiques. Et on est, c'est pas paritaire, mais pas loin.
0: Non, mais c'est pas loin. Et donc, aucun des groupes religieux qui a été mesuré n'échappe à cette tendance dans une société sécularisée. Bon, alors, ensuite, il y a une petite exception, et ça, c'est intéressant. C'est frappant, c'est quand les deux parents n'ont aucune religion. Qu'est-ce que vous pensez qui se passe? Ben, c'est 93 % qui n'auront pas de religion. C'est seulement 7 % qui vont aller dans l'autre sens. Donc, au fond...
1: C'est quand même intéressant, ce phénomène-là, quand t'es complètement dans une famille où il n'y en a pas, d'aller vers la religion, ça aussi, c'est intéressant.
0: Alors, ben, ce qu'il disait, c'est que ce qui se transmet le mieux au Canada aujourd'hui, ce n'est pas la foi, c'est l'absence de foi. Donc, c'est les données, c'est les chiffres qui parlent comme ça. Et ensuite, il se posait la question, mais pourquoi les familles n'y arrivent plus à transmettre ça? Ben, la réponse est assez simple. La religion ne se transmettait pas que par la famille. Hein? Elle passait par l'école, la paroisse, les loisirs, la culture ambiante. Il utilise dans un de ses articles une expression très drôle, là, « Fini le temps du scoutisme catholique
1: ». Qui a déjà été très fort.
0: Exactement. Ouais. Donc, la famille n'était qu'un canal et là, elle est toute seule à porter une charge qui était autrefois répartie. Et même dans les familles qui prient, qui pratiquent, qui parlent de religion à leurs enfants, le résultat le plus fréquent n'est pas un adulte croyant et pratiquant. Ça va être une appartenance floue à la religion. Parce que, bon, il a défini 3 catégories. Et donc, c'est des gens qui vont aller à la messe de minuit, peut-être faire baptiser leurs enfants, mais ça s'arrête,
1: ça s'arrête là.
0: Voilà. Ouais. Et c'est qui transmet le mieux sa foi? Eh bien, ça, c'est intéressant, c'est pas les plus fervents. C'est ceux qui en parlent avec leurs enfants. Et l'effet de la mère est deux fois plus fort que celui du père, ce qui a permis à certaines personnes de dire que c'était la faute des femmes que la religion décline. Je vais m'arrêter là, n'est-ce pas?
1: Les femmes qui peuvent même pas encore être prêtres, hein, rappelons-le, dans la religion catholique.
0: Voilà. Ouais. Autre surprise, les grands-parents ont un effet significatif et les frères et sœurs aussi. Et le paradoxe le plus contre-intuitif de la thèse, ce sont les familles les plus religieuses qui perdent le plus d'une génération à l'autre. Elles demeurent les plus religieuses, mais l'écart avec leurs enfants est beaucoup plus grand. Rapidement, simplement parce que la société autour étant sécularisée, ben, cet écart-là.
1: Qu'en est-il, par exemple, des communautés qui sont... associé peut-être à tort ou à raison avec une interprétation peut-être plus rigoriste de la Bible et tout ça. Je pense par exemple aux évangéliques, aux pentecôtistes. Oui. Est-ce qu'on a des données là-dessus?
0: Oui, ben, y a quelques exceptions, effectivement. Alors, dans les exceptions qu'il a trouvées, il y a deux groupes. Chez les évangéliques et les pentecôtistes, la génération suivante est en moyenne plus religieuse que celle de ses parents. Mais attention, parce que le groupe perd lui aussi beaucoup de membres en chemin. Donc, c'est une communauté qui rétrécit, qui se concentre, mais c'est pas une communauté qui grandit, mais elle est plus fervente. Et l'autre exception qu'il a nommée, mais il y en avait quelques autres, mais l'Italie fait un peu exception. On a encore vraiment une forte croyance, une éducation religieuse qui produit encore des adultes véritablement pratiquants, ce qui n'est pas le cas ici.
1: Qui est une anomalie.
0: C'est L'Italie. Comme une anomalie tous les pays qui ont été étudiés. Puis l'autre question intéressante qu'il posait dans le deuxième volet de sa thèse, c'est ben, l'immigration, ça change quoi? Eh bien oui, l'immigration ralentit le déclin religieux au Canada, surtout dans les grandes villes, mais ça n'amène pas du tout un regain de ferveur. C'est juste qu'on ajoute à la population des gens qui ont été socialisés dans un environnement religieux et les gens ne perdent pas leur foi pendant leur vie. Le renouvellement se fait à la génération suivante. Donc, c'est juste un effet de composition. Et la moyenne canadienne monte parce que la population change, mais rendu à la deuxième génération là, qui a grandi ici, ben ça décroche. Alors, plus le milieu d'accueil est sécularisé, plus le niveau de religiosité baisse à la deuxième génération.
1: Ce sont les travaux de Jacob Legault-Leclerc, qui est doctorant en sociologie. En fait, il l'a déposé. Là.
0: Oui, et là, il s'en va faire un post-doctorat à Londres, alors.
1: University College London. Université réputée, s'il en est une. Il est à l'Université de Waterloo. Merci beaucoup de nous l'avoir fait découvrir, Véronique Raymond.
0: Ça me fait plaisir.
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1: Audrey-Anne, vous restez dans le ton de dont vous nous avez parlé tout à l'heure. Vous nous proposez Hot Ones sur YouTube.
2: Voilà, sur YouTube, dans le fond, c'est une interview à 10 questions où on mange une aile de poulet avec une sauce piquante, de plus en plus piquante par question. Et c'est fort intéressant. En fait, Sean Evans, c'est un très bon intervieweur. Et on a notre équivalent québécois sur Illico. D'ailleurs.
1: Voilà. Voilà, merci beaucoup, Audrey-Anne. Remercions de Michel Kerkouge, un livre qui fait... un livre qui, actuellement, est viral. Hein?
5: Ah oui, vraiment, un livre auto-édité au succès inédit.
1: Ouais.
5: Tiré de la page Facebook, Org Struc-co, qui dénonce les absurdités du réseau de la santé. Là, après un premier tirage de 5500 exemplaires, complètement épuisant quelques semaines, il y a de nouveaux maintenant qui sont disponibles, à la fois en librairie ou sinon sur le site même de remercions.com.
1: Merci Christian. Véronique, on termine dans le ton de ce dont vous nous avez parlé. C'est un livre qui s'intéresse à ce sujet.
0: Exactement. Le chercheur a participé au livre Families and Religion, Dynamics of Transmission Across Generations. C'était publié en 2025. Plein de trucs intéressants là-dedans.
1: C'est aux presses de l'Université de Chicago. J'en profite d'ailleurs pour vous dire que l'infolettre qui a été un petit peu chamboulée là, par mon accident de vélo reviendra en force dès samedi. Vous pouvez vous abonner sur la page de moteur de recherche. Vous allez sur la page, il y aura une petite fenêtre de dialogue qui va apparaître et vous pouvez vous abonner à l'infolettre. Et tout ce que vous entendez, ces liens, tout ça, sont généralement tous mis dans ce beau gros paquet qui vous est envoyé tous les samedis matins entre 9h et midi. Bye!
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11: Ici Madeleine Blais-Morin. À ça nous regarde ce soir.
12: Je suis préoccupée. On n'a pas de confirmation à l'effet que les choses vont bien aller.
11: Toujours pas d'entente à quelques heures de l'échéance. Le Canada sera-t-il frappé par de nouveaux tarifs douaniers américains à minuit?
13: C'est catastrophique pour notre industrie.
11: Aussi à l'émission, le chef du Parti québécois s'engage à ne pas tenir de référendum tant que le président Trump sera au pouvoir.
14: On se donne un 2 ans entièrement consacré à réparer des choses et à mettre de l'ordre.
11: Et plus tard, un robot qui se veut adapté aux ados, OpenAI lance une version de ChatGPT pour les 13-17 ans. Est-ce que ce sera suffisant pour assurer leur sécurité et leur développement?
15: Moi-même et la grande majorité des chercheurs n'y croient pas.
11: Bon mardi soir à tous. Il reste précisément 6 heures avant la possible imposition de nouveaux tarifs américains sur toute une série de produits canadiens. Imaginez si vous êtes un fabricant d'armoires de cuisine ou un exportateur de miel aux États-Unis. À minuit une, précisément, ce soir, vos produits risquent d'être frappés de nouveaux droits de douane de 50%. Et pour certains, ça va vouloir dire des mises à pied, voire des fermetures d'entreprises. Est-ce qu'à 6 heures comme ça de l'échéance, une entente est encore possible? On vient d'apprendre que Donald Trump et Mark Carney se sont parlé cet après-midi. Un appel qui aurait été tendu, selon nos informations. Donc, dans un instant, on va vraiment vous dresser un portrait complet de la situation économique, mais politique aussi pour Mark Carney, parce que s'il y a une entente, le premier ministre va devoir défendre fort probablement des compromis consentis aux Américains. Et s'il n'y a pas d'entente, là, le premier ministre va devoir expliquer comment il entend riposter, mais aussi venir en aide aux entreprises touchées. Donc, tout ça, on vous en parle dans 5 minutes, parce qu'on va commencer l'émission ce soir par ce contexte d'incertitude qui se répercute sur la scène politique québécoise.
14: Je l'avais vécu dans Chicoutimi. Ils étaient plusieurs partis politiques à répéter une cassette pour faire peur, de dire « c'est le pire moment pour réfléchir à notre avenir, tenir un référendum en raison de Trump ». Là, cet argument-là est complètement écarté.
11: Donc, vous l'avez reconnu, le chef du Parti québécois, qui n'a pas l'intention de tenir de référendum tant que Donald Trump est le président des États-Unis. C'est ce qu'il a annoncé ce matin. Paul Saint-Pierre Plamondon estime que l'imprévisibilité du président pourrait nuire au dialogue entourant l'avenir du Québec. Une annonce qui a fait réagir sur la scène politique provinciale. On va écouter Christine Fréchette, de la CAQ, Charles Milliard, du Parti libéral, et Ruba Gazal, de Québec solidaire.
16: Il reconnaît que l'organisation d'un référendum, ça vient créer beaucoup d'incertitudes.
17: Ça montre qu'aussitôt que ça brasse un peu au niveau géopolitique, au niveau économique, bon, on est mieux de rester dans le Canada puis d'attendre que les choses se règlent.
18: Notre projet de faire du Québec un pays ne dépend pas des Trump du monde.
11: Et du côté conservateur, Éric Duhaime a traité Paul Saint-Pierre Plamondon de girouette référendiste. On va en parler avec Véronique Prince, notre analyste à Québec. Bonsoir, Véronique.
0: Bonsoir, Madeleine.
11: Donc, ce qu'on comprend, parce que Paul Saint-Pierre Plamondon a donné toute une série d'entrevues aujourd'hui, c'est qu'il veut parler d'autre chose que du référendum, en tout cas, s'il obtient un mandat en début de mandat.
0: Oui, il juge qu'il en a suffisamment parlé avec son livre bleu sur l'avenir du Québec. Paul Saint-Pierre Plamondon le dit. Selon lui, tout le monde sait où loge le Parti québécois. Il n'y a même plus de questions, d'après lui, à se poser là-dessus. Que ce soit au sujet de la monnaie, l'armée, les frontières, il estime avoir répondu à pratiquement toutes les interrogations sur le sujet, même celles où ses prédécesseurs ont hésité à répondre. Donc, lui dit, j'ai fait mes devoirs de transparence. Maintenant, ce que les Québécois veulent savoir, c'est comment il peut gouverner, dit-il.
11: Pendant la campagne, c'est ce qu'il veut dire, là. C'est ses promesses qu'il veut pouvoir mettre de l'avant auprès des citoyens.
19: Absolument. Il veut que ce soit ça, plutôt, finalement, la question de l'urne. Et c'est là-dessus, pense-t-il, que les Québécois n'ont pas encore de réponse à son sujet, parce que le Parti québécois, comme opposition à l'Assemblée nationale, se devait de s'opposer. Hein? C'est un petit peu la fatalité des partis d'opposition. Maintenant, il veut suggérer. C'est un peu ce qu'il m'a expliqué, d'ailleurs, dans un entretien. Et ceux qui pensent, en fait, que c'est improvisé à cause des tarifs de Donald Trump cette semaine, à cause de l'entente de Churchill Falls, puis la lumière que Christine Fréchette est allée chercher grâce à ça, je vous rappelle quand même que dès le mois de février, il avait laissé entendre, après l'élection partielle de Chicoutimi, qu'il avait entendu l'incertitude des gens, qu'il réfléchissait visiblement à cette possibilité d'attendre le départ de Donald Trump de la Maison-Blanche avant de lancer l'exercice référendaire. C'est juste qu'il l'avait laissé planer à ce moment-là. C'était certain que ça allait revenir comme un boomerang, cette affaire-là, en campagne électorale. Il se devait de le clarifier. Mais l'idée, Madeleine, c'était de trouver le moment et surtout de l'évacuer avant la campagne électorale pour parler d'autre chose. Et cette semaine, ça lui procurait quand même une bonne fenêtre quand vous regardez ça. Là, non seulement c'était attendu que la vérificatrice générale, dans un rapport préélectoral, confirme le trou financier du Québec puis le contexte économique qui sera encore plus difficile dans les prochaines années. Il avait là une opportunité pour faire sa sortie et dire le Parti québécois, inquiétez-vous pas, va avoir du jugement sur le moment du référendum puis en attendant, on va bien gérer les finances. Et son autre fenêtre, c'était les négociations avec Donald Trump. Mm-hmm. Moi, j'ai l'impression que son entourage attendait ces derniers jours de voir si le gouvernement Carney allait s'entendre, un peu par miracle, mais parfois les miracles sont possibles. Elle attendait de voir s'il allait s'entendre avec l'administration Trump, parce que si c'était le cas, il ne pouvait pas faire le genre de sortie qu'il a fait aujourd'hui. Mais là, à 24 heures de l'échéance du 19 août, les signaux allaient dans le sens d'une négociation de plus en plus compliquée et ça lui donnait justement la poignée pour dire, regardez, là, on va attendre le départ de Donald Trump.
20: Donc, c'est une stratégie référendaire. Là. C'est une stratégie, en vue de la campagne électorale. Pardonnez-moi, Véronique. Mais est-ce que ça pourrait lui nuire? Parce qu'on a vu ses adversaires s'en servir contre lui aujourd'hui.
19: C'est possible. Est-ce qu'il brise sa promesse de référendum dans un premier mandat? Techniquement, non, parce que la consultation débuterait à la dernière année d'un mandat majoritaire, parce que Donald Trump doit quitter en janvier 2029. Par contre, son virage, effectivement, il est risqué pour plusieurs raisons. Oui, il espère probablement élargir son potentiel de croissance puisque l'appui à la souveraineté stagne. Son parti stagne aussi, en fait, dans les sondages. Hein, ça lui donnerait un gouvernement minoritaire. Il peut, d'une certaine manière, rassurer ceux qui sont indécis, qui hésitent à voter pour lui, qui se rendent à l'argument de ses rivaux, c'est-à-dire que c'est pas le temps pour un référendum. Mais Paul Saint-Pierre Plamondon peut aussi déranger des militants très convaincus, hein, les vrais pressés, là, qui eux aussi là, peuvent se demander à ce qu'il est en train de ramollir. Mmh. Et pour ses adversaires, ils vont l'interpréter comme un recul, on l'a vu là, dans les extraits. Une balloune qui se dégonfle dans le seul objectif d'aller chercher une majorité. C'est comme ça qu'eux vont essayer de le vendre. Ça peut très certainement jouer contre lui, même s'ils croient court-circuiter leurs arguments, voulant justement que c'est pas le temps du référendum. Et si lui veut parler d'autre chose en campagne, veut parler des priorités quotidiennes des gens, de la gouvernance, ses rivaux vont constamment le ramener vers la question de la souveraineté en rappelant que l'indépendance du Québec dépend du locataire de la Maison-Blanche. C'est pas très indépendant finalement. Mmh. Alors qu'il a toujours dit que le gouvernement fédéral empêchait le Québec d'avancer et que son adversaire semblait être Mark Carney. Aujourd'hui, il vient un peu confirmer ce que les autres partis disent depuis longtemps, que c'est Donald Trump qui est l'adversaire commun, indirectement. C'est même presque comme s'il donnait raison dans un sens à Mark Carney. Alors, ça peut effectivement être difficile à défendre, mais lui joue la carte de celui qui est authentique, qui dit tout sans filtre, que ça plaise ou non, que ça attire des critiques ou non. Il croit que c'est cet aspect de sa personnalité qui lui a valu son succès et il s'appuie maintenant sur cette honnêteté dont il fait preuve. C'est comme ça qu'il nous l'explique aujourd'hui.
20: Et qui met encore une fois carte sur table. Véronique Prince, notre analyste à Québec, merci. J'ai quasiment envie de vous dire à demain, mais on verra demain.
19: Probablement.
20: Merci Véronique, au revoir.
19: Au revoir.

0: Alors, venons-en justement à ces menaces tarifaires de Donald Trump. Je vous parlais des exportateurs canadiens en introduction. Cela dit, le milieu des affaires au sud de la frontière est lui aussi inquiet de ce qui pourrait se passer à partir de minuit ce soir. On fait le point avec notre journaliste économique, Philippe-Antoine Saunier. Bonsoir.
1: Bonsoir, Madeleine.
0: On en est où à l'heure actuelle?
1: Bon, les négociations se poursuivent. Mark Carney a discuté hier avec Donald Trump. Les deux leaders se sont parlé encore une fois cet après-midi. On n'en sait pas tellement plus. La Chambre de commerce des États-Unis a mis son poids dans la balance aujourd'hui. Par voie de communiqué, la Chambre de commerce a demandé aux deux parties de poursuivre le dialogue pour éviter l'imposition de ces droits de douane de 50 % qui, selon elle, nuirait à l'économie des deux pays. Ça ferait grimper aussi les prix pour les familles américaines et ça mettrait à risque les 13 millions de travailleurs américains qui dépendent du commerce avec le Canada et avec le Mexique.
0: Ça vaudrait la peine de rappeler, elle sort d'où cette menace? Pourquoi on en est arrivé là?
1: Ces droits de douane de 50 % annoncés par Donald Trump en juillet, ça a été présenté comme une réponse aux mesures de représailles du Canada à la suite des tarifs précédents sur l'acier et l'aluminium.

0: Et l'administration Trump est particulièrement mécontente du retrait de l'alcool américain des tablettes de nos magasins. Mm-hmm. Les négociations touchent plusieurs choses, notamment l'accès au marché canadien pour les produits laitiers américains. C'est ça, malgré le système de la gestion de l'offre. Et aussi les tarifs qui touchent l'industrie automobile, qui, elle, est traditionnellement très, très intégrée à celle des États-Unis. Et à moins de 6 heures de l'entrée en vigueur des nouveaux droits de douane, la première ministre du Québec, Christine Fréchette, s'est montrée inquiète aujourd'hui.
1: C'est très inquiétant pour les entreprises. Et on a des plans pour les accompagner, les entreprises. Et je m'attends à ce que le fédéral ait des plans costauds pour aider les entrepreneurs, pour aider les travailleurs. C'est eux qui sont à la table de négociation avec les Américains. Donc, c'est eux qui vont voir à gérer les impacts de cette négociation-là, de l'absence d'entente.
2: On peut imaginer l'inquiétude, évidemment, mais concrètement, ça pourrait vouloir dire quoi, l'absence d'entente?
0: Ça voudrait dire des droits de douane de 50 % sur plus de 500 catégories de produits exportés aux États-Unis, notamment les appareils électroniques, le papier, le carton, les meubles, le miel, les produits en plastique. Il y a une analyse de la Banque Royale publiée il y a quelques semaines qui évaluait que 5 % des exportations canadiennes vers les États-Unis seraient touchées. Pour certaines entreprises, ça voudrait dire qu'il serait plus possible d'exporter aux États-Unis parce que les acheteurs américains ne voudront plus de leurs produits à ce prix-là. Alors, il y a des entreprises qui pourraient fermer leurs portes à ce moment-là. Il faut noter aussi que les provinces canadiennes ne seront pas frappées de façon égale. Le Québec est la province la plus sensible à cause de la composition de son économie. Il ferait face à un taux tarifaire moyen de 11 % selon les économistes de la Banque nationale. Le Québec serait suivi de l'Ontario et de la Colombie-Britannique qui auraient des taux moyens de 8 à 9 %. Mais vous voyez, l'impact en Alberta serait de moins de 2%. Et il y a certaines industries qui seraient particulièrement touchées, l'industrie du textile, des vêtements, du cuir, celle des équipements électroniques qui pourraient subir des pertes d'emplois de 15 à 20 selon les calculs de la RBC.
2: Oui, parce que la particularité avec ces tarifs, c'est qu'ils ne seraient plus protégés par le parapluie de l'accord États-Unis-Canada-Mexique. Alors, quel serait l'impact sur l'économie dans son ensemble?
0: Les économistes de la Banque Royale estiment que l'impact serait, somme toute, limité à l'échelle du pays. Si les nouveaux droits de douane de 50 % entrent en vigueur à minuit, ils feraient baisser le produit intérieur brut du Canada de 0,4 %. Et les exportateurs touchés pourraient probablement se tourner davantage vers le marché canadien. Donc, une situation gérable pour le Canada, selon la RBC.
2: Mais on entre quand même dans un territoire inconnu, là, parce qu'il y a ces tarifs, oui, mais après, il y aurait potentiellement toute une spirale de représailles.
0: Oui, bien, vous voyez, le mois dernier, Donald Trump a renoncé à prolonger l'accord commercial Canada-États-Unis-Mexique au-delà de 2036. Et là, les États-Unis pourraient se retirer de cet accord-là à tout moment avec un préavis de 6 mois. Qu'est-ce qui se passerait alors pour l'économie canadienne? Le Conseil des affaires canado-américaines a commandé une analyse à la firme Oxford Economics pour évaluer les impacts d'une situation comme celle-là. Donc, la disparition de l'accord commercial, ça ferait grimper les tarifs américains pour le Canada à une hauteur de 10,5 % en moyenne. Ce serait pire que les conditions qui nous attendent vraisemblablement dès minuit ce soir. Et advenant la fin de l'accord commercial, l'économie canadienne subirait une contraction d'1 % sur une période de 10 ans. Il y a plus de 100 000 emplois qui seraient perdus au pays. Ça, c'est environ un emploi sur 20. C'est beaucoup, mais regardez, depuis un an, il s'est créé au Canada près de 200 000 emplois.
2: Le double.
0: Deux fois plus que ce qui serait potentiellement perdu en cas de disparition totale de l'accord commercial avec les États-Unis. Alors tout ça, ça amène certains à dire que le Canada ne devrait pas accepter n'importe quoi de la part de l'administration Trump.
2: Oui, j'imagine que Mark Carney et son équipe ont fait tous ces calculs-là. Philippe-Antoine Saunier, moi je vais vous dire à demain.
0: Oui, à demain.
2: Merci. Et là, je retrouve notre chef de bureau à Ottawa qui est exceptionnellement à Montréal ce soir. Daniel Thibault, bonsoir.
3: Bonsoir, Madeleine.
2: Donc il y a un instant, on a appris là, qu'il y a eu cet appel entre Mark Carney et Donald Trump. Il y en a eu un premier hier, un deuxième aujourd'hui. On est à 6 heures de l'échéance. Est-ce qu'on sait ce qui s'est dit?
3: Bon, on comprend que les deux hommes se sont parlé vers 15h30 cet après-midi. On n'a pas le détail sur le contenu de l'appel, mais une source me décrivait le ton de l'appel comme étant tendu, un peu à l'image de l'appel d'hier, qui n'a pas très bien été pour les deux hommes. Ce que j'en comprends, c'est que le gouvernement canadien, M. Carney, a exposé son point de vue, sa ligne rouge, là où il était prêt, jusqu'où il était prêt à se rendre.
2: Est-ce qu'on la connaît?
3: La ligne on ne connaît pas le détail de la ligne rouge, mais on sait qu'elle est éloignée de celle que M. Trump a placée dans son carré de sable à lui. Mm-hmm. Ce qui fait en sorte que l'appel s'est terminé hier sur une fin de non-recevoir. On n'était pas en mesure de s'entendre sur une sortie de crise. Les négociations se sont poursuivies à Washington dans le courant de la journée. Les équipes canadiennes et américaines ont eu des discussions. Mais la sortie de crise, c'est M. Trump qui l'a entre les mains, parce que c'est lui qui va déterminer ultimement ce qu'il est prêt à accepter comme règlement avec le Canada dans ce dossier-ci.
2: Vous avez entendu Philippe-Antoine Saunier nous dire à quel point les chiffres montrent qu'il ne faut pas accepter nécessairement une entente à tout prix. Mais il y a quand même des emplois en jeu. Donc, politiquement, c'est une position qui est délicate pour
3: Mark
2: Carney.
3: C'est extrêmement précaire pour Mark Carney, effectivement. Parce que les sondages que Philippe-Antoine citait tout à l'heure, M. Carney les a vus aussi, comprend qu'effectivement, il y a de moins en moins d'appétit de la part des Canadiens pour des concessions si on n'est pas capable d'obtenir quoi que ce soit en retour. C'est l'approche que le gouvernement canadien a préconisée jusqu'ici. On a offert un certain nombre de concessions, des gestes de bonne foi. Pensons, entre autres, à l'abandon de la taxe sur les produits et services numériques, par exemple.
2: Le pont Gordie Howe.
3: Et là, le sentiment des Canadiens, en tout cas, si on se fie au sondage, c'est que sans obtenir quoi que ce soit en retour, on ne veut plus de compromis comme ceux-là. M. Carney a dépensé beaucoup, beaucoup, beaucoup de capital politique sur cette question-là depuis le début.
2: Mais on peut comprendre, parce que c'était des concessions sans rien en retour.
3: Voilà. Et là, il a l'impression, et c'est le son de cloche que j'ai quand je parle à des conseillers, des gens dans son entourage, on a l'impression qu'on n'a plus suffisamment de capital pour aller dans cette direction-là et qu'il faudra adopter une attitude peut-être un peu plus tranchée. Évidemment, vient avec ça l'impact économique des tarifs qui pourraient être imposés par la Maison-Blanche. Mm-hmm. Et ce que ça voudra dire pour le gouvernement canadien, et ça devient un exercice d'équilibre que le gouvernement devra gérer. Comment est-ce qu'on peut tenir tête à la Maison-Blanche, montrer qu'on est capable de gérer ce dossier-là en protégeant les intérêts des Canadiens, mais en gérant aussi l'impact que ça aura dans plusieurs secteurs d'activité économique ici.
2: Et ce qui risquerait, s'il y a par exemple représailles, de teinter la suite de la relation avec Donald Trump?
3: Complètement. Et on sait que depuis le début de cette crise tarifaire, M. Trump revient régulièrement sur le fait, les Américains le disent, les gens de la Maison-Blanche disent, le Canada est l'un des rares pays à avoir imposé une riposte tarifaire aux États-Unis. Il y a une partie des gestes posés par l'administration Trump qui sont motivés par cette riposte-là.
2: Ben, il y a le Canada et la Chine.
3: Le Canada et la Chine, deux pays. Mm-hmm. Et donc, imaginez ce que ça voudrait dire si demain matin, on n'a pas d'entente et que le gouvernement décide de riposter. La suite des choses, c'est une éventuelle renégociation de l'accord de libre-échange. En tout cas, que souhaiterait le Canada, la CIUM, l'accord Canada-États-Unis-Mexique? Est-ce qu'il y aura de l'intérêt du côté américain ou du côté de la Maison-Blanche si jamais on en arrivait à une escalade de moyens de ce genre-là? Pas convaincu.
2: Alors, il reste maintenant 5h45, à peu près.
3: Environ.
2: Un peu moins. Merci, Daniel Thibault.
3: Plaisir. Au revoir.
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2: Le prochain sujet va intéresser particulièrement les jeunes et leurs parents. Il y a l'entreprise OpenAI qui lance aujourd'hui une version de son robot conversationnel, ChatGPT, destiné aux adolescents. Une annonce qui survient alors que l'entreprise de recherche en intelligence artificielle fait face à une série de critiques et de poursuites qui affirment que des conversations inappropriées avec ChatGPT auraient pu nuire à des jeunes, voire mener au suicide. Donc, avec ce ChatGPT pour adolescents, OpenAI veut réduire le risque de tricherie à l'école, favoriser aussi une utilisation équilibrée de l'intelligence artificielle. Qu'est-ce que ça veut dire tout ça? J'en parle avec ma collègue Élise Allard. Bonsoir.
5: Bonsoir, Madeleine.
2: Qu'est-ce qui change à partir d'aujourd'hui pour les adolescents qui utilisent ChatGPT?
5: Eh bien, OpenAI modifie ses paramètres et ajoute des outils pour protéger les adolescents et des options aussi de contrôle parental. Mm-hmm. C'est du moins ce qu'annonce l'entreprise californienne dans une entrée de blog sur son site Internet. D'ailleurs, il y en a qui vont se poser la question, comment savoir si un jeune a 18 ans? Mm-hmm. On demande déjà l'âge des utilisateurs quand on s'abonne à ChatGPT, par exemple. Mais aussi, il y aura des outils de détection par le contenu ou la façon dont on s'exprime sur ChatGPT pour détecter les adolescents. Et alors, le mode adolescent entrerait en vigueur. Plus concrètement, en quoi consiste ChatGPT pour adolescents? Il y aura d'abord une restriction de contenu en ce qui concerne des sujets comme le suicide, l'automutilation, les discussions à caractère romantique ou même sexuel avec le robot conversationnel.
6: Pour ne pas développer de dépendance.
5: Il y a ça, oui. Aussi, si l'adolescent tente de télécharger une image privée ou sensible en ligne, ChatGPT pourrait l'inviter à réfléchir à deux fois avant de mettre cette image en ligne. OpenAI dit aussi avoir amélioré les mesures de protection pour empêcher que ChatGPT exprime ou semble exprimer des sentiments personnels à l'égard d'un utilisateur. Au niveau de l'utilisation équilibrée, qu'est-ce que ça veut dire? C'est qu'on trouvera, si désiré, des rappels qui invitent un adolescent à faire une pause s'il est actif pendant plus de 90 minutes au cours d'une période de 3 heures, par exemple. OpenAI ajoute également des options qui permettront aux adolescents ou à leurs parents de définir des heures de silence pendant lesquelles ChatGPT ne sera pas disponible, ou encore des heures d'études durant lesquelles le mode d'apprentissage de ChatGPT sera activé par défaut.
6: Mode d'apprentissage, ce qui veut dire quoi?
5: Eh bien, le robot conversationnel va proposer une aide aux devoirs et à la révision qui est conçue pour aider les élèves à apprendre plutôt que de leur fournir des réponses toutes faites ou même donner des dissertations toutes écrites, par exemple. Aussi, sans révéler le contenu des échanges entre les adolescents et ChatGPT, les parents pourraient recevoir, s'ils le demandent dans leurs paramètres, des notifications de sécurité dans certaines situations à haut risque pour leurs jeunes, comme la possibilité que leur enfant se fasse du mal, par exemple. Est-ce que ces mesures mises en place aujourd'hui pourraient faire la différence à l'avenir? C'est la question que j'ai posée au chercheur en intelligence artificielle, Philippe Beaudoin.
7: Je pense que moi-même et la grande majorité des chercheurs n'y croient pas. C'est-à-dire que d'avoir des garde-fous parfaits, ça semble impossible à mettre en place, ne serait-ce que parce que si quelqu'un veut vraiment contourner un garde-fou, on peut s'inventer une espèce de langage secret conjoint avec la plateforme, puis réussir à faire le tour.
6: Oui, ça va pas rassurer les parents, ça, hein?
5: Non. D'ailleurs, j'ai pu parler au porte-parole du regroupement des comités de parents autonomes du Québec, Sylvain Martel, et voici ce qu'il pense de ces mesures.
8: Ben, je pense que c'est une bonne initiative. Par contre, j'ai certaines réticences par rapport à comment on cherche à détecter si on fait affaire avec des adolescents ou non. S'il est détecté comme étant quelqu'un en bas de 18 ans et il se fait diriger vers l'application pour adolescents, il n'y a rien qui l'empêche de fermer ce compte-là puis d'ouvrir un autre compte-là. Peu importe ce que les plateformes d'intelligence artificielle feront, il faut absolument que le parent s'informe et soit capable d'accompagner son enfant dans l'usage de ces plateformes-là.
6: Je le disais en introduction, Élise, mais ça vaut la peine de le rappeler, là, OpenAI fait face à une série de poursuites qui concernent des adolescents. Donc, c'est un peu pour l'entreprise une façon de réagir aux critiques.
5: Oui, puis je vous donne quelques exemples de ces poursuites. Chez nous, au Canada, il y a des familles de victimes de la fusillade de l'école de Tumbler Ridge en Colombie-Britannique qui ont intenté une poursuite contre OpenAI. Elles allèguent que ChatGPT s'est rendu complice des blessures ou même du décès de leurs enfants parce que le tireur aurait eu de longues conversations avec le robot conversationnel au sujet de violence armée. Ensuite, en juin, la Floride a intenté une poursuite contre OpenAI et son directeur, alléguant qu'il n'avait pas pris les mesures nécessaires pour contrer les risques liés à ChatGPT pour les mineurs. On parle d'encouragement au suicide, fusillade de masse, humiliation publique et autres. Mais au-delà de ces poursuites, il y a un médecin de Sainte-Justine, le docteur Olivier Jamoul, qui est pédiatre spécialisé en médecine de l'adolescence. Lui, il voit de plus en plus arriver dans son bureau des adolescents qui ont développé des problèmes de santé après avoir suivi les conseils de robots conversationnels comme ChatGPT. Je le laisse nous décrire ce qu'il constate dans sa pratique.
9: Ils appliquent un peu en excès certaines consignes ou conseils reçus par l'intelligence artificielle et ça les amène avec des problèmes de santé. Hein, souvent dans le thème surentraînement, perte de poids, restriction alimentaire, diète inappropriée. Donc, il peut y avoir des dérives là, de l'usage de l'IA. Un autre thème qu'on peut voir aussi émerger, là, c'est des jeunes en difficulté plus sur le plan de la santé mentale pour qui ben, il n'y a pas un accès immédiat à un confident ou il n'y a pas un accès immédiat à un professionnel. Ils utilisent un chatbot ou un ChatGPT comme outil conversationnel finalement.
6: Oui, ce que disait le docteur Jamoul, vous me racontiez, c'est il faut aussi s'adresser aux humains. Élise, on peut rappeler le numéro 988, hein, la Ligue nationale de prévention du suicide. Donc, c'est un sujet important et j'aimerais entendre les jeunes. Je vais m'adresser particulièrement à eux. Est-ce que votre utilisation des ChatGPT de ce monde vous inquiète? Vous pouvez nous écrire en vous rendant sur l'application Radio-Canada Audio maintenant. Cliquez sur la bulle de conversation de notre émission en direct. Sinon, le courriel, ça nous regarde, @radio-canada.ca. Élise, merci.
5: Je vous en prie.

En cette période de rentrée, il y a de nombreux établissements universitaires à travers le pays qui continuent de subir les contre-coups de la baisse des étudiants étrangers. Pour rappel, selon un rapport récent de la Vérificatrice générale du Canada, en 2024, Ottawa a approuvé

0: environ 150 000 nouveaux permis d'études, mais on n'en prévoyait plus du double. En Colombie-Britannique, une des provinces les plus touchées, la baisse se traduit par un manque à gagner, d'environ 300 millions de dollars par année. Et comme l'a constaté Francis Plourde, c'est surtout en région éloignée que les conséquences sont les plus marquées.
1: Nous sommes à Courtenay, dans le nord de l'île de Vancouver. En se promenant sur le campus du North Island College, Jen Rye, présidente du syndicat des professeurs, montre l'impact des problèmes financiers de l'établissement ces derniers mois. Réduction des programmes de soutien en écriture et en mathématiques, fermeture de la librairie scolaire. Même la toute nouvelle résidence étudiante inaugurée l'année dernière semble subir les contre-coups. Des chambres, raconte-t-elle, sont maintenant occupées par des employés de la base des Forces armées canadiennes à proximité en raison du peu d'étudiants. Gutwan Singh, un étudiant international, d'abord séduit par la gentillesse des gens, remarque la baisse d'achalandage. Plusieurs cours ont été coupés, dit-il. Les étudiants internationaux ne viennent tout simplement plus. Environ 10 % des programmes ont cessé d'accepter de nouveaux étudiants depuis l'année dernière. Des programmes qui vont du tourisme au commerce, en passant par la foresterie.
2: En tout, en ce moment, on a à peu près 130 étudiants. Pour la rentrée septembre, on va avoir encore moins d'étudiants à cause de la crise de l'éducation postsecondaire.
1: Déléguée syndicale Claire Guyot coordonne le département de design numérique et de développement web.
2: On a 7 programmes, dont 6 sont suspendus.
1: Un véritable casse-tête pour ce département qui comptait sur la présence d'étudiants étrangers à temps plein pour financer des programmes et offrir plus de possibilités de cours aux étudiants locaux, souvent à temps partiel.
2: Nos étudiants, en général, ils n'ont pas 18 ans, ils ont 30 ans, ils travaillent, ils ont des responsabilités familiales. Ils viennent à North Island College pour gagner plus, simplement. Et nos programmes, justement, ils fonctionnaient très bien. On avait 75 % de nos diplômés qui travaillent dans le secteur tech et 85 % de nos diplômés commencent à travailler même avant même d'avoir diplômé. J'ai une étudiante, elle est devenue diplômée l'année dernière, mère de 3 enfants. Immédiatement, elle a trouvé un boulot en tant que développeur web à Cambo-Veva. J'ai vu encore la semaine dernière, elle y est toujours, elle est très contente. Donc les programmes qu'on en offrait fonctionnaient très bien. Mais le problème, c'est qu'on est très dépendant sur les frais des étudiants internationaux.
1: Or, le département a perdu la moitié de ses étudiants étrangers ces deux dernières années, forçant la fermeture de programmes et une réduction des cours offerts.
2: 80% de nos étudiants sont des étudiants locaux et pour eux, ça veut dire qu'ils n'ont simplement plus accès à l'éducation qu'ils voulaient. Et ce n'est pas une question de « oh c'est simple, ils vont étudier en ligne, ou ils vont déménager, ils vont aller à Vancouver ». Ce n'est pas possible parce qu'ils ont des familles, ils ont du travail, ils ne peuvent pas déménager. Ils ont besoin de support, ils ont des challenges vis-à-vis de l'éducation postsecondaire, ils ont besoin d'aller à une institution locale où ils peuvent rencontrer leurs professeurs et avoir des vrais supports. Dans un collège rural, nos étudiants, ce ne sont pas des chiffres, ce sont des vraies personnes.
1: Le récent plafonnement fédéral des permis d'études a eu l'effet d'une bombe sur un modèle d'affaires déjà fracturé dans plusieurs régions du pays. Selon un rapport de la Vérificatrice générale du Canada, l'Ontario a perdu 75 % de ses étudiants étrangers, tandis que l'Île-du-Prince-Édouard et la Nouvelle-Écosse ont perdu les 2/3 de leurs étudiants venus d'ailleurs. Même chose en Colombie-Britannique, où le secteur post-secondaire vit maintenant la pire crise financière de son histoire.
3: Depuis 2024, c'est plus de 180 programmes coupés ou suspendus, plus de 45 services aux étudiants fermés et plus de 1300 travailleurs mis à pied, et ça, c'est sans compter le personnel contractuel.
1: Véronique Sioufi est chercheuse principale à BC Policy Solutions.
3: En Colombie-Britannique, on prévoyait une baisse de 18 % mais les approbations ont plutôt chuté de 66 % parce que les permis ont été repartis selon la population de chaque province, pas selon les inscriptions. Alors, nous, la Colombie-Britannique, qui accueillait jusqu'à 30 % des étudiants internationaux du pays, ne reçoit maintenant qu'environ 10 % des permis. Alors, c'est une perte de financement dramatique pour nos établissements.
4: Everybody that did the course, they have to look for a job outside.
1: Ola, originaire du Nigeria, vient d'obtenir son diplôme en design. Il déplore le fait que les immigrants qui cherchent à s'intégrer aient été pris pour cible. On contribue massivement à l'économie, rappelle Ola, puisqu'on paie des droits de scolarité beaucoup plus élevés que les étudiants locaux et on répond à des besoins. Pour Véronique Sioufi, il ne s'agit plus d'une question d'immigration, mais bien d'une question de financement des collèges et des universités. Selon son analyse, alors que les gouvernements des pays de l'OCDE assument en moyenne 67 % des dépenses en enseignement supérieur, le Canada traîne loin derrière, plafonnant à peine à 51 %.
3: Il faut traiter l'éducation postsecondaire comme une infrastructure publique, au même titre que les routes ou les hôpitaux, parce que ce n'est pas une dépense, c'est un investissement.
1: La Colombie-Britannique mène actuellement une révision de la viabilité du système postsecondaire, mais sur le terrain, enseignants et étudiants estiment que sans un réinvestissement massif des fonds publics, le rôle même des collèges régionaux comme moteur de leur communauté est menacé.
2: On a bâti un système qui dépense sur les étudiants internationaux pour tenir l'accès des étudiants locaux. Et la source de revenus vient de disparaître. Et sans un financement public et rapide et équitable, on est en train de démanteler pour de bon l'avenir du nord de l'île.
5: UBC is an absolute gem in the country, in the province, in the world.
1: Les institutions comme l'Université de la Colombie-Britannique, une grande université de réputation internationale, sont un joyau, rappelle Jen Rye. Mais nous avons besoin de ces collèges et ces universités de petite taille en région pour servir la population. Pour la survie de nos communautés et l'accès aux études supérieures, dit-elle, l'éducation doit rester accessible là où les gens vivent. Ici Francis Plourde, Radio-Canada, à Courtenay, sur l'île de Vancouver.

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1: Ouais, ça va nous mettre dans l'ambiance ce soir à Toronto. L'équipe féminine de basketball du Tempo, qui est toute nouvelle dans le circuit, va affronter les joueuses de l'Indiana Fever, qui sont classées quatrième dans la WNBA. Dans ce match, l'équipe de Toronto aura en face d'elle la star du basketball féminin aux États-Unis, Caitlin Clark. Un nom qui, chez nos voisins, fait beaucoup parler. Caitlin Clark n'a que 24 ans, mais elle est devenue un phénomène médiatique et elle est plongée, bien malgré elle, dans la guerre culturelle aux États-Unis. Donc, pour découvrir cette joueuse, je m'entretiens ce soir avec l'analyste sportif Ray Lalonde. Bonsoir, Ray.
2: Bonsoir, madame.
1: Parlez-nous du phénomène Caitlin Clark. D'abord, qu'est-ce qui caractérise son jeu? Pourquoi elle est si bonne?
2: C'est un bon point de départ, c'est sa performance sur le terrain. Elle est dominante. Elle a une vision du jeu qui me fait beaucoup penser à Wayne Gretzky lorsqu'il jouait dans la Ligue nationale de hockey. C'est un spécialiste d'avoir un peu cette capacité de voir le jeu se dérouler avant même que le jeu et l'action débutent. Mm-hmm. Il a été un grand créateur d'opportunités de marquer. Et Caitlin Clark possède cette caractéristique unique dans le sport. Elle rend ses coéquipières meilleures sur le terrain. L'équipe a été transformée depuis son arrivée. Cette année, elles ont comme équipe une des meilleures fiches de la Ligue. Elles sont sur une poussée actuellement. Elles vont se classer pour les séries et pourraient aller très, très loin en séries de fin de saison avec le Fever.
1: Donc, elle tire son équipe, ses coéquipières vers le haut. Et elle tire toute la Ligue vers le haut. La Ligue est en train de gagner, finalement, grâce à elle, parce qu'elle fait augmenter la valeur de la Ligue.
2: Oui, alors ça, c'est vraiment quand même le point tournant de la discussion sur Caitlin Clark. C'est que l'impact économique de Caitlin Clark, c'est du jamais vu depuis l'arrivée de Michael Jordan avec les Bulls de Chicago en 1984. Et là, j'exagère absolument pas. Mm-hmm. D'abord, les franchises ont augmenté de valeur d'à peu près 180% en 3 ans depuis l'arrivée de Caitlin Clark. Mm-hmm. Les salaires des joueuses ont augmenté grâce à son arrivée. Dans la plus récente négociation de la convention collective en janvier dernier, les salaires ont augmenté de 400%. Donc, la Ligue au complet, les investisseurs dans la Ligue, les partenaires et parties prenantes de la Ligue, ont vu un investissement exploser. Puis le dernier point, c'est que dans l'ensemble, c'était une ligue où les joueuses voyageaient en vols commerciaux, n'avaient pas les mêmes bénéfices que le grand sport majeur masculin. Depuis l'arrivée de Clark, maintenant ce sont des vols non lisés, il y a 280 millions de dollars de revenus médias à chaque année à la WNBA. Finalement, c'est devenu une ligue majeure. Et ce soir à Toronto, ben, au lieu de jouer le match au Coca-Cola Coliseum, où le Tempo joue habituellement ses matchs, ben, on a déplacé le match, évidemment, au Scotiabank Arena. Pleine capacité ce soir, les gens s'arrachent les billets. C'est sa première visite au Canada, c'est extraordinaire.
1: Et est-ce que cette popularité, est-ce qu'elle est attribuable uniquement à ses compétences sportives, à son jeu, comparable à Wayne Gretzky au hockey? Parce que je lisais, bon, je suis pas une experte de Caitlin Clark, mais je lisais qu'elle est devenue un objet politique. Entre autres, il y a eu le coup à la gorge qu'elle a reçu dans un match en juin. Là, ça a incité, là, imaginez, des élus républicains au Congrès américain à écrire à la commissaire de la Ligue pour dire que les attaques contre Clark, ça pourrait être motivé par le racisme. Donc, c'est comme si elle se retrouvait, malgré elle, sur le terrain de la politique.
2: Absolument. C'est bien exprimé parce que c'est effectivement malgré elle. D'abord, elle a une excellente capacité d'exprimer correctement, de façon claire et articulée, ses propos devant les caméras, devant les médias. Vraiment, là, c'est 10 sur 10. Sa capacité de ne pas aggraver une situation, de ne pas émotivement s'impliquer, mais d'offrir les meilleures réponses les plus directes, mais politiquement correct. Alors, c'est certainement pas elle qui est à l'insu, de ces mouvements politiques. Son jeu sur le terrain est impeccable. Donc, elle n'est pas encore nécessairement la meilleure joueuse de la Ligue, mais elle est certainement non seulement la plus économiquement viable, mais la plus utile à son équipe. N'eût été de sa présence, le Fever n'a pas du tout les mêmes espoirs de championnat sans elle. Mais c'est au niveau de son impact. On dirait que ça polarise les Américains. Et ça divise les joueuses et les dirigeants de la Ligue. Parce que d'un côté, on devrait se réjouir de l'arrivée de quelqu'un de transformationnel, mais en même temps, il y a un, pas juste un brin, mais un vrai sentiment de jalousie et d'envie de la part de ses homologues dans d'autres équipes. Et ça, on l'a vu avec le geste contre Phoenix cette année et plusieurs autres moments de robustesse inutile à l'endroit de Clark. C'est là que ça divise un peu le pays.
1: Oui, pour ceux qui ne la connaissent pas, il faudrait peut-être mentionner que Caitlin Clark est une joueuse blanche. Donc, quand on parle d'attaques qui pourraient être motivées par le racisme, là, on parle de racisme contre Caitlin Clark blanche. Alors là, ça amène le débat sur tout un autre plan. Et vous disiez, c'est pas elle qui met de l'huile sur le feu, elle s'exprime calmement, mais on lui reproche aussi finalement de pas prendre parti et de pas se positionner encore de façon plus claire pour un camp ou l'autre. Donc,
2: comme mais moi, ce que j'ai aimé, Madeleine, cette année, avec elle, avec maintenant 3 ans là, d'expérience dans les rangs professionnels, c'est encore une fois son attitude vis-à-vis les médias, le public et son influence positive vis-à-vis les jeunes filles. Et ça, c'est quelque chose qui est vraiment important parce que c'est pas tous les athlètes professionnels qui veulent, le terme anglophone, c'est « role model », c'est pas tous les athlètes qui souhaitent être copier ou imiter ou être des idoles. Mais Caitlin Clark, elle comprend son rôle, qui est vraiment celui d'une pionnière, d'une grande leader qui a un impact beaucoup plus que sur le terrain. Et elle le joue à perfection. Elle prend le temps de signer les autographes, de rencontrer les jeunes enfants, garçons et filles, les gens qui veulent prendre une photo avec elle. Elle fait des efforts vraiment qui me fait beaucoup penser aux grandes légendes de sport, comme des Roger Federer, des Rafael Nadal, des joueurs qui, au cours de 20 ans, ont influencé une génération complète. Caitlin Clark, à un tel jeune âge de 24 ans, possède déjà des attributs de grande légende sportive.
1: Et elle a rencontré aussi Barack Obama le mois dernier. Oui. On va entendre un extrait de ce qu'il lui disait.
3: You're great. Thanks, you're fantastic.
4: Thank you. Thank you.
3: Don't let all this nonsense get you down.
1: Donc, il dit, vous êtes fantastique, ne vous laissez pas influencer par toute cette folie autour de vous. Ray Lalonde, avez-vous l'impression que ça lui met quand même de la pression? De la pression qui pourrait lui nuire?
2: Bien, c'est certain qu'elle joue avec une pression qu'on ne voit pas, nous, de notre côté, comme consommateurs, comme fans. Ça doit être vraiment lourd à porter à chaque jour. Parce qu'elle ne peut pas se permettre une seule erreur de comportement, de conduite. Elle ne peut pas déroger de sa droiture habituelle. Puis j'utilise des grands adjectifs là, mais je vous le dis là, ça fait 50 ans que je suis le sport de façon intense et j'ai rarement vu quelqu'un être aussi bien en contrôle et en possession de tous ces moyens là. Je répète encore une fois que

0: Et en Amérique du Nord, de loin, l'athlète, homme ou femme, la plus importante et la plus influente cette année.
1: Moi, je ne rajoute rien à ça. Ray Lalonde, analyste sportif. Merci beaucoup. Bonne soirée.
0: Merci. Bonne soirée, madame.
1: Au revoir.
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1: On est content de vous avoir à l'émission encore une fois cette saison, Valérie Boisclair. Merci. Et vous allez nous parler d'une histoire qui est assez exceptionnelle. Le sauvetage d'une tortue qui a été baptisée Rossi, donc un jeune mâle qui appartient à une espèce menacée qu'on retrouve d'ordinaire dans le golfe du Mexique. Là, ce qui est particulier, c'est que Rossi a été retrouvé à des milliers de kilomètres de son habitat naturel, de l'autre côté de l'océan, en Grande-Bretagne. Et grâce aux efforts coordonnés d'organisations du Royaume-Uni et des États-Unis, Rossi a pu retourner d'où il vient. Mais le chemin a été compliqué, ardu. Valérie, qu'est-ce qui lui est arrivé au juste à Rossi?
3: Ben, Rossi, c'est une petite tortue marine de l'espèce des tortues de Kemp qui, comme vous l'avez dit, Madeleine, se trouve sur la liste rouge des espèces menacées à l'international, donc en danger critique d'extinction. Ces tortues-là, elles sont endémiques du golfe du Mexique, donc on est au sud-est des États-Unis, côté Atlantique. Et autrefois, on en retrouvait beaucoup. Elles nichaient sur les plages du Mexique, du Texas aussi. Mais entre les années 40 et 80, leur population s'est mise à décliner très rapidement, surtout à cause des activités humaines. Donc, c'est pour ça qu'on dit de Rossi que c'est une tortue rare. Et lui, il a été retrouvé en décembre 2023 dans un assez piteux état, à deux doigts de la mort, selon les équipes qui l'ont secouru, sur une plage du Pays de Galles, donc à 8000 kilomètres du golfe du Mexique.
1: Est-ce qu'on sait ce qu'il faisait là?
3: Ben, les petites tortues de Kemp, ça arrive qu'elles se retrouvent prises dans un puissant courant marin. Mm-hmm. Donc, elles sont attirées parce que les eaux sont chaudes, clémentes, elles arrivent à trouver de la nourriture, puis elles se laissent porter tranquillement comme ça. Mais le piège, c'est que le courant les fait dériver de l'autre côté de l'océan et toujours plus vers le nord. Et là-bas, les eaux sont glaciales. Alors, le contact, il est brutal. Ça a l'effet d'un mur pour la tortue qui n'est pas du tout acclimatée et qui finit par être, on le comprend bien, tout engourdie. Donc, elle n'arrive plus à nager, elle n'arrive plus à se nourrir, elle peine même à respirer, puis elle finit par s'échouer sur une plage. Alors, c'est ça qu'on pense qui est arrivé à Rossi. Il doit sa vie, en fait, à un chien qui se baladait sur la plage ce jour de décembre 2023, qui l'a repéré et qui a alerté son maître. Alors voilà, la tortue, elle était très mal en point, toute transie de froid. Sa carapace était endommagée, elle avait des lésions sur les nageoires. Mais fort heureusement, Rossi a été confié aux soins du zoo marin d'Anglesey, qui en a pris soin, voilà.
1: Pour le rapatrier ou la rapatrier, c'est lorsqu'on parle de la tortue mâle, chez elle, Comment on fait pour... On parlait d'une opération ardue. Comment on fait pour rapatrier une tortue comme ça?
3: Bien, d'abord, il y a tout le processus où il faut le soigner, Rossi. Ça a pris 2 ans avant que les équipes du zoo au Pays de Galles évaluent qu'il était bien rétabli. Pour vous dire, là, au moment où il a été retrouvé, il pesait même pas 1 kilogramme. Et manifestement, on l'a bien nourri parce qu'il pèse aujourd'hui 21 kilogrammes quand même. Hein? Bref, on a jugé que sa santé était suffisamment bonne pour entreprendre ce long voyage qui a commencé par un trajet d'hélicoptère du Pays de Galles jusqu'à Londres. Et ensuite, il a traversé l'océan jusqu'au Texas, cette fois-ci en avion. Et c'est le zoo de Houston qui prend la relève maintenant pour s'assurer que sa transition vers son habitat naturel se passe bien. Et son cas, comme on le disait, est exceptionnel au point où le vétérinaire qui s'est occupé de Rossi, bien, il a décidé de sortir de sa retraite pour l'accueillir et procéder à l'examen médical de la tortue. Ce qu'on nous dit, c'est que jusqu'à présent, tout se passe bien, mais Rossi traîne une vilaine pneumonie. Oups. Donc, il faudra régler ça avant de tenter de le remettre dans son milieu. Mais les experts pensent que d'ici quelques années, il va être en mesure d'y retourner.
1: Donc, ça prend du temps parce qu'on veut vraiment s'assurer qu'il reprenne du mieux, c'est
3: oui,
1: ça?
3: Oui, tout à fait. Mais c'est pas tout. Son état, c'est une partie de la réponse, mais les biologistes, ils ont raconté qu'ils se sont butés sur des formalités administratives entre le Royaume-Uni et les États-Unis. Donc, la direction du zoo, elle a publiquement déploré les retards attribuables aux coupes de l'administration Trump. Rappelez-vous, en janvier 2025, dès son retour au pouvoir, Donald Trump, il a signé une série de décrets et il a suspendu temporairement l'aide internationale. Puis, cette décision-là, ben, ça a affecté le service de la pêche et de la faune des États-Unis, qui avait jusque-là un gros portefeuille portefeuille de subventions pour aider les efforts de protection de différentes organisations un peu partout sur la planète. Et parmi ces associations qui ont vu leur financement gelé, il y en a qui ont joué un rôle hyper

0: super important dans le rapatriement de Rossi. C'est le cas, par exemple, du Marine Turtle Conservation Fund. Et il y a une ancienne directrice du service de la pêche aux États-Unis qui disait à la BBC: vous savez, c'est déchirant de voir qu'on a mis des bâtons dans les roues comme ça d'organisations de protection de la nature. L'argent qui leur est versé, c'est une somme au final qui est modeste à l'échelle globale, mais ces subventions-là peuvent avoir un réel impact. Et pour preuve, quand les biologistes ont constaté que les tortues de Kemp étaient en déclin, il y a des mesures de conservation qui ont été mises en place, des initiatives portées par des organismes comme ceux qui sont venus en aide à Rossi. Et aujourd'hui, on sait que malgré son statut critique, la tortue de Kemp, ben, elle est en train de se rétablir grâce à ça. Donc, l'épopée de Rossi, qui vraiment est digne d'un film de Disney, de Pixar, bien que ce soit juste l'histoire d'une tortue, ben, ça nous démontre que soutenir ses efforts de préservation, ça peut porter fruit.
1: Oui. Oui, c'est un message qui est beaucoup plus large que son simple cas, quoi qu'il est très attachant. Mm-hmm. Valérie Boisclair, merci beaucoup.
0: Merci à
1: bientôt.
0: Vous.

0: Nous sommes toujours au cours de la saison de feux de forêt et la communauté partout au pays continue de faire face à des conditions très difficiles.
1: Des conditions très difficiles. Vous venez d'entendre la ministre fédérale de la gestion des urgences et de la résilience des communautés, Eleonore Olszewski, qui a fait le point aujourd'hui sur les incendies qui continuent de ravager les forêts au pays. En ce moment, il y a plus de 580 brasiers qui sont actifs, principalement dans le sud de la Colombie-Britannique, dans le nord de l'Ontario et dans les territoires du Nord-Ouest aussi. Il y a une trentaine qui ne sont pas maîtrisés et des dizaines de milliers de personnes sont toujours sous un avis d'évacuation. J'en parle avec Catherine Brulotte qui a suivi ce dossier toute la journée. Catherine, bonsoir.
2: Bonsoir.
1: D'abord, parlons des résidents de Summerland en Colombie-Britannique. Eux peuvent maintenant, pour la plupart, rentrer à la maison.
2: Il y a près de 3400 résidences de Summerland qui sont maintenant jugées hors de danger, mais pour l'instant, et les résidents sont en mesure d'y retourner progressivement, toujours sous un état d'alerte par contre, c'est-à-dire qu'ils doivent être prêts à reprendre la route à tout moment si les conditions changent sur le terrain. On estime qu'il y a environ, dans ce cas-là, 150 bâtiments qui ont été endommagés par les flammes, mais ce sont des estimations et les équipes sur le terrain s'affairent toujours à constater ces dégâts-là. Il reste évidemment des milliers de personnes toujours sous un avis d'évacuation en Colombie-Britannique. 4 brasiers majeurs à proximité de communautés qui ne sont pas considérées maîtrisées. Et questionné aujourd'hui sur les mesures à prendre pour protéger la province de futures saisons de feux de forêt difficiles, le premier ministre David Eby affirme que des conversations sont en cours avec Ottawa.
3: We're still in the middle of the emergency. Our conversations with the federal government are about those emergency logistics right now.
2: Mais pour l'instant, a-t-il dit, ce sont les enjeux avec cette saison-ci, les urgences en cours, qui sont la priorité.
1: Oui, la saison n'est pas terminée, mais Doug Ford, lui, en Ontario, il veut déjà planifier les prochaines saisons.
2: Il parle depuis le début de la saison d'une stratégie nationale de lutte contre les feux de forêt. Il a affirmé encore une fois hier à Ottawa que cette stratégie-là est essentielle, mais aussi qu'on devrait acquérir une soixantaine d'avions-citernes à déployer d'un bout à l'autre du pays, une tâche qu'il demande à Ottawa d'accomplir.
4: We need to go out there and buy at least 60 fire bombers. We need to all collaborate, put them right across the country from coast to coast to coast, starting in BC.
2: Des avions-citernes qui devraient être déployés d'un bout à l'autre du pays, selon Doug Ford, mais le gouvernement fédéral affirme plutôt que c'est un projet qui demande une complexe synchronisation avec les provinces, une évaluation, par exemple, du meilleur type d'appareil à acquérir, qu'il s'agisse justement de ces avions-citernes-là, ou encore d'hélicoptères qui sont utilisés maintenant dans la détection et surtout la surveillance des brasiers. La ministre fédérale de la gestion des urgences et de la résilience des communautés, Eleonore Olszewski, a affirmé aujourd'hui que c'est vraiment ça qui devra être fait sur une longue haleine.
0: Placing aircraft orders is another story in terms of when that type of craft might be available. So
2: des commandes qui peuvent prendre un certain temps, mais elle a dit entre-temps que des contrats de location pour des appareils pourraient être établis potentiellement avant la prochaine saison des feux.
1: Et si on revient à cette saison-ci, est-ce qu'on sait ce qui pourrait nous attendre? Parce qu'elle pourrait encore être difficile.
2: Environnement Canada prévoit encore des températures au-dessus des moyennes pour le mois d'août et jusqu'en septembre dans plusieurs régions au pays. Il semble que l'Alberta et la Saskatchewan pourraient avoir des conditions un peu plus clémentes, donc une certaine accalmie de ce côté-là. Mais les modélisations du gouvernement fédéral laissent croire que la Colombie-Britannique, le Yukon, les territoires du Nord-Ouest, le Nord du Québec, le Nunavut aussi, pourraient avoir une fin de saison plus active que la normale. Jusqu'à maintenant, il y a 4 millions d'hectares de forêts qui ont été détruits au Canada cette saison-ci. Il faut dire que c'est la moitié moins que l'an dernier, qui avait été une saison historiquement catastrophique, là. Mais la saison s'est déroulée en accéléré, avec des brasiers qui se sont déplacés rapidement et souvent près des communautés. Il y a toujours plus de 8000 résidents de communautés autochtones qui sont sous un avis d'évacuation au pays.
1: Oui, et les gens qui vont rentrer chez eux, ben ça prend du temps quand même à se relever de ça. Reconstruire, oui, mais se relever psychologiquement de tout ça. Catherine Brulotte à Toronto, merci beaucoup.
2: Au revoir.
1: Au revoir.
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1: On va parler du conflit entre la Russie et l'Ukraine. Il y a le média russe indépendant Mediazona, qui est basé en Lituanie, qui vient d'établir, en collaboration avec la BBC, un bilan Un bilan des pertes russes en Ukraine. Plus de 239 000 soldats tués dans cette guerre depuis le jour du déclenchement de l'invasion à grande échelle de l'Ukraine. Je vous rappelle, c'était le 24 février 2022. Donc, 239 000 soldats tués. Peut-être que c'est un chiffre que vous auriez imaginé plus grand. Peut-être que vous en avez déjà entendu d'autres, oui, plus élevés, mais il y a une explication à cela. François, bonsoir.
6: Bonsoir.
1: Qu'est-ce qu'il y a de particulier dans la méthode qui est utilisée par Mediazona et la BBC?
6: Bien, les auteurs de cette évaluation présentent leurs résultats comme un plancher absolu. La réalité étant certainement plus élevée, donc plus tragique, parce que le chiffre de 239 000 soldats tués correspond à 239 000 vérifications individuelles avec des noms, des âges, des régions d'origine et le plus souvent une localisation et même une date précise du décès. Les personnes dont on parle, donc, ne sont pas seulement des statistiques de la chair à canon envoyée par Poutine sur le front, ou encore des évaluations probabilistes, crédibles, basées sur des recoupements, mais là, bien, des décès confirmés un par un, avec tous les détails possibles. Les informations vérifiées et revérifiées proviennent de sources publiques, comme des avis de décès, des messages de proches, des articles de presse régionaux avec les noms, des déclarations des autorités locales et même des documents de succession.
1: Et comment on détaille ces chiffres en termes de hiérarchie militaire, en termes de type de combattant ou en termes peut-être de région d'origine?
6: Bon, alors c'est bon. Alors, ce bilan confirmé, publié donc cette semaine, parle de 84 300 volontaires, 25 800 prisonniers recrutés. Il y a eu beaucoup de prisonniers en 23 et 24 en particulier, recrutés et envoyés au front. 19 778, presque 20 000 soldats professionnels. On compte également 7 530 officiers tués donc au-dessus du grade de simple soldat. Pour les régions, alors celles qui sont plus éloignées fournissent proportionnellement plus de soldats sacrifiés que des grandes villes de l'Ouest, de la Russie comme Moscou et Saint-Pétersbourg. Alors, venant de Moscou, par exemple, quand même un peu plus de 3 000 morts en Ukraine entre février 2022 et août 2026 maintenant. Mais de, par exemple, Rostov au sud, ville beaucoup plus petite, 6 000 morts venus de la Bachkirie, plus de 10 000, etc., etc. Et en effet, Madeleine y est connue que certaines régions éloignées et des ethnies minoritaires ont fourni de façon disproportionnée des soldats au front ukrainien, ce qui était probablement délibéré, oui, du point de vue de Moscou.
1: Donc, c'est quand même des chiffres qui donne mal au cœur, là, et c'est un plancher, c'est ce que vous disiez.
6: Oui, c'est en dessous de la terrible réalité, parce que, comme on l'écrit d'ailleurs dans l'introduction de cette mise à jour du mois d'août par Mediazona et les services de la BBC en langue russe, c'est eux les auteurs, d'abord, il y a de longs délais dans les rapports sur les décès, dans leur acheminement, ce qui fait, par exemple, en passant, que pour les statistiques vérifiées qui concernent les 7 premiers mois de 2026, si on les compare à 2025 et 2024, on est en deçà des chiffres des périodes des deux années précédentes. Pourquoi? Ben parce que, écrivent les auteurs, c'est pas parce qu'il y a moins de morts, mais c'est des statistiques longues, c'est des statistiques post-facto, super béton, super vérifiées, qui représentent, donc, on se répète là, un plancher absolu et qui sont colligés moyennant beaucoup de travail, des longs délais. Et puis, il y a un autre problème, Madeleine, au moins aussi important que les délais et le processus de vérification. Je veux parler de la dissimulation pure et simple par les autorités russes des décès sur les fronts. Souvent, pas seulement les Russes, les armées en campagne sous-estiment délibérément et même cachent les pertes sur le terrain. Ça fait partie de la propagande. Et on a appris depuis un an aussi que les autorités militaires russes déclarent souvent déserteurs des malheureux qui se sont fait tuer et dont on n'est pas allé chercher les corps, ce qui permet d'éviter de payer les dédommagements à la famille. Entre parenthèses, ces gros dédommagements, des dizaines de milliers de dollars, c'est beaucoup d'argent pour une personne russe, avaient été promis en cas de malheur et c'était des promesses alléchantes qui servaient au recrutement. Vous voyez, alors ils se font vraiment avoir à la fin. Il y a aussi l'évolution de la guerre elle-même, avec la révolution des drones, les no man's land de plus en plus épais sur le front entre les deux armées, plusieurs dizaines de kilomètres de profondeur, qui rendent souvent impossible la récupération des corps.
1: D'où aussi cet écart-là entre ce chiffre de 239 000 qui a été annoncé et les évaluations qu'on a entendues, parce qu'il me semble que souvent, on entendait que ça dépassait le million.
6: Depuis un an et demi, on entend un million et même
1: juste
6: plus.
1: Juste pour le côté russe.
6: Juste pour le côté russe. Évaluation même d'un million et demi, avec jusqu'à, vous savez, 1000 pertes par jour en 2025-26 dans le Donbass. Ce chiffre, je le répète, c'est la somme des morts, des blessés graves et des disparus, dont les décès représentent une fraction importante, mais pas la totalité. Alors, juste pour les morts encore côté russe. Zelensky, le président ukrainien, est allé jusqu'à dire fin juillet, 700 000 Russes ont été tués, alors qu'il n'en reconnaît que 50 000 de son côté. Alors, il y a une part de propagande là-dedans, mais les approximations indépendantes disent qu'on est à 400-500 000 morts côté russe et 200-250 000 morts côté ukrainien.
1: Mmh. Oui, alors ça aussi, il faut le mentionner. Et il y a aussi les combattants étrangers qui ont perdu la vie dans le conflit.
6: Oui, au moins 3500 pour la Russie, selon une évaluation récente de la BBC, des Nord-Coréens, surtout 2300, mais aussi des Ouzbeks, des Azerbaïdjans, mais aussi des centaines d'Africains côté ukrainien. Il y a aussi des brigades internationales qui sont formées en Pologne, en Géorgie, au Royaume-Uni et au Canada. Et chacun de ces pays ont connu quelques morts là-bas. Et en attendant, Madeleine, la guerre, ça se poursuit. Le quasi-gel du front du Donbass, ça ne veut pas dire qu'il n'y a plus de morts là-bas. Et la guerre devient de plus en plus aérienne. Alors encore, depuis 24 heures, des frappes de drones ukrainiens contre des cibles industrielles autour de Moscou et des bombardements russes avec des missiles balistiques nord-coréens maintenant. La nuit dernière, au moins 10 civils tués dans la ville de Kharkiv.
1: Merci François.
6: Au revoir Madeleine.
1: Au revoir. Et c'est ce qui met fin à l'émission ce soir. Je vous demandais, est-ce que les nouvelles mesures de contrôle pour ChatGPT adolescent annoncées aujourd'hui par la compagnie OpenAI, ça vous rassure? Il y a Méliane qui dit « Ce qui m'inquiète, c'est que ces jeunes ne connaissent pas les ressources auxquelles ils peuvent appeler et qu'ils n'ont pas accès à des professionnels de la santé comme des psychologues et qu'ils doivent se tourner donc vers les chatbots. Je pense que ça démontre à quel point le besoin est criant, dit Méliane. Il y a Stéphanie qui dit « Je suis mère d'un garçon de 14 ans et l'intelligence artificielle m'inquiète beaucoup pour les adultes et m'inquiète énormément pour les ados. » Et il y a Dan qui dit « Je suis très, très inquiet, préoccupé par ce déploiement si intensif de l'intelligence artificielle. » Merci de nous écrire. Vos commentaires alimentent notre émission. Je vous rappelle qu'on attend de savoir ce qui va se passer avec les négociations entre le Canada et les États-Unis. L'ultimatum a été fixé dans 5 heures maintenant, donc à 12h01, de nouveaux tarifs pourraient entrer en vigueur sur une série de produits canadiens. Donc, est-ce qu'il y aura entente ou est-ce qu'il y aura peut-être report de la menace? C'est pas exclu, ça non plus. Ici Madeleine Blais-Morin. Bonne soirée à tous. À demain.

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5: Bonsoir, ici Louis de Belleval. Voici les informations. Le premier ministre Mark Carney s'est entretenu avec le président américain cet après-midi à quelques heures de l'entrée en vigueur des tarifs douaniers américains. Ce deuxième échange entre les deux hommes cette semaine aurait été tendu, selon les informations de Radio-Canada. L'ancien premier ministre du Québec et membre du Conseil sur les relations canado-américaines, Jean Charest, explique ce sur quoi les négociations achoppent.
6: Ça bloque parce que les Américains ont pas suffisamment bougé sur la réduction des tarifs spécifiques sur l'acier, l'aluminium, les autos, le bois. Hein, oublions pas, ça c'est un secteur qui a un impact très important. Et là-dessus, c'est là-dessus que ça bloque. Et là, il faut absolument que les Américains bougent, mais le mouvement est pas suffisant. Moi, c'est ce que je comprends.
5: À défaut d'une entente, les droits de douane américains de 50% sur une série de produits canadiens doivent entrer en vigueur à minuit. Mais malgré tout, les équipes de négociateurs sont toujours à Washington, mais des dirigeants d'entreprises appréhendent le pire s'il n'y a pas d'entente d'ici minuit. Alexandra Fortin fait le point.
7: Le système de gestion de l'offre qui protège le secteur laitier canadien a été cité par les États-Unis comme un point de friction majeur dans les négociations commerciales. L'Union des producteurs agricoles espère que la gestion de l'offre ne subira pas de changement, soutenant que ce modèle assure la souveraineté alimentaire de la province. D'ailleurs, 50 % des fermes laitières canadiennes se trouvent au Québec, selon Martin Caron, président de l'UPA. Le voici, suivi de Yves Lamy, président des producteurs de lait de la Mauricie.
8: On a eu deux cellules de crise. On a envoyé même une lettre à M. Carlin pour dire de protéger intégralement la gestion de l'offre.
9: J'ai des téléphones présentement de producteurs qui sont un peu inquiets et avec raison.
7: La Chambre de commerce de Trois-Rivières souhaite qu'il n'y ait pas de nouveaux tarifs et constate que l'incertitude actuelle a déjà des répercussions néfastes sur les entreprises de la région. Du côté d'un fabricant de meubles, l'entreprise Canadel, le souhait est le même. Annick Métivier, présidente du conseil d'administration de la Chambre de commerce et d'industrie Trois-Rivières, suivie d'André Giguère, PDG chez Canadel.
10: Les gens retardent certains projets, retardent certains investissements. C'est comme le spectre du tarif qui vient faire son effet avant le tarif lui-même.
11: On a des milliards de possibilités de configuration chez Canadel. Tous ces produits-là ne sont pas nécessairement tarifés de la même façon.
7: Les négociations pourraient arriver à une entente d'ici la fin de la journée. Ici Alexandra Fortin, Radio-Canada, Trois-Rivières.
5: La décision du chef du Parti québécois de ne pas tenir de référendum tant que Donald Trump sera le président américain fait réagir la classe politique québécoise. Paul Saint-Pierre Plamondon s'engage à tenir une consultation populaire lors d'un premier mandat, mais seulement après le départ du dirigeant républicain de la Maison-Blanche en 2029. La première ministre Christine Fréchette accuse le dirigeant péquiste de manquer de cohérence, tandis que le chef libéral Charles Milliard juge qu'il affaiblit l'option souverainiste.
12: Alors, il dit une chose et son contraire. Parce que, en fait, il reconnaît que l'organisation d'un référendum, ça vient créer beaucoup d'incertitudes, beaucoup d'instabilité.
13: Ça montre qu'aussitôt que ça brasse un peu au niveau géopolitique, au niveau économique, bon, on est mieux de rester dans le Canada puis d'attendre que les choses se règlent.
5: Le chef du Parti conservateur du Québec, Éric Duhaime, a pour sa part traité le chef du PQ de girouette référendiste. Enfin, la porte-parole de Québec solidaire, Ruba Gazal, estime que l'avenir de la province ne peut dépendre de la politique américaine. Les Terre-Neuviens se disent prudemment optimistes au lendemain de l'annonce d'un partenariat énergétique renégocié entre Terre-Neuve et Labrador et le Québec sur l'avenir du fleuve Churchill. Mais l'avenir de l'entente cadre de 50 ans, ou plutôt sur 50 ans, est loin d'être certain. Les précisions de Patrick Butler.
14: Larry Daly est convaincu que la nouvelle entente est bonne. Croisé dans le centre-ville de Saint-Jean, il est parmi les nombreux Terre-Neuviens qui ont leur opinion sur l'accord énergétique. Un sujet ésotérique, mais qui retient l'attention, puisque la nouvelle entente cherche à remplacer le contrat de 1969 de Churchill Falls, qui permet au Québec d'acheter l'énergie de la centrale au Labrador pour des miettes.
15: Today is a historic day.
14: Le gouvernement du premier ministre Tony Wakeham cherche à tourner la page avec un accord cadre renégocié qui pourrait représenter 50 milliards de dollars en revenus pour sa province d'ici 2077. En échange, de nouvelles installations hydroélectriques et éoliennes seront construites au Labrador. Hydro-Québec pourrait toucher jusqu'à 10 000 mégawatts.
15: I just hope they take their time, they don't rush it through.
14: Larry Daly demande à son gouvernement de prendre son temps et de s'assurer de conclure des ententes définitives qui, cette fois-ci, vont résister au passage du temps.
15: Yes, that was a difficult decision for...
14: Tony Wakeham rompt sa promesse de demander aux électeurs de se prononcer sur l'accord dans un référendum.
16: That's for voters to decide the next time if they trust that or not.
14: Certains Terre-Neuviens, comme Mark Constantine, promettent de s'en souvenir lors des prochaines élections.
16: There's a lot to still work out,
14: but... Il rappelle qu'il reste une série de négociations avant de finaliser l'entente et que d'ici quelques semaines, le gouvernement pourrait changer de couleur à Québec. Ici Patrick Butler, Radio-Canada, Saint-Jean-Terre-Neuve.
5: Et puis enfin, aux États-Unis, les plaidoiries ont commencé dans le procès intenté par une coalition de 29 États contre Meta. La maison mère de Facebook et Instagram est accusée d'avoir délibérément rendu dépendants les enfants et d'avoir caché au public les effets sur leur santé mentale. Les plaignants réclament plus de 200 milliards de dollars en pénalités. C'était les informations.
17: C'est l'un des livres les plus connus au monde, un ouvrage érotique de référence, longtemps interdit parce que jugé trop sulfureux. Ici Maxime Coutier. Aujourd'hui l'histoire, le Kama Sutra.
18: Ceux qui cherchent la libération l'atteignent par ce détachement qui ne peut venir qu'après l'attachement. Car l'esprit des êtres est, par sa nature, attiré vers les objets des sens. Kama Sutra.
17: Lecture de l'extrait du Kama Sutra. C'était à notre radio en 1975. C'est un vieux texte du 3e siècle, d'abord rédigé en sanskrit. Un ouvrage en 7 volumes, dont le titre Kama signifie plaisir et Sutra, verset. Mais contrairement aux idées reçues, il ne parle pas que de sexualité. Au contraire, le Kama Sutra est un volume sur l'art de vivre avec l'autre. Il prodigue conseils aux jeunes époux et favorise la communion.

0: Kama signifie l'inclination, pavriti, du mental vers les plaisirs du toucher, de la vue, du goût, de l'odorat, dans la mesure où l'individu qui les pratique en retire une satisfaction. Concerné particulièrement par le toucher, étroitement lié à un plaisir égoïste, l'érotisme est une expérience qui trouve en elle-même sa finalité. C'est l'aspect le plus répandu de l'éros, Pradanya Kama. On apprend les comportements sexuels avec l'aide du Kama Sutra et les conseils des hommes de bien, experts dans l'art du plaisir. Il faut tenir compte du rapport de valeur des choses et de leur relative importance. L'argent est plus important que l'amour, la réussite sociale plus importante que les succès amoureux et la vertu plus importante que le succès et la fortune.
1: Un extrait du Kama Sutra, tiré de l'ouvrage qui sera traduit beaucoup plus tard, puisque longtemps mis à l'index. Alors pour nous en parler, mon invité aujourd'hui, Mathieu Boisvert, il est professeur au département de sciences et religions de l'UQAM, directeur du Centre d'études et de recherche sur l'Inde, l'Asie du Sud et sa diaspora. Il est avec nous en studio. Bonjour, cette là.
2: Bonjour, Maxime.
1: Alors, il y a le mythe, il y a la réalité. Alors oui, c'est vrai, bon, l'ouvrage décrit une soixantaine de positions sexuelles, puis c'est ce qu'on connaît surtout du Kama Sutra, mais le Kama Sutra, c'est beaucoup plus que ça.
2: Oui, mais comme vous le disiez, il y a 7 livres, 7 volumes qui constituent le Kama Sutra, et c'est seulement le 2e qui parle explicitement de positions, de relations sexuelles. Les autres, c'est beaucoup plus varié. Il y a un 3e livre, le 1er, c'est l'intro, comme je disais, le 2e, c'est les positions sexuelles, le 3e, c'est sur le choix d'une épouse, après le devoir de l'épouse, il y en a un sur les courtisanes, le dernier livre, c'est sur les soins corporels et les filtres amoureux, en différentes potions. Oui. Alors, mais c'est important de situer le livre également dans son contexte.
1: Oui, ben parlons-en du contexte, parce que écrit par un religieux indien entre le 3e et le 5e siècle, ça ressemble à quoi, l'Inde, durant cette période-là?
2: Bon, premièrement, c'est l'Empire Gupta. Alors, c'est un énorme empire qui s'étend sur presque l'ensemble de l'Inde du Nord. Et on voit aussi l'apparition de grandes villes où il y a beaucoup de commerce. Alors, il y a des classes qui sont assez riches. Le Kama Sutra est un texte qui est rédigé en sanskrit. Et c'est seulement une partie de la population qui peut lire le sanskrit, qui peut parler le sanskrit, c'est-à-dire les brahmanes et les dirigeants. Alors, vraiment une élite intellectuelle, une élite religieuse. Et c'est surtout pour cette élite ou à cette élite que s'adresse ce texte-là.
1: Oui, donc une minorité privilégiée qui vit dans les villes.
2: Oui,
1: ouais.
2: Exactement, dans des grandes villes qui sont également opulentes, et cette minorité a accès à cette opulence, à cette richesse. On pense le Kama Sutra, en fait, c'est surtout un traité pour les gens de la cour.
1: Oui.
2: Rattachés aux différents maharajas, aux différents royaumes.
1: Oui, ben, qui ont le temps et les moyens, on imagine bien, de se consacrer à ça. Hein? L'auteur, lui, qu'est-ce qu'on sait de lui?
2: Bon, Vatsyayana était brahmane, c'est-à-dire qu'il était prêtre, il était éduqué, bien entendu, il maîtrisait le sanskrit. Et c'est pas lui qui a composé en tant que tel le Kama Sutra. Il existait au préalable des Kama Shastras, c'est-à-dire une tradition orale où on parlait du plaisir, tout comme une tradition orale aussi qui parle des autres buts de la vie qu'on retrouve dans l'hindouisme, la libération, mais également le devoir et la prospérité. Alors ça, ce sont 4 buts. Le Kama n'est qu'un seul de ces 4 buts qui doit être poursuivi à l'intérieur d'une existence humaine.
1: Ouais.
2: Et Vatsyayana va s'approprier jusqu'à un certain point, il ne s'en cache pas là, les aphorismes qui étaient présents dans les Kama Shastras, et ce sont de petits versets. Et il va compiler ceux-ci à l'intérieur du Kama Sutra. Alors le Kama Sutra, c'est un peu comme les Yoga Sutras de Patanjali. C'est des courts poèmes, des aphorismes très succincts, en 2 lignes, qui se prononcent sur quelque chose. Disons, dans le chapitre sur les positions sexuelles, on parle de fellation. Et là, il y a un couplet pour chacune des 8 étapes de la fellation, par exemple.
1: Ah oui, donc c'est décrit à ce moment-là.
2: C'est décrit, mais de façon très sommaire. Mm-hmm. Et c'est la raison pour laquelle la grande majorité des sutras, que ce soit le Kama Sutra ou les Yoga Sutras, nécessitent un commentaire. Comme le Kama Sutra, il y a un commentaire qui a été rédigé près de 10 siècles plus tard, au 13e, et en sanskrit également, mais qui vient donner beaucoup plus de détails sur le contexte de rédaction, sur la signification des mots. Parce que les sutras étant des aphorismes ici, il y a plusieurs éléments qui ne sont pas énoncés et qui peuvent être interprétés.
3: Oui, parce qu'on le disait, bon, il y a 7 livres, hein, ça fait beaucoup. Puis en même temps, il y a toujours cette idée que c'est un guide sexuel, c'est vrai pour un des ouvrages, mais c'est beaucoup aussi un ouvrage sur l'art de vivre avec l'autre. C'est une espèce de guide, on pourrait dire, pour les jeunes mariés qui vivent dans une société opulente.
2: Le chapitre 2 peut être une source d'inspiration pour certaines positions sexuelles, mais un guide pour jeunes mariés, je ne pense pas, tout au moins, de transposer ceci au 20e siècle. Je pense que les jeunes mariés auraient beaucoup de difficultés à s'adapter à notre société contemporaine. Oui. Parce qu'on parle de courtisanes.
3: Oui. Des prostituées.
2: Oui. Ouais. Et on parle de la femme d'autrui aussi.
3: Oui.
2: Alors, selon le Kama Sutra, c'est correct d'avoir des relations extra-conjugales tant que c'est pas avec la femme de son ami, par exemple.
3: Oui.
2: On vient à établir certaines balises, mais les balises qui sont établies par rapport à une société qui existait au 3e siècle.
3: Oh, oui, non,
2: bien sûr. Vraiment,
3: on est ailleurs, certainement. Mais non, mais quand je dis un guide pour les jeunes mariés, ce que je veux dire par là, c'est un guide pour l'art de vivre, en fait. Hein, ouais. Parce que, par exemple, ici, puis là, j'ai un extrait devant moi, on décrit l'antichambre. Hein, on dit, bon, la chambre doit être vaste, agréable, avec au centre un large divan recouvert d'un drap blanc. Auprès de ce grand lit, il doit s'en trouver un autre similaire pour les jeux de l'amour. À la tête de ce lit, sur une table un peu plus élevée, sont déposés un bouquet d'herbes sacrées pour attirer la protection des dieux et des produits de beauté, des onguents, des colliers de fleurs, etc., etc., des bâtons d'encens. Donc, il y a de ça aussi, c'est-à-dire la vie quotidienne pour rendre la maison agréable, puis ça va aussi de l'hygiène corporelle, oui, où on dit, oui, bon, ben, le matin, il faut se raser, il faut se laver sur une fréquence hebdomadaire. Donc, on décrit tout ça.
2: Oui, mais juste avec l'exemple que vous avez lu, Maxime, on voit l'opulence aussi. Là.
3: Oui, c'est ça.
2: Il y a deux lits, il y a du gazon sacré, il y a de l'encens, tout est préparé là pour cette finalité que sont les jeux amoureux là, qu'on décrit dans le 2e chapitre.
3: Oui, bien sûr. Ouais. Puis quand on parlait d'une classe opulente, c'est ça. Mais c'est aussi un guide pour le choix d'une épouse.
2: Oui, exactement. Et ça, c'est particulier, là, parce qu'on est dans un contexte aussi brahmanique, c'est-à-dire ici, ce texte est écrit par une élite brahmanique de prêtres. Alors, on voit aussi c'est intéressant parce que ressortent ici les caractères importants par rapport au choix d'une épouse à l'époque.
3: Oui,
2: là-dedans, bien entendu, il y a la caste, il y a la couleur de la peau, une peau qui est beaucoup plus claire, et ça, c'est encore extrêmement valorisé en Inde contemporaine, là.
3: Mmh, ouais. Puis, l'Inde du 3e siècle, c'est une société extrêmement patriarcale. L'adultère, par exemple, chez la femme est passible de la peine de mort. Or, il y a une lecture, je dirais, récente, qui dit que le Kama Sutra présente une vision très égalitaire des relations hommes-femmes. On en a fait une lecture très féministe. Or, vous dites que c'est pas tout à fait le cas, là.
2: Bon, si on lit le texte original, traduit ou non, là, on s'aperçoit que tout est centré alentour du plaisir de l'homme, là.
3: Ah ouais.
2: La plupart du temps, à quelques reprises, on dit que c'est important de satisfaire ou que la femme éprouve du plaisir, mais ça, c'est toujours dans le contexte où l'homme va bénéficier de ceci, c'est-à-dire qu'il va en récolter plus de plaisir. On retrouve ça non pas dans le chapitre sur l'épouse, mais dans le chapitre sur les courtisanes.
3: Ouais. Mais qu'est-ce qu'on en dit de ces fameuses courtisanes, justement?
2: Bon, elles sont éduquées, elles maîtrisent différents arts, la littérature, la poésie, la musique, l'art du toucher. Ce sont des femmes qui sont extrêmement instruites. Celles-ci vivent seules ou vivent avec d'autres femmes. Alors, ça laisse supposer aussi qu'il y a des femmes qui sont autonomes au 3e siècle de l'ère commune, oui, mais il faut comprendre que celles-ci sont extrêmement minoritaires. Le Kama Sutra ne reflète pas la société de l'époque.
3: Alors, bien sûr, c'est pas l'ensemble de la société indienne, on insiste là-dessus. Puis la courtisane, elle a aussi des règles. On va écouter un extrait de série d'un film qui a pour titre Kama Sutra, une histoire d'amour, réalisé par Miraner en 1996.
4: Je veux comprendre, Rasa Devi. Je veux apprendre tous les préceptes de l'amour et savoir le mettre en pratique. Et si je n'arrive pas à en user pour celui que j'aime, J'en userai au moins avec les autres. Apprends-moi. Je suis prête.
5: De tout temps et dans tous les pays, il y a toujours eu une certaine rivalité entre les partisans de la chasteté et les adeptes de la volupté. Mais si certaines femmes naissent courtisanes, il faut reconnaître que toute femme a un don inné pour cette profession qui lui est naturelle et met tout en œuvre pour plaire à l'autre sexe. L'un des grands talents de la courtisane doit être de savoir pratiquer l'union sexuelle sans amour. Mais tout en réglant sa conduite sur celle d'une femme réellement amoureuse, puisque nous savons bien que les hommes aiment aussi en apparence être aimés des femmes. Mais nous savons aussi que l'homme est capable de mépriser ce qu'il a trop facilement acquis. Aussi, même une courtisane ne doit-elle pas toujours céder trop vite. Vous pouvez apprendre ces règles, mais n'oubliez jamais que lorsque la roue de l'amour se met en mouvement, il n'y a plus ni règles, ni ordre.
3: Donc, on l'entend ici, bon, oui, il y a un aspect sexuel, mais c'est pas que sexuel. Donc, qu'est-ce qu'il enseigne d'autre, le Kama Sutra?
2: Bon, mais si on regarde le devoir de l'épouse, l'épouse a l'obligation de s'occuper de son mari. Mm-hmm. Son mari qui est presque décrit comme un seigneur, comme l'incarnation de la divinité. Là.
3: Ah oui, hein?
2: Alors, on est presque dans un culte de dévotion de l'épouse vis-à-vis du mari.
3: Ouais, ouais.
2: Alors ça, généralement, on fait pas allusion à ceci quand on parle du Kama Sutra.
3: Ouais. Puis il y a une sorte de mode d'emploi pour le plaisir, hein, comme les livres de sexualité aujourd'hui, mais on pourrait dire écrits des siècles plus tôt. Hein, pour preuve, cet extrait sur l'art du baiser.
6: Il n'existe pas de moment particulier pour l'emploi des baisers, des griffures, des morsures, car ils sont d'un emploi constant dans les rapports sexuels et leurs préliminaires. Les coups et les gémissements font aussi partie de ces pratiques amoureuses. Nulle part, et à aucun moment, la passion ne connaît de règles, déclare Vatiyayana. Les baisers se font sur le front, les joues, la gorge, les yeux, la poitrine des garçons, les seins des femmes, la lèvre inférieure, l'intérieur de la bouche. Les gens du pays de Lata, Gujarat, lèche aussi les lèvres du vagin, Nabimula, l'entrecuisse, Urushandi, le dessous des bras et le pubis, Pédou. L'opinion de Vatiyayana est que dans l'ardeur de la passion et suivant la coutume locale, les gens lèchent ses parties et ses endroits. Cela ne veut pas dire que tout le monde doit le faire.
3: L'art du baiser, tel que décrit dans le Kama Sutra. Alors, le Kama Sutra, puis on le disait dès le départ, ce sont aussi les images. Hein, c'est ce qui a frappé l'imaginaire occidental, du moins les illustrations et les statues dans les temples. Alors, comment sont-elles apparues?
2: Bon, je pense que c'est apparu beaucoup plus tardivement, parce qu'initialement, le Kama Sutra, suite à sa compilation par Vatiyayana, était rédigée sur des feuilles de palmier. Là. Mm-hmm. Il n'y avait pas de peinture, de représentation qui l'accompagnait. Les premières représentations érotiques qu'on retrouve en Inde apparaissent vers le 9e, 10e, 11e siècle. À Khajuraho, par exemple, au Madhya Pradesh, au Cachemire. Et ça, je pense que c'est beaucoup plus une influence plus tardive du tantrisme. À Khajuraho, par exemple, où il y a des bas-reliefs sur des temples avec toutes sortes de positions érotique, on retrouve des scènes de bestialité, par exemple, oui, oui. Ou de sodomie, dont on ne parle pas dans le Kama Sutra et qui sont condamnés également par le Kama Sutra.
3: Ah oui, donc peut-être inspiré davantage. Ben, vous parlez de ce fameux temple de Khajuraho, un lieu de culte millénaire, arrêt obligatoire pour le visiteur dans le sud de l'Inde, inspiré sans doute du Kama Sutra.
7: Ces sculptures datent du 9e, 10e siècle. Elles s'inspirent du Kama Sutra, le fameux traité érotique. À cette époque, l'art d'aimer s'apprend à l'école, comme la médecine ou l'économie. Les sculptures servent aussi de guide pratique. Certaines positions sont bonnes pour avoir des garçons, d'autres sont bonnes pour se détendre. L'amour est un des plaisirs de la vie, comme boire et manger. Pendant le règne des Chandelas, les hommes sont toujours en guerre. Alors, on fait l'amour comme on peut, parfois avec une jument. À cette époque, on croyait aussi que l'acte sexuel avec un animal pouvait guérir des maladies vénériennes.
6: Depuis près de 9 siècles, l'érotisme débridé de ces sculptures reste malgré tout un mystère. Sous l'influence anglaise, les Indiens sont devenus très puritains. Mais aujourd'hui, ils viennent ici respectueusement prendre des leçons d'amour sous l'œil indulgent des dieux.
3: L'extrait du journal de France 3 dans les archives de l'INA, c'était en 1993. On dit que sous les Anglais, les Indiens sont devenus soudainement très puritains. Là encore, c'est peut-être une vision un peu récente, romantisée de l'affaire.
2: Exactement. Ouais. Et puis dans l'extrait, là, on disait qu'au 3e siècle, dans le temps de la composition du Kama Sutra, on enseignait l'art d'aimer à l'école. Mm-hmm. Alors, on est dans une vision romantique de l'Inde de l'époque.
3: Qui n'a pas existé.
2: Qui n'a pas existé. Ça, c'est un traité qui était très peu diffusé, j'ai l'impression, qui était entre les mains d'une tout petite élite. Mm-hmm. Et puis, je pense pas non plus que le temple de Khajuraho, comme on le disait dans l'extrait, a été inspiré directement du Kama Sutra. Là. Ouais. On est dans un autre contexte, et puis si on rentre dans les détails de l'explication du temple, on s'aperçoit qu'il y a comme 3 niveaux, avec le niveau divin, le niveau des hommes dans lesquels il y a une sexualité débridée, de laquelle on doit s'affranchir.
3: Ouais, ouais.
2: Alors que le Kama Sutra, c'est pas ça en tant que tel. Mmh. Ouais.
3: Parce que bon, les Anglais, on parle de l'histoire de l'Inde, puis évidemment, à partir du 16e, du 17e siècle, les Anglais débarquent, s'installent en Inde. Comment ce texte-là, écrit d'abord en sanskrit, hein, on le disait au début, se rend jusqu'aux Anglais?
2: Ben, il y a un Britannique qui était en Arabie avant, Burton, qui avait traduit les Mille et une nuits et qui va traduire le Kama Sutra pour la première fois en anglais en 1893. Bien entendu, c'est pas lui qui le traduit. Il est aidé d'un brahmane, sensiblement, qui lit bien le sanskrit. Mais Burton ne va se traduire que le livre 2. Ouais. Et laisse de côté tous les autres livres. Alors, ça décontextualise un peu le Kama Sutra. La réception qu'on en a en Angleterre en est une qui... en fait, c'est pas le Kama Sutra qui est reçu. Chapitre 2.
3: Mais c'est très mal reçu. C'est jugé pornographique ou blasphématoire à l'époque.
2: Pour certains, exactement, ouais. À l'intérieur de l'Angleterre puritaine. Mais d'autre part, on est également, à la fin du 19e siècle en Angleterre, à un moment où on vient à... Il y a un romantisme très fertile vis-à-vis de l'Inde. Mmh, okay? Ouais. Une société où il y a des ascètes nus, où on vit... Il y a un bon sauvage qui vit en accord avec la nature. La sexualité n'est pas taboue. Regardez l'exemple du Kama Sutra. Mmh. On vient à construire à nouveau là, cette fabulation par rapport à l'Inde. Et je pense que ça, c'est une des raisons du succès de cette traduction de Burton.
3: Ouais. Parce que c'est vrai que bon, chez les Anglais, puis chez les Français et autres, chez les Occidentaux, il y a une espèce de fascination pour l'exotisme, hein, qu'il soit indien ou du Moyen-Orient ou de la Polynésie, à une certaine époque. Mais en même temps, le fait que bon, le livre il est mis à l'index, puis on entend des échos que c'est jugé pornographique. On peut imaginer que c'est rien de tel que l'interdit pour en faire la promotion. Ça contribue probablement à son succès, non?
2: Bon,
3: chez les Anglais.
2: Il y a

0: il y avait peut-être une connivence, là.
1: Ouais. Mais bon, il paraît finalement en Angleterre. Bon, Burton le publie en 1893. Comment il devient, bon, parce que sur le coup, ça ne devient pas le best-seller qu'on connaît, mais au fil des décennies, comment ce livre-là devient à ce point connu?
0: Mais c'est que par la suite, il est traduit en français, il est traduit en polonais.
1: Ouais.
0: Il est importé aux États-Unis, il est diffusé rapidement, il est traduit en hindi. Mm-hmm. Et là, c'est toujours la traduction de Burton là, qui est traduit.
1: Donc c'est paradoxal. C'est la traduction anglaise qui se rend en Inde.
0: Ah oui. Et puis c'est intéressant parce que les Indiens eux-mêmes viennent à recevoir le Kama Sutra à travers cette traduction anglaise qui a peut-être été ultérieurement refaite en hindi. Et ça amène, je vous parlais de commentaires du Kama Sutra, il y en a eu un au 13e siècle, et il y a un autre commentaire contemporain qui se fait en hindi au début du 20e siècle en Inde.
1: Oui.
0: Et ce commentaire-là, avec comme objectif de rétablir un peu les choses, de dire, écoutez, le Kama Sutra, c'est pas juste le chapitre 2, c'est pas juste l'adaptation, la traduction partielle qu'en a fait Burton, c'est beaucoup plus complexe. Alors, dans ce troisième commentaire en langue vernaculaire, en hindi, permet une diffusion peut-être un peu plus appropriée du Kama Sutra en contexte indien.
1: Ouais, parce que diriez-vous que l'Occident a fait une sorte de caricature? En le décontextualisant,
0: oui,
1: comme ça.
0: Mais je ne pense pas que l'intention était d'en faire une caricature.
1: Oh non, sans doute pas. Ouais.
0: Mais tout à fait. C'est une vision très partielle du Kama Sutra.
1: Ouais. Aujourd'hui, quelle place il occupe, le Kama Sutra, en Inde?
0: Bon, il est très présent. C'est surtout des versions de Burton qui circulent indirectement.
1: Encore, hein? Indirectement, oui.
0: Indirectement,
1: oui,
0: c'est-à-dire que c'est le chapitre 2 qui a été traduit en hindi, qui est en tamoul. On trouve dans certaines librairies spécialisées le commentaire du 20e siècle traduit en hindi, mais généralement, tout comme en Occident, c'est surtout des éditions du Kama Sutra accompagnées d'images, de miniatures du 17e, 18e siècle. Alors, c'est beaucoup plus un livre sur les relations sexuelles, une mise en marché jusqu'à un certain point, ou un regard pseudo-nouvel-âgeux, je dirais, sur la sexualité.
1: Ouais. Puis ça, ben, on le sait, ça fait toujours vendre, hein.
0: Oui.
1: Et ça contribue, et ça a contribué, en tout cas, abondamment au succès du Kama Sutra, parce que je le disais, un ouvrage de référence, et connu partout dans le monde, puis qui a inspiré, on l'a entendu, hein, avec les extraits, bon nombre de films. Mon invité, Mathieu Boisvert, il est professeur au département de sciences des religions de l'UQAM, directeur du Centre d'études et de recherche sur l'Inde, l'Asie du Sud et sa diaspora. Merci beaucoup d'être venu en studio aujourd'hui.
0: Merci.
1: Merci également à toute l'équipe d'Aujourd'hui l'Histoire, à la recherche, aux archives, Ariane Léonard et Marie Claude Lamotte, médiathécaire Sophie Hélène Gibson, à la lecture des archives Julie Daou, site web Ronald George. Aujourd'hui l'Histoire est une émission de Marie Caillé. On aime vous lire, n'hésitez pas à nous écrire sur Facebook ou via les comptes de la bulle de conversation que vous trouverez sur l'application Radio-Canada Audio. Sinon, le courriel aussi, ça fonctionne toujours, histoire@radio-canada.ca. Ici Maxime Côtier, merci d'avoir été là. Bonne soirée, à une prochaine, au revoir.
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7: Je sais pas.
8: C'est peut-être l'habitude de la fin de semaine, c'est plus lousse.
9: L'habitude de la fin de semaine, c'est effectivement plus lousse les fins de semaine. Oui,
10: c'est le concept, je pense.
9: Ben, c'est ça. C'est 4 heures de week-end chaque jour. Fait 4 heures, puis c'est 4 heures.
8: Pardon? va bien.
9: Excusez-moi. C'est 4 heures avec peu de... Mais, non, mon Dieu, j'ai... Quand je vais dire peu de contenu, ce que je veux dire, c'est que les tours de table sont longs. T'sais, alors là, on a un petit 10 minutes au début où est-ce qu'on fait un petit tour de table avec les gens qui... c'est ça, là. Puis, à un moment donné, on fait... sinon, les sports, puis ils ont une brève. Puis ils disent comme, sachez que les Raptors ont... Je sais pas si ça existe, là, mais bon. Puis après ça, une autre affaire, là, la culture, sachez qu'il y a un bon musée, là, à quelque part. Et après ça, ça finit avec la revue de presse. Ah, mon Dieu, dans le journal de Montréal, il y a quelqu'un qui est fâché. Fait que, puis là, bon, on a fait, c'est 12 minutes, cette affaire-là. Fait que ces 12 minutes-là, faut, tu sais, je veux dire, il faut remplir. C'est ça. Et puis là, je me suis dit, mon Dieu, dans le temps de la journée est encore jeune, tu sais, quand je recule là, 2 mois avant, on a 6 minutes à faire, nous, en prologue.
8: Vous voulez dire en ce moment, là?
9: Oui, c'est ça.
8: Ouais, mais j'ai déjà plus rien à dire.
9: Ben, je sais. Fait que c'est pour vous dire comment. On peut pas travailler avec n'importe qui dans ces émissions-là. Mais je sais que Magali Saint-Vincent serait capable de nous remplir ça.
11: Moi, j'ai plein d'affaires à dire.
9: Mais je sais. Mais vous, là, ça arrête jamais.
11: Ah, moi, un feu roulant.
9: Je sais.
11: Sincèrement.
9: Ben, c'est pour ça qu'on vous engage et qu'on vous aime.
8: Avant t'es allée à Bécomo, cet été.
11: Oui, je suis allée à Bécomo, moi, cet été.
9: Ben là,
11: voilà.
9: C'est où? Ben, parlez-moi de ça. Mais dans quel contexte?
11: Dans un contexte de festival d'humour, des spectacles.
9: Mais il y a plein de festivals d'humour l'été aussi au Québec.
11: Ah, c'est sûr qu'il y en a quelques-uns.
9: Ouais.
11: C'est sûr.
9: Fait que Bécomo, c'est tout ou bien faites donc?
11: Non, Bécomo, Les Justes pour rire, Montréal-Québec.
9: Bon, c'est pas un film, ça?
11: Oui, c'est super bon d'ailleurs, je le recommande. Puis c'est ça, là, tu sais, des spectacles. Hein?
9: OK, cool. Ça va être passionnant. Avant de penser sur votre été, vous avez d'autres choses à dire, j'imagine?
11: Oui, cool.
9: On a reçu un message hier de... j'ai beaucoup de difficultés de gestion de ma salive. Donnez-moi 30 secondes.
11: C'est le fun qu'il l'a fait à micro fermé.
9: Bon, ça c'est fait. On a un message de Mario. D'ailleurs, si vous voulez le rejoindre, Mario, son email, c'est mario@hotmail.com. Ça doit être le premier.
8: Ah ouais? Wow.
11: Un pionnier.
8: Ou c'est un faux courriel, probablement.
9: Ah, OK.
8: Comme des fois, je reçois des courriels de genre mangedelamarde@gmail.com. Je sais que c'est pas vraiment son vrai adresse.
9: Mais imaginez que c'est vrai.
11: C'est pas son baptistère. Ouais.
9: Puis mario@hotmail.com, là, c'est peut-être le premier.
8: C'est-tu une insulte qu'il nous a envoyée, Mario?
9: Non.
8: OK.
9: Je vous le lis. Bravo, Olivier.
8: Ah, oh, je l'adore, Mario.
9: Bravo, Olivier, pour toujours être propre, même en Europe. Quant à ceux qui n'utilisent pas de bidet de voyage ou une bouteille d'eau, comme j'imagine qu'il fait, quand la plomberie n'est pas adéquate et qui préfèrent se promener toute la journée les fesses beurrées, ben nous, les gens 100% bidet, on les juge. Content de retrouver toute la gang aussi. Bon, ça, c'est bon. Mais le bidet portatif a fait débat hier. Parce que vous savez, Olivier, un bidet portatif.
11: Oui. Comme quand on accouche, là, les femmes, là, on a ça aussi des fois.
9: Vous avez accouché combien de fois?
11: Ben, zéro. Ah. Je suis juste une alliée.
9: OK. Ah ben oui, absolument. Mais les femmes, ils ont...
11: ça existe. En tout cas, continuez, Jean-Philippe.
9: Mais j'aimerais aller jouer. Non, mais poursuivez, parce que je serais...
11: Ça existe, une petite comme sorte de poire en forme de bidet pour la femme qui vient d'accoucher, qui ne peut pas nécessairement là, tout de suite se tapoter là, à cause des cicatrices potentielles.
9: OK.
11: J'imagine que c'est ce qu'il y a.
9: Peut-être. Je sais pas, vous avez acheté quelle version, vous?
8: Non, là, j'ai acheté la version accordéon, là, masculine. Là, c'était très masculin. Là.
9: Dans quel sens?
8: camouflage, là.
9: On est encore en débat là-dessus, évidemment, parce que le bidet portatif, je veux dire, premièrement, qui est beurré au point où on a besoin.
8: Non, mais... Avez-vous lu Le cigare au bord des lèvres de Hakim Gagnon?
11: Lui, il en a fait un livre de son beurrage.
8: Il en faudrait un bidet portatif.
9: Oui, ben c'est ça. Le paraît-il qu'il y a beaucoup de cigares au bord des lèvres, son livre. Hein?
11: Oui.
9: Mais ça, c'est romancé.
8: Je sais pas. je le recommande, c'est disponible sur audio. C'est Bernard Fortin qui lit. C'est très réussi.
9: Bernard Fortin, le gars des Simpsons. Mm-hmm. Ben oui, il y a d'autres choses aussi. Là. Il a dû faire d'autres voice-overs. L'été, parce que c'est Flanders qu'on me dit dans l'oreille. Votre été, Magali? Parce que là, vous m'avez parlé de... Portneuf, vous êtes allé? Ah non, Portneuf.
11: Bécomo. Oui, c'est ça. Oui, énormément de routes, pour être bien franche. Hein. C'est ça, le métier d'humoriste.
9: C'est le fun, ça?
11: Moi, là, j'adore ça, mais je suis un petit peu... je m'en vais voir là, si je suis peut-être sur un certain spectre. Là, parce que moi, ma route...
9: Vous allez voir ça où? Là, au Canadian Tire?
11: Je vais demander les ressources nécessaires.
9: Ah, okay.
11: SOS. Il doit avoir une liste, une ligne téléphonique de quelque chose. Là.
9: Oh, oui.
11: Mais non, moi, c'est ça. Moi, je fais la route dans le silence quand je suis seule.
9: Alors,
11: c'est dans le sens que je mets pas de radio, pas de podcast, pas de musique.
9: Rien.
11: Moi, passer le parc des Laurentides dans le silence complet, là, c'est pour moi l'apothéose. Du plaisir.
9: Ah oui? Mais attendez, il n'y a pas de... C'est pas un appel à l'aide?
11: Ah non, c'est pas un appel à l'aide, justement. Tu sais, la gueule m'arrête jamais. Fait que je peux vraiment comme penser, réfléchir. J'ai des idées aussi. Je m'enregistre en mes mots vocaux. Oui.
8: Les deux.
11: Toutes ces choses.
9: Mmh. Ah, mon Dieu, que c'est spécial. Il y a notre petite recherchiste qui dit ça aussi, là, que vive le silence.

0: silence qu'elle dit.
1: Ah oui, tellement, là. Vraiment. Oh,
0: vous êtes craqué mental.
1: Non, ça me fait vraiment du bien, sincèrement. Et après, c'est plate parce que quand je fais des lifts à des humoristes, je leur demande de se taire des fois. Puis ça fait en sorte que j'ai moins d'amis.
0: Ça, c'est un fléau. Ça doit être le fléau.
1: Lifter des humoristes, c'est horrible, sincèrement.
0: Pour vrai, ça se peut pas. Je lifterai pas mon meilleur ami. Je veux voir personne dans mon char.
1: C'est vraiment des fois, j'ai envie de changer de métier. Ah, juste pour ce moment.
0: Même mes enfants, c'est limite.
1: Je comprends.
2: Oui.
0: C'est trop long, chef, ma part.
2: Ben
0: oui, mais j'ai perdu un peu le réflexe, vous savez.
2: Là, vous êtes en retard, là, vous êtes en retard encore.
0: Ouais. Non, mais j'ai animé les week-ends et je vais vous dire une chose. Prendre le temps, Olivier. Ouais. Et Magali Saint-Vincent qui était aussi.
1: Bien sûr,
0: prendre le temps, c'est ce qui nous manque à la journée encore jeune. Sur ici première. Je fais mon point.
2: C'est ça qui était écrit dans votre.
0: Ben non, c'était pas ça qui était écrit, mais qu'est-ce que je veux dire? J'ai été en retard, j'ai la difficulté à me mettre à jour. J'ai encore mes réflexes du week-end. La météo. Avec Olivier. J'ai adoré faire la météo.
1: C'est vrai?
0: Ben oui, parce que on a remarqué cet été que on annonce toujours quelque chose et il se passe jamais vraiment ça. Donc, puis c'était assez universel. Je faisais la météo quand on était diffusé au Québec seulement, là. Donc, c'était souvent généralement ensoleillé, puis c'était complètement faux. Fait que c'était ça qui était écrit sur mon papier. On me faisait imprimer la météo. Pouvez-vous croire
2: qu'il y a des gens
0: qui
2: croient?
0: Oui, oui.
2: Mais aujourd'hui, par contre, je vous confirme qu'il fait chaud parce que moi, je suis allé faire un tour de voiture et ma clim ne fonctionne plus.
1: Ben non.
0: Dans votre Volkswagen électrique.
2: Oui, je me suis dit, je vais attendre de le faire réparer quand je vais changer mes pneus pour mettre mes pneus d'hiver, mais je ne sais pas si
0: mais cette voiture-là est un citron.
2: Non, non, non.
0: Ben, vous l'avez renvoyé combien de fois au garage?
2: Je suis pas rentré dedans.
0: Ah, ben, c'est ça, c'est un citron. C'est un vrai citron. Alors, on est en ondes, on est en direct. C'est le retour de la journée, t'es encore jeune. Deuxième journée. Évidemment, on est en train de retrouver nos repères. On a parlé de politique la première journée. On va encore parler de politique la deuxième parce que ça a été un été de politiciens. D'ailleurs, on va recevoir Sol Zanetti un petit peu plus tard pour. Il jouait de la guitare hier dans notre émission.
1: Oui.
0: Ouais, c'était.
2: Richard Desjardins.
0: Ah, c'est-tu Richard Desjardins? Mm-hmm. Mais il chante pas si mal, hein? Ben, mieux que Bernard Drinville,
1: oui,
0: ça qui est important.
1: C'est pas dur à battre.
0: Oh, oui, mais quand même.
2: Le décryptage du jour. Entendez-vous? Il y a de l'effet.
1: Oh,
2: oui, aujourd'hui, on commence dans le bonheur. Aujourd'hui, Jean-Philippe, vous connaissez l'émission Les Décrypteurs qui décryptent la désinformation, les masculinistes,
0: ça,
2: etc.
0: Canada,
2: des
0: ça.
2: Affaires comme ça, oui. Ouais. C'est très bon. Moi, aujourd'hui, je vais essayer de décrypter pour vous une vidéo de Sophie Grégoire qui a des centaines de milliers de visionnements sur Instagram. C'est pas facile à suivre, mais essayez.
0: Okay.
2: Parce que pendant que son ex enduit Katy Perry de crème solaire, elle nous invite à reconnecter avec notre fort intérieur.
3: Allô? Je suis dans un parc absolument magnifique avec des grands, grands arbres. Et je me souviens d'une citation qui dit « Lorsque j'oublie qui je suis à ton service. »
2: Lorsque j'oublie qui je suis à ton service.
0: Elle est dans un... On la voit, là?
2: Dans un parc, je sais pas où. Mais ça, c'est pas juste le dicton des employés du service à l'auto chez Tim Hortons. Cette citation, ça vient d'où? C'est hindou, Jean-Philippe. On continue.
3: Lorsqu'on laisse aller nos rôles, nos titres, qui on pense qu'on est, parce que notre pensée, c'est pas vraiment qui on est.
2: Oui, Descartes disait « je pense, donc je suis ». Elle, c'est « je pense, donc je ne suis pas ». Donc, si vous vous souvenez de qui vous êtes, ben oubliez ça.
3: Alors, quand on oublie qui on est, on est comme au service de ce qui est plus grand que nous. Mais quand on se souvient de qui on est, on devient l'autre.
0: Quand des fois, prendre le temps pour écrire avant.
1: Oui, c'est sûr. C'est du rodage, j'ai fait du rodage.
2: C'est ça, c'est ça. Donc, quand on se souvient de qui on est, on devient l'autre. Ça me rappelle quand je me suis fait voler mon identité par suraccéder. Donc...
0: Moi aussi, ça m'est arrivé.
2: Oui.
0: Ben oui, d'ailleurs, le paiement gratis là, de Equifax est fini, là.
2: Ah oui.
0: Ouais, ouais, fait que là, on peut se faire voler.
2: Non, je pense c'est toujours gratuit.
0: Ah, moi, on m'a dit que c'était fini, là.
2: J'ai peur que si on parle trop longtemps d'Equifax, on va perdre le fil de Sophie Grégoire, puis on se souviendra plus ce qu'elle dit.
0: On va revenir immédiatement au sujet.
2: On résume.
0: Oui, oui. C'est protéiforme, hein, cette émission.
3: De notre vraie nature et de notre vraie valeur, on la voit chez l'autre. Alors, peu importe où vous êtes en ce moment sur votre chemin de vie, sachez qu'on s'appartient l'un à l'autre. Peu importe.
2: Alors voilà, peut-être que vous allez avoir besoin d'un GPS pour retrouver votre chemin de vie après avoir écouté ça. Mais moi, je trouve qu'une Sophie Grégoire dans un parc, ça vaut autant que des dizaines d'influenceurs sur un yacht.
3: Je t'aime. Je te remercie. Pardonne-moi. Je te pardonne aussi. Juste pensez-y,
2: Jean-Philippe.
0: Merci beaucoup, Olivier. Je comprends pas ce qui s'est passé.
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1: Yes, wow. Amqui, je suis tellement contente. Oh mon Dieu, on a été bombardés d'influenceurs.

0: Je l'adore, je l'adore. Puis tout le long que je regardais cette mésaventure de Streamfest à Miami, je me disais, voyons, mon Dieu, ça me fait penser à une histoire que j'ai déjà lue, mais où est-ce? Ouais. Puis je me suis dit, mais ma foi, Julien Duguay, c'est Néron dans Britannicus.
1: Exact.
0: Vous alliez là, vous aussi,
2: hein? En lisant votre chronique avant, oui.
0: Oui, exactement. Ouais. Et là, je me suis dit, mais ma foi, l'histoire se répète et peut-être que Médusa, Julien Duguay, il n'est pas au courant, tu sais. Mais moi, j'ai fait théâtre. Alors, je vais aujourd'hui vous lire des vers que Julien Duguay aurait pu dire à place de s'exprimer comme il l'a fait ainsi dans son Twitch Live.
2: Oui, juste pour Julien Duguay, vers, c'est aussi des phrases.
0: Oui, merci de préciser. Ouais. Ben, tout d'abord, hein, Agrippine, la mère de Néron, aurait pu avertir Médusa avec ce fameux... Là, je vais faire des alexandrins. Juste dire, j'ai fait école de théâtre, mais ça fait vraiment longtemps. Ouais. Puis mon français normatif est peut-être mollo. Là, c'est rare que je suis au Bordel Comedy Club en mode par applaudissement, il y a-tu du monde en cours ici ce soir?
2: Okay, que...
0: C'est vraiment gentil. Alors, Agrippine a déjà dit, l'impatient Néron cesse de se contraindre, là de se faire aimer, il veut se faire craindre. Ce qui pourrait être traduit par... Aïe, je le vois déraper. Pourquoi il se contente pas de qu'est-ce qu'il y a déjà, puis il veut devenir quelqu'un d'autre?
2: Oui, oui,
0: bref,
2: oui.
0: Elle était où la mère à Julien Duguay? Je sais pas. La phrase qui a mis Médusa dans la chenoute en concernait le fait qu'avec le pouvoir et l'argent, ben, toutes les femmes devraient être à ses genoux, puis pas juste comme pour attacher ses souliers, si vous voyez ce que je veux dire.
2: Oui, oui.
0: Médusa a simplement follow the grind de Néron qui disait ceci.
2: Follow the grind.
0: Ouais.
2: Allez-y, excusez-moi. Okay.
0: Rome, aussi bien que moi, Rome, c'est le chat, OK? Rome, aussi bien que moi, vous donne son suffrage, son gésie. Dis donc, madame, et pesez en vous-même ce choix digne des soins d'un prince qui vous aime, digne de vos beaux yeux trop longtemps captivés, digne de l'univers à qui vous vous devez. Fait qu'il forçait, dans le fond, là, c'est ouais. Exactement ce qu'il a dit. Puis ce qu'il a dit, dans le fond, c'est yo, au prix qu'on paye, 180 000, ça devrait être tout nu, tabarnak, ça devrait coucher avec moi, ça devrait tousser dans les toilettes. C'est ça qu'il a dit. Ah. Mais c'est une paraphrase de Néron, probablement.
2: À l'époque, si Néron avait vécu aujourd'hui, c'est ce qu'il aurait dit.
0: Ben exactement, voilà. Ouais. Britannicus, hein, ouais. Qui est le nom de la pièce, là, mais ouais. Qui est aussi un dude que je considère l'ancêtre symbolique du streamer Lewis le Fou. C'est son équivalent contemporain. Ouais. Aurait répondu probablement avec ses vers. Pour moi, depuis un an, qu'un peu d'expérience m'a donné de mon sort la triste connaissance. Que vois-je autour de moi? Que des amis vendus, qui sont de tous mes pas les témoins assidus, qui choisis par Néron pour ce commerce infâme, trafique avec lui les secrets de mon âme. C'est exactement ce que Lewis a dit. Nous, on n'est pas comme toi, bro. On n'a pas d'entreprise genre big. Moi, c'est le monde qui me font vivre au final. Faut rester sharp, c'est tout, man.
2: Fin.
0: La voyez-vous, la comparaison? Et voilà. Mais celle qui m'a plu, qui m'a le plus impressionnée sur ce bateau, hein, c'est la tête de proue, la streamer's cocotte, hein, qui a agi exactement de la même manière que Junie dans la pièce Britannicus qui a été volée par Néron pour la forcer à l'épouser et qui, à un moment donné, a mis son pied à terre de cette façon. Je ne connais Néron et la cour que d'un jour, mais si je l'ose dire, hélas, dans cette cour, combien tout ce qu'on dit est loin de ce que l'on pense, que la bouche et le cœur sont peu d'intelligence. Avec combien de joie on y trahit sa foi? Quel séjour étranger est pour vous et pour moi? Ce qui revient exactement à ce que Cocotte a dit. Je vous laisse juste vous dire, chat, tous les propos misogynes, les propos dégueulasses qui se fait dire durant la fin de semaine, je me dissocie complètement. Je me tiens avec des gens que eux, je sais qu'ils sont chill. Moi, je reste avec les gens que je sais qu'ils vont pas parler de ces problèmes-là.
2: Hey.
0: Je dis comme dirait Jean Racine, Slay Queen, tu l'as dead, ma chambre.
2: Slay Queen. Mais là, bravo, mais je suis pas un exégète de Shakespeare, mais...
0: Non, c'est Racine.
2: C'est Racine, pardon. Ouais. Quand vous dites chat, ben, pour vous dire...
0: Quand même, là.
2: Quand vous dites chat, là,
0: ouais,
2: c'est chat. Qui ça, chat?
0: Le chat, c'est sur Twitch, les gens qui regardaient le stream, donc la bande passante
2: okay,
0: de
2: chat,
0: ces gens.
2: C'est comme s'adresser à tout le monde.
0: Ouais, chat, c'est les gens qui peuvent communiquer avec nous dans le live du stream
1: ici,
0: Twitch.
1: On appelle ça le clavardage.
0: Ah, voilà, merci.
2: Okay, c'est la bulle conversationnelle.
0: Ah, voilà.
2: Ou les auditeurs, en fait.
0: Ah,
1: c'est
0: voilà.
1: Ça.
2: OK, fait
1: c'est
2: chat,
1: ça.
2: C'est les auditeurs.
0: Exactement, mais sur Twitch, on réduit les gens à leurs mots.
2: Ah,
0: je dirais lettres sur Twitch.
2: Ouais. Ben, merci beaucoup pour cet enseignement.
0: Un honneur.
2: Très utile.
3: Olivier, nickel, 24/7.
2: On bouge,
1: c'est protéiforme. aujourd'hui, je vous présente quelques-unes des nouvelles candidatures qui ont été annoncées par les différents partis au Québec cet été, des gens qu'on connaît pas toujours. Ouais. D'abord, deux faux départs hein, du côté du PLQ. Michel Savard, tel que rapporté par Alain Laforêt de TVA.
4: Depuis

0: Depuis six jours, là, il y a des propos qui refont surface, des écrits que M. Savard a fait sur les réseaux sociaux vendredi, là, entre autres. On parlait de publications où il traitait le Parti québécois de petits nazis sans envergure, de fascistes de trois petits points. Et aujourd'hui, ça va plus loin. Entre autres, il invitait les militants souverainistes à venir débattre avec lui, avec son bâton de baseball.
1: Ouais, bon, finalement, il a swingé dans le bar avec son bâton de baseball, retiré sur trois points. Le lendemain, c'était QS qui perdait une candidate, Vanessa Durand, qui s'en était prise aux homosexuels et aux péquistes queers sur Facebook.
2: C'est mon juste là.
1: Des propos tout frais.
0: C'est pas des propos passés sur les réseaux sociaux. Là, elle a eu une prise de bec avec quelqu'un du Parti québécois dernièrement, entre autres concernant toute la communauté 2SLGBTQIA+.
1: Je l'ai eu.
2: En voilà un autre qui va démissionner.
1: Ça j'aurais pas. Excusez. En passant,
2: Madame. Voyez comment c'est pas facile. On vient en onde. La salive, c'est pas.
1: C'est la salive, ça.
2: C'est pas une gestion.
1: Non, c'est pas facile. Donc, en passant, Madame Durand, c'est une personne trans ici, accusée d'homophobie. J'imagine que c'est ça qu'ils appellent l'intersectionnalité. Dans le plus positif, la CAQ nous a présenté Christian Lachance, lui qui va tenter sa chance dans Chauveau. Et il a fait une petite blague sans savoir que c'était une petite blague.
3: Je suis dans le sport, je suis dans la crème glacée. Moi, j'étais aujourd'hui, je vends du bonheur. Puis on est là pour avoir du plaisir. Malgré tout, je me lance en politique.
2: Malgré tout.
3: Puis, on prend un risque. On prend un risque. Je suis pas le meilleur dans les discours.
2: Non.
1: C'est ça. Je vends du bonheur et malgré tout, je m'en vais à la CAQ. Ça a le mérite d'être honnête. L'écoute en entrevue tantôt est quand même pas si pire que ça. Meilleur que
2: ton discours. C'est
1: super stressant. Ben, mettez ça. Il y a Elsie Lefebvre qui a quitté LCN, elle, pour le PQ et la circonscription de Berthier, avec laquelle elle entretient un lien solide.
4: Ma grand-mère maternelle a occupé pour moi une place très importante et elle vient de la région ici. Donc, c'est sûr que j'avais un attachement de cœur.
1: Oui, un attachement de cœur, ce qu'on pourrait traduire par « j'ai cherché la circonscription dans Google Maps dans le char en m'en venant ». Les journalistes ont trouvé ça un petit peu mince.
5: Est-ce que le mot « parachuté » convient dans cette situation-là?
6: Ben, c'est-à-dire que d'une candidature à l'autre, on va avoir des facteurs de rattachement qui sont variables. Mais de mon point de vue, la question que je me pose au final, c'est est-ce qu'on a une candidature très forte à offrir aux gens de Berthier?
1: Ouais, les lois de la gravité s'appliquent moins aux candidatures vedettes, donc pas besoin de parachute. Plus la candidature est une vedette, plus loin tu peux aller dans l'arbre généalogique. Le PCQ, lui, a présenté justement un ancien péquiste, Marco Archambault, comme candidat dans Louis Hébert. Écrit Marco avec un S, je ne sais pas s'il faut dire Marcos.
2: Mais ils sont plusieurs. Là.
1: Ah, peut-être. Il a expliqué pourquoi il n'était plus au PQ.
7: Le PQ, avec les années, a beaucoup changé. Et je vous dirais, le dernier chef péquiste à avoir rassemblé là, les forces souverainistes de partout sur l'échiquier politique, là, ça avait été Pierre-Carl Péladeau. Puis moi, j'ai été au PQ à ce moment-là.
1: Hot take! Chaud prendre, comme on dit en français! Ouais. Oui, donc on se souvient de tous de la belle époque là, où la gauche et la droite étaient rassemblées derrière PKP, peu comme un incendie uni, un voisinage autour d'un même réflexe appelé les pompiers. je vous parlais des candidats flochés là, au début. Wow. La plupart des partis qui découvrent le passé louche de leurs candidats, ben, ils s'en débarrassent. Mais au PCQ, it's not a bug, it's a feature, comme on dit. Ils sont allés chercher Dominique Dumas, mieux connu sous le nom de Doom, qui était animateur à Radio X jusqu'en juin dernier.
2: Doom Dumas,
1: Doom,
2: présent.
1: Doom. Lui a décidé de vider son placard de tous ses squelettes en effaçant entièrement ses publications sur les réseaux sociaux, ses milliers de publications. Pouf! Disparu, le passé trouble. Quoique son ancien collègue à Radio X et lui-même estime qu'il n'y avait rien de compromettant.
8: C'est toujours des opinions qui étaient posées, qui étaient bien écrites. T'sais. Doom Dumas, t'es pas le genre à dire « On dirait un tas de merde dans les culottes d'un joueur de baseball. » Au niveau de son vocabulaire, il se mettait pas dans la merde. Tu t'es jamais vraiment mis dans le trou par rapport à ça.
9: C'est ce que je me suis rendu compte en faisant une revue justement de tout ce que j'avais mis en ligne au cours des dernières années. Des choses, polarisantes par les idées, mais par les mots, de la manière que c'était exprimé. il n'y a vraiment pas grand-chose qu'on peut me reprocher, sérieusement. Là.
1: Bon, moi, disons que j'ai quand même une pas pire collection de déclarations de doux. Il n'y a effectivement jamais écrit que quelqu'un avait l'air d'un tas de merde dans des culottes de joueurs de baseball. Mais
2: c'est sûr que ça doit paraître. c'est ça que je dis.
1: Il y a quand même déjà retweeté quelqu'un qui disait, en taguant Patrick Lagacé, qui disait que Patrick Lagacé est au journalisme ce qu'une couche pleine est à l'odorat. Donc, il a aussi ouvert le débat sur l'avortement. Je vais vous en parler plus tard pendant la semaine.

0: semaine. Donc, à suivre de ce côté-là. Et enfin, un autre candidat du PCQ qui a fait jaser, Marcel Bouchard, ancien prof d'éduc, qui lui, trouve qu'on a trop de restrictions.
1: On a mis des clôtures autour des piscines partout, là. Partout, partout. Mais quand on met une clôture autour d'une piscine, on ne protège pas les enfants. On protège les propriétaires pour pas qu'ils se fassent poursuivre s'il y a un enfant qui sautait par-dessus la clôture et qui se noyait. Mais si on montre à nager à nos enfants, là, on leur donne un cours de natation pour survivre, là, ben là, ils vont être protégés. Peu importe du côté de la clôture où ils vont être, c'est à lui qu'on travaille.
0: Voilà. Alors ça, c'était un extrait d'une entrevue à LCN. Donc oui, on enlève les clôtures et on espère que tout le monde deviendra Summer McIntosh. La pédagogie par la sélection naturelle. Audacieux quand même.
2: Merci Olivier. Je pensais qu'elle allait dire on protège pas les enfants, on protège la piscine. Ça m'a fait mal rire en pensant. Mais c'est pas grave.
0: Tu protèges les poursuites.
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2: Ben, il jouait de la guitare hier quand on a regardé ce qu'il a fait pendant son été. C'est notre ami Sol Zanetti de Québec solidaire qui est au bout du fil, porte-parole, co-porte-parole de Québec solidaire. Vous êtes député de Jean Lesage à l'Assemblée nationale. Depuis combien d'années, Sol Zanetti?
4: Ça fait 2 mandats, là, 8 ans.
2: Ah mon Dieu! Fait que là vous avez votre pension, ça c'est dans la poche. Maintenant, pour le troisième mandat, ce serait quoi l'objectif?
4: L'objectif, c'est toujours de faire l'indépendance du Québec, la transition écologique, puis tu sais, ben c'est le coût de la vie, ramener un peu de justice sociale. Donc, ce matin d'ailleurs, on faisait un point de presse dans lequel on donnait des exemples de choses qu'on ferait dans les 100 jours d'un premier mandat solidaire. Fait que c'est ça, oui.
2: J'ai lu. En fait, le chiffre 100 est important pour vous ce temps-ci parce que je voyais aussi que vous alliez faire votre 100e conférence sur l'indépendance. Donc, j'imagine qu'après ça, on est rendu un expert. Est-ce que vous avez compris quelque chose dans le projet d'indépendance que, par exemple, le Parti québécois n'aurait pas compris? Parce qu'il y a eu une autre annonce aujourd'hui là-dessus.
4: Ben oui, je sais. Je vais essayer de ne pas faire de chicane, mais... oui, c'est ça. Mais dans ma 100e conférence, ouais, c'est mardi prochain, le 25 août, 452 3e avenue à Limoilou à 19h.
2: Je t'en ai noté, là, excellent. Parfait.
4: Oui, merci. Puis, moi, ce que j'ai appris en faisant ces 100 conférences-là, en fait, c'est que j'ai parcouru le Québec, j'ai rencontré plein de monde, puis j'ai entendu les questions que les gens avaient par rapport à ça, puis... Les aspirations aussi, les rêves des gens, puis ça m'a formé. Je pense que c'est vraiment important d'avoir un point de vue terrain sur la question. D'être capable de répondre aux inquiétudes des gens concrètement.
2: Ben, est-ce que vous pensez que, par exemple, la nouvelle déclaration d'aujourd'hui de Paul-Saint-Pierre-Lamondon, on l'a prise ce matin assez tôt, il n'y aura pas de référendum tant que Donald Trump sera au pouvoir. Est-ce que, selon ce que vous avez reçu d'informations sur les gens sur le terrain, c'est quelque chose qui était important?
4: Ben, nous autres, on n'est pas d'accord avec ça. Nous autres, tu sais, on veut pas faire dépendre, mettre une condition à l'indépendance là qui dépend de c'est qui le président des États-Unis. On peut pas dire on va attendre que le climat mondial se stabilise avant de se donner les moyens de, tu sais, défendre nos intérêts. Parce que le climat mondial, je veux dire, même après Trump, qu'est-ce qui arrive si c'est J.D. Vance, qu'est-ce qui arrive si c'est je ne sais quoi, tu sais, on peut pas se fier sur le fait qu'un jour, ça va se stabiliser le climat mondial, puis rendu là, on pensera à voir à nos intérêts, faire un pays, sortir du Canada pétrolier, etc. Donc, voilà, tu sais, nous autres, on va faire un référendum dans un premier mandat sur une constitution du Québec indépendant qui aura été élaborée de façon très démocratique, en collaboration, conjointement avec les Premières Nations et Inuit, et on va faire le référendum quand cette constitution-là va être prête.
2: Ben écoutez, on verra bien ce qui va se passer si le Parti québécois sera élu aux prochaines élections. En attendant, vous parliez de vos grands projets pour les 100 premiers jours. On va en parler, mais juste avant, il y a une question qui m'est venue en tête. Quand j'ai entendu Éric Duhaime parler de la balance du pouvoir, il s'est dit, écoutez, on prendra pas le pouvoir, mais on pourrait devenir ce que le Bloc a longtemps été à Ottawa, la balance du pouvoir. Je me souviens pas d'avoir déjà entendu Québec solidaire proposer cette alternative-là, qui peut être une alternative assez intéressante. Est-ce que vous voyez comme une potentielle balance du pouvoir?
4: Ben, tu sais, nous autres, évidemment, c'est les Québécois Québécoises qui vont décider. Moi, je trouve ça important en campagne électorale de se présenter, un projet d'un gouvernement.
2: T'sais, oui, pas ça, absolument. Dire,
4: nous autres, on est la balance du pouvoir, on va faire telle affaire. Fait que c'est pour ça qu'on est là-dedans. Puis, tu sais, c'est quand même volatile, la politique québécoise, surtout avec le mode de scrutin qu'on a, puis le genre de répartition des électeurs.
2: Oui, absolument. Mais après ça, on peut quand même se dire avec lucidité qu'un

0: qu'un gouvernement de Québec solidaire, c'est moins évident. Donc, l'idée d'être la balance du pouvoir, ça peut être intéressant.
1: Ben, tout est intéressant, mais...
0: Sauf la défense, j'imagine. Mais écoutez, je lance ça, peut-être en parler à votre cour porte-parole. Je veux pas mettre j'ai l'impression qu'on est en train de partir plein de chicanes. On va aller dans quelque chose de plus simple. Parlons des propositions pour les 100 premiers jours. Oui. J'en ai quelques-unes. Bon, lancement de l'Assemblée constituante, ça, vous voulez dire quoi par là exactement? Là? Parce que c'est juste ça la phrase, puis on dirait que ça manque de contexte.
1: Ben, une assemblée constituante, ça écrit une constitution, dans ce cas-ci, du Québec indépendant. Ah. Puis pour que le processus soit vraiment, qu'il y ait une légitimité démocratique, on veut bâtir ce processus-là avec les Premières Nations Inuits. Donc, on va bâtir le processus avec eux, déposer le projet de loi pour l'assemblée constituante, l'amener avec une large consultation démocratique. Puis là, cette constitution-là, dans le Québec indépendant, on va la soumettre à un référendum. Puis on a confiance que le processus de grande consultation qui va avoir eu va permettre de rassembler les consensus.
0: Donc faire les choses en ordre.
1: De demander l'appui.
0: Donc oui, faire les choses en ordre. Ça, c'est la première affaire. Je vois qu'il y a plein d'autres choses. Hein. Il y a abolition du décret du retour au bureau de la CAQ. Ça, c'est dans vos 100 premiers jours. Peut-être que j'aurais choisi autre chose, mais OK. Il y a aussi... Je trouvais ça spécial.
1: Ça résonne la région de Québec, en tout cas. Dans la région de Québec, aime bien ça.
0: Oui, non, mais je comprends, c'est intéressant. Vous visez les gens, parfait. Contrôler réellement les loyers, c'est intéressant. On a lu justement que le contrôle des loyers aurait peut-être lieu dans les prochaines années. On parle de 2028 parce que le taux d'inoccupation est en train d'augmenter. Est-ce que c'est dans le fond, c'est une promesse que vous savez qui va arriver de toute façon ou?
1: Le contrôle des loyers, c'est très différent. Il y a des spéculations sur comment va se comporter le marché dans quelques années. Ça, moi, je pense qu'on peut pas faire reposer là-dessus l'avenir de l'abordabilité de la vie au Québec. Donc, nous, ce qu'on dit, c'est dans les 100 premiers jours, dans le fond, on va geler les loyers à l'inflation pour la première année, le temps d'établir un mécanisme de contrôle des loyers qui va plafonner les hausses possibles pour les propriétaires. Évidemment, un propriétaire qui fait des grosses rénovations va pouvoir aller chercher comme une exception, mais il faut qu'il démontre et qu'il se le fasse autoriser. Ce ne sera pas comme dans le système actuel dans lequel les suggestions de la régie du logement, c'est vraiment très une suggestion, puis beaucoup de monde ne la suivent pas. Donc, ça va, tu sais, ça existe ailleurs.
0: Mais 100 jours, c'est très ambitieux. C'est ça que je voulais dire comme mot. Tout est très ambitieux là-dedans. Mais ce que je vois pas, par exemple, Sol Zanetti, c'est une obligation à ce que les Québécois jouent du Richard Desjardins sur les traversiers. Et ça me surprend, ça.
1: Je pense que la liberté, c'est important. Le monde sait. Ils peuvent bien jouer les tunes qu'ils veulent sur les traversiers ou pas non jouer pantoute.
0: Merci beaucoup, Sol Zanetti. On va se reparler pendant la campagne, certainement. En attendant, je vous souhaite une bonne 100e conférence sur l'indépendance. Merci d'avoir pris le temps de nous parler aujourd'hui.
1: Merci, bonne journée à vous.
0: Bonne journée. Merci beaucoup, Magali. Merci d'avoir appris Jean Racine. Hein?
2: Jean Racine, oui.
0: C'est un petit nouveau, ça.
2: Je peux vous prêter mon livre?
0: Ah, mon Dieu, non. Je n'ai pas le temps de dire. Merci, à demain.
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6: Bonsoir, ici Louis de Belleval. Voici les informations. Le Canada s'approche de plus en plus de l'entrée en vigueur de tarifs douaniers américains de 50 %. Le premier ministre Mark Carney s'est entretenu avec le président américain pour tenter d'éviter ces droits de douane. L'échange aurait été tendu, selon les informations de Radio-Canada. À quelques heures du coup près, le gouvernement fédéral doit travailler sur sa riposte, selon le président des producteurs d'aluminium du Canada, Jean Simard, et la professeure titulaire à la faculté de droit de l'Université d'Ottawa, Geneviève Dufour.
7: On a des cartes très fortes à jouer, que ce soit l'aluminium, même le secteur automobile, les minéraux critiques, et ainsi de suite. Donc, on n'a pas à donner, à laisser aller quoi que ce soit dans le but d'avoir une entente rapidement.
8: Je pense que la bonne position à adopter en ce moment, c'est probablement celle, effectivement, de mettre les cartes sur la table. On a été clair il y a quelques jours, on l'a dit qu'il y aurait une riposte, mais là, il faut dire quelle va être la riposte.
6: À défaut d'une entente, les droits de douane qui doivent s'appliquer sur toute une série de produits.